0: va vous permettre de dire ma peur, je la prends sous le bras, je la nie pas. D'ailleurs, je vais demander conseil à des gens avisés qui ont de l'expérience dans ce domaine. Je la prends sous le bras et j'avance quand même. J'attends pas d'être prêt. J'attends pas de pas avoir peur. Si vous attendez d'être prêt pour vous marier, vous vous mariez pas. On a tous eu peur la veille du mariage. Si vous attendez d'être prêt pour être parent, vous êtes pas parent. On n'est jamais prêt pour être parent puisqu'il y a pas d'études pour être parent. On apprend tous les jours, toutes les premières fois de notre première enfance et notre première fois à nous. Donc c'est plutôt, je prends ma peur sous le bras et je la transforme en moteur, en curiosité, en excitation, en élan, en envie d'apprendre. C'est pour ça, évidemment, il faut aussi savoir se mettre des objectifs qui sont un peu trop hauts, mais pas beaucoup trop hauts. Parce que s'ils ne sont pas un peu trop hauts, on ne progresse pas. On ne sort pas de notre zone de confort. S'ils sont trop hauts, évidemment, on se fait trop peur, on peut se paralyser.
1: Accepter donc d'aller vers l'inconnu. C'est une des manières de lutter contre le manque de confiance en soi. Sans se mettre
0: oui,
1: en danger, bien sûr.
0: De revenir à nos images
1: trop
0: intérieures. Parce que vous voyez, quand on est petit, on a des rêves. Et puis ensuite, on va pas vers nos rêves. On va vers ce qui est conforme aux attentes du milieu dans lequel on évolue. Parce qu'on se dit, oh là là, mon rêve, de toute façon, je vais jamais y arriver. Et puis si je rate, je vais être ridicule. En fait, nos rêves sont souvent des sortes de prémonitions de la place qui est la nôtre. Et écouter cet appel intérieur... on pourrait dire notre vocation. On avait fait une émission sur les vocations chez les jeunes professionnels l'année dernière. Écouter cet appel va être aussi ce qui va nous permettre d'entendre une voix en nous plus forte que celle de la peur. Oui, j'ai peur, mais mon rêve, c'est de faire ça. Donc, en fait, je me passionne pour tout ce qui touche à ce domaine et sans même m'en rendre compte, je deviens compétent dans ce domaine. Donc, j'ai moins peur. J'ai moins peur de choisir cette voie professionnelle. Donc, je crois que nos rêves... Nos peurs tuent nos rêves, mais les rêves peuvent aussi avoir raison de nos peurs. Et si on garde ce petit fil au fond de nous qui nous dit « ta place, elle est à cet endroit-là parce que c'est ta mission », il y aura peut-être beaucoup de détours et ça prendra peut-être beaucoup d'années, mais à un moment donné, vous y arriverez et vous comprendrez que ce qui aurait été irrationnel, c'était d'écouter la peur, et ce qui était sage, c'était d'écouter votre rêve. Et ça, je crois vraiment qu'on doit le dire à nos enfants pour les autoriser à rêver dans un monde qui se veut libre et émancipé, mais qui est incroyablement normé parce que on leur présente des modèles de clones sur les réseaux.
1: Le plus compliqué, c'est de se fixer l'objectif. Après, le reste suivra. C'est une question de volonté.
0: Vous vouliez être journaliste tout petit.
1: Oui. Oui.
0: Bah voilà.
1: C'est vrai.
0: Donc vous avez suivi votre petite voie intérieure. Et donc votre cerveau a naturellement franchi les étapes et pris le chemin qui lui permettait d'y arriver.
1: J'ai ce sentiment que le plus compliqué dans la vie, quand on a c'est de vouloir vraiment quelque chose. Une fois qu'on veut vraiment, le reste suit, si c'est réaliste, bon, évidemment.
0: Bah, dans mon livre « Se libérer de son moi toxique », je disais justement que à partir du moment où on comprend que le présent, c'est des contingences, mais c'est pas ce qui arrivera demain, on peut le voir comme quelque chose qui sera dépassé et déjà se mettre dans la représentation que ce qu'on voulait est déjà là. Et ça permet de tracer la route et du coup, ça permet de se focaliser sur autre chose que sur nos peurs. Sinon, on s'enferme dans le présent et parce que c'est pas là, on perd la foi et on croit que ce sera jamais là.
1: On parle de la confiance en soi cet après-midi avec Marie-Estelle Dupont.
0: Et oui, si il y avait encore une question d'auditeur à laquelle je n'ai pas eu le temps de répondre sur l'impact sur la vie amoureuse, donc je crois qu'on sera obligé d'en reparler dans une autre émission.
1: Oui, mais on va en parler dans la deuxième partie, là. On va en parler dans la deuxième partie. On va écouter les questions d'auditeurs, effectivement, sur les relations amoureuses, comment récupérer de la confiance en soi après une rupture, le syndrome de l'imposteur. Tiens, il y a beaucoup de personnes qui ressentent ce syndrome de l'imposteur. Encore beaucoup de choses à évoquer avec vous, Marie-Estelle Dupont. A tout de suite, petite pause et on se retrouve.
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1: Et si on en parlait sur Europe 1 tous les jours entre 14h et 15h, on va continuer à parler de la confiance en soi. Marie-Estelle Dupont, vous y faisiez allusion avant la petite pause. Question d'un auditeur. Voilà, qui s'adresse à vous, Marie-Estelle. Est-ce que le manque de confiance en soi et d'estime de soi nous bloque dans nos relations amoureuses ? Qu'est-ce qu'on peut en dire ? Effectivement, c'est un aspect qu'on n'a pas encore abordé.
0: Oui, c'est une question très importante, effectivement, et je remercie cet auditeur de l'avoir posée. Dans la mesure où l'estime de soi et la confiance en soi se façonnent d'abord dans le creuset des premières relations d'attachement affectif avec les figures parentales, il est évident que ce qu'on intériorise de l'image de soi et de sa valeur dans le regard des autres va avoir un impact sur notre manière de nous attacher. Hein. Donc ça, c'est toute la théorie de l'attachement. Il est évident que si on repense à la mort tragique de Loana, cet enfant qui était tellement carencé d'amour paternel, disait elle-même qu'elle n'était allée que vers des hommes qui la traitaient mal et qui confirmaient l'idée qu'elle ne méritait pas d'être aimée. C'est-à-dire que tant qu'on n'a pas cicatrisé nos blessures, tant qu'on n'a pas identifié qu'il y avait un manque d'estime de soi et de confiance en soi et son origine, on peut pas prendre de distance. On peut pas changer ce qu'on n'accepte pas. Quand on comprend que c'est pas parce que notre père nous a abandonnés, par exemple, ou que notre mère nous a humiliés, qu'on est ça, on peut pas accepter que quelqu'un nous aime. Donc on va retourner vers des personnes qui nous aiment mal parce que pour nous, l'amour, c'est ça. L'amour, c'est la violence, l'amour, c'est l'abandon, l'amour, c'est le chantage, l'amour, etc., etc. C'est pour ça qu'on doit faire très attention aussi en tant que parent à notre manière de réagir, je crois, aux premiers amours de nos adolescents. Parce que si on leur renvoie que leur choix n'est pas valable, on les blesse très profondément. Ils doivent faire leurs expériences, ils doivent... peut-être faire leurs erreurs aussi, mais peut-être que ce qu'on croit être une erreur sera finalement une très belle révélation. Donc, en tout cas, parfois, on veut bien faire pour leur éviter des déceptions, puis en fait, on se rend compte qu'ils ont besoin de traverser ces déceptions pour mûrir. Je crois que dans notre vie amoureuse, on va, tant qu'on ne l'a pas conscientisé, rejouer nos blessures affectives, bien évidemment. Donc, si vous n'avez pas été aimé, si vous êtes une petite fille, par exemple, qui a été rejetée par sa mère, pas aimée par sa mère ou abandonnée par son père, vous allez pas voir le véritable amour et avoir tendance à aller vers des personnes qui vous aiment à condition, qui vous aiment de manière... En fait, qui ne vous aiment pas, qui veulent vous contrôler. Ou alors, vous allez prendre votre jambe à votre cou devant l'amour parce que vous ne saurez pas, vous n'aurez pas les codes et vous serez en panique totale de ne pas mériter cet amour. Moi, j'avais une patiente qui me disait « mais je le mérite pas, il va se rendre compte que je suis nulle ». Et donc, en fait, elle ne voulait pas s'engager avec ce garçon qui voulait l'épouser parce qu'elle me disait « mais il va se rendre compte que je suis une imposture », etc. Donc, elle était complètement dans sa blessure d'enfant mal aimée par ses parents. Quand on peut se rencontrer soi, avec ses blessures et accepter qu'il y a cette blessure, on peut commencer à se dire il faut que je me laisse apprivoiser, comme dans Le Petit Prince. Il faut que je me fasse confiance. Pas forcément une confiance aveugle dans l'autre, mais avoir confiance dans mes ailes pour m'envoler si la branche dans laquelle je me pose s'avère être la mauvaise branche. Vous voyez ce que je veux dire? Oui. Parce que sinon, on peut tout à fait aimer en étant blessé. Moi, je crois pas à l'idée, tant que t'es pas guéri de tes traumas, tu peux pas aimer quelqu'un. Non, on peut tout à fait aimer. Mais on ne saura pas poser ses limites ou parler de ses besoins à soi, on ne saura pas être aimé. On ne saura pas se laisser aimer. On ne s'autorisera pas à être vu dans notre nudité émotionnelle et dans notre vulnérabilité.
1: Comment on récupère de la confiance en soi après une rupture, justement, Marie-Estelle Dupont ?
0: Les ruptures, comme les deuils, sont toujours des grands moments de gouffre pour l'image de soi et on est toujours déstabilisé. Maintenant, c'est aussi des moments, une trahison amicale, une rupture amoureuse qui viennent tester nos assises narcissiques profondes. Est-ce que je peux vivre profondément ce chagrin tout en sachant qu'il ne remet pas en cause ma valeur? Est-ce que je peux me remettre en question, relire l'histoire en me disant qu'est-ce que moi j'ai foiré sans pour autant me dire c'est bien la preuve que je suis nulle puisque cette histoire s'est arrêtée, c'est que je suis incapable d'être en lien avec l'autre. C'est très important de faire la distinction. C'est ce qu'on essaye d'apporter à nos patients. C'est la différence entre remettre en question ce que j'ai fait sans remettre en cause ma valeur fondamentale. Parce que je n'ai pas à estimer ma valeur propre à l'aune de ce que l'autre me fait. Si je peux être tout à fait libre avec le fait que l'autre est là, l'autre n'est pas là, l'autre me comprend, l'autre ne me comprend pas, ça ne change pas l'amour inconditionnel de base que j'ai pour moi. En revanche, en fonction des situations, je suis capable de me remettre en question. Là, on est dans quelque chose de juste. Pour articuler les deux, il faut du temps. Évidemment, plus vous avez été mal aimé, plus la rupture va réveiller des blessures profondes. Plus vous avez été aimé à votre juste valeur, plus vous allez pouvoir faire fond sur ce petit enfant intérieur qui était aimé bien et bien aimé. Et donc, plus vous allez avoir de ressources affectives intérieures pour vous dire, bon, bah là, voilà, là, je me sépare, mais je peux faire fond sur ces images intériorisées. Et donc, je vais traverser ça et guérir et cicatriser. Et peut-être même, le temps aidant, retomber amoureux.
1: Marie-Estelle Dupont, beaucoup de gens disent qu'ils manquent de confiance en eux. Est-ce que c'est vraiment si courant, le fait de ne pas avoir confiance en soi?
0: Bah, d'abord, je voudrais dire que c'est normal. En fait, ce qui n'est pas normal, c'est de jamais douter.
1: Oui.
0: Heureusement qu'on n'a pas une confiance démesurée en nous pour tout. Mais comme on est dans une atmosphère d'époque où il faut toujours montrer le sourire Colgate, afficher le bonheur et tout est maîtrisé, tout est sous contrôle et je gère tout, etc. Les gens perdent confiance en eux, en fait, et se pathologisent de ne pas avoir confiance en eux parce qu'ils ne se sentent pas dans ce narratif-là, mais ce narratif-là est complètement fake. La vraie vie, c'est pas ça du tout. Le quotidien, c'est pas ça du tout. Il y a des trucs qui sont pas prévus tous les jours. Il y a des ratés tous les jours. Il y a des maladresses tous les jours. Vous vous imaginez le date idéal et puis vous faites une grosse bourde pas drôle et vous avez l'impression d'être un homme pas du tout séduisant. Donc c'est que de l'imprévu, en fait, la vie. Donc est-ce que je danse et je suis flexible ou est-ce que je dégringole dans mon estime de moi chaque fois que ça se passe pas comme prévu. Donc en fait, c'est tout à fait normal de pas avoir confiance en soi quand on est jeune, parce qu'à 20 ans, vous avez mathématiquement pas autant d'expérience qu'à 40 ans. Et donc, oui, beaucoup de femmes, et j'en fais partie, trouvent que c'est beaucoup plus agréable d'avoir 40 ans que d'avoir 20 ans, parce qu'on doit faire ses preuves, on doit faire ses preuves professionnelles, on nous attribue pas assez de maturité pour que nos intuitions aient de la valeur, etc., etc. La confiance en soi, elle s'acquiert avec l'expérience et avec le temps. Et toute notre vie, on aura une fluctuation en fonction des domaines. Encore une fois, si les assises narcissiques, elles sont solides, si on s'est réparé de ces carences ou si l'environnement primaire a été bon, ça va pas nous déstabiliser et ça va pas devenir inhibiteur. Si par contre, là où vous vous sentiez vulnérable et dans le doute, vous n'avez pas été encouragé et soutenu quand vous étiez petit, eh ben, ça peut se figer, c'est-à-dire vous n'oserez jamais prendre la parole et ça deviendra handicapant, etc., etc. Ou alors, vous allez avoir une formation réactionnelle. J'avais un patient avocat qui me disait, alors moi, je suis devenue avocat, Marie-Estelle, parce que j'ai une phobie de prendre la parole. Et il m'a dit, en fait, j'ai décidé de prendre le taureau par les cornes parce que mon père m'engueulait quand j'étais petit parce que je voulais pas aller au tableau, etc. Mais en fait, j'avais vraiment peur de prendre la parole. Donc je me suis dit, et il y a un certain profil qui sont comme ça, ils foncent vers ce qui leur fait le plus peur. Il s'est dit, eh ben on va traiter le mal par le mal, je vais devenir avocat. Et en fait, à force de revivre cette scène où j'avais peur, eh ben j'ai fini par prendre du plaisir à me voir la surmonter. Et évidemment, c'est un excellent orateur. Donc je crois que c'est normal de ne pas avoir confiance en soi, surtout tout le temps, de se réévaluer à l'aune des expériences qu'on fait. On peut se sentir assez sereine avec son premier enfant. Puis, comme me disait une maman l'autre jour, en fait, l'arrivée de mon deuxième enfant a tout remis en question parce qu'il n'avait pas du tout les mêmes réactions et j'avais l'impression d'être incapable. Donc, c'est normal. Et l'idée sur les réseaux qu'il faudrait tout le temps se sentir au top et ne jamais douter de soi, moi, je la trouve extrêmement délétère, en fait. Et puis, surtout très orgueilleuse, en fait.
1: Ça fait beaucoup de mal, les réseaux sociaux, en matière de confiance en soi?
0: Ça peut faire beaucoup de mal. Alors, je pense que ça a permis de mettre un peu à l'extérieur des sujets dont on parlait pas, sur lesquels les gens pouvaient se sentir un peu isolés, de décomplexer peut-être certains sujets.
1: C'est-à-dire?
0: Je vais pas être totalement manichéenne. Par exemple, peut-être que certaines difficultés dans l'éducation permettent de donner lieu à des femmes d'avoir des forums et de partager avec moins de complexes des difficultés qu'elles peuvent rencontrer et de désidéaliser l'image de la mère parfaite. Mais ça peut aussi véhiculer des normes très insidieuses et couper les gens de leurs idées à eux, de leurs intuitions à eux, de leur créativité à eux pour résoudre les problèmes. Le problème avec les réseaux sociaux, c'est que on regarde tellement à l'extérieur, ce que disait Jung, celui qui regarde à l'extérieur rêve, celui qui regarde à l'intérieur de lui s'éveille. Ça peut nous couper de notre créativité et moi je crois que quand on écoute son intuition, on trouve un nombre incalculable de solutions à des problèmes qu'on ne pouvait pas anticiper et qui se présentent en temps réel. Moi, je crois beaucoup à la créativité aussi bien de la mère que de l'enfant, que du chef d'entreprise, là où le profil qui veut tout contrôler va en fait tellement être dans la rétention et la rigidité qu'il va perdre cette flexibilité mentale et cette souplesse.
1: Il faut de la confiance en soi, c'est certain, mais il n'en faut pas trop. On l'a évoqué dans la première partie de l'émission, mais assez rapidement, on peut peut-être y revenir. Sur la question du dosage de la confiance en soi, comment le doser et où placer le curseur ?
0: Je crois que le trop de confiance en soi, en fait, c'est une posture. Ah oui. On voit bien les gens qui arrivent dans un dîner et d'un coup, plus personne ne peut en caser une parce qu'ils accaparent la parole, ils parlent fort, etc. Ils monopolisent l'attention. Ça épuise tout le monde. C'est pas de la confiance en eux. Ils sont en train de surcompenser, en fait. S'ils ont confiance en eux, ils devraient pouvoir se taire 3 minutes sans que ça les panique. Je crois que ça, c'est une compensation parce que derrière, il y a une peur, il y a une angoisse qui n'est pas réglée, où il y a une arrogance profonde qui n'est pas de la confiance. Encore une fois, quand on a confiance en soi, on n'a pas besoin d'écraser les autres. A contrario, peut-être que l'élan de confiance qu'on peut voir chez certains enfants, lui, c'est vraiment de la confiance, c'est pas de l'arrogance, il a besoin d'être éduqué. Parce que l'élan de vie chez un petit enfant peut être tel que faut lui dire, écoute, vas-y mollo, laisse les autres parler. C'est pas parce que tu sais que tu dois systématiquement donner la réponse en classe. Et aider l'enfant à canaliser cette appétence à être sur le devant de la scène. Mais il est pas malsain chez l'enfant. Je pense que quand il s'installe dans l'arrogance et dans le narcissisme, c'est un défaut d'estime de soi. Quand on s'estime véritablement, ne cassez pas tous les objets dans le studio, Romain Desarbres.
1: Effectivement, il y a un objet qui m'a échappé des mains, qui a sauté, paf. Et tout est sous contrôle, tout va bien.
0: Tout est sous contrôle. Pour une fois que c'est pas moi qui tape dans quelque chose sous le bureau.
1: Voilà.
0: Donc je crois que oui, le trop de confiance, en fait, c'est pas de la confiance, c'est une forme d'ego et d'arrogance et de narcissisme.
1: Donc la confiance en soi, si on a trop, elle peut devenir de l'arrogance.
0: Oui, tout à fait.
1: Une distinction importante, oui.
0: Si cette personne a intériorisé enfin une juste estime d'elle-même, il y a assez peu de chances qu'elle devienne comme ça. Cette arrogance, elle pourrait être une réaction traumatique. Un homme qui s'est fait quitter et qui d'un coup devient incroyablement narcissique, arrogant, gonfle le torse en permanence au bureau pour pas rentrer en contact avec sa détresse. Vous voyez ce que je veux dire?
1: Mais oui.
0: C'est des postures défensives et normalement ça se défait. Si on a l'intelligence et l'humilité de faire un petit travail d'introspection. C'est vrai qu'à chaque épreuve qu'on vit au niveau de notre ego, à chaque fois qu'on est blessé, on a tendance à se mettre des défenses d'ego, mais non, tout va bien, circuler, il n'y a rien à voir, je suis le plus fort, je suis le plus beau, etc., etc. Je m'achète une grosse voiture pour me consoler et me donner l'impression que je maîtrise tout. Mais si on travaille sur soi, ça redescend et plus notre estime de nous, elle est juste et souple et au bon endroit, moins ces postures vont durer.
1: Le syndrome de l'imposteur. Alors ça, on n'en a pas parlé, mais c'est en lien évidemment avec le thème du jour, la confiance en soi. Qu'est-ce qu'on peut en dire ? Déjà le définir, c'est quoi le syndrome de l'imposteur ?
0: Le syndrome de l'imposteur, il a été décrit par des psychologues dans les années 70, et en fait, c'est vraiment cette idée de ne jamais se sentir légitime, ne jamais se sentir capable, avoir l'impression que les autres fantasment chez nous des capacités qu'en fait on n'a pas, alors qu'en réalité tout le monde les voit, sauf la personne en question. Je pense notamment à une femme de mon entourage qui est à mes yeux une mère et une professionnelle absolument extraordinaire. Et en fait, elle gère tellement que du coup, elle est tout le temps en difficulté. Mais donc, elle a l'impression que c'est elle qui est insuffisante, alors que je crois qu'elle est une source d'inspiration pour toutes les mamans qui la connaissent. Ce syndrome de l'imposteur, il est assez fréquent d'ailleurs chez les femmes qui ont des postes à responsabilité, parce qu'il s'accompagne toujours d'une surcompensation pour faire bien, pour en faire plus, etc. Le problème, c'est qu'évidemment, le syndrome de l'imposteur, il peut entretenir la jalousie des autres ou les abus. Parce que comme vous ne vous voyez pas à votre juste niveau, bah, les autres ont l'impression que vous péchez par fausse modestie. Les autres vous trouvent insupportable parce que vous essayez toujours de faire mieux, alors qu'ils ont l'impression que, bah, eux ont l'impression que c'est une ambition démesurée, alors qu'en fait vous compensez des doutes que vous avez sur vous. C'est typique du surdoué ou du premier de la classe, le syndrome de l'imposteur. C'est qu'en fait il voit pas où il est, il voit pas sa rapidité, il voit pas son niveau, il voit tout ce qu'il n'a pas encore maîtrisé, tout ce qu'il ne sait pas encore. Il voit que ça. Et puis évidemment il y a les abuseurs. On avait reçu Olivier Delacroix l'année dernière, qui en parlait très bien, qui disait quand il y a quelqu'un qui a le syndrome de l'imposteur, il y a toujours quelqu'un qui en abuse et qui en surabuse dans son environnement. Ce syndrome de l'imposteur, il peut avoir plusieurs profils. C'est les profils décrits par Valérie Jung en 2011. Le profil perfectionniste, une toute petite erreur, c'est un échec. Il n'y a pas de nuance. Il y a le profil de l'imposteur qu'on connaît tous, qui est l'expert. C'est-à-dire quand la personne ne sait pas tout sur un sujet, n'est pas en capacité de vous faire une thèse de doctorat, il n'ose pas s'exprimer sur le sujet. Il a besoin absolument de tout savoir, parce que sinon il a peur d'être un ignorant. Il y a celui qui croit que tout doit être spontané, qu'il doit avoir la science infuse, et que s'il ne sait pas tout de suite, si c'est difficile, il est nul, il est incompétent. C'est très fréquent chez les enfants, ça. C'est très fréquent chez les petits-enfants qui vont se décourager en disant « je suis nul ». Ah non, non, tu n'es pas nul, c'est la première fois que tu le fais, ou c'est tout nouveau pour toi, ou c'est ta première année. Et tu te rends compte, à la fin de l'année, à quel point tu vas bien maîtriser ça en le faisant toutes les semaines ou deux fois par semaine. Il y a le profil individualiste, qui pense qu'il doit tout accomplir tout seul. Alors ça, c'est typique des personnes hyper autonomes, hyper indépendantes, qui ont l'impression que ça n'a aucune valeur si elles demandent de l'aide, qui ne voient pas qu'en fait, demander de l'aide, ça peut leur permettre de faire encore mieux, de faire encore plus. Et puis, il y a le super-héros qui est tout le temps dans une entreprise, on les connaît, ceux-là, ils sont toujours en train d'en faire plus, de travailler plus dur que les autres pour prouver qu'ils sont légitimes. Voilà, oui. Donc il y a cette caractéristique de doute constant, de sentiment qu'on va être démasqué comme étant nul, de perfectionnisme, et puis de refus des compliments qui peut être épuisant pour l'entourage. Et je reviens à la question de l'auditeur, dans la vie amoureuse, ça peut vous empêcher de recevoir l'amour et les compliments. Mais en fait, l'autre peut vous trouver génial, même si vous, à ce moment-là, vous vous trouvez moyen. Et est-ce que je peux ne pas maîtriser, laisser de la place? Je te remercie. Je te remercie de me trouver géniale. Moi, je n'avais pas trouvé que j'étais géniale sur ce coup-là, mais j'accueille. Et ce n'est pas évident pour les gens qui ont un syndrome de l'imposteur.
1: Mais alors, justement, quand on a ce syndrome de l'imposteur, c'est simplement, entre guillemets, un manque de confiance en soi, alors?
0: Oui, c'est évidemment un manque c'est un manque de confiance en soi, mais c'est même plus profondément, je crois, un manque d'estime de soi, une difficulté aussi à se foutre la paix, à ne pas se harceler et à accepter qu'on en est là où on en est et qu'on est quand même valable, même si on n'est pas encore à nos yeux à notre top niveau.
1: Et comment on se travaille?
0: C'est un peu des en faisant la différence entre notre idéal et les références du monde extérieur. C'est-à-dire, c'est pas parce que vous avez pas écrit un papier qui vous semble bien et idéal que par rapport à ce qu'on attend de vous, c'est un torchon. Et déjà, pouvoir faire la part entre, il y a une partie de moi qui dit ça, mais ce qu'on attend de moi, c'est autre chose, bah, ça va permettre à... je sais pas, une junior en entreprise qui est embauchée, de quand même prendre la parole en réunion sans se dire « ma parole n'est pas valable » pour ensuite s'en vouloir parce que quelqu'un d'autre aura, sans aucun problème de confiance en lui, donné la même idée. Vous voyez ce que je veux dire ?
1: Oui, oui.
0: Donc ça se travaille en percevant l'écart entre les représentations que vous avez. Ok, vous avez ce niveau d'exigence, ok, c'est très bien. Mais attention, parce que ce niveau d'exigence ne doit pas vous faire oublier que quand vous trouvez que vous faites quelque chose de moyen, vous êtes déjà au niveau de remplir tous les objectifs qu'on vous a demandé de remplir. Prendre du recul et se demander ce que ça cache. Pourquoi est-ce que tu as en permanence besoin d'être plus que parfait? Pourquoi cet idéal de toi-même est si sévère? Quel est ce vide à l'intérieur de toi que tu évites en essayant d'être toujours plus que parfait? C'est quand même en général des pathologies, ces pathologies de l'idéal, c'est quand même en général hérité de l'enfance et de la relation au moins avec un des parents.
1: Oui. Marie-Estelle Dupont, la confiance en soi. Voilà, c'était le thème du jour. On en a parlé pendant deux jours, pendant deux émissions. C'est vrai que c'est... Il y avait tellement de choses à dire. Vous retrouvez l'émission, évidemment, les deux, hein, et puis toutes les autres, bien sûr, sur le site europe1.fr, sur l'application Europe 1 également, rubrique replay, hein, enfin, voilà, pour réécouter les émissions.
2: 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Donc on en parlera avec notre psychologue clinicienne. À suivre sur Europe 1, la libre antenne. Nous allons redécouvrir des témoignages et côté musique. C'est Ray Charles avec Unchain My Heart, un iconique d'Europe 1.

0: Bonsoir Christine.
1: Bonsoir Valérie, je suis très émue, je vous remercie de me prendre à l'antenne. C'est très émouvant parce qu'en fait je vous écoute, vous ou Roland, tous les soirs.
0: Merci beaucoup.
1: Et donc en fait, c'est pas la même voix au téléphone et à la radio. Et puis en plus je peux pas parler très très fort parce que je suis dans une résidence qui est très... tout le monde dort à cette heure-ci. Voilà.
0: Et les murs, sont pas assez...
1: Non, c'est un vieux bâtiment en 1920, donc en fait...
0: C'est mal isolé.
1: Tout à fait.
0: En tout cas, on vous entend très très bien, Christine. Alors,
1: on vient
0: d'écouter Céline Dion pour que tu m'aimes encore, et je crois que vous voulez nous parler d'amour.
1: Ça tombe bien. Voilà. Et ben voilà.
0: C'est ça.
1: Et ben écoutez, par ces temps un peu troublés, je me dis qu'un peu d'amour, ça ne peut pas faire de mal.
0: Ah, ça donc ne fait jamais de mal, l'amour, quand il est sain et quand il est juste.
1: Exactement. Attention, parce que je sais ce que je veux et je sais ce que je ne veux plus. Donc voilà, un amour sain, un amour, voilà, on a tous un idéal, après, bon...
0: Un bel amour.
1: Voilà.
0: Vous avez quel âge, Christine ?
1: J'ai 62.
0: 62 ans, vous habitez où ?
1: Nord de Paris.
0: D'accord.
1: Mais je fais, on va dire, beaucoup plus jeune, parce que je suis assez sportive, voilà, je suis une amoureuse de la vie, en fait.
0: Ah, vous êtes une épicurienne.
1: Oui. J'aime la musique, j'aime le cinéma, j'aime les balades, j'aime la nature, des choses simples et belles de la vie, que j'aurais envie de partager avec quelqu'un, pourquoi pas.
0: Ah bah oui, tant qu'à faire. Vous êtes seule depuis combien de temps ?
1: On va dire quelques années, mais par choix.
0: Ah, alors qu'est-ce qui fait qu'aujourd'hui, vous avez envie, donc solitude choisie, donc ça c'est plutôt pas mal, hein, solitude choisie, jusque-là tout va bien, et qu'est-ce qui fait qu'aujourd'hui, vous avez envie de ne plus subir la solitude, parce que si vous vous mettez en quête, c'est que vous commencez à la subir.
1: Je ne subis pas, mais j'essaie de trouver quelqu'un qui me correspondrait, voilà. Quelqu'un avec qui j'aurais des affinités humaines, éthiques, intellectuelles, une belle personne, voilà.
0: Qu'est-ce que vous faites pour la trouver ?
1: Pour le moment, rien à part vous appeler.
0: Ah oui, on est les premiers. Bon, écoutez,
1: oui.
0: Alors tellement merci de votre confiance.
1: Je lance une bouteille à la mer parce que je vous écoute tous les soirs, vous savez, bon... Il y a des témoignages tellement émouvants, d'autres tellement dramatiques, traumatisants. Enfin, c'est vraiment. Enfin, je vous remercie d'être là pour. Oui. Ah ben, c'est compliqué. C'est temps-ci pour beaucoup de monde. Enfin, pour tout le monde, mais pour certains plus que d'autres. Et donc voilà. Donc il y a des fois des personnes qui appellent. Pour trouver
0: bien sûr.
1: Le grand amour, écoute, je me dis pourquoi pas.
0: Il y en a même qui l'ont trouvé. Hein. On a quelques relations à nos actifs avec Roland et on adore composer les clips.
1: Voilà. Et puis moi, je vous adore tous les deux. Vous et Roland, vous êtes mais vraiment extraordinaires.
0: Merci
1: vraiment.
0: Beaucoup.
1: Et puis si jamais je trouvais l'amour, comptez sur moi pour vous rappeler et venir vous voir. Hein.
0: Ça c'est certain. Alors là, vous n'allez pas y échapper. Vous savez comment on suit ces dossiers de très près.
1: Oui, bien sûr.
0: Donc Christine, vous avez 62 ans. Est-ce que vous avez des enfants ?
1: Oui, mais ils sont grands, ils sont indépendants, ils sont voilà. Donc
0: une maman heureuse et une maman en lien avec ses enfants.
1: Oh oui, plus que... Oui.
0: Donc il y en a combien ? Il y en a combien ?
1: Deux enfants.
0: Deux
1: grands enfants, voilà.
0: Vous êtes grand-mère ou pas ?
1: Dépendant, qui travaille. Oui, il n'y a pas longtemps, et c'est un bonheur total, inimaginable. Voilà, je pense que c'est ça qui m'a donné envie de revenir aussi vers l'amour. Vous voyez, c'est beau, hein ?
0: Pour le foyer ? Élargir le foyer ?
1: Écoutez, parce que je suis pleine d'amour, je déborde d'amour en ce moment. Et pour le foyer, oui, on forme une famille, voilà. Moi et mes enfants, ils travaillent, ils sont indépendants. Mais voilà, Je pense qu'au bout d'un moment, on a fait un travail sur soi. J'ai beaucoup travaillé sur moi.
0: Donc, vous avez fait une psychothérapie.
1: Oui.
0: Qu'est-ce qui vous a décidé à faire un travail personnel comme ça?
1: Ça, c'est des choses de la vie. On va dire un divorce un petit peu difficile, il y a quelques années. Voilà, c'est un divorce que j'ai eu très difficile.
0: Avec le papa de vos enfants?
1: Voilà, oui. Oui. Donc, vous voyez, la perversité, la manipulation, toutes ces choses-là.
0: D'où le fait que vous disiez, je sais ce que je ne veux plus.
1: Voilà.
0: Donc, s'il y a une quelconque suspicion de mensonge ou de manipulation, prise de pouvoir...
1: Oui.
0: Alors, Laurence, au 739-21, 75 centimes plus coût du SMS, écrit « Christine, puisque vous êtes une belle femme qui ne fait pas son âge, vous devez être courtisée sans peut-être vous en rendre compte. »
1: Non, si, je m'en rends compte, mais les personnes qui se présentent, ça ne me convient pas forcément. Je ne veux pas être, vous voyez, avec un homme pour être avec quelqu'un. Oui, parce que moi, la solitude, je l'ai apprivoisée, tout à fait, voilà. Et je ne suis pas seule parce que je ne trouve personne, c'est parce que je ne cherche personne, que pour le moment, je ne suis pas tombée amoureuse. Donc, je me dis, que chez vous, il y a des miracles, donc je tente.
0: Et vous travaillez toujours, Christine?
1: Non, je suis retraitée, ça y est.
0: Ah, vous faisiez quoi dans la vie? C'est pour que les hommes qui nous écoutent sachent qui vous êtes.
1: J'étais dans l'enseignement.
0: D'accord, vous étiez professeur?
1: Oui.
0: Dans quelle matière?
1: Je m'occupais des adolescents en difficulté. J'étais enseignante spécialisée, donc je m'occupais en fait des enfants adolescents.

0: Bon, là, comme ça.
1: Résolument vivante.
0: Oui. Ah oui, oui, oui.
1: J'entends dans votre voix.
0: Oui, oui, oui, oui. J'aime la vie. Vous voyez, j'ai des plaisirs tout simples. La lumière d'une bougie peut illuminer l'instant présent. Une musique, un bon film, prendre un verre avec des amis, aller dîner, voir les plaisirs simples de la vie et vivre l'instant présent. Voilà, je pense que c'est important.
1: Est-ce que vous êtes facile à vivre? Parce que quand on n'a pas vécu avec quelqu'un depuis longtemps, faire de la place, c'est compliqué.
0: Alors, je ne dirais pas que je pourrais vivre dans l'immédiat avec quelqu'un, mais partager des moments dans un premier temps. Déjà, prendre contact, faire des sorties, mais vivre avec quelqu'un au quotidien, jour et nuit, pour le moment, pour moi, ça serait difficile. Je suis quelqu'un d'assez indépendant. Mais bon, pourquoi pas après,
1: et vous êtes prête. Là, vous êtes prête, Christine.
0: Voilà, exactement.
1: Vous sentez que vous êtes prête.
0: Je suis prête et ouverte à une rencontre, à une belle rencontre.
1: L'âge importe ou pas? Je vous dis ça parce qu'on a eu un monsieur il y a 15 jours, vous avez dû écouter l'émission, qui a 70 ans, qui est avec une femme plus jeune qu'il avait rencontrée à son club de randonnée. Et ça se passait très très très bien. Et en fait, quand elle a su son âge, qu'il ne faisait pas, elle a décidé de ne pas poursuivre parce qu'il avait 70 ans. Donc et on avait eu d'ailleurs un très bel échange avec plusieurs auditeurs, et notamment des hommes ce jour-là dans l'émission, sur l'importance de l'âge. Est-ce que vous avez une tranche d'âge où il suffit simplement que l'homme en question, qui aura peut-être envie de vous contacter ce soir sur l'antenne d'Europe 1, soit juste dynamique, épicurien également, mais sans
0: avec
1: trop.
0: Avec des qualités morales, alors ça, c'est
1: oui,
0: ça
1: de vraies valeurs.
0: C'est important. Oui, oui, oui, oui. Oui. Moi, ça peut aller de 55 à 70 ans, jusqu'à 70. Voilà, vous voyez.
1: C'est quoi l'amour pour vous, Christine?
0: L'amour? C'est partager, c'est le respect déjà, c'est l'échange, la tendresse, faire des choses ensemble, se comprendre, échanger. Oui, parce que bon, l'amour, c'est pas la même chose à 30, 40, 50, 60 ans.
1: Oui, c'est pour ça que je vous posais la question aujourd'hui, voilà. dans cette étape de votre vie.
0: Donc, pour moi, c'est très important d'avoir les mêmes valeurs morales,
1: C'est important à tous les âges. Parce que les valeurs morales, elles sont illimitées.
0: Voilà. Et après, si on peut partager, bon, moi je suis assez ouverte, vu que je suis passionnée, que j'aime beaucoup de choses dans la vie, je suis très cinéphile, j'aime, donc comme je vous disais, la musique, j'aime les balades en forêt, j'aime la nature, j'aime les animaux, j'aime les plantes, franchement...
1: Vous cuisinez? Vous cuisinez?
0: Oui, très bien même.
1: Ah, ça c'est un bon point.
0: Mais attention, pas tous les jours. Hein.
1: Oui, il ne faut pas que ce soit une contrainte.
0: Non.
1: Et vous n'avez pas parlé de rire. Rire ensemble, c'est très très important.
0: Ah ben évidemment. Ça va de soi, évidemment. Oui, l'humour, oui. Quelqu'un d'intelligent, mais intelligent déjà dans le cœur. Après, si l'intelligence... J'aime la poésie, j'aime la littérature.
1: Donc, ça, c'est une vision du monde, hein, quand on aime la poésie.
0: Oui.
1: Qu'est-ce qu'il n'a pas fait avec les hommes là, qui vous ont courtisé ces derniers temps? Pourquoi ça ne l'a pas fait?
0: Peut-être que je n'étais pas prête et que je me suis dit, je ne veux pas être avec quelqu'un pour être avec quelqu'un.
1: Donc c'était pas assez évident pour vous?
0: Oui, je pense que je n'étais pas prête.
1: À essayer.
0: J'ai peut-être mis trop de barrières. Et parfois, comme ça, vous voyez, moi j'y crois au miracle. Hein. Franchement, ce soir j'y crois, je ne sais pas pourquoi.
1: Bah, vous savez quoi? Vous avez raison d'y croire parce qu'on a Simon qui vient de composer le 01 80 20 39 21 qu'on va écouter et qu'on va recevoir dans l'émission.

0: pour échanger avec vous et avec nous, bien sûr, juste après le flash de Maëlle Hassani. Mais moi, j'aimerais savoir tout de même, on a une petite minute pour que vous me disiez, donc, ça ne l'a pas fait avec les hommes qui vous courtisent ces derniers temps, non pas à cause d'eux, mais plutôt à cause de vous, parce que pas suffisamment ouverte.
1: Oui, parce que je me rends compte, vous savez, maintenant, vu la thérapie que j'ai faite, puisque j'ai vécu, c'est-à-dire que j'ai des antennes qui se dressent tout de suite quand je sens que ça ne me correspond pas.
0: Ouais, que tout n'est pas aligné. Que tout n'est pas aligné.
1: Oui, tout à fait, voilà. Donc, je ne vais pas forcer. Moi, la solitude, je l'assume. C'est une solitude, voilà, non pas subie, mais choisie. Mmh. Donc, bon.
0: Et puis, à un certain âge, on n'a plus de temps à perdre. En fait,
1: voilà,
0: hein. Si ça le fait pas,
1: voilà,
0: ça le fait pas.
1: Hein. Exactement.
0: Pas besoin d'expérimenter pour expérimenter.
1: Hein? J'écris des petites choses, je fais de la peinture.
0: Ah, vous écrivez aussi.
1: Ah oui, un autre soir, je vous appellerai peut-être pour vous lire peut-être une poésie.
0: Bah, si vous en avez une sous la main.
1: Alors,
0: allez-y, et ensuite on reçoit Simon qui attend
1: alors,
0: gentiment au stand-là.
1: Sans raccrocher, est-ce que je vais pouvoir faire la manœuvre?
0: Ah bah alors attendez, je reçois Simon et pendant ce temps-là, vous cherchez. Voilà.
1: Ah bah c'est bon, j'ai trouvé.
0: Ah bah alors on vous écoute.
1: J'ai trouvé, bah vous allez... en fait, ça s'appelle... Alors... Simon, mais Simon, je crois que je le connais, je l'ai entendu à l'antenne, il me semble. Hein.
0: Ah bon, bah je ne sais pas.
1: Non.
0: Je ne sais pas qui. Je ne sais pas encore qui est Simon.
1: Est bizarre.
0: Alors, nous avons un Simon qui nous appelle très régulièrement de Marbella, effectivement.
1: Ah, c'est ça.
0: Voilà, mais je ne sais pas
1: bon,
0: si
1: bah,
0: c'est
1: écoutez,
0: ce Simon-là.
1: J'ai trouvé ma poésie.
0: Alors, on vous écoute.
1: Elle s'intitule Le Vésuve. Alors, j'écris au fil de la plume, c'est-à-dire que je ne retouche pas. J'écris comme ça. Ça se passe en deux minutes, mais ça vient de temps en temps. Hein. C'est pas tous les jours ni tous les mois. Donc, bon, voilà. Le Vésuve. Sur les vestiges des temples sacrés où nos âmes promises ont exhalé, fragrance d'amour exhortant les dieux, la fureur rouge des cieux déversa son âpre colère en majestueuse colonnade, miroir de vestales réduites au néant, fissure de marbre immaculé où se mirent d'étranges et sombres étoiles noires, tout n'est que sombritude dévastatrice et néant. Sous cette lune blafarde fantomatique, les errants lèvent leur voile diaphane, des valances surversants incandescents, mille larmes rougeoyantes. L'alliance alchimique entre les hommes et les dieux rompue agonise. Délétère fumée moribonde s'élève des lits à baldaquin. Tout est consumé à présent.
0: Très beau. Très très beau, hein, Christine.
1: Ah oui.
0: Très beau. Bon, on va demander à Simon ce qu'il en pense.
1: Bon, en fait, c'était suite à un voyage à Naples, vous voyez.
0: Et oui,
1: voilà. Et le Vésuve, évidemment.
0: Le Vésuve, exactement.
1: Mais oui, et puis Pompéi, Herculanum, etc.
0: Bonsoir Simon.
2: Bonsoir Valérie.
0: Merci d'être avec nous. Alors êtes-vous le Simon de Marbella?
2: Exactement. Je ne suis passé que deux fois à l'antenne.
0: Alors vous voyez,
2: il y en a qui ont de la mémoire.
1: Je vous ai reconnu.
0: Voilà, non. Avant même qu'on entende votre voix. Donc vous voyez, oui. Simon, peut-être que vous avez été exaucé.
2: Chaque fois qu'il y a des émissions, enfin où il y a des personnes qui sont très intéressantes, chaque fois que j'essaye d'intervenir à l'antenne, ben j'y arrive pas, soit parce que c'est encombré, soit parce que. Et là, ce soir, ben j'ai la chance de pouvoir intervenir et comment dirais-je, je me retrouve tellement dans tout ce qui a été dit que ben, j'ai plus rien à dire, quoi.
0: Non, mais c'est surtout que Simon, moi je me souviens de vous parce que vous cherchez aussi une âme sœur.
2: Exactement.
0: Alors, là, regardez quand même la vie, hein, la synchronicité. Christine parle de vous sans même qu'elle ait entendu votre voix et sans même que moi je ne sache d'ailleurs que c'était vous. Donc là, quand même, alors que vous cherchez aussi votre âme sœur et que Christine cherche son âme sœur et surtout n'a encore strictement rien fait pour la trouver à part nous téléphoner.
1: Donc, mais il me semble me souvenir que Simon avait notifié qu'il fallait que la dame soit assez libre pour aller à Marbella. Je crois que c'était
0: absolument,
1: ça qui posait problème.
0: Hein. Absolument, c'est ce qu'a dit Simon.
2: Non, c'était pas tout à fait ça. Bon, d'abord, bon, si vous voulez, bon, je suis un peu. Bon, c'est vrai qu'à une certaine époque, j'avais certaines prétentions que j'ai revues à la baisse parce que forcément. Quand on arrive à un certain âge, bon, on peut pas tout avoir.
0: C'était quoi vos prétentions Simon ? Attendez, voilà. Juste un instant. Attendez, Simon, juste un instant. C'était quoi vos prétentions que vous avez revues à la baisse ? Parce que dit comme ça, ça donne pas trop envie.
2: Des prétentions au niveau beauté, au niveau parce que moi, si vous voulez, bon, j'ai toujours aimé que le couple soit homogène, quoi. Que le couple
0: aille bien ensemble, bon, c'est ça que vous voulez dire.
2: Voilà, ouais, qu'on aille bien ensemble, que ouais. Ce soit pas
0: soit assorti. C'est pas une garantie. Hein. Vous savez que c'est pas du tout une garantie, hein.
2: Alors, autre chose, c'est que, je ne sais pas si c'était ça, mais chaque fois que j'étais... Enfin, chaque fois, non, j'ai eu 3 femmes dans ma vie, en tout et pour tout, mais c'est vrai que j'ai eu une femme qui était tellement belle que je me sentais gêné quand je me promenais avec elle dans la rue, tout le monde se retournait sur elle, quoi, pas sur moi. Et, j'étais un petit peu gêné, quoi, j'étais un peu gêné, donc, je porte pas, si vous voulez, bon, moi, ce qui est important pour moi, c'est effectivement de trouver quelqu'un avec laquelle je peux partager mes hobbies. Bon, mais je me retrouve dans tout ce que Christine a dit, quoi.
0: Alors, qu'est-ce qu'on fait ? Parce qu'elle est dans le nord, elle est dans le nord de Paris. Vous êtes à Marbella, Simon. Là, vous allez vous donner rendez-vous à quel endroit ? Parce qu'on va pas, rester dans le virtuel. Hein, je vous le dis tout de suite.
2: Non, mais ça ne se fait pas comme ça. Bon, je veux dire, il faut quand même correspondre.
0: Bien sûr.
2: Voilà, faut se voir.
1: Surtout que moi, avant la naissance, avant de devenir grand-mère, hein, c'est tout nouveau. C'est vrai qu'avant, ça ne m'aurait pas posé de problème de passer 3 mois à Marbella, 3 mois à Paris. Maintenant, c'est vrai que j'avoue que
2: c'est
1: ça va être un petit peu plus compliqué.
2: Voilà. C'est exactement
1: la famille,
2: ce que...
1: Voilà, ça compte pas, énormément. Oui.
2: C'est exactement ce que je pense. D'ailleurs, ma dernière compagne que j'ai quittée, on s'est séparés. D'ailleurs, on est toujours en rapport, si vous voulez, mais bon, avec la dernière compagne que j'avais, effectivement, elle est devenue grand-mère, et puis, au fur et à mesure, elle s'absentait beaucoup trop souvent, fois 3 mois, 4 mois.
1: Oui, c'est que... ça, j'en étais restée là, voilà, exactement.
2: Je
0: vois Christine, et sinon vous marquez les esprits quand même, hein. Vous marquez les femmes.
1: Oui, je m'en souviens très très bien de votre intervention.
2: Voilà. C'est vrai que les premiers temps, je voyageais souvent avec elle, je l'accompagnais, mais bon, quand on aime bien être chez soi quand même. On aime bien chez soi, quoi.
1: Famille, moi, je sais que je ne suis pas prête à m'éloigner de ma famille, c'est sûr.
2: Ouais. Oui.
0: Et est-ce que Simon, finalement, vous voyez bien que. Vous n'avez toujours rencontré personne à Marbella, de toute manière.
2: Non, parce que, si vous voulez, les femmes espagnoles, ce qui aurait été l'idéal, parce qu'elles sont sur place, c'est pas trop mon truc. Ce sont des femmes qui sont très exubérantes, qui parlent très fort. C'est pas mon truc. Moi, j'aime la discrétion. J'aime bien passer inaperçu, en quelque sorte. Et j'aime pas me faire remarquer, quoi. Voilà.
0: Alors, est-ce que vous allez peut-être un petit peu changer votre fusil d'épaule, être peut-être un peu plus souvent en France ou pas ?
2: Écoutez, oui, parce que j'ai encore mes frères et sœurs qui sont en activité encore. Je les vois souvent, mais surtout l'été. J'ai un de mes frères qui vient de temps en temps faire une partie de golf quand il veut se détendre. Mais je le vois le soir, quoi, très très peu, quoi. Mais bon, sinon, bon, c'est un endroit qui est très agréable. D'ailleurs, c'est pour cette raison que je me suis établi.
1: Oui, Marbella, oui, je suis allée il y a très longtemps.
2: Les Espagnols, ce sont des bons vivants.
1: Ils profitent de la vie.
2: Hein, c'est pas, ils ne sont pas stressés. Ils ne sont pas... Voilà, puis moi, je suis quelqu'un de... Mais alors, de ne pas stresser du tout.
0: Vous avez quel âge, Simon? Je ne me souviens pas. 70, hein, je crois, non?
2: Oui, c'est ça.
0: Voilà, c'est ça.
1: Oui.
0: Ah bah Christine, vous avez toute la fiche de Simon ou...
1: Qu'est-ce que je vous dis, je vous écoute tous les soirs.
0: Je vois ça.
2: Bah, moi aussi, figurez-vous, mais malheureusement,
1: avec vous.
0: Ça on aime.
1: Quand je sors, évidemment, sauf quand quand je vais en famille ou avec des amis, mais en général, je suis très fidèle.
2: Si je comprends bien, je n'aurais pas besoin de mettre des oreillettes pour écouter Europe 1, alors le soir.
0: C'est une affaire qui démarre très très bien, moi je dis.
1: Peut-être qu'on écoutera un soir sur deux. Hein
0: bah écoutez, tout cela ne nous regarde pas.
2: C'est indispensable. C'est indispensable pour moi. Je peux pas dormir si je ne mets pas Europe 1.
0: Ah bah, vous faites bien, continuez.
2: Je mets le minuteur et puis je m'endors après l'émission, mais jamais avant.
1: Voilà, moi c'est un peu pareil en fait aussi, hein. J'ai mes petites habitudes.
0: Bah, écoutez, vous voyez, c'est bien parti votre rencontre, hein. Vous avez déjà un repas en commun, donc comment vous dire?
2: Ce que je vous propose,
0: évidemment, on va vous donner vos coordonnées respectives. Vous allez... regardez comme c'est beau. Laurent, 63 ans, nous dit « Christine et Simon ont une connexion indéniable ». Voilà. Mmh. Et moi, ce que je retiens, c'est que Christine savait que c'était déjà vous, Simon, sans même vous avoir entendu. Donc, on va vous donner vos coordonnées respectives, et puis vous allez nous rappeler pour nous dire ce que cette histoire donne.
1: Et puis, il y a d'autres numéros aussi,
0: évidemment,
1: on ne sait jamais.
0: Évidemment,
1: hein.
0: Christine, on a bien entendu votre appel. Et Simon, pareil, puisque vous aussi, vous êtes en quête.
1: Exactement. Hein,
0: il faudrait qu'on soit écouté surtout à Marbella, parce que Simon, sinon il va falloir que vous reveniez plus souvent en France, Simon.
1: C'est ça le problème, c'est qu'il y a les distances géographiques, c'est surtout ça.
2: Mais vous savez, c'est très très facile, parce qu'en fait, c'est à 2h30 d'avion à Orly, quoi. C'est vrai que c'est les préparatifs, enfin, aller à l'aéroport, passer les contrôles,
0: et puis
2: tout
0: surtout,
2: ça.
0: Simon, c'est une relation à distance, c'est pas pareil qu'une relation qui est à deux pas de chez nous.
1: C'est pas possible. Ah oui. Puis moi, j'ai quand même envie de partager des choses
0: au quotidien.
1: Oui, voilà.
2: Mais faire
1: un petit restaurant, une petite balade, bon.
2: Ça peut très bien se faire aussi bien en Espagne qu'à Paris, hein.
1: En Espagne, je ne serai pas à côté de ma famille. Et moi, ça, j'y tiens.
2: Moi, je peux me déplacer aussi. Je peux voyager aussi, hein. Donc, on peut être 6 mois, mettons 6 mois en France, 6 mois en Espagne.
0: Non, Christine, elle ne veut pas s'éloigner 6 mois de sa famille du tout.
1: Je ne veux pas m'éloigner 6 mois de ce nom, c'est pas possible.
2: Mais on peut passer,
1: de mes enfants, je ne peux pas vivre trop éloignée de mes enfants. Vous voyez, quand je disais au début de l'antenne, je sais ce que je veux aujourd'hui, ce que je ne veux pas. Une de mes priorités, c'est de ne pas m'éloigner au-delà d'un certain temps de ma famille. Pour moi, c'est pas concevable.
0: Ça, c'est rédhibitoire. Quand
1: je vous dis que je vis l'instant présent, aujourd'hui, je suis en bonne santé, donc je peux m'occuper de ma famille. Ma famille s'occupe de moi. Et donc, il faut profiter de ces moments merveilleux et uniques
0: puis la valeur famille, c'est hyper important.
2: La famille, vous parlez de quelque chose qui est très important également pour moi. D'ailleurs, C'est pour cette raison que plusieurs de mes frères et sœurs ont investi ici, dans la résidence de Gaulle.
0: Bah oui, puisque vous jouez aux cartes le soir, je me souviens.
2: Donc, pour l'instant, ils sont encore en activité, peut-être dans encore un an, deux ans, pour le temps que les enfants reprennent leurs affaires et qu'ils puissent leur... Enfin, voilà, on a reconstitué notre famille parisienne parce que à Paris, on se voyait sans se voir, alors qu'en Espagne, voilà, quand on se voit vraiment.
1: Mais quoi, vous voyez, Simon, vous êtes en train de reconstruire votre famille à Marbella. Moi, ma famille, elle est à Paris. Vous voyez, donc ils ne vont pas venir dans le sud de la France. Mmh. Pour le moment, je suis dans la spectative. Pour moi, c'est pas possible de... Vous voyez, je passe pas une semaine sans voir ma famille.
0: Ben oui. Il y a des choses rédhibitoires que l'on connaît quand on recherche quelqu'un.
1: Oui.
0: Bon, ben, ça fait partie des choses rédhibitoires. Oui. Vous voulez pas une relation à distance, tout simplement. Donc,
1: non,
0: voilà.
1: À distance, je pense pas. Mais bon, après, ça
0: après, faut voir.
1: Je peux rencontrer Simon. Hein,
0: voilà.
1: On peut se rencontrer, il n'y a pas de souci.
0: Il faut voir ce que donne la qualité de présence. Et non pas le virtuel.
1: Tout à fait, les échanges. Moi,
2: Oui. Moi, je me dis, on a fait ce qu'il fallait pour nos enfants, maintenant qu'ils sont autonomes, qu'ils sont libres, c'est pas à nous d'aller vers eux, c'est à eux de venir vers nous, parce que nous aussi, on aimerait avoir une vie, on aimerait avoir notre vie aussi.
1: J'ai ma vie à ma façon, il n'y a aucun sacrifice, moi, c'est que du plaisir et du bonheur.
0: Quand on est près de ses enfants et qu'on a la chance de pouvoir dîner avec eux au dernier moment parce qu'on a envie d'aller au cinéma avec l'un, de déjeuner avec l'autre, si on vit loin, tout ça, on ne peut plus.
2: Je vais vous raconter quelque chose. Figurez-vous que la semaine dernière, j'ai ma fille qui est venue passer une semaine avec moi. Elle est venue en télétravail. C'est-à-dire qu'elle est venue avec son ordi, elle a continué à travailler ici. Bon, ça nous a permis d'être ensemble, ça ne nous a pas empêchés, le soir, de sortir, se faire un petit resto, se balader en bord de mer, profiter du soleil, etc. Quoi. C'est vrai que...
0: Après, c'est des choix, c'est des choix personnels. Vivre près de ses enfants, c'est un choix.
2: Oui. Tout à fait.
0: Moi, je l'entends tout à fait.
2: Mais bon, maintenant, c'est vrai que de nos jours, les distances sont presque inexistantes parce que on est à 2h30 de Paris, 2h15 pour aller et 2h30 pour venir. Mais ça se fait. Bon, disons qu'on perd une matinée pour venir, on perd une...
0: Oui, mais c'est un mode de vie.
1: Mon mode de vie, vous voyez, c'est voir mes enfants presque toutes les semaines. En même temps, je suis très indépendante, comme j'ai dit en début d'émission. Une relation à distance, ça me paraît compliqué.
0: Mais en tous les cas, on va quand même vous donner les contacts respectifs. On a on a une question pour vous au 739-21, Simon, de Cathy, qui demande si vous préférez le style Penélope Cruz ou Victoria Abril.
1: Ça, c'est très intéressant. Très intéressant, la question. Parce que je ressemble à l'une d'elles. Alors, on va voir. Répond Simon.
2: Moi personnellement, ce qui est important pour moi, si vous voulez, c'est vraiment d'avoir les mêmes choses, de rencontrer quelqu'un d'honnête, de bien, avec laquelle je peux partager ma vie, quoi. Je peux partager les choses, mais c'est vrai que ça peut pas se faire comme ça, parce que il faut vivre avec les gens, faut vivre ensemble, voir comment ça se passe, mais j'aimerais pas, en quelque sorte, partir sur quelque chose qui est déjà... qui ne se goupille pas dès le départ, quoi.
0: C'est certain, il n'en est pas question.
1: Sinon, dès le départ, en fait, comme je vous ai écouté donc dans l'émission, et que ça avait posé problème, votre relation à distance, c'est ça le problème. Ça vous a déjà posé problème dans le passé. Donc, par exemple, avec moi, ça serait la même chose, vous voyez. Enfin, déjà, il faudrait que...
0: Que voilà, ça marche, au départ. Que ça marche. Que ça marche. C'est la première discorde de couple sans être en couple. C'est pas mal, non? Je trouve qu'on est fort sur Europe 1, nous.
1: Non, ça, je dis rien. Que j'ai du caractère.
0: Non, mais vous avez raison. Vous posez le cadre directement, non, mais, Christine. Vous n'êtes pas non plus.
1: Je suis quelqu'un voilà. de sincère, de direct. Mais
0: oui,
1: de,
0: mais
1: je
0: évidemment.
1: Vais pas dire oui.
0: C'est pas commencer quelque chose pour savoir que ça correspond.
2: Oui, bien sûr.
1: Non, bien sûr. Non. Bah non. Bon. Marbella.
2: Maintenant, bon, non. Bah, moi, je pars aussi sur le fait que bon, le courant peut passer et il n'y a pas de montagne qui soit infranchissable, comme on dit.
1: Exactement. Hein,
2: c'est vraiment.
0: Voilà, laissons une chance à la vie. C'est ça que vous êtes en train de nous dire.
1: C'est pourquoi on va
0: rester en contact.
1: Échanger les numéros.
0: Et nous rappeler. Et nous rappeler.
1: Et vous rappeler.
0: Oui, absolument, on y tient. Et si on a d'autres contacts à vous donner, Christine, évidemment qu'on vous les donne. Et Simon, même chose.
1: Évidemment.
0: Donc je vous dis à très bientôt sur les ondes.
2: Eh bien, je vous remercie de m'avoir reçu.
0: Et prenez soin de vous, chacun de votre côté.
1: Pareillement.
0: Merci.
1: Et merci d'être là pour le tous. Et je remercie tous les auditeurs aussi.
0: À bientôt, à bientôt.
1: Je vous embrasse fort.
0: Moi aussi. Au revoir.
2: Bonne soirée.
0: Au revoir.

0: Julien Clerc sur Europe 1, laissons entrer le soleil au cœur de la nuit. Allez, la suite de la Libre Antenne avec tout de suite un nouveau témoignage au micro de Roland Pérez.
1: Bonsoir Perrine.
2: Bonsoir Roland.
1: Merci.
2: Bonsoir.
1: Merci d'avoir joint la Libre Antenne. Vous souhaitiez nous confier ce que vous traversez actuellement, les difficultés, d'abord votre vie très, très fusionnelle que vous avez avec vos enfants, et puis votre fille aujourd'hui qui a pris le large, qui a la suite de difficultés avec son papa, avec votre conjoint. Elle a coupé totalement les ponts alors que vous avez éprouvé le plus grand des malheurs, vous avez perdu un enfant.
2: Oui.
1: Racontez-nous, Perrine, vous avez eu deux enfants.
2: Oui, j'ai eu deux enfants et 15 ans de bonheur. Vraiment un bonheur. J'étais très fusionnelle avec mon fils et je m'entendais très bien aussi avec ma fille, mais plus fusionnelle avec mon fils, mais c'est comment ils sont nés. Ma fille, il y a eu des petits soucis à sa naissance. Elle a été pendant un mois à l'hôpital. Et puis, j'étais plus toute seule à cette époque. Hein.
1: Ah, vous n'étiez pas avec
2: mon
1: papa.
2: Mari,
1: d'accord, oui.
2: Mon mari était à l'armée quand ma fille est née.
1: D'accord.
2: Voilà. Nous sommes mariés jeunes. Je voulais pratiquement tout de suite des enfants parce que moi, mes parents, ils m'ont eu, ils étaient très âgés. Voilà. Ma maman avait 45 ans quand elle m'a eu, mon papa 60 ans.
1: Et vous aviez quel âge, ou alors quand vous avez eu votre première fille?
2: J'avais 20 ans. J'avais 20 ans.
1: 20 ans.
2: Voilà.
1: Ouais.
2: Mais j'étais ravie de l'avoir. Ce qu'il y a, c'est qu'elle a eu des problèmes de santé et qu'elle a été hospitalisée un mois. Donc quand c'était dur, bien sûr. Et puis après, ça s'est arrangé. Voilà. Et j'ai eu un deuxième enfant parce que je voulais au moins deux enfants, mais qu'ils n'aient pas trop d'espace. Ils ont 26 mois.
1: Ah oui, c'est bien. D'accord.
2: Voilà, donc ils ont beaucoup joué ensemble. Ils étaient très liés, beaucoup. Voilà.
1: Et avec le papa à l'époque, le papa était militaire, vous dites, quand vous avez cet enfant.
2: Oui, quand j'attendais ma fille,
1: Voilà. Et ensuite, avec le papa et la vie de famille, ça s'est bien passé?
2: Très bien. On a eu 15 ans de bonheur. Oui, vraiment 15 ans de bonheur. Bon, ma fille, elle a porté un corset. Elle avait une scoliose très grave. À l'époque, fallait porter des corsets qui étaient... elle est née en 68. Alors donc, à l'âge de 10 ans, elle a porté un corset, elle avait sa colonne vertébrale qui était très abîmée, il aurait fallu presque l'opérer, mais le médecin n'était pas... Après, c'était une rigidité à vie, donc on nous avait déconseillé. Donc pendant 10 ans, elle a porté un corset, on a fait plein d'examens, mais ça se passait très bien. Elle était très forte, ma fille. Elle a jamais pleuré. Elle a vraiment supporté tout ce qui lui a été imposé. Vraiment.
1: Donc, pendant 15 ans, vous avez eu cette vie familiale épanouie. Et qu'est-ce qui s'est passé après ces 15 ans? Donc, vos enfants avaient 15 et 17 ans?
2: Oui, voilà. Et à 17 ans, comme ça, j'ai dit à mon mari, tu sais, notre vie, elle va changer. Nos enfants grandissent. Mon fils avait 15 ans. Et ma fille, 17 ans. Et j'ai dit à mon mari, tu sais, notre vie, elle va changer maintenant. Et puis, je voulais discuter un petit peu, lui dire qu'ils allaient peut-être rencontrer des copains, des choses comme ça. Mais mon mari ne voyait pas tellement les choses comme ça. Il me dit, mais non, t'inquiète pas, ils sont tellement bien avec nous. Bon. Et puis, ma fille, elle a fait une rencontre avec un garçon. Malheureusement, c'était un skinhead. Voilà. Mmh. Et elle a passé son bac. Elle a réussi. Et le lendemain, elle est partie.
1: Ah, elle a abandonné le foyer. Elle est partie de chez vous.
2: Voilà.
1: Elle avait 18 ans.
2: Elle avait 19, parce qu'en fait, la première année qu'elle a voulu passer, qu'elle est rentrée au lycée, Elle m'a dit, mais maman, il y a une matière qui m'intéresse, mais elle ne pouvait pas continuer à aller jusqu'au bac comme ça. Il a fallu qu'elle redouble. Alors, c'est quand on rentre au lycée, c'est la seconde. Hein. Il a fallu qu'elle redouble. On a eu du mal parce qu'elle était très bonne élève. Et elle voulait tout faire physique, chimie. Ça lui avait plu. Cette matière lui avait plu. Alors, je lui ai dit, écoute, on va aller voir tes professeurs, je vais leur expliquer. Et on a réussi à la faire redoubler. Alors, ce qui fait que son bac, elle l'a passé, elle avait 19 ans.
1: D'accord. Voilà. Et donc, elle a rencontré ce skinhead. Alors, les skinheads, oui. c'est
2: Alors, oui, c'est un
1: peu.
2: Ça,
1: alors, oui, alors, mais c'est un peu. Il y a eu des dérives. C'était qu'à l'origine, c'était des classes un peu. C'était des jeunes issus des classes populaires avec une influence un peu ouvrière, oui. musicale, très, oui. très rock,
2: oui, oui.
1: Avec un look un peu codifié, un crâne rasé, des bretelles, des jeans. Et puis après, il y a eu des dérives quand même.
2: Voilà.
1: C'est-à-dire qu'il y avait des skinheads quasiment néo-nazis ou suprémacistes, c'est-à-dire
2: avec lui,
1: une connotation violente et raciste.
2: Et
1: c'était
2: voilà.
1: ça?
2: Et voilà. Et c'était le cas. Et on l'a
1: Mais comment vous expliquez qu'elle a fait cette rencontre? Pourquoi cette rencontre? Elle voulait à ce point être en rupture avec son milieu?
2: Non, pas du tout. Mais elle était folle de Jeanne Masse. Est-ce que vous voyez Jeanne Masse, sa chanteuse?
1: Bien sûr, oui, bien sûr.
2: Que j'aime beaucoup.
1: Ben oui,
2: que j'aime
1: oui.
2: beaucoup. Qui a beaucoup changé. Elle n'est plus. Mais à l'époque, ma fille était en admiration devant cette chanteuse. Elle a voulu s'initier à elle dans son look. Elle ressemblait à Jeanne Masse.
1: D'accord.
2: La coiffure, l'habillement.
1: En rouge et noir.
2: Très noir. Je sais pas si vous souvenez.
1: Oui, très bien, très bien. Bah oui.
2: D'ailleurs, j'avais un petit peu des problèmes au lycée. Parce qu'il supportait pas beaucoup, hein. Mais bon, elle se sentait bien comme ça.
1: Mais alors pourquoi justement ça ne ressemblait pas à la jeune fille que vous aviez élevée ou la jeune fille du milieu? C'est pour ça que je vous demande comment vous expliquez ça. Elle voulait à ce point se démarquer de son milieu?
2: C'était non.
1: Elle voulait appartenir à un groupe. Elle avait envie d'appartenir à une.
2: Pas du tout. Elle s'identifiait à cette chanteuse.
1: D'accord.
2: À l'époque de Jeanne Masse, qui était très noire. Je sais pas.
1: Oui, très bien sûr.
2: Ah, et puis elle chantait bien, c'était une belle chanteuse qui est encore... Non, c'était son image de Jeanne Masse, voilà. Donc comme elle s'habillait comme ça pour aller au lycée, qu'ils n'étaient pas trop d'accord, mais je pouvais rien faire contre ça, elle avait porté un corset pendant presque 10 ans, elle voulait vivre sa vie de jeune femme.
1: Elle voulait s'affirmer, c'était ça.
2: Donc, sa elle a fait la rencontre d'un skinhead.
1: Et alors, elle est partie surtout avec lui. Il a réussi à faire en sorte qu'elle parte. Et donc, après le bac, elle a tout arrêté.
2: Elle a passé son bac. Elle n'a pas réussi tout de suite. Il a fallu qu'elle aille au repêchage.
1: Mmh.
2: Et quand elle est revenue, elle m'a dit, maman, je vais partir. Bon, ce garçon, je l'avais vu, il était de temps en temps à la maison. Il avait un look... des idées, de skinhead, hein, franchement. Et puis, un jour, elle nous a annoncé, elle a dit, je vais partir avec lui. J'ai essayé de la raisonner, rien n'est fait.
1: Et son frère et son père n'ont pas pu la raisonner non plus.
2: Non plus, mon fils était encore trop jeune à l'époque.
1: Mon mari est monté avec
2: le jeune homme, pour lui faire comprendre que notre fille, elle n'avait pas son esprit, qu'elle n'allait pas même rester avec lui, qui se faisait des idées, que notre fille, elle avait été une éducation, elle avait reçu une éducation qui n'avait rien à voir avec son look. Et puis, eh bien, figurez-vous que ma fille, elle a passé son bac, elle est revenue, elle était au rattrapage, elle l'a eu, et le lendemain, elle est partie de la maison.
1: C'est fou.
2: Alors, oui, c'est fou. Alors, le long de la route, elle s'apercevait qu'elle faisait une bêtise. Elle m'appelait. Elle me disait, maman, je suis à tel endroit, viens me chercher. J'ai dit, bien sûr, dis-moi où tu es, je vais venir te chercher. Elle s'est aperçue de faire une bêtise en partant comme ça. Parce que on était très fusionnels. Très fusionnels.
1: Et alors, vous êtes venue la chercher?
2: Et après, elle m'a rappelé en me disant, non, maman, je pars, je veux faire une expérience. Et elle est allée dans le midi avec ce garçon. Elle est partie dans le midi, elle est partie que 2 ans. Elle deux est partie
1: ans.
2: Deux
1: Pendant
2: ans.
1: Deux ans, vous n'avez pas eu de ses nouvelles ou vous aviez de ses nouvelles?
2: Si. Elle me donnait de ses nouvelles.
1: Elle vous donnait de ses nouvelles, mais elle vivait de quoi? Elle était quoi dans une...
2: Elle a fait de tout. Elle a travaillé dans des supermarchés, des choses comme ça. Et puis elle s'est rendue compte...
1: Elle aimait ce garçon, il y avait de l'amour?
2: Oui, il y avait de l'amour. Il y avait de l'amour.
1: Et lui aussi?
2: Oui, il paraissait amoureux, oui. Et puis au bout de deux ans, elle m'a dit, maman, on rentre et on va se marier. Alors, elle s'est mariée.
1: Ah oui,
2: elle est revenue. On a été obligé d'accepter.
1: Et vous avez donc reconnu vous avez rencontré la famille de ce garçon?
2: Bien sûr. On a tout s'est bien passé. Ils se sont mariés, ils voulaient. Et là, ils sont restés ici. Et elle est rentrée dans le métier qu'elle avait appris. Elle est rentrée dans un laboratoire pour faire le métier qu'elle avait appris.
1: Le métier de quoi? Elle était chercheuse? Elle était quoi?
2: Elle était, oui, chercheuse dans un laboratoire qui est ici.
1: Et lui, qu'est-ce qu'il faisait?
2: Et lui, il travaillait dans à la radiotechnique, il était agent de sécurité.
1: Il est resté toujours avec ce mouvement de Skinhead,
2: oui,
1: ou il avait changé?
2: Il avait changé parce que agent de sécurité, c'était, il fallait quand même...
1: Avoir un look, imposé, oui. Et ils n'ont pas eu d'enfants? Ou ils ont eu des enfants?
2: Au début, ils n'ont pas pu avoir d'enfants. Et pendant dix ans, ils ont fait plein d'examens, ils sont à l'appareil partout, et ils ont fini par adopter une petite fille qui est née sous X. Voilà.
1: Ils ont réussi à adopter, d'accord, très bien.
2: Voilà.
1: Bon, alors l'histoire, c'est plutôt... voilà, il y a plutôt une histoire, c'est un peu arrangé sur le
2: voilà.
1: Tas.
2: Ils ont acheté une maison, il a fallu pour adopter cette fille.
1: Ils sont rentrés un peu dans le rang, comme on dit.
2: Ils sont rentrés dans le rang. Et alors que ma petite fille avait 3 ans, la petite fille qu'ils avaient adoptée, mais je l'ai considérée comme ma petite fille.
1: Bah, évidemment, oui, ouais, bien sûr.
2: Ma fille arrive un jour et elle me dit « Maman, je suis divorcée. J'ai fait quoi? Quoi? Qu'est-ce que tu me racontes? Ouais. Je demande le divorce. Je ne veux plus vivre avec Manu. Il n'est vraiment pas normal. Oh, j'ai dit, Sophie. Et Tiffany, qu'est-ce qu'elle va devenir? Eh bien, elle m'a dit, maman, on se partagera. Oh. C'était pour moi un drame.
1: Pourquoi c'était un drame?
2: Eh bien, c'était un drame parce qu'ils avaient adopté une petite fille.
1: Oui, elle gardait ses deux parents, même s'ils divorçaient.
2: Oui,
1: ça aurait été, même si elle
2: l'avait
1: pas.
2: Oui,
1: mais même si elle avait, pas été adoptée, ça avait été un enfant naturel, de toute façon, de la même manière,
2: mais
1: le divorce.
2: Le drame qu'il y a eu, c'est que mon gendre, il est venu me voir à la maison. Il m'a dit, voilà, vous gardez très souvent votre petite fille. Oui, je la garde souvent. Eh bien, puisque c'est votre fille qui demande le divorce, vous ne la verrez plus.
1: Bah ça, il ne peut pas vous empêcher.
2: Eh bien oui, on a fait des démarches.
1: Non, mais de toute façon, c'est votre fille. C'est votre fille. Au moment où votre fille a la résidence de l'enfant, elle vous l'emmène quand elle veut. Lui, il ne peut rien
2: mais
1: faire.
2: Mais il a fallu passer au tribunal pour avoir la garde de notre petite fille. C'était très douloureux.
1: Quand vous parlez de la garde, pourquoi vous parlez de la garde par votre fille, vous voulez dire?
2: Non, ma fille, elle l'avait.
1: Bah oui.
2: Ma fille l'avait parce que, non, c'est-à-dire ce qui s'est passé, ça a été très compliqué parce que ma fille, en fait, n'en voulait plus, la petite.
1: Ah, d'accord.
2: Elle n'en voulait plus.
1: Ah oui, voilà. D'accord. Donc là on passe. Ah, oui. Le divorce l'a amené également à rejeter la petite?
2: Voilà. Voilà.
1: Comment vous expliquez ça?
2: Eh bien, elle m'a dit, donc elle m'a annoncé son divorce, et elle m'a dit, tu sais maman, Tiffaine, ça ne sera jamais ma petite fille. C'est pas mon enfant.
1: Parce que c'est un enfant qu'elle ne voulait pas, c'est son mari qui avait souhaité d'adopter l'enfant?
2: C'était le petit-fils qui était sous X, tous les deux. C'était tous les deux.
1: C'était tous les deux, pourtant au départ, c'est pas un choix que son mari lui a imposé.
2: Non. Non.
1: Et alors pourquoi ce rejet? Elle a l'impression que elle était jalouse de cette petite fille, de l'amour que son mari avait sur cette petite fille.
2: Mais vous savez qu'avant son divorce, elle me l'amenait très souvent. Et elle me disait, maman, surtout tu dis rien, il s'appelait Manuel, elle me disait, tu dis rien à Manu, mais je ne le fais pas, je ne m'habitue pas. C'était moi qui l'ai
1: fait. Elle n'avait pas encore fait le deuil de ne pas pouvoir être maman naturellement.
2: Voilà, voilà.
1: Et donc cette petite fille était un ersatz de on va dire, d'enfant... d'enfants qu'elle aurait souhaité avoir, c'était un substitut qu'elle n'acceptait pas finalement.
2: Oui, elle n'acceptait pas. Donc c'était lui.
1: Ah oui, c'est triste, c'est très triste.
2: C'était lui qui la gardait.
1: Ah, et puis, donc dans le divorce, elle a laissé la garde de l'enfant à son mari.
2: Voilà.
1: Et elle n'avait même pas de droit de visite ou d'hébergement, elle n'a pas demandé.
2: Non.
1: Et la petite avait quel âge? 3 ans?
2: Elle avait 3 ans quand ils ont divorcé.
1: Mais ça a dû être effroyable pour la petite.
2: Je me rendais pas trop compte, mais disons que nous, on l'avait, c'est-à-dire que moi, j'ai réussi à l'avoir parce que je suis allée au tribunal pour avoir la garde de ma petite fille.
1: Bon, enfin, la garde, vous avez eu la garde ou un droit de visite et d'hébergement?
2: Mais il s'est passé une chose, j'ai fait une bêtise, si vous voulez, c'est-à-dire que je suis allée un jour à la vieille école et puis... J'ai voulu parler à ma petite fille. Il l'a pris dans ses bras. Il m'a dit, c'est pas votre petite fille. Il y avait plein de monde autour de nous. Je fais pardon, Manu. Répète ce que tu viens de me dire. C'est pas votre petite fille. Bien sûr qu'il y a eu des témoins. J'ai porté plainte. J'ai pris un avocat. Et quand on est passé au tribunal, le juge, il a dit, monsieur Georges, vous allez répéter devant la cour ce que vous avez dit à votre belle-mère. J'ai dit à ma belle-mère que ce n'était pas sa petite fille. Enfin, il a fallu qu'il lui fasse parler très fort. Hein. Pardon ? Vous avez dit à votre belle-mère que ce n'était pas sa petite fille. Alors, monsieur, si vous dites à une grand-mère qui... J'avais mis des affiches partout dans ma ville parce qu'elle m'appelait Mamie Poule, j'avais des poules. Et j'avais mis des affiches, et j'avais, le jour de l'anniversaire de ma petite fille, j'ai mis des affiches toutes les... On nous connaissait bien dans notre ville. Les commerçants acceptaient. Tiffaine, bon anniversaire. Ton papy et sa mamie poule. Et il y avait bien sûr des gens qui ont témoigné qui ont vu ça. Et devant le juge, il a dit, monsieur Georges, si vous dites à cette grand-mère qui s'est battue, j'ai des témoignages. Donc, c'est qu'on ne considérait pas que c'est votre fille. Et c'est votre femme qui aura la garde de votre fille. Voilà comment ça s'est. Et monsieur et madame Uriel, nous, aurons la garde de leur petite fille quand ils voudront. Voilà comment ça s'est. Alors, ça a
1: été... Et donc, la décision rendue, qu'est-ce qu'elle a prévu? Alors, elle a prévu que vous aviez un droit de visite et d'hébergement de la petite?
2: Voilà, voilà.
1: C'est-à-dire que la petite vit chez son père, mais vous avez le droit, quoi, un week-end par mois?
2: Oui, c'était plus souvent que ça. Hein. On l'avait souvent, on l'avait en vacances, on l'avait... Oui.
1: D'accord. Et votre fille, elle a vraiment cessé de la voir?
2: Non, elle a continué, il s'est partagé.
1: Ah, votre fille est revenue avec de meilleurs sentiments et elle a même été obligée.
2: Hein. Elle a été obligée. Hein. Dans le tribunal, ils ont obligé que ce soit les deux. Et puis à la suite de ça, bien, ma fille est tombée enceinte, naturellement.
1: D'un autre homme
2: qui travaillait avec elle.
1: D'accord. Voilà. Et donc aujourd'hui, elle est maman d'un autre enfant.
2: D'un autre enfant.
1: Qui est un petit garçon, une petite fille?
2: Une petite fille.
1: Qui est donc la petite sœur de votre petite fille.
2: Voilà. Voilà.
1: Et donc les deux petites filles cohabitent ensemble maintenant?
2: Oui, elles s'entendaient très bien.
1: Et votre petite fille, elle sait qu'elle a été adoptée, la première?
2: Oui, elle le sait, ils lui ont dit quand ils ont décidé de divorcer, comme on dit.
1: Comment elle a vécu tout ça? Comment elle a vécu la rupture, la violence, les mois d'abandon de votre fille? Comment elle a vécu tout ça?
2: Eh bien, écoutez, elle l'a bien vécu parce que on lui a dit qu'elle avait été abandonnée, tout ça, et à l'époque, elle pouvait pas retrouver ses... l'intéressait même pas. Non. Ça l'intéressait pas même de faire des recherches. Ça l'intéressait pas. Voilà.
1: Mais comment elle a vécu le fait que sa maman l'abandonne à un moment donné, ne veulent plus être avec elle, comment elle a vécu ça?
2: Ben, c'est-à-dire qu'elle aimait beaucoup son papa, elle nous aimait beaucoup. Je pense qu'elle avait suffisamment d'amour autour d'elle. Hein, et puis sa maman la gardait quand même. Hein. Sa maman la gardait.
1: C'est-à-dire et aujourd'hui, sa maman, ses sentiments de la maman, elles sont revenues? Votre fille a de nouveau des sentiments pour sa fille?
2: C'est-à-dire que, bon, elle a eu ses deux petites filles. Quand elle a eu sa deuxième petite fille, elle est venue me trouver. Elle m'a dit, maman, voilà, j'ai un bébé, j'en aurai pas d'autre, et je vais te demander de t'arrêter de travailler pour garder mes filles.
1: Voilà. La dernière fille?
2: Les deux, parce que l'autre, elle allait à l'école quand même. Hein.
1: Ah, et elle avait d'accord. Des jours, mais elle, son amour pour la grande est revenu? Elle a de nouveau développé des sentiments pour la grande?
2: Oui, quand même, oui, parce que les deux petites c'était devenu des vraies sœurs.
1: Formidable.
2: Des vraies sœurs.
1: Et dans tout cela, Perrine, vous avez laissé de côté la perte cruelle de votre fils?
2: Oui.
1: Quel âge il avait, votre fils, quand il a malheureusement...
2: Il avait 51 ans. Il allait les avoir, 51 ans. Ah oui.
1: Il a eu quoi?
2: Il est né en 70, il est mort en 22. Oui.
1: En 2022. Il est mort d'une maladie, j'imagine.
2: Eh bien, écoutez, on n'a pas trop su. C'était un peu compliqué. Il a fait une crise cardiaque. On a voulu savoir, mais on n'a pas eu le droit d'avoir une autopsie. Il avait eu les deux vaccins, vous savez, les vaccins qu'on a eu pour le Covid.
1: Oui.
2: Mon mari était avec lui. Quand il a fallu faire le troisième rappel, mon fils ne voulait pas le faire. Mon mari lui a dit, il a insisté, il a dit fais-le. Et une semaine après, mon fils a eu un arrêt cardiaque.
1: Mmh. Ouais. Il était marié, il avait des enfants?
2: Et oui, il s'est pas marié, il avait une compagne, ils avaient trois enfants.
1: Donc vous êtes également grand-mère de trois autres enfants que vous voyez?
2: Oui. Eh bien, je vous ai expliqué que je ne les vois pas, parce que la compagne à mon mari, elle a trouvé un autre compagnon.
1: Ah, la compagne de votre fils, pardon, a trouvé quelqu'un d'autre?
2: De mon fils.
1: Oui, a trouvé quelqu'un d'autre. Et alors, qu'est-ce qui l'empêche de voir ses petits-enfants? Qu'est-ce qui vous il ne veut plus du tout que vous ayez de contact avec les enfants? Elle ne veut plus, pardon?
2: Non, parce que je les appelle, ils sont loin de nous, hein, ils sont du côté de Bordeaux, nous on est à côté de la région parisienne, mais ils n'avaient plus le même amour entre eux, hein. Il n'y avait plus le même amour entre eux. Mon fils, il m'avait dit... Caroline n'est pas sérieuse. Il trouvait que sa femme, enfin, ils n'étaient pas mariés, mais il me disait que Caroline, il s'est contrarié. Il me disait que Caroline, c'était lui qui s'occupait le plus des enfants. C'était lui. Il les emmenait à l'école, il jouait avec eux.
1: Mais du coup, aujourd'hui, alors, vous avez retrouvé, on va dire, votre statut de maman et de grand-mère avec votre fille. Vous avez hélas perdu votre fils en 2022, mais vous avez aussi perdu quasiment le contact avec vos trois autres petits-enfants.
2: Oui. Et ma fille, je sais où elle se trouve parce que j'ai pris un...
1: Votre belle-fille, dire?
2: Non, ma fille. Ma fille, j'ai pris un détective privé.
1: Pourquoi votre fille, vous disiez que vous aviez retrouvé votre fille et qu'elle vous demandait de garder les enfants?
2: Oui, je les ai gardés, mais il y a eu une petite dispute. Il y a eu une dispute avec mon mari parce que nous étions à l'âge de prendre notre retraite. On avait décidé d'acheter un camping-car, de voyager.
1: Ah, il y a encore un nouveau rebondissement. J'avais pas suivi.
2: Il y a eu un nouveau rebondissement. Ma fille voulait garder nos clés de maison quand on partait. Ben, on lui laissait puisqu'elle les voulait. Et puis un jour, ne sais pas ce qu'il y a pris. Elle est venue à la maison, puis elle a dit je vous rends vos clés, mais ça, elle était encore dans la région. Je vous rends vos clés parce que moi, j'ai pu demander à vos voisins. Je ne peux plus. Mais on ne voulait pas. On ne voulait pas. C'était elle qui nous avait proposé de venir récupérer notre courrier. Puis elle n'avait rien à faire dans notre maison. Juste prendre le courrier. Et puis, il y a eu une petite dispute avec mon mari, un petit accrochage. Je ne sais pas ce qu'il lui a pris. Ben oui, j'avais élevé quand même ses deux filles. Mon mari, ça l'a contrarié. Il lui a dit, mais attends, tu sais ce que tu fais là? On a élevé tes deux filles et tu nous envoies promener. Ils se sont accrochés et puis...
1: Alors, elle a pris ses clics et ses claques et donc ses deux enfants sous le bras.
2: Voilà, vous avez compris.
1: Et alors, ouais. Elle ne vous a plus donné de nouvelles. Et comment elle s'est même débrouillée pour les faire garder, ses enfants?
2: Eh bien, ils étaient grandes hein, quand même. Hein. Ils étaient grandes.
1: Il y en quel avait âge elles avaient avait... Alors, la grande, elle avait quel âge?
2: Il y en a une qui... la grande, la petite, elle avait 12 ans.
1: Ah oui.
2: Et la grande, elle avait... Ils ont 6 ans d'écart, elle avait 18 ans.
1: Ah oui, donc c'est à 12 oui. ans et 18 ans que vous avez perdu le contact avec votre fille et vos petites filles.
2: Voilà.
1: Et vos petites filles, celles qui avaient 18 ans, elle a pas pu vous retrouver? Elle n'a pas cherché à vous retrouver?
2: Ben non.
1: Elle avait vos coordonnées, votre téléphone, votre adresse. Elle n'a oui. pas cherché à renouer contact avec vous?
2: Non.
1: Alors
2: non.
1: que vous disiez vous-même, vous l'aviez quasiment élevée.
2: Ah oui. Même,
1: et vous étiez très attaché à elle et proche d'elle?
2: Oui.
1: Mais et donc, ça fait combien de temps que vous n'avez pas de nouvelles de votre fille?
2: Eh bien, ma fille, ça fait une dizaine d'années maintenant.
1: Ça fait 10 ans, d'accord. Donc, c'est pour ça que vous. Et quand votre, donc, aujourd'hui, votre petite fille, elle aurait 28 ans?
2: Ah oui, voilà.
1: Oui. Ah oui.
2: Il y en a une qui est née en 2003, une qui est née en 2003 et une qui est née en 96, celle qui était adoptée.
1: Donc c'est ça, donc 28 ans et 22 ans.
2: Ouais.
1: Et donc vos deux petites filles, depuis 10 ans, vous n'avez plus de nouvelles d'elles, non plus?
2: Non.
1: Et votre fille, donc pour essayer de la retrouver, parce que vous saviez où elle habitait au départ?
2: Elle habitait bien sûr ici, oui, elle était ici.
1: Mais elle a déménagé, elle a pris un...
2: Oui.
1: Et donc vous avez pris un détective, vous disiez?
2: Oui, parce que je voulais savoir, parce que j'ai... Il y a un an, on m'a détecté un cancer du sein. Mmh. Et donc, je ne veux pas me faire opérer, mais il y a d'autres moyens. Je suis soignée par traitement.
1: Mmh.
2: Et c'est des épreuves là, que j'ai eues.
1: Le choc de votre fils. Mmh. Et puis aujourd'hui, le départ de votre fille, ce sont des chocs qui peuvent,
2: hélas... Je ne comprends pas toutes ces épreuves qui me sont arrivées alors qu'on a eu 15 ans de bonheur.
1: Bah, plus que 15 ans de bonheur quand même. Parce
2: même un peu plus. Non, mais je veux dire avec nos enfants. Parce qu'après, il y a eu l'adolescence.
1: Mais votre fille, à cause de cette dispute de boîte aux lettres ou je ne sais quoi, à cause de cette bêtise, depuis 10 ans, elle vous laisse sans nouvelles.
2: Oui. Elle est venue. Et puis, elle nous a dit, je vous rends vos clés. Moi, ça me casse les pieds de... C'est toi qui nous as demandé...
1: Elle s'est jamais entendue avec votre mari ou ça se passait bien avec votre mari?
2: Moi, ça se passait bien. Mon mari, ça l'a contrarié parce que c'est des enfants qui ont été gâtés. Ils ont...
1: Et la perte de son frère, ça a été. Parce que vous avez perdu votre fils, mais vous parliez déjà plus avec votre fille quand vous avez perdu votre fils?
2: Oui.
1: Donc elle n'est pas venue aux obsèques?
2: Absolument pas, non. Elle était dans le midi, Non,
1: oui, et elle n'est pas restée en relation non plus avec la compagne de votre fils, de ses enfants. Elle n'est pas restée en relation avec eux.
2: Elle était avec mon fils. Elle était en contact avec mon fils.
1: Elle a toujours gardé de bonnes relations.
2: Oui. Elle avait toujours des contacts avec mon fils. Si. Mon fils me parlait. Si. Il me disait, tu sais, maman, et elle a même quitté son compagnon avec qui elle a eu sa petite fille. Ils se sont séparés, je ne sais pas pour quelle raison.
1: Elle est dure quand même, votre fille, non, j'ai l'impression.
2: Oui, même que mon fils, il m'a dit, tu sais, maman, j'ai eu Sophie au téléphone et elle lui a dit, les parents ne seraient pas contents s'ils savaient avec qui je vivais maintenant.
1: Avec qui je vivais. Ah, ouais. C'est aussi pour ne pas avoir à assumer le choix de sa nouvelle vie qu'elle a mis des distances aussi avec vous.
2: Oui, oui.
1: Perrine, si votre fille, par extraordinaire, écoutait cette émission ce soir, si elle tombait sur Europe 1 ce soir et qu'elle a reconnu votre...

0: elle voulait pas le mettre. Et quelquefois, à l'entrée de sa chambre, je lui disais, Sophie, si tu ne mets pas ton corset alors que c'est ta vie qui est en jeu, c'est ta vie qui est en jeu, je n'irai pas à mon travail et je te laisserai pas sortir. Vous voyez, bon, j'étais dure un petit peu avec elle parce que je voulais qu'elle guérisse. On allait trois fois par semaine, je travaillais à mi-temps parce qu'elle allait trois fois par semaine chez le kiné et je tenais à l'accompagner. J'ai tout fait pour...
1: Mais qu'est-ce que vous voudriez lui dire là? Vous dites que vous traversez une période difficile, vous avez un cancer, vous avez besoin d'elle, vous avez besoin de lui parler, vous n'avez plus qu'elle et vos petits-enfants, vous ne voyez plus vos autres petits-enfants, votre fils, hélas, n'est plus de ce monde. Qu'est-ce que vous voudriez lui dire à votre fille, à Sophie?
0: Eh bien, qu'on a été heureux et que que je l'aime beaucoup, que je voulais que son bonheur. Je sais qu'elle avait un caractère qui n'était pas facile, mais elle avait peut-être une raison, elle a porté un corset, c'était très dur. Vous savez, c'est un corset, c'était pas les corsets qu'ils font maintenant, c'était un corset, il était tout en métal, dessous le cou. Jusque dans le bas des fesses.
1: Est-ce que vous pensez que c'est cette épreuve de la vie quand elle était jeune et cette obligation de porter ce corset qui l'a durci,
0: Oui, ça l'a beaucoup durci parce que quand on allait à Garches, ils lui ont mis son corset, ils nous ont regardé, ils nous ont dit c'est la première petite fille qui ne pleure pas.
1: Elle est dure à la douleur. Et donc, vous pensez qu'elle est aussi un peu dure au sentiment?
0: Oui, je pense.
1: Ce qui est étonnant quand même, Perrine, c'est que vos filles, vos petites filles, pardon, avec qui vous avez partagé tant d'années, tant de bonheur, n'essayent pas
0: de... On les a emmenées avec nous pendant 10 ans.
1: Vous avez pu les retrouver vous les avez pu les retrouver avec le détective privé?
0: Mes petites filles.
1: Votre petite fille et votre fille, d'ailleurs.
0: J'ai retrouvé ma fille. Je suppose que c'est... Comment ça s'appelle? Ses filles sont près d'elle. Hein.
1: Et vous l'avez retrouvée où, alors, votre fille, Sophie?
0: Elle est du côté de Aix-en-Provence.
1: Et elle travaille? Quelle est sa vie? Et elle vit avec qui? Vous savez avec qui elle vit, du coup?
0: Je ne sais pas.
1: N'a pas pu vous donner ses précisions, d'accord?
0: Non, il aurait fallu, c'est quand même coûteux. Hein,
1: Oui. Et alors, il vous a donné le moyen de la contacter?
0: Oui. Il m'a donné son numéro de téléphone.
1: Quand même. Et alors, vous avez
0: appelé? J'ai trouvé son compte Facebook et je lui ai mis sur son compte Facebook ce que je traversais.
1: Vous n'avez eu de réponse? Pas de réponse?
0: Non, je n'ai pas eu de réponse.
1: Et vous l'avez appelé sur son portable?
0: Non, je n'ai pas essayé de l'appeler.
1: Et lui envoyer un message sur le portable, un SMS?
0: Oui, je ne l'ai pas fait. Ça, je ne l'ai pas
1: fait.
0: Pourquoi
1: vous ne le faites pas?
0: Je pourrais le faire, oui. Je ne sais pas.
1: Dites-lui, ma fille, je traverse une période difficile, les années ont passé, je n'ai toujours pas compris les raisons pour lesquelles...
0: Oui, j'ai son numéro de téléphone,
1: On s'est éloigné, mais aujourd'hui le chemin se rétrécit, j'aurais envie de parler, de renouer avec toi, je ne te veux pas de mal,
0: oui.
1: je resterai en distance et à respect, mais en moins, donne-moi de tes nouvelles et accepte que l'on puisse se revoir, peut-être lui envoyer un message comme ça, Perrine.
0: Oui.
1: Hein?
0: Oui,
1: faites-le, puisque vous avez été au bout de l'exercice, vous avez son téléphone, envoyez-lui un message avec avec respect.
0: Je pourrais lui faire ça. J'hésitais justement parce que je lui ai mis sur son compte Facebook, puisque j'ai trouvé son compte Facebook. D'ailleurs, je suis très surprise. Parce que sur son compte Facebook, elle met une photo où elle est avec elle et son frère quand ils étaient tout petits.
1: Mais oui, ça veut dire qu'elle n'a pas perdu. Peut-être qu'elle a honte maintenant. Peut-être que votre message lui ferait du bien. Faites-le, on a quelques messages pour vous. Bernadette nous écrit au 730.

0: de 21, elle dit Périne ne méritait pas de ne plus voir sa fille, surtout après le chèque de son fils. Et puis un autre témoin, je partage la peine de cette femme pour son fils disparu. J'ai moi-même perdu mon fils de 26 ans, je comprends sa douleur. Les petits-enfants sont de vraies thérapies à cette douleur. Courage et bonheur à cette femme, donc à vous Périne. L'émission va s'achever, Périne, on ne peut malheureusement pas, on ne peut pas hélas poursuivre notre échange.
1: Mais
0: vraiment, Périne, envoyez votre fille avec la photo qu'elle a mise sur Facebook, c'est peut-être une manière de renouer un peu avec ses souvenirs, avec sa vie. Ne lui parlez pas du corset, ne lui parlez pas de tout ça, dites simplement qu'elle vous manque, dites-lui que le chemin se rétrécit, qu'aujourd'hui vous traversez à votre tour une période compliquée, ce cancer, que vous ne savez pas ce qui en sera l'issue, mais qu'avant vous aimeriez au moins que recevoir un petit signe de sa part, que vous resterez encore une fois à distance si elle le souhaite, mais qu'au moins qu'elle puisse vous donner de vos nouvelles.
1: D'accord.
0: Et puis demander des nouvelles de vos petites filles. D'accord, Périne, et tenez-nous au courant surtout de cette bouteille à la mer.
1: D'accord, je vous remercie beaucoup. Roland.
0: Je vous en prie, Périne, je vous embrasse très fort.
1: Merci, moi aussi.
2: 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La suite du programme, ce sera La France bouge avec Elisabeth Essayag, l'émission qui met à l'honneur les entrepreneurs audacieux. Ce mardi, l'émission a été exceptionnellement amputée d'une demi-heure en raison de notre rendez-vous Objectif Élysée 2027, présenté par Laurence Ferrari en direct et en codiffusion avec CNews. Pour autant, l'équipe de La France bouge a pris le temps de mettre à l'honneur les clubs de sport qui deviennent des lieux de bien-être. Nouvelle diffusion, ce sera juste après la chanteuse Estelle, te rencontrer encore sur Europe 1.

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2: Bonsoir à toutes et à tous, bienvenue dans La France Bouge, un format particulier ce soir, puisque dès 21h, soirée spéciale sur Europe 1 et CNews avec Laurence Ferrari, Objectif Élysée 2027 et son invité Bruno Retailleau. Vive l'entrepreneuriat, l'audace et le courage. Alors ce soir à la une, septembre synonyme de reprise, reprise du travail, de l'école et aussi du sport, avec toujours cette même quête, le bien-être. À Paris, derrière certaines des salles de sport les plus emblématiques, il y a une histoire de famille qui dure depuis plus de 40 ans. Une famille à l'origine de noms prestigieux comme le Clé Blanche, le Club Maillot, le Club Grenelle et surtout le mythique Ken Club, créé dans les années 80 par les parents de notre invité. Après 4 années de transformation, il rouvre ses portes. Alors pourquoi les Français sont-ils prêts à dépenser toujours plus pour leur bien-être? Comment réinventer un club de sport à l'heure où l'on peut s'entraîner à la maison, courir gratuitement ou suivre un coach sur son téléphone? Et surtout, comment faire grandir une entreprise familiale sans perdre son identité? Pour en parler, j'ai la joie de recevoir ce soir Arthur Benzaken à la tête du groupe Masada. Bonsoir Arthur.
3: Bonsoir Elisabeth.
2: Bienvenue dans La France Bouge.
3: Merci.
2: Vous avez fait votre séance de sport là aujourd'hui?
3: Bien sûr, j'ai fait mes abdos.
2: Oui, ça se voit, évidemment. Pas de France Bouge sans start-up, évidemment. On va prendre des nouvelles de Burning Bar, du Pilate sous 35 degrés. Bonsoir Charlotte Guez.
4: Bonsoir.
2: Bienvenue dans La France Bouge. Vous êtes la cofondatrice de Burning Bar. Vous allez nous dire comment ça se passe. Vous étiez venue, votre cofondatrice, il y a 2 ans, là, sur Europe 1. Allez, La France Bouge, c'est parti. Il va y avoir du sport ce soir sur Europe 1.
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0: Ce soir, place aux bonnes résolutions de la rentrée. Parmi elles, évidemment, le sport. Le septembre, c'est souvent le moment où l'on décide de s'y remettre. 4 mois en moyenne, paraît-il, quand on s'inscrit dans une salle de sport. Alors, qu'est-ce qui vous fait rester dans la salle de sport? Comment vous intégrez ce sport dans votre quotidien? Diana Ngoma a posé la question au micro Europe 1 dans les rues de Paris. Écoutez.
1: Moi, ce que je cherche aujourd'hui, c'est presque autant l'expérience que le sport en lui-même. J'aime aller dans des lieux qui sont beaux, avec une vraie ambiance, des vestiaires agréables. S'il y a un spa, une piscine ou un espace où on peut prendre un café, je dis pas non, bien sûr. Mais en fait, je suis beaucoup plus fidèle à un endroit où je me sens bien, où j'ai envie de rester un peu après ma séance. Et pour moi, en fait, le sport, c'est devenu un vrai moment de la journée où je prends soin de moi et pas juste une heure d'effort physique.
2: Alors moi, je suis beaucoup plus pragmatique. En fait, c'est simple. Ce que je veux, c'est pouvoir faire mon sport facilement, régulièrement et rapidement. Donc, ce qui compte pour moi, c'est que la salle soit proche de chez moi ou alors proche du travail. Qu'elle ait de bons équipements, des horaires larges, et puis qu'il n'y ait pas trop de monde et pas trop d'attente pour les machines. Le prix, c'est important aussi. Et ce qui me fait rester fidèle, c'est surtout l'aspect pratique. Et si la salle est propre, bien équipée et accessible, moi, ça me suffit largement.
3: Moi, je suis plutôt attirée par tout ce qui est wellness. Donc, je pratique surtout le pilates, le yoga, la barre ou des exercices au sol. Et ce que je recherche avant tout, c'est la qualité du cours et du coach. Je préfère aussi les cours en petit comité parce qu'on se sent davantage accompagné, qu'on progresse plus facilement. Et ce qui me donne envie de revenir, c'est vraiment de sentir que le cours est bien construit, que le coach est attentif et que je ressors avec l'impression d'avoir travaillé correctement. Et pour moi, la qualité de l'enseignement, ça fait vraiment toute la différence.
0: Le wellness, la qualité du coach. On va en parler justement de ces coachs qui sont formés par le groupe Massadart Urbaine Zaken. Donc pour en parler ce soir, un entrepreneur qui dirige ce groupe familial Massada.
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0: Vous faites tourner le groupe Massadart Urbaine Zaken. Il y a un rituel dans La France bouge, c'est de pitcher pendant une minute. Imaginez, vous créez le groupe Massada là maintenant. Wow. Et vous allez nous dire pendant une minute ce qu'est ce groupe. Est-ce que vous êtes prêts?
5: Une minute?
0: Ouais.
5: Bon,
0: allez, c'est parti.
5: Allez, on va faire ça. Massada. En fait, on va parler de mes parents à ce moment-là. Mes parents en 80, dans les années 80, mon père kiné, ma mère chez L'Oréal depuis 25 ans. Et ils ont inventé un lieu. Alors c'est ce qui nous rend très très libres toujours aujourd'hui. C'est un petit peu l'ADN du groupe. C'est de créer des lieux avec de l'expérience, sans particulièrement de data, juste avec un esprit, juste avec une envie, juste avec une liberté de créer des lieux dans lesquels on est bien. Voilà.
0: Bon, c'est moins d'une minute, mais merci de vous être prêté à cet exercice du pitch Arthur Benzaken. Tout de suite, vous parlez de vos parents.
5: Ouais.
0: Pourquoi?
5: Parce que c'est les fondateurs, en fait. Ils arrivent, il y a une histoire, ils arrivent de l'étranger, et ils ont envie de créer du bien-être, ils ont envie de créer des lieux, ça n'existait pas. Je sais que Charlotte a créé Burning Bar en rentrant des États-Unis. Mon père faisait le tour du monde, il avait.
0: Votre père était kiné.
5: Mon père était kiné, ouais. Et ensuite il vendait du matériel de balnéo-thalasso. Donc il a vraiment participé à mettre en place toutes ces balnéo-thalasso qu'on a connues en France, qui sont d'ailleurs un petit peu désuète aujourd'hui, puisque c'est nos retreats à nous, c'est encore de la thalasso. Mmh. Mais en fait, il a participé à ça et il s'est rendu compte.
0: D'où votre père?
5: Alors, mon père venait du Maroc,
0: ouais.
5: Et ma mère de Tunisie.
0: Mmh. Donc, ils viennent du Maroc et dans sa tête, il est déjà dans l'esprit wellness, très avant-gardiste,
5: mais bon, voilà, ça va effectivement avec sa formation. Il s'est rendu compte qu'il y avait un manque, ça n'existait pas. Et donc, ouais, il a créé le Ken Club. Et nous, on est un peu les Auvergnats des salles de sport, si vous voulez. On est nés derrière dans des salles de gym. On avait Véronique et Davina qui donnaient les cours au Ken. On avait Yannick Noah tout juste auréolé de Roland Garros qui était au bord de la piscine. Et puis voilà, on a grandi avec ça, quoi.
0: Et vous ne l'avez jamais lâché, parce que si vous êtes parmi nous ce soir, Arthur Benzaken, c'est parce que ce club emblématique du groupe Massada, parce qu'il y a d'autres clubs qu'on évoquait tout à l'heure, il y a ce fameux Ken Club qui rouvre ses portes après 4 années de travaux. Comment est-ce possible?
5: C'est une bonne question, comment est-ce possible? Écoutez, c'est les galères de travaux, mais des bonnes galères. En fait, on avait terminé le gros œuvre. Il y a eu des pluies diluviennes, je sais pas si vous vous souvenez, en 2023, qui ont complètement percé l'étanchéité d'un immense jardin qu'on avait au-dessus. Mais finalement, ça nous a permis de racheter le jardin, de récupérer, et on a agrandi le club de 2000 m² maintenant de solarium. Donc on a un ascenseur qui sort directement depuis la piscine et qui vient dans le jardin, et donc on a un solarium devant la tour Eiffel. Donc ça, c'est très agréable.
0: Une épreuve égale une opportunité pour vous.
5: Exactement.
0: Arthur Benzaken.
5: Ah bah ça c'est le mantra, ça c'est le manifeste de la vie.
0: Et pendant le Covid, vous faites partie de ces secteurs d'activité qui ont été dévastés. Vous auriez pu le laisser fermer, Scan Club.
5: Ouais. Bah, on aurait pu même laisser fermer Masada là, à ce niveau-là. Ouais.
0: Non mais 4 ans de travaux, combien vous avez investi?
5: 20 millions.
0: 20 millions d'euros avec il va falloir avoir des abonnés pour rentabiliser tout ça, pour rattraper tout ça.
5: Mais en fait, ça marche très très fort. C'est-à-dire, on est dans une activité, j'imagine que Charlotte vit la même chose, mais on est dans une activité avec une très forte croissance. Vous l'avez dit vous-même aujourd'hui, au-delà de la rentrée, il y a du vivre mieux. Les gens parlent de longévité, mais il y a tout simplement...
0: Très à la mode, vivre... la longévité.
5: Mais voilà, nous les gens travaillent chez nous, passent la journée, font leur sport, organisent leurs rendez-vous. À un moment, on est vraiment un prolongement de chez soi. Nous, on fait de l'hôtellerie pour des locaux. Ce que vous arrivez à faire à l'étranger quand on est à l'hôtel, on va se poser, on va se faire une petite piscine, on va faire notre rendez-vous dans le lobby, on va déjeuner, dîner ici. Si on veut, on fait un massage. Et en fait, on ne le fait pas en local. On continue à courir d'un endroit à un autre. On va au bureau, on va au restaurant. Et donc, on a créé un petit peu cet endroit où on s'y sent bien. C'est un endroit où on aime recevoir. Et puis voilà, donc les clients passent la journée du matin au soir. Il y a une croissance très forte. Donc, l'activité fonctionne à merveille. Mais effectivement, le Covid a été dévastateur.
0: Donc, les 20 millions d'euros de travaux, ça va aller. Compte tenu des abonnés. Vous maintenez cet esprit club, cet esprit de membre.
5: Oui.
0: C'est important pour vous, Arthur Benzaken?
5: On est un lieu de vie. C'est la clientèle, c'est une donnée très importante du succès d'un lieu. Bien sûr, nous...
0: Donc, vous les choisissez?
5: On les choisit. En fait, c'est eux qui nous choisissent, mais a priori, c'est à eux qu'on parle. C'est-à-dire qu'en fait, on va d'abord faire un projet architectural. Je suis malade d'architecture, donc en fait, on travaille avec des architectes incroyables. Et puis, c'est déjà là où commencent les réseaux et les membres à qui on s'adresse.
0: Ils manifestent leur envie.
5: Voilà, donc en fait, là, vous voyez, on a ouvert il y a un mois. On est à peu près à 1000 membres. On va fermer à 2000. Donc, à mon avis, à la fin de l'année, grosso modo, ou janvier, ce sera sur liste d'attente. Mais en fait, ces 1000 premiers membres, je vous confirme que c'est l'ADN premier, c'est le noyau dur du Ken. Et généralement, les 1000 autres, c'est du bouche à oreille ou vos auditeurs.
0: Alors, c'est combien? On va parler argent. C'est très cher, hein, c'est du luxe, mais voilà, ça a un prix.
5: Alors, je ne suis pas du tout d'accord sur le côté très cher. C'est-à-dire, nous, par exemple, on a 2800 euros par an. Je pense que vous prenez le même club dans un pays anglo-saxon, il peut être à 30 000 dollars, 40 000 dollars. On n'a pas cette mentalité, mais ça va aussi avec ce que je vous disais sur la clientèle. C'est-à-dire que quand on va faire de l'ultra-luxe, on va s'adresser à une clientèle je trouve qu'il vit moins bien en communauté qu'une clientèle à 2800 euros. Nous, on vise les jeunes familles du 16e, les jeunes actifs ou moins jeunes. Mais en l'occurrence, 2800 euros, ça fait 260 euros par mois. Si vous le faites par semaine, ça va faire 60 euros par semaine. Très franchement, vu le nombre...
0: Vu l'offre, ouais. C'est... Avec des coachs très formés, parce que vous avez des écoles de formation de coachs. Donc, depuis le début, hein, ça date pas d'il y a 3 mois, ça.
5: Exactement. On a l'Institut des métiers de la forme, l'IMF, où on est une des premières écoles diplômantes, parce qu'il faut être effectivement diplômé pour pouvoir donner des cours. Et ça nous permet d'avoir accès à des viviers. On est devenu l'industrie du sport en général, ou plutôt l'activité sportive. C'est vraiment devenu très désirable. On a d'ailleurs beaucoup de reconversions. On a même des gens qui travaillaient dans la finance, qui se reconvertissent en tant que coach.
0: Que vous accompagnez.
5: Ah oui, bien sûr.
0: Vous évoquiez les familles du 16e, vous évoquiez Paris. Est-ce qu'à un moment donné, le groupe Masada pourrait être en dehors de Paris? Parce qu'on a des auditeurs partout en France, en Belgique, on a des auditeurs partout.
5: Ah oui, on commence à regarder, parce que Paris, on va bientôt arriver à un plafond. Un plafond pour nous. Il y a de la place pour beaucoup d'autres acteurs, mais chez nous, il va y avoir un plafond. Donc oui, on va viser d'autres villes, grandes villes de province et probablement l'étranger. Oui.
0: Et c'est en cours déjà.
5: Voilà.
0: Allez, vous restez avec nous autour de la table de La France Bouge. Arthur Benzaken, je rappelle que vous êtes le président du groupe Masada. Masada en lien avec la forteresse.
5: Exactement.
0: C'est ça qui vous a inspiré?
5: Oui, c'est le principe d'une citadelle qui fait qu'on amène les clients non pas à partir en exil, mais à se ressourcer pour pouvoir repartir mieux au combat dans cette société quand même un petit peu âpre.
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0: Bienvenue dans La France bouge si vous nous joignez ce soir. Un format particulier puisque d'ici quelques minutes, place à l'émission politique Objectif Élysée 2027 présentée par Laurence Ferrari, son invité Bruno Retailleau. Nous, ce soir, on est avec Arthur Benzaken dans La France bouge, le président du groupe Massada. Massada, ce sont des salles de sport. C'est un groupe familial qui existe depuis 1987, qui revendique du sport, mais aussi du bien-être, de l'hospitalité. Avec derrière le Ken Club, il y a aussi Clé Blanche, Club Maillot, Club Grenelle. Avant la pause, Arthur, vous nous disiez que vous êtes en train de regarder un petit peu à l'étranger pour faire des petits bébés un peu partout de votre modèle qui connaît un succès. Mais tout ce que vous faites, en fait, Arthur Benzaken, ça marche. Mais tout ce que vous faites, vous n'êtes pas seulement à l'origine de salles de sport, vous êtes aussi producteur, réalisateur. Les nouvelles aventures d'Aladin avec Kev Adams, c'était vous. Vous avez même signé des succès immenses en 1996, je crois. Vous touchez à tout, c'est ça être entrepreneur ?
5: Ah, possible. Ouais, c'est possible. C'est d'être en lien, en tout cas, avec des désirs tellement forts, en fait, qu'on est obligé de les assouvir. Ouais.
0: Et là, par exemple, quand vous écoutez cet extrait de La Rousseau, ça vous donne pas envie de vous relancer, de produire de nouveau ?
5: Je crois qu'on a coché la case, peut-être, mais en fait, ça viendra d'un coup de cœur. Si demain, effectivement, j'ai un artiste qui me transporte, ouais, c'est... J'ai pas de doute que je pourrais reglisser.
0: Mais comment vous expliquez que tout ce que vous faites, c'est un succès ? Et je dis pas ça à tous mes invités, hein, mais c'est un succès. J'ai regardé, vous avez même racheté le Club Med Gym.
5: Oui.
0: Et là aussi, succès phénoménal quand vous l'aviez racheté. C'est quoi votre truc ?
5: Alors d'abord, c'est parce qu'en fait, vous avez que des succès, mais en fait, j'ai pas mal d'échecs.
0: Il y a eu des échecs ?
5: Oh, bah, bien sûr, plein. L'entrepreneur, c'est qu'on fait plein de choses. Et donc, il n'y a pas eu que des transformations. Et puis après, je pense que j'ai une bonne étoile, je suis chanceux.
0: Ça vient d'où ?
5: Mais reconnaissant.
0: À qui ? Envers qui ? Ou quoi ?
5: Non, mais envers le sort, envers la chance. On pourrait dire envers Dieu, mais voilà.
0: On va la chercher, la chance.
5: Ouais, on va la chercher, faut y croire. Mais en fait, il y a la phrase de Alain que j'aime beaucoup, vous savez, qui est l'optimisme est de volonté et le pessimisme est d'humeur. Donc en fait, moi je suis un maladif optimiste, mais parce qu'en fait, faut aller le chercher, quoi.
0: Vous savez que dans La France bouge, il y a un quiz, c'est-à-dire qu'à chaque fois, on vous pose quelques petites questions, vous répondez rapidement.
5: Ok.
0: On y va ? Allez, ouais. C'est parti. Arthur Benzaken, la qualité que vous recherchez en priorité avec une personne avec laquelle vous avez travaillé, chez une personne avec laquelle vous avez travaillé ?
5: L'intelligence, je sais pas, avec... voilà.
0: Votre plus grande erreur de dirigeant, celle dont vous avez finalement appris quelque chose ?
5: C'est en général, hein, mais c'est un comportement un peu colérique.
0: Quand une entreprise grandit, comment conserver l'esprit entrepreneurial des débuts ?
5: Je suis confronté tous les jours. C'est comment garder de l'artisanat dans de l'industriel et de faire en sorte qu'on garde ce lien avec un ADN très, très présent. Comment ? Moi, j'essaye d'y mettre de l'humour. Voilà.
0: Donc, c'est l'humour et l'intelligence, vos moteurs ?
5: Pas mal.
0: Si vous deviez recommencer votre carrière aujourd'hui, vous entreprendriez dans quel secteur, Arthur Benzaken ?
5: Waouh ! Le problème, c'est qu'il y a des casseroles, mais je dirais politique, mais en fait, c'est tellement justement difficile, on en parlait tout à l'heure, que je suis pas sûr d'y prendre beaucoup de plaisir, mais je pense qu'il y en aurait besoin.
0: Ah bah justement, Arthur Benzaken, vous restez sur cette thématique de la politique. Vous savez, dans quelques mois auront lieu les élections présidentielles. Alors, place à l'espoir.
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0: Y a-t-il des raisons d'espérer, Arthur Benzaken, d'entreprendre en France, de vivre en France en ce moment ?
5: Oh, je dirais quand même de vivre sur la planète en général. On vit une fièvre mondiale avec en fait un règne de l'Occident depuis 70 ans. Je ne sais pas effectivement combien de temps ça va durer, mais en tout cas tout ça est mis en enjeu. Donc je vais citer plus Aurel San. C'est quand il y a le désert à traverser, il y a rien à faire sauf d'avancer.
0: Donc on continue.
5: Voilà,
0: tête
5: on continue,
0: haute,
5: exactement.
0: On avance, un peu comme Massada finalement.
5: Exactement. Hein ?
0: Allez, dans La France bouge, on aime prendre des nouvelles des membres de notre grande communauté.
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0: On va prendre des nouvelles du Burning Bar.
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0: Avec vous, Charlotte Guest, vous étiez venue, enfin c'était votre associé qui était venu il y a tout juste un an, c'était l'an dernier, pour le Burning Bar. Le concept, donc, c'est des studios de pilates dans des salles chauffées à 35 degrés avec des cours avec en moyenne 10 personnes. Comment ça va depuis un an? Est-ce que ça va dans la tendance que décrivait Arthur Benzaken? C'est-à-dire qu'on veut tous se mettre au sport, on veut tous se dépasser. Est-ce que vous constatez cette envie, cette fougue?
7: Oui, je pense que ça, on a continué dans la même dynamique. On a ouvert un deuxième studio dans le 7e, toujours.
0: Donc Paris, toujours.
7: Ouais, Paris 7e, toujours dans le même esprit, dans un immeuble de service au sous-sol, donc assez discret, je dois dire. Et en fait, oui, on se rend compte que les gens continuent de vouloir avoir une routine sportive dans leur semaine et que ça les, enfin, comme on entendait tout à l'heure quand vous posez les questions dans,
0: ouais,
7: exactement, dans le micro-trottoir. En fait, les gens cherchent un lieu de vie, un lieu où un peu communautaire, où enfin il y a plein de choses qui comptent quand on vient dans une salle de sport, mais déjà le fait d'être 10 personnes, je pense que ça c'est intéressant parce que c'est en petit comité, il y a vraiment une proximité,
0: ouais,
7: avec le coach.
0: 35 degrés, il faut avoir envie, hein.
7: Ouais, mais vous avez pas envie de vous mettre sur un transat au soleil?
0: Ouais, donc c'est pareil.
7: Ouais, c'est pareil.
0: On bouge pas trop sur le transat.
7: Un peu moins, mais en fait, c'est sur un transat au soleil. En même temps, vous faites tellement du bien. Il y a tellement une sensation de bien-être à la fin du cours. Vous êtes tellement aussi fiers de vous parce que vous vous dépassez. Ça demande vraiment, ça demande du courage parfois même de venir faire un cours chauffé. Et notamment là, après une canicule comme on a connu cet été, on a eu certaines très courageuses qui continuaient de venir presque tous les jours. Mmh. Et en fait, c'est parce qu'elle recherche toujours cette sensation de
0: dépassement de soi,
7: ouais, de dépassement de soi, de bien-être à la fin d'une séance et de pause dans leur journée.
0: Aujourd'hui, c'est Paris. Vous en êtes où dans le développement? Avec qui? Parce que est-ce que Arthur Benzaken, est-ce que vous connaissez ce concept de Pilates sous 35 degrés, Burning Bar?
5: Je suis allé chez Burning Bar.
0: Ah, c'est
5: déjà, c'est formidable.
0: Bon, bah donc vous connaissez. Est-ce que Charlotte, est-ce que vous allez vous aussi aller en province, aller à l'étranger? Comment vous allez développer votre marque?
7: En fait, nous, on veut vraiment garder cette désirabilité sur la marque. On veut pas en ouvrir dans tous les coins de rue. On veut vraiment que ça reste. On a aussi un système de membership avec un parrainage, etc. Ouais. On apprend à connaître nos membres. Et donc, du coup, de par cette envie-là, on va pas pouvoir ouvrir à l'infini à Paris. Et on est très attiré avec Jody par
0: votre
7: exemple.
0: Associé.
7: Ouais, mon associé, pardon, par les États-Unis et par d'autres marchés.
0: Ça existe là-bas déjà?
7: Oui. Ça existe, ouais. Mais en fait, il y a quelque chose qui manque aux États-Unis, c'est aussi le service. On doit venir avec notre tapis ou on doit le payer, le louer pour la séance.
0: Ce qui n'est pas le cas chez vous?
7: Non, c'est pas le cas chez nous. Nous, vraiment, vous venez comme vous êtes, vous enlevez vos chaussures, vous posez votre téléphone et il y a rien à faire.
0: Arthur Benzaken, ça vous inspire quoi? Là, on est sur la jeune entrepreneur qui se lance sur un marché qui est quand même vachement concurrentiel.
5: Ben, en fait, c'est ce qu'on disait au départ, oui et non. Vous savez, on a un taux de pénétration en France où on est quand même très en retard. En fait, le sport, il a été pendant des années et des années associatif. On arrive au bout puisqu'en fait, on n'a plus de quoi le financer.
0: Et puis d'argent.
5: Et voilà. Et donc, en fait, on prend le relais enfin avec un secteur privé. Et donc, non, il y a plein d'initiatives. Et très franchement, il y a beaucoup de place. On doit avoir à peu près un taux de pénétration de 10% quand vous avez des pays anglo-saxons qui vont jusqu'à 25-30%. Donc, on a beaucoup, beaucoup de marge. Il faut encore de l'innovation, il faut encore des acteurs, il faut encore des gens qui ont envie de partager leur passion.
0: Par exemple, dans votre dernier club là, qui vient de rouvrir, donc le Ken Club, il y a des choses un peu comme ça, un peu inattendues, aller faire du pilates ou 35 degrés. Ou est-ce que ça reste classique?
5: Ah non, on innove en permanence, mais effectivement, on n'a pas fait la salle à 35 degrés, mais on va avoir du lagré, du micro-lagré, on va avoir des bains froids et avec les saunas hammam, donc travailler sur les...
0: On est sur des remises en forme en pleine ville. On n'a plus besoin de faire 500 km pour aller se faire du bien avec plein de choses différentes. Charlotte, c'est rentable?
7: Oui,
0: ça y est, entreprise rentable.
7: Ouais, on est une entreprise rentable parce qu'aussi on a eu une opportunité notamment immobilière avec justement cette place dans ces immeubles de service là. On a réussi à vendre notre concept et à leur donner envie de nous laisser utiliser, enfin en tout cas.
0: C'est-à-dire ils vous l'ont mis à disposition,
7: de mise à disposition du premier local, exactement.
0: Donc grâce à ça, vous avez pu atteindre la rentabilité.
7: Très rapidement, oui, parce qu'en fait l'investissement de base du coup a été
0: c'est
7: à moindre coût.
0: Qui est compliqué.
7: Comment?
0: C'est le foncier en général qui est
7: oui,
0: compliqué.
7: Oui, exactement. Et donc du coup, on a pu rapidement être rentable de par notre business model, etc. Et donc voilà. Bah, c'est très reconnaissante
0: ça,
7: aussi.
0: Ça, ben, on entend cette reconnaissance. C'est déjà la fin de la France Bouge. Arthur Benzaken, bon sport.
5: Ben, merci beaucoup.
0: Merci d'être venu ce soir sur Europe 1, président du groupe Masada. Merci Charlotte Guest d'être venue nous donner des nouvelles de Burning Bar.
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8: C'était La France Bouge que vous retrouverez ce mercredi soir de 20h30 à 21h30 sur Europe 1. La suite du programme, il y en aura pour tout le monde, avec Coé et son regard sur l'actualité. Alors ce mardi, il est notamment revenu sur l'opération 1000 bistrots de Gabriel Attal pour la présidentielle de 2027. Il s'est intéressé également aux résultats de la nouvelle enquête PISA, vous savez, le programme international pour le suivi des acquis des élèves, qui permet à l'OCDE d'évaluer les compétences des élèves de 15 ans, et les chiffres sont très mauvais pour les Français. Et puis autre sujet qu'il a abordé, très intéressant, la cigarette électronique dangereuse pour les yeux. Il y en aura pour tout le monde en nouvelle diffusion, c'est donc juste après Temper City avec Self Aware sur Europe.

0: Self-Aware, c'était Temper City sur Europe 1 pour accueillir à présent Coé. 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
1: Bonjour à tous et bienvenue sur Europe 1 et bonjour à toutes. Vous êtes en voiture, vous êtes en train de nous écouter, vous êtes peut-être en train de travailler à la maison, en télétravail, tranquillement avant que les enfants rentrent de l'école. Il y en aura pour tout le monde tous les jours, entre 15h et 16h pour faire un petit tour assez sympa, en baguenaudant du côté des infos qui sont peut-être tombées pendant votre déjeuner, celles qui vous ont fait réfléchir ou celles que vous avez parlé, dont vous avez parlé à la machine à écrire. D'ailleurs à la cantine, à la cafette, pardon. D'ailleurs à la cantine ce midi, j'embrasse tous les gens de mon équipe qui ont mangé du chili con carne à la cantine d'Europe 1.
2: Oui. Il y avait une grosse file à la machine à écrire effectivement à la cantine ce midi.
1: Oui bon, eh, ça oh va. Oh. Monsieur, le Gauthier. Je vais le voir ce soir avec Retailleau. Je vais le voir dans son interview quand il aura mis sa cravate des beaux jours. Parce que quand il fait l'émission avec moi, Gauthier Lebray,
3: il est décontracté.
1: Il met pas de cravate.
3: Je trouve un peu trop décontracté.
1: C'est limite s'il vient pas avec son pyjama.
2: Je suis en costume croisé, je suis magnifique.
1: On a deux doigts du pyjama Snoopy.
2: Il avait les pieds sur la table il y a 30 secondes.
3: Je vois pas pourquoi tu dis ça.
1: Pietre, il a un t-shirt Parkside. Excusez-moi, les fans de bricolage savent de quoi je parle.
2: Il est en claquettes.
1: Et il a mis des claquettes chaussettes. Et je pense que de l'histoire d'Europe 1. Vous êtes le premier à franchir les murs en claquettes chaussettes.
3: C'était le but.
1: Parce que même d'habitude, les gens de la sécu, ils disent qu'est-ce qu'on fait? On le laisse passer? On fait quoi dire. Et c'est parce que j'étais avec vous. Donc Gauthier Lebray, très bien. Donc il a relevé mon erreur de tout à l'heure. Je peux dire que pendant l'interview tout à l'heure de Laurence Ferrari avec Bruno Retailleau, la première erreur, je la note.
2: J'ai eu froid pendant une semaine, Coé.
1: J'ai eu froid pendant une semaine. C'est pas terminé. Il y aura peut-être encore des surprises. On va peut-être réactiver le test de culture générale.
2: Mais aucun problème.
1: Le test de connaissance.
2: Revenir sur Napoléon.
1: Eh ben très bien. On va pas faire que sur Napoléon non plus. Gauthier Lebray est avec nous. Pietre est là, Stouff aussi. Bonjour, vous allez bien?
4: Très bien.
1: On va parler de Gabriel Attal dans un instant, tiens, qui, comme tous les présidentiels, fait parler de lui, évidemment, et c'est à celui qui fera le plus sa petite vidéo pour faire parler. Bon, la sienne est étonnante, j'ai cru que c'était de l'IA, moi. Des nouvelles de Kylian Mbappé, quelqu'un qui était venu secourir une personne qui a eu un malaise cardiaque, qui s'est fait lui-même voler ses affaires. Évidemment, c'est arrivé à Paris. On en parlera d'ici quelques minutes. Le résultat des élèves français au test PISA n'ont jamais été aussi bas. Nous en parlerons tout à l'heure avec le président du syndicat national des lycées et des collèges. Peut-être éloigner nos enfants des écrans quand même, un petit peu.
2: Ouais.
1: Non, mais un tout petit peu. Je dis ça, je dis rien, nous en parlerons tout à l'heure. Gauthier Lebray, aujourd'hui, n'a pas aimé quoi dans Il y en aura pour tout le monde?
2: Le scandale de la Tour Eiffel, comment cacher les femmes parce qu'il y a une délégation qui le demande.
1: On en parlera tout à l'heure. Ça fait parler depuis ce matin, ça, beaucoup de gens. Pour aider les agriculteurs, 1 milliard d'euros, c'est ce qui a été décidé. Alors, 1 milliard d'euros, ça paraît beaucoup.
3: Ah oui, ça fait énorme.
4: Oui, mais depuis le temps. Depuis le temps qu'on doit les aider.
1: Mais je crois que ça ne fait pas tant que ça. Nous en parlerons avec Patrick Legras, qui est porte-parole de la coordination rurale, et on embrasse toutes celles et tous ceux qui nous écoutent dans le tracteur, qui nous écoutent avec les animaux et qui se détendent dans ce métier pas facile tous les jours en écoutant Europe 1. Des nouvelles de Céline Dion. Moi, le jour où elle va arrêter de donner des nouvelles, je vais être malheureux. Donc nous prendrons de ces nouvelles tout à l'heure. Et puis, qu'est-ce que nous ferons un petit peu plus? Ah, vous êtes peut-être nombreuses et nombreux à vapoter en train de nous écouter des goûts naturels tels que Bubblegum, Ragnarok ou Coca-Cola Light. Évidemment, tout ça est naturel, sauf que on apprend aujourd'hui que ça serait dangereux pour nos yeux. Et nous parlerons tout à l'heure. Nous devions le faire hier. Nous n'avions pas eu le temps. Nous aurons l'organisation de la Coupe Mulet 2026.
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1: Il choisit quelle cravate alors ce soir pour être avec Laurence Ferrari parce que c'est sur Europe 1 et CNews, c'est ça?
2: Elle est là. Absolument.
1: Alors qu'est-ce qu'il va avoir? Attendez, moi je fais le test de Fred. Parce qu'il a sa cravate du matin, sa cravate du midi.
2: Oui, c'est vrai que j'ai celle-là.
1: Il a sa cravate des invités.
2: Petite cravate.
3: Elle est un peu verte. Elle a un petit côté écolo.
1: Ça, c'est pour Madame Tordelier, il faut prendre ça.
2: C'est parce que c'est pour rappeler le vert de la rayure de la veste.
1: D'accord, que personne ne voit.
3: Non.
2: Non, mais c'est fin. Je comprends que vous la voyez pas.
1: Alors
2: j'en ai
1: un problème de vue, on est beaucoup plus âgés. Gabriel Attal, moi j'ai cru, il y avait une opération qui s'appelle 1000 bistrots pour Gabriel Attal. Alors, le principe, il est simple et il est modulable. Se retrouver à 5 autour d'une table, parfois à 10, et prendre le temps de se parler. Alors, c'est vrai qu'avant que Gabriel Attal lance ce message ce matin, je n'avais pas pensé à me mettre avec 3 ou 4 copains autour d'une table pour me mettre à parler. Et donc, Gabriel, il a pris son petit verre de bière, vous ne rêvez pas, il avait son demi et il a fait son petit message.
6: Tout au long du mois de septembre, on organise l'opération 1000 bistrots. C'est 1000 rassemblements dans des cafés, dans des bistrots, dans nos villes, dans nos villages, dans nos quartiers, à 5 autour d'une table, ou parfois à 10, parfois à 100, parfois plus. Avec une idée très simple.
1: Bon, parfois 100, attendez.
6: Bar PMU.
4: Mais les gens l'ont pas attendu pour ça, en fait.
1: Alors, mais c'est pas ça. C'est... Moi, quand j'ai vu la vidéo ce matin, j'ai cru que c'était de l'IA. Parce que, honnêtement, s'il y a un endroit quand on pousse la porte d'un bar PMU, ouais. Où j'imagine pas trouver Gabriel Attal en costume avec une
3: amie. Avec un demi.
1: Avec, c'est bien. Pour moi, Gabriel Attal, il est plus du genre à prendre un spritz tranquillement avec des amis. Et oui, c'est très bien. Il fait ce qu'il veut. Mais je ne l'imagine pas une seconde avec une bière. Et je me demande, quand je regarde, vous me direz ce que vous en pensez, Gauthier, mais c'est ce petit côté où on commence à aller à faire des choses, entre guillemets, dites populaires, et qui, à un moment donné, pose problème. Moi, quand je vois Édouard Philippe faire des frites...
2: Mais c'est exactement ça.
1: Bon, oui. On se doute bien que...
3: Et du coup, à l'arrivée, en fait, ça envoie pas du tout le message qu'il souhaitait.
1: C'est-à-dire qu'au final...
3: On se moque d'eux,
1: on se doute bien
3: qu'est-ce qu'on est en train de faire.
1: Alors, je dis pas qu'Édouard Philippe fait pas de frites dans sa vie. Je souhaite de faire des frites pour ses enfants, pour la famille.
3: Ça fait pas naturel.
1: Mais on se doute bien que pour recevoir des journalistes, genre « Oh, vous êtes là ?» Ah bah écoutez, j'étais en train de faire des frites. Et alors là, c'est pareil, la porte du PMU s'ouvre et on voit Gabriel Attal avec son verre de bière. Et alors moi, je ne l'imaginais mais pas du tout. Et d'ailleurs, vous le voyez, il est avec son verre de bière.
4: Pas naturel.
1: Bon, bah, d'abord, il n'y touche pas, parce qu'on se doute bien. Je n'ai pas l'impression que ce soit... Et puis, il y a un côté, je veux faire comme Chirac, être proche des gens, le jambon beurre cornichon et le verre de bière, mais on dirait que ce n'est pas son truc.
2: Alors déjà, vous savez, il y a un petit calcul, c'est-à-dire que s'il fait effectivement les 1000 bistrots jusqu'au premier tour de l'élection présidentielle, ça en fait 4 par jour.
3: Alors, mais les gamins jetés, attention alors, la prise de sang à l'arrivée.
1: C'est un fois neuf. Hein. C'est-à-dire qu'on aura, on aura peut-être un président transplanté.
3: C'est-à-dire au mois d'avril, on l'aura avec la cravate sur le front. Allez, GG,
1: Et il dira, finalement, je n'aimais pas
5: Votez
1: ça.
5: Pour moi.
1: Je n'aimais pas ça, mais finalement, j'y ai pris goût. Non mais, d'abord, il n'a pas dit qu'il ferait les 1000.
2: Ah bah c'est l'opération 1000 bistrots, moi, c'est dans le titre.
1: C'est peut-être des gens qui vont discuter entre eux avec une photo de lui.
4: Non, il les fait vraiment.
2: Mais non, il doit aller à la rencontre des gens dans les bistrots.
4: Mais c'est quoi, c'est des discussions de comptoir en fait, où ils refont le monde comme ça.
2: C'est des discussions entre le candidat et la France populaire des bistrots.
1: Le plus drôle, c'est pas ça. Le plus drôle, c'est que il y a l'heure à laquelle s'il arrive à 10h du matin, asseyez-vous Gabriel. Ouais. À 14h, asseyez-vous Gabriel. À 17h, Gabi. Gabi, je suis sur le rocher, Gabi. Gabi, tu m'en sers une parce que non, allez, Gabi. Je suis pas persuadé, mais c'est marrant parce que moi qui ai grandi dans une petite ville en Picardie, j'aime bien aller avec ses copains de temps en temps boire un verre dans un bar. C'est pas le profil.
2: Vous l'avez dit, oui, c'est un profil très urbain, Gabriel Attal. On a souvent dit, il a fait l'école alsacienne, qui est une école privée très huppée de Paris. Donc effectivement, c'est le profil très urbain. Et donc il a besoin d'aller vers cette France beaucoup plus populaire, beaucoup moins bourgeoise. Et effectivement, il y a Édouard Balladur qui vient de nous quitter la semaine dernière. Oui. Bah, la campagne Balladur-Chirac, c'était ça. C'est-à-dire que c'était le grand bourgeois qui n'arrivait pas à aller taper le cul des vaches. Et Chirac en face, qui était tout le contraire et qui a gagné à l'arrière.
3: Qui a gagné, voilà, c'est ça.
1: Et bah, le cul des vaches. Et d'ailleurs, 1000 bars PMU plus tard, Gabriel Attal, ça donnera ça.
7: Tout au long du mois de septembre, on organise l'opération 1000 bistrots. C'est 1000 rassemblements dans des cafés, dans des bistrots, dans nos villes, dans nos villages, dans nos quartiers.
1: Qu'est-ce que c'est que cette cravate pourrie ?
7: À 5 autour d'une table.
1: Tu me remets une, Michel ? Tu me remets la petite ? Alors d'ailleurs, il a posé avec une bière, alors ça pose problème, puisque il y a déjà des associations qui lui font la vie dure. Hein. Oh, polémique sur la grande visibilité de l'alcool.
2: Non, mais ça, c'est insupportable.
3: C'est insupportable, t'as raison.
2: C'est insupportable. On fait la même chose au vin français, au champagne français.
3: Alors qu'on a besoin d'en vendre.
2: Voilà, il faut être très fier des viticulteurs qui se lèvent très tôt le matin, qui ont une vie pas simple et qui font du vin et qui font rayonner la France à travers le monde. Ça, c'est insupportable.
4: Ouais, mais c'est la loi E20, t'es obligé de l'appliquer.
2: Non, mais il a pas dit.
4: Non, mais bon, ça passe dans les médias forcément. Donc,
1: Bon, rapidement, nos enfants, changeons de sujet. Nos enfants, alors ça va pas. Hein, nos enfants, le test PISA, nos enfants, le test, les résultats n'ont jamais été aussi mauvais. C'est ce que c'est PISA? C'est le programme international du suivi des acquis.
3: J'avais compris le test pizza.
1: Non.
3: Il devrait être bon normalement.
2: Là, t'es premier là-dessus.
1: Non, parce que depuis ce matin, j'entends des pizza et je pense qu'il y a plein de gens qui disent, bon, globalement, nos enfants ont l'air un peu plus bête qu'avant.
4: C'est un test de compréhension, tout ça.
1: Programme international de suivi des acquis. Nous allons dire bonjour à Jean-Rémy Girard. Bonjour Jean-Rémy.
8: Bonjour.
1: Comment allez-vous, président du syndicat national des lycées et collèges, SNALC? Est-ce qu'on prononce le SNALC?
8: Le SNALC.
1: Très bien. Bienvenue sur Europe 1. Un tiers de nos élèves ont de grandes difficultés pour comprendre un texte. Ça, c'est compliqué.
8: Oui. C'est pas surprenant, malheureusement. C'est pas du tout surprenant.
1: Pourquoi c'est pas surprenant?
8: Mais parce que tous les professeurs, les personnels de l'éducation nationale, voient la dégradation de notre système scolaire. Je veux dire, on est en plein dedans. On est les meilleurs témoins de ce qui est en train de se passer. On a du mal à recruter aujourd'hui des professeurs en France depuis des années et des années. Effectivement, que les résultats baissent, c'est assez logique.
1: Je vais poser une question. Je vais poser une question qui est, attention, ne m'engueulez pas, hein, monsieur Gérard. Mais est-ce que le résultat est comme ça parce que les profs, c'est de plus en plus compliqué à enseigner et c'est le niveau de nos profs, ou c'est parce que finalement nos élèves seraient, et je dis bien seraient, peut-être de plus en plus bêtes décennie après décennie?
8: Alors, les élèves ne sont pas plus bêtes. Ah. Ça, ils sont pas plus bêtes.
1: Des fois, on a un doute. Hein. Des fois, on voit passer des vidéos. Je vais être honnête avec vous. Hein. Des fois, on a des doutes.
8: En revanche, on peut ne pas les aider à les rendre intelligents. Effectivement, il y a l'addiction au téléphone portable, et par exemple. Ça aide pas du tout nos élèves. Enfin, ils ont un cerveau en bon état de marche, mais quand ils se couchent à 3h du matin, le nez sur l'écran, effectivement, ça ne va pas aider le matin à 8h à suivre les cours. Mais au-delà de ça, ce que montre PISA, c'est effectivement que on est le pays d'ailleurs où il est le plus difficile de suivre le cours, parce qu'il y a du bruit en classe, en France, par rapport à tous les autres pays.
1: Moi, de ma vie, quand j'étais à l'école, pardon, mais il n'y avait pas de bruit, en classe. Et d'ailleurs, le premier, quand on faisait une, il prenait la porte. Pourquoi il y a plus de bruit maintenant?
8: Eh bien, on a des classes qui sont parmi les plus chargées d'Europe. On a des difficultés à gérer les élèves perturbateurs, à savoir parfois quoi en faire. Les professeurs, notamment à l'école primaire.
1: On est d'accord qu'on va gagner du temps. On n'ose plus les foutre dehors, quoi.
2: Manque d'autorité.
8: Mais pour les mettre où, en fait? À l'école primaire, si vous le foutez dehors, l'enfant, il n'y a personne, en fait, dehors pour le surveiller.
1: Je vais vous poser une question toute bête, Jean-Rémy Girard. Si, et qu'est-ce qui va se passer comment si le niveau cesse de baisser d'année en année? Le niveau de nos élèves et nos niveaux des enfants, ça veut dire la France, dans quelques années, ça va être quoi le niveau des enfants qui vont devenir adultes?
8: Mais en fait, c'est ce qu'on voit déjà. Hein, c'est-à-dire qu'à force de ne pas faire de l'éducation la priorité ou l'une des vraies priorités du pays, eh bien la France, elle est en train de régresser en termes de puissance mondiale, en termes de qualité de ses scientifiques, etc. En fait, c'est ça qui est en train de se passer. C'est qu'on est en train finalement de faire une sorte de suicide collectif de notre pays en prenant pas soin de son école.
1: Ben merci.
3: Il y a des solutions?
1: Allez, écoutez, le ton de sa voix.
8: Alors les solutions.
1: Bah, vous restez avec nous dans deux secondes. On en reparlera. Y a-t-il des solutions? Essayez de me les faire en trois points, monsieur Girard, d'accord?
8: Noté.
1: Synthèse, hein, on fera un petit truc. Il a bu un petit verre d'eau pour se remonter.
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1: Merci madame, pardon, à chaque fois je vous coupe la parole. Il y en aura pour tout le monde sur Europe 1. Nous parlions du niveau des enfants. Maths, seulement 5% des élèves français sont des élèves performants, contre 54% en Chine, 37% à Singapour. Alors, le téléphone portable à bon dos, mais comme me disait Pietro Rantaine, il y a aussi des téléphones portables dans tous les pays d'Asie.
3: Alors pourquoi tout le monde nous passe devant?
1: Alors la question, y a-t-il des solutions? Jean-Rémy Girard qui a fait son petit exposé en trois points, il avait le temps de la pub.
2: Voilà.
1: Rebienvenue chez nous sur Europe 1. Y a-t-il des solutions pour que nos élèves s'en sortent et que le pays s'en sorte?
8: Oui. Rendre de nouveau le métier d'enseignant attractif. On n'arrive plus à recruter notamment en français et en mathématiques. Ça, c'est quand même un vrai, vrai, vrai souci.
1: Ouais. Donc ça veut dire payer. On va se mettre d'accord, ça veut dire payer un petit peu plus, parce que nos profs ne sont pas bien payés.
8: Ça veut dire payer mieux et mieux traiter, mieux considérer dans la société aussi.
1: Numéro 2.
8: Ça paraît important. 2, diminuer la taille des classes. On a les classes qui sont les plus chargées d'Europe.
1: C'est quoi en moyenne?
8: Moi, par exemple, dans mon lycée, toutes mes secondes sont à 35. Hein. Toutes les
1: secondes
8: sont à 35. Voilà.
1: Ouais. 35, s'il y en a quelques-uns qui ont des difficultés, là-dessus, vous rajoutez 5-6 qui foutent le bordel, c'est compliqué. Ça peut être compliqué. Et numéro 1.
8: Et la troisième proposition, c'est effectivement que les parents lisent, fassent lire et s'intéressent à la scolarité de leur enfant. Cette enquête PISA, par rapport à il y a 3 ans, on a perdu 15 points sur les parents qui s'intéressent, qui suivent la scolarité de leur enfant. C'est absolument énorme. Il y a moins d'un parent sur deux qui s'intéresse à la scolarité de son enfant.
3: Bah, ils sont tout le temps sur Facebook, les parents. Donc,
4: ils peuvent pas.
1: Ils font des TikTok, les parents, vous savez. Ça marche aussi comme ça. Merci Jean-Rémy. Merci beaucoup.
8: Merci.
1: Belle fin de journée. Reste avec toi tout de suite.
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1: Avant d'avoir le coup de gueule de Gauthier Lebray, on en a parlé tout à l'heure, ce qui s'est passé à la Tour Eiffel, on reviendra là-dessus. Je dis toujours bonjour à ceux qui nous et celles qui nous écoutent en voiture, dans les camions, dans les transports. La radio s'écoute principalement, vous le savez. Mais alors, il y a aussi ceux qui nous écoutent dans les transports en commun. Oui. Ceux qui nous écoutent peut-être en train. Et on dit souvent en France, on dit la SNCF a du retard, c'est pas possible, j'ai eu du retard. Bah, si, la dernière fois, il était très inquiet, il m'a appelé, il attendait son train.
2: Oui, c'est vrai, c'est pour vrai. La rentrée.
1: Mais bien sûr.
2: Si j'arrive à temps pour le pilote.
1: Il a commencé à me dire, je sais pas si je serai là, j'attends mon train. Il a commencé à me faire le coup du train. Ouais. Et alors, donc, nous avons le classement.
2: Tu veux que je ne fasse pas le coup de la panne.
1: C'était trop tôt. Nous avons le classement cumulé des retards de train en 2025 en France chez nos voisins.
3: On est classé comment ?
1: Je vous le refais doucement parce que c'est important. Le classement cumulé des retards de trains, ouais. C'est-à-dire si vous prenez tous les trains, tous les TER, tous les petits trains de banlieue, de tout le, et vous les cumulez
3: sur un an.
1: Vous cumulez tous ces retards sur un an. Vous obtenez une France qui est en sixième position, qui en un an est à en 2025 est à 9 ans et 5 mois de retard.
3: Ah ouais.
1: Cinquième l'Autriche, 10 ans et 5 mois. Quatrième position les Pays-Bas, 11 ans et 5 mois de retard. Alors, la Belgique arrive en 3. 13 ans et 5 mois de retard.
3: À savoir, du coup, c'est des plus petits pays, il y a moins de trains, donc c'est encore plus grave.
1: L'Italie, en 2, 22 ans de retard en 2025. Trouvez-moi le numéro 1. Ah, monsieur Gauthier,
2: l'Espagne,
1: on y va.
3: Ouais.
1: L'Espagne, il me dirait l'Espagne. Eh bien, c'est l'Allemagne. L'Allemagne, 66 ans et 8 mois de retard.
2: 66 ans,
1: ouais.
3: Mais pourtant, on imagine les Allemands carrés.
1: Ah, mais si vous voulez, passer, je voulais passer l'été en Allemagne.
3: Ouais.
1: Partez maintenant.
3: Ah oui,
1: partez maintenant. Non, effectivement, c'est pas une blague. Ils cumulent 66 ans de retard en Allemagne.
3: Faut tout refaire là.
1: Est-ce que mes amis qui ont mangé à la cantine ce midi en régie Europe 1, est-ce qu'on a un test de connaissance puisqu'on parlait du niveau des enfants? On a un test pour Gauthier aujourd'hui?
2: Oh non, mais c'est pas possible.
1: Oui, parce que j'en ai demandé un parce que on parle de nos chères petites têtes d'enfants.
2: Et pourquoi ça serait que moi
1: où le niveau a baissé?
2: Qui devrait s'y soumettre?
1: Alors dans un instant, il y aura un petit test.
2: Ouais, bien sûr. D'accord. Sur quoi? D'écriture, d'orthographe.
1: C'est sur quoi? Orthographe, sur quoi? Culture G. Culture G. Ça va. Ah, ce soir, il va croiser Bruno Retailleau, il a mis sa cravate...
2: anglaise.
1: La cravate Bruno, ouais. Donc il va être très très bien, il va pouvoir avoir son petit test.
2: Tiré à quatre épingles.
1: En attendant, il y en aura pour tout le monde. Tiens, justement, le coup de gueule de Gauthier Lebray avant son test.
2: Bah écoutez, ce qui se passe à la Tour Eiffel est une honte absolue, puisqu'il y a une délégation d'hindous visiblement très rigoriste qui est venue en France pour honorer un temple, enfin pour son ouverture en région Île-de-France, un grand temple qui a été construit en région Île-de-France en présence de Valérie Pécresse, et ils ont demandé une visite privée à l'occasion de l'inauguration de ce temple à la Tour Eiffel, et ils avaient une demande, il n'y avait que les chefs religieux qui ont fait donc la visite à la Tour Eiffel, de ne croiser aucune femme salariée de la Tour Eiffel. Et donc, qu'a fait la direction d'exploitation de la Tour Eiffel, présidée par le maire de Paris Centre, Ariel Veil, qui dit qu'il n'était au courant de rien. Ils ont accepté.
1: Dans ces cas-là, personne n'est toujours.
2: Mais évidemment, personne n'est au courant de rien et personne n'est coupable.
1: Je pense que tout le monde regarde ses pieds en disant c'est qui, je sais pas.
2: Personne n'est responsable. Donc ils ont demandé aux femmes de se cacher. Donc c'est-à-dire qu'il y a des femmes qui ont dû se cacher dans les locaux, dans les souterrains. On est chez les fous. Et elles ont été remplacées par des agents hommes pour que ces hindous rigoristes ne croisent pas les femmes au moment de leur visite. Et donc on a cédé à cela. On est chez les fous.
1: Ouais, je vais
2: cacher les femmes.
1: Ce matin, quand j'ai lu cette info, je me suis dit c'est vrai que il y a eu un travail considérable qui a été fait dans toute l'Europe, dans le monde entier et en France sur les différences, notamment de salaire homme-femme. C'est-à-dire que dans les entreprises, moi je suis très à l'aise là-dessus parce que dans les sociétés que j'ai eues, les patronnes ça a toujours été des femmes. Mais c'est vrai que dans les entreprises, on avait toujours cette tendance à dire les femmes étaient moins bien payées que les hommes ou avaient parfois pas les mêmes. C'est en train de bouger. C'est en train de changer. Je ne sais pas où en sont les chiffres exacts, s'il y a toujours une égalité
2: c'est
1: salariale.
2: C'est sur la moyenne globale, hein, d'ailleurs, mais, pas à poste égal.
1: Oui, oui. Mais en tout cas, les choses sont en train de changer et c'est tant mieux. Il n'y a pas de raison de privilégier un homme à une femme et de payer plus cher un homme qu'une femme. Tout ça est assez anormal. En revanche, comment on a pu à un moment donné
4: c'est là
1: où on dit on cherche aujourd'hui le coupable, mais il y a quand même un mail qui a dû partir. Mais on est quand même à l'ère du digital, je pense qu'il y a à un moment donné un mail qui a dû partir, je ne sais même pas comment ils l'ont écrit, mais je ne sais même pas comment on peut dire
4: et comment
1: mesdames,
4: accepter
1: cachez-vous. Je ne sais même pas comment c'est possible.
3: Je ne veux pas mettre de l'huile sur le feu, mais on est dans le cadre d'une visite privée sur un domaine privé, je crois que la Tour Eiffel, sur une visite d'une demi-heure, je ne sais pas, est-ce que...
4: Et alors
1: c'est pas une raison.
4: On est en
2: ville
4: France,
2: de Paris, c'est la ville de Paris.
4: La femme a des droits, elle a le droit de travailler. Ah. Si dans leur pays,
3: oui,
4: c'est comme ça, il n'y a pas de souci. Mais tu viens en France, tu acceptes les règles qui se passent en France, en fait. Tu viens dans un pays.
2: Et alors demain, au Louvre, on demandera aux agents femmes de ne pas être là. Et ensuite, ça s'arrête où?
1: Non, mais souvenez-vous des fois sur les salons avec les hôtesses, où on dit il faut que les hôtesses aient une jupe, etc. Souvenez-vous des fois le tollé que ça peut faire, parce qu'on dit comment on peut exiger une tenue. Mais après, c'est une tenue de travail. Donc tout ça s'explique. Mais là, il n'y a pas d'explication possible.
2: Il
1: n'y a rien de défendable de dire mesdames ne venez pas. C'est pas défendable, c'est quelque chose qui est impossible.
4: Et comment tu peux accepter, tout le monde le sait quand même, quand t'es une femme et que tu vas en Inde, là-bas tu peux pas te promener toute seule, t'es harcelée constamment. Delhi, n'en parlons pas, coupe-gorge pour les femmes, il faut pas y aller.
1: Et à l'inverse.
4: Et là ici tu les laisses dicter leur loi, bah non en fait, tu peux pas.
1: Bon, en tout cas,
4: c'est honteux.
1: En tout cas, on sait toujours pas qui c'est. Tout le monde est en train de regarder ses chaussures.
2: Ah non, c'est toujours pas qui c'est. Moi, je vais aller plus loin.
4: Qu'on me le trouve.
1: Ils sont en train d'arracher les ordinateurs. C'est personne. C'est personne qui a envoyé ce mail. Personne.
2: Non, mais qu'on trouve déjà la personne effectivement et qu'on la limoge. Et ensuite, pourquoi la France ?
1: Ça veut pas dire qu'elle va à Limoges.
2: Bien sûr.
1: C'est un verbe.
4: On a un paillasson.
2: Pourquoi est-ce qu'on accepte d'ouvrir donc un temple visiblement d'hindous rigoristes, puisqu'ils veulent plus, ils veulent pas avoir de femmes. Voilà. Pourquoi nous on accepte d'ouvrir un temple géant en Île-de-France?
1: C'est un autre débat. Tour Eiffel, c'est la Tour Eiffel. Ça, c'est un autre débat.
2: Ah mais c'est scandaleux.
1: Mais en tout cas, il est pas content. Regardez-moi ça.
2: Il va changer. Elle a raison. C'est quoi? Moi, je suis stouffé.
1: C'est quoi?
2: Il est 2027.
1: Il est à deux doigts de prendre sa cravate et d'aller en changer. Elle lui plaît plus celle-là. Restez avec nous. 1 milliard d'euros pour les agriculteurs après la sécheresse qu'ils ont connue. Est-ce beaucoup? Est-ce beaucoup trop? Ou alors finalement, est-ce que c'est pas si énorme que ça? Nous en parlerons d'ici quelques minutes avec Patrick Legras et on embrasse les agriculteurs et les agricultrices qui nous écoutent. C'est Europe 1, ne bougez pas.
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1: You're in this place. Allez, à tout de suite.
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1: Merci d'être avec nous sur Europe 1. Il y en aura pour tout le monde, tous les jours entre 15h et 16h. Stouff, Pietre, qui est donc habillé, est venu ce matin avec des claquettes.
3: Claquettes chaussettes pour fêter les 30 ans Parkside. De Parkside.
2: On dirait un Allemand.
3: C'est pas un partenariat, je tiens à signaler.
1: Il n'y a pas de partenariat, c'est un cadeau qu'on lui a fait. Ouais. Il aime tellement qu'il a porté une t-shirt et les claquettes.
3: On pourra même pas dire ce qu'il y a marqué sur mes chaussettes.
2: Non, non, mais c'est possible. T'as vu ce qu'il y a écrit sur ses chaussettes?
1: Non, je n'ai pas vu. Ça fait bien longtemps que je ne regarde plus les chaussettes de Pietre. Je n'ai pas vu ce qu'il y a écrit.
3: Rien arrive à la cheville.
1: Ça ira. Merci beaucoup, je les connais celles-là. Non, non. Non, non.
2: Sauf.
1: Non. Oui, bah la suite, la fin, vous la mettez chez vous. Gauthier Leroy va bien?
5: Très bien, vous?
1: Bon, il arrête pas de bosser ce garçon, il est Merci. Le matin, il fait de la télé, il est chez nous, ensuite tout à l'heure il va aller avec Laurence Ferrari, il va faire l'interview de Bruno Retailleau, il est en train de choisir sa petite cravate, il est sur une Snoopy là, il a décidé de changer,
2: mais
1: il faudrait mettre des petites cravates comme
5: c'est
1: ça.
5: C'est une cravate anglaise camarade.
1: Ouais, classique, elle est classique, on est dans le classique là. Tiens, tout à l'heure il y aura le test de Gauthier Lebret, je vous le dis, demain nous parlerons des pompiers, alors on aura qu'on ait quelqu'un, l'équipe, vous qui bossez
3: un
1: dessus.
3: Pompier.
1: Non mais William, tout ça, je vous le dis parce que on a beaucoup parlé de cet été, c'est souvent comme ça, on prend conscience.
4: On prend conscience
1: qu'on a besoin d'eux quand il faut éteindre et que les vacances se poursuivent et puis le temps passe et puis les conditions de travail, le boulot, l'argent, etc. Nous avons décidé demain de leur filer un petit coup de main. On l'avait fait à la toute première émission, c'est normal qu'on soit là aussi pour eux. Et puis un petit mot, c'était pas prévu dans l'émission, Yves Brunier est décédé. Yves Brunier, c'était le papa de Casimir. Moi je me souviens et je le dis à tous les gens qui sont de ma génération, moi je suis né en 72, on se mettait devant la télévision, souvent il fallait se lever pour changer de chaîne,
3: oui.
1: Parce que télécommande, il fallait être très riche pour avoir une télécommande, et on rêvait tous d'être dans l'île aux enfants, parce qu'on rêvait tous de jouer avec les gamins qui étaient là, et Yves Brunier, j'ai eu la chance de le rencontrer il y a une vingtaine d'années, j'avais produit le Moped Show pour la télévision, on avait fait ça pour TF1, il me fallait une dizaine de marionnettistes, et dans les marionnettistes, il y avait le papa de Casimir, qui était là.
3: C'était le monsieur qui était dedans.
1: C'était le monsieur qui était dedans.
3: Et c'est lui qui faisait la voix aussi?
1: Il faisait les voix, il faisait tout. Et voilà, et j'ai connu ce monsieur. Et ça fait, c'est le rêve de notre enfance. Il avait son copain. Vous vous souvenez du prénom du copain de Casimir? C'était Hippolyte. Il était tout vert.
4: Mais c'est pas la génération de Gauthier.
3: Ah non, pas du tout.
1: Mais écoutez, mais c'est Napoléon, c'est pas sa génération non plus.
4: Oui,
1: il s'y connaît en Napoléon, il pourrait s'y connaître en Hippolyte.
3: Oui, et il y avait qui dans Napoléon?
2: Je connais Hippolyte Girardot.
1: Ça n'a rien à voir. Bon, en tout cas, voilà. Donc, une petite pensée pour ce monsieur, 83 ans, qui faisait partie des marionnettistes les plus célèbres de France. Voilà. Ouais. Et en France, on a un talent incroyable pour les marionnettes. Je vais mettre un petit coup de chapeau parce que quand on avait fait le Moped Show, on l'avait produit. Et vous savez que c'est anglais, ça appartient à Henson Company. Jim Henson, le Moped Show, Kermit, etc. Et ils nous ont dit, quand on a voulu le faire, ils ont dit, mais vous savez pas, vous n'avez pas de marionnettiste. Parce que pour tenir Kermit, Peggy, il faut des bons marionnettistes. On dit, ben c'est bien sûr que si, en France, il y a une grande culture, il y avait un rue Sésame, il y en avait des marionnettes. Et donc, on s'était monté d'une bande, on a fait une quinzaine d'émissions pour TF1. Et donc, nous avions reproduit le Muppet Show avec des marionnettistes incroyables, dont Monsieur Brunier. 1 milliard d'euros pour aider les agriculteurs après la sécheresse. C'est la ministre de l'Agriculture, Madame Genevard, qui l'a dit. Alors, 1 milliard d'euros...

0: Il est dans la patate, il est dans les céréales.
1: Je suis dans les pommes de terre, là on est en train, il vient de pleuvoir, on est dans le lin aussi pour vos vêtements.
0: D'accord.
1: On est dans les pois légumes, on est dans la betterave, on est dans le blé, on est dans l'avoine, donc pluriproducteur. Voilà,
0: très bien.
1: Une grande culture, mais tout, un grand nombre de productions.
0: Quoi. La déclaration de la coordination rurale a été, on va droit dans le mur, pourquoi ?
1: Ben parce que les pertes qui ont été chiffrées, pas forcément uniquement par la coordination rurale, mais par tous les syndicats, c'est entre 10 et 15 milliards de pertes de produits agricoles donc que les producteurs ne vendront pas. Et aujourd'hui, on va tout de suite descendre au milliard qui est financé, annoncé par Madame la Ministre. Mais ce milliard, déjà, je viens d'avoir un mail parce que j'ai des responsabilités dans l'Air France. Et le mail, déjà, on va se répartir 235 millions d'euros. Vous voyez, déjà, ça a fort baissé.
0: Et qu'est-ce qui s'est passé ?
2: Il est où le reste ?
0: Mais dis donc, j'ai l'impression de discuter avec le patron de la radio. Quand je lui parle d'argent, il me dit oui. Puis après, il revient, il dit non, finalement, c'est pas le même montant. Qu'est-ce qui s'est passé ?
1: C'est la TVA.
0: Mais attendez, vous avez calculé 1 milliard ce que ça faisait par exploitation, en gros ?
1: Alors, 1 milliard, je vais vous donner des. Parce que, évidemment, c'est impressionnant.
0: On se rend pas compte,
1: hein,
0: oui, c'est beaucoup.
1: Et je vais vous dire, par rapport au nombre d'hectares cultivés, ça fait à peu près 30 euros par hectare. Voilà, vous voyez tout de suite, ça donne un sale coup à l'annonce de la ministre. Et aujourd'hui, la demande aujourd'hui pour les 40 ou 50 000 agriculteurs, si on leur donne tout ce qu'on peut répartir, c'est-à-dire les 235 millions d'euros, c'est 5 à 6 000 euros par exploitation pour les sauver. Alors vous avez compris, 5 ou 6 000 euros. Si le gars, il a plus d'argent, qu'il a les banques sur le dos, qu'il n'est pas suivi par cette coopérative, vous avez compris que c'est 5 ou 6 000 euros, et ben, il ne pourra même pas en vivre pendant un an. Donc, c'est plus que dérisoire. Et je vous répète, c'est sur 15% des agriculteurs qui risquent de disparaître cette année.
0: On est d'accord.
1: C'est-à-dire que les autres n'auront rien.
0: Question de Gauthier.
3: Oui, Patrick Legras, voilà. Parce que à chaque fois, effectivement, on peut avoir des enveloppes qui, effectivement, à la fin, quand elle arrive dans l'exploitation, il reste plus grand-chose. Est-ce que, au fond, l'objectif, c'est pas plutôt de supprimer toutes ces normes qui vous étouffent, tous ces traités européens de libre-échange avec, vous en avez parlé au début, avec l'Amérique latine, avec le Canada, avec l'Asie, qui viennent inonder le marché européen avec des produits qui sont pas du tout produits comme ce que font les agriculteurs français?
1: Alors, en début d'émission, vous avez dit que les pompiers, ils étaient désabusés. Ben, vous rajoutez une profession, vous mettez les agriculteurs.
0: Ah ouais, c'est terrible.
1: Et vous voyez, si on veut aller jusqu'au bout, ça va certainement... il faut prendre un peu de façon dérisoire, même si c'est dramatique, parce qu'on a encore de plus en plus une accélération des suicides en agriculture. Mais pour dire à nos politiques, il y avait un moment où on nous disait, en France, on n'a pas de pétrole, mais on a des idées.
0: Oui.
1: Et j'ai l'impression que là, on n'a plus de pétrole et on a toujours... pas plus d'idées. Je dirais même qu'on en a moins. Donc, c'est ça le drame. C'est qu'aujourd'hui, des solutions, on en a, qui ne coûteront pas forcément.
0: Tiens, par exemple, une solution.
1: Et ben, une solution, je vais vous donner un exemple qui est clair, qui va être explicable à tout le monde. Aujourd'hui, notre PAC, nos compensations agricoles de la PAC de l'Europe, elle arrive en fin d'année. C'est-à-dire, on produit toute l'année. Et puis, en octobre et décembre de l'année qu'on a cultivé, eh ben, on nous donne de moins en moins, mais on nous donne une aide à l'hectare. Eh ben, nous, ce qu'on propose, et d'ailleurs, c'est ce que proposent aussi les Allemands à leur gouvernement, et ça, on a oublié en France de nous proposer, eh ben, ça serait de donner l'aide avant la culture. C'est-à-dire que ça permet d'acheter la semence, ça permet de payer les engrais, ça permet de ne pas faire d'amende. Et si on peut avancer cette PAC d'un an, c'est-à-dire qu'on la donne avant ou la donner après, ben c'est 5 milliards à répartir à tous les agriculteurs.
0: Ça évite de creuser les trous de la trésorerie, ça permet d'entretenir le matériel, ça permet pas mal de choses.
1: Voilà, et ça ne demande rien à l'État, ça demande uniquement de la logique, c'est-à-dire d'avoir d'argent avant la culture au lieu de l'avoir après.
0: Patrick, on se tient au courant en tout cas, et je vous embrasse et courage, parce qu'il y en a qui vous écoutent dans les tracteurs un peu partout, et même ceux qui s'occupent des animaux, souvent qui nous écoutent, que ce soit sur Europe 2 ou sur Europe 1. Je vous embrasse, parce que s'il y a bien un métier difficile, certains, vous le disiez, n'en vivent pas, ne prennent jamais de vacances, ont des horaires de dingue et sont parfois désabusés, et en plus se tapent des sécheresses comme ces derniers temps, parce que tout est plus petit, on pourrait en parler pendant des heures, mais j'ai même vu que le chou qui sert de chou à choucroute, c'est-à-dire que les gens qui nous écoutent dans l'Est, on mange beaucoup, ils sont plus petits de 20%. Donc tout va être plus petit cette année.
2: Tous les légumes sont plus petits et moches.
0: On en reparlera.
2: Il paraît.
1: Mais en tout cas, on a des solutions, et les solutions, elles sont vraiment pour nourrir les Français, et ça, c'est quand même la base. Et c'est ça qu'il faut retenir.
0: Merci,
1: c'est
0: Patrick. Bon courage en tout cas. Merci beaucoup. Tout à l'heure, nous aurons un test de Gauthier dans un instant. Nous reviendrons sur la coupe mulet que tout le monde peut porter. Et puis j'ai une bonne nouvelle. Elle fait maintenant, elle chante.

0: Et elle fait également l'anniversaire.
1: Il va falloir lui mettre une estrade, hein, parce qu'elle est en concert tous les soirs, là, en bas de l'hôtel.
2: Elle est proche de son public.
3: Elle est généreuse.
0: Dites-vous que déjà, il y a une autre info qui vient de Femme Actuelle, que je lis toutes les semaines. Femme Actuelle, Céline Dion a changé de coiffure. C'est une info qui va plaire à toutes les fans. Donc je vous le dis, longueur ondulée qui met son visage en valeur, une raie au milieu, chose que je n'ai pas pu faire depuis très longtemps me concernant, quelques ondulations naturelles et une chevelure ultra brillante. Un véritable coup de fraîcheur. Mais c'est pas ça. Le scoop d'hier, c'est que quelqu'un lui a laissé un, et elle fait l'anniversaire, elle fait les petits messages.
4: Alban, tu as 5 ans ? C'est mon chef chanceux. Et tu vas venir voir mon spectacle ?
0: Ah.
4: Avec papa ? Super. Mais je t'attends, j'ai hâte que tu sois là.
0: J'ai hâte que tu sois là avec les 40 000 personnes.
4: Et puis on va s'amuser, on va chanter.
0: Ah oui.
4: Bah, je suis rêve. Je t'aime. Je te connais pas, mais...
0: Ah oui, je t'aime déjà. Ah oui.
4: Merci.
0: T'as payé tes places. Je te connais pas, mais vu que t'as acheté des places.
2: Ah, c'est ce samedi que ça commence.
0: Je t'aime déjà. C'est samedi. Ouais. Qui a ses places pour aller voir Céline Dion ? D'accord. Non, non, non, il y a pas. Ah, tu vois ?
2: Oui.
0: C'est quand pour la
2: pourquoi ? Bah, samedi.
0: D'accord. On en parlera lundi. Voilà.
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0: Avant d'avoir le test de culture générale, il est 15h45, c'est Europe 1 que vous écoutez. Il y en aura pour tout le monde tous les jours. Entre 15h et 16h, vous nous écoutez aussi en podcast. J'embrasse tous ceux et toutes celles qui nous écoutent en podcast. Vous nous écoutez peut-être sur l'appli. Vous nous regardez peut-être sur Europe 1 TV. Vous nous demandez souvent les codes. Je n'en ai aucune idée puisque tous ceux qu'on m'a donné la semaine dernière pour nous suivre sur les box n'étaient pas les bons. Ah. Donc, je pense qu'il y a des gens qui sont sur Equidia depuis une semaine qui voient passer des chevaux. Qui disent, c'est très étrange, les studios d'Europe 1. Est-ce que vous vapotez dans le studio?
2: Pas du tout.
0: Oui, ça vapote là.
1: Ouais.
0: Ça vapote. Stouff, pas du
2: non,
0: tout.
2: Non, pas du tout.
0: Gauthier.
3: Pas du tout.
0: Très bien. Moi non plus, je ne vapote pas. Vapoter serait dangereux pour les yeux. Oh. C'est ce que l'on apprend aujourd'hui. Alors, il fallait bien que ça soit dangereux.
1: Vous cherchez systématiquement à diaboliser le truc.
3: Toutes les semaines, il y a un nouveau truc qui sort. Tu vois rien de différent.
0: Non, mais très honnêtement, on se doute quand même très bien que fumer quelque chose qui sent le coquelicot, le bubble gum, qui se recharge avec un liquide qui est fabriqué made in China, qui se recharge.
1: J'ai pas fini.
0: Ni l'un ni l'autre. Non, mais... qui se recharge avec une clé USB qui fait une espèce de nuage ou le nuage de Tchernobyl, c'est un petit joueur à côté. On se doute bien que pour les poumons, c'est pas quelque chose de très sain. Mais c'est même pas pour les poumons. C'est pas de ça dont je vais vous parler. Oui. On va dire bonjour à Laurence Desjardins, directrice scientifique de la Société française d'ophtalmologie. Bonjour Laurence, comment ça va ?
6: Bonjour, ça va bien, je vous remercie.
0: Bienvenue sur Europe 1. Déjà, je vous le dis tout de suite, mes yeux vont très bien. Voilà, j'ai une bonne. La vue de tout le monde est bonne ici ?
1: Hein ? T'es où ?
0: Ah, bon, comme des gens de plus de 50 ans, mais sinon ça va. Pourquoi vapoter abîmerait les yeux ? C'est incroyable, quel rapport ?
6: Bah écoutez, il y a de nombreuses études qui sont parues récemment,
0: oui.
6: au cours des, je dirais, 5 à 10 dernières années, qui montrent que le vapotage abîme essentiellement la surface oculaire, pour lesquelles le niveau de prêve...
0: Le film lacrymal, exactement, c'est ça ?
6: Voilà, le film lacrymal, les glandes de Meibomius, ça provoque une altération du film lacrymal, une atrophie des glandes de Meibomius, avec donc des conséquences qui sont significatives sur le confort de la surface oculaire. Et globalement, ça peut provoquer des rougeurs, des irritations, des douleurs, symptômes qui sont tous dus à l'altération de la surface oculaire.
0: En gros, c'est la cochonnerie qui est dedans, c'est le propylène glycol, vous me dites si je me trompe, hein, qui serait dans le produit qui, globalement, assèche les yeux.
1: C'est la vapeur, c'est ça ?
0: C'est la vapeur.
6: Alors, le mécanisme, c'est une toxicité sur les cellules de la surface oculaire.
0: Est-ce que c'est dangereux ?
6: Des produits qui sont, oui, c'est un petit peu dangereux pour la surface oculaire. Et donc, ça provoque des destructions cellulaires, des atrophies. Voilà, c'est un stress oxydatif et inflammatoire.
0: Alors, les adultes qui nous écoutent, qui ont plus de 50 ans, bon, à dire à la limite, ils veulent avoir les yeux secs. Mais comme c'est une mode aujourd'hui, les vapoteuses, et qu'il y a plein de gamins qui ne fument plus de cigarettes traditionnelles, mais qui, par contre, font des nuages de fumée monstrueux, par contre, pour les plus jeunes, ça veut dire qu'ils commencent déjà à s'abîmer les yeux, alors ?
6: Absolument.
1: Oui, mais enfin, je veux dire, quand tu vapotes, tu vapotes pas dans ton nuage. La fumée, elle
0: passe dans les yeux.
6: Non, mais les études qui ont été réalisées sont des études scientifiques qui ont comparé des grandes séries de vapoteurs comparées à des jeunes qui ne fumaient pas. Et donc, ils ont démontré qu'il y avait un effet délétère sur la surface oculaire.
0: Et on est d'accord.
6: C'est, c'est pas uniquement des symptômes rapportés. Il y a une étude scientifique qui a mesuré le test de Schirmer, le film lacrymal, tout ça, qui a montré que scientifiquement, il y avait une altération du film lacrymal.
0: Et comme d'habitude, pour ceux qui fument, pour eux-mêmes, mais surtout pour les autres, comme d'habitude.
6: Ça, je peux pas vous dire, mais en tout cas, ceux qui ont été étudiés dans les études publiées, ce sont les vapoteurs eux-mêmes. L'entourage, pour l'instant, n'a pas fait l'objet d'études spécifiques.
0: Laurence Desjardins, directrice scientifique de la Société française d'ophtalmologie, pour faire plus court, ça ne change rien le goût que l'on fume. Si on a pris Coca-Cola ou betterave rouge, ça ne change rien.
6: Non, ça ne change rien. Et par contre, ce qui est important de noter aussi, c'est qu'il commence à y avoir des études sur d'autres lésions provoquées par ces substances toxiques.
0: Hein. Cochonnerie, ça, j'arrête pas.
6: Vous savez que quand on fume du tabac, on multiplie par entre 4 et 6 le risque de dégénérescence maculaire liée à l'âge. Hein. Donc dégénérescence de la rétine qui peut entraîner une perte de la vision centrale. Donc c'est un facteur énorme quand on fume pour la DMLA.
0: Il nous reste 20 secondes.
6: Mais il semblerait que le vapotage crée aussi des lésions rétiniennes, même si le niveau de preuve actuel est considéré comme insuffisant pour affirmer qu'il y a vraiment un effet. Mais il commence à y avoir des études avec une différence significative, en particulier au niveau de la vascularisation de la rétine centrale.
0: Le mot est dur.
6: Hein.
0: Merci, moi j'ai compris. Vous inquiétez pas. Vous savez quoi, Laurence? Je ne suis pas entouré de génies. Vous inquiétez pas, moi je vais leur répéter. Merci, Laurence.
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0: Mais quel crétin, j'ai rien compris. Mais si, tout le monde a compris. Allez, c'est le moment de tester la culture générale de Gauthier Lebret. Ça lui avait manqué. Il est de retour puisque nous apprenons aujourd'hui que donc le niveau des élèves n'a jamais été aussi bas. Les élèves français du test PISA. Eh bien, voici le test Gauthier. Attention, première question.
7: Il y a une personne qui a découvert l'Amérique en telle année. Je te demande pas l'année, mais je te demande juste le prénom de la personne et le nom de famille.
3: Christophe Colomb, 1492.
1: Ouais, il avait une chemise jaune et des mocassins.
0: Et il vapotait. Ah, écoutons.
7: Il y a une personne qui a découvert l'Amérique en telle année. Je te demande pas l'année, mais je te demande juste le prénom de la personne et le nom de famille.
8: En 1990.
7: Non.
0: En 1990. Question suivante.
7: En quelle année eut la Révolution française?
3: 1789.
0: Ah, excellent, allez.
7: En quelle année eut la Révolution française?
8: En 1990.
1: Ah oui, aussi, ouais.
7: Pourquoi 1990? Peut-être c'est comme 1990.
8: En 1914.
7: Non, malheureusement.
0: Pour elle, il s'est passé beaucoup de choses en 1990. En attendant, on fera le test, on continuera demain parce qu'on est un peu à la bourre. Coupe des gens autour de la table. Pour ceux qui n'ont pas les images, Pietre, classique, il a des cheveux. Stouff, classique, cheveux en arrière,
1: long, belle moustache.
0: Gauthier Lebret, qu'il en profite tant qu'il en a. Et moi,
3: je suis né avec cette coupe-là.
0: Voilà, moi je suis né avec celle-là aussi. j'avais la même que la tienne. Eh bien, ce qui cartonne en ce moment, ce serait la coupe Mulet qui reviendrait à la mode. 1500 personnes ont participé à l'Euro Mulet, le championnat d'Europe de la Coupe Mulet, une coiffure emblématique des années 80. Attention, ça ne serait pas une faute de goût, ce serait un symbole, écoutez.
9: Porter la Coupe Mulet, c'est un peu dire merde au diktat de la mode, de dire aux jeunes de ne pas se prendre la tête avec leur image, d'avoir confiance en eux, quoi.
0: Eh oui, il faut avoir confiance. Oui, la coupe mulet donne confiance.
1: Pour séduire avec une coupe mulet.
0: Ah, vous voyez ce que c'est la coupe mulet. Hein,
1: c'est le bol au-dessus mais et est long dans la nuque.
3: Oui, c'est la série Stranger Things qui a remis ça au goût du jour.
0: Oui, mais attendez, on parle pas assez des bienfaits de la coupe mulet.
9: Par exemple, du champion Lorenzo de l'année dernière, le champion enfant, qui était harcelé à l'école, il s'est fait la coupe mulet, il a pris confiance en lui et maintenant il est plus harcelé et il est champion d'Europe.
0: Eh oui, il se fait plus harceler. Alors si ça peut aider. Et pour certains, ça leur rappelle qu'il ne faut pas se prendre au sérieux.
9: Quand je me lève le matin et que je me vois dans le miroir, je me dis putain, ça va être une belle journée. Je fais merde, j'avais oublié que j'avais la coupe mulet. Ça, c'est cool en fait.
0: Il me fait rire. Oh, j'avais oublié que j'avais la coupe mulet. Salut Guillaume Aïs, comment ça va?
10: Salut, ça va? J'ai plus de voix, j'étais en train de m'endormir, mais bon.
0: Vous inquiétez pas, vous avez fait la fête?
10: Légèrement, une grosse sangle, c'était compliqué. Puis on a tout démonté hier, je suis bien
0: taquin. Attendez, il vient de finir. Il vient de filer l'Euro 2026, il vient de terminer la Coupe Mulet. Donc il a fait. C'était vous l'organisateur?
10: C'était moi avec Sandra et Jojo, on est que trois organisateurs.
0: Sandra, Jojo et Guillaume, ils ont fait l'organisation, il a tout démonté hier, il a le droit de...
2: C'était à Saint-Léonard de Nobla.
0: Il a le droit de se reposer, c'est à quel endroit Saint-Léonard exactement?
10: Saint-Léonard de Nobla, c'est à côté de Limoges, juste à côté de Limoges.
0: Bon, celui qui a gagné cette année, qu'est-ce qu'il avait de plus?
10: Il avait surtout un super discours, et il a compris les valeurs qu'on voulait véhiculer, à savoir de ne pas se prendre la tête avec son image, de dire merde aux autres, de rire ensemble et pas de rire des autres.
0: Mais c'est pas idiot. Non mais Guillaume, c'est pas idiot ça. Pour tous les parents qui nous écoutent des fois, ou les plus jeunes, ou les gens qui ont du harcèlement, etc. Rire de soi-même et pas se foutre des autres, c'est pas idiot.
10: Mais tu sais, rire ensemble, ouais, c'est bien.
2: Là actuellement, il y a une trend sur les réseaux années 80 où tu mets une photo de toi et ça te ressort dans les années 80 en fait. Et vous, les hommes, ça vous fait avec une coupe mulet, et puis les femmes, ça vous le fait avec la coupe choucroute comme il y avait à l'époque, quoi. Et les fringues et tout.
0: Alors,
2: ça.
0: Moi, je l'ai vu. Guillaume Maïs, moi, qui est l'organisateur, j'ai sa photo. Il a une très très belle.
1: Mais c'est pas une vraie coupe mulet, ça.
2: Bien sûr que si. C'est toi, t'es nul, toi.
0: Attendez, Guillaume,
3: tu vois plus rien parce que tu vapotes.
0: Guillaume, on serait pas sur une coupe réglementaire?
10: Je vapote, j'ai très mal aux yeux en plus aujourd'hui.
0: Guillaume, il a tous les sujets de l'émission. Il doit avoir de la famille qui est dans l'agriculture.
3: Il a les bistrots avec Gabriel Attal.
1: Et il chante comme Céline Dion.
0: Mais pourquoi ce serait pas une vraie coupe mulet? Il a une coupe mulet.
1: Normalement, il y a le bol, il y a l'espèce de frange devant.
2: Mais non, c'est pas obligé la frange devant.
10: J'ai pas de frange du tout. C'est l'arrière. J'ai pas de frange du tout.
0: Non, la coupe mulet, c'est pas l'arrière. Le plus intéressant, c'est l'arrière.
10: Guillaume, excusez, c'est Sébastien là, pareil.
0: Jamais de ma vie, moi je me serais permis, s'il y a bien quelqu'un qui s'y connaît en coupe mulet, c'est vous. Parce que vous êtes là. Je me serais jamais permis de dire, Guillaume, il n'a pas une vraie coupe mulet. Piette ferait très attention.
2: Tu vois bien que les footballeurs à l'époque avec leur coupe mulet, ils n'avaient pas forcément une frange devant.
1: Ah, pour moi, la coupe mulet, c'était forcément avec la frange devant.
2: Non.
0: Merci.
1: Autant pour moi.
0: Merci, Guillaume. Bon courage. Et à l'année prochaine, c'est quand l'année prochaine?
10: C'est toujours le premier week-end de septembre, et certainement au même endroit.
0: Écoutez, vous savez quoi, merci Guillaume. Avant de laisser la place à Pascal Praud, s'il y a bien quelqu'un dans cette équipe qui a porté la coupe mulet à merveille, c'est Pascal Praud. La coupe mulet, mais il l'a eu.
11: Bien sûr, la coupe mulet, mais moi, comme je faisais football...
0: C'est quand tu jouais avec Gianni.
11: Exactement, il y avait beaucoup de joueurs de football qui avaient la coupe mulet. Par exemple, Rudy Voller avec la coupe mulet. Il y avait également Chris Waddle qui avait la coupe mulet.
0: C'est vrai, ça va pas mal.
11: C'était les footballeurs.
2: Mais Agassi au tennis aussi.
11: Agassi.
0: Quand il en avait encore,
2: oui, mais il l'avait.
11: Formidable, Agassi. D'ailleurs, hier soir, je regardais un match de Connors de 1991.
3: Ah ouais, c'était.
11: C'était merveilleux.
0: Faudrait regarder la finale de la Coupe du Monde 82 en football. Si tu l'as vu, elle est très très bien aussi. Je l'ai revue il n'y a pas longtemps.
11: Allemagne-Italie, deuxième but de Marco Tardelli. C'est la plus belle joie quasiment. Il y a deux joies extraordinaires dans le football. Celle de Gires en 82 lorsqu'il marque le but contre l'Allemagne. Et celle de Marco Tardelli avec Enzo Berzot qui était l'entraîneur.
0: Mais sinon, il y a des bons trucs à la télé en 2026 aussi, Pascal.
11: Oui, mais moi, je suis abonné à Madeleine. Vous connaissez Madeleine, c'est génial, Madeleine.
0: Merci, Pascal.
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0: ça y est, c'est l'heure des infos. Il s'est installé, il est fin prêt, c'est Alexandre Lemaire. Bonjour Alexandre.
1: Oh, mais bien sûr qu'on est là, bonjour Marlène, bonjour à toutes et à tous. Chères auditrices, chers auditeurs, un plaisir de vous retrouver ce mercredi matin avec Omblin Roche pour vous accompagner. Bonjour Omblin.
2: Bonjour Alexandre, bonjour à tous.
1: Que nous dit la météo en un mot?
2: La fraîcheur arrivée par l'Atlantique gagne tout le pays et met officiellement un terme à la chaleur.
1: Votre météo complète dans un instant. Mercredi 9 septembre, à la une sur Europe 1 ce matin, ces résultats catastrophiques qui vont s'inviter dans le débat de la présidentielle. Le niveau de nos élèves à l'école, il n'est jamais tombé aussi bas. Résultat de la dernière enquête internationale dite PISA qui fait référence, la dégringolade en maths et à l'écrit. Nous allons essayer de comprendre pourquoi ce matin sur Europe 1. Pourquoi, avec mon invité Éric Charbonnier, spécialiste de l'éducation à l'OCDE, qui publie ce classement PISA, quel est le rôle des écrans, quel est le rôle des parents? Rendez-vous avec lui dans une demi-heure, ce sera à 6h20. Il ne s'agit pas d'éducation cette fois, mais d'immigration. Bruno Retailleau veut supprimer le droit du sol. Le candidat des Républicains était l'invité hier soir de la première d'Objectif Élysée 2027, votre nouveau grand rendez-vous politique sur Europe 1 et CNews. Bruno Retailleau veut soumettre cette question du droit du sol à un référendum s'il est élu président de la République. Au cœur des podcasts européens, avec vous, Omblin Roche.
2: Oui, mon coup de cœur podcast du jour est une nouvelle série dans la collection Au cœur du crime. Ça s'appelle Les Unes de l'improbable, les faits divers inexplicables, voire absurdes des dernières décennies.
1: Et c'est dans un quart d'heure. Le temps donc pour ce mercredi, Omblin. Alors il va falloir ressortir les gilets et les vestes. Oui. Hein. Les températures vont chuter brutalement.
2: Absolument,
1: aujourd'hui.
2: Oui, par rapport à ces derniers jours. Oui. Hein, la faute à l'arrivée d'une masse d'air océanique qui nous a fait perdre jusqu'à 15 à 18 degrés en 24 heures sur le flanc est du pays. C'est vraiment brutal et assez net. Au réveil, la perturbation de la nuit s'étire encore le long d'une diagonale qui va des Pyrénées à la Suisse. Cette perturbation s'attarde sur le sud-est et le long de la façade est, apportant des pluies encore orageuses, surtout du côté des Alpes du Nord. Quelques pluies faibles également sur la Côte d'Azur. Ailleurs, le petit matin connaît une ambiance bien plus calme, rafraîchie donc, des petites gouttes possibles entre la Normandie et le bassin parisien. Au fil de la journée, la zone perturbée va s'évacuer sur les deux tiers nord. Le ciel va alterner entre éclaircies et passages nuageux avec par endroits de très rares ondées. Le sud-ouest retrouve un soleil plus généreux, tandis que la Corse essuie des averses orageuses, du vent Mistral et Tramontane en Méditerranée soufflant jusqu'à 60 km/h. Les températures ce matin, il fait 12 degrés à Rennes, 14 à Bordeaux, 17 à Carcassonne, 21 degrés pour Ajaccio. Cet après-midi, il fera 17 degrés au Puy-en-Velay. Il faisait encore au Puy 30 degrés hein, il y a quelques jours, donc autant vous dire que le choc thermique est là. 21 degrés à Valence cet après-midi, à Metz et Nevers, 22 à Strasbourg, Lyon et Paris. Il fera 24 degrés aujourd'hui à Perpignan, 30 degrés encore à Nice.
1: Merci Omblin, soyez tous les bienvenus sur Europe 1, voici votre journal. 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
1: À la une ce matin, cette annonce choc de Bruno Retailleau sur Europe 1 et CNews. Premier invité hier soir d'Objectif Élysée 2027, le candidat des Républicains promet de supprimer le droit du sol par référendum. Justice des mineurs, alliance avec le centre, les temps forts de votre nouveau rendez-vous politique dans un instant. Des renforts policiers mobilisés à Chambéry après une nuit de violence urbaine, des bâtiments publics, des commerces vandalisés, tout est parti de la découverte d'un homme blessé par balle au volant de son véhicule. Dans ce journal également, la dégringolade française à l'école. En français comme en maths, le niveau de nos élèves s'effondre. Les raisons sont nombreuses, vous l'entendrez. Et puis Lille, chute d'entrée en Ligue des Champions. Le LOSC battu 3-2 par le Betis CVI ce soir. Le PSG fait à son tour son entrée en lice.
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1: 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Théo Grévin, bonjour Théo.
5: Bonjour Alexandre, bonjour à tous. Un programme de rupture, c'est la promesse de Bruno Retailleau. En cas de victoire en 2027, objectif Élysée 2027. C'est justement le nom de votre nouveau rendez-vous politique que vous avez pu suivre hier soir sur Europe 1 et CNews. Premier invité donc, le candidat des Républicains, interrogé sur son projet pour la France. Et parmi ses engagements, une reprise en main de la politique migratoire en supprimant notamment le droit du sol. Alexandre Chauveau.
6: En voulant abroger le droit du sol, Bruno Retailleau veut mettre fin à l'acquisition automatique de la nationalité française par des individus nés en France de parents étrangers.
7: Le droit du sol avait pour une contrepartie l'assimilation. Et ça n'est plus toujours le cas. Donc je pense qu'on ne peut pas devenir français par hasard, en catimini, de façon automatique.
6: Le droit du sol permet aujourd'hui à 30 000 personnes en moyenne chaque année de devenir français. Mais pour Bruno Retailleau, y mettre fin s'inscrit dans une philosophie globale de lutte contre l'immigration.
7: Ce n'est pas seulement le droit du sol. Je soumettrai un projet de loi. Il y aura plusieurs dizaines d'articles. Et il y a une philosophie, c'est on arrête les pompes aspirantes. Un modèle social qui est le plus généreux vis-à-vis des étrangers.
6: Le projet de loi serait donc soumis au référendum, un impératif démocratique, selon Bruno Retailleau.
7: Le peuple français a le droit de choisir qui il souhaite accueillir sur son sol.
6: Et Bruno Retailleau souhaite également consulter les Français pour durcir la politique pénale et enjamber ainsi les censures du Conseil constitutionnel.
5: Alexandre Chauveau et autres annonces de Bruno Retailleau hier soir sur Europe 1 et CNews. Son refus de saisir la main tendue d'Édouard Philippe, il n'ira donc pas à la réunion proposée par son concurrent d'Horizon pour évoquer les convergences entre les partis de droite et du centre en vue des prochaines échéances électorales.
1: Nous sommes à Chambéry à présent. Chambéry où deux sections de CRS sont arrivées hier soir en renfort.
5: Oui, de la CRS 83, compagnie spécialisée dans le maintien de l'ordre. Objectif, éviter une nouvelle nuit de chaos. C'est la découverte par la police d'un homme blessé par balle au volant de son véhicule qui a provoqué ce déchaînement de violence. L'individu est décédé. Hier, les policiers, eux, ont été mis hors de cause. Et malgré ça, des commerces ont été vandalisés. Un centre social totalement détruit. Les habitants sont écœurés face à l'ampleur des dégâts. Reportage du correspondant d'Europe 1, Jean-Luc Boujon.
8: Le centre social, c'est le cœur du quartier du Biolay, un véritable repère pour les familles. Repère qui n'existe donc plus, ravagé par les flammes dans la nuit de lundi à mardi. Ce que déplore Sandrine, mère de famille, et Marois, adolescente de 15 ans.
9: C'est triste parce qu'on passait notre enfance là-bas. Ils faisaient des sorties pour les personnes qui n'avaient pas beaucoup d'argent. C'est pas normal.
10: Ça fait mal au cœur, oui. C'est tout le quartier qui va repartir. Ouais.
8: D'autant qu'il venait d'être entièrement refait, explique en colère le maire de Chambéry, Thierry Repentin.
11: Le lieu fait l'objet d'exactions aux émeutes en 2023. Il a été reconstruit à neuf. Livré il y a un an. Nous allons reconstruire ce lieu. Mais celles et ceux qui ont incendié ce bâtiment vont priver les jeunes du quartier, leurs familles, d'animation sociale au quotidien.
8: Les jeunes ne respectent plus rien et le quartier n'est plus du tout le même, se désole Fouzia qui habite au Biolay depuis 30 ans.
12: Ils s'en foutent que ça soit pour nous, pour la famille, pour les jeunes. Quoi. Mais non, vous mettez des gens, on ne sait pas d'où ils viennent, ils n'ont pas une culture de vivre ensemble. C'est des communautés, certains étrangers qui n'ont pas la culture d'ici.
8: Là aussi les points de deal, là aussi l'insécurité grandissante, le Biolay ou le symbole de ce que sont devenus tant de quartiers en France. Chambéry, Jean-Luc Boujon, Europe 1.
5: Et notez qu'une autopsie aura lieu aujourd'hui afin de déterminer précisément les causes du décès du conducteur. Décès donc à l'origine de ces violences. Aucune munition ne manquait dans les armes des policiers, précise le procureur de la République de Chambéry.
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1: Ce sont des résultats aussi spectaculaires que préoccupants, ceux de nos élèves français au classement PISA.
5: Au plus bas depuis la création de ce classement il y a plus de 20 ans, la France est désormais 37e au classement général des 91 pays évalués. Les résultats chutent en mathématiques, en sciences, en compréhension écrite. Voilà pour le constat. Venons-en aux raisons de ce déclassement. Très nombreuses, Caroline Baudry.
13: Dans son rapport, l'OCDE s'alarme du soutien parental qui s'affaiblit. Même constat chez les professeurs de l'éducation nationale qui observent des familles peu investies dans la scolarité de leurs enfants, mais exigeantes, voire agressives avec leurs enseignants qui subissent de plein fouet les difficultés de recrutement d'une institution en déclin. Résultat, près de la moitié des établissements se plaignent de l'absence de professeurs. C'était 3 fois moins il y a 10 ans et 1 enseignant sur 10 de collège ou lycée est contractuel, non diplômé, donc dans des classes qui figurent parmi les plus chargé de l'OCDE. Difficile d'évaluer l'efficacité des réformes françaises en raison de leur nombre et de leur va-et-vient, souligne le rapport PISA. On aurait dû s'interroger plus tôt sur les mesures à prendre pour le collège, concède le ministre de l'Éducation nationale, qui pointe notamment les réseaux sociaux comme arme de destruction intellectuelle massive. Fin de citation.
5: Caroline Baudry, des résultats alarmants pour Gabriel Attal. Une école devenue un nivellement par le bas pour Éric Zemmour, critique à l'unisson des candidats à la présidentielle depuis hier, le niveau des élèves français. Il en sera question à 7h10 avec Michel Desmurger, spécialiste des neurosciences cognitives. Il sera l'invité d'Europe 1 Matin.
1: Sébastien Lecornu, lui, vient de compléter sa première année à Matignon.
5: Année marquée par une succession de crises et le prochain obstacle, la préparation du budget sera sans doute sa pire épreuve. Le Premier ministre sans majorité doit trouver des compromis et des économies. Si la piste d'une taxation de l'épargne salariale semble écartée, une autre tient la corde, mettre à contribution les retraités et notamment les mieux lotis, Arthur Delaborde.
14: Deux pistes sont clairement sur la table, freiner la revalorisation des pensions avec l'inflation ou revoir l'abattement fiscal de 10% accordé aux retraités. La désindexation peut rapporter gros. Un gel généralisé représenterait environ 6 milliards d'euros d'économies. Mais Sébastien Lecornu veut épargner les petites retraites. Et plus le gouvernement place le seuil haut, plus le rendement chute. À 3 000 euros par mois, seuls 8% des retraités seraient concernés. Selon l'Institut Montaigne, le gain tomberait alors à quelques centaines de millions d'euros. Avec un autre problème, l'effet de seuil. À quelques euros près, une pension pourrait augmenter pendant que celle du voisin serait gelée. Le Premier ministre cherche donc encore son point d'équilibre, car l'arbitrage est brutal. Cibler les plus aisés limite le coût politique, mais rapporte peu. Pour trouver plusieurs milliards, il faudra forcément viser beaucoup plus large.
5: Arthur Delaborde du service politique d'Europe 1. En bref, le baril de Brent se rapproche une nouvelle fois de la barre des 100 dollars cette nuit, à conséquence d'un énième regain de tension entre les États-Unis et l'Iran. Des frappes signalées hier soir autour du détroit d'Ormuz. L'armée américaine avait lancé un peu plus tôt un appel à évacuer les pétroliers.
1: Les sports à 5h07 sur Europe 1 en football. Entrée en matière loupée en Ligue des Champions pour Lille.
5: Battu 3-2 hier soir à domicile par les Espagnols du Betis Séville. Ce soir, place au Paris Saint-Germain, opposé au Slovan Bratislava. Objectif pour le club de la capitale, Cyril de la Morinerie, conserver son trophée et écrire l'histoire.
15: Oui, les joueurs du PSG ne sont pas rassasiés. Ils rêvent d'égaler le Real Madrid, l'Ajax Amsterdam et le Bayern Munich, seul club de l'histoire à avoir remporté 3 fois de suite la plus belle des compétitions européennes. Le défi est immense et le capitaine Marquinhos est prêt à le relever.
16: C'est très difficile de gagner une déjà. Gagner deux, c'est encore plus. Gagner 3, c'est hyper difficile et très peu des équipes qui ont fait. Voilà, mais nous, on va se battre depuis le premier match pour montrer que nous, on peut arriver encore une fois loin dans cette compétition.
15: Comme il l'a fait à Rennes en sortant en cours de jeu le ballon d'or Ousmane Dembélé, Luis Enrique n'hésitera pas à bousculer ses joueurs. Car pour briller encore en Ligue des Champions, Paris ne doit surtout pas s'endormir sur ses lauriers, martèle l'entraîneur parisien.
17: Il faut sortir de notre zone de confort. Et je suis prêt à chercher à améliorer mon équipe et chercher à montrer à nos supporters qu'il faut se réinventer chaque jour.
15: Après un début de saison très poussif, 4 matchs sans victoire, le PSG veut relancer la machine face au Slovan Bratislava et envoyer un signal à toute l'Europe. Oui, Paris est prêt à défendre son titre.
5: Cyril de la Morinerie et coup d'envoi de PSG Slovan Bratislava à 21h. Rencontre à suivre sur Canal+.
1: Merci Théo Grévin, il est 5h09. Bon réveil avec Europe 1. N'oubliez pas votre nouveau rendez-vous de l'après-midi, chers auditeurs.
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1: Nous sommes le mercredi 9 septembre. Bienvenue à tous.
2: Il est 5h09 sur Europe 1. Dans un instant, Alexandre Lemaire, la une du JD News.
1: Qui plaide cette semaine pour l'union des droites. Jules Torres vient vous en parler dans un instant. D'abord les courses. C'est votre pari gagnant. Thierry Léger, bonjour.
18: Bonjour Alexandre. Il y aura des courses cet après-midi sur l'hippodrome d'Angers. Mon pari gagnant sera le 206, Joker Bodancé. Totalement déclassé actuellement, n'ayant pas les gains en adéquation avec ses moyens, ce trotteur, qui reste sur 2 faciles victoires, associé à Barbara Guenet, avec laquelle il s'entend à merveille, et bien ces deux-là ne devraient donc avoir aucune difficulté à enchaîner un nouveau succès cet après-midi et réaliser ainsi la passe de 3. Notez bien pour Angers, réunion 1, dans la deuxième course, le numéro 6, Joker Bodancé.
1: Merci Thierry Léger, et vous nous donnez vos pronostics du Quintet après le journal de 5h30 sur Europe 1. Dans 2 minutes maintenant, au cœur des podcasts, Ombline.
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2: Très bon réveil, il est 5h11, Alexandre Lemaire.
1: La une du JD News, comme chaque mercredi. Bonjour Jules Torres.
19: Bonjour Alexandre, bonjour Ombline et bonjour, bonjour à tous.
1: À la une du JD News ce matin, les principaux visages de la droite et cette question, et s'ils travaillaient ensemble?
19: Oui, parce que ce qui est frappant, c'est que la question ne paraît même plus folle. La question de l'union des droites, elle est à la une du JD News, et c'est vrai que chacun reste dans son cadre, avec son parti, son histoire et même son ambition, mais ces cadres sont-ils encore de vraies frontières? C'est la question qu'on a voulu poser avec notre dossier il y a quelques années encore, vous le savez. On se demandait si ces responsables pouvaient seulement se parler. Eh bien aujourd'hui, ils parlent déjà du gouvernement. Vous avez vu la semaine dernière, Sarah Knafo qui n'exclut plus de gouverner avec le RN, Éric Ciotti qui proposait le week-end dernier, un pacte en 15 mesures, et Jordan Bardella qui a répondu avant de réclamer « Faites campagne pour Marine Le Pen ». On voit bien que le débat n'est donc plus de savoir s'ils devront s'entendre, mais quand, comment et derrière qui. Les électeurs, eux, ont pris de l'avance sur les appareils politiques, 66% des sympathisants LR, 63% de ceux du RN et 89% de ceux de chez Reconquête souhaitent cette union pour 2027, cette union des droites. Alors les partis n'ont évidemment pas besoin de fusionner, mais s'ils veulent gouverner durablement, ils auront besoin les uns des autres.
1: Alors vous publiez aussi un trombinoscope. Pourquoi Gabriel Attal, Édouard Philippe et Gérald Darmanin qui écartent toute idée d'alliance avec le RN ?
19: Mais vous avez raison, c'est une très bonne question et ça peut paraître un petit peu contre-intuitif, mais ce qu'on a voulu faire, ce n'est pas forcément la photographie d'un futur gouvernement, non, c'est la carte de la droite en 2026 et particulièrement aussi pour 2027, car au centre, vous avez en effet Marine Le Pen qui est la clé de voûte, vous avez Jordan Bardella qui doit bâtir la prochaine majorité, vous avez Éric Ciotti qui en est le pionnier, Bruno Retailleau qui est le dernier verrou de chez LR, Éric Zemmour, lui, a nommé l'union des droites avant les autres, Sarah Knafo, aujourd'hui, veut servir de passerelle, David Lisnard peut apporter une sorte de colonne vertébrale libérale, et Nicolas Dupont-Aignan également, qu'il a expérimenté dès 2017. Laurent Wauquiez aussi propose une primaire sans le RN. Alors pourquoi Philippe, Attal et Darmanin ? Car ils incarnent une autre recomposition, celle du centre et de la droite, mais sans Marine Le Pen. Ils sont là parce qu'ils peuvent encore retenir une partie de cet électorat au moment où la présidentielle commence. Tous répondent au fond à la même question : qui parviendra à rassembler le peuple de droite ?
1: Quoi d'autre cette semaine dans le JD News ?
19: D'abord nos chroniqueurs habituels avec leur regard et leur parti pris, et puis j'ai décidé de vous parler de deux articles, notamment celui de William Molinier qui signe un récit très documenté sur l'affaire Crépol. Il raconte comment certains suspects ont fini par pourrir l'enquête, et accrochez-vous bien, la plupart des mises en examen sont en liberté à l'heure où nous parlons. Et puis à l'approche du 25e anniversaire des attentats du 11 septembre, notre spécialiste du renseignement, Nicolas Kyoko, reconstitue ce que savaient les services français d'Al-Qaïda et de la menace qui montait. Voilà Alexandre pour ce petit tour d'horizon de ce qui vous attend aujourd'hui dans le JD News.
1: Et s'ils travaillaient ensemble, c'est la une du JD News qui plaide cette semaine pour l'union des droites. Merci Jules Torres.
2: Excellent mercredi à tous. Nous sommes aujourd'hui le 9 septembre. À suivre à 5h20, Alexandre Lemaire, les initiatives en France.
1: Oui, faire des pâtisseries, vous aimez ça, Ombline ?
2: Absolument, j'adore ça, c'est ce que je préfère d'ailleurs.
1: Faire des pâtisseries, c'est pas fini. Et apprendre l'histoire en même temps. Mais oui, c'est pas possible. Mal. Avec des box imaginées par une pâtissière passionnée, à chaque grand personnage de l'histoire, elle fait correspondre une recette et elle vient vous en parler dans 2 minutes.
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1: 5h15, bon réveil au cœur des podcasts Europe 1. Chaque jour, Ombline, vous nous faites découvrir un nouveau podcast. Ce matin, une nouvelle série dans la collection Au cœur du crime.
2: Oui, les unes de l'improbable, des histoires qui paraissent invraisemblables. Et pourtant, elles sont vraies. Avec la voix d'Olivier Delagarde, Europe 1 exhume les faits divers les plus hallucinants, inexplicables, voire absurdes des dernières décennies. Né le 9 février 1963, un couple d'Espagnols, Francesco et Dolores Toledo, installés à Paris, décident d'aller visiter la Tour Eiffel.
20: Soudainement, Francesco soulève sa femme et l'assoit sur la rambarde. Dolores se retrouve assise au bord du vide, à 60 mètres du sol.
2: Dolores, 31 ans, chute mortellement du premier étage. Accident, suicide ou meurtre? Si le service de sécurité de la tour n'a rien vu, deux témoins racontent aux autorités avoir assisté à la scène. Qu'ont-ils vu, ou plutôt, que croient-ils avoir vu?
21: Les témoins qui disent qu'ils l'ont vu l'acheter, c'était peut-être le contraire, ils la retenaient peut-être, vous savez, ça... Ça paraît tellement extraordinaire, vous comprenez. Il était très énervé, il se roulait par terre. Ou il jouait la comédie s'il est fautif, ou alors vraiment, le gars piquait une crise de nerfs, quoi.
1: Bon, et que dit le mari ?
2: Eh bien, s'il nie l'avoir poussé, sa propre version se retourne complètement contre lui.
20: Francesco ne sous-entend plus qu'il s'agit d'un suicide, mais plutôt d'un accident. Francesco parle beaucoup aux enquêteurs. Il parle même trop. Allant jusqu'à se donner un mobile.
2: Olivier Delagarde raconte également comment les journalistes d'Europe numéro 1 mènent l'enquête de leur côté et tendent leur micro à celles et ceux qui connaissent le couple Toledo.
6: Madame, vous êtes la plus proche voisine de monsieur et madame Toledo.
7: Oui.
6: Depuis une semaine, y a-t-il eu des incidents?
7: Oh non. J'ai rien entendu
6: de ça.
7: Non.
6: Est-ce que vous pensez qu'il aurait pu pousser sa femme?
7: Non, moi je peux pas croire.
6: Était-il d'un tempérament jaloux?
7: Ça, il l'a jamais fait montrer ici dans l'hôtel, il l'a jamais fait montrer, mais enfin, on peut jamais savoir dans le caractère.
2: Je vous laisse découvrir la suite et le dénouement de ce fait divers qui a déchaîné les passions dans la presse des années 60. Dolores Toledo tombée du premier étage de la Tour Eiffel. Quand la réalité dépasse la fiction, c'est souvent en une des journaux.
19: Oh oui.
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1: Merci, Ambline Roche. Très bon réveil. Vous êtes sur Europe 1.
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1: Et à 5h17, le journal permanent, Théo Grévin.
5: Bruno Retailleau plaide pour la fin du droit du sol en France. Invité de la nouvelle émission Objectif Élysée 2027 sur Europe 1 et CNews. Le candidat des Républicains à la prochaine présidentielle promet de consulter les Français par référendum sur ce sujet. Des renforts de CRS mobilisés à Chambéry suite aux émeutes urbaines dans plusieurs quartiers sensibles de la commune savoyarde. La découverte par des policiers d'un homme touché par balle au volant de sa voiture est à l'origine de ces violences. Cet individu est décédé hier, mais les forces de l'ordre ne sont pas mises en cause, indique le parquet. Les affrontements se poursuivent au Moyen-Orient. Les médias iraniens font état d'une attaque américaine contre un pétrolier au large de l'île de Karg, près du détroit d'Ormuz. Téhéran promet de riposter en visant des positions des États-Unis dans la région. Et puis une entrée en matière ratée pour Lille en Ligue des champions de football. Les nordistes s'inclinent 3-2 contre le Betis Séville. Ce soir, le Paris Saint-Germain reçoit le Slovan Bratislava.
1: Merci Théo Grévin. Avant le journal de 5h30 dans 10 minutes sur Europe 1, on va se réveiller en musique avec la révélation de la pop américaine.
2: Vous le connaissez, il s'appelle Alex Warren et il chante Fever Dream. On l'écoute dans un instant dans Europe 1, bonjour.
1: 5h18, les initiatives en France sur Europe 1. Ce matin, faire des pâtisseries et apprendre l'histoire en même temps. Bonjour, c'est Ségolène de Mignac.
22: Bonjour, merci de me recevoir.
1: Avec plaisir. Alors, vous avez l'un des plus beaux métiers du monde, hein, puisque vous êtes pâtissière. Vous êtes pâtissière.
22: Je suis d'accord.
1: Voilà, et vous avez créé l'histoire à croquer. Alors, l'histoire à croquer, ce sont des boxes. Qu'est-ce que l'on y trouve exactement?
22: Alors, c'est la première box, en fait, pour vous faire découvrir l'histoire à travers la pâtisserie. Donc chaque mois, vous découvrez la vie d'un personnage à travers sa pâtisserie préférée.
1: Vous dites chaque mois parce que vous fonctionnez par abonnement, hein ?
22: Oui, c'est ça, exactement. Soit c'est par abonnement, soit juste vous êtes un fan de Marie-Antoinette et vous voulez la box Marie-Antoinette et ça s'arrête là.
1: Bon, alors il faut nous expliquer le concept hein, de ces box. On ouvre, qu'est-ce qu'on va trouver concrètement à l'intérieur ?
22: Alors vous allez trouver mon préféré, vous avez un livret illustré avec toute l'histoire du personnage, une recette de chef, des anecdotes, je mets une playlist d'époque. Quand je peux.
1: Par oui, exemple, ah bah oui.
22: J'ai eu un petit peu mal.
1: Mais j'imagine, avec Cléopâtre, oui, la playlist, oui. Bon.
22: C'est ça. Ensuite, vous avez tous les ingrédients du coup nécessaires à la recette. Vous avez la carte du personnage, une lettre pour rentrer directement dans l'univers, c'est l'élément le plus immersif. Et je mets toujours un cadeau en lien avec le personnage ou son époque. Donc, par exemple, encore une fois, Marie-Antoinette, vous avez un éventail à colorier.
1: Oui.
22: Léonard de Vinci, vous avez un casse-tête.
1: Bon, alors stimuler l'imagination et la curiosité des enfants. De l'imagination, il vous en faut aussi naturellement, Ségolène de Mignac, parce que vous associez à chaque recette un personnage de l'histoire, ou l'inverse, ça dépend de quel côté on le prend.
22: Exactement, bah, mon côté pâtissière, vous direz que je regarde le gâteau d'abord,
1: bien sûr.
22: Mais c'est pas vrai.
1: Bon.
22: En fait, j'essaye à chaque fois de trouver une pâtisserie d'époque ou qui correspond le plus possible à l'époque et de l'adapter au goût moderne.
1: Faire des pâtisseries et apprendre l'histoire en même temps. Donc c'est un beau programme pour les enfants qui viennent de reprendre le chemin de l'école. Dites-moi, Ségolène de Mignac.
22: C'est totalement le but. Je voudrais vraiment que ça résonne avec leurs cours, avec les visites qu'ils ont pu faire pendant l'été.
1: Bah oui.
22: J'ai une maman qui a emmené ses enfants au Louvre. Et ils ont vu la Joconde, ils étaient là. Ah, mais oui, c'est le monsieur du tiramisu. Et j'étais là. Oui, c'est exactement le but.
1: Bah, avec les visites, dites-vous, c'est vrai. Et c'est un peu votre mantra, hein, j'allais dire. On retient mieux ce qu'on vit, ce qu'on crée et ce que l'on goûte. Là, on est en plein dedans.
22: Exactement. Bon. C'est exactement ça, mon but.
1: Bon, vous êtes installée près de Rennes, Ségolène de Mignac,
22: oui.
1: À Château-Giron.
22: Exactement.
1: On va parler un petit peu de vous. Vous avez un très beau CV. Hein. Je disais, vous êtes pâtissière. Vous avez travaillé dans de grands hôtels, notamment.
22: J'ai eu de la chance de rencontrer des chefs assez incroyables. ça lance vraiment pour la suite de la carrière, j'avoue.
1: Bon, vous êtes modeste, mais dites-nous un peu plus, des hôtels de la place Vendôme, pas n'importe lesquels à Paris.
22: C'est ça, et après j'ai passé vraiment une grosse partie de ma carrière avec Philippe Conticini.
1: Oui, oui.
22: Qui est juste un mentor extraordinaire. Et après, je me suis tournée vers l'enseignement, donc ça fait 8 ans que j'enseigne la pâtisserie.
1: Oui.
22: Et du coup, j'ai vraiment réuni mes deux passions, l'histoire et les gâteaux, du coup, pour créer l'histoire à croquer.
1: L'histoire et les gâteaux, c'est dans votre cuisine hein, que vous avez imaginé ces box. C'est vraiment le fait que vous soyez également passionné d'histoire qui vous a donné le déclic.
22: Exactement, c'est depuis toujours l'histoire de la gastronomie, surtout du coup de mon métier, parce que je trouve que du coup on apprend mieux l'histoire en la goûtant. Donc savoir quand les tomates sont arrivées en France, comment a été inventé le Paris-Brest, toujours des choses qui m'ont passionnée. J'embêtais mes élèves avec ça en cours. Je commençais jamais un cours sans leur dire « Alors aujourd'hui on fait des madeleines, d'où vient la madeleine ?» C'est ma partie préférée. Et donc je me suis dit « Allez, je vais trouver d'autres personnes que ça intéresse. »
1: Je vous avoue, vous avez éveillé ma curiosité. Comment a été inventé le Paris-Brest, dites-nous.
22: Alors le Paris-Brest, l'histoire est assez connue. C'était une course de vélo en fait qui allait de Paris à Brest. Et pour rendre hommage du coup à tous les cyclistes qui passaient devant sa boutique, le pâtissier s'est dit « Je vais créer une pâtisserie en forme de roue. »
1: Oui.
22: Du coup, il a pris la pâte à choux, il a créé une roue en pâte à choux qu'il a garni avec de la crème pralinée qui est une émission
1: Ah oui. C'est bon le Paris-Brest. Mais alors justement, quand on a la recette et qu'on la fait soi-même, on comprend mieux pourquoi il faut faire attention quand même. Hein.
22: Ça c'est sûr, mais j'essaie de rendre les recettes les plus faciles possibles. Je mets plein de conseils à chaque fois, promis.
1: Ouais, faut faire attention pour la ligne quand même. Moi, je le Paris Brest, j'adore ça. Histoire de France ou pas seulement? Non, pas seulement. Je vous ai entendu dire Cléopâtre.
22: Pas seulement. J'essaie de prendre des histoires qui sont étudiées en France.
1: Au programme, vous voulez dire, hein?
22: Au programme scolaire.
1: Au programme scolaire. Alors tiens, dans vos box, l'histoire à croquer. Je rappelle leur nom, Ségolène de Mignac. Quel personnage de l'histoire on va retrouver pour faire des recettes en même temps? Dites-nous. Quelques exemples.
22: Alors là, vous avez une quinzaine de personnages du coup, qui sont sortis. Vous avez Marie-Antoinette, Léonard, Cléopâtre, Mozart, Napoléon, Alexandre le Grand. Là, je travaille sur Christophe Colomb.
1: Ouais.
22: Et cet été, vous avez eu Louis XIV et Sissi.
1: Bon, des figures effectivement majeures qui traversent les siècles. Elles coûtent combien, vos histoires à croquer par abonnement, hein, c'est ce que vous disiez. Hein.
22: Alors en abonnement, c'est autour de 30 euros par mois.
1: 30 euros par mois.
22: Vous recevez une boîte autour, la box arrive chez vous autour du 15 du mois.
1: Une boîte par mois, d'accord. C'est comme si on s'abonnait à un magazine mensuel en fait.
22: Exactement, sauf qu'en plus du magazine, vous avez du coup la recette, tous les jeux, les cartes à collectionner. C'est vraiment très très immersif, encore plus qu'un magazine, parce que ça vient toucher tous vos sens.
1: Vous allez réussir à tenir le rythme ?
22: Même pas peur.
1: Parce que oui.
22: En cuisine, on vous apprend que tenir le rythme, c'est pas une option.
1: Mais oui. L'histoire à croquer, les box qui allient pâtisserie et histoire de France. Merci à vous, Ségolène de Mignac.
22: Merci d'avoir si bien résumé mon projet.
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1: Soyez les bienvenus, 5h24 sur Europe 1. Avant de retrouver le journal, un réveil en musique, Combine Roche.
9: Oui, avec un chanteur qui a sans doute bercé, rythmé tout votre été. Il s'appelle Alex Warren. Il va fêter, figurez-vous, ses 26 ans, vendredi de la semaine prochaine, le 18 septembre. Alex Warren sur Europe 1 avec Fever Dream. Très bon réveil avec nous.

0: Le Californien Alex Warren, dont l'histoire a commencé, figurez-vous, sur les réseaux sociaux. Son album Wild Child est sorti à la fin du mois d'août. On écoutait Fever Dream sur Europe 1.
1: Mercredi 9 septembre, bon réveil. Dans la prochaine demi-heure sur Europe 1, dans 20 minutes, Omblin, le Club Culture Europe 1, le livre de Nicolas Caro.
0: Oui, Heure sauvage de Marie Petit-Cueno, ou l'histoire vraie de la célèbre artiste serbe Marina Abramovic.
1: Nous sommes mercredi, c'est le jour des sorties ciné avec Laurie Chaleva.
0: Et notamment le film très attendu Pressure sur le rôle décisif d'un météorologue juste avant le débarquement en 1944.
1: Après le journal, comment expliquer ces résultats catastrophiques sur le niveau de nos élèves à l'école? Il n'est jamais tombé aussi bas. Résultat de la dernière enquête internationale dite PISA, dégringolade en maths particulièrement et à l'écrit. On va essayer de comprendre pourquoi avec mon invité Éric Charbonnier, spécialiste de l'éducation à l'OCDE qui publie justement ce classement. Le rôle des écrans, le rôle des parents. Rendez-vous avec Éric Charbonnier dans 10 minutes maintenant. D'abord le temps pour ce mercredi, Omblin. Des averses orageuses prévues à l'est et le retour des éclaircies par l'ouest.
0: Voilà, au lever du jour, les nuages menaçants et les averses parfois orageuses occupent encore le sud-est et la façade est du pays, arrosant plus copieusement les Alpes du Nord. C'est couvert aussi au réveil entre les Pyrénées, la région lyonnaise et le Jura. À l'inverse, les régions de la moitié ouest bénéficient d'emblée d'un temps plus paisible, rythmé par une alternance de nuages et de belles éclaircies. C'est un petit peu plus gris et humide en Normandie et en région parisienne. Mais durant l'après-midi, la dégradation va s'évacuer vers les frontières de l'Est. Le risque d'ondées s'atténue progressivement entre le Nord et le Massif central, tandis que le Sud-Ouest profite d'un soleil plus généreux. Seuls les reliefs corses conservent des averses orageuses. Mistral et Tramontane balayent le golfe du Lion jusqu'à 60-80 km/h. Ce qu'on retient surtout, finalement, Alexandre, c'est la fraîcheur généralisée. Il fait ce matin 10 degrés à Orléans, 11 degrés à Brest, 13 à Périgueux, 15 degrés à Nancy, 19 degrés à Nîmes. Vous allez voir qu'il va faire trop froid.
1: On a de la marge.
0: Oui, c'est vrai encore. Bon, cet après-midi, il fera 18 degrés à Annecy, 20 degrés à Mende et Lille, 22 à Paris, Limoges et Lorient, 23 à Bourg-en-Bresse et Nantes, 25 à Albi, 28 à Toulon, là il fait encore très très bon, 31 degrés du côté de Bastia. Pour la suite de la semaine, un petit mot, un temps calme et bien ensoleillé va se généraliser demain, à l'exception des massifs du sud-est. Une frange nuageuse mais peu active va traverser le pays vendredi sans altérer vraiment l'impression de beau temps et particulièrement dans le sud. Et pour votre week-end, sachez que les conditions deviendront clémentes après un samedi. Bon, voilé, le dimanche s'annonce ensoleillé avec des températures qui vont repartir à la hausse sur l'ensemble de nos régions. Et ça, quand même, on est content de ne pas avoir trop froid non plus.
1: Non plus.
0: Pas trop chaud, pas trop froid.
1: Effectivement. Merci, Omblin Roche. Bienvenue à tous. 5h30 sur Europe 1.
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1: À la une ce matin, comment enrayer l'effondrement du niveau de nos élèves en maths, en sciences, en lecture? Les résultats de l'enquête PISA sont impitoyables. La France continue de reculer dans les classements internationaux. La campagne pour la présidentielle, la fin de non-recevoir de Bruno Retailleau à Édouard Philippe. Bruno Retailleau était l'invité d'Europe 1 et CNews hier soir. Le patron des Républicains et candidat à la présidentielle refuse de participer à la grande réunion du centre et de la droite que le maire du Havre appelle de ses voeux. L'actualité à l'étranger, c'est la guerre au Moyen-Orient. L'Iran revendique une série de frappes sur des intérêts américains cette nuit. Plusieurs navires, dont 10 pétroliers attaqués, ainsi qu'une base américaine en Jordanie. Et puis, la visite bientôt du pape Léon XIV en France. Nous sommes un peu plus de 2 semaines de la grand-messe Place de la Concorde et les préparatifs s'accélèrent pour accueillir les nombreux fidèles.
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1: Il est 5h30 sur Europe 1, le journal Christophe Lamarre. Bonjour Christophe.
4: Bonjour Alexandre, bonjour à tous. Une alerte collective, c'est la réaction du ministre de l'Éducation nationale après la publication de l'enquête internationale PISA sur le niveau scolaire des élèves français. Sciences, mathématiques et lecture, jamais les résultats n'ont été aussi faibles. La France perd 2 places au classement, 27e sur 91 ce matin. Les plans, les réformes qui se sont succédées depuis une vingtaine d'années n'ont rien changé. En mathématiques, c'est même pire qu'avant, Alexis Bourdon.
5: Oui, la part des élèves très faibles en mathématiques est passée de 16,6% en 2003 à 36% en 2025. La faute d'abord à une baisse d'exigence, selon Grégory Boublil, professeur de mathématiques en prépa HEC.
6: on rend tout simple parce qu'on n'a pas envie de confronter les élèves aux difficultés. On ne donne plus de travail à la maison. Et les devoirs à la maison sont faits pour que l'élève retravaille ce qu'il a vu en classe. Et s'il ne retravaille pas ça, il ne peut pas prendre de recul non plus. C'est pas les élèves qui sont intrinsèquement devenus moins bons, c'est qu'ils ont, entre guillemets, été formés à l'être. On les a pas formés à résoudre des problèmes difficiles.
5: Autre facteur de ce décrochage constant en mathématiques, la constitution des classes.
6: Il faut accepter la sélection. Il faut casser l'hétérogénéité des classes, qui est pour moi un gros problème. Si on a dans une même classe un tiers d'élèves qui sont en grosse difficulté, un tiers d'élèves qui sont moyens et un tiers d'élèves qui sont bons, il y a forcément un tiers qui va être largué et un tiers qui va s'ennuyer.
5: Pour Grégory Boublil, il faut également former et accompagner les profs de maths tout au long de leur carrière. À terme, l'érosion du niveau des élèves français pourrait engendrer une perte des talents dans des secteurs comme le nucléaire, la défense ou l'intelligence artificielle.
4: Alexis Bourdon est seule consolation, elle est bien maigre et pas franchement rassurante. L'ensemble des pays de l'OCDE est concerné par cette baisse du niveau constatée chez les élèves de 15 ans.
1: Et nous en parlons avec mon invité Éric Charbonnier, spécialiste éducation à l'OCDE, juste après votre journal, l'OCDE qui a publié justement ce classement PISA. La campagne pour la présidentielle à présent, Édouard Philippe met la pression sur ses rivaux de la droite et du centre, à commencer par Gabriel Attal et Bruno Retailleau. Objectif, l'union.
4: Une pression déguisée en main tendue, le maire du Havre leur propose une réunion à la Toussaint pour préparer la présidentielle et les législatives. L'invitation décrit un arc qui va du modem de François Bayrou à Nouvelle Énergie de David Lisnard. Le temps est au rassemblement, estime Édouard Philippe, qui dit-il, sans quoi, dit-il, il n'y aura de victoire pour personne.
1: Et donc, Bruno Retailleau a déjà donné sa réponse. Pour lui, c'est non.
4: Le candidat Les Républicains, premier invité d'Objectif 2027, la nouvelle émission consacrée à l'élection présidentielle sur Europe 1 et CNews, l'ancien ministre de l'Intérieur refuse de participer à ce qu'il voit d'abord comme une réunion pour les macronistes, entre macronistes. Bruno Retailleau qui n'entend pas renoncer à la course et en cas d'accession à l'Élysée, il proposera aux Français de mettre fin au droit du sol.
7: Je prends cet engagement que ce sera les Français qui enfin définiront la politique migratoire. Et avec des idées très très fortes, par exemple, de renoncer au droit du sol. Pourquoi est-ce qu'on a renoncé à l'abrogation du droit du sol, on a fait l'abrogation du droit du sol à Mayotte, et pourquoi ce qui est bon à Mayotte ne le serait pas sur le sol national hexagonal? Je propose qu'il n'y ait plus de Français automatiques. Parce que le droit du sol avait pour une contrepartie l'assimilation. L'assimilation à nos valeurs. L'assimilation à la République. Et ça n'est plus toujours le cas. Donc je pense qu'on ne peut pas devenir français par hasard, en catimini, de façon automatique. L'immigration n'est pas une chance pour la France, désormais c'est devenu une charge.
4: Le candidat Les Républicains Bruno Retailleau, invité d'Objectif 2017 hier soir sur Europe 1 et CNews.
0: Europe 1, bonjour, il est 5h34.
1: Le gouvernement va-t-il allonger les délais légaux pour pratiquer un avortement? La réflexion est en cours au ministère de la Santé.
4: Et le ministère de la Santé qui vient de publier la feuille de route sur la santé sexuelle pour la période 2026-2030. Il envisage d'étendre le délai légal au-delà des 14 semaines. Autre piste, la suppression de la clause de conscience spécifique des médecins qui leur permet de refuser la prise en charge d'un acte d'IVG. Une offensive idéologique pour le porte-parole de l'association Alliance Vitale, Tuc Dual Derville.
8: C'est assez stupéfiant de constater qu'alors que nous avons une forte crise du système de santé, un hiver démographique, un taux record d'usage de recours à l'IVG ou à l'avortement, on se retrouve avec un gouvernement qui n'a simplement comme seul projet sur ce sujet, non pas la prévention d'un acte qui n'a rien d'anodin, ni pour les femmes, ni bien sûr pour l'enjeu de la vie de celui qui n'est pas encore né, qu'on propose de supprimer carrément la clause de conscience des soignants et d'augmenter encore le délai et de faciliter encore l'accès à ce geste. Nous demandons depuis des années que se développe une véritable politique de prévention de l'IVG, de l'avortement, que les femmes soient protégées de toutes les pressions qui pèsent sur elles.
4: Le porte-parole de l'association Alliance Vita, Tuc Dual Derville, avec Mayalène Trémollet. L'ouverture du procès en appel de François Bayrou et du Modem dans l'affaire des assistants d'eurodéputés, 11 prévenus dont l'ancien Premier ministre sont poursuivis pour complicité de détournement de fonds publics. François Bayrou avait été relaxé en première instance.
1: Une étude à présent qu'Europe 1 vous dévoile en exclusivité, elle s'intéresse au pouvoir d'achat et au comportement économique des Français.
4: Une étude d'autant plus précieuse que le gouvernement s'attend à voir le déficit public sortir des clous en fin d'année. Il sera supérieur à 5% du produit intérieur brut, l'objectif cible pour cette année. Le dérapage pourrait aller au-delà des 5,1% et il ne faudra pas compter sur la consommation pour boucher les trous, Barthélémy Philippe. L'enquête d'XTB France montre que les Français sont de plus en plus prudents.
9: Oui, pour 8 Français sur 10, la hausse des prix est la préoccupation numéro 1 du moment, devant les décisions budgétaires du gouvernement et les tensions géopolitiques qui inquiètent près de la moitié des personnes interrogées. Dans cet environnement économique, politique et fiscal instable, ils sont nombreux à reporter leurs décisions d'investissement. Antoine Andréani est directeur de la recherche chez XTB France.
10: Près d'un Français sur deux déclare avoir reporté au moins une décision concernant leur épargne ou leur investissement au cours des 12 derniers mois. Cette prudence s'inscrit dans un contexte de forte pression sur les finances personnelles. 82% estiment que leur pouvoir d'achat a diminué sur la même période.
9: Les arbitrages des Français concernent aussi les dépenses du quotidien. Plus d'un Français sur deux déclare avoir consacré moins d'argent à ses loisirs lors des derniers mois. Un tiers des personnes interrogées a même restreint son budget alimentaire et une proportion équivalente des sondés a puisé dans son épargne pour faire face à la pression financière.
4: Barthélémy Philippe du service économie d'Europe 1.
1: L'enquête à présent sur la mort de Thomas à Crépol, Europe 1 et le JD News vous révèlent le comportement des 14 suspects tout au long de l'instruction. Il est loin d'avoir été exemplaire.
4: L'ordonnance de mise en accusation devrait être rendue dans les prochains jours. William Molinier, les suspects ont tout fait pour empêcher la vérité de se manifester.
11: Menaces, insultes et même violences. Les suspects dans l'affaire Crépol donnent à la justice du fil à retordre, si bien que la juge d'instruction s'est fendue d'une note d'ambiance versée au dossier que Europe 1 s'est procuré, un document inhabituel dans lequel sont relatés les incidents lors de la reconstitution réalisée il y a un an au tribunal judiciaire de Valence. Expulsion des mises en examen, attitude déplacée, avertissement ignoré. En 8 jours, pas moins de 17 comptes rendus d'incidents ont été remontés par l'administration pénitentiaire. Des suspects ont intimidé des victimes dans les couloirs. Certains ont copieusement insulté la juge dans leur geôle, d'autres ont dissimulé des téléphones, des

0: Deux semaines maintenant de la visite du pape en France, les préparatifs s'accélèrent, Christophe, pour la grand-messe prévue place de la Concorde à Paris.
1: Un événement planétaire prévu le 26 septembre, le lendemain de l'arrivée de Léon XIV. À Paris, le compteur affiche 8000 demandes par jour pour assister à cette messe géante, déjà 500 000 inscriptions. Et pour assurer l'accueil des fidèles, l'Église travaille d'arrache-pied avec les autorités. Bien sûr, les défis logistiques sont immenses, Cyril de la Morinerie.
2: Oui, chaque jour, 8000 personnes s'inscrivent sur Internet pour participer à la messe géante à Paris. Le pape présidera la cérémonie à la Concorde depuis une immense scène installée pour l'occasion, explique le général Hervé Watkan, qui coordonne la visite papale à Paris.
3: Pendant une heure et demie, on verra le pape sur ce podium, à l'hôtel, etc. Donc on a voulu faire un geste architectural qui rappelle Paris. Paris, c'est quoi ? C'est Notre-Dame de Paris. Et Notre-Dame de Paris, c'est quoi ? C'est ses vitraux, c'est la rosace. Donc à chaque endroit, vous aurez une rosace qui sera stylisée pour bien montrer qu'on est à Paris et qu'on est autour de Notre-Dame de Paris.
2: Des écrans géants seront installés sur les Champs-Élysées pour permettre au plus grand nombre de suivre la célébration. Rien n'est laissé au hasard pour accueillir cette foule exceptionnelle.
3: On a commandé 2500 sanitaires et le coût des sanitaires, c'est 1 million d'euros. Et puis il y a les points d'eau aussi. Il faut donner de l'eau aux personnes, etc., etc.
2: Et puis il y a le défi de la communion. Selon les informations d'Europe 1, des centaines de milliers d'hosties devront être consacrées lors de messes célébrées avant la venue du pape, puis distribuées le jour J. 2800 points de communion sont prévus pour permettre aux fidèles de recevoir le corps du Christ.
1: Cyril de la Morinerie, le football Lille rate son entrée en Ligue des Champions. Les Lillois battus 3-2 hier soir sur leur pelouse par le Betis Séville. La suite de cette première phase. Aujourd'hui, le PSG reçoit le Slovan Bratislava. Match à 20h45 à suivre sur Canal+. Lens jouera demain.
0: Merci Christophe. Il est 5h40. Bienvenue à tous. C'est l'heure des pronostics du Quintet de Thierry Léger. Bonjour Thierry.
4: Bonjour Alexandre. C'est dans la 9e étape du Grand National du Trot sur l'hippodrome d'Angers que va se courir ce Quintet cet après-midi. Une course au trot attelé qui réunira 15 trotteurs répartis sur trois poteaux différents de départ, s'échelonnant de 3100 à 3150 mètres. Et difficile de ne pas accorder un très large crédit au numéro 9, Kika Jocelyn, idéalement engagé à la limite du recul des 25 mètres et qui, après une absence de plus de 6 mois, vient d'effectuer une probante course de rentrée le 15 août sur l'hippodrome de Vibray en vue de cet objectif qu'elle ne devrait pas laisser échapper. On lui opposera les numéros 14, Jeannette Priori, à ne surtout pas condamner sur sa dernière disqualification à Argentan, elle qui auparavant s'était imposée le 30 juin à Vichy dans le Grand Prix du Conseil Municipal. Une épreuve toujours très convoitée, 7 canaux préservés pour ce quintet et 5 Jack des As, doué mais insaisissable et pour lequel ce sera une nouvelle fois une question de sagesse. Enfin les numéros 6, Lupin Dolmen, 12, Je rêve du bois, 2, Ideal Boy et 3, Jiminy Cricket compléteront ma sélection. Mon pronostic, 9, 14, 7, 5, 6... 12, 2 et 3.
0: Merci Thierry Léger.
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0: Il est 6h20, c'est donc l'heure de jouer avec Europe 1. 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
5: Très bon réveil, il est 5h43. Alexandre Lemaire, vous recevez Éric Charbonnier, expert en charge de l'éducation à l'OCDE.
0: Bonjour Éric Charbonnier.
8: Bonjour.

0: Nous parlons avec vous ce matin sur Europe 1 du niveau à l'école, avec les résultats du dernier classement PISA, publié par l'OCDE, l'Organisation de coopération et de développement économique à laquelle vous appartenez. Les résultats viennent donc de tomber, et ils font mal. 10 jours seulement après la rentrée, le niveau des élèves français n'est jamais tombé aussi bas. Vous qui avez l'habitude, Éric Charbonnier, d'analyser justement les différents classements, est-ce que vous êtes surpris ?
1: Je suis surpris, oui, d'une telle chute. C'est vrai que on s'attendait pas à une chute aussi violente dans le système éducatif. Avec, si on regarde sur 10 ans, il y a une perte presque de 2 ans de scolarité en France. Et c'est vrai qu'on avait déjà tiré une sonnette d'alarme en 2022 où les résultats étaient déjà les plus bas. Mais on s'était dit, c'est peut-être à cause de la crise sanitaire du Covid, la fermeture des écoles, ça peut expliquer les difficultés d'apprentissage des élèves. Mais là, une deuxième fois de suite, une chute assez violente en compréhension de l'écrit et en mathématiques. En sciences, ça se maintient. C'est vrai que c'est important de le mentionner. La chute est plus légère que de quelques points, donc ça se passe un peu mieux. Mais c'est quand même très préoccupant.
0: On reste sur la ligne de flottaison, on va dire. Mais c'est vrai qu'en maths et en compréhension de l'écrit, là, c'est l'un des gringolades. Je vois, entre la dernière étude PISA post-Covid et celle-ci qui vient de paraître, une baisse de 18 points en compréhension de l'écrit, une baisse de 16 points en mathématiques. Il y a une exception française, pas pour le meilleur, là, on a l'impression.
1: Alors, on n'est pas dans l'exception française. Si on regarde les pays européens, la chute a été violente quasiment partout. En Finlande, aux Pays-Bas, en Suède, en Norvège, la chute est encore plus forte qu'en France. Il n'y a que le Royaume-Uni qui s'en sort très bien dans ses résultats de PISA. Et ce qu'on a pu constater aussi, c'est qu'il y a un changement de comportement des ados de 15 ans vis-à-vis du test et vis-à-vis de la compréhension de l'écrit. Quand on leur demande de répondre à des énoncés qui sont longs, plus de 400 mots, à réfléchir, à faire des efforts supplémentaires, ils ont tendance à donner plus de réponses fausses aujourd'hui qu'en 2018. Ça nous incite vraiment à se poser la question, qu'est-ce qui a changé ? Est-ce que l'arrivée des écrans perturbe l'apprentissage ?
0: Alors voilà.
1: On lit de moins en moins, en fait, quelque part, en France.
0: Nous y venons. Vous avez parlé des élèves de 15 ans, car c'est bien eux qui sont testés par ce classement PISA tous les 3 ans, Éric Charbonnier. Dans tous les pays de l'OCDE, combien de pays au total ?
1: Alors, on a dans l'étude PISA 91 pays et dans l'OCDE 38 pays. Donc, ça fait vraiment dans un nombre de pays très important qu'on est capable de comparer les performances. Oui.
0: Bien, les écrans, nous y venons. Édouard Geffray, le ministre de l'Éducation nationale, se dit préoccupé. On le comprend, préoccupé, mais pas surpris. Il accuse, lui, les réseaux sociaux. Il dit, Édouard Geffray, c'est une arme de destruction intellectuelle massive. Est-ce que vous le rejoignez ?
1: Je le rejoins partiellement. C'est vrai que les écrans ont un impact dans les résultats qu'on peut voir. Elles ont un impact sur le climat de discipline. Et on a pu voir dans cette étude par rapport à la précédente que les ados de 15 ans utilisent les écrans différemment. Beaucoup moins pour créer du contenu, pour suivre les fils d'informations et beaucoup plus pour aller sur les réseaux sociaux de type TikTok et Instagram. Oui. Donc il y a vraiment une réflexion à avoir sur les réseaux sociaux, les écrans, mais il y a certains pays comme l'Estonie où il y a vraiment une éducation au numérique qui est ancrée dans la société, qui est des enseignants qui sont bien préparés à avoir des utilisations pédagogiques, les élèves qui savent comment utiliser ces outils, ça se passe plutôt mieux. Donc on a besoin d'un moratoire et de règles très strictes, et c'est bien qu'elles viennent du ministre et qu'elles soient appliquées après dans les écoles.
0: D'un moratoire, ça veut dire quoi ? Ça veut dire stop, les réseaux sociaux, on lève le pied, on regarde ce qui se passe ?
1: C'est-à-dire, on peut les arrêter ponctuellement, mais on peut aussi essayer de définir des pratiques qui soient plus intelligentes d'utilisation des réseaux sociaux. On l'a vu aussi dans notre étude sur l'intelligence artificielle. Ceux qui obtiennent les meilleurs résultats, ce sont ceux qui n'utilisent pas l'intelligence artificielle, sauf quand ils l'utilisent pour apprendre, pour les aider à apprendre. On voit bien que l'intelligence artificielle, il faut aussi des règles pour permettre aux élèves d'être suffisamment matures pour avoir une utilisation pertinente, justement, de ces nouveaux outils.
0: Oui, qui est une technologie, une révolution, même qui nous bouscule, parce que les écrans, c'est vrai que ça fait un moment qu'ils nous entourent, mais là, cette révolution de l'IA, elle va beaucoup plus vite que la façon que nous avons éventuellement de l'encadrer, Éric Charbonnier, c'est ça aussi.
1: Bien sûr, on est un peu dépassé par tout ça, et je vous dirais, on parle beaucoup des élèves de 15 ans, mais on devrait parler des parents aussi. Ces outils technologiques, le smartphone, l'IA, c'est vraiment rentré dans les familles, et ce qu'on voit dans cette cette étude et qui est un point d'alerte qu'on a pu mettre en avant, c'est qu'il y a un désengagement familial très important. Aujourd'hui, les parents discutent beaucoup moins qu'il y a 10 ans de la scolarité de leurs enfants. Même entre 2022 et 2025, ça s'est encore dégradé. C'est-à-dire que même poser des questions simples, si l'enfant a passé une bonne journée, si leur enfant a des bonnes ou des mauvaises notes, s'il a eu des problèmes à l'école, on voit qu'on a de moins en moins de parents qui ont ce lien avec leurs enfants. Et ça aussi, ça joue dans la performance éducative. C'est pour ça qu'on a appelé aussi à avoir une remobilisation générale, de ne pas faire porter toute la responsabilité de ces mauvaises performances à l'école.
2: Oui. Bon, alors pourquoi ce désengagement des parents, Éric Charbonnier ? Là aussi, c'est les écrans qui sont en cause ?
1: Là aussi, c'est assez intéressant parce que finalement, la tendance, on l'avait déjà dit en 2022 et on s'était dit peut-être que aussi, ils ont eu tellement de soucis avec la crise de la pandémie, du Covid, que ça pouvait expliquer. Mais là, peut-être qu'il y a une anxiété aussi. Il y a beaucoup de soucis aujourd'hui, beaucoup de problèmes géopolitiques, économiques. Il y a eu beaucoup de crises en France. Et donc, ça incite vraiment à réfléchir et à rebooster. Mais on sait pourtant que quand les parents sont engagés, quand ils lisent des histoires à leurs enfants, les performances sont forcément meilleures. Donc il faut vraiment les inclure dans la réflexion sur l'amélioration du niveau des élèves.
2: Alors une réflexion également sur les inégalités entre élèves. Hein. Sur ce point, il y a du progrès, mais alors surprise, la chute du niveau, elle se voit particulièrement chez les élèves les plus favorisés, Éric Charbonnier.
1: Oui, c'est un des points très surprenants. Alors les inégalités sont toujours fortes en France, mais la France n'est pas le pays plus inégalitaire. L'Allemagne a beaucoup plus de soucis que la France. Et quand on voit cette chute de performance, elle était beaucoup plus forte chez les élèves favorisés. Ils ont perdu 52 points en 10 ans, alors que les élèves défavorisés ont, entre guillemets, perdu que 21 points en compréhension de l'écrit. Donc là aussi, on peut se poser des questions. Qu'est-ce qui a changé dans les familles favorisées? Est-ce que l'arrivée des écrans, de l'intelligence artificielle a un impact? Et ce qu'on a pu voir, c'est que les garçons étaient aussi beaucoup plus touchés par cette chute. L'écart garçon-fille en 2022 était de 20 points, il est de 32 points en 2025. Donc c'est une grosse augmentation et donc ce sont les garçons et les enfants des milieux favorisés qui ont chuté le plus lourdement entre les deux derniers cycles de l'étude PISA.
2: Bon, je disais, ce classement PISA qui vient de paraître montre que les élèves français, leur niveau n'a jamais été aussi bas. Éric Charbonnier, est-ce qu'on peut redresser la barre? Est-ce que ça, c'est possible?
1: Oui, c'est possible de redresser la barre. On doit peut-être aussi se dire qu'il serait temps d'avoir un débat beaucoup plus sur la qualité de l'éducation, sur les méthodes pédagogiques qui marchent, que sur la quantité d'éducation. On débat beaucoup en France sur les rythmes scolaires depuis 20 ans, sur il faut rajouter des heures de maths ou de compréhension de l'écrit pour avoir de meilleurs résultats, mais on peut vraiment avoir une discussion plus sur la pédagogie, valoriser les établissements où on va, et puis arrêter d'avoir autant de ministres de l'éducation qui veulent avoir leur loi sur l'éducation, leur réforme, et qui détricotent ce qui a pu
2: renverser la table à chaque fois.
1: Oui, voilà, il faut un peu de cohérence éducative, de l'évaluation et de la mise en avant des bonnes pratiques.
2: Éric Charbonnier, expert en charge de l'éducation à l'OCDE, je le rappelle. Merci d'avoir été avec nous ce matin sur Europe 1.
1: Merci.
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5: Excellent début de matinée, il est 5h52, vous écoutez Alexandre Lemaire.
2: Le journal permanent sur Europe 1, Christophe Lamarre.
6: Bruno Retailleau rejette la proposition d'Édouard Philippe. Le candidat Les Républicains à la présidentielle ne participera pas à la grande réunion du centre et de la droite que le maire du Havre souhaite organiser à la Toussaint. Invité d'Europe 1 et CNews hier soir, Bruno Retailleau par ailleurs martelé son intention de rester dans la course à l'Élysée, et s'il est élu en 2027, il supprimera le droit du sol par référendum. La guerre au Moyen-Orient, l'Iran revendique une série de frappes sur les intérêts américains. Cette nuit, une dizaine de navires ainsi qu'une base américaine en Jordanie ont été attaqués. Ce regain de tension fait remonter le cours du baril de pétrole. Le Brent est juste au-dessous des $100 ce matin. Le football, Lille rate son entrée en Ligue des Champions. Le LOSC s'incline 3-2 chez lui face au Betis Séville. La suite de cette première journée aujourd'hui avec le PSG face au Slovan Bratislava, à suivre sur Canal+.
2: Merci Christophe, le journal de 6h dans moins de 10 minutes sur Europe 1.
5: Soyez les bienvenus, 5h, 7h. Europe 1, bonjour, bon réveil, Alexandre Lemaire.
2: 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Bonjour Nicolas Carreau.
7: Bonjour Alexandre.
2: Alors vous nous proposez ce matin une performance. Est-ce que c'est de l'art, tiens?
4: C'est la question, vous allez voir. Tout est dans le roman de Marie Petit-Cueneau, Heure sauvage, aux éditions d'Héloïse d'Ormesson. C'est un roman, mais qui raconte une histoire vraie, celle de Marina Abramović, artiste serbe fascinante. Alors attention, je sens que certains vont lever les yeux en l'air, c'est ce qui se passe souvent quand on évoque ses œuvres. C'est l'une des conceptrices de l'art corporel.
2: Ça veut dire quoi ? Elle utilise son corps pour son art ?
4: Oui, et voilà, dans le roman, Andrea, il est galeriste, on est en 1974 à Naples, c'est une galerie un peu particulière et donc décriée, une galerie de l'art vivant, pas de tableau, rien de figé. Il explique pourquoi dans le livre, c'est passionnant. Il a rencontré Marina Abramović lors d'une de ses performances, elle était au milieu des flammes, elle suffoquait, elle a perdu connaissance et elle a été sauvée par deux spectateurs. Sauvée, elle leur en veut beaucoup, il fallait la laisser aller au bout de l'expérience, il n'avait pas le droit d'intervenir.
2: Bah, ça serait non-assistance à personne en danger.
4: Et voilà, c'est ça l'idée. Tout le monde a une opinion. Ça bouscule, ça crée une polémique. Chacun y va de son argument ou de son mépris ou de son admiration. C'est ça ce qu'elle cherche, Marina. Et plus encore avec la performance qu'elle va organiser dans la galerie d'Andrea, elle sera attachée avec un public d'une quarantaine de personnes pendant 6 heures. On peut sortir, mais toute sortie est définitive. Il y a un texte, elle explique qu'on peut lui faire ce que l'on veut. Elle en prend la responsabilité. Il y a des objets à côté d'elle. Un peigne, une cuillère, du coton, de l'huile d'olive, un miroir, mais aussi un couteau, un pistolet. Il y a 72 objets, la liste est à la fin du livre. 6 heures, c'est suffisamment long dans le contexte pour brouiller l'esprit, s'ennuyer au point d'avoir envie d'agir. Au début, ça ricane, on tourne autour d'elle, personne ne se lance, ça dure longtemps comme ça, et puis ça se déclenche. Je vous dis rien, il se passera beaucoup de choses, de quoi juger l'âme humaine, la violence bien sûr, la perversité, mais aussi heureusement la bonté. C'est excellent, c'est une réflexion sur l'art, sur l'humain aussi donc, et il fallait la fiction pour nous faire ressentir ce que ressent Marina Abramović.
2: Voilà, qui publie donc Heure sauvage chez Héloïse d'Ormesson. Merci Nicolas.
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2: Les films à aller voir au cinéma, nous sommes mercredi. Bonjour Laurie Choleva.
7: Bonjour Alexandre, bonjour Ombly, bonjour à tous.
2: Vous nous conseillez ce matin, Laurie, un film captivant, dites-vous, sur la Seconde Guerre mondiale.
7: Et oui, Prêcheur, film d'Anthony Maraz qui se concentre sur les 72 heures décisives avant le débarquement du 6 juin 1944. Et surtout, le film parle du rôle décisif du météorologue James Stagg qui a changé finalement le cours de l'histoire puisqu'on va découvrir pourquoi le débarquement prévu le 5 juin a été décalé le 6 juin. En fait, on se retrouve donc en juin 1944, on est loin des champs de bataille et James Stagg, scientifique écossais à la tête des services météo alliés, devait mener une mission délicate, trouver la meilleure fenêtre météo pour le débarquement en Normandie.
8: Y a-t-il une date de fixée ? On débarque en France lundi 5 juin.
9: De ce jour dépend le sort de la guerre et la vie de milliers de soldats.
10: Donnez-moi les données venant de toutes les stations météo.
11: Il y a 2 tempêtes de grande ampleur qui progressent en direction des côtes normandes.
7: Alors comme quoi, c'est passionnant hein, de parler météo. Le scénario d'Anthony Maraz rejoint la longue liste des films américains sur le débarquement, mais cette fois apporte un éclairage finalement passionnant et inédit. Le film nous montre un Eisenhower joué par Brendan Fraser, tiraillé entre sa volonté de préserver l'effet de surprise et le doute qui va s'immiscer suite à ces fameuses prévisions météo. Une décision donc pas simple, parce que même si le météorologue écossais est sûr de lui, il précise finalement qu'une prévision météo n'est jamais une certitude.
2: Dans les salles, tiens, ce mercredi, un autre film également consacré à la Seconde Guerre mondiale, Laurie.
7: Avec Les héros du Louvre, le nouveau film d'Elie Chouraki dans lequel il raconte l'histoire de son grand-père Babi, joué par Kad Merad, gardien de nuit au Louvre, qui a participé à l'évacuation des œuvres du musée du Louvre pour empêcher qu'elles ne tombent aux mains des Allemands pendant la Seconde Guerre mondiale.
12: Filez vers le sud et sauvez vos gosses.
13: Et les tableaux, je les mets où ?
12: Si les Allemands les trouvent dans votre bus, ils vous fusilleront.
14: Ces héros français, qui au péril de leur vie ont su protéger les plus grandes œuvres de notre patrimoine.
7: Une épopée historique, une aventure familiale aussi, car Babi accepte de partir en camion pour sauver ses œuvres, à condition de pouvoir emmener sa famille avec lui. Et puis surtout, plus qu'un simple film historique, Les héros du Louvre rend hommage à ces femmes et à ces hommes qui, dans l'ombre, ont permis de préserver les plus beaux trésors français du pillage allemand. Faut savoir que toutes les œuvres du Louvre ont été sauvées.
2: Merci, Laurie Choleva.
5: Très bon réveil ce mercredi 9 septembre. Vous écoutez Europe 1. Bonjour, il est 5h58, Alexandre Lemaire.
2: Ça commence à se rafraîchir dans votre météo, Ombline. C'est dans un instant, dans la prochaine demi-heure sur Europe 1, votre partition, dans 20 minutes.
5: Oui, ce matin, l'album funk le plus vendu de tous les temps. La partition de Traveling Without Moving de Jamiroquai est sortie il y a exactement 30 ans, dans 20 minutes sur Europe.
2: Aïe, aïe, aïe, ça nous rajeunit pas. Dans un quart d'heure, l'édito de Laurent Tessier.
5: Oui, le classement PISA, Laurent revient sur Emmanuel Macron qui constatait en 2022 nos résultats extrêmement préoccupants.
2: Le temps pour ce mercredi, Omblin, on assiste donc à un choc thermique aujourd'hui, oui. Marqué par le retour de température parfois sous les normales de saison même.
5: Voilà, la canicule s'est terminée, le mercure passe 2 à 3 degrés en dessous des moyennes sur de nombreuses régions. L'après-midi s'annonce fraîche avec seulement 18 à 23 degrés au nord de la Loire, 22 à 26 degrés au sud. Seule la Côte d'Azur et la Corse conservent des valeurs plus douces, grimpant jusqu'à 30 degrés, jusqu'à 30-33. On relève ce matin 12 degrés à Caen, Langres et Poitiers, 13 à Auxerre, 14 à Clermont-Ferrand, 16 à Biarritz et 20 à Montpellier. 19 degrés cet après-midi à Brest, 21 à Rennes et Metz, 22 à Strasbourg, Lyon et Paris. Il fera 23 à Agen, 25 à Manosque. Vous voyez, ça baisse beaucoup. Côté ciel, l'instabilité résiduelle de la nuit maintient des pluies parfois soutenues du sud-est aux frontières de l'est en matinée avec des coups de tonnerre dans la vallée du Rhône et aux Alpes. Le ciel est chargé également, mais temporairement ce matin, des Pyrénées jusqu'au Jura. Sur le reste du territoire, l'air océanique apporte un temps plus sec et plus variable.
2: Merci Omblin, bienvenue à tous. Vous êtes sur Europe 1, voici votre journal. 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
2: Supprimer le droit du sol, voilà l'annonce choc de Bruno Retailleau qui promet de consulter les Français par référendum s'il est élu président. Le candidat des Républicains était hier soir le premier invité d'Objectif Élysée 2027 sur Europe 1 et sur CNews. On va revenir sur les temps forts de votre nouveau grand rendez-vous politique. Dans ce journal également, comment expliquer la dégringolade du niveau des élèves à l'école? Les résultats en maths, en français s'effondrent selon le dernier classement international PISA. Les raisons sont nombreuses, vous allez l'entendre. Et puis en foot, Lille rate son entrée en Ligue des Champions. Défaite 3-2 face au Betis Séville. Place ce soir au Paris Saint-Germain, double tenant du titre.
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2: Il est 6h sur Europe 1, le journal Théo Grévin. Bonjour Théo.
15: Bonjour Alexandre, bonjour à tous. Un programme de rupture, c'est la promesse de Bruno Retailleau en cas de victoire en 2027. Objectif Élysée 2027, c'est justement le nom de votre nouveau rendez-vous politique que vous avez pu suivre hier soir sur Europe 1 et CNews. Premier invité donc, le candidat des Républicains, interrogé sur son projet pour la France. Et parmi ses engagements, une reprise en main de la politique migratoire, en passant notamment par la suppression du droit du sol. Alexandre Chauveau.
16: En voulant abroger le droit du sol, Bruno Retailleau veut mettre fin à l'acquisition automatique de la nationalité française par des individus nés en France de parents étrangers.
17: Le droit du sol avait pour une contrepartie l'assimilation. Et ça n'est plus toujours le cas. Donc je pense qu'on ne peut pas devenir français par hasard, en catimini, de façon automatique.
16: Le droit du sol permet aujourd'hui à 30 000 personnes en moyenne chaque année de devenir français. Mais pour Bruno Retailleau, y mettre fin s'inscrit dans une philosophie globale de lutte contre l'immigration.
17: Ce n'est pas seulement le droit du sol. Je soumettrai un projet de loi. Il y aura plusieurs dizaines d'articles. Et il y a une philosophie, c'est on arrête les pompes aspirantes. Un modèle social qui est le plus généreux vis-à-vis des étrangers.
16: Le projet de loi serait donc soumis au référendum, un impératif démocratique selon Bruno Retailleau.
17: Le peuple français a le droit de choisir qui il souhaite accueillir sur son sol.
16: Et Bruno Retailleau souhaite également consulter les Français pour durcir la politique pénale et enjamber ainsi les censures du Conseil constitutionnel.
15: Alexandre Chauveau et autre annonce de Bruno Retailleau hier soir sur Europe 1 et CNews. Son refus de saisir la main tendue d'Édouard Philippe, il n'ira donc pas à la réunion proposée par son concurrent d'Horizon. L'ancien Premier ministre souhaite évoquer les convergences entre les partis de droite et du centre en vue des prochaines échéances électorales.
2: Édouard Philippe aura été le Premier ministre d'Emmanuel Macron pendant 3 ans. Sébastien Lecornu, quant à lui, va souffler aujourd'hui sa première bougie à Matignon.
15: Oui, première bougie, malgré un contexte budgétaire et politique dégradé depuis septembre 2025. Sébastien Lecornu mise sur les compromis pour rester en place, mais parviendra-t-il à franchir le prochain obstacle, celui du budget? Rien n'est moins sûr. Les oppositions brandissent déjà la menace d'une censure et s'opposent pour l'instant aux premières pistes d'économie évoquées par l'exécutif.
2: Mais oui, hors de question, par exemple, pour le RN comme pour LFI, de s'attaquer aux pensions de retraite.
15: Idée qui revient pourtant avec insistance du côté de Bercy, mais comment s'y prendre? Cibler uniquement les retraités aisés ou élargir l'effort? Tout est envisagé, Arthur Delaborde.
18: Deux pistes sont clairement sur la table, freiner la revalorisation des pensions avec l'inflation ou revoir l'abattement fiscal de 10% accordé aux retraités. La désindexation peut rapporter gros. Un gel généralisé représenterait environ 6 milliards d'euros d'économies. Mais Sébastien Lecornu veut épargner les petites retraites. Et plus le gouvernement place le seuil haut, plus le rendement chute. À 3 000 euros par mois, seuls 8% des retraités seraient concernés. Selon l'Institut Montaigne, le gain tomberait alors à quelques centaines de millions d'euros. Avec un autre problème, l'effet de seuil. À quelques euros près, une pension pourrait augmenter pendant que celle du voisin serait gelée. Le Premier ministre cherche donc encore son point d'équilibre, car l'arbitrage est brutal. Cibler les plus aisés limite le coût politique, mais rapporte peu. Pour trouver plusieurs milliards, il faudra forcément viser beaucoup plus large.
19: Arthur Delaborde du service politique d'Europe 1, la question des finances publiques au cœur de la campagne présidentielle. Et autre sujet majeur, l'éducation, surtout au lendemain des résultats aussi spectaculaire qu'inquiétant des élèves français révélés par le classement PISA.
0: Gabriel Attal parle de résultats décevants, une école devenue un nivellement par le bas pour Éric Zemmour.
19: La France désormais 37e au classement général des 91 pays évalués. Les résultats chutent en mathématiques, en sciences, en compréhension écrite. Voilà pour le constat et les raisons de ce déclassement, elles sont nombreuses, Caroline Baudry.
20: Dans son rapport, l'OCDE s'alarme du soutien parental qui s'affaiblit. Même constat chez les professeurs de l'éducation nationale qui observent des familles peu investies dans la scolarité de leurs enfants, mais exigeantes, voire agressives avec leurs enseignants qui subissent de plein fouet les difficultés de recrutement d'une institution en déclin. Résultat, près de la moitié des établissements se plaignent de l'absence de professeurs. C'était 3 fois moins il y a 10 ans. Et 1 enseignant sur 10 de collège ou lycée est contractuel, non diplômé, donc dans des classes qui figurent parmi les plus chargé de l'OCDE. Difficile d'évaluer l'efficacité des réformes françaises en raison de leur nombre et de leur va-et-vient, souligne le rapport PISA. On aurait dû s'interroger plus tôt sur les mesures à prendre pour le collège, concède le ministre de l'Éducation nationale, qui pointe notamment les réseaux sociaux comme arme de destruction intellectuelle massive. Fin de citation.
19: Une précision de Caroline Baudry pour Europe 1. Des renforts de CRS mobilisés à Chambéry suite aux émeutes urbaines dans plusieurs quartiers sensibles de la commune savoyarde. C'était dans la nuit de lundi à mardi suite à la découverte par des policiers d'un homme touché par balle au volant de sa voiture. Et à l'origine de ces violences, cet individu est décédé. Hier, les forces de l'ordre ne sont pas mises en cause, indique le parquet. Et puis le baril de Brent se rapproche une nouvelle fois de la barre des 100 dollars cette nuit. Conséquence d'un énième regain de tension entre les États-Unis et l'Iran. Des frappes ont été signalées hier soir autour du détroit d'Ormuz. L'armée américaine avait lancé un peu plus tôt un appel à évacuer les pétroliers.
0: Les sports à 6h06. Sur Europe 1 avec du foot. Lille a raté son entrée en Ligue des Champions hier soir, Théo.
19: Battu 3-2 à domicile par les Espagnols du Betis Séville. Ce soir, place au Paris Saint-Germain, opposé au Slovan Bratislava. Objectif pour le club de la capitale, conserver son trophée et écrire l'histoire, Cyril de la Morinerie.
21: Oui, les joueurs du PSG ne sont pas rassasiés. Ils rêvent d'égaler le Real Madrid, l'Ajax Amsterdam et le Bayern Munich, seul club de l'histoire à avoir remporté 3 fois de suite la plus belle des compétitions européennes. Le défi est immense et le capitaine Marquinhos est prêt à le relever.
22: C'est très difficile de gagner une déjà. Gagner 2, c'est encore plus. Gagner 3, c'est hyper difficile et très peu des équipes qui ont fait. Voilà, mais nous, on va se battre depuis le premier match pour montrer que nous, on peut arriver encore une fois loin dans cette compétition.
21: Comme il l'a fait à Rennes en sortant en cours de jeu le ballon d'or Ousmane Dembélé, Luis Enrique n'hésitera pas à bousculer ses joueurs. Car pour briller encore en Ligue des Champions, Paris ne doit surtout pas s'endormir sur ses lauriers, martèle l'entraîneur parisien.
23: Il faut sortir de notre zone de confort. Et je suis prêt à chercher à améliorer mon équipe et chercher à montrer à nos supporters qu'il faut se réinventer.
21: Après un début de saison très poussif, 4 matchs sans victoire, le PSG veut relancer la machine face au Slovan Bratislava et envoyer un signal à toute l'Europe. Oui, Paris est prêt à défendre son titre.
19: Cyril de la Morinerie et coup d'envoi de PSG Slovan Bratislava à 21h. Rencontre à suivre bien sûr sur Canal+.
0: Merci Théo Grévin, il est 6h07. Bienvenue à tous sur Europe 1. 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
2: Il a tous ses disques à la maison. Dans un instant sur Europe 1, l'édito de Laurent Tessier et la question santé, le docteur Brigitte Millot vous parle quant à elle ce matin de la vasectomie. A tout de suite sur Europe 1.
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19: Soyez les bienvenus, bon réveil, il est 6h11, vous écoutez Alexandre Lemaire.
2: La question santé sur Europe 1, bonjour, docteur Brigitte Millot.
5: Bonjour Alexandre, bonjour Ombline.
19: Bonjour.
2: Vous nous dites ce matin, Brigitte, que les hommes prennent désormais en main leur propre contraception. Vous nous parlez à ce propos de la vasectomie. De quoi s'agit-il exactement ?
5: Oui, alors je vais commencer par un chiffre. Le nombre de vasectomies a été multiplié par 27 en 15 ans. Alors, on va commencer par un petit rappel. Le sperme est constitué essentiellement de liquide spermatique qui vient de la prostate, des vésicules séminales, des glandes de Cooper. Et à l'intérieur du sperme, il y a seulement 1% de spermatozoïdes. Bon, ça fait quand même plusieurs millions. Les spermatozoïdes, eux, sont fabriqués dans les testicules, puis ils remontent par des petits canaux, appelés des canaux déférents. Et c'est là qu'ils vont se mélanger à tous les liquides. Mais je rappelle, seulement 1% de spermatozoïdes dans le sperme. Alors, comment ça va se passer ? C'est une intervention courte, généralement sous anesthésie locale, quelques minutes, qui consiste à couper justement ces petits canaux qui apportent les spermatozoïdes depuis les testicules. Alors,
7: une chose essentielle tout de même à préciser, c'est que la vasectomie n'est pas une castration. Les testicules continuent de fonctionner, ils continuent de fabriquer des spermatozoïdes, mais ils ne vont pas où il faut aller. Ils fabriquent des spermatozoïdes, ils ne peuvent plus rejoindre le sperme. La testostérone, elle, continue aussi à être fabriquée. Donc la vasectomie ne modifie ni la libido, ni l'érection, ni l'orgasme. Autrement dit, on peut avoir une vie sexuelle tout à fait normale après une vasectomie. Alors attention, il y a un piège, la vasectomie n'est pas immédiatement efficace. En effet, il peut rester quelques petits spermatos qui se baladent, donc on garde une contraception pendant environ 3 mois après l'intervention. Je précise aussi que la vasectomie est quasiment irréversible. On peut parfois rétablir la continuité avec une intervention, mais c'est rarement efficace. Et d'ailleurs, le médecin vous demandera un délai de réflexion de 4 mois avant l'intervention. Il pourra aussi vous proposer de congeler vos spermatozoïdes avant l'intervention, au cas où vous changeriez d'avis. Alors pourquoi cette augmentation du nombre de vasectomies? Les raisons sont multiples. Soit on a déjà des enfants et on n'en veut plus, soit on n'en veut pas du tout, soit on veut partager la charge mentale avec sa femme, soit peut-être on n'a pas confiance en sa femme.
0: Ah, la charge mentale. Merci docteur Brigitte Millot.
5: Et merci de choisir Europe 1 pour votre réveil. 6h14, Europe 1, bonjour jusqu'à 7h.
0: Avec l'édito de Laurent Tessier. Bonjour Laurent.
2: Bonjour Alexandre, bonjour.
5: Bonjour. Bonjour.
0: Rédacteur en chef de Pascal Pourriez-vous de 16h à 18h sur Europe 1. Vous nous parlez ce matin de ce classement PISA, classement international qui nous enseigne que les résultats des élèves français à l'école n'ont jamais été aussi bas. En tout cas, ce sont les plus bas jamais mesurés.
2: Oui, des baisses en français, mathématiques, sciences pour les élèves de 15 ans. C'est l'effondrement du niveau scolaire dans notre pays. Un élève sur trois ne parvient pas à comprendre un texte de 400 mots, imaginez. Mais ça fait des années que la sonnette d'alarme a été tirée. Le 25 août 2022, lors d'un discours pour la réunion des recteurs d'académie réunis à la Sorbonne, voilà ce que disait Emmanuel Macron.
9: Force est de constater que le nombre d'élèves en difficulté en 10 ans a augmenté 10 points, qu'un collégien sur 4 ne possède pas le niveau attendu à l'entrée en 6e, aussi bien en lecture qu'en mathématiques. Nos résultats internationaux restent extrêmement préoccupant.
2: Nous sommes le 25 août 2022. Emmanuel Macron reconnaissait que les résultats internationaux étaient, vous l'avez entendu, extrêmement préoccupants. Le constat a été fait il y a 4 ans, notre système ne fonctionnait pas. C'est le chef de l'État qui le disait lui-même.
9: Plus de moyens, nous l'avons déjà fait plein de fois dans notre histoire. Quand le système est mal organisé, mal fonctionné, qui repose sur trop de défiance, qu'il est perclus de combats, de doctrines, parfois d'arrière-garde, ils ne fonctionnent pas mieux.
2: Il y a 4 ans, Emmanuel Macron faisait le constat et s'en était suivi des promesses, comme quelques mois plus tard, lors de son allocution du 17 avril 2023.
9: Dès lors, l'éducation nationale doit renouer avec l'ambition d'être l'une des meilleures d'Europe. Dès la rentrée, notre école va changer à vue d'œil.
2: L'une des meilleures d'Europe s'est loupée et après les promesses, le déni. Cela a été le coup d'envoi du « c'est pas ma faute » ou plutôt « je ne suis pas encore le responsable ». Le 16 janvier 2024, Emmanuel Macron avait donné une conférence de presse à l'Élysée sur les priorités du nouveau gouvernement en matière notamment d'école. Et ce soir-là, qui avait lancé le chef de l'État sur nos résultats inquiétants au classement PISA de 2022? Eh bien notre camarade Laurence Ferrari pour CNews Europe 1.
10: À nos yeux, ce qui est important, c'est sans doute l'éducation nationale qui concentre tous les enjeux, toutes les fractures de notre société. Nous avons l'éducation nationale la plus chère au monde, au classement PISA. Vous le savez, nous ne brillons pas, notamment en maths.
2: Je rappelle que nous sommes à ce moment-là, le 16 janvier 2024. Emmanuel Macron est président de la République depuis 7 ans. Et écoutez sa réponse à Laurence Ferrari.
9: Pourquoi les résultats PISA sont mauvais? Parce que les résultats PISA sont faits sur des classes qui n'ont pas été touchées par les réformes qu'on a conduites au premier quinquennat. Attendons ceux qui ont eu à suivre. Donc moi j'assume, vous me parlez de résultats qui ne sont pas liés aux réformes qu'on a faites.
2: Oui, il va être temps d'assumer parce que pour cette dernière enquête PISA sur le niveau des élèves de 15 ans, les exercices en question étaient soumis l'an dernier. On parle d'élèves entrés en 6e en 2020. Et le ministre de l'Éducation nationale, Édouard Geffray, peut parler d'un constat préoccupant et je le cite, ce n'est hélas pas une surprise. Oui, pas une surprise, ça fait des années que nous avons tiré la sonnette d'alarme, mais nous sommes sauvés, mesdames, messieurs, par Bruno Le Maire, l'ancien ministre de l'économie, et sa grande proposition l'était hier soir sur CNews.
11: Pour moi, il faut avancer la maternelle de 3 ans à 1 an.
10: 1 an
11: pour que, oui, un an.
10: Les enfants à l'école à 1 an, non.
11: Dès 1 an, la maternelle, l'apprentissage du langage, l'apprentissage des mots.
2: Oui, pourquoi pas dès la naissance, tant qu'on y est, ça va être sympa, les ateliers, changement de couche, la concentration. Des génies. En attendant, c'est l'effondrement.
0: Vous parlez d'expérience, hein,
2: oui.
0: Laurent Tessier.
2: Un enfant en bas âge, donc voilà. Je comprends.
0: Votre édito sur Europe 1, merci Laurent, et à tout à l'heure, Pascal Pro et vous à partir de 16h. Restez avec nous, chers auditeurs, dans un instant, on binroche votre partition.
5: Le groupe Jamiroquai et l'album Traveling Without Moving, sorti il y a exactement 30 ans.
0: À tout de suite sur Europe 1.
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5: 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Europe 1, il est 6h19.
0: Le journal permanent, Théo Grévin.
19: La fin du droit du sol en France, c'est la proposition avancée par Bruno Retailleau, invité hier soir de la nouvelle émission Objectif Élysée 2027 sur Europe 1 et CNews. Le candidat LR à la présidentielle assure vouloir consulter les Français par référendum. Le parquet le confirme, il n'y a aucun lien entre la mort d'un homme retrouvé blessé par balle au volant de sa voiture lundi à Chambéry et le contrôle des forces de l'ordre, alors qu'une rumeur de bavure policière est à l'origine de violences urbaines dans la ville. Téhéran annonce des frappes en Jordanie et dans le Golfe. Réaction suite à des frappes américaines contre des pétroliers iraniens près du détroit d'Ormuz. Le baril de Brent frôle cette nuit les 100 dollars. Et puis une entrée en matière ratée pour Lille en Ligue des Champions. Les nordistes battus 3-2 contre le Betis Séville hier. Ce soir, le PSG accueille le Slovan Bratislava.
0: 6h20, votre partition sur Europe 1 au Binroche. Il y a 30 ans exactement, les Anglais de Jamiroquai publiaient l'album Travelling Without Moving.
5: Oui, l'album qui fait alors danser la planète tout entière. L'album qui remet au centre de la partition la musique funk à papa, vous savez, vintage, avec sa basse, ses cuivres et ses claviers, tout en lui apportant un nouveau souffle. On écoutera l'extrait Cosmic Girl.
0: Retour avec vous donc au début des années 90, Omblin, lorsqu'un courant, un nouveau courant est en train de naître sur la scène britannique.
5: Oui, et qui offre une contre-programmation à la Britpop de Blur et d'Oasis. Ce genre assez jazz fait se rencontrer jazz et funk sans en être le pionnier. Jamiroquai lui donne une résonance internationale. Yeah.

0: Alors aux commandes de Jamiroquai, on retrouve le leader excentrique JK.
1: Absolument, JK, la tête pensante du groupe, recouverte de divers couvre-chefs, bonnet péruvien, borsalino ou coiffe imposante avec plumes et fourrures artificielles. C'est lui qui dessine le logo emblématique, le célèbre Buffalo Man, quand il crée Jamiroquai en 1992.
0: Alors les deux premiers albums fonctionnent, hein, mais surtout en Angleterre.
1: Voilà, et c'est le troisième, Traveling Without Moving, qui ouvre à Jamiroquai les portes des États-Unis. Ce titre d'album Voyager sans bouger s'inspire de trois idées. Une réflexion d'un de ses amis dans une voiture lancée à vive allure, le fait que la Terre tourne sur elle-même à 1600 km par heure sans que l'on s'en rende compte, et une référence au roman de science-fiction Dune. Traveling Without Moving devient l'album de funk le plus vendu de tous les temps.
0: Mais il faut dire que c'est l'album qui contient l'un des plus grands tubes du groupe. Hein.
1: Oui, vous avez raison. Cette chanson qui s'appelle Virtual Insanity. Let me tell ya. Should be small. Who can tell what magic spells we'll be doing for us? L'idée née en février 1995 à Sande au Japon, il n'y a pas un chat dans les rues enneigées. JK finit par interpeller une passante et lui demande « Mais où sont-ils tous ?» Elle lui répond « Ils sont sous terre ». Il remonte immédiatement dans sa chambre d'hôtel et écrit « Now there is no sound, for we all live underground ». Comprenez désormais plus un bruit, car nous vivons tous sous terre. Avant-gardiste et prémonitoire, Virtual Insanity dénonce une humanité piégée par des technologies inutiles 10 ans avant l'avènement des réseaux sociaux. Le clip absolument remarquable réalisé par Jonathan Glazer, réalisateur 30 ans plus tard du film césarisé et oscarisé La Zone d'Intérêt, et bien le clip avec les murs et les meubles qui bougent devient un phénomène culturel mondial.

0: Il y a une autre pépite dans cet album, oui. Lynn, c'est Cosmic Girl.
1: Oui, single majeur également qui pousse l'esthétique disco-funk à son paroxysme. Cette fois dans le clip, JK appuie sur le champignon de sa Lamborghini Diablo de couleur violette, l'âge d'or de Jamiroquai au milieu des années 90 avec Cosmic Girl sur Europe 1.

0: Jamiroquai est dans la partition sur Europe 1 avec Cosmic Girl, extrait de l'album Traveling Without Moving, un voyage sans bouger ce matin jusqu'en 1996. Le disque est sorti en Europe il y a exactement 30 ans. Jamiroquai qui prépare un nouvel album annoncé pour le printemps 2027. On dit bien Sendai au Japon.
1: Ça fait vraiment partie des disques, je trouve, qui ont le pouvoir de raviver le souvenir des années 90.
0: Absolument. Hein,
1: Jamiroquai.
0: Il est extrêmement réussi, ce disque.
1: Nous y sommes.
0: De bout en bout.
1: Et c'est grâce à vous ce matin, Omli Droche. Merci. Mercredi 9 septembre, bon réveil sur Europe 1. Dans la prochaine demi-heure, dans 20 minutes, la revue de presse d'Olivier Delagarde.
0: Et si les professeurs étaient responsables de la faillite de nos enfants dans la presse aujourd'hui?
1: Comme chaque mercredi, la une du JD News qui plaide cette semaine pour l'union des droites. Gérald Darmanin et Éric Zemmour. Philippe, Gabriel Attal et Marine Le Pen, et s'ils travaillaient ensemble. Jules Torres vous en parle dans un quart d'heure. Dans un instant, la météo. A tout de suite sur Europe 1.
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1: Le temps pour ce mercredi, Omli Droche. Alors après les orages de la nuit, l'amélioration va se confirmer au fil de la journée.
0: Ah oui, les intempéries de cette nuit laissent place ce matin à des pluies résiduelles entre la Côte d'Azur et le Jura, les Pyrénées, le Languedoc et l'Auvergne. Des averses orageuses toutefois plus soutenues du côté des Alpes du Nord. Partout ailleurs, c'est une météo plus clémente qui s'installe, même si quelques petites gouttes restent possibles en matinée de l'Aquitaine au nord-ouest. Mais les nuages vont se morceler dans le courant de la journée. L'après-midi offrira de jolies plages de soleil sur le sud-ouest. Ce sera plus un ciel d'alternance sur les deux tiers nord, mais quand même une impression relative de beau temps. En Corse et sur les Alpes du Nord, le temps va rester en revanche plus instable. Le vent souffle modérément en Méditerranée. La chute des températures est générale, hein, comptée de 18 à 23 degrés au nord, 22 à 26 degrés au sud. Plus précisément, ce matin, il fait 13 degrés à Angoulême, 15 à Saint-Giron et 18 à Avignon. Cet après-midi, on attend 19 degrés à Boulogne-sur-Mer, 21 à Rennes, 22 à Paris, 24 à Brive-la-Gaillarde, 29 à Draguignan, dans le Var.
1: Merci, Omblin Roche. Soyez les bienvenus sur Europe 1. Il est 6h30.
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1: À la une, déchaînement de violence dans un quartier de Chambéry. Incendie volontaire et mise à sac après la découverte par la police d'un jeune homme retrouvé blessé par balle au volant. Nous serons à Chambéry dans un instant avec le correspondant d'Europe 1, Jean-Luc Boujon. Les musées français sont-ils devenus des passoires après le casse du Louvre, celui du musée Renoir à Cagnes-sur-Mer hier matin aux aurores? Les voleurs étaient visiblement bien renseignés, vous dira Jean-Baptiste Marty. Les élèves français sont sont-ils devenus des cancres? Le dernier classement PISA montre leur décrochage, en particulier en maths. Mais pour quelle raison, au juste? C'est ce que nous allons voir avec Alexis Bourdon. Elle est une tueuse silencieuse. L'hypertension s'installe souvent sans prévenir. L'assurance maladie vous encourage à faire vérifier votre tension. Lorsqu'elle est trop élevée, elle vous met en danger, vous rappellera Yasmina Katou.
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1: Il est 6h30 sur Europe 1. Nous partons donc d'abord à Chambéry dans ce journal. Chambéry où des CRS ont été déployés cette nuit, car dans la nuit de lundi à mardi, un centre social a été embrasé, des dizaines de voitures brûlées, des commerces vandalisés, des violences consécutive à la découverte par la police d'un jeune homme blessé au volant par balle, jeune homme qui a perdu la vie. La victime habitait le quartier du Biolay et c'est de là qu'est parti le déchaînement de violence. Des bandes cagoulées face aux dégâts très importants, les riverains expriment leur dégoût. À Chambéry, reportage Europe 1 de notre correspondant en Auvergne-Rhône-Alpes, Jean-Luc Boujon.
15: Le centre social, c'est le cœur du quartier du Biolay, un véritable repère pour les familles. Repère qui n'existe donc plus, ravagé par les flammes dans la nuit de lundi à mardi. Ce que déplore Sandrine, mère de famille, et Marois, adolescente de 15 ans.
16: C'est triste parce qu'on passait notre enfance là-bas. Ils faisaient des sorties pour les personnes qui n'avaient pas beaucoup d'argent. C'est pas normal.
17: Ça fait mal au cœur, oui. C'est tout le quartier qui va repartir, oui.
15: D'autant qu'il venait d'être entièrement refait, explique en colère le maire de Chambéry, Thierry Repentin.
18: Le lieu fait l'objet d'exactions aux émeutes en 2023. Il a été reconstruit à neuf, livré il y a un an. Nous allons reconstruire ce lieu. Mais celles et ceux qui ont incendié ce bâtiment vont priver les jeunes du quartier, leurs familles, d'animation sociale au quotidien.
15: Les jeunes ne respectent plus rien et le quartier n'est plus du tout le même, ce désole Fouzia qui habite au Biolay depuis 30 ans.
19: Ils s'en foutent que ça soit pour nous, pour la famille, pour les jeunes, quoi. Mais non, vous mettez des gens, on ne sait pas d'où ils viennent. Ils n'ont pas une culture de vivre ensemble. C'est des communautés, certains étrangers qui n'ont pas la culture d'ici.
15: Là aussi les points de deal, là aussi l'insécurité grandissante, le Biolay ou le symbole de ce que sont devenus tant de quartiers en France. Chambéry, Jean-Luc Boujon, Europe 1.
1: La campagne présidentielle, Bruno Retailleau veut supprimer le droit du sol. Le candidat LR l'a annoncé en exclusivité hier soir sur Europe 1 et CNews à l'occasion de la première d'Objectif Élysée 2027, votre nouveau grand rendez-vous politique de la présidentielle. Bruno Retailleau veut soumettre cette question du droit du sol à référendum s'il est élu président de la République.
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1: Les musées français sont décidément mal protégés, car après le casse du Louvre, un autre musée à l'autre bout de la France, cette fois victime à son tour d'un cambriolage. Ça s'est passé hier matin, au petit matin, au musée Renoir à Cagnes-sur-Mer, près de Nice. Deux hommes ont dérobé quatre tableaux. Il leur a suffi pour cela de scier le grillage. Dans leur fuite, ils ont abandonné deux de ces œuvres. Les enquêteurs étudient maintenant la piste d'une commande à l'étranger. Les malfrats étaient visiblement bien renseignés, Jean-Baptiste Marty.
20: Oui, déjà par rapport à l'heure choisie pour le casse, 5h50, au moment où les policiers de nuit sont relevés par ceux de la journée, mais aussi par rapport aux précautions prises, deux voleurs casqués équipés de gants. Pour Lily Jalabert, policière enquêtrice et déléguée départementale du syndicat Alliance dans les Alpes-Maritimes, les malfrats ont minutieusement préparé leur coup.
21: On a l'impression qu'il s'agit quand même d'un commando assez organisé, puisque sur les œuvres qui ont été ciblées, l'une d'entre elles serait une des œuvres les plus coûteuses, en tout cas les plus grandes en termes de gabarit. On pourrait imaginer qu'il puisse s'agir d'une commande.
20: Les deux tableaux volés, Madame Colonna Romano et la jeune femme au puits, sont estimés à 9 millions d'euros. Les policiers craignent que les voleurs ne soient déjà à l'étranger avec les œuvres.
21: Ils auraient pu rejoindre la frontière italienne ou partir en direction de la Suisse à bord d'un véhicule et quitter la France pour pouvoir se faire récupérer dans un autre pays et acheminer finalement les œuvres vers la personne qui en a formulé la demande.
20: Le temps est donc compté, une course contre la montre supervisée par la police judiciaire niçoise.
1: Jean-Baptiste Marty.
0: Le niveau de nos élèves à l'école n'a jamais été aussi bas.
1: Alors comment expliquer ce résultat catastrophique du classement international PISA publié tous les 3 ans et qui jauge le niveau des élèves de 15 ans dans 90 pays. En particulier, les élèves français décrochent en maths. Les réformes au ministère de l'Éducation s'enchaînent, mais la dégringolade en salle de classe se poursuit, Alexis Bourdon.
4: Oui, la part des élèves très faible en mathématiques est passée de 16,6% en 2003 à 36% en 2025. La faute d'abord à une baisse d'exigence, selon Grégory Boublil, professeur de mathématiques en prépa HEC.
5: On rend tout simple parce qu'on n'a pas envie de confronter les élèves aux difficultés. On ne donne plus de travail à la maison. Les devoirs à la maison sont faits pour que l'élève retravaille ce qu'il a vu en classe. Et s'il ne retravaille pas ça, il ne peut pas prendre de recul non plus. C'est pas les élèves qui sont intrinsèquement devenus moins bons, c'est qu'ils ont, entre guillemets, été formés à l'être. On les a pas formés à résoudre des problèmes difficiles.
4: Autre facteur de ce décrochage constant en mathématiques, la constitution des classes.
5: Il faut accepter la sélection. Il faut casser l'hétérogénéité des classes, qui est pour moi un gros problème. Si on a dans une même classe un tiers d'élèves qui sont en grosse difficulté, un tiers d'élèves qui sont moyens et un tiers d'élèves qui sont bons, il y a forcément un tiers qui va être largué et un tiers qui va s'ennuyer.
4: Pour Grégory Boublil, il faut également former et accompagner les profs de maths tout au long de leur carrière. À terme, l'érosion du niveau des élèves français pourrait engendrer une perte des talents dans des secteurs comme le nucléaire, la défense ou l'intelligence artificielle.
1: Alexis Bourdon, savez-vous si vous faites oui ou non de l'hypertension ? L'assurance maladie va lancer en fin de semaine une campagne pour vous inciter à le faire vérifier. 17 millions de Français touchés, la moitié l'ignorent. L'hypertension avance masquée et elle peut rester longtemps sans symptômes, Yasmina Katou.
22: Oui, avoir de l'hypertension, ça ne fait pas mal. Pourtant, pendant des années, la maladie abîme vos artères, vos reins, avec des conséquences qui peuvent être dramatiques, rappelle le docteur Catherine Garnier, médecin conseil à l'assurance maladie.
23: L'hypertension génère des pathologies au niveau de l'artère qui peuvent induire l'accident vasculaire cérébral, l'infarctus du myocarde, mais aussi des maladies comme la maladie rénale chronique qui peut conduire à la dialyse, et puis aussi des maladies neurologiques à type de démence.
22: Parfois, certaines personnes hypertensives ont des maux de tête, des acouphènes, des vertiges, mais dans la majorité des cas, aucun symptôme n'est ressenti. La seule façon de se faire diagnostiquer est de prendre sa tension.
23: La faire mesurer chez le médecin, chez le pharmacien. Si on est en bonne santé, on fait ça une fois par an.
22: L'idéal est d'avoir un tensiomètre chez soi, privilégier ceux avec un brassard autour du bras plutôt qu'au poignet. Et puis sachez que quelques habitudes peuvent aussi aider à éviter l'hypertension. Manger équilibré, limiter le sel, réduire le tabac et l'alcool et pratiquer un peu d'activité physique chaque jour.
1: Yasmina Katou, spécialiste santé d'Europe 1.
0: C'était votre journal de 6h30, Alexandre Lemaire. On se retrouve dans un instant avec Dimitri Pavlenko pour le programme d'Europe 1 Matin. À tout de suite.
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0: Très bon réveil.

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7: 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Alexandre Lemaire.
8: Bonjour Dimitri Pavlenko.
9: Bonjour Alexandre, bonjour Ambline, bonjour, bonjour à tous.
8: Europe 1 matin, dans un quart d'heure, qu'est-ce qui fait la une?
9: Eh bien, les résultats de PISA 2025, je ne vais pas vous noyer de chiffres, hein, vous avez sans doute vu, c'est un choc en maths et lecture. Ce sont les résultats les plus faibles dans toute l'OCDE. Depuis la première enquête PISA qui remonte à l'an 2000, compréhension de l'écrit, on est à moins 28 points en 10 ans, c'est à peu près un an et demi d'apprentissage évaporé. Alors la France reste dans la moyenne, mais vu que la moyenne s'effondre, c'est quand même pas terrible. En gros, un élève français sur 3 ne maîtrise pas les savoirs de base, 1 sur 3. Et on voit que l'excellence aussi a tendance à s'affaisser. Alors à qui la faute? Bah regardez dans votre poche, c'est les écrans principalement, pas que bien sûr, hein. Mais c'est un gros sujet, la fabrique du crétin du digital, bah, c'est une industrie mondiale. Le crétin digital, vous savez, c'est Michel Demurger qui avait formulé ça dans deux livres, et c'est notre invité tout à l'heure. On sait la nocivité des écrans à haute dose, hein, chez les plus jeunes, sur la concentration, sur la mémoire, sur l'imagination, l'activité physique, le manque de sommeil aussi. Qu'est-ce qu'on attend pour réguler? Vraiment, pas plus tard qu'en août, le Conseil constitutionnel, on l'a suivi cet été sur Europe 1, a censuré l'interdiction des réseaux sociaux que les députés avaient voté un mois plus tôt. On a 73% des Français qui sont favorables à une telle mesure. Et là, on pense à Bruno Retailleau, hein, l'urgence de donner le dernier mot au peuple en matière de législation, parce que c'est du bon sens. Alors, il y en a qui ont compris, ce sont les Chinois, avec des temps d'écran limités par tranche d'âge. Par exemple, pour les 16-18 ans, c'est pas plus de 2 heures d'écran par jour. Les 8-16 ans, c'est 1 heure. En dessous de 8 ans, c'est 40 minutes. Pour les jeux vidéo, c'est encore plus strict, 1 heure par jour maximum, uniquement le vendredi, les week-ends et les jours fériés. Avec un couvre-feu numérique qu'on contrôle par reconnaissance faciale, donc vous voyez, ça rigole pas, mais ils parlent les Chinois d'opium spirituel pour parler des écrans. En matière d'opium, les Chinois s'y connaissent, vous voyez. Donc c'est vraiment un sujet, les résultats à l'école, ils sont flagrants. Un petit Chinois de 8 ans, il a le niveau en mathématiques d'un adolescent français de 15 ans. Voilà, je pense qu'il n'y avait rien à rajouter. Et demain, eh bien, ce petit Chinois sera une force de travail performante pour l'économie de son pays. Nous avons collectivement démissionné sur ce sujet des écrans. Alors bien sûr, je le redis, c'est pas la seule cause de cette décadence scolaire qu'on voit, mais c'est un élément majeur. PISA 2025, en plus, a eu lieu avant l'irruption de l'IA dans les classes qu'on voit cette année. Donc il faut se mobiliser. Si le politique ne le fait pas, bien, il faudra que ce soit les parents. On en parlera sur Europe 1 aujourd'hui.
8: À tout à l'heure, Dimitri Pavlenko.
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5: Bonjour.
7: 6h43, Alexandre Lemaire.
8: Avant de retrouver la revue de presse d'Olivier Delagarde, dans 5 minutes, la une du JD News, comme chaque mercredi. Bonjour Jules Torres.
10: Bonjour Alexandre, bonjour Ambline et bonjour à tous.
8: À la une du JD News ce matin, les principaux visages de la droite et cette question, et s'ils travaillaient ensemble?
10: Oui, parce que ce qui est frappant, hein, c'est que la question ne paraît même plus folle. La question de l'union des droites, elle est à la une du JD News, et c'est vrai que chacun reste dans son cadre, avec son parti, son histoire et même son ambition, mais ces cadres sont-ils encore de vraies frontières? C'est la question qu'on a voulu poser avec notre dossier il y a quelques années encore, vous le savez. On se demandait si ces responsables pouvaient seulement se parler. Eh bien aujourd'hui, ils parlent déjà du gouvernement. Vous avez vu la semaine dernière, Sarah Knafo qui n'exclut plus de gouverner avec le RN, Éric Ciotti qui proposait le week-end dernier, un pacte en 15 mesures, et Jordan Bardella qui a répondu avant de réclamer « Faites campagne pour Marine Le Pen ». On voit bien que le débat n'est donc plus de savoir s'ils devront s'entendre, mais quand, comment et derrière qui. Les électeurs, eux, ont pris de l'avance sur les appareils politiques. 66% des sympathisants LR, 63% de ceux du RN et 89% de ceux de chez Reconquête souhaitent cette union pour 2027, cette union des droites. Alors les partis n'ont évidemment pas besoin de fusionner, mais s'ils veulent gouverner durablement, ils auront besoin les uns des autres.
8: Alors vous publiez aussi un trombinoscope où l'on trouve Gabriel Attal, Édouard Philippe et Gérald Darmanin. Pourquoi eux qui écartent toute idée d'alliance avec le RN ?
10: Mais vous avez raison, c'est une très bonne question et ça peut paraître un petit peu contre-intuitif, mais ce qu'on a voulu faire, ce n'est pas forcément la photographie d'un futur gouvernement, non, c'est la carte de la droite en 2026 et particulièrement aussi pour 2027, car au centre, vous avez en effet Marine Le Pen

0: Lafontaine qui est la clé de voûte, vous avez Jordan Bardella qui doit bâtir la prochaine majorité, vous avez Éric Ciotti qui en est le pionnier, Bruno Retailleau qui est le dernier verrou de chez LR, Éric Zemmour lui a nommé l'Union des droites avant les autres, Sarah Knafo aujourd'hui veut servir de passerelle, David Lisnard peut apporter une sorte de colonne vertébrale libérale, et Nicolas Dupont-Aignan également, qu'il a expérimenté dès 2017. Laurent Wauquiez aussi propose une primaire sans le RN. Alors pourquoi Philippe Attal et Darmanin? Car ils incarnent une autre recomposition, celle du centre et de la droite, mais sans Marine Le Pen. Ils sont là parce qu'ils peuvent encore retenir une partie de cet électorat au moment où la présidentielle commence. Tous répondent au fond à la même question. Qui parviendra à rassembler le peuple de droite?
1: Quoi d'autre cette semaine dans le JT News?
0: D'abord nos chroniqueurs habituels avec leur regard et leur parti pris, et puis j'ai décidé de vous parler de deux articles, notamment celui de William Molinier qui signe un récit très documenté sur l'affaire Crépol. Il raconte comment certains suspects ont fini par pourrir l'enquête, et accrochez-vous bien, la plupart des mises en examen sont en liberté à l'heure où nous parlons. Et puis à l'approche du 25e anniversaire des attentats du 11 septembre, notre spécialiste du renseignement Nicolas Kyoko reconstitue ce que savaient les services français d'Al-Qaïda et de la menace qui montait. Voilà Alexandre pour ce petit tour d'horizon de ce qui vous attend aujourd'hui dans le JD News.
1: Et s'ils travaillaient ensemble, c'est la une du JD News qui plaide pour l'union des droites. Merci Jules Torres.
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1: Le journal permanent, Théo Grévin.
4: Le baril de Brent frôle désormais les 100$ après un regain de tension au Moyen-Orient où Téhéran a frappé cette nuit des bateaux américains. Réaction après une attaque des États-Unis sur des pétroliers iraniens. Conséquence en France, l'envolée des prix des carburants. Le gouvernement réunit aujourd'hui les distributeurs. Le gazole atteint ces derniers jours 2,30€ le litre en moyenne. Des renforts de CRS mobilisés à Chambéry suite aux émeutes urbaines survenues dans la nuit de lundi à mardi. La découverte par la police d'un homme touché par balle au volant de sa voiture est à l'origine des violences. L'intervention des forces de l'ordre n'a rien à voir avec ses blessures, indique le parquet. Et puis l'entrée en lice du Paris Saint-Germain en Ligue des Champions. Le double tenant du titre reçoit le Slovan Bratislava ce soir à 21h. Hier, Lille s'est incliné 3-2 contre le Betis Séville.
1: Merci Théo Grévin. Dans un instant, la revue de presse d'Olivier Delagarde. Les profs sont-ils responsables de la chute du niveau de nos élèves? A tout de suite sur Europe 1.
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1: Bonjour Olivier Delagarde.
19: Bonjour Alexandre, bonjour Ombline.
0: Bonjour.
1: Un sujet dans les journaux domine tous les autres ce matin, il s'agit du niveau des petits français à l'école.
19: Oui, on savait que les résultats PISA n'allaient pas être bons, mais on ne s'attendait quand même pas à une catastrophe d'une telle ampleur et le constat d'un quotidien à l'autre est unanime. C'est la dégringolade, annonce le Parisien aujourd'hui en France. Le niveau des élèves s'effondre, alerte le Figaro en une. Quant à West France, il préfère directement poser la grande question qui fâche, en gros titre, pourquoi le niveau des élèves français plonge encore. Et alors là, bienvenue au bal des hypocrites. Chacun se refile la patate chaude, comme dans une classe de CM2, vous savez, où l'on cherche à savoir qui a fait la grosse bêtise. Alors d'abord, au premier rang, il y a le ministre qui dit que c'est pas lui qui tente à relativiser tout ça, indique West France. Dans la quasi-totalité de l'OCDE, les résultats stagnent ou reculent. Sur fond de recul de la lecture, déclare l'élève Geoffrey. Autrement dit, c'est tout le monde pareil, on n'est pas pire que les autres, ou à peine pire. Et puis, si nos enfants sont des crétins, c'est leur faute parce qu'ils ne lisent plus, foi de ministre. Et l'argument est repris en boucle par tous les élèves de gauche, vous savez, les chouchous du prof. C'est la faute des écrans, s'exclame-t-il en chœur. Et puis c'est la faute de Bercy, rajoute un autre, parce que bien sûr, si nous sommes des andouilles, c'est parce que vous, les enseignants, n'êtes pas assez payés. Enfin, c'est également la faute des parents, souligne pour sa part l'élève Lacroix. Seuls 49% des ados français affirment que leurs géniteurs s'intéressent à ce qu'ils font à l'école. Ils étaient 63% il y a 4 ans, souligne le quotidien catholique. Voilà, les écrans, les parents, les moyens, c'est bon, on a les responsables et on ne va pas en faire tout un plat. Vous pouvez descendre en récréation les enfants. Seulement à ce moment-là, au fond de la classe, un doigt se lève. Qu'est-ce qu'il y a, élève Bétou ? Et les profs, monsieur ? Hein ? Quoi, les profs ? Ben oui, tout se passe comme si les professeurs n'avaient aucune responsabilité dans l'affaissement du niveau des élèves, écrit-il dans l'Opinion, comme s'ils n'étaient pas les premiers au contact avec nos enfants, comme s'ils pouvaient continuer à renvoyer la faute sur les conditions de travail, la fatigue professionnelle d'un métier, où on leur accorde pourtant 4 mois de vacances par an, se permet-il de rappeler. L'instituteur tout saute. Il serait peut-être temps, conclut le patron de l'Opinion, de se poser aussi la question de la qualité du travail de nos enseignants. Et là, à ce moment-là, l'élève Laurence de Charette prend aussi son courage à deux mains. Depuis son pupitre du Figaro, elle aussi explose. Parce que cela fait trop longtemps que ça dure, écrit-elle. Voilà plusieurs décennies que des hordes d'idéologues forcenés du pédagogisme et de l'égalitarisme s'acharnent à liquider les savoirs, à éliminer les notes, à disqualifier les vertus aussi basiques que le mérite de l'élève et l'autorité du professeur. La déroute est totale, conclut-elle. Silence pesant dans la classe. Charbonneau, vous ne dites rien, lance alors l'instit, espérant un peu de soutien de la part du banc du Parisien aujourd'hui en France, mais en guise de soutien, c'est plutôt le coup de grâce. Au fond, quel est le problème, écrit l'éditorialiste ? Sûrement un peu de tout cela. Mais pour ceux qui osent le dire, il y a aussi l'idéologie, celle qui considère qu'il faut aligner une classe entière sur les lacunes du dernier au motif de ne pas le discriminer. Peu à peu, on a banni l'effort, supprimé les méthodes qui marchaient, interdit les sanctions, répété que la rigueur entravait la créativité et de rappeler que cet été, une fillette de 9 ans a décroché le bac avec 16 de moyenne, 9 ans. Et pas parce qu'elle est HPI, a expliqué son père, elle a simplement révisé avec les annales des années 50.
1: Dans les autres classes de l'actualité, Olivier, qu'apprend-on ?
19: Eh bien que malheureusement, il n'y a pas que les enfants qui sont ignorants. Le Huffington Post revient sur l'interview proprement hallucinante qu'a accordée Marine Tondelier à nos confrères de LCI. Darius Rojemin a eu la bonne idée d'interroger la candidate écologiste à la présidence, eh bien justement, sur les anciens présidents de la Ve République, cherchant à savoir ce qu'elle retenait d'eux. Pompidou, Giscard, Chirac, Mitterrand. Réponse de Tondelier, je sais pas, j'étais pas né. Bref, se présenter à une élection en ignorant tout ou presque de la vie politique française passée, c'est possible.
1: Un autre élève en grande difficulté.
19: Lui, il va même être viré. Edgar Gros-Piron s'apprête à être dégagé de la présidence du comité d'organisation des Jeux Olympiques Alpes 2030. La nouvelle fait la une de l'Équipe, long papier de Rachel Préti, pour nous expliquer finalement que le COJO fonctionne aussi mal que l'éducation nationale. On ne demandera pas à Marine Pondelier si elle reconnaît cette musique. Elle nous dirait que c'est comme pour Giscard, elle n'était pas née. Mais vous, vous avez peut-être, sans doute, reconnu...
16: Bah oui, L'île aux enfants.
19: Et absolument. Mais bien sûr. Et si on l'écoute, c'est que l'on a appris hier que le père de Casimir était décédé. Yves Brunier, qui incarnait le dinosaure orange, qui a fait les belles heures de la télé dans les années 70. Beau papier de Sandrine Bajos, du Parisien, et d'aucuns y verront peut-être un triste symbole. Le jour où le classement PISA nous apprend que les élèves ne savent plus rien, le roi de l'île aux enfants tire sa révérence.
20: Avec une chanson.
21: Ah, les beaux souvenirs d'enfance, Casimir. Merci, Olivier Delagarde, et à tout à l'heure, à 8h moins le quart, sur Europe 1.
19: À tout à l'heure.
3: Et nous, on se retrouve demain à partir de 5h, Alexandre Lemaire pour Europe 1. 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
21: Bonjour Dimitri Pavlenko.
16: Bonjour Alexandre Lemaire, bonjour Blin Roche, bonjour Olivier Delagarde. Prochaine revue de presse avec vous dans une heure. De quoi vous nous parlerez ?
19: Je vous parlerai du Premier ministre qui célèbre ses 1 an à Matignon, qui l'eut cru, et puis de dossier de l'IVG qui refait surface.
16: Allez, à tout à l'heure Olivier, on Blin Alexandre à demain.
19: Demain.
16: Rendez-vous 5h pour le coup d'envoi d'Europe 1. Bonjour. Bonjour Anissa Haddadi.
3: Bonjour Dimitri, bonjour à tous.
16: Et bonjour à tous, j'ai une question pour vous ce matin. Est-ce qu'on vit dans une société stupidogène ? Alors le mot est pas très joli, mais vous avez compris. Est-ce que tout est fait pour nous rendre plus bêtes, en tout cas moins compétents ? C'est vraiment une question au lendemain de la publication des résultats des tests PISA. On en parlait avec Olivier Delagarde il y a un instant. Ces tests qui nous livrent la photo du déclin scolaire sur 25 ans, mais les travaux plus larges montrent déjà une inversion de la courbe du quotient intellectuel, le QI, à partir du début des années 80. Et ça montait en fait depuis le début du 20e siècle, ce niveau d'intelligence moyen. Et ça s'est mis à baisser. Alors les spécialistes parlent d'un phénomène de décharge cognitive. Quand on emploie la technologie pour s'épargner des efforts mentaux de réflexion ou de calcul, ben on finit par le payer. Hein, vous voyez, c'est la calculatrice, c'est le GPS pour s'orienter. La liste des courses qu'avant l'on mémorisait. Bon, on parlera bien sûr du rôle des écrans dans la baisse du niveau général à l'école ce matin, phénomène mondial, avec le docteur en neurosciences Michel Desmurget, l'auteur du Crétin Digital, qui sera avec nous dans un quart d'heure. À 8h10, l'invité politique ce jour sera Marion Maréchal, la députée au Parlement européen, présidente d'Identité Liberté. On l'a dit, objet d'une querelle interne au RN entre Marine Le Pen et Jordan Bardella. Qu'est-ce qu'elle pense aussi, Marion Maréchal, de la proposition de Bruno Retailleau d'abroger le droit du sol? Il l'a formulé hier sur CNews et sur Europe 1. Que pense-t-elle aussi des velléités de rassemblement qui se font jour au centre, mais aussi chez les électeurs de droite? C'est la une du JD News cette semaine. Rendez-vous donc à 8h10 avec Laurence Ferrari. On parlera de l'IVG puisque le ministère de la Santé réfléchit à allonger les délais légaux ainsi qu'à revenir sur la clause de conscience des professionnels de santé. Tiens, tiens. Le défi logistique de la grand-messe du pape aussi, place de la Concorde, ce sera dans 2 semaines. On attend 1,5 million de personnes. Et puis la Ligue des Champions, on en parlera aussi puisque le PSG entre en piste ce soir face à Bratislava, avec l'ambition d'une 3e étoile. Ce sera à vivre bien sûr sur Canal+. Voilà pour le programme. Europe 1 vous accompagne. On passe au temps, Anissa Haddadi. Les températures baissent et on le sent.
3: Oula, pour ceux qui ont déjà ouvert les volets ou qui sont déjà sortis ce matin, on le sent bien, c'est très net. On va perdre 15 à 18 degrés en 24 heures par endroit. Cet après-midi, par exemple, on aura seulement 16 degrés au Puy-en-Velay, 17 à Saint-Etienne, 18 à Aurillac et au Havre, 20 degrés à Rouen et à Belfort, 21 à Paris, 22 à Strasbourg. Alors à Strasbourg, hier, on a battu un nouveau record pour un 8 septembre. Il faisait 35,1 et aujourd'hui, il fera 22 degrés à Strasbourg. C'est un choc thermique. 23 à Toulouse, 24 pour Bordeaux et Nîmes, 25 à Marseille et la maximale est prévue sur l'île de Beauté avec 31 degrés à Bastia et à Ajaccio. Alors dans le ciel, on a la perturbation d'hier, vous savez, qui est arrivée par la Bretagne et la Normandie, qui continue son petit bonhomme de chemin et qui aujourd'hui va arroser assez copieusement le quart sud-est, donc des Pyrénées-Orientales jusqu'aux Alpes du Nord. Là, on a vraiment un quart sud-est qui se retrouve sous les orages ce matin, des orages qui vont toucher le Languedoc, l'Hérault, la Provence, des orages accompagnés de vent, puisque le Mistral et la Tramontane se lèvent avec des rafales jusqu'à 80 km/h. Sur le reste du pays, si vous n'êtes pas dans le quart sud-est, eh ben on a un ciel de traîne partagé entre nuages et éclaircies, mais évidemment, ce sont les nuages qui sont les plus nombreux.
16: Merci Anissa Haddadi, bon réveil à vous. Bienvenue sur Europe 1. Nous sommes le mercredi 9 septembre, il est 7h.
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16: À la une, Bruno Retailleau veut mettre fin au droit du sol. On ne devient pas français par hasard, a dit le candidat à l'élection présidentielle sur Europe 1 et CNews. Il promet un référendum sur la question s'il est élu en 2027. Un an à Matignon, ça se fête ou pas. Sébastien Lecornu toujours à la recherche d'économies et de recettes pour boucler le budget 2027. Cette fois, c'est sûr, les retraités mettront la main au portefeuille. Dans l'actualité du jour aussi, jusqu'où ira la chute? La France continue de dégringoler au classement PISA, l'enquête de l'OCDE sur le niveau scolaire des élèves de 15 ans. Et puis le foot, Lille battue d'entrée en Ligue des Champions hier soir, 3-2 à domicile face au Betis Séville. Le PSG entre en piste ce soir face au Slovan Bratislava.
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16: Le journal de 7h sur Europe 1, Christophe Lamarre. Bonjour Christophe.
22: Bonjour Dimitri, bonjour à tous. C'est une promesse appelée à être largement commentée. C'est peut-être l'objectif caché de Bruno Retailleau, contraindre les candidats à la présidentielle à se positionner sur le droit du sol. L'ancien ministre et patron des Républicains était l'invité d'Objectif 2027 sur Europe 1 et CNews hier soir. S'il est élu, il proposera un référendum aux Français pour mettre fin au droit du sol. Alexandre Chauveau, Bruno Retailleau veut faire la preuve de sa détermination à lutter contre l'immigration.
23: En voulant abroger le droit du sol, Bruno Retailleau veut mettre fin à l'acquisition automatique de la nationalité française par des individus nés en France de parents étrangers.
24: Le droit du sol avait pour une contrepartie l'assimilation. Et ça n'est plus toujours le cas. Donc je pense qu'on ne peut pas devenir français par hasard, en catimini, de façon automatique.
23: Le droit du sol permet aujourd'hui à 30 000 personnes en moyenne chaque année de devenir français. Mais pour Bruno Retailleau, y mettre fin s'inscrit dans une philosophie globale de lutte contre l'immigration.
24: C'est pas seulement le droit du sol. Je soumettrai un projet de loi. Il y aura plusieurs dizaines d'articles. Et il y a une philosophie, c'est on arrête les pompes aspirantes. Un modèle social qui est le plus généreux vis-à-vis des étrangers.
23: Le projet de loi serait donc soumis au référendum, un impératif démocratique, selon Bruno Retailleau.
24: Le peuple français a le droit de choisir qui il souhaite accueillir sur son sol.
23: Et Bruno Retailleau souhaite également consulter les Français pour durcir la politique pénale et enjamber ainsi les censures du Conseil constitutionnel.
22: Alexandre Chauveau du service politique d'Europe 1.
16: Et c'est la question du jour, justement, sur Europe 1. Pensez-vous qu'il faut abroger le droit du sol? Comme le propose Bruno Retailleau, vous votez dès maintenant sur le site et l'appli Europe 1.
22: Et Bruno Retailleau qui rejette par ailleurs l'invitation d'Édouard Philippe. Il ne participera pas à la grande réunion du centre et de la droite que le maire du Havre appelle de ses voeux.
16: Un an déjà, il est toujours là, Sébastien Lecornu. Fête son premier anniversaire à Matignon. Le Premier ministre toujours en quête d'économie pour boucler son budget.
22: Et cette fois, les retraités ne devraient pas échapper à la ponction. Le gouvernement tentait par plusieurs options. Mettre fin à l'abattement fiscal de 10% ou désindexer certaines pensions. Oui, mais lesquelles? Arthur Delaborde, l'équation semble très compliquée à résoudre.
25: Deux pistes sont clairement sur la table. Freiner la revalorisation des pensions avec l'inflation ou revoir l'abattement fiscal de 10% accordé aux retraités. La désindexation peut rapporter gros. Un gel généralisé représenterait environ 6 milliards d'euros d'économies. Mais Sébastien Lecornu veut épargner les petites retraites. Et plus le gouvernement place le seuil haut, plus le rendement chute. À 3 000 euros par mois, seuls 8% des retraités seraient concernés. Selon l'Institut Montaigne, le gain tomberait alors à quelques centaines de millions d'euros. Avec un autre problème, l'effet de seuil. À quelques euros près, une pension pourrait augmenter pendant que celle du voisin serait gelée. Le Premier ministre cherche donc encore son point d'équilibre, car l'arbitrage est brutal. Cibler les plus aisés limite le coût politique, mais rapporte peu. Pour trouver plusieurs milliards, il faudra forcément viser beaucoup plus large.
22: Arthur Delaborde du service politique d'Europe 1. Et puisque les mauvaises nouvelles, comme les bonnes d'ailleurs, volent en escadrille, le gouvernement doit aussi composer avec le dérapage du déficit. La cible des 5% s'éloigne. L'exécutif espère le contenir à 5,1% à la fin de cette année, mais il pourrait en réalité dépasser ce plafond.
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16: Les résultats de l'enquête PISA sont impitoyables. Le niveau scolaire des élèves français continue de baisser.
22: Et la France recule de deux places, 27e sur les 91 pays où l'OCDE réalise cette enquête. Le niveau des élèves de 15 ans passé au crible dans trois matières, sciences, mathématiques et compréhension de l'écrit. La lecture, si on veut faire simple, les résultats n'ont jamais été aussi mauvais. Les plans, les réformes qui se sont succédées depuis une vingtaine d'années n'ont finalement rien changé. Caroline Baudry.
5: Dans son rapport, l'OCDE s'alarme du soutien parental qui s'affaiblit. Même constat chez les professeurs de l'éducation nationale qui observent des familles peu investies dans la scolarité de leurs enfants, mais exigeantes, voire agressives avec leurs enseignants qui subissent de plein fouet les difficultés de recrutement d'une institution en déclin. Résultat, près de la moitié des établissements se plaignent de l'absence de professeurs. C'était 3 fois moins il y a 10 ans. Et 1 enseignant sur 10 de collège ou lycée est contractuel, non diplômé, donc dans des classes qui figurent parmi les plus chargé de l'OCDE. Difficile d'évaluer l'efficacité des réformes françaises en raison de leur nombre et de leur va-et-vient, souligne le rapport PISA. On aurait dû s'interroger plus tôt sur les mesures à prendre pour le collège, concède le ministre de l'Éducation nationale, qui pointe notamment les réseaux sociaux comme arme de destruction intellectuelle massive. Fin de citation.
22: Caroline Baudry. À l'étranger, regain de tension au Moyen-Orient. L'Iran revendique une série de frappes sur des intérêts américains cette nuit. Une dizaine de navires ainsi qu'une base américaine en Jordanie ont été attaqués. Conséquence déjà observée plusieurs fois sur les cours de l'énergie. Le baril de Brent, le pétrole de la mer du Nord, flirte à nouveau avec les 100 dollars ce matin. Retour en France, ouverture du procès en appel de François Bayrou et du MoDem dans l'affaire des assistants d'eurodéputés. 11 prévenus, dont l'ancien Premier ministre, sont poursuivis pour complicité de détournement de fonds publics. François Bayrou avait été relaxé en première instance.
16: Le football, Lille se loupe pour son entrée en Ligue des Champions.
22: Et le LOSC battu 3-2 chez lui par le Betis Séville. La suite de cette première journée de la première phase ce soir avec le PSG. Malgré des difficultés en championnat, le double tenant du titre rêve d'un troisième trophée consécutif. Autant bien commencer face au Slovan Bratislava, Cyril de la Morinerie.
6: Oui, les joueurs du PSG ne sont pas rassasiés. Ils rêvent d'égaler le Real Madrid, l'Ajax Amsterdam et le Bayern Munich. Seul club de l'histoire à avoir remporté 3 fois de suite la plus belle des compétitions européennes. Le défi est immense et le capitaine Marquinhos est prêt à le relever.
7: C'est très difficile de gagner une déjà. Gagner 2, c'est encore plus. Gagner 3, c'est hyper difficile et très peu des équipes qui ont fait. Voilà, mais nous, on va se battre depuis le premier match pour montrer que nous, on peut arriver encore une fois loin dans cette compétition.
6: Comme il l'a fait à Rennes en sortant en cours de jeu, le ballon d'or Ousmane Dembélé, Luis Enrique n'hésitera pas à bousculer ses joueurs. Car pour briller encore en Ligue des Champions, Paris ne doit surtout pas s'endormir sur ses lauriers, Martel, l'entraîneur parisien.
8: Il faut sortir de notre zone de confort. Et je suis prêt à chercher à améliorer mon équipe et chercher à montrer à nos supporters qu'il faut se réinventer chaque jour.
6: Après un début de saison très poussif, 4 matchs sans victoire, le PSG veut relancer la machine face au Slovan Bratislava et envoyer un signal à toute l'Europe. Oui, Paris est prêt à défendre son titre.
22: Cyril de la Morinerie, PSG Slovan Bratislava ce soir à 21h, à suivre bien sûr sur Canal+. Notez que le dernier club français engagé en Ligue des Champions, Lens, jouera demain contre le Slavia Prague. Mais attention là, ce match se joue à l'extérieur.
16: Merci Cyril de la Morinerie, j'allais vous appeler.
22: Ça commence par la même lettre.
16: Oui. Merci Christophe Lamar, c'était votre journal.
3: Il est 7h07 sur Europe 1, à suivre l'édito éco de Marc Toiti.
16: Marc Toiti qui reviendra ce jour sur le budget 2027. On entre dans le Money Time à l'approche de la présentation du budget. Est-ce que l'État va augmenter les impôts alors que le déficit paraît de plus en plus difficile à contrôler? Nous verrons cela avec lui dans 10 minutes.
3: Et puis tous les matins à 7h22 sur Europe 1, vous avez rendez-vous avec Laurent Tessier.
16: Bonjour Laurent.
9: Bonjour Dimitri, bonjour Anissa.
3: Bonjour Laurent.
9: Le niveau des élèves baisse, mais l'ancien ministre Bruno Le Maire a la solution.
10: Pour moi, il faut avancer la maternelle de 3 ans à 1 an.
9: On va y méditer.
16: Allez, à tout à l'heure.
3: Et dans un instant, Dimitri Pavlenko, l'invité d'Europe 1 matin.
16: Le docteur en neurosciences, c'est l'inventeur du crétin digital, Michel Desmurgeil. Est avec nous, son coup de gueule justement sur la baisse du niveau scolaire dans un instant. 7h08, bon réveil avec Europe 1.
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3: Il est 7h10 sur Europe 1. Très bon réveil. Dans un instant, l'invité d'Europe 1 matin. 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Bon réveil.
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3: 7h11 sur Europe 1. Dimitri Pavlenko, vous recevez ce matin le docteur en neurosciences et chercheur à l'INSERM, Michel Desmurgés.
16: Bonjour Michel Desmurgés.
36: Bonjour.
16: Bienvenue sur Europe 1. On va parler avec vous des résultats de PISA 2025 qui sont un choc pour l'ensemble de l'OCDE en général et la France en particulier. La chute du niveau scolaire continue en 10 ans. Le recul atteint 28 points en compréhension de l'écrit. C'est environ un an et demi d'apprentissage évaporé. 22 points en mathématiques aussi. À qui la faute? Et là, on pense à vos deux livres sur le crétin digital, Michel Desmurgés. Et oui, les écrans ont beaucoup à voir dans l'affaissement scolaire généralisé. Votre réaction ce matin sur Europe 1. Pas Michel Desmurgés, c'est quoi c'est ? Je vous l'avais bien dit ?
36: Non, c'est mais d'abord, la première réaction, c'est que c'est cataclysmique. Je crois qu'on ne comprend pas l'ampleur du. On mesure mal l'ampleur du désastre. On n'a jamais été bien bon. Ça a diminué entre 2018 et 2022. On nous a dit c'est le Covid. Là, je ne sais pas ce qu'on va nous dire. C'est un effondrement. C'est-à-dire que PISA, ça nous permet de comparer notre position vis-à-vis, si j'ose dire, de la concurrence internationale. Et voilà, on est tombé en division de district. Si on joue au foot et eux, ils sont en première division.
16: C'est qui eux ?
36: Donc, c'est catastrophique. Les pays asiatiques, les pays qui dominent le classement PISA, y compris certains pays de l'OCDE sont bien au-dessus de nous, mais ce qui est dramatique aussi, c'est que c'est l'ensemble des pays de l'OCDE qui marque une chute importante. Et puis, voilà, donc on peut se poser la question, c'est qu'est-ce qui est commun à l'ensemble des pays de l'OCDE pour qu'il y ait une chute comme ça. Et un autre point que je trouve alarmant, c'est que voilà, pendant longtemps, la chute, elle était surtout concentrée sur les élèves qui avaient le plus de difficultés. Ben, maintenant, la chute, elle s'observe sur nos meilleurs élèves.
16: Oui.
36: Donc, c'est une chute de l'ensemble de la distribution. Elle est en mathématiques, elle est en lecture, elle est un peu moins forte en sciences, mais ça commence à frémir. Et l'un des points communs, ben, effectivement, c'est les écrans. Alors, il n'y a pas que ça, mais c'est quand même un facteur essentiel. Mmh.
16: Mais c'est quoi la différence, justement, Michel Desmurgés? Parce que vous dites aussi, PISA, attention, c'est pas les programmes, c'est pas ce que nos enfants récitent bien les programmes, c'est un peu un test de quotient intellectuel, un test de QI, donc d'intelligence face à des situations sur papier ou très concrètes. Qu'est-ce qui nous différencie aujourd'hui des petits élèves chinois qui écrasent quand même le classement? Ils sont très loin devant.
36: Alors, c'est pas un peu un test de QI. En fait, c'est un test de QI qui dit pas son nom. C'est des tests qu'on appelle standardisés. Et quand on fait des corrélations entre les enfants qui ont passé PISA et qui ont passé des tests de QI, on s'aperçoit que le lien est quand même très fort. Alors d'abord, je vous l'avais dit tout à l'heure, je crois que j'ai entendu ça, il y a un contrôle du temps d'écran, pas seulement en Chine, mais dans les pays asiatiques. Il y a une exigence scolaire qui est sans commune mesure avec ce qu'elle est chez nous. Et puis, je crois qu'on aurait tort de ne taper que sur l'école, on aurait d'ailleurs même tort de taper sur les enseignants. La chose qui est frappante avec la Chine et les pays asiatiques, c'est que beaucoup de choses se passent au niveau de la famille. Voilà, il y a une rigueur au niveau de la famille, il y a un accent mis sur le travail bien fait, sur l'autodiscipline, sur les résultats scolaires. Alors certains vont vous dire que c'est trop. Il y a une étude fascinante avec les pays asiatiques. Vous prenez par exemple deux parents, prenez la Chine, vous prenez deux parents chinois qui vont émigrer aux États-Unis, ils ont un enfant là-bas, l'enfant est élevé totalement dans le système américain et pourtant il conserve exactement la même supériorité académique que ceux qui sont nés en Chine. Donc il y a beaucoup de choses qui se passent aussi au niveau de la famille. Et pour revenir aux écrans, les écrans, ça se passe aussi, et la régulation se passe au niveau de la famille. Parce que si on compte sur l'État et nos dirigeants pour réguler quoi que ce soit, je pense que c'est une erreur stratégique majeure.
16: Mais ce serait bien tout de même. Par exemple, on a commenté cet été le fait que le Conseil constitutionnel censurait l'interdiction des réseaux sociaux aux moins de 15 ans qui avait été votée par le Parlement un mois plus tôt. C'est ce genre de décisions démocratiques qui sont prises démocratiquement qui vous énervent, Michel Desmurgeys.
36: Oui, on marche sur la tête. En fait, on a complètement renoncé à protéger nos gosses à tous les niveaux. Et je pense que l'avis du Conseil constitutionnel, c'est un symptôme, c'est un symbole de ça. C'est-à-dire que, voilà, le Conseil constitutionnel, il y a aussi dans la Constitution maintenant, je crois, le principe de précaution. Et donc voilà, on préfère sauvegarder au nom d'une liberté d'expression. Pardon, mais c'est quand même un peu, voilà, c'est quand même un peu osé. Et ce qui est fascinant, c'est qu'aux États-Unis, les procureurs, par exemple, sont partis après Meta. Ils ont dit à Meta, ça sera 200 milliards. Meta qui disait depuis des années, mais non, c'est pas possible, on peut pas réguler, on peut pas contrôler. Oh, ça leur a pris 5 minutes pour trouver des solutions, pour mettre en place des garde-fous. Et là, l'Union européenne est en train d'aller pleurer chez Meta pour leur demander s'ils vont pas être assez gentils pour protéger nos gosses comme ils protègent les gosses américains. On est dans un monde de dingue. C'est très agaçant, en fait, ce qu'on fait à nos gosses. Ouais. Vous avez divers rapports parlementaires, vous avez des rapports qui ont été demandés à la commission écran de Macron. Le rapport parlementaire de Delaporte explique que TikTok, par exemple, et les réseaux sociaux, je cite leur mot, broient le cerveau des gamins. Tu peux pas dire des choses comme ça et puis ne rien faire après. Enfin, y a un moment, il va falloir prendre la mesure, la mesure du problème et voilà, et 15 ans.
16: Donc pour votre message ce matin sur Europe 1, Michel Desmurgeys, ce que les pouvoirs publics ne font pas, c'est aux parents de le faire. Il y a une donnée, moi, qui m'a frappé quand même dans les déclarations des élèves sur PISA, c'est grosso modo les parents qui s'intéressent de moins en moins à ce que leurs enfants font à l'école. C'est aussi une des clés du problème.
36: Oui, les parents ont beaucoup délégué, entre guillemets, et puis il ne faut pas croire que les écrans ne frappent que les enfants. Les écrans prennent aussi un temps considérable aux parents, à nous les adultes. Et le temps qu'on donne à Netflix ou aux réseaux sociaux, nous adultes, toutes les études le montrent, et ça c'est assez clair, c'est du temps qu'on partage pas avec nos gamins à suivre effectivement ce qu'ils font. Donc oui, c'est une donnée. La démission, si j'ose dire, vis-à-vis de l'avenir de nos gamins en général.
16: Et on n'a pas encore mesuré dans PISA les effets de l'irruption de l'IA également, de l'intelligence artificielle.
36: Alors si, ils ont quelques données là dans le dernier PISA qui vient de sortir. Et en fait, les gamins qui ne l'utilisent pas ont des scores qui sont bien meilleurs, comme en sciences, qui sont bien meilleurs que ceux qui l'utilisent. Alors après, il y a toujours cette distinction entre ça dépend comment vous l'utilisez. Si vous l'utilisez pour faire le boulot à votre place, alors c'est une catastrophe absolue. Si vous l'utilisez pour trouver de l'information, vous aider, alors c'est mieux. Mais la réalité, c'est que les enfants utilisent ces outils-là pour faire le job à leur place. Et c'est ancré dans leur cerveau. Vous leur mettez un outil qui va faire le boulot à leur place, donc qui va minimiser l'effort et augmenter au maximum la récompense. Il faudrait que ce soit de bien mauvais économistes pour qu'ils ne l'utilisent pas comme ça. Et donc, ça va ne faire qu'accentuer de façon dramatique la glissade actuelle, oui.
16: Merci à vous, Michel Desmurgeys, de votre réaction ce matin sur l'antenne d'Europe 1. Je renvoie les auditeurs vers vos deux livres consacrés justement à ce thème du crétin digital. La formule est un petit peu passée dans le vocabulaire public. Merci d'avoir été avec nous ce matin sur Europe 1. Bonne journée à vous.
3: Il est 7h18 sur Europe 1.
16: Dans un instant, l'édito éco, Marc Toiti, juste après le journal permanent, Christophe Lamarre.
5: Le baril de pétrole frôle les 100 dollars ce matin sur les marchés, conséquence de l'intensification de la guerre entre l'Iran et les États-Unis. Téhéran revendique l'attaque d'une vingtaine de navires américains dans le Golfe cette nuit, ainsi qu'une base en Jordanie. Bruno Retailleau rejette la proposition d'Édouard Philippe. Le candidat Les Républicains à la présidentielle ne participera pas à la grande réunion du centre et de la droite que le maire du Havre souhaite organiser. Invité d'Objectif Élysée 2027 sur Europe 1 et CNews, Bruno Retailleau a martelé son intention de rester dans la course à l'Elysée jusqu'au bout. S'il est élu l'an prochain, il proposera l'abrogation du droit du sol par référendum. Le tennis à l'US Open, qualification pour les demi-finales de la numéro 1 mondiale Arina Sabalenka et de Jessica Pegula dans le tableau féminin. Chez les hommes, Frances Tiafoe rejoint lui aussi le dernier carré.
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3: 7h19 sur Europe 1, l'heure de l'édito éco, Dimitri Pavlenko.
16: Et pendant ce temps-là, à Matignon, bonjour Marc Toiti.
7: Bonjour Dimitri, bonjour à tous.
16: Pendant ce temps-là, et bien c'est le budget 2027 qui focalise l'attention du Premier ministre, notamment. Que va faire le gouvernement ?
7: Et voilà, c'est en fait le budget le plus mystérieux des 30 dernières années. Parce qu'en temps normal, le budget 2027 aurait dû être déposé depuis la fin août, de manière à ce que dès septembre, le projet de loi de finances, le fameux PLF, puisse être ensuite transmis pour avis au Conseil d'État et au Conseil des finances publiques, la loi imposant qu'il soit ensuite déposé au plus tard, le premier mardi d'octobre, au Parlement. C'est dans quelques semaines, oui. Et pour l'instant, il n'y a toujours rien. C'est ça qui est dramatique. Donc, compte tenu du retard accumulé et de la faible probabilité qu'une majorité se dessine pour voter le budget 2027, eh bien, le risque de blocage de l'administration publique à partir du 1er janvier 2027, grandit de jour en jour. Et c'est incroyable. Monsieur Lecornu nous dit, bon, vous inquiétez pas, c'est un budget réversible. Ça veut dire, on va avoir des mesures qui pourront être remises en cause par le prochain gouvernement après les présidentielles. Bon, en attendant, seule une certitude se fait jour, les dépenses publiques vont encore augmenter. Les chiffres sont déjà là. Plus 6,4 milliards d'euros pour la défense, plus 600 millions pour l'intérieur, 400 millions pour la justice, plus 1,3 milliard pour l'éducation et la recherche, plus 1,1 milliard pour l'écologie, sans oublier 1 milliard pour l'agriculture. Bon, ça fait beaucoup tout ça. Quand on voit les résultats de PISA, on se dit où va l'argent, bien entendu. Donc on continue avec les mêmes recettes, donc évidemment qui ne fonctionnent pas, c'est-à-dire plus de dépenses pour moins de croissance. Et d'ailleurs, quelques chiffres incroyables. Depuis 1980, la dépense publique en France a augmenté de 700%. Et sur la même période, le PIB en valeur, ça veut dire la richesse qu'on crée en France, augmentée de l'inflation, de seulement 567%. Ce qui est évidemment dramatique. Mais encore, c'est pas tout. Parce que qui va financer ces mesures ?
16: Ah oui, justement, l'État va-t-il augmenter les impôts ?
7: Alors voilà, alors officiellement non, c'est la bonne nouvelle, M. Lecornu l'a promis. Seulement voilà, et comme d'habitude, les promesses n'engagent que ceux qui y croient. Rappelez-vous en 2024, non, ne vous inquiétez pas, les impôts n'augmenteront pas, nous avait-on dit. Et pourtant, résultat des courses, plus 38 milliards d'euros d'hausse des impôts. 2025, pareil, plus 52 milliards d'augmentation des impôts. Cette année, en 2026, juste à la fin du premier semestre, plus 50 milliards d'euros de hausse des impôts sur une année. Donc d'ores et déjà, on le sait, le gouvernement commence à lancer des pistes. Alors, il nous a dit imposition de l'épargne salariale, taxe sur le tabac, augmentation des droits de succession, aggravation des prélèvements sur l'épargne, maintien de la surtaxe sur les grandes entreprises. Bon, autrement dit, ne vous faites pas d'illusions, Dimitri, les impôts et taxes vont encore augmenter en 2027. Le problème, c'est qu'évidemment, ces nouvelles augmentations d'impôts vont avoir des conséquences économiques.
16: Ah justement, quelles conséquences de ces nouvelles augmentations ?
7: C'est malheureusement très simple. Si les impôts et taxes augmentent, eh bien, tout simplement, ça va casser la croissance. Donc, ça va réduire l'assiette fiscale. Donc, on va ponctionner plus, mais sur un gâteau plus petit. Donc, au final, évidemment, il y aura moins de recettes fiscales que prévu. C'est le fameux « trop d'impôts tue l'impôt ». On en a l'habitude, malheureusement. Et quand on regarde l'histoire de France, eh bien, c'est très clair. C'est tout à fait vérifié. Plus le poids dont on appelle les prélèvements obligatoires augmente, donc taxes et impôts, plus la croissance française baisse. C'est évidemment particulièrement dramatique. Donc, moins de croissance, plus de chômage, plus de déficit, plus de dettes.
16: En un mot, que faire ?
7: Ben voilà, alors j'ai quand même une solution, ce que j'appelle ma thérapie de choc bienveillante. J'aurais pas le temps de la développer, mais simplement, il faut baisser les impôts pour tous, les entreprises et les particuliers, donc l'inverse de ce qu'on veut faire. Et on diminue également drastiquement la dépense publique, notamment la dépense de fonctionnement. Donc, c'est possible.
16: La thérapie de choc bienveillante.
7: Tout à fait.
16: Vous nous faites le programme pour lundi prochain ?
7: Avec plaisir, avec plaisir.
16: Rendez-vous est pris. Marc Toiti, signature Europe 1. Merci Marc.
7: Avec plaisir.
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3: 7h23 sur Europe, un très bon début de journée. Dimitri Pavlenko, c'est l'heure d'écouter Laurent Tessier.
16: Bonjour Laurent.
0: Bonjour à tous.
16: Vous nous parlez ce matin de la baisse du niveau des élèves français. Vous vous êtes replongé dans les discours scolaires d'Emmanuel Macron.
0: Des baisses en français, mathématiques, sciences pour les élèves de 15 ans, c'est l'effondrement du niveau scolaire dans notre pays. Un élève sur trois ne parvient pas à comprendre un texte de 400 mots, imaginez. Mais ça fait des années que la sonnette d'alarme a été tirée. Le 25 août 2022, lors d'un discours pour la réunion des recteurs d'académie réunis à la Sorbonne, voilà ce que disait Emmanuel Macron.
1: Force est de constater que le nombre d'élèves en difficulté en 10 ans a augmenté de 10 points, qu'un collégien sur 4 ne possède pas le niveau attendu à l'entrée en 6e, aussi bien en lecture qu'en mathématiques. Nos résultats internationaux restent extrêmement préoccupant.
0: Le 25 août 2022, Emmanuel Macron reconnaissait que les résultats internationaux étaient, vous l'avez entendu, extrêmement préoccupants. Notre système ne fonctionnait pas, c'est le chef de l'État qui le disait lui-même.
1: Plus de moyens, nous l'avons déjà fait plein de fois dans notre histoire. Quand le système est mal organisé, mal fonctionné, qui repose sur trop de défiance, qu'il est perclus de combats, de doctrines, parfois derrière garde, il ne fonctionne pas mieux.
0: Il y a 4 ans, Emmanuel Macron faisait le constat et s'en était suivi des promesses, comme quelques mois plus tard, lors de son allocution du 17 avril 2023.
1: Dès lors, l'éducation nationale doit renouer avec l'ambition d'être l'une des meilleures d'Europe. Dès la rentrée, notre école va changer à vue d'œil.
0: L'une des meilleures d'Europe s'est loupée. Et après les promesses, le déni. Le 16 janvier 2024, Emmanuel Macron avait donné une grande conférence de presse à l'Élysée sur les priorités du nouveau gouvernement en matière notamment d'école. Et ce soir-là, qui avait lancé le chef de l'État sur nos résultats inquiétant au classement PISA de 2022, notre camarade Laurence Ferrari pour CNews Europe 1.
8: À nos yeux, ce qui est important, c'est sans doute l'éducation nationale qui concentre tous les enjeux, toutes les fractures de notre société. Nous avons l'éducation nationale la plus chère au monde, au classement PISA. Vous le savez, nous ne brillons pas, notamment en maths.
0: Je rappelle que nous sommes à ce moment-là le 16 janvier 2024. Emmanuel Macron est président de la République depuis 7 ans. Écoutez sa réponse à Laurence Ferrari.
1: Pourquoi les résultats PISA sont mauvais ? Et parce que les résultats PISA sont faits sur des classes qui n'ont pas été touchées par les réformes qu'on a conduites au premier quinquennat. Attendons ceux qui ont eu à suivre. Donc moi, j'assume.
0: Oui, il va être temps d'assumer, parce que pour cette dernière enquête PISA sur le niveau des élèves de 15 ans, les exercices en question ont été soumis l'an dernier. On parle d'élèves entrés en 6e en 2020. Et cela fait des années donc que nous avons tiré la sonnette d'alarme. Mais nous sommes sauvés, mesdames, messieurs, par Bruno Le Maire, l'ancien ministre de l'économie. Et sa grande proposition, il était hier soir sur CNews.
9: Pour moi, il faut avancer la maternelle de 3 ans à 1 an.
8: Un an.
9: Pour que, oui,
8: depuis
9: un an.
8: L'enfant à l'école à un an. Non.
9: Dès un an, la maternelle, l'apprentissage du langage, l'apprentissage des mots.
0: Et pourquoi pas dès la naissance, tant qu'on y est, ça va être sympa, les ateliers, changement de couche, des génies. En attendant, c'est l'effondrement du système scolaire.
16: Merci Laurent Tessier. On en parlera avec vous cet après-midi chez Pascal Pro. Pascal Pro et vous, 16h-18h, vous en êtes le rédacteur en chef. À tout à l'heure, Laurent.
0: À tout à l'heure.
16: Il place au jeu d'Europe 1.
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16: La députée au Parlement européen, présidente d'Identité Liberté, elle sera face à Laurence Ferrari dans 3 quarts d'heure. Votre journal, la météo dans un instant sur Europe 1.
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16: Le temps, Anissa Dadi, après les orages de cette nuit, le temps change, c'est agité dans le sud-est notamment.
3: Oui, les orages ont bien fait baisser le thermomètre, effectivement. Les orages, on en a encore ce matin, des Pyrénées-Orientales jusqu'aux Alpes du Nord en passant par la Provence ou encore le Golfe du Lion avec du Mistral de la Tramontagne qui souffle fort. Des pluies, du vent, des nuages, c'est un temps très agité ce matin sur le quart sud-est. On va retrouver quelques éclaircies cet après-midi sur tout le pays. On a un ciel partagé entre nuages et éclaircies et une baisse drastique des températures, 25 à Marseille, 24 à Bordeaux, 21 pour Paris, 20 à Belfort et 17 à Saint-Étienne.
16: Merci Anissa Dadi, bon réveil à vous. Bienvenue sur Europe 1.
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16: Centre social incendié, des magasins vandalisés, direction ce matin Chambéry sur Europe 1, où des violences urbaines ont éclaté après une rumeur de bavure policière. Plus largement, les habitants dénoncent un climat devenu invivable. Reportage sur place dans un instant. C'est pas mauvais, c'est très mauvais. Comment expliquer la dégringolade du niveau des écoliers français révélée dans la nouvelle enquête PISA ? On va tout vous expliquer. Et puis l'hypertension, maladie silencieuse, elle frappe 17 millions de Français, la moitié l'ignore. L'assurance maladie lance une large campagne de communication sur le sujet.
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16: Journal de 7h30 sur Europe 1, Théo Grévin. Bonjour Théo.
28: Bonjour Dimitri, bonjour à tous. Deux compagnies de CRS viennent donc de passer la nuit en renfort à Chambéry. Elles resteront mobilisées aussi longtemps que nécessaire pour éviter de nouvelles violences urbaines. À l'origine, la découverte lundi par des policiers d'un homme blessé au volant de sa voiture. Il est depuis décédé. L'implication des forces de l'ordre, elle, est écartée. Et malgré ça, plusieurs dizaines d'individus ont vandalisé un supermarché, brûlé un centre social. Ce qui exaspère des riverains déjà à bout de nerfs, comme ils l'ont confié au correspondant d'Europe 1, Jean-Luc Boujon.
29: Le centre social, c'est le cœur du quartier du Biolay, un véritable repère pour les familles. Repère qui n'existe donc plus, ravagé par les flammes dans la nuit de lundi à mardi. Ce que déplore Sandrine, mère de famille, et Marois, adolescente de 15 ans.
30: C'est triste parce qu'on passait notre enfance là-bas. Ils faisaient des sorties pour les personnes qui n'avaient pas beaucoup d'argent. C'est pas normal.
31: Ça fait mal au cœur, oui. C'est tout le quartier qui va repartir. Ouais.
29: D'autant qu'il venait d'être entièrement refait, explique en colère le maire de Chambéry, Thierry Repentin.
37: Le lieu fait l'objet d'exactions aux émeutes en 2023. Il a été reconstruit à neuf. Livré il y a un an. Nous allons reconstruire ce lieu. Mais celles et ceux qui ont incendié ce bâtiment vont priver les jeunes du quartier, leurs familles, d'animation sociale au quotidien.
29: Les jeunes ne respectent plus rien et le quartier n'est plus du tout le même, ce désole Fouzia qui habite au Biolay depuis 30 ans.
38: Ils s'en foutent que ça soit pour nous, pour la famille, pour les jeunes. Quoi. Mais non, vous mettez des gens, on ne sait pas d'où ils viennent. Ils n'ont pas une culture de vivre ensemble. C'est des communautés, certains étrangers qui n'ont pas la culture d'ici.
29: Là aussi les points de deal, là aussi l'insécurité grandissante, le Biolay ou le symbole de ce que sont devenus tant de quartiers en France. Chambéry, Jean-Luc Bougeon, Europe 1.
28: Et notez qu'une autopsie aura lieu aujourd'hui afin de déterminer précisément les causes du décès du conducteur, décès donc à l'origine de ces violences urbaines. Aucune munition ne manquait dans les armes des policiers, précise le procureur de la République de Chambéry.
16: Mais 3 ans après avoir été relaxé en première instance, François Bayrou à nouveau devant les juges.
28: L'ancien Premier ministre comparaît en appel dans l'affaire des assistants parlementaires du Modem au Parlement européen. François Bayrou se dit serein, mais dans les faits, une inquiétude domine, celle de voir ce dossier assimilé à celui de Marine Le Pen et du RN. Un parallèle embarrassant pour celui qui souhaite incarner le rempart face aux extrêmes, Arthur Delaborde.
0: Le poison tient en deux mots, tous pareils, c'est exactement ce que le Modem veut éviter. Car à première vue, le parallèle est facile, des fonds européens, des assistants soupçonnés d'avoir travaillé pour le parti et dans les deux dossiers des formations politiques mises en cause. Mais juridiquement, les affaires ne se confondent pas. François Bayrou a été relaxé en première instance, faute de preuves qu'il savait que certains assistants travaillaient en réalité pour le parti. Marine Le Pen, elle, a été reconnue coupable en appel cet été. Et c'est précisément là que se situe le risque politique, que l'opinion ne retienne plus les différences. François Bayrou veut convaincre qu'il existe un bloc central distinct du RN et de LFI. Si cette frontière se brouille, son discours perd une partie de sa force. Son procès ne se jouera donc pas seulement dans la salle d'audience, il se jouera aussi dans la comparaison avec Marine Le Pen.
28: Arthur Delaborde du service politique d'Europe 1. Un programme de rupture, c'est la promesse de Bruno Retailleau en cas de victoire à la présidentielle, le candidat des Républicains. Premier invité hier soir d'Objectif Élysée 2027, votre nouveau rendez-vous politique sur Europe 1 et CNews. Il s'engage à reprendre en main la politique migratoire en soumettant notamment la suppression du droit du sol au référendum.
16: Bruno Retailleau qui réagit également aux résultats spectaculaires des élèves français au classement PISA.
28: À l'image de nombreux candidats à la présidentielle, des résultats au plus bas depuis la création de ce classement il y a plus de 20 ans. Il chute en sciences, en compréhension écrite et surtout en mathématiques. Malgré de nombreuses réformes, force est de constater Alexis Bourdon que nous n'avons pas toujours pas trouvé la bonne formule.
1: Oui, la part des élèves très faibles en mathématiques est passée de 16,6% en 2003 à 36% en 2025. La faute d'abord à une baisse d'exigence, selon Grégory Boublil, professeur de mathématiques en prépa HEC.
5: On rend tout simple parce qu'on n'a pas envie de confronter les élèves aux difficultés. On ne donne plus de travail à la maison. Les devoirs à la maison sont faits pour que l'élève retravaille ce qu'il a vu en classe. Et s'il ne retravaille pas ça, il ne peut pas prendre de recul non plus. C'est pas les élèves qui sont intrinsèquement devenus moins bons, c'est qu'ils ont, entre guillemets, été formés à l'être. On les a pas formés à résoudre des problèmes difficiles.
1: Autre facteur de ce décrochage constant en mathématiques, la constitution des classes.
5: Il faut accepter la sélection. Il faut casser l'hétérogénéité des classes, qui est pour moi un gros problème. Si on a dans une même classe un tiers d'élèves qui sont en grosse difficulté, un tiers d'élèves qui sont moyens et un tiers d'élèves qui sont bons, il y a forcément un tiers qui va être largué et un tiers qui va s'ennuyer.
1: Pour Grégory Boublil, il faut également former et accompagner les profs de maths tout au long de leur carrière. À terme, l'érosion du niveau des élèves français pourrait engendrer une perte des talents dans des secteurs comme le nucléaire, la défense ou l'intelligence artificielle.
28: Alexis Bourdon pour Europe 1.
16: Et cette question à présent, faites-vous de l'hypertension?
28: Oui, le mal du siècle, 17 millions de Français touchés, la moitié l'ignore. Et l'assurance maladie va donc lancer en fin de semaine une campagne pour vous inciter à vérifier. Car l'hypertension avance masquée et elle peut rester longtemps sans symptômes, Yasmine Akatou.
6: Oui, avoir de l'hypertension, ça ne fait pas mal. Pourtant, pendant des années, la maladie abîme vos artères, vos reins, avec des conséquences qui peuvent être dramatiques, rappelle le docteur Catherine Garnier, médecin conseil à l'assurance maladie.
7: L'hypertension génère des pathologies au niveau de l'artère qui peuvent induire l'accident vasculaire cérébral, l'infarctus du myocarde, mais aussi des maladies comme la maladie rénale chronique qui peut conduire à la dialyse, et puis aussi des maladies neurologiques à type de démence.
6: Parfois, certaines personnes hypertendues ont des maux de tête, des acouphènes, des vertiges, mais dans la majorité des cas, aucun symptôme n'est ressenti. La seule façon de se faire diagnostiquer est de prendre sa tension.
7: La faire mesurer chez le médecin, chez le pharmacien. Si on est en bonne santé, on fait ça une fois par an.
6: L'idéal est d'avoir un tensiomètre chez soi. Privilégiez ceux avec un brassard autour du bras plutôt qu'au poignet. Et puis, sachez que quelques habitudes peuvent aussi aider à éviter l'hypertension. Manger équilibré, limiter le sel, réduire le tabac et l'alcool et pratiquer un peu d'activité physique chaque jour.
28: Yasmine Akatou. Et puis du sport et du football avec cette entrée en matière loupée en Ligue des Champions pour les Lillois. Battu 3-2 à domicile par les Espagnols du Betis Séville. Ce soir, place au Paris Saint-Germain, le double tenant du titre opposé au Slovan Bratislava, coup d'envoi 21h sur Canal+.
16: Merci Théo Grévin, c'était votre journal. Dans un instant, l'édito international d'Europe 1, nous partons en Norvège, où le royaume va faire aujourd'hui ses adieux au roi Harald V, mort fin août à l'âge de 89 ans. C'était le doyen des souverains d'Europe. La prochaine génération royale norvégienne a tout pour inquiéter, plongée qu'elle est dans une série de scandales. Nous verrons cela avec Vincent Hervouette.
3: Il est 7h38. Très bon mercredi. Merci d'avoir choisi Europe 1 Matin avec Dimitri Pavlenko jusqu'à 9h.
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4: Il est 7h40, vous écoutez Europe 1 Matin avec Dimitri Pavlenko. Dans moins d'une minute, direction la Norvège, avec l'édito international de Vincent Hervouet.
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9: Dans 10 minutes, votre édito politique, nous parlerons de la baisse du niveau scolaire constatée par les tests PISA, mais il n'y a pas qu'à l'école que le niveau baisse, en politique également, nous dira Vincent Trémollet de Villers. La revue de presse d'Europe 1 arrive aussi avec Olivier Delagarde, mais d'abord, l'édito international d'Europe 1. Bonjour Vincent Hervouet.
10: Bonjour Dimitri, bonjour à tous.
9: La Norvège change d'époque aujourd'hui. Elle enterre le souverain qui a régné pendant 35 ans, le roi Harald V. Il est mort fin août.
10: Alors on n'est pas obligé d'être conservateur quand on est royaliste. J'en connais des progressistes. Et le roi Harald V que l'on enterre ce matin était en quelque sorte leur champion, le doyen des chefs d'État européens, 89 ans et demi, et aussi le plus woke. Mais il y a une nostalgie qui est inhérente à la monarchie. Elle murmure, c'était mieux avant. Les Danois de tous les milieux et de tous les âges ont piétiné sous la pluie pendant des journées entières devant le palais royal à Oslo pour se recueillir quelques secondes devant la dépouille de leur souverain. Il y a 4 ans, jour pour jour, mourait la reine Elisabeth et on a vu pareillement les Britanniques communier dans le chagrin. Ça sert à cela, la monarchie, canaliser l'émotion et les peuples se rassemblent dans le deuil comme devant les mariages princiers ou les naissances qui promettent un avenir à la dynastie. Ils se projettent dans une vie de famille avec ses grandeurs et ses faiblesses avec sa permanence.
9: Vu de loin, vu de France, Vincent, les décors, les costumes, le tralala du protocole fascinent tout en paraissant futiles. Hein.
10: Oui, mais le tralala cache l'essentiel. Ces monarques qui n'exercent plus qu'un pouvoir symbolique rendent un grand service à leur pays. Ils l'incarnent. Ça impose de la modestie aux politiciens qui sont élus d'un parti et ça leur évite de se prendre pour le tout, de gouverner en se prétendant des surhommes, de se prendre pour Jupiter ou pour la République, c'est moi. Et puis, ça apaise les angoisses identitaires. S'il n'y avait pas Charles III à Buckingham, le Royaume-Uni apparaîtrait pour ce qu'il est, un pays écartelé par des forces centrifuges, l'Écosse, le Pays de Galles, l'Irlande, etc. Et écartelé aussi par des groupes ethniques et religieux qui semblent à deux doigts d'en venir aux mains. De même, s'il n'y avait pas le roi Harald V, dont la mort impose le respect, eh bien les Norvégiens pourraient se dire qu'il y a quelque chose de pourri dans leur royaume.
9: Alors vous faites allusion au scandale en cascade qui ébranle la famille royale norvégienne.
10: Il y a la fille aînée du souverain qui a épousé un afro-américain qui se prétend chaman, un sorcier qui s'avère être un escroc. Il y a le fils drogué de la princesse héritière qui purge en prison sa peine, sa condamnation pour viol. Il y a surtout celle-ci qui est désormais la reine et qui a entretenu avec Jeffrey Epstein une amitié douteuse et très bavarde. La publication de leur correspondance galante en début d'année a fait l'effet d'une bombe à Oslo. Qui a dit que la femme de César ne devait pas être soupçonnée? Eh bien, la reine Mette Marie nourrit tous les soupçons. Seule la très grave maladie pulmonaire dont elle souffre désormais force les médias à la réserve.
9: Alors, le prince Andrew déchu, Juan Carlos exilé, toutes les familles régnantes ont leur brebis galeuse aussi, Vincent.
10: On disait jadis, la Norvège et la Suisse, mais avec du pétrole. Un pays d'Europe qui refuse d'adhérer à l'Union européenne. Et ça se comprend parce que quand on possède le fonds souverain le plus riche au monde, eh bien, on se passe de l'euro. Mais le vrai modèle des Danois, c'est le Canada.
9: Des Norvégiens, pardon.
10: Des Norvégiens, pardonnez-moi. C'est le Canada. Elle veut être aussi un exemple, comme le Canada, un exemple pour le monde, le meilleur pays pour les migrants, le laboratoire de la diversité et de

0: L'égalité de tous les sexes, le temple de la vertu politique et de l'état de droit. Le film Fjord, qui a obtenu la Palme d'Or à Cannes au printemps dernier, montre comment l'état-providence peut devenir un enfer implacable. Cette utopie rend la monarchie fragile, car elle est faite d'hommes et de femmes qui n'ont rien d'infaillible. Comme dirait Stéphane Bern, le prince n'est rien, et le principe est tout, qu'il me pardonne d'avoir écorché son nom.
1: Signature célèbre. Europe 1, Vincent Hervouet, merci pour votre réflexion sur la monarchie ce matin sur Europe 1, 8h moins le quart.
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1: La revue de presse d'Europe 1, Olivier Delagarde. Bonjour Olivier.
4: Bonjour Dimitri.
1: On commence par une polémique.
4: Oui, c'est d'ailleurs probablement à ça que ça sert. Le gouvernement vient de décider de réactiver la polémique sur l'IVG. C'est Lacroix qui donne l'info ce matin. Le gouvernement souhaite réévaluer le cadre légal de l'interruption volontaire de grossesse. En clair, les délais légaux pour avorter vont être rallongés. Et puis les médecins n'auront plus le droit d'opposer leur clause de conscience, vous avez bien entendu. Bref, à 8 mois de la présidentielle, voilà un beau sujet de polémique qui s'imposait évidemment pour mettre en porte-à-faux les candidats de droite.
1: La droite à la une du JD News cette semaine.
4: Oui, la droite et non pas les droites. En dessous d'une grande photo des 10 leaders emblématiques, l'Hebdo pose la bonne question. Et s'ils travaillaient ensemble, le journal indique que les électeurs de ce camp, eux, n'attendent que ça et qu'en plus les principaux candidats ont sur le papier à peu près le même programme. Réduire la dette, maîtriser l'immigration, améliorer le pouvoir d'achat, rétablir la sécurité. Simplement, entre le papier et la réalité politique, il y a juste un truc qui s'appelle l'ego des candidats. Et alors que tous les sondages indiquent que la droite totalise entre 60 et 70% des voix, eh bien cette fameuse droite, la plus bête du monde, serait encore capable de perdre l'élection.
1: Sinon, ce 9 septembre marque un anniversaire.
4: Pas seulement celui de Pascal Praud, qui a un an de plus aujourd'hui, je vous le signale, mais celui de Sébastien Lecornu, puisqu'il y a pile un an, il succédait à François Bayrou à Matignon. Et en un an, il n'aura quand même pas fait grand-chose. En fait, il y a 2 succès à son actif. Il a réussi à faire voter un budget, mais à quel prix? Et puis, il sera parvenu à ne pas se faire censurer. Ce qui, par les temps qui courent, n'est pas donné à tout le monde. Parlez-en à Barnier et Bayrou. Il a aussi imposé un style, indique Cécile Cornudet, des échos, paroles rares, pull et poireaux dans son cabas. C'est le « faux tranquille », affirme-t-elle. Ceux qui pensent que c'est un gentil se trompent, déclare discrètement l'une de ses ministres à Tristan Kinomopoil du Figaro. En un an, résume un élu LR qui ne doit pas être complètement son ami. Son plus beau succès est d'avoir fait passer son absence de relief pour une absence d'ambition. Sur le plan politique, que dire, s'interroge-t-il avant de répondre. Ils n'ont vraiment rien fait.
1: Quoi d'autre dans les journaux?
4: L'effondrement du système éducatif français avec la publication de l'enquête PISA, bien entendu, j'y reviendrai longuement à 8h45. Et on se demandera, à l'instar de quelques éditorialistes, si les profs ne sont pas les premiers responsables du désastre. Êtes-vous friand de polémiques idiotes, mon cher Dimitri?
1: Absolument.
4: Eh bien, vous allez vous régaler avec celle-ci. Playmobil s'apprête à lancer une nouvelle boîte de jeux. Campant ses figurines dans un fast-food et plus précisément dans un Burger King, fureur de certaines associations qui voient une promotion de la malbouffe. Vous lirez ça dans le Parisien, on leur dira qu'elles ont peut-être la possibilité de ne pas acheter la dite boîte de jeux. Mais on va terminer par cette affaire qui me semble un peu plus intéressante parce qu'elle en dit assez long sur l'état de la société française. C'est encore dans le Parisien que j'ai trouvé cela. La justice néerlandaise vient de refuser l'extradition d'un Français suspecté de faits de violence. Ce Français, lui-même, qui a déjà eu maille à partie avec la justice, réclame son extradition. Mais alors, où est le problème, me direz-vous? Eh bien, les Néerlandais jugent les conditions de détention en France indignes et estiment qu'elles sont incompatibles avec les droits de l'homme. Comme le résume l'avocat du prévenu, il est grand temps que les autorités françaises prennent la mesure du problème et cessent de proclamer d'être la patrie des droits de l'homme à l'heure où nos voisins européens nous considèrent à juste titre, quant au mode de traitement des détenus, comme un pays du tiers-monde. Dit autrement, le gouvernement ferait peut-être mieux de se focaliser sur l'éducation nationale et la justice plutôt que de nous resservir les polémiques grossières sur l'IVG qui n'ont d'objet que de mettre le bazar à droite.
1: La revue de presse d'Europe 1, merci Olivier Delagarde. On vous retrouve à 9h moins le quart. Dans un instant, votre édito politique, Vincent Trémollet de Villers, juste après le journal permanent, Théo Grévin.
5: Le parquet de Chambéry le confirme, il n'y a aucun lien entre la mort d'un homme retrouvé blessé par balle au volant de sa voiture lundi et un contrôle des forces de l'ordre alors qu'une rumeur de bavure policière est à l'origine de violences urbaines. Des CRS sont mobilisés en renfort depuis hier. La fin du droit du sol en France, c'est la proposition avancée par Bruno Retailleau. Invité hier soir de la nouvelle émission Objectif Élysée 2027 sur Europe 1 et CNews, le candidat LR à la présidentielle assure vouloir consulter les Français par référendum. Le gouvernement réunit aujourd'hui les distributeurs de carburant en pleine envolée des prix. Cette nuit, le baril de Brent s'est rapproché de la barre des 100 dollars, conséquence d'un énième regain de tension entre les États-Unis et l'Iran. Et puis une entrée en matière ratée pour Lille en Ligue des champions de football. Les nordistes battus 3-2 contre le Betis Séville hier soir. Ce soir, le PSG reçoit le Slovan Bratislava.
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1: L'édito politique sur Europe 1 avec Le Figaro. Bonjour Vincent Trémollet de Villers.
8: Bonjour Dimitri, bonjour Anissa,
9: bonjour à tous. Vincent.
1: Le classement PISA montre la dégringolade du niveau scolaire, mais plus largement de la capacité des élèves à comprendre ce qu'ils lisent et ce qu'ils entendent. Cette baisse de niveau, selon vous, Vincent, n'épargne pas le personnel politique.
8: Oui, c'est le même effondrement. 40 ans après l'inoubliable film Les Sous-doués passent le bac, il serait temps de tourner la suite. Les Sous-doués font de la politique. Cela mettrait au moins un peu d'humour potache dans un univers qui parvient, et c'est une performance, à se montrer grave, bien qu'inculte, emphatique et solennelle, malgré un niveau affligeant. L'illustration la plus récente de ce que je vous dis, c'est la réaction de Marine Tondelier lundi soir sur LCI. La candidate était interrogée par Darius Rochebain sur les présidents de la Ve République. Pompidou lui demande l'intervieweur. « J'ai pas de souvenir », répond Marine Tondelier. « Pas de truc marquant à dire sur Pompidou. J'étais pas né. » On comprend donc que pour la candidate écologiste, l'histoire politique commence avec sa naissance. C'est l'ignorance narcissique assumée. Alors, on ne lui demandait pas de réciter le chant de l'Iliade en grec, hein, comme le fait Boris Johnson, les poèmes de Rilke en allemand, comme en est capable François-Xavier Bellamy, mais simplement d'avoir une chose à dire sur Georges Pompidou. Cet exemple n'est malheureusement pas une exception, c'est l'illustration d'un phénomène beaucoup plus large, la prétention à gouverner de gens qui croient sincèrement qu'ils ont le niveau pour juger du haut de leur insuffisance les millénaires de civilisation qui les précèdent.
1: Et c'est un phénomène spécifique à la gauche radicale.
8: C'est ni de droite ni de gauche, Dimitri. Aucun camp n'y échappe, c'est un tour d'esprit, c'est une pensée réflexe, allergique au doute, à la véritable confrontation, à la recherche patiente et scrupuleuse de la vérité. En général, elle s'accompagne d'une très grande pauvreté de la langue, d'une incapacité aussi à saisir les nuances, le second degré, l'esprit de répartie. Aujourd'hui, Talleyrand, Clémenceau, Pompidou, qui pouvait citer un poème avant de répondre à une question, serait certainement cloué au pilori numérique. Le principe de la barbarie, c'est de s'attaquer avec rage à ce qu'elle ne comprend pas. Puis à ceux qui profitent de l'extension de la bêtise, et le premier d'entre eux, c'est Jean-Luc Mélenchon. Le patron des Insoumis joue cyniquement sur l'ignorance de son public. Il a quand même été capable de comparer Rima Hassan, qui revenait de 24 heures de garde à vue en Israël, à Victor Hugo, qui a passé près de 20 ans d'exil à Guernesey. La première a écrit quelques tweets, le second l'œuvre la plus phénoménale du 19e siècle français, mais qu'importe, la foule a applaudi à tout rompre. Une foule qui ne sait rien devient une masse manipulable. Toute l'histoire du XXe siècle nous le rappelle.
1: Mais vous avez aussi des hommes politiques cultivés, Vincent, le président de la République, par exemple, est un grand lecteur.
8: Et oui, il subsiste une élite qui a profité du moule d'excellence à la française, mais qui s'évertue bizarrement à le briser. Emmanuel Macron a remplacé Jean-Michel Blanquer par Pape Ndiaye et a cru que le seul langage accessible à la jeunesse, c'était McFly et Carlito faisant des roulades sur les pelouses de l'Élysée. Pourquoi y croyez-vous que les gens se pressent au cinéma pour voir les deux films sur De Gaulle? Parce que la politique est traversée par l'histoire héroïque, c'est évident, mais surtout parce qu'elle est portée par la puissance et par la beauté du verbe. De Gaulle évoque Jeanne d'Arc, Churchill lit Cicéron avant de prendre la parole à la Chambre des Lords, et même Roosevelt accompagne son propos d'une profondeur historique. Notre langue politique contemporaine, à l'inverse, est maltraitée par le sabir techno-managérial, où elle tourne au kitsch, quand elle veut être lyrique. Une ancienne plume du président de la République, Astrid Rouchet, raconte tout cela avec talent dans un essai qui vient de sortir chez Albin Michel. Ça s'appelle « La plume et le prince ». Et en cette rentrée, c'est ce qu'on peut lire de plus fin et de plus juste sur l'importance vitale de la culture générale en politique.
1: L'édito politique sur Europe 1. Merci Vincent Trémollet de Villers. À la une du Figaro ce jour, lecture, maths, le niveau des élèves s'effondre en France. Merci Vincent, bonne journée.
7: Il est 7h55, excellent début de journée avec Europe 1 Matin. Nous sommes le mercredi 9 septembre et toute l'équipe d'Europe 1 Matin, ici réunie, souhaite un très joyeux anniversaire à Pascal Praud en ce 9 septembre.
1: On aura un petit cadeau à lui offrir tout à l'heure aux alentours de 8h40.
7: Dans un quart d'heure, l'invité de la grande interview Europe 1 CNews.
1: Marion Maréchal, la députée au Parlement européen, présidente d'Identité Liberté face à Laurence Ferrari. Ce sera après votre journal. La météo et le saint du jour sur Europe 1. Nous fêtons Saint-Pierre Claver. À tout de suite.
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1: Nous fêtons ce jour Saint-Pierre Claver, un saint espagnol du XVIIe siècle, missionnaire dans le Nouveau Monde, comme on disait à l'époque. Il s'établira à Carthagène, en Colombie, et dans les esclaves qui arrivaient par bateau. On passe au temps, Anissa Haddadi, 15 à 18 degrés. Non, 15 à 18 degrés de moins par rapport à hier.
7: Oui.
1: Par vous n'êtes pas trompé sur les chiffres.
7: Ah non, je vous confirme que je ne suis pas trompé. Par exemple, hier après-midi, il faisait 35,1 à Strasbourg. Bon, bah aujourd'hui, il fera 22. Vous voyez, on perd 13 degrés, plus de 13 degrés à Strasbourg. Mais il y a des endroits, sur certaines communes, plus retirées, en plaine, on perd dans l'Est jusqu'à 15 à 18 degrés. Alors, 16 au Puy-en-Velay, température de cet après-midi. Attention, ne vous trompez pas. 17 à Saint-Étienne, 18 pour Aurillac, 20 degrés à Belfort, 21 à Paris, 22 à Strasbourg, je vous le disais, 24 à Nîmes et à Bordeaux, et jusqu'à 31 degrés pour Bastia et Ajaccio. Alors, dans le ciel, c'est perturbé ce matin. En fait, on a la perturbation d'hier, vous savez, qui est arrivée par la Bretagne et la Normandie. Elle a avancé, elle a arrosé pas mal de régions, et ce matin, elle se trouve sur le grand quart sud-est. Des Alpes du Nord jusqu'aux Pyrénées orientales, c'est très agité. On a beaucoup d'orages ce matin, quelques pluies et surtout le Mistral et la Tramontane qui se lèvent. Cet après-midi, ça se calme légèrement. Et sur tout le reste du pays, on a un ciel partagé entre nuages et éclaircies. Mais ce n'est pas 50-50, c'est les nuages qui gagnent un peu plus de terrain que les éclaircies.
1: Merci Anissa Haddadi, bon réveil à vous. Bienvenue sur Europe 1. Nous sommes le mercredi 9 septembre, il est 8h.
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1: Devenir français, ça se mérite. Bruno Retailleau lance un pavé dans la mare. Le candidat Les Républicains à la présidentielle veut mettre fin au droit du sol. Il propose de consulter les Français par référendum sur le sujet en cas de victoire en 2027. L'école française s'enfonce toujours plus dans le classement PISA publié hier. Les raisons de ces mauvais résultats sont multiples. Parmi elles, le temps d'écran des enfants mais aussi des parents. Explication Europe 1 dans un instant. Le baril de pétrole proche des 100 dollars. Ce matin, conséquence de nouvelles frappes iraniennes contre des intérêts américains au Moyen-Orient, l'économie tangue, les Français se cramponnent, la consommation des ménages s'enrhume selon une enquête que vous dévoile Europe 1 ce matin. À 8h10, juste après ce journal, votre invité Laurence Ferrari. Bonjour Laurence.
7: Bonjour Dimitri, ce sera Marion Maréchal, eurodéputée Identité et Liberté. Que répond-elle à Bruno Retailleau qui critique vertement Marine Le Pen et propose, vous l'avez dit, l'abrogation du droit du sol? Où en est l'union des droites qu'elle prône depuis longtemps? Et puis est-elle, Dimitri, à l'origine du mécontentement de Jordan Bardella qui verrait d'un mauvais œil sa montée en puissance à elle dans le dispositif présidentiel du RN? Ses réponses dans un instant.
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1: Il était hier soir le premier invité de votre nouveau rendez-vous politique sur Europe 1 et CNews, Objectif Élysée 2027. Le président des Républicains, Bruno Retailleau, avec une proposition qui promet de faire grand bruit, renoncer au droit du sol, soumettre la mesure au référendum. Objectif pour lui, eh bien, se démarquer du centre où ça s'agite pour un rassemblement derrière un candidat unique, à l'image d'Édouard Philippe. Le candidat Horizon a annoncé hier soir qu'il invitait à la Toussaint tous les chefs de parti, de François Bayrou à David Lisnard, de Gabriel Attal à Bruno Retailleau. Et la réponse du patron des LR a été très claire, Jacques Serey.
0: Oui, pour Bruno Retailleau, c'est non et il n'y a pas de débat.
2: Non, je n'irai pas.
3: Pourquoi ?
2: C'est une réunion pour les macronistes, entre les macronistes.
0: Le rendez-vous proposé par Édouard Philippe début novembre, ce sera sans lui.
2: C'est drôle la Toussaint quand même comme choix de date.
3: S'il y a des LR qui vont.
2: Je suis le candidat LR choisi démocratiquement à 74% par les militants LR. Voilà, donc ceux qui iront ne représenteront pas LR.
0: Le candidat LR l'affirme, il ne s'effacera pas derrière la bannière Horizon.
2: Ah, j'ai pas du tout envie d'arrêter la course, ni tout de suite, ni demain. La course, elle va se continuer jusqu'au premier tour de l'élection présidentielle et je serai au second tour. Et je peux vous dire une chose, cette élection, elle ne se gagnera pas au centre. Elle se gagnera à droite.
0: Bruno Retailleau veut aller au bout, coûte que coûte, convaincu de son destin présidentiel.
1: Jacques Serey du service politique d'Europe 1. Les résultats de l'enquête PISA 2025, les élèves français de 15 ans perdent encore du terrain en compréhension de l'écrit et en maths, au plus bas depuis 2001, sur fond de décrochage mondial. La France se classe 27e sur 91 pays testés, loin de la Chine et de Singapour, qui occupent les premières places du classement. Le ministre de l'Éducation nationale, Édouard Geoffrey, y voit une alerte collective. Marine Le Pen déplore une triple défaite pour les familles, l'économie et les gouvernants. Bruno Le Maire lui propose d'avancer l'entrée en maternelle de 3 à 1 an. Pour le docteur en neurosciences Michel Desmurget, le problème, c'est le temps d'écran des enfants. Il serait temps, selon lui, de mettre au pas les réseaux sociaux.
23: Aux États-Unis, les procureurs, par exemple, sont partis après Meta. Ils ont dit à Meta, ça sera 200 milliards. Meta qui disait depuis des années, mais non, c'est pas possible, on peut pas réguler, on peut pas contrôler. Oh, ça leur a pris 5 minutes pour trouver des solutions, oui, pour mettre en place des garde-fous. Et là, l'Union européenne est en train d'aller pleurer chez Meta pour leur demander s'ils vont pas être assez gentils pour protéger nos gosses comme ils protègent les gosses américains. On est dans un monde de dingue. TikTok, par exemple, et les réseaux sociaux, je cite leurs mots, broient le cerveau des gamins. Tu peux pas dire des choses comme ça. Et puis ne rien faire après. Les écrans prennent aussi un temps considérable aux parents, à nous les adultes. Et le temps qu'on donne à Netflix ou aux réseaux sociaux, nous adultes, c'est du temps qu'on ne partage pas avec nos gamins, à suivre effectivement ce qu'ils font. Donc oui, c'est une donnée. La démission, si j'ose dire, vis-à-vis de l'avenir de nos gamins est générale.
1: Le docteur en neurosciences Michel Desmurget, il était invité d'Europe 1 ce matin à 7h10. Entretien à retrouver en intégralité est sur le site et l'appli Europe 1. Sébastien Lecornu, lui, est à Oslo ce mercredi pour les obsèques du roi Harald V de Norvège. Le Premier ministre à Matignon depuis un an, jour pour jour.
7: Le gouvernement va-t-il allonger le délai légal pour pratiquer un avortement?
1: Oui, le ministère de la Santé vient de publier sa feuille de route sur la santé sexuelle pour la période 2026-2030. Il envisage d'étendre le délai légal au-delà des 14 14 semaines. Autre piste, la suppression de la clause de conscience spécifique des médecins qui leur permet de refuser d'accomplir une interruption volontaire de grossesse. Et puis l'ouverture du procès en appel de François Bayrou et du Modem dans l'affaire des assistants d'eurodéputés. 11 prévenus, dont l'ancien Premier ministre, sont poursuivis pour complicité de détournement de fonds publics. François Bayrou avait été relaxé en première instance.
7: C'est une étude que Europe 1 vous dévoile en exclusivité sur le comportement économique des Français.
1: Une étude fournie par l'application d'investissement XTB France, elle révèle l'attentisme des Français qui prennent de plein fouet la dégradation du contexte économique, Barthélémy Philippe.
3: Oui, pour 8 Français sur 10, la hausse des prix est la préoccupation numéro 1 du moment, devant les décisions budgétaires du gouvernement et les tensions géopolitiques qui inquiètent près de la moitié des personnes interrogées. Dans cet environnement économique, politique et fiscal instable, ils sont nombreux à reporter leurs décisions d'investissement. Antoine Andréani est directeur de la recherche chez XTB France.
4: Près d'un Français sur deux déclare avoir reporté au moins une décision concernant leur épargne ou leur investissement au cours des 12 derniers mois. Cette prudence s'inscrit dans un contexte de forte pression sur les finances personnelles. 82% estiment que leur pouvoir d'achat a diminué sur la même période.
3: Les arbitrages des Français concernent aussi les dépenses du quotidien. Plus d'un Français sur deux déclare avoir consacré moins d'argent à ses loisirs lors des derniers mois. Un tiers des personnes interrogées a même restreint son budget alimentaire et une proportion équivalente des sondés a puisé dans son épargne pour faire face à la pression financière.
1: Barthélémy Philippe, l'enquête sur la mort de Thomas à Crépol, l'ordonnance de mise en accusation devrait être rendue dans les prochains jours. Europe 1 et le JD News vous révèlent ce matin le comportement des 14 suspects tout au long de l'instruction. William Molinier, les suspects ont tout fait pour empêcher la vérité d'éclater.
5: Menaces, insultes et même violences. Les suspects dans l'affaire Crépol donnent à la justice du fil à retordre, si bien que la juge d'instruction s'est fendue d'une note d'ambiance versée au dossier que Europe 1 s'est procuré. Un document inhabituel dans lequel sont relatés les incidents lors de la reconstitution réalisée il y a un an au tribunal judiciaire de Valence. Expulsion des mises en examen, attitude déplacée, avertissement ignoré. En 8 jours, pas moins de 17 comptes rendus d'incidents ont été remontés par l'administration pénitentiaire. Des suspects ont intimidé des victimes dans les couloirs. Certains ont copieusement insulté la juge dans leur geôle. D'autres ont dissimulé des téléphones, des stupéfiants et même des armes artisanales dans leurs cellules. Dans leur réquisitoire, les magistrats du parquet dénoncent, je cite, le comportement dissimulateur adopté par l'ensemble des mises en examen. Les écoutes des suspects en détention montrent effectivement leur volonté de se taire et de ne désigner personne, alors que près de 3 ans après les faits, la justice n'a toujours pas pu identifier l'auteur du coup de couteau mortel.
1: Voilà, William Molinier, enquête à retrouver dans le JD News en kiosque ce matin.
7: À un peu plus de 2 semaines de la visite du pape en France, les préparatifs s'accélèrent pour la grand-messe prévue place de la Concorde à Paris.
1: Et oui, ce sera le samedi 26 septembre. Ce sera l'un des temps forts du voyage apostolique de Léon XIV. Déjà 500 000 fidèles inscrits. C'est un défi logistique colossal, Cyril de la Morinerie.
8: Oui, chaque jour, 8 000 personnes s'inscrivent sur Internet pour participer à la messe géante à Paris. Le pape présidera la cérémonie à la Concorde depuis une immense scène installée pour l'occasion, explique le général Hervé Watkan, qui coordonne la visite papale à Paris.
24: Pendant 1h30, on verra le pape sur ce podium, à l'hôtel, etc. Donc on a voulu faire un geste architectural qui rappelle Paris. Paris, c'est quoi ? C'est Notre-Dame de Paris. Et Notre-Dame de Paris, c'est quoi ? C'est ses vitraux, c'est la rosace. Donc à chaque endroit, vous aurez une rosace qui sera stylisée pour bien montrer qu'on est à Paris et qu'on est autour de Notre-Dame de Paris.
8: Des écrans géants seront installés sur les Champs-Élysées pour permettre au plus grand nombre de suivre la célébration. Rien n'est laissé au hasard pour accueillir cette foule exceptionnelle.
24: On a commandé 2500 sanitaires et le coût des sanitaires, c'est 1 million d'euros. Et puis il y a les points d'eau aussi. Il faut donner de l'eau aux personnes, etc., etc.
8: Et puis il y a le défi de la communion. Selon les informations d'Europe 1, des centaines de milliers d'hosties devront être consacrées lors de messes célébrées avant la venue du pape, puis distribuées le jour J. 2800 points de communion sont prévus pour permettre aux fidèles de recevoir le corps du Christ.
1: Cyril de la Morinerie, dans un instant, restez avec nous. Marion Maréchal est l'invité de Laurence Ferrari sur Europe 1, 8h08.
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7: Sur Europe 1, dans moins d'une minute, Laurence Ferrari reçoit Marion Maréchal.
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7: Et notre invité ce matin dans la grande interview CNews et Europe 1, c'est Marion Maréchal. Bonjour à vous.
40: Bonjour.
7: Eurodéputé Identité et Liberté. Bruno Retailleau, président des LR, était hier soir notre invité. Il est candidat à la présidentielle. Il lance un avertissement aux électeurs du RN. Pour la 9e fois, le nom des Le Pen figurera sur les bulletins de vote et pour la 9e fois, ce sera un échec. Qu'est-ce que vous lui répondez, Marion Maréchal, vous qui avez publié chez Fayard « Si tu te sens Le Pen ».
40: Je trouve ça un peu culotté, si vous voulez, parce que pour moi, le véritable échec, c'est ceux de tous les gouvernements successifs auxquels il a appartenu, qui nous ont conduits dans un désastre inédit sur le plan budgétaire, économique, sécuritaire, migratoire. Et je tiens à rappeler à M. Bruno Retailleau que s'il y a une telle longévité du...
7: Il a participé à un seul gouvernement.
40: Oui, bah d'accord, bah de fait.
7: Okay, un seul.
40: Et s'il y a une telle longévité du non Le Pen, je veux dire, dans la vie politique française, c'est parce que les Français en ont décidé ainsi, parce que les Français ont vu à travers ce nom un recours, voyez-vous, à toutes les trahisons de la droite à laquelle M. Bruno Retailleau appartient. Cette droite qui a eu de cesse de trahir encore et encore en s'alliant systématiquement à la gauche et au centre. précisément d'ailleurs pour battre les Le Pen au second tour. Voilà, donc je pense qu'il ferait mieux de tourner 9 fois sa langue dans sa bouche avant de parler de ces 9 échecs.
0: Le Pen, c'est donc la dynastie Le Pen que vous évoquez, Marc.
40: Mais c'est pas une question de dynastie. On a l'impression que le bulletin de vote avec le nom Le Pen est une sorte de coup d'État. Voilà, c'est les Français qui ont décidé de faire en sorte qu'aujourd'hui, par millions, ils font confiance à ce nom qui incarne, c'est vrai, à certains égards, une forme de patriotisme, de courage, de constance, de capacité à voir loin, malgré tout, hein, parce que je rappelle qu'avant Marine Le Pen, on accordera à Jean-Marie Le Pen d'avoir anticipé un certain nombre de grands défis qui se dressent face à nous aujourd'hui. Et moi, j'aimerais qu'on appelle à une forme de cohérence. J'ai écouté, en effet, Bruno Retailleau hier sur votre émission, qui dit jamais, au grand jamais, je ne rallierai Édouard Philippe et son parti Horizon, je ne ferai d'alliance avec le centre, parce que moi, je suis la vraie droite. Alors, je m'interroge, pourquoi a-t-il sur sa liste aux élections sénatoriales en Vendée un candidat Horizon d'Édouard Philippe, un candidat centriste UDI, un candidat centriste
0: UDEM? Il a répondu à cette question en disant que ce qui se passe à l'échelon local n'est pas
40: bien
0: à
40: sûr.
0: L'échelon national.
40: Et donc c'est avec ces gens-là qu'on va faire la grande rupture et la vraie droite. Oui, d'accord.
0: Alors ça veut dire que vous ne lui tendez plus la main. Le 21 juin dernier, à ce micro, vous lui disiez ne pas comprendre idéologiquement ce qui vous sépare tous les deux.
40: Si, mais j'appelle à la cohérence précisément, parce que quand on a Bruno Retailleau qui tient le discours qu'il a tenu hier, d'ailleurs pour une grande partie qui sont des propositions que font le camp national depuis très longtemps, notamment sur la réforme constitutionnelle sur l'immigration. Bon, écoutez, moi je vois les alliances qu'il fait au niveau local et qu'il a fait jusqu'ici au sein du gouvernement et qu'il fera peut-être demain, je ne l'espère pas, au niveau national. Bon, j'interroge la cohérence et que je pense qu'à un moment donné, quand on s'est remis dans les mains du centre, on mène une politique du centre.
0: Est-ce que vous avez aussi toujours cette volonté d'union des droites? À qui tendez-vous la main, si ce n'est plus au LR? Seraient vos futurs et éventuels alliés?
40: J'ai pas dit que je ne tendais pas la main. J'ai dit qu'à un moment donné, il fallait être cohérent. Voilà. Et que manifestement, si Bruno Retailleau trouve plus d'énergie pour attaquer la candidature de Marine Le Pen plutôt que de celle, en effet, des macronistes ou de la gauche, il se trompe d'adversaire. Maintenant, si demain Bruno Retailleau, se mettait en cohérence avec ses convictions et voulait rejoindre la majorité du camp national, il serait évidemment le bienvenu. Évidemment.
0: Je pense qu'il en a pas l'attention.
40: Je le crois aussi, malheureusement.
0: Un mot de Sarah Gnafo, elle lance un appel au dialogue, pareil, avec une union qui respecte les convictions de chacun. Mais elle estime quand même qu'on a le sentiment, dit-elle, que maintenant on est retour au marinisme le plus pur, axé sur des propositions socialisantes.
40: Oui, mais écoutez, alors j'ai écouté en effet ce qu'avait dit Sarah Gnafo, expliquant qu'elle pourrait être demain ministre dans un gouvernement donc de Jordan Bardella derrière Marine Le Pen. Mais à un moment donné, pareil, je veux dire, moi j'ai pas oublié que Sarah Gnafo, c'est une femme qui s'est désistée pour la ministre macroniste Rachida Dati à Paris. Donc c'est pas tout à fait la même chose quand même.
0: Une ministre LR
40: si demain,
0: plutôt Rachida
40: si demain,
0: Dati, n'est pas LR.
40: Excusez-moi, c'est une ministre d'Emmanuel Macron. Mmh. Et puis pour le coup, de longue date.
0: LR.
40: Voilà. Et avec un bilan en tant que ministre de la Culture qui est quand même assez déplorable, notamment sur l'audiovisuel public. Mais enfin. Et donc c'est vrai qu'à un moment donné, c'est toujours la même chose. Si demain, Sarah Gnafo voulait avoir l'ambition de rejoindre le camp national, c'est le moment de le montrer et de soutenir Marine Le Pen pour être en cohérence.
0: D'accord. Il y a aussi vos alliés, Éric Ciotti par exemple, allié de Marine Le Pen. Il propose un pacte d'alliance en insistant sur sa volonté de convaincre Marine Le Pen sur quelques points sur lesquels il n'est pas d'accord. Son programme économique, notamment retraite par capitalisation, allègement de la fiscalité sur les successions. Il y a des points de convergence qu'il va falloir trouver avec Éric Ciotti?
40: Non mais de toute façon, bien évidemment, moi je vous en parle d'autant plus librement que je suis une alliée aujourd'hui du Rassemblement National et j'ai, on va dire, ma propre singularité sur un certain nombre de sujets. Mais une fois de plus, c'est le propre même d'une coalition, c'est de rassembler des gens qui ont parfois des sensibilités complémentaires. C'est ce que nous faisons, notamment évidemment avec Éric Ciotti, mais pas seulement, parce que si nous devons demain construire une majorité, notamment législative, il faudra bien sûr nous élargir et trouver une manière de travailler ensemble en nous accordant sur l'essentiel. Et l'essentiel qui nous rassemble aujourd'hui, me semble-t-il, c'est évidemment la défense de l'identité, de la souveraineté française, et puis des grands principes économiques, bien sûr, ne pas augmenter les impôts, protéger le pouvoir d'achat des classes populaires et des classes moyennes,
0: travailler
40: faire en
0: plus,
40: sorte de lutter contre la bureaucratie,
0: plus,
40: notamment. Alors Marine Le Pen aura l'occasion, d'ailleurs, tout au long de cette campagne, de développer son programme. Et ce qui est sûr, c'est qu'elle se bat pour que le travail paie mieux. D'accord. Parce que dans le programme de Marine Le Pen, il y a la volonté de baisser les charges sur les salaires, notamment en réduisant la gabegie, le train de vie de l'État. Et ça me semble être la mesure la plus juste qui
0: mais
40: soit.
0: Mais quelle est votre conviction? Est-ce qu'il faut travailler plus? Est-ce que les Français doivent travailler plus, ne serait-ce que pour financer le système de retraite?
40: Ma conviction, je l'ai toujours défendue, puisque moi j'ai défendu une réforme des retraites qui était plutôt pour un allongement de la durée de cotisation. Donc là-dessus, vous êtes. Okay. Je suis totalement transparente. importe. Voilà. Mais à un moment donné, mais à un moment donné, si vous voulez, parce que là, l'objet n'est pas dans cette présidentielle de défendre la position de Marion Maréchal. L'objet, c'est de savoir pourquoi j'ai fait le choix de soutenir Marine Le Pen. J'ai fait le choix de soutenir Marine Le Pen parce que je considère que, vous voyez, dans la vie, il y a des sujets réversibles et des sujets irréversibles. Il y a des choix plus ou moins urgents. Et je considère que l'un des sujets irréversibles qui s'avance, c'est celui de la démographie. C'est celui du grand remplacement de la population française. C'est celui de l'islamisation de notre société. Celui de la menace islamiste. Voilà. Et là-dessus, Marine Le Pen a une réponse qui est, pour moi, tout à fait satisfaisante. Et c'est pourquoi je suis à ses côtés, moyennant par ailleurs, une fois de plus, des accords économiques sur les grands principes dont je vous ai parlé tout à l'heure. Maintenant, évidemment, moi, mon objectif, c'est non seulement de faire en sorte que Marine Le Pen soit élue présidente de la République, que Jordan Bardella ait la plus large majorité possible à l'Assemblée, de faire en sorte, bien sûr, que le courant auquel je crois soit représenté, d'ailleurs, demain à l'Assemblée nationale, aux côtés de ses alliés. Et demain, j'ai envie de vous dire, de défendre aussi l'idée d'un troisième tour européen, c'est-à-dire quoi ? C'est-à-dire, en fait, potentiellement, une grande alliance. Giorgia Meloni en Italie, Marine Le Pen en France, c'est-à-dire un nouveau couple franco-italien qui permettrait de réorienter l'Union européenne. Et ça, je vais aussi y travailler parce que Giorgia Meloni est aujourd'hui une de mes alliées.
0: En mettant de côté l'AFD, Alternative pour l'Allemagne, qui a remporté une victoire dans un Land ce week-end.
40: Oui, l'AFD, en l'occurrence, n'est ni un allié du RN, ni un allié du groupe auquel j'appartiens. Maintenant, c'est quand même une leçon, ces élections allemandes, parce qu'on voit que le gouvernement allemand, depuis des années, multiplie les mesures liberticides pour tenter d'endiguer finalement leur progression. Et quand il y a en fait une aspiration légitime d'un peuple à une protection face à l'immigration de masse et au déclassement, on voit bien que rien ne l'arrête. Et ça devrait donc servir de leçon à tous les macronistes, je pense notamment à Aurore Berger, qui aujourd'hui ont des tentations liberticides de censure, notamment sur les réseaux sociaux et dans le débat public, pour empêcher le camp national de progresser. Je crois que manifestement, ce n'est pas la bonne solution.
0: Revenons d'un mot sur l'immigration. Hier, vous l'avez écouté, le président des LR, Bruno Retailleau, prend un engagement. S'il accède à l'Élysée, il abolira le droit du sol. C'est vrai que c'est une mesure aussi proposée par Marine Le Pen, après un référendum pour elle, accès à la nationalité sur critères mérite et assimilation. Vous approuvez ? Donc, vous êtes sur la même ligne.
40: J'approuve d'autant plus que, je le défendais moi personnellement déjà il y a 15 ans, Marine Le Pen depuis 3 présidentielles, et avant elle, Jean-Marie Le Pen il y a 50 ans. Donc, donc très bien. Voilà, mais une fois de plus, est-ce que les gens...
0: Ça ne règle pas le problème de l'immigration, on est d'accord.
40: Ah, c'est évidemment, mais c'est de toute façon...
0: C'est 36 000...
40: Le sujet de l'immigration ne peut être qu'une réponse transversale, un bloc de mesures, et notamment qui passera bien sûr par une réforme constitutionnelle, et c'est pour ça que nous voulons remettre ce sujet entre les mains des Français à travers aussi un référendum. Mais une fois de plus, je veux dire, au-delà des positions de campagne, et moi je ne remets pas en cause la sincérité de Bruno Retailleau, encore faut-il se donner aussi les moyens politiques et humains de mettre en place cette politique. Et c'est vrai que les choix qui ont été faits par Bruno Retailleau jusqu'ici dans ses alliances l'ont condamné à l'impuissance. Et les résultats, malheureusement, sous son ministère, comme avant lui et ses successeurs, sont déplorables de ce point de vue.
0: Il n'avait pas les moyens, dit-il, de mettre en œuvre la politique.
40: Alors pourquoi avoir accepté d'être ministre ?
0: Il en est parti, comme vous le savez. Un tout petit mot du voyage en Angleterre de Jordan Bardella, qui a signé avec Nigel Farage un protocole d'accord symbolique, prévoyant, en cas de victoire des deux parties, un renvoi des migrants secourus dans les eaux britanniques directement vers la France. C'est une bonne idée, Marion Maréchal.
40: Alors moi, je me suis un peu amusée de cet épisode parce que j'ai vu d'un coup une espèce d'offensive coordonnée de Gabriel Attal, d'Edouard Philippe, de Valérie Pécresse, de Xavier Bertrand. Là, vous savez, c'est les quatre cavaliers de l'apocalypse migratoire qui sont arrivés et qui ont fait des postes pour expliquer aux Français que si Jordan Bardella était au gouvernement et Nigel Farage au pouvoir, la France serait noyée par l'immigration. Enfin, je veux dire, on se moque du monde. Moi, j'ai regardé évidemment en détail cet accord. C'est un accord qui dit quoi ? Que si demain Nigel Farage était au pouvoir et le RN au pouvoir en France, il y aurait une coopération resserrée de ces deux pays en vue d'une politique migratoire beaucoup plus ferme qu'aujourd'hui, non seulement dans l'identification, l'interception et le renvoi des immigrés vers leur pays d'origine, avec un signal qui est clair, qui est de dire nous voulons tarir les flux, ça veut dire faire passer le message à tous ceux qui veulent tenter de traverser la Manche et passer par la France, que s'ils font ça, ils n'arriveront jamais en Angleterre.
0: Mais il est bien prévu que quand on vous prend dans les eaux britanniques, on vous renvoie en France.
40: Mais pour une raison très simple.
0: Et non pas en Bretagne.
40: Pour une raison très simple, en fait, et parfaitement cohérente. C'est parce que tout ça va évidemment avec le renvoi systématique. C'est que si vous envoyez le signal à ces migrants que s'ils tentent cette traversée, ils n'arriveront jamais en Angleterre, ils ne viendront plus en France. Voilà. Et le problème aujourd'hui, c'est que les accords du Touquet tels qu'ils fonctionnent, avec un manque de volonté politique manifeste, fait que, eh bien, ces migrants savent qu'ils peuvent tenter cette traversée parce que la plupart du temps, ils arriveront sur les côtes anglaises. Voilà. Et donc là, évidemment, l'objectif est de faire quelque chose qui soit parfaitement cohérent pour éviter que les les habitants de Calais continuent de vivre l'enfer qu'ils vivent aujourd'hui. Mais une fois de plus, hein, c'est quand même assez savoureux de recevoir des leçons, notamment de Xavier Bertrand.
0: Mais c'est intéressant de noter que vous défendez effectivement la position du RN et que Jordan Bardella, lui, ne s'en est pas expliqué. Comment vous l'expliquez pour le coup?
40: Bon, je crois
0: qu'on a-t-il rien dit
40: si,
0: à propos.
40: Pour le coup, il a expliqué le contenu, voyage. Mais c'est-à-dire, ça paraît tellement évident que Jordan Bardella est pas pour l'aggravation de la politique migratoire en France.
0: Quand on dit les choses, c'est pas mal.
40: Honnêtement, à un moment donné, bon, je trouve que cette attaque d'une mauvaise foi absolue. Mais les choses sont très claires et je trouve cet accord cohérent et je vois pas pourquoi il a suscité une telle mauvaise foi, notamment venant de journalistes de gauche, disons-le quand même.
0: Entre vous et Jordan Bardella, comment est-ce que vous qualifieriez les relations? On murmure qu'il aurait pris ombrage de la place que vous allez prendre dans le dispositif présidentiel de Marine Le Pen, vrai ou
40: faux? Oui, j'ai vu, vous savez, les différentes déclarations dans la presse. Je crois qu'il vaut mieux s'informer, en l'occurrence, sur CNews que dans Libération. Mais il y a une chose dont je suis absolument convaincue, c'est que unis, rien ne pourra nous arrêter. Voilà. Et ça, Jordan Bardella le sait, Marine Le Pen le sait, je le sais, que évidemment, rien ne serait pire que la division et que personne n'a l'intention de vouloir nuire à la campagne de Marine Le Pen. Maintenant, vous savez, je sais aussi comment ça fonctionne. Hein. Plus Marine Le Pen sera haut dans les sondages, plus la victoire se rapproche, plus nos adversaires vont tenter d'aggraver ou de vouloir provoquer une division. Jordan Bardella, Marion, Marine Le Pen, Jordan Bardella. Vous savez, je suis la vie politique italienne, c'est la même chose pour Giorgia Meloni qui rejoue son élection en ce moment. Voilà. Donc à nous d'être dans une responsabilité collective, nous devons cela aux Français, mais je n'ai pas d'inquiétude parce qu'une fois de plus, je sais que Jordan comme moi, nous voulons la victoire de Marine.
0: Donc tout va très bien entre vous et Jordan Bardella.
40: Mais vous le verrez, la campagne va très bien se passer, nous allons faire les choses...
0: De façon un peu chaotique.
40: Nous allons faire les choses par étapes, mais aussi parce qu'on voit bien le petit jeu des adversaires. Vous venez de parler des accords qui ont suscité un scandale complètement infondé sur la signature de Jordan. En tout cas, moi, ce qui est sûr, c'est que je serai aux côtés de cette campagne pour faire en sorte que tout aille pour le mieux et que nous gagnions en avril prochain.
0: Quelle place dans le dispositif présidentiel de Marine Le Pen? La rentrée du RN, c'est le Touquet samedi, par exemple. Est-ce que vous allez prononcer un discours, Marion Maréchal?
40: Alors, je ne serai pas au Touquet samedi parce que je suis amenée à être en Italie, figurez-vous, à ce moment-là. Pour une raison simple, je vous le disais à l'instant, c'est que vous m'interrogez sur le rôle que je vais jouer. Aujourd'hui, mon groupe est allié à celui de Giorgia Meloni, et notamment dans le travail que je veux réaliser, c'est faire en sorte de rapprocher ces deux forces politiques pour qu'elles puissent converger et travailler ensemble potentiellement demain au Conseil européen. Voilà. Maintenant, évidemment que je serai présente aux grands événements de cette campagne et que je ferai tout... Après, sous diverses formes, hein, dans les médias, sur le terrain, pour que Marine Le Pen gagne et pour que Jordan Bardella ait une majorité à l'Assemblée nationale.
0: Ça veut dire que vous n'aurez pas de place précise, officielle, dans le dispositif de Marine Le Pen? Ou est-ce que vous serez parmi les porte-parole? Vous avez votre identité?
40: Non, mais moi, je ne raisonne pas en termes de rôle, je raisonne en termes de mission. Voilà. Moi, la mission qui est la mienne, elle est simple. Aujourd'hui, je suis un allié du RN, avec son autonomie, avec sa singularité. C'est vrai au niveau européen, c'est vrai au niveau français. Je suis là pour... faire en sorte d'aller aussi convaincre des Français qui ne le sont pas encore et incarner aussi une sensibilité au sein du camp national. Bon, bah voilà, je vais le faire avec toute l'énergie qui est la mienne. J'ai pas besoin d'un statut ou j'ai pas ou d'une fonction ou d'un titre pour ça. Je pense que tout le monde aura compris que pour le coup, Marine Le Pen me fait confiance aussi parmi d'autres pour pouvoir être à ses côtés.
0: Et que ce qui s'est passé en 2022 a été oublié. C'est-à-dire votre alliement Éric Zemmour?
40: Oui, mais parce que si vous voulez, de fait, à un moment donné, Marine Le Pen, elle a une stature de chef d'État. Donc elle est là aussi pour rassembler. Elle voit bien le travail aussi que j'ai mené depuis deux ans. Elle sait aussi les raisons pour lesquelles, à l'époque, j'avais rallié Éric Zemmour, hein, pour des raisons aussi de cohérence idéologique à l'époque. Et elle a bien vu que, même quand j'étais d'ailleurs chez Reconquête, c'est ce qui m'a valu l'exclusion, j'ai toujours fait en sorte de vouloir travailler avec le Rassemblement national et non pas en faire un adversaire prioritaire.
0: On va parler aussi quand même de pouvoir d'achat. C'est la préoccupation principale des Français. On le voit dans tous les instituts de sondage. Le prix de l'essence flambe à nouveau en raison de la situation au Moyen-Orient. Est-ce qu'il y a une baguette magique? Qu'est-ce qu'on peut faire pour aider les Français à gagner un peu plus d'argent et que leur pouvoir d'achat soit revalorisé?
40: Non, il n'y a pas de baguette magique. Par contre, il y a en fait un plan cohérent, à la fois d'économie sur le train de vie de l'État, à la fois des dérives aujourd'hui que nous pouvons connaître sur les dépenses d'assistanat, à la fois sur la politique d'immigration qui aujourd'hui est extrêmement coûteuse et qui devrait permettre à terme, j'en ai parlé en début de cette émission, de baisser notamment les charges sur les salaires, de rapprocher le brut du net pour faire en sorte de rendre du pouvoir d'achat par le travail et pas comme on le fait aujourd'hui systématiquement à travers des niches, des déductions fiscales, des chèques, des tickets qui en fait on se rend compte sont extrêmement coûteux sur le plan bureaucratique. Donc c'est tout l'objectif d'ailleurs du programme de Marine Le Pen qui sera présenté d'ici quelques semaines. Je ne peux pas trop m'avancer à sa place sur ce point de vue.
0: Avec toujours cette volonté de baisser les taxes sur le carburant et de redonner un bol d'air aux automobilistes.
40: Bah évidemment. D'ailleurs, je pense qu'on pourra accorder à Marine Le Pen pour le coup d'avoir été la première à être à l'offensive sur ces sujets énergétiques. On avait parlé du grand plan climatisation, hein. Elle s'était fait railler pour cela et puis tout le monde s'y est finalement rallié et elle avait été la première à défendre cette idée de baisse des charges diverses sur l'essence pour permettre évidemment de rendre du pouvoir d'achat moyennant un certain nombre d'économies qui seront là encore révélées dans les semaines à venir.
0: Marion Maréchal, on est sur CNews et sur Europe 1, vous parlez du programme économique du RN qui n'a pas encore été finalisé. On voit pour l'instant assez peu où sont les coupes dans les dépenses publiques. On voit bien les postes de dépenses, éventuellement les baisses de taxes, mais où est-ce qu'on coupe? Dans la fonction publique, dans l'état profond. Tout ça n'est évidemment pas quantifié parce que ce n'est pas très populaire.
40: Non, mais c'est pas ça, si vous voulez. C'est qu'en fait, nous sommes au mois de septembre et que Marine Le Pen commence à peine et débute à peine sa campagne. Maintenant, elle fait quand même de la politique depuis un certain temps. Et ils ont proposé l'année dernière un contre-budget qui était extrêmement détaillé. Donc, des coupes, évidemment, qu'il y en avait, puis qu'ils avaient proposé plusieurs dizaines de milliards d'économies. Et elle a parlé au MEDEF récemment. Donc, là-dessus, il n'y a pas d'inquiétude à avoir sur cette volonté. Marine Le Pen a d'ailleurs annoncé un plan d'économie de 125 milliards d'euros sur les 5 ans. Et vous doutez bien que tout ça sera budgété, regardé à la loupe. Donc cette responsabilité budgétaire, évidemment, elle existe et elle fait aussi partie des raisons pour lesquelles aujourd'hui je la soutiens.
0: L'étude PISA que nous avons eue hier montre un déclassement terrible des élèves français avec le plus mauvais score enregistré par nos élèves depuis 20 ans. Quel est le problème et comment on peut rehausser le niveau de l'éducation nationale et de nos enfants? Et est-ce que c'est seulement le problème de l'éducation nationale, pardon, mais c'est aussi un problème de famille et encore une fois d'éducation?
40: Alors déjà, il y a un grand tabou hein, quand on regarde le détail de ces chiffres, c'est la part du lien avec l'immigration et notamment les élèves allophones. Parce qu'on se rend compte que les élèves issus de l'immigration sont encore plus bas dans le déclassement que les élèves dits autochtones dans les études en question.
0: Ça explique pour vous la baisse de niveau général?
40: Ça explique le fait que l'accélération de la baisse en France soit plus importante que dans le reste des pays européens. Maintenant, ce qui est vrai, c'est qu'il y a un phénomène général qui appelle, bien sûr, une refonte notamment de notre système public, mais aussi, je le dis, probablement une libéralisation de notre système privé. Parce qu'aujourd'hui, l'offre privée qui est contrainte par l'État, me semble-t-il, devrait être oxygénée parce que c'est aussi une offre qui permet de tirer vers l'excellence et de laisser le choix pédagogique à des parents. Et c'est l'une des choses pour lesquelles, moi, je milite, en parallèle, bien sûr, d'une refonte de notre système public.
0: Mais avec, encore une fois, quel pilier ? L'autorité, évidemment, la maîtrise de l'écriture, du calcul.
40: Et bien sûr, avec quel pilier ? Bah déjà, d'accepter aussi la sélection, d'accepter que quand à un moment donné on n'a pas le brevet, on ne puisse pas passer au collège, et que quand on n'a pas le bac, bah, on ne puisse pas s'inscrire à la fac, parce que ça n'existe pas à l'heure où nous parlons. Le pilier, bien sûr, du retour sur les fondamentaux, hein, donc les matières fondamentales, la question aussi du contenu des programmes, de la répartition évidemment des horaires, et de la question évidemment de l'autorité, qui aujourd'hui n'est pas au centre, parce que la culture du pas de vague continue, bien sûr, de prospérer. Donc, tout ça, on le sait, si vous voulez. Le problème, c'est que ça n'a jamais été véritablement mis en place. Et puis surtout, prendre à bras-le-corps ce sujet de la question de l'accès aux écrans, qui est aujourd'hui un problème de santé publique, hein, qui se pose à l'école comme ailleurs et qui a un impact considérable sur la concentration, sur la mémorisation. Et donc là encore, la politique doit apporter une réponse.
0: Une dernière question. Bruno Le Maire était notre invité hier. Il propose que l'on scolarise les enfants plus tôt, dès un an, à la maternelle pour leur permettre d'avoir le même bagage en termes de vocabulaire. Bonne idée, mauvaise idée, Marion Maréchal?
40: Oui, je propose que l'État les prenne en charge directement à la sortie de la maternité. Hein, voilà, ce sera plus simple. Non, évidemment, mauvaise idée, parce qu'en l'occurrence, les maîtresses passeraient plus de temps à changer les couches, si vous voulez, qu'à apprendre les maths et le français. Donc, c'est évidemment
0: Ça ne réduirait pas le décalage entre les enfants, les inégalités
40: très,
0: sociales?
40: Très mauvaise idée, si vous voulez. Non, moi, je crois fondamentalement qu'une fois de plus, il faut revoir notre fonctionnement sélectif de l'école, revoir la manière dont les programmes, sortir totalement d'ailleurs de ce pédagogisme des années 70 qui fait croire que l'élève pourrait apprendre par lui-même pour revenir à des méthodes plus traditionnelles, notamment en matière de lecture. Et vous verrez qu'on aura des résultats. Il n'y a pas de raison, si vous voulez, que la France décroche plus que le reste des pays européens. Il n'y a pas de fatalité en l'espèce.
0: Merci Marion Maréchal. Merci. C'était votre grande interview ce matin sur CNews et sur Europe 1. Bonne journée.
1: Merci Marion Maréchal. Merci Laurence Ferrari. Vos signatures du mercredi arrivent dans un instant sur Europe 1, 8h33.
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7: 8h35, excellent début de journée. Bon mercredi avec Europe 1 Matin et Dimitri Pavlenko jusqu'à 9h.
1: Avant Pascal Pro, la revue de presse d'Olivier Delagarde également. Charlotte Dornelas nous rejoindra. Elle est déjà avec nous en studio. Bonjour Charlotte.
23: Bonjour Dimitri, bonjour à tous.
1: Vous nous parlerez du grand affaissement scolaire, hein, constaté une fois de plus par les résultats des tests PISA 2025. Mais d'abord, votre club culture sur Europe 1 avec les sorties ciné dans un instant. Bonjour Laurie Choleva.
23: Bonjour Dimitri, bonjour Annie. Bonjour à tous.
7: Bonjour Laurie.
23: On va parler de deux films qui traitent de la Seconde Guerre mondiale, l'un sur le débarquement Prêcheur et les héros du Louvre. Vous verrez.
1: Allez, à tout de suite. Mais d'abord, le livre du jour. Bonjour Nicolas Carreau.
24: Bonjour Dimitri.
1: Ce matin, une performance de l'art.
24: C'est la question. Vous allez voir, tout est dans le roman de Marie Petit-Cueno, Heure sauvage, aux éditions Héloïse d'Ormesson. C'est un roman, mais qui raconte une histoire vraie, celle de Marina Abramović, artiste serbe fascinante. Alors attention, je sens que certains vont lever les yeux en l'air. C'est ce qui se passe souvent quand on évoque ses œuvres. C'est l'une des conceptrices de l'art corporel.
1: Ouais, c'est-à-dire qu'elle utilise son corps pour son art.
24: Oui, et voilà dans le roman, Andrea, qui est galeriste, on est en 1974 à Naples. C'est une galerie un peu particulière et donc décriée, une galerie de l'art vivant. Pas de tableau, rien de figé. Il explique pourquoi dans le livre, c'est passionnant, vous verrez. Il a rencontré Marina Abramović lors d'une de ses performances. Elle était au milieu des flammes, elle suffoquait, elle a perdu connaissance et elle a été sauvée par deux spectateurs. Sauvée, elle leur en veut beaucoup, surtout il fallait la laisser aller au bout de l'expérience, il n'avait pas le droit d'intervenir.
1: Oui, mais là, ce serait une non-assistance à personne en danger, là.
24: Eh ben voilà, c'est ça l'idée. Tout le monde a une opinion, ça bouscule, ça crée une polémique, chacun y va de son argument, ou de son mépris, ou de son admiration. C'est ça ce qu'elle cherche, Marina. Et plus encore avec la performance qu'elle va organiser dans la galerie d'Andrea, qui est au cœur du roman. Elle sera attachée avec un public d'une quarantaine de personnes pendant 6 heures. On peut sortir, mais toute sortie est définitive. Il y a un texte, elle explique que l'on peut lui faire ce que l'on veut, elle en prend la responsabilité. Il y a des objets à côté d'elle, un peigne, une cuillère, du coton, de l'huile d'olive, un miroir, mais aussi un couteau, un pistolet. Il y a 72 objets, la liste est à la fin du livre. 6 heures, c'est suffisamment long dans le contexte pour brouiller l'esprit, s'ennuyer au point d'avoir envie d'agir. Au début, ça ricane, on tourne autour d'elle, personne ne se lance, ça dure longtemps comme ça, et puis ça se déclenche, je vous dis rien. Il se passera beaucoup de choses. De quoi jauger l'âme humaine, la violence, bien sûr, la perversité, mais aussi, heureusement, la bonté. C'est excellent, c'est une réflexion sur l'art, sur l'humain aussi, donc il fallait la fiction pour nous faire ressentir ce que ressent Marina Abramović.
7: Oui, c'est de la psychanalyse, hein, plus que de l'art.
1: Les heures sauvages, donc au pluriel, Redonnez le nom de l'auteur, Nicolas.
24: Marie Petit-Cueno,
1: donc c'est chez Héloïse d'Ormesson. Merci Nicolas Caro. On passe au cinéma, Laurie Cholet-Vin, un film captivant sur la Seconde Guerre mondiale en salle cette semaine.
23: Mais oui, Pressure d'Anthony Maras qui se concentre sur les 72 heures décisives avant le débarquement du 6 juin 44 et surtout le rôle décisif du météorologue James Tagg qui a changé le cours de l'histoire. Alors on va découvrir pourquoi le débarquement qui était prévu le 5 juin a été décalé au 6 juin. Ça se passe loin des champs de bataille. En fait, James Tagg, scientifique écossais à la tête des services météorologiques alliés, devait mener donc cette mission délicate, trouver la meilleure fenêtre météo pour ce fameux débarquement en Normandie, avec plusieurs éléments à faire coïncider. Une nuit de pleine lune pour éclairer les parachutages, un vent faible pour éviter de disperser les troupes aéroportées et une marée basse pour déjouer les obstacles.
0: Y a-t-il une date de fixée ?
13: On débarque en France lundi 5 juin.
16: De ce jour dépend le sort de la guerre et la vie de milliers de soldats.
17: Donnez-moi les données venant de toutes les stations météo.
18: Il y a deux tempêtes de grande ampleur qui progressent en direction des côtes normandes.
23: Anissa me disait, c'est fou parce qu'on connaît la fin et on arrive quand même à douter tout au long du film. Et c'est exactement ça qui est passionnant avec ce film, qui nous montre un Eisenhower joué par Brendan Fraser tiraillé entre sa volonté de préserver l'effet de surprise et le doute qui va s'immiscer suite à ses prévisions météo. Et une décision pas simple, parce que finalement une prévision météo n'est jamais une totale certitude. Non, franchement, c'est assez passionnant.
1: Et on est en 1944. Hein,
23: oui.
1: Il est encore question de la Seconde Guerre mondiale dans votre autre sélection du jour.
23: Avec les héros du Louvre, nouveau film d'Eli Chouraki dans lequel il raconte l'histoire de son grand-père Babi, joué par Cadmerade, gardien de nuit au Louvre, qui a participé à l'évacuation des œuvres du musée du Louvre pour empêcher qu'elles ne tombent aux mains des Allemands pendant la Seconde Guerre mondiale.
25: Filez vers le sud et sauvez vos gosses.
26: Et les tableaux, je les mets où ?
25: Si les Allemands les trouvent dans votre bus, ils vous fusilleront. Ces héros français qui, au péril de leur vie, ont su protéger les plus grandes œuvres de notre patrimoine.
23: Une épopée héroïque, une aventure familiale aussi, parce que Babi, il accepte de partir en camion avec toutes ses œuvres dans le coffre, à condition de pouvoir emmener sa famille.
1: Voilà,
23: très joli film.
1: Les héros du Louvre et donc Pressure, la sélection de Laurie Cholet-Vin. Merci Laurie.
7: Laurie qu'on retrouve tous les samedis, hein, clap, nouvel horaire cette saison, 16h-17h avec les plus grands, après Ridley Scott la semaine dernière. Écoutez, cette semaine, ce samedi, Benoît Magimel et Simon Abkarian, s'il vous plaît.
1: Eh ben, tout à fait. Rendez-vous ce week-end. Merci Laurie Cholet-Vin. 8h40 sur Europe 1.
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3: Et place à votre signature Europe 1 du mercredi. Bonjour Charlotte Dornelas.
4: Bonjour Dimitri, bonjour Anissa.
5: Bonjour Charlotte.
3: C'est mercredi, jour des enfants, c'est parfait pour parler du classement PISA. On a vu hein, les résultats s'effondre. On n'en attendait pas grand-chose, mais on est quand même déçus. En revanche, on a quand même de plus en plus de mal à imaginer comment on va remonter la pente. Est-ce que c'est normal?
4: Soyons honnêtes, la majorité d'entre nous n'a pas eu besoin de ces classements pour le réaliser. Mais ces chiffres ont le mérite de transformer le sentiment en réalité plus crue. Alors certains continuent à diluer la catastrophe en la disséquant ou en la relativisant par rapport à d'autres pays, mais le drame est intact. Notre niveau s'effondre en mathématiques et en compréhension de l'écrit. Ce n'est pas idiot d'appeler ainsi la lecture parce que le désastre apparaît encore plus clairement. Les enfants comprennent de moins en moins ce qu'ils peinent à lire et ont par conséquent du mal à exprimer ce qu'ils ressentent, imaginent, pensent, quand leur imagination et leurs pensées n'ont pas été totalement brisées par leur consommation compulsive d'écran. Bref, le constat est archi connu, mais il ne s'agit pas d'une place dans un classement, d'une bataille idéologique ou technocratique. Le résultat, c'est que le jeu de massacre pèse un poids impardonnable sur les épaules de jeunes élèves dont nous avions la charge et qui peinent à devenir des adultes capables de comprendre, de raisonner, de lire, de compter, d'exprimer, de transmettre. Alors le ministre a eu le mérite, malheureusement impuissant, de la lucidité. Je le cite, c'est préoccupant, mais ce n'est hélas pas une surprise. Il a évoqué les réseaux sociaux sans remercier ceux qui ont mis des écrans partout à l'école. Le désinvestissement des parents à qui il faudrait donc cesser de mener une guerre idéologique pour se concentrer sur l'instruction et alors en revendiquer la charge. Et le manque d'autonomie des établissements que le mammouth cherche pourtant encore à combattre en toutes circonstances. Parce qu'il existe quelques résistants qui n'ont rien inventé, qui reprennent ce qui a longtemps fonctionné et qui s'en sortent mieux avec les mêmes contraintes. Au lieu de traquer ces écoles, peut-être faudrait-il enfin les considérer avec une forme d'humilité.
3: Alors par où on commence? Il y a la question de l'autonomie, de la liberté scolaire, dont certains se méfient aussi, hein.
4: Cette chute vertigineuse est aussi le fruit de choix politiques pour l'école. Or, nous trouvons toujours aux commandes de l'éducation nationale les mêmes pédagogistes qui ont fait la révolution en promettant de libérer, d'émanciper, d'affranchir, d'arracher au déterminisme les élèves sans leur imposer la transmission. L'échec est patent. Qui peut prétendre libérer celui qui ne peut plus comprendre ce qu'il lit et donc exprimer ce qu'il pense ? Ils ont renversé la table en prétendant servir l'égalité, plus de notes, plus d'hiérarchie, plus de sanctions. Résultat, les inégalités se sont évidemment accrues. Évidemment parce qu'il n'était pourtant pas inaccessible de comprendre que si l'école ne compense plus ou n'a plus les moyens de compenser les lacunes scolaires, culturelles ou linguistiques des parents, les enfants se retrouvent seuls, sans tuteur pour grandir. Quand on supprime un grand classique jugé inégalitaire à l'école, par exemple, eh bien seuls certains enfants y ont encore accès à la maison. Et pourtant, les idéologues insistent, ils continuent à expliquer qu'il n'y a pas eu d'âge d'or, que la méthode syllabique n'a pas fait ses preuves, qu'il faut continuer à casser le thermomètre. On les retrouve dans les administrations, les formations et certains syndicats. Ils rejettent les réformes générales au nom de la liberté pédagogique qu'ils refusent pourtant aux écoles elles-mêmes ou même aux politiques. On l'a vu cet été encore, des inspecteurs ont refusé de sanctionner la mauvaise orthographe ou syntaxe dans la notation du bac, ce qui était pourtant réclamé par le ministre. Beaucoup de professeurs dévoués à leurs élèves s'inquiètent ou s'épuisent et les innombrables bureaucrates qui se tiennent loin de ces derniers s'acharnent. Résultat, 2 ans et demi de niveau perdu en 10 ans. Voilà une ingérence intérieure qu'il serait peut-être temps de combattre.
3: Oui, les réformes scolaires, elles sont incessantes, hein, preuve que tous acceptent qu'elles soient nécessaires, non ?
4: Oui, mais elles sont malheureusement partielles, limitées, délimitées, et personne ne semble penser l'ensemble, si ce n'est pour attribuer à l'école une infinité de missions dont elle devrait être libérée, et imposer en son cœur tous nos débats de société. Il faut faire l'inverse, instruire les bases pour former des intelligences capables de participer librement à ces débats de société.
3: Oui, c'est vrai.
4: Car l'enjeu nous concerne tous. Un enfant qui peine à comprendre sera un adulte qui peine à penser, nettement plus perméable à la manipulation, à l'emprise ou à la violence. Un adulte qui peinera à voter, à choisir, mais aussi à inventer, innover, créer et produire. On ne cesse de parler de consentement. Mais pour consentir, il faut être libre de penser les causes et les conséquences de ses choix. Et il y a tout cela derrière les résultats PISA.
3: Merci de nous l'avoir rappelé ce matin. Signature Europe 1, Charlotte Dornelas, Pascal Pro, la revue de presse d'Olivier Delagarde, dans un instant sur Europe 1.
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19: 48 sur Europe 1, Dimitri Pavlenko jusqu'à 9h.
20: Et Pascal Pro nous a rejoint dans le studio d'Europe 1. Bonjour Pascal.
21: Bonjour.
20: Tiens, j'ai un petit cadeau pour vous, Pascal.
22: Je n'ai pas changé. Je suis toujours.
19: Pas une rite
20: ce
19: de plus.
20: Garçon un peu fou.
21: T'es des
20: bon anniversaire.
21: Mais c'est gentil.
20: Ah, mais je sais que vous aimez bien.
21: Ma maman m'a appelé.
20: C'est vrai ?
21: Eh oui.
20: Bon, et qu'est-ce qu'elle vous a dit ?
21: Qu'est-ce qu'elle m'a dit ? Elle pleurait.
20: C'est peut-être très déplacé de ma part.
21: Non, mais elle m'a dit 62 ans, tu te rends compte ? 62 ans.
19: Et est-ce qu'elle se souvient exactement du jour où vous êtes née ?
20: Est-ce qu'elle vous raconte votre naissance tous les ans, Pascal ?
21: Non, mais...
20: La mienne le fait,
21: non,
20: tous les ans.
21: Moi, je veux bien vous raconter ma naissance, mais j'ai eu l'extrême onction. Donc, je suis resté un mois et demi...
19: Oui, donc elle s'en souvient.
21: Je peux vous raconter le baptême en catastrophe, l'extrême onction, etc. Si ça vous intéresse, un jour, je le dirai. Donc, ma mère, elle pleure à chaque fois qu'elle... Puisque, voilà... C'était très compliqué.
19: Bon, c'est beau, une année de plus à chaque fois. C'est beau quand ça
21: vous
19: a commencé comme ça.
21: Vous savez ce que disait Sioran ? Une année de moins.
23: Ah oui, ça ne m'étonne pas de lui.
21: C'est génial. C'est là que c'est un génie, Sioran. Une année de moins.
20: J'ai un autre petit cadeau pour vous.
21: Oh, vous êtes gentil, bon, plus vous êtes gentil comme tout.
20: Je profite du fait que Stevie Wonder,
21: d'ailleurs,
20: vous l'avez
21: vu. C'était mercredi, mercredi 9 septembre 64.
20: Effectivement, alors je profite de...
21: Donc là, c'est un anniversaire parfait.
20: De votre anniversaire pour... parce que Stevie Wonder a annoncé hier soir qu'il donnerait un concert à Paris...
21: Pour moi ?
20: Le 15 octobre, mais peut-être, je ne sais pas.
21: Ça, c'est gentil.
20: Mais ça fait plus de 10 ans
21: j'irai
20: qu'il n'est pas venu en
21: France. Je ne suis pas sûr que la réciproque soit possible, mais...
20: Faut y aller.
21: J'irai le voir.
20: C'est 15 octobre, c'est demain, 76 ans, Stevie Wonder. Donc si vous voulez le voir sur scène, que vous ne l'avez jamais vu, c'est maintenant ou jamais.
19: Là, il faut, on va
21: avec plaisir.
19: Comme pour Céline.
20: Bon, en tout cas, on vous retrouvera avec plaisir cet après-midi. Vous aviez prévu quelque chose, mais
21: non. Moi, ce que je trouve intéressant, j'écoutais Charlotte, c'est aussi le drame de l'OCDE. C'est-à-dire que l'Occident a dominé le monde. L'Occident a dominé le monde pendant très longtemps. C'est pas et la chute de l'Occident. Classement PISA, c'est la Chine, Taïwan, Singapour, etc.
20: Intéressant. 16h-18h cet après-midi, les auditeurs nombreux au standard, on vous attend. Le numéro Anissa Haddadi.
19: Et le 01 80 20 39 21, numéro non surtaxé pour réagir à tous les sujets qui font l'actualité avec Pascal Pro.
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20: La revue de presse d'Europe 1, Olivier Delagarde. Justement, le sujet écrase tous les autres ce matin, le niveau des petits Français à l'école.
25: Oui, on savait que les résultats PISA n'allaient pas être bons, comme nous disait Charlotte à l'instant, mais on ne s'attendait pas à une catastrophe d'une telle ampleur. C'est la dégringolade, annonce le Parisien aujourd'hui en France. Le niveau des élèves s'effondre, alerte le Figaro en une. Quant à Ouest France, il préfère directement poser la grande question qui fâche en première page. Pourquoi le niveau des élèves français plonge encore? Et alors là, bienvenue au bal des hypocrites. Chacun se refile la patate chaude, comme dans une classe de CM2 où l'on chercherait à savoir qui a fait la grosse bêtise. D'abord, au premier rang, il y a le ministre qui dit que c'est pas lui, qui relativise, souligne Ouest France. Dans la quasi-totalité de l'OCDE, les résultats stagnent ou baissent un peu, déclare l'élève Geffray. Autrement dit, partout, on n'est pas pire que les autres ou à peine pire. Et puis, si nos enfants sont des crétins, c'est leur faute, parce qu'ils ne lisent plus. Foi de ministre. Et l'argument est repris en boucle par tous les élèves de gauche, vous savez, les chouchous du prof. C'est la faute des écrans, s'exclame-t-il en chœur. Et puis c'est la faute de Bercy, rajoute un autre, parce que si nous sommes des andouilles, c'est parce que vous, pauvres enseignants, n'êtes pas assez payés. Bonne remarque, Libération, vous aurez un bon point. Enfin, c'est aussi la faute des parents, renchérit Lacroix, qui elle aussi veut son bon point. Seuls 49% des ados français affirment que leurs géniteurs s'intéressent à ce qu'ils font à l'école. Voilà, les écrans, les parents, les moyens, c'est bon, on a les responsables. Et on ne va pas en faire tout un plat, vous pouvez descendre en récréation, mes chers petits, et ne craignez rien, on vous donnera le bac. Seulement, à ce moment-là, au fond de la classe, un doigt se dresse. Qu'est-ce qu'il y a, élève Bétou? Et les profs, monsieur? Quoi, les profs? Bah oui, tout se passe comme si les professeurs n'avaient aucune responsabilité, comme s'ils pouvaient continuer à renvoyer la faute sur les conditions de travail, la fatigue professionnelle, alors que vous avez quand même 4 mois de vacances par an, rappelle-t-il. L'instituteur tout saute. Alors à côté de lui, l'élève Charrette vole au secours de son camarade. Depuis son pupitre du Figaro, elle aussi explose. « Parce que cela fait trop longtemps que ça dure, dit-elle. Voilà plusieurs décennies que des hordes d'idéologues forcenés du pédagogisme et de l'égalitarisme s'acharnent à liquider les savoirs, à éliminer les notes. La déroute est totale. » Un silence pesant se fait dans la classe. « Charbonneau, vous ne dites rien lance alors l'instit. Il y a plein de profs qui lisent Le Parisien aujourd'hui en France. Volez à mon secours, s'il vous plaît. » Au fond, quel est le problème, déclare l'éditorialiste. Un peu tous les sujets évoqués, répond-il. Mais pour ceux qui osent le dire, il y a aussi l'idéologie, celle qui considère qu'il faut aligner une classe entière sur les lacunes du dernier au motif de ne pas le discriminer. Peu à peu, on a banni l'effort, supprimé les méthodes qui marchaient, interdit la sanction, déclare-t-il, et de rappeler que cet été, une fillette de 9 ans a décroché le bac avec 16 de moyenne. 9 ans, et pas parce qu'elle est HPI, elle a simplement révisé avec les annales des années 50.
20: Dans les autres classes de l'actualité, qu'apprend-on, Olivier?
25: Eh bien, malheureusement qu'il n'y a pas que les enfants qui sont ignorants. Le Huffington Post revient sur l'interview hallucinante qu'a accordée Marine Tondelier à nos confrères de LCI. Darius Rochebain a eu la bonne idée d'interroger la candidate écolo sur les anciens présidents de la Ve République. Pompidou, Giscard, Chirac, Mitterrand, qu'est-ce que vous retenez d'eux? Réponse de notre candidate. Quoi, moi, je sais pas, j'étais pas né. Question maintenant, est-ce que se présenter à une élection en ignorant tout ou presque de la vie politique française est de nature à vous disqualifier? On parie malheureusement que non.
20: Autre élève en grande difficulté.
25: Il va même être viré, Edgar Gros-Piron s'apprête à être dégagé de la présidence du comité d'organisation des Jeux Olympiques Alpes 2030. La nouvelle fait la une de l'équipe, long papier de Rachel Préti pour nous expliquer que ce COJO fonctionne finalement aussi mal que l'éducation nationale, mais que là, on prend quand même des sanctions. Pas demander à Marine Tondelier si elle reconnaît cette musique. Elle nous dirait probablement qu'elle n'était pas née, mais vous l'avez reconnue. La musique de L'île aux enfants, et si on l'écoute, c'est que l'on a appris que le père de Casimir est décédé. Yves Brunier, qui incarnait le dinosaure orange, qui a fait les belles heures de la télé dans les années 70, papier de Sandrine Bajos, du Parisien, et d'aucuns y verront peut-être un triste symbole. Le jour où le classement PISA nous apprend que les élèves ne savent plus rien, le roi de l'île aux enfants tire sa révérence.
0: Avec une chanson et un peu d'imagination.
20: La revue de presse d'Europe 1, Olivier Delagarde. Merci beaucoup, Olivier. Je vous souhaite une excellente journée lors des pros dans un instant sur Europe 1.
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38: Bonjour à tous et bienvenue ce matin sur Europe 1, sur 11h, l'heure des pros, CNews, l'heure des pros également. Nous sommes, vous le savez, en codiffusion. Le classement PISA donne un nouvel indicateur du pays. Un élève sur 3, âgé de 15 ans, ne comprend pas un texte de 400 mots. Et en mathématiques, la chute donne le vertige. Les résultats sont les plus bas jamais enregistrés. Le ministre Édouard Geffray a commenté ce bilan avec cette phrase qui en dit beaucoup. Préoccupant, mais pas une surprise. Voici une phrase qu'on pourrait décliner sur tous les sujets. La dette, préoccupant, mais pas une surprise. L'insécurité, préoccupant, mais pas une surprise. Le chômage, préoccupant, mais pas une surprise. C'est la phrase d'un observateur. C'est la phrase d'un spectateur. C'est la phrase du narrateur qui écrit sur son impuissance. Et forcément, le classement PISA renvoie aux 10 ans d'Emmanuel Macron qui avait fait de l'école son chantier numéro 1. 10 ans de réforme, pour rien. L'échec est au rendez-vous, comme dans tous les domaines. Dette, croissance, chômage, immigration, OQTF, délinquance, couple franco-allemand, politique étrangère. La présidence Macron est un champ de ruines. Il n'est pas responsable à 100% de l'état du pays. La dégringolade a commencé avant, mais il n'a rien redressé dans aucun domaine. C'est rare de tout rater. Emmanuel Macron n'a rien réussi. Ou plutôt si, il a réussi une chose, une seule, se faire réélire. La France a des ressources et le secteur privé tient le pays. Mais en ce qui concerne l'État, tout est à repenser. Et aujourd'hui, on a tellement retardé sur la retraite, sur la sécurité, sur l'école, sur l'immigration, que toutes les mesures, toutes les demi-mesures ne suffiront pas. Seules des mesures radicales pourront changer la donne. Il faut renverser la table. C'est l'enjeu de cette présidentielle. tout changer ou mourir. On en est là. 9h01. Et nous sommes avec Pauline Trévezer.
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9: À la une de l'actualité, l'armée américaine dit avoir détruit 5 tankers iraniens dans la région du Golfe. En représailles, Téhéran déclare de son côté avoir attaqué 2 bateaux américains et 10 pétroliers, ainsi qu'une base militaire en Jordanie. Le secrétaire d'État américain Marco Rubio a affirmé que les États-Unis continueraient à frapper les pétroliers iraniens. Conséquence directe de cette escalade, le baril de pétrole avoisine ce matin les $100. La Russie a annoncé avoir abattu dans la nuit près de 600 drones ukrainiens, une importante attaque qui intervient au lendemain d'un nouvel entretien téléphonique entre les présidents russes et américains sur les moyens de régler le conflit en Ukraine. Ces attaques rapportées par Moscou ont notamment fait 4 morts dans la région russe de Krasnodar. Le sommet spatial international s'ouvre aujourd'hui à Paris. Prise en étau entre les États-Unis et la Chine, l'Europe entend défendre sa place dans l'espace. Les industriels espèrent signer de nombreux contrats sous la verrière du Grand Palais. Avec ce rendez-vous de 2 jours, initié par Emmanuel Macron, auquel sont conviés 120 pays à l'exception de la Russie, de l'Iran et de la Corée du Nord. Près de 1100 vols au départ ou à destination du Royaume-Uni ont été annulés en raison d'un problème technique. Le problème est désormais résolu, a indiqué le contrôleur aérien britannique. British Airways a été contraint d'annuler ou de détourner plus de 100 vols et des dizaines de milliers de ses clients ont été touchés. La situation des nappes phréatiques reste dégradée en France avec 61% des nappes en dessous des normales. Une situation qui s'explique par un déficit de pluie et une demande en hausse sur fond de canicule estivale. Au 1er septembre, ce sont 90% des niveaux de nappes phréatiques de la métropole qui sont en baisse.
38: Il est 9h03, on est avec Charlotte Dornelas, avec Olivier Delagarde, avec Éric Nolot, avec Vincent Herouette, avec Thomas Bonnet, Olivier Delagarde qui a fait une revue de presse ce matin, et pour une fois, tout le monde est d'accord. Tout le monde titre sur l'affaire Pisa, qui est, comme le dit très justement Monsieur Geffray, préoccupant, mais ce n'est pas une surprise, puisqu'on le dit depuis la fabrique des critères. En fait, tout ça est écrit. Ce qui est fou, c'est que tout ça est écrit depuis 30 ans, les gens nous disaient « ça n'existe pas », etc. La fabrique des crétins, c'est Jean-Paul Brighelli. Je vais vous lire le tweet d'Éric Zemmour, tout est dit. Éric Zemmour a merveilleusement résumé ce qui se passe dans l'école. Il fut un temps où l'école de la République française apprenait Clovis, la règle de Troie et l'accord du participe passé. Elle transmettait des savoirs à nos enfants et leur apprenait à aimer la France. Cette école aujourd'hui n'est qu'un lointain souvenir. On nous avait promis l'épanouissement. Nous avons obtenu l'ignorance malheureuse. On a expliqué à nos maîtres que le savoir était une violence, la note une humiliation, l'orthographe un privilège de classe. Ils ont obéi. Ils ont supprimé la dictée, le redoublement, l'histoire, le latin, la grammaire. Ils ont mis l'élève au centre et le professeur au fond de la salle. Il délivre le baccalauréat à 9 candidats sur 10 pour que nul ne pleure et il s'étonne aujourd'hui que nos enfants ne lisent plus. Et puis il y a ce chiffre que 30 ans de bonne conscience nous ont interdit de prononcer, 57 points d'écart de niveau entre les élèves autochtones et les élèves immigrés, une école qui n'instruit plus, ne peut plus assimiler, un pays qui accueille sans limite, fabrique méthodiquement ses propres fractures, les deux mots ne font qu'un. Bon, c'est un pays qui s'effondre. Alors, il n'y a pas que la France, il y a l'Occident, hein. C'est toute la chute de l'Occident. C'est-à-dire que la Chine, Taïwan, Singapour est premier. Donc ça aussi dit quelque chose de cet Occident tel qu'il est aujourd'hui, qui a dominé le monde. Et c'est la fin.
10: Oui, vous disiez tout.
38: Mais Olivier Delagarde.
11: On ne baisse pas sous l'assaut de ces pays qui réussissent. On baisse par volonté d'abaissement. C'est un demi-siècle de pédagogisme, de prise en otage de l'éducation nationale par l'idéologie, par les syndicats, par le déni, etc., etc. Et pourquoi on ne s'inspire pas de ce qui marche ailleurs.
38: Mais
11: c'est ça qui est quand même étonnant.
38: Mais oui, et ce qui est drôle, alors évidemment, ça renvoie à Emmanuel Macron, je l'ai dit, il n'est pas responsable de tout, il n'a rien fait. Il a parlé, il n'a rien fait. Il a parlé dans tous les domaines, il n'a rien fait. 10 ans de Macron, champ de ruines. Terrible. En fait, le bilan est terrible, hein, je vous assure. C'est rare. Et évidemment, c'est le pire bilan d'un président sous la Ve République. C'est le pire bilan. Je voulais vous faire écouter, par exemple, ce qu'il avait dit en 2000, et après je vous donne la parole, Olivier, parce qu'effectivement, ce président qui n'est responsable de rien, c'est, je le dis pour Marine Lançon, c'est un son de avril 2023 ou 2024. C'est le dernier son qu'on voulait écouter d'Emmanuel Macron. On l'interroge sur le classement PISA il y a 3 ans. Il dit, mais c'est pas de ma faute, puisque les réformes n'ont pas été mises en place. Là, les réformes, elles ont été mises en place. Et c'est pire. Et c'est pire. C'est-à-dire qu'il n'a rien fait. C'est ça le reproche que tu peux faire à un président. Il n'a rien fait. C'est incroyable de ne rien faire quand même. C'est incroyable de ne pas prendre de décision. Écoutez ce que disait Emmanuel Macron, c'est en janvier 2024.
0: Pourquoi les résultats PISA sont mauvais ? Et parce que les résultats PISA sont faits sur des classes qui n'ont pas été touchées par les réformes qu'on a conduites au premier quinquennat. Attendons ceux qui ont eu à suivre. Donc moi j'assume, vous me parlez de résultats qui ne sont pas liés aux réformes qu'on a faites.
38: Mais attendons, j'assume. Ben non, il n'assume pas. Il n'assume pas. Il n'a rien fait. C'est un président qui n'aura fait que parler.
1: Alors, vous disiez...
38: Mais avec un talent extraordinaire. Hein.
1: Vous disiez que tout le monde est d'accord sur le constat. C'est vrai, ce matin, dans la presse, finalement, ça fait la une de tous les journaux. Mais, ensuite, sur
38: Olivier
1: les raisons, sur les raisons de cet échec, là, il y a une grosse différence, si vous voulez. Il y a ceux qui disent, c'est la faute des écrans, c'est la faute des parents, c'est, voilà, c'est la faute à pas de chance, et puis finalement, il faut relativiser. Et puis, ce matin, il y a quand même ceux qui disent... Et si l'éducation nationale était responsable ? Et si les profs, vos chers profs, avaient également leur part de responsabilité dans ce naufrage véritablement de l'éducation ?
38: Mais c'est toute une génération. Qu'est-ce qu'on peut faire ? Quand je dis solution radicale, il y a des solutions radicales que tu peux prendre en économie. Mais là, c'est toute une génération. Tu fais comment pour reformer les profs ?
1: Il y a une chose que vous pouvez faire, à mon avis,
38: Olivier de la Garde.
1: C'est faire exploser l'éducation nationale et confier l'éducation aux régions. Ça sera probablement la seule façon de faire, et encore là, bon courage, peut-être revenir sur l'emploi à vie dans l'éducation nationale. Peut-être revenir sur l'emploi à vie dans l'éducation nationale, faire des contrats de prof de 5 ans, pour comme en Suisse, pourquoi pas. Voilà.
38: En tout cas, les solutions, elles doivent être vraiment radicales, mais c'est toute une génération.
1: Radical, hein.
38: Et qu'est-ce qui incarne ça ? On a écouté hier Marine Tondelier, elle incarne la chute, évidemment, intellectuelle, culturelle, de connaissance de ce pays. C'est-à-dire que vous avez quelqu'un qui se présente à la présidence de la République qui ne sait même pas qui est Georges Pompidou.
1: Non, mais c'est effrayant.
38: Donc on
1: c'est
38: est,
1: effrayant.
38: On, en fait, c'est un pays qui est devenu effrayant.
1: Et il paraît qu'elle a fait Sciences Po au Lille.
38: Ah ouais. Oui.
1: Pardon. Et elle n'a jamais entendu parler de Pompidou.
38: Moi, bah, oui.
11: Non, mais c'est quand même inquiétant.
38: Éric Nolot.
11: Mais moi, je voudrais prendre une comparaison avec le football. La filière de formation française est excellente, exemplaire. C'est-à-dire qu'on sort chaque année pour le plus grand bonheur des championnats étrangers, des champions. Si tout d'un coup, au bout de 5 ans de formation, on ne sortait que des joueurs qui ne mettent pas un pied devant l'autre. On dirait, il y a quelque chose qui ne va pas, il faut changer. C'est ce qui se passe dans l'éducation nationale. Un lycéen sur 3 ne comprend pas un texte de 400 mots. C'est-à-dire qu'un lycéen sur 3 n'a rien compris à votre éditorial tout à l'heure. Il avait l'impression d'entendre du Heidegger dans le texte. Moi, je dis, devant un pareil constat d'échec, il faut tout reprendre à zéro. C'est plus des réformes, c'est plus des réformettes. Il faut tout changer. Donc, les réformes ne servent plus à rien. Le mot « radicalité », s'applique à l'éducation nationale comme à beaucoup de
38: voilà à tout.
11: Comme à beaucoup
38: c'est-à-dire
11: d'autres
38: c'est-à-dire que
11: d'autres.
38: Tu as attendu tellement longtemps en tout je suis même pas sûr qu'on y arrive hein parce que je suis même pas sûr que quelqu'un veuille le faire hein parce que l'insécurité la dette le chômage la retraite tout ça seules des mesures radicales
11: nous sommes d'accord
38: pourront changer ce pays autrement on continue et on s'enfoncera c'est le Titanic et ça va un peu plus lentement que le Titanic. Vous voulez qu'on voit le peu sujet, peut-être de l'effondrement de le niveau scolaire. Et puis alors ce monsieur Geffray, il est génial. Tiens, on va l'écouter là. Il dit une alerte. Non, mais ils sont déconnectés. Mais franchement,
8: attendez,
38: moi je vais vous dire
8: la réalité. On est des...
38: Moi, ils me mettent en colère. Hein, je l'assure.
1: Il sort pas de rien, Geffray, hein, parce qu'il était directeur des programmes avant de l'éducation nationale. Oui. Certes, il est ministre depuis peu de temps. Il le sera pour peu de temps encore. Oui. Mais en fait, c'est vraiment un apparatchik de l'éducation nationale.
38: Mais comment on peut ces gens qui se disent intelligents ? Mais c'est quoi l'intelligence ? C'est voir. Et voir, c'est quoi ? C'est agir. Qu'est-ce qu'ils font ? Rien.
11: Mais il peut pas agir.
38: Rien. Et on nous dit que le président Macron est intelligent, mais il a rien fait.
10: Je vais me faire l'avocat d'Edouard Geffray un instant. Charlotte a raison. C'est-à-dire qu'avant lui, il y avait un déni. Au moins, il affronte la réalité. Et moi, de ce que j'ai entendu de sa part, c'est le retour de l'orthographe. Je vous avoue que c'est élémentaire, mais c'est le retour de l'exigence de l'orthographe dans les évaluations. Il n'est pas défavorable au groupe de niveau. Bon. Honnêtement, c'est pas le pire des ministres de l'Éducation nationale.
1: Retour
10: que nous
1: de l'orthographe, il dit je veux le retour de l'orthographe, et puis les correcteurs du bac disent non, nous on s'en fout.
10: Après qu'ils ne soient pas suivis, c'est autre chose.
1: Oui, mais qu'ils ne soient pas suivis, qu'il ait de l'autorité dans son ministère.
10: Moi, dans les intentions, je trouve
38: que c'est. Écoutons juste Edouard Geffray sur l'alerte. Il trouve que c'est une alerte.
2: Résultat qui constitue une alerte collective, plus qu'une alerte même. Il y a une dimension un peu alarmante collectivement. Parce qu'en réalité, on est sur un point de rupture universel dans l'éducation. Ce qui est en train de se passer, c'est que partout dans le monde, et dans tous les pays développés, on est en train de déléguer, en fait. On a délégué ces dernières années l'éducation, le savoir, etc., aux réseaux sociaux, au numérique. Ouais. Et ce que dit très bien PISA, c'est qu'il y a un impact des réseaux sociaux, de la consommation des réseaux sociaux, de la surexposition aux écrans, qui est démesuré. Et dans le même temps, les parents ont pris une distance par rapport à la scolarité de leur enfant et s'y impliquent beaucoup moins.
3: C'est de la faute des parents.
1: Bah oui,
3: ce qui n'est pas faux d'ailleurs. Non, mais il a pas tort. Hein. Il n'a pas tort là-dessus.
1: Non, mais jamais il dira que c'est la faute des profs.
3: Voilà, mais il pourrait surtout dire que c'est de notre faute à nous, l'administration, autrement il ne sert à rien. En fait, il devrait prendre sa propre responsabilité. Évidemment que les parents déconnent complètement. Mais parce que parfois ils sont perdus d'ailleurs, les pauvres. Et il n'y a plus de. Aussi. Bon, c'est vrai, mais quand les parents. Font ce qu'il faut faire, c'est-à-dire pas de portable, etc. Croyez-moi, l'autorité, là, ça marche avec les enfants. Et la réussite des enfants, c'est la volonté des parents. Il n'y a pas de souci. Les parents déconnent, c'est sûr. Mais ils pourraient simplement dire, l'État déconne. Charlotte Dornelas.
4: Mais il y a plusieurs choses. Déjà, les profs, je pense qu'on peut régler le problème de la bureaucratie avant celui des profs qui sont factuellement tous les jours devant des élèves. Et honnêtement, moi, j'en croise toute la journée des profs qui sont... dans l'alerte maximum depuis des années et des années et qui continue à faire le job. Donc il y en a peut-être qui posent problème, mais honnêtement, c'est surtout le ratio, et comme dans beaucoup d'autres endroits, administratif de l'éducation nationale qui ne voit jamais un élève et donc qui peuvent être loin et idéologues, évidemment, loin des élèves, et les professeurs qui sont encore sur le terrain. Déjà, il faut peut-être distinguer ça et commencer par le début. La deuxième chose sur les parents. Moi, je veux bien qu'on reproche tout aux parents, mais j'aimerais bien savoir exactement ce qu'on leur reproche.
3: De ne pas s'occuper de leurs enfants.
4: Non,
3: c'est assez simple.
4: Par rapport à l'école. Non, mais par rapport à l'école. Les parents.
3: De faire des enfants et de ne pas s'en occuper.
4: Oui,
3: mais eux-mêmes sont démunis. Donc.
4: Déjà, les parents aujourd'hui sont les élèves d'hier, hein, du même système.
3: Oui.
4: Bah, au bout d'un moment, ça a des conséquences, ça c'est sûr. C'est pas juste des élèves pour toujours, hein, les gens. Ils deviennent parents eux aussi, en fait. Donc, eux, ils ont des lacunes et ils n'arrivent pas à accompagner leurs enfants. Mais je note que ce matin, on leur reproche de se tenir trop loin de l'école. Et tout le reste de l'année, on explique qu'ils sont en permanence dans l'école et qu'ils empêchent les profs de travailler.
3: Donc moi, c'est un peu vrai aussi.
4: Bah oui, mais alors du coup, je sais plus. Mais il y a une chose.
3: C'est un peu vrai aussi.
4: Il y a une chose.
3: Qu'ils viennent contester l'autorité du maître.
4: Oui.
3: C'est un peu vrai.
4: Et donc, d'accord. Et donc, comment les remettre les parents à leur place? Certes, on peut leur demander sur le terrain de l'éducation de faire leur boulot et de le réclamer. Et ça appartient aux politiques. Et à l'école, de laisser l'école faire. Mais pour ça, par quoi faut-il commencer? Peut-être par arrêter de défier les parents sur le terrain éducatif à l'école. Quand vous avez un ministre, Vincent Payon, qui vous dit le rôle de l'école est d'arracher les enfants à leur déterminisme familial, moi je suis la mère de famille, ouais je viens dans l'école. Hein. Et puis à toutes les heures, hein, pour savoir exactement ce qu'on explique à mon enfant. Sur le terrain, tous les débats sociétaux s'invite à l'école. Toute l'année, vous avez remarqué d'ailleurs, on dit en permanence, tel ministre, il est opposé à tel, il n'y a aucune cohérence entre les ministres de l'Éducation nationale. Aucune cohérence sur des débats de société. C'est pas sur la méthode de lecture, on n'en a jamais entendu parler en fait. Donc c'est savoir quel débat de société on installe à l'école, à quelle heure, est-ce que l'éducation sexuelle c'est le matin ou le soir, et par quelle association, et laquelle on subventionne, et laquelle on fait venir sur le racisme, la sexualité, l'écologie, tout ça.
3: On fait de la com'. On fait de la com pour les médias, on fait de la com pour France Inter, pour ces émissions.
4: C'est pire que de la com, parce que quand vous défiez ainsi les parents sur le terrain, éducatif et même idéologique, eh bien, vous les invitez à s'inviter dans l'école. Or, si vous recentrez sur l'instruction, vous dites, écoutez, chacun son job. On est co-éducateurs, factuellement, donc on doit bien s'entendre. Mais sur le terrain de l'instruction, on va vous demander de rester à l'écart du commentaire sur les notes. Mais vous ne pouvez le faire que si vous restez à votre place en tant qu'instructeur. Instructeur et non pas éducateur à la place des parents et surtout avec la volonté revendiquée de les défier sur le terrain de l'éducation. Donc peut-être qu'on pourrait commencer par ça. Par ailleurs, ça aiderait aussi à recentrer sur les heures de maths, de lecture, parce que, et je termine avec ça, le rôle de l'école. Quand on vous dit on va mettre tous les débats qui nous agitent en permanence, nous adultes, on va les intégrer à l'école parce qu'il faut ouvrir les enfants sur le monde, il faut les aider à sauver la planète, etc. Mais le rôle de l'école, c'est de leur apprendre à lire, à compter, à comprendre un texte de 400 mots, pour qu'ensuite ils soient suffisamment libres et intelligents pour participer à ces débats de société. Là, ça s'appelle de la pure manipulation. Quand l'intelligence n'est pas encore formée et qu'on leur impose...
3: L'impulsion qui n'a pas été donnée par celui qui gouverne le pays, qui préside le pays. Oui. Quand vous avez combien de ministres de l'éducation nationale en 8 ans ? Quand vous avez Blanquer et Pape Ndiaye ? Quand vous n'avez aucune cohérence, comme toujours, chez Emmanuel Macron ? Quand il n'aura fait que parler et ne rien faire et ne jamais être cohérent et ne jamais mettre les mains dans le cambouis pour faire ?
4: Agir. Mais il faut réfléchir avant d'agir. Vous savez, on apprend ça à
3: Et on me dit que cet homme est intelligent. Mais si, t'es très intelligent et tu fais que des bêtises. Qu'est-ce que ça veut dire ? Il n'aura jamais pris les taureaux. En fait, c'est la mère des batailles, l'éducation nationale. Et il y a 3 ans, il est dans la négation. Il aurait dû être à l'école tous les jours depuis 10 ans. Tous les jours. Et mettre les mains dans le cambouis, c'est la mère de toutes les batailles. Il ne l'a pas fait. Et c'est pire. Et c'est un drame. Donc, qu'est-ce que vous voulez que je vous dise ? Il y a bien un moment où il y a bien des responsabilités dans ce pays. Et il te dit, on a tenu. C'est un drame. Le pays est un drame.
4: Non, mais il faut virer des gens.
3: Mais au moins faire quelque chose.
4: Idéologiquement, c'est une évidence. Enfin, je veux dire, quand on a le débat sur la méthode syllabique et que vous avez certains syndicats ou formateurs de profs...
3: Tu imposes, tu prends le pays à tes
6: mains. Vous ne pouvez rien imposer.
3: Mais alors on ne peut rien faire.
6: C'est le problème.
3: Alors, on ne peut rien faire.
6: Chaque prof se considère comme maître dans sa classe.
3: Mais c'est ça, la réalité.
4: Ce n'est pas une question de prof. C'est pas une question de prof. On leur impose.
3: Enfin, quand t'es un patron, tu donnes une impulsion sur le sujet.
4: Les profs sont pas du tout libres dans leur classe.
11: Monsieur Geffray, ministre de l'Éducation nationale, un jour voit la Vierge et dit, tiens, il faudrait remettre l'orthographe à l'école, après avoir fait le contraire en tant que numéro 2 de l'Éducation nationale pendant des années. Les inspecteurs d'académie lui ont fait un bras d'honneur en lui disant on n'en a rien à foutre.
3: Eh bien, tu les vires.
11: On n'en a rien à foutre de vos instructions.
3: Tu les vires.
11: On va continuer à corriger sans tenir compte de leur.
3: Eh bien, tu les vires à ce moment-là. Qu'est-ce que tu veux que je te dise ? Tu prends des solutions radicales.
6: Bon courage. Bon courage.
3: Eh bien, mais en fait, on ne peut rien faire avec vous. Vous me fascinez, en fait.
6: C'est pas nous.
11: Je vous dis simplement le constat, système.
7: On vous explique que vous ne pouvez pas renverser la table, elle est en béton armé, que c'est une Bastille à démanteler, que ça va pas. Il ne suffit pas de faire des phrases. Effectivement, la révolution, ce serait d'arraser, peut-être, je ne sais pas, transformer le ministère de l'Éducation nationale en ministère de l'instruction publique, mais on en est très très loin.
11: Mais la régionalisation,
7: vous avez
11: une bonne
7: nombre
11: piste.
7: De.
11: Faut arrêter.
3: Bon, écoutez ce que dit Bruno Le Maire. Bruno Le Maire, qui a été au pouvoir, évidemment, qui explique aujourd'hui ce qu'il faut faire quand il y était. Manifestement, il ne le disait pas. Bruno Le Maire, qui se présentera peut-être à la présidentielle.
8: Ça prouve une chose, c'est que la multiplication des réformes, des circulaires, des instructions données aux enseignants, ça ne marche pas. Et ça ne marchera pas davantage de multiplier les réformes. Mmh. Il faut véritablement repenser notre modèle éducatif. Première chose, on voit bien que le langage n'est plus maîtrisé. Pour moi, il faut avancer la maternelle de 3 ans à 1 an. Vous assurerez comme ça à tous les enfants de France la capacité d'être dans un lieu collectif où ils vont commencer à apprendre des mots. Et vous n'aurez pas cette inégalité fondamentale dont on ne sort jamais, où des enfants à l'âge de 3 ans vont pour certains maîtriser 500 mots, d'autres 700, d'autres 1500. Et c'est irrattrapable. Donc dès 1 an, la maternelle, l'apprentissage du langage, l'apprentissage des mots.
3: Non mais on est chez les fous là. La maternelle maintenant à 1 an.
6: Ça s'appelle la crèche, il faut lui dire.
7: L'école.
3: Mais monsieur le maire, la maternelle à 1 an. Avant la naissance, pourquoi pas ? La maternelle.
11: Il n'y avait pas que ça dans l'intervention de Bruno Le Maire. Il y avait notamment la régionalisation, l'autonomie des établissements. Moi j'y crois beaucoup. Il faut casser le monopole de l'éducation nationale qui est un bastion.
7: Mais ça fait 40 ans qu'on le dit.
11: Oui, mais ça n'est pas arrivé. Il faut le redire.
7: Bruno Le Maire était un bon élève. Il a fait normal sup, il a fait l'ENA, il a fait la filière d'excellence. Et c'est remarquable. Mais franchement, l'école à 1 an, il est fou. L'école à 1 an, et puis l'usine à 10 ans, et puis la retraite à 70 ans. Mais il est tombé sur la tête.
3: Oui, tout le monde devient fou.
7: Il faut leur apprendre la vie collective aux enfants. Et qui va les changer, qui va les câliner, etc.
3: Vincent,
7: c'est à la fois une idée de technocrate démente qui mobiliserait un monde infini et qui produirait que des catastrophes. C'est pas l'école à 1 an. Si l'école doit aplanir les différences sociales et résorber effectivement les disparités, que les enfants des classes populaires acquièrent En fait, je ne sais même pas pourquoi je parle de classe populaire, c'est même pas ça, c'est les enfants de l'immigration qui s'apprennent à parler français, c'est ça la réalité. On nous dit que c'est la faute des réseaux sociaux, non. On nous dit que c'est la faute des réseaux sociaux. C'est pas mal, parce que pour une fois, c'est pas les Russes.
3: Non, mais il n'y a pas que les enfants, tout le monde, pardonnez-moi, les enfants de l'immigration ne sont pas plus en difficulté où ils peuvent l'être.
7: Évidemment que si.
4: Et logiquement,
7: non. Parce qu'on ne parle pas français à la maison.
3: Ce n'est pas exactement, c'est pas la troisième ou quatrième génération, tout le monde parle français à la maison. Arrêtez, Vincent Herouet, ne disons pas non plus.
7: On ne parle pas de la troisième ou la quatrième génération. Allez dans les écoles.
3: La quatrième ou cinquième génération.
7: Interrogez les profs qui ont des... Mais interrogez les profs qui vivent effectivement cette question, cette vraie fracture qui existe dans un certain nombre de régions en France où il y a des enfants qui arrivent de tas de nationalités différentes, tas d'origines différentes et qui ne sont pas élevés pareil, qui ne regardent pas la même télé, qui ne regardent pas, qui n'ont pas les mêmes, qui ne parlent pas de la même langue à la maison.
11: La cinquième génération. Il y a à nouveau des nouvelles générations avec des allophones, comme on les appelle, qui posent un problème particulier. Mais là, sur les réseaux sociaux, vous êtes dans le déni. Il a raison, le ministre de l'Éducation nationale. Oui. C'est une arme de destruction massive. Que l'Éducation nationale, pendant 20 ans, a tout misé sur le numérique. Voilà. Et maintenant, dit, ah non, marche arrière.
3: On peut miser sur le numérique et pas être sur les réseaux sociaux.
4: Non.
3: Et là, pour le coup, je vais dédouaner Emmanuel Macron. C'est une des rares fois dans cette émission, ce sujet. Mais il souhaitait interdire les réseaux sociaux à l'école pour les moins de 15 ans, je crois. Et le Conseil constitutionnel a refusé.
11: Voilà.
3: Comme toujours. Donc ça, c'est... Comment ?
4: Il a voulu interdire les réseaux sociaux pour les moins de 15 ans, ce qui pose de multiples questions hors de l'école.
3: Oui.
4: Et ils ont interdit les portables à l'école, en effet.
3: Mais c'est vrai qu'il avait une volonté de pointer la responsabilité. Mais ça, c'est les parents. Bon, on va marquer
4: c'est pas que les... Non, justement. Non, quand vous dites vous-même que pendant 20 ans, l'école a tout misé sur le numérique. On a collé des écrans partout.
3: Oui.
4: Donc vous avez des parents. Vous avez des parents qui se retrouvent avec des gamins qui rentrent de l'école avec une tablette. Tous les cours sont donnés sur WhatsApp. Pour demain, vous me ferez ça. Vous faites comment quand vous êtes parent?
3: Et puis il y a autre chose. Il y a autre chose dans ce classement PISA, le drame absolu. Mais pour moi, c'est le problème numéro un d'Emmanuel Macron, c'est le Covid. L'enfermement, ça c'est les conséquences. Moi, je vous l'ai dit dès le début, si j'ose dire, intuitivement. On a fermé ce pays, ça a aggravé,
4: la santé mentale.
3: Il ne fallait pas fermer ce pays, voilà. Il ne fallait pas le fermer. Ils l'ont fermé parce que effectivement, tout le monde entier fermait. On voit les conséquences aujourd'hui. En fait, il fallait dire très simplement, les gens qui sont en difficulté, vous vous protégez, vous ne sortez plus. Et c'est dur pour vous, et les autres, vous allez bosser. Voilà. Et effectivement, il fallait beaucoup de courage pour faire ça. Parce que les gens, les Français...
12: Savoir, surtout, là, vous connaissez la fin de l'histoire.
3: Non. Donc, les Français, ils voulaient rester chez eux. Ils ont été très contents, parce qu'ils sont aussi responsables de ça, ils étaient très contents de ce qui se passait.
4: Ça dépend lesquels.
3: Et là, évidemment, Emmanuel Macron, qui n'est pas l'homme le plus courageux du monde, dans ces cas-là, il a entendu ce que voulaient les Français, et il a répondu favorablement. Donc là, la responsabilité, elle est, si j'ose dire, conjointe. Il est 9h23, on va marquer une pause, peut-être, mais tout ça, alors on paye toutes les factures. On paye toutes les factures depuis 40 ans, la fameuse phrase, on paye toutes les factures de 80. Il n'est pas le seul responsable, Emmanuel Macron. Il n'est pas le seul responsable. Il arrive au bout de la chaîne. Exactement. 9h23, on marque une pause, à tout de suite.
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0: On va être avec Fabien Boublé qu'on reçoit régulièrement, éolienne le naufrage, parce que je crois que il y a une loi qui avait été votée par Sébastien Lecornu qui engage la France pour des années et qui est encore un scandale. On va payer une fortune l'électricité alors qu'on pourrait faire du 100% nucléaire ou en tout cas pas loin du 100% nucléaire. Les énergies renouvelables, on les subventionne. Tout ça est une gabegie. On va demander aux retraités de l'argent alors qu'on subventionne les énergies renouvelables qui servent à rien. Mais enfin, ça suffit quand même. Ça suffit, ce pays. Vraiment, il est temps que ça change. Voilà, je ne veux pas dire autre chose, qu'il y a une autre politique. Je ne sais pas laquelle, mais il y a une autre politique à mener. Mais on termine peut-être avec le classement PISA. Écoutons Gabriel Attal sur l'école qui a été peut-être intéressant. Alors, qui est intéressant d'écouter, en tout cas.
1: Pendant ces deux quinquennats, une ambition sur l'éducation, mais il n'y a pas eu de ligne.
2: Donc l'instabilité a aggravé le problème.
1: Quand vous n'avez pas de ligne constante, quand vous avez un ministre qui dit « moi je veux rehausser le niveau d'exigence, j'assume de prendre un certain nombre de mesures en ce sens », ce que j'ai fait quand j'étais ministre de l'Éducation nationale, en rétablissant le redoublement, en mettant en place les groupes de niveau, en disant qu'on ne peut pas passer au lycée quand on n'a pas son brevet, et qu'ensuite vous avez un ministre ou une ministre qui a une ligne totalement différente et qui revient sur ces mesures, évidemment que le signal que vous envoyez au personnel de l'éducation, à l'école, n'est pas un signal de grande constance. C'est pour ça que moi j'ai dit que si je deviens président de la République, il y aura un ministre de l'Éducation nationale pendant 5 ans qui ne bougera pas, parce que le temps long, c'est extraordinairement important en matière d'éducation.
0: Mais monsieur Attal, il y a une ligne sur rien. Ni sur la justice, ni sur l'immigration, ni sur l'immigration, ni sur la dette, ni sur l'économie. Il y a une ligne sur rien. C'est le gloubi-boulga depuis 10 ans. Tout change, c'est le chamboule-tout.
3: Non, mais ça, c'est tout à fait juste, mais il manque encore un niveau d'analyse. C'est qu'il y a un discours qui se développe et qui est loin d'être marginal, qui conteste justement les savoirs fondamentaux. C'est-à-dire qu'on entend dire que l'orthographe est élitiste, que la grammaire est fasciste, que la syntaxe est nazie, que tout ça, c'est un complot des classes supérieures, etc. Et c'est ça aussi qu'il faut combattre. C'est quand même porté par toute une partie... Même pas de l'extrême gauche, ça va jusqu'à la gauche.
4: Cécile Duflot avait dit ça il y a encore peu de temps.
0: Je comprends que Marine Tondelier n'ait pas envie de jouer au trivia de poursuite.
3: Non mais Pompidou, c'est grave, parce que moi je suis pompidolien, je trouve que cette méconnaissance, d'abord de Georges Pompidou, qui est quand même c'est pas un homme politique du XVIIIe siècle, mais ensuite c'était quand même un moment où la France brillait à la fois par son industrie, par sa culture, lui-même était un homme de lettres et un grand homme d'État, je trouve qu'on pourrait s'en inspirer ou au moins le connaître.
4: Accessoirement, il avait créé le ministère de l'Environnement, ça aurait dû peut-être être une référence.
0: Elle ne sait même pas que Valéry Giscard d'Estaing a fait l'IVG. Elle ne sait même pas que Chirac, elle est écologiste. Alors, je crois que c'est vous qui disiez ça hier.
3: Et qu'est-ce qu'elle sait, Madame Tondelier?
0: Rien.
3: Ah bon?
0: Elle ne sait rien. Elle ne sait rien. C'est-à-dire qu'elle ne sait même pas que Chirac a dit « la planète brûle et nous regardons ailleurs, elle est écolo ». Elle ne sait rien.
3: Mais qu'est-ce qu'elle faisait pendant tout ce temps?
0: Mais rien. Elle avait une prépa littéraire et Sciences Po Lille. Donc,
5: c'est ça le plus inquiétant, pardonnez-moi.
0: C'est peut-être le plus inquiétant. Alors écoutez, parce qu'on n'a pas vu le sujet.
3: Par Georges Pompidou.
0: Écoutons, parce qu'on n'a pas vu le sujet effondrement du niveau scolaire. Et puis après, je vous ferai écouter quelques interventions d'Emmanuel Macron en août 2022, notamment. Écoutons donc ce sujet, regardons-le pour également sur CNews, écoutons-le sur Europe 1.
6: De la 6e à la 3e, une école moyenne, sans examen d'entrée, avec le même enseignement pour tous, donc plus de filières.
7: En 1975, la loi Abi entre en vigueur. Les anciennes filières du collège disparaissent. Désormais, les élèves suivent un enseignement commun. En découle 50 années de réformes pour repousser l'orientation et réduire la sélection.
8: Depuis une cinquantaine d'années, on s'est imposé l'idée dans l'éducation nationale et dans notre système éducatif que l'exigence était une violence pour les enfants de milieux modestes. Et cette idée-là, elle a fait florès, et du coup on a réduit la qualité des textes, on a arrêté de noter, on a un peu cassé le thermomètre.
7: Le redoublement, devenu exceptionnel. Les filières d'excellence, remises en cause aussi par Najat Vallaud-Belkacem, ancienne ministre de l'Éducation nationale, ou encore un contrôle continu privilégié au détriment de l'examen national. Autant de réformes qui, selon le directeur général d'Excellence Ruralité, ont contribué à tirer le niveau vers le bas.
8: On refait l'égalité, mais dans la médiocrité, au lieu de la faire dans l'excellence, comme c'était le cas autrefois.
7: 50 ans après la loi Abi, la France décroche dans le classement PISA. En mathématiques, elle était 11e il y a 26 ans. Elle est désormais 27e.
0: L'OCDE, hein, l'Occident, je veux dire, c'est aussi la chute de l'Occident, c'est intéressant parce que la Chine, Taïwan, Singapour, on a le classement, la PISA d'ailleurs, c'est vraiment très intéressant, les premières, parce que tout ce que nous disons, que les Chinois travaillent plus, qu'ils sont effectivement meilleurs que nous dans plein de domaines, 1 Chine, 2 Singapour, 3 Macao, 4 Taïwan, 5 Japon, d'ailleurs il suffit d'aller au Japon pour comprendre que c'est un pays qui fonctionne, qui est civilisé. C'est-à-dire qu'on l'a vu, d'ailleurs, pendant la Coupe du Monde, avec des choses parfois très...
3: Mais vous avez en sixième l'Estonie, alors.
0: L'Estonie...
3: On pourrait dire la Chine, c'est un autre modèle. L'Estonie, c'est un pays européen, l'Union européenne.
0: Ce qui m'a étonné, c'est le Royaume-Uni.
3: Allons voir ce qui se passe.
0: Mais bien sûr, oui, mais non, ça, on est les meilleurs du monde. Donc,
5: grande autonomie des établissements scolaires.
3: Bon. Ouais. Eh ben voilà.
5: Comme dans le privé.
3: Eh ben voilà.
0: Emmanuel Macron, écoutez ce qu'il dit en août 2022 sur ce sujet, et puis après, on changera de sujet, précisément.
9: Force est de constater que le nombre d'élèves en difficulté en 10 ans a augmenté de 10 points, qu'un collégien sur 4 ne possède pas le niveau attendu à l'entrée en 6e, aussi bien en lecture qu'en mathématiques. Nos résultats internationaux restent extrêmement préoccupants. Cette expression peut être un peu de bon sens, mais compte tenu de l'investissement qui est celui de la nation, compte tenu de la bonne volonté que je vois chez tous les acteurs, et compte tenu du constat cruel que je viens de faire, ça veut dire que quelque chose ne marche pas dans notre organisation collective. Nous sommes obligés de le regarder en face. Nous l'avons déjà fait plein de fois dans notre histoire. Quand le système est mal organisé, mal fonctionné, qui repose sur trop de défiance, qu'il est perclus de combats, de doctrines, parfois derrière garde, il ne fonctionne pas mieux.
0: Il y aura vraiment eu quelque chose de diabolique chez Emmanuel Macron. Parce qu'à chaque fois que vous l'aurez entendu, nous aurons eu envie d'adhérer à ce qu'il dit. Et peut-être beaucoup d'entre vous ont voté pour Emmanuel Macron, au premier tour, au deuxième tour, aux deux élections. Peut-être beaucoup. Peut-être beaucoup y ont cru. Et la déception est la hauteur, précisément, de ce qu'il avait imaginé. Mais cet homme, qui a sûrement des qualités, effectivement, n'aura fait que de la séduction et que des paroles. Et c'est ça qu'on pourra lui reprocher jusqu'à la fin de sa vie politique, de ne pas avoir fait. Voir, c'est agir. Et il n'a pas agi. Écoutez un autre passage d'Emmanuel Macron.
9: L'éducation nationale doit renouer avec l'ambition d'être l'une des meilleures d'Europe.
0: Donc ça, c'est une phrase, par exemple. Mais c'est une phrase creuse. C'est une phrase sans lendemain. C'est une phrase... C'est-à-dire que tu dis des choses et tu ne donnes pas les moyens de le faire.
3: Donc, non, mais ça... Mais c'est point pire, qu'on préférait qu'il ne parle pas, quoi, en fait.
0: Bah, il ne va plus parler
3: très,
0: bientôt.
3: Non, mais c'est très irritant d'entendre ça année après année. Parce que ça ressemble un peu à du foutage de gueule.
10: Moi, ça mérite d'entendre Gabriel Attal, qui donne des leçons sur ce qu'il faudrait faire. Et il a été ministre de l'Éducation nationale, puis Premier ministre. Et puis il explique, oh oui, non, mais attendez, les choses, vous comprenez.
0: Écoutez ce que Laurence Ferrari, la question qu'elle avait posée à Emmanuel Macron, c'était Laurence qui a eu beaucoup de courage, d'ailleurs, en conférence de presse, de se lever parmi ses confrères, parce que... Ce qui est formidable aussi, c'est que tout ça est soutenu par un espace médiatique qui aura vraiment, qui est d'une indulgence avec Emmanuel Macron sur ses résultats.
11: Avec les enseignants.
0: Les enseignants, moi, je n'ai pas envie de tirer sur les enseignants. Mais écoutez, de Laurence...
11: Vous trouvez normal qu'il y ait 1 200 000 salariés dans l'éducation nationale ?
12: Oui, voilà.
11: Autant que dans l'armée rouge ?
0: Je ne sais pas si c'est normal ou pas. Je ne trouve pas normal qu'il soit payé comme ça. Mais je trouve pas normal qu'ils soient payés comme ça, mais je trouve qu'ils sont sans doute mal sélectionnés. En fait, je rêve que les règles qui existent dans le sport s'appliquent dans la société civile. La sélection, la hiérarchie, il y a des bons, il y a des moins bons, il y a effectivement des examens en permanence, etc. Voilà, c'est ça dont je rêve pour notre pays. Qu'on accepte cette idée. Ce qu'on accepte en sport, je veux qu'on l'accepte dans tous les autres domaines.
11: Question. Vous avez conscience que sur les 1 200 000, il y a 850 000 enseignants, hein, dont à 80%, 90%, c'est dans le public. Vous avez conscience quand même que gérer, gouverner un ensemble pareil, et le réformer, c'est atrocement compliqué.
0: Et comment ça se fait ailleurs?
11: Non, mais on parle de choses sérieuses, la concrète.
0: Oui, mais comment les autres le font?
11: Donc c'est on fait rien. Clé. Vous ne pouvez, en fait, les ministres, ils passent. Les inspecteurs d'académie qui gèrent la rue de Grenelle les regardent passer en rigolant, en les écoutant.
0: Non, Vincent, c'est trop facile ce que vous dites.
11: Non,
0: ce qu'avait Gabriel Attal est juste, il n'y a pas de ligne. Il n'y a pas de ligne, je suis désolé de vous le dire. Il n'y a pas de ligne.
11: Vous le disiez très justement tout à l'heure, La fabrique de crétins, c'est un livre qui a été écrit il y a 25 ans. Ça fait 25 ans, un quart de siècle.
0: Oui, mais attendez, Emmanuel Macron a écrit un livre qui s'appelait Révolution.
11: Oui.
0: Il n'a rien changé. Bon, écoutez la question de Laurence Ferrari, il y a quelques années.
12: À nos yeux, ce qui est important, c'est sans doute l'éducation nationale qui concentre tous les enjeux, toutes les fractures de notre société. Nous avons l'éducation nationale la plus chère au monde, au classement PISA. Vous le savez, nous ne brillons pas, notamment en maths.
0: Bon, ben voilà, elle posait la question, il ne s'est rien passé. Voilà ce qu'on pouvait dire sur tout ce sujet école. Il y avait peut-être une dernière chose qu'on pouvait imaginer, le retour du voile. Édouard Geffray, ce matin, et l'abaya. Monsieur Geffray a pris une position ferme sur l'abaya.
13: Principe de laïcité. Un principe, c'est un principe. C'est pas quelque chose qu'on foule au pied ou qu'on négocie. Mm-hmm. Bon. Il n'est pas là pour rien. Il est là pour permettre à un jeune de grandir spirituellement à l'abri de la pression des autres et en dehors de l'école. Et l'école, c'est neutre. Donc, l'abaya n'a pas sa place à l'école.
14: Très bien.
13: Pas plus que le voile, pas plus que la grande croix, pas plus que la kippa.
0: Bon, un mot sur l'immigration, et ce matin, Nicolas Pouvron-Monti était sur le plateau, parce que hier, on a poussé un coup de gueule, parce qu'on veut faire les poches des Français, les retraités, et également l'épargne sociale, alors finalement, ça a été mis de côté, mais l'argent qu'on donne aux étrangers sur le sol de France, ça pèse 40 milliards. Donc, qu'on commence par moins donner d'argent. C'est

0: frontières. Et c'est aujourd'hui le principal motif, devant le motif familial, devant le motif humanitaire, c'est-à-dire le droit d'asile. Et contrairement à beaucoup de canaux d'immigration, notamment familial ou d'asile, ici, il n'y a pas de grandes règles constitutionnelles ou européennes. C'est vraiment le résultat d'une volonté politique, cette augmentation. Et c'est le résultat d'une stratégie gouvernementale qu'on appelle Bienvenue en France, qui avait été présentée en 2018 par Édouard Philippe et mise en œuvre à partir de 2019, et qui vise à avoir à tout prix 500 000 étudiants étrangers en France en 2027. Et en fait, l'essentiel de cette stratégie se résume à accueillir beaucoup, sans regarder vraiment ni le profil des étudiants, ni leur niveau de dépendance.
1: Nicolas Pouvron-Monti de l'Observatoire de l'immigration. Écoutez ce qu'il dit sur l'accueil des étudiants étrangers qui est, je vais pas dire qui est bidon. Il y a plein d'étrangers qui sont pas plus étudiants que vous et moi et qui viennent ici pour d'autres raisons. Et nous le savons. Ça aussi, je crois qu'il y a 50% de gens qui arrêtent au bout de 3 mois. Donc ça aussi, ça doit changer. Plus d'accueil des étudiants étrangers sur le sol de France.
2: Mais non.
1: Mais ça va, quoi. Mais il faut des solutions radicales. Pendant au moins 3 ans, 4 ans, 5 ans. Vous n'y arriverez pas autrement, Vincent Harvouette. On a tellement tardé. Bien sûr que c'est pas des solutions qu'il aurait fallu prendre il y a 15 ou 20 ans. Mais maintenant, ce sont les seules solutions radicales qui nous permettront de changer. Écoutez ce que dit Monsieur Pouvron-Monti.
0: Et on voit bien que ce canal d'immigration étudiante, il est devenu un moyen d'immigration plus généraliste, on va dire. Un titre de séjour étudiant, c'est souvent le moyen d'entrer en situation régulière sur le territoire français et de s'y maintenir ensuite pour un autre motif. L'archétype de ça, ce sont vraiment les étudiants algériens. Vous prenez tous les étudiants algériens entrés en France en 2017, vous les retrouvez 8 ans plus tard, c'est-à-dire l'an dernier en 2025. En 2025, 73% de ces Algériens avaient toujours un titre de séjour valide en France, dont les 2/3 avaient basculé sur un titre pour motif familial. Et donc on voit que le titre étudiant, c'était la première étape d'un parcours migratoire dont l'université n'était pas le but ultime.
1: Donc, et vous-même, vous dites non, mais...
2: Non, mais c'est pas ça.
1: Mais si, vous ne voulez pas changer.
2: Là, je vous explique que le fait de se déclarer étudiant est juste un moyen détourné de rentrer dans le pays.
1: Oui.
2: Ils n'ont aucunement l'intention de faire des études. Donc, ce sont de faux étudiants.
1: Oui.
2: Ça, évidemment que le faux étudiant ou l'étudiant en sociologie qui redouble à 32 ans sa deuxième année, c'est réellement un problème. Ça, je suis d'accord. Tout le monde est d'accord avec vous.
1: Eh bien,
2: mais
1: faut arrêter
2: la question,
1: ça.
2: Par ailleurs, le fait d'attirer des étudiants en France qui font des études, notamment dans des filières d'excellence,
1: mais
2: est plutôt une... Attendez!
1: Mais c'est pas 10 000 personnes.
3: Mais non, Erasmus, c'est un des grands succès quand même.
2: Mais c'est pas vrai ce que vous dites, c'est pas vrai. Qu'est-ce que vous croyez? Pourquoi est-ce que vous croyez que les États-Unis ou le Royaume-Uni ou un certain nombre de pays comme ça cherchent à tout prix à attirer des étudiants chez eux?
1: Ils veulent tous se barrer, les
2: gosses. Ils les font payer d'ailleurs.
1: Mais vous auriez 20 ans aujourd'hui, vous faites quoi? Vous restez dans ce pays?
2: Mais j'irai sans doute.
1: Vous restez dans ce pays qui est en train de mourir?
2: Mais oui, je l'aime.
1: Moi aussi, je l'aime. Je suis d'accord avec vous. Et c'est bien le problème d'ailleurs. Mais quand t'as 18, 20 ans, tu fais quoi? Tu vas rester là? Tu vois ce qui arrive?
2: Moi, je vois mes enfants, ils sont partis, oui.
1: Eh ben voilà. Oui. Voilà. Et puis les jeunes qui ont du talent, ben, ils ont envie de partir. Et puis ceux qui ont du talent, ils n'ont pas envie de faire de la politique non plus parce qu'ils finissent en prison. Mais c'est la réalité de ce pays. Donc si vous ne changez pas tout, ben, c'est la fin. Et il restera Marine Tondelier pour nous gouverner.
4: Non, mais le...
1: Et vous serez content. c'est un peu un raccourci.
5: Je suis débordé dans mon foutuisme, ça me déstabilise.
2: Moi, je suis mon anniversaire. Non, ce que je voulais vous dire, c'est que moi, je suis très content qu'il y ait des élèves marocains à Polytechnique.
1: Mais j'en suis
2: mis
1: ça aussi.
2: Des filières entières d'étudiants africains,
1: évidemment.
3: Mais enfin, bon, ils pourraient payer des droits de solidarité qui soient
2: dans les autres.
1: Regardez, on va parler de l'énergie.
2: Mais ce qui se passe à HEC, à l'ESSEC.
1: On va parler
3: de l'université française.
1: Charlotte, et après on parle de ce scandale des éoliennes. Le scandale français des éoliennes. On va le dire jusqu'à quand? Le scandale français des éoliennes et des énergies renouvelables qu'on subventionne avec votre argent, alors que le nucléaire marche bien.
6: Et voilà 40 milliards d'euros d'économies supplémentaires dans les politiques climatiques par an.
1: Ça va, quoi.
6: 10 milliards Charlotte. De subventions.
4: Non, mais simplement pour chiffrer votre désaccord. Aujourd'hui, quand Édouard Philippe demande d'augmenter et veut absolument 400 000, en effet, dans le programme Bienvenue en France avec les étudiants, vous avez, il y a peu de temps, hein, le ministère a confié son étonnement devant le peu de résultats de cette stratégie. Pourquoi? Parce que vous avez 3 chiffres, hein, 1% de ces étudiants, 1% des étudiants internationaux qui se retrouvent en classe préparatoire.
2: Ah, voilà.
4: 5% en formation d'ingénieur, 66% d'échecs en licence.

0: parce qu'ils sont tous à l'université, en sciences sociales, en sciences. Donc là où il y a le moins de débouchés professionnels. Donc quand en plus vous avez une partie qui reste, en étant formé sans débouchés professionnels, là où vous avez déjà trop d'étudiants français. Bon bah
1: ça c'est la réalité accablante. L'énergie. Et en plus ils encombrent le
2: couche. Non mais c'est effrayant.
1: Ils encombrent les rues.
2: Écoutez,
1: les restaurants universitaires.
2: Je veux dire, comme dirait Monsieur Geffray, tout ça, comment il a dit, c'est alarmant mais pas surprenant. En fait, tout ça, on le dit.
1: Il porte bien son.
2: On le dit.
0: Non, mais ce que je veux dire,
2: effectivement, il y a eu en France, la non-élection de Nicolas Sarkozy est un drame pour la France.
0: Non mais.
2: En 2012. Parce que François Hollande est arrivé au pouvoir, il a amené Emmanuel Macron. Je suis désolé de vous dire comme ça.
0: Sur le terrain migratoire, Nicolas Sarkozy, on peut aussi analyser. La situation.
2: Allez, énergie, éolienne de naufrage. Ça, par exemple, qui est un scandale français.
3: Tout à fait, qui va être un des grands thèmes de l'élection présidentielle, puisque vous parliez de financement des retraites, on peut évaluer les énergies intermittentes à 10 milliards d'euros par an de subventions, éoliennes, panneaux solaires et autres, plus la politique climatique, 30 milliards d'euros par an. Donc ça en fait de l'argent pour financer les retraites et qui partent à fond perdu. Donc on a, dans le prochain numéro de Transition Énergie qui sort jeudi en kiosque, parlé de ce grand scandale de l'éolien. Vous avez évoqué la PPE3, ce texte qui est passé en force par le Sébastien Lecornu en mars.
2: Qui engage la France. Ceux qui nous gouvernent ne seront plus là au printemps prochain.
3: Eh bien, figurez-vous, et c'est un des grands scandales de la rentrée, que le Premier ministre a engagé un appel d'offres pour 900 éoliennes en mer, Pascal Pro, en février, pour qu'il soit attribué. C'est 12 à 13 fois le parc éolien de La Baule, et c'est plusieurs dizaines de milliards d'engagements. Et là, la Commission européenne a donné son accord à toute vitesse, tandis que les réacteurs nucléaires qui sont en projet actuellement et demandés par EDF, eh bien, font l'objet de blocages à la Commission européenne. C'est le deux poids, deux mesures. Quel mix électrique voulons-nous demain pour les élections, à l'occasion des élections? Et il est urgent, moi je demande au Premier ministre de stopper un appel d'offres qui engage la France pour plusieurs dizaines de milliards d'euros, qui va être promulgué en février, à deux mois des élections présidentielles. Ça n'est pas à l'ancien système de décider de ce genre de choses. Oui. Et puis, dans les éoliennes, dans le numéro de Transition Énergie qui sort, il y a la Vallée des Saints. Alors ça, c'est quand même incroyable, la Vallée des Saints. Est-ce que vous connaissez la Vallée des Saints? La Vallée des Saints, c'est un projet extraordinaire de 200 sculptures de 3 à 7 mètres de haut sur une butte féodale qui sont présentées et produites en Bretagne, comme les alignements de Carnac ou les Moaïs de l'île de Pâques. Et c'est 300 000 visiteurs par an. Les sculpteurs travaillent sur place. Moi, j'ai découvert cet été. Et c'est un lieu absolument emblématique. Et cette mode féodale qui est intéressante, parce que Richard Cœur de Lion voulait envahir la Bretagne et les barons bretons ont combattu Richard Cœur de Lion qui a été défait.
2: On n'envahit pas la Bretagne comme ça, monsieur.
3: Exactement. Et donc là, les irréductibles bretons de la Vallée des Saints se lancent dans la bataille. Et donc, on a fait un reportage, j'ai fait un reportage sur place. C'est un des plus hauts lieux visités de la Bretagne. Et les exploitants éoliens, comme au Mont-Saint-Michel, comme dans les plages du débarquement, eh bien, veulent porter atteinte à ce patrimoine artistique et culturel. Et c'est un symbole très fort.
1: Mais pourquoi? Quelle est, à votre avis, la raison?
3: François Brott.
1: Quelles sont ces forces obscures?
3: Eh bien, François Brott.
1: Il y a l'enlaidissement.
3: François Brott, qui était à l'origine de la loi d'accélération des renouvelables, que j'ai rencontré lors d'un colloque de syndicats de promoteurs éoliens en 2013, m'a dit à moi, nous voulons remplacer vos clochers par des éoliennes. Oui. Il y a donc, bien sûr, les questions financières, puisque les exploitants éoliens profitent des subventions de notre argent, mais il y a aussi une dimension culturelle, patrimoniale, artistique, qu'il y a à vouloir détruire le paysage.
4: Vous êtes sûr de cette phrase? Parce que c'est énorme.
3: C'est ce qu'il m'a dit à moi. Il l'a pas écrit. Nous voulons remplacer vos clochers par les éoliennes. C'est-à-dire ce symbole de l'écologie. L'éolien est plus qu'un outil de défense de la planète. C'est un symbole religieux. Et c'est pas un hasard.
1: Un marché magnifique.
3: Mais c'est extraordinaire parce que vous avez cette butte féodale qu'on voit à 360 degrés quand on est en haut. Avec ces sculptures, j'incite d'ailleurs tous les Bretons ou tous les Français à aller voir ce site absolument magique, hein, c'est vraiment très fort, c'est presque sacré, et vous allez avoir deux éoliennes implantées devant cette butte de 150 mètres de haut, 50 étages. C'est-à-dire, c'est dire à quel point un projet fantastique il y a une vocation à détruire. Et ce qui est le plus fascinant, c'est que les autorités préfectorales semblent déconsidérer un projet culturel. Donc moi, j'appelle aux autorités locales préfectorales, faites cesser ce projet immédiatement, qui n'a plus de raison d'être. Donc on les a vus, et c'est absolument fascinant. Et je vous remercie, Pascal Praud, de me permettre d'évoquer ce projet, parce que je me fais finalement le porte-voix de la Vallée des Saints. Et je crois que c'est symbolique de ce que représente cette politique énergétique qui vise à détruire le patrimoine.
5: Je suis d'accord avec vous. Il y a un très bon dossier Fessenheim, un scandale d'État.
3: Ah oui, alors ça, c'est Patricia de Sagazan qui a été sur place.
5: Scandale d'État.
3: Et qui a fait un long papier sur l'histoire de Fessenheim.
5: C'est Édouard Philippe qui a fermé Fessenheim.
3: Et voyez les deux scandales. Fessenheim pouvait produire encore pendant 40 ans, bien avec une industrie amortie. Et on est en train de fermer une centrale électrique amortie et on installe des éoliennes intermittentes qui ne servent à rien.
5: Philippe.
3: Exactement.
6: La décision a été prise par Macron.
2: Mais quand on dit il n'y a pas de ligne, souvenez-vous ce qu'a dit sur le nucléaire Emmanuel Macron.
6: Oui.
2: C'est incroyable ce qu'il a dit. Il voulait fermer je ne sais combien de...
7: Il avait engagé 25. La fermeture.
2: 25
3: c'était...
2: Donc dans tous les domaines.
3: Il était dans le gouvernement.
2: Donc c'est des gens en fait qui sont incompétents.
3: Oui, mais c'est lié au niveau scolaire, parce que le système énergétique...
6: Pour le coup, le virage va dans le bon sens, mais enfin...
2: Mais bien sûr
6: tête à queue, effectivement.
3: Oui, mais vous voyez que la Commission européenne, le virage va dans le bon sens.
2: En fait, les professionnels... En fait, on l'a dit l'année dernière, il y avait une enquête parlementaire... Les Henri Porlo, Glio, tous les gens qui connaissent, tu ne les écoutes pas. Ils pensent qu'il est plus intelligent que tout le monde. Monsieur Macron, il achète la tour d'argent, il va voir le cuisinier, il lui dit comment faire la béarnaise. Ça peut pas marcher quand même. Sait tout.
3: Pascal Praud, dans le magazine, on interview également Claire Kerboul, une ingénieure physicienne qui a été directrice de cabinet du haut commissaire à l'énergie atomique, et qui nous alerte en disant on a une technologie de pointe, nous, la France, les réacteurs à neutrons rapides. Il faut absolument relancer les réacteurs à neutrons rapides. Voilà. Ces réacteurs, ce sont ceux qu'on a abandonnés avec Dominique Voynet, avec Superphénix. Bon. Et il est urgent de relancer cette filière.
5: Bon. Allez, il est 9h54.
4: J'ai reçu un mail de Marine Tondelier, je ne sais pas pourquoi elle m'écrit à moi.
5: C'est vrai ?
4: Pascal Praud a plusieurs fois cité Nicolas Sarkozy. Qui est ce Nicolas Sarkozy, me demande-t-elle.
3: En tout cas, Marine Tondelier, qui ne connaît pas Pompidou, ne sait pas que Pompidou, c'est le plan Messmer. Mais... Et c'est le plan avec lequel on a 80% de notre électricité aujourd'hui, 50 ans après.
2: Si vous dites à Marine Tondelier, vous lui parlez de Messmer, elle pense que c'est l'homme qui endort les gens dans les salles de concert. Je pense que pour elle, c'est ça.
4: Oui, elle ne le connaît pas non plus.
3: Sauf que le Premier ministre Pierre Messmer était un grand résistant, évidemment, qu'il avait la souveraineté française chevillée au corps, et que quand il a fait son plan nucléaire, en 1974, c'était une question de souveraineté énergétique.
2: C'est même en 1973.
3: Oui, c'est vrai.
4: Mais Pierre, dis doucement.
2: Pierre Messmer, il était à Bir Hakeim. Il faut le rappeler. D'ailleurs, voilà.
3: Et on n'a pas suffisamment célébré son travail.
2: Je suis d'accord.
3: Et je pense qu'il faut rendre hommage à Messmer.
2: Je suis d'accord avec vous. Bon, les Harkis n'étaient pas très contents de Pierre Messmer, et ça, non, c'est quand même autre chose. Bon. Je salue, il y a quelqu'un qui me dit ce déferlement d'indignation n'est-il pas dangereux pour ta santé? Qu'en dit ton cardiologue? Et c'est vrai que ce matin, on est un peu agacé, forcément, de ce pays. C'est bien normal, mais on le dit.
4: Que notre cœur bat pour la France.
2: Exactement.
4: Qu'il s'emballe.
3: Bon. Indignez-vous,
2: merci,
3: disait-il.
2: Exactement. Merci, Monsieur Bouglet. On va recevoir Éric Lombard. Dis pas ça, tu vas finir par te faire virer. Éric Lombard, comme vous le savez, a été ministre de l'économie et des finances du 23 décembre 2024 au 5 octobre 2025. Mais là aussi, c'est vraiment cohérent, parce qu'il n'y a pas de ligne non plus. Et on va lui demander, alors, parce qu'on n'a plus d'argent, donc moi je vais lui poser la question, pourquoi est-ce qu'on ne tape pas sur les prestations sociales des étrangers? Pourquoi
0: entre autres choses.
2: Ouais. Entre autres choses, bien sûr. Mais
0: moi, je commencerai par les subventions aux associations, vous voyez.
4: Oui, voilà.
0: En ordre de responsabilité,
2: bien sûr. Vous allez lui dire. Et puis, on écoutera. Alors, j'ai une formidable archive à vous proposer de François Mitterrand, qui est une réponse à Marine Tondelier, parce qu'il parle de Lucien Leuven et de sa découverte de Stendhal avec Lucien Leuven. Là, il y a du boulot.
4: Là, on part de très, très loin.
2: 9h56, à tout de suite.
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4: Il est 10h02 et nous sommes avec Corentin Alonso pour le rappel des titres.
5: Bonjour Pascal, bonjour à tous. À la une ce matin, Sébastien Lecornu envisage de réduire les indemnités des ministres au nom de l'exemplarité dans un contexte de fortes contraintes budgétaires. Le Premier ministre en aurait déjà parlé à plusieurs membres du gouvernement. Un ministre perçoit aujourd'hui près de 10 700 euros bruts par mois, une mesure avant tout symbolique pour le budget 2027. Son entourage reconnaît qu'elle ne suffira pas à elle seule à réduire le déficit. François Bayrou, à nouveau devant la justice. Le procès en appel de l'ancien Premier ministre et de 10 anciens cadres du Modem s'ouvre aujourd'hui à Paris dans l'affaire des assistants d'eurodéputés. En première instance, les juges avaient établi des détournements au profit du parti pour un préjudice estimé au total à 300 000 euros. L'implication du président du Modem n'avait pas été démontrée faute de preuves. Il avait été relaxé. Il dit aborder ce nouveau procès en appel avec sérénité et confiance. L'escalade continue à l'étranger, dans le Golfe. L'Iran affirme avoir attaqué 2 navires américains, 8 pétroliers et 10 autres bâtiments en représailles à des frappes américaines menées mardi contre 5 tankers iraniens. Les gardiens de la Révolution affirment avoir infligé des dégâts considérables à ces navires. Ce matin, le baril de Brent atteint les 100 dollars, une première depuis fin juillet. Les attaques aériennes nocturnes se poursuivent entre la Russie et l'Ukraine. Moscou affirme cette nuit avoir intercepté précisément 596 drones au-dessus d'une dizaine de régions, dont la Crimée. Dans le sud de la Russie, 4 personnes ont été tuées, dont un enfant et 29 autres blessés. De leur côté, les autorités ukrainiennes déplorent 2 morts dans une attaque de drones russes visant un poste frontière avec la Moldavie. Et on termine avec Google qui annonce un investissement massif en Finlande. Le géant américain va consacrer au moins 13 milliards d'euros dans les 2 prochaines années au développement d'infrastructures numériques, notamment pour de nouveaux centres de données dédiés à l'intelligence artificielle. Google présente cet investissement comme le plus important jamais réalisé par le groupe en Europe et salue le rôle de premier plan pris par la Finlande dans le développement des infrastructures liées à l'IA. C'est à vous, Pascal.
4: Corentin Alonso sur l'antenne d'Europe 1 à 10h04 et sur l'antenne de CNews. Et lorsque Corentin a dit que les indemnités des ministres allaient baisser, tout le monde a ri sur ce plateau, ce qui en dit long sur... Et vous aussi, Monsieur Lombard, vous avez ri.
6: Non, mais
4: vous avez ri.
6: Les indemnités qui...
4: vous avez ri, Éric Lombard. Vous êtes ancien ministre des Finances et vous êtes avec nous aujourd'hui parce que vous avez publié 10 passades, tu vas finir par te faire virer. Vous avez ri. Pourquoi vous avez ri ?
7: J'ai souri, Pascal Pro, au moment où votre collègue expliquait que ça n'allait pas contribuer à réduire le déficit budgétaire. Et sans sortir ma calculette, je peux vous confirmer qu'effectivement, voilà, on est dans le symbole, mais c'est important, les symboles.
4: Bon, vous êtes comme les autres.
7: Ah. Oui, ça commence mal.
4: Vous êtes comme les autres. C'est-à-dire que
7: dites-moi.
4: Une fois que vous n'êtes plus au pouvoir, vous dites des choses formidables.
7: Ah, non, ça commence bien, finalement.
4: Eh oui, mais je préférais que vous les disiez quand vous êtes au pouvoir. Ça alors, serait utile.
7: C'est peut-être alors, parce que je l'ai déjà dit que j'y suis resté moi.
4: Non, mais vous dites la phrase clé. Il faut du courage, cela fait partie du caractère. Le courage est indispensable en ce moment car toutes les décisions sont difficiles. Elles exposent à l'impopularité. Elles demandent l'oubli de soi. Mais quand je pense aux grandes figures de notre histoire, à l'immense courage d'un Danton, d'un Gambetta, d'un Jaurès ou d'un De Gaulle, le courage que nous devons aujourd'hui aux Français est tellement plus simple. Leur dire la vérité sur la situation et le chemin du redressement. Vous avez 100% raison, mais vous n'êtes pas élu, si vous dites cela.
7: Je fais l'hypothèse contraire. Ce courage, nous l'avons exercé avec François Bayrou quand nous étions en responsabilité. Je rappelle qu'au mois de juillet de l'année dernière, donc il y a un petit peu plus d'un an, nous avons présenté un plan de redressement en 5 ans des finances de ce pays, qui était extrêmement courageux, qui d'ailleurs, à mon avis, est une très bonne base de préparation aux différents programmes de l'élection présidentielle. Et c'est parce qu'il a voulu mettre ce programme d'abord en jeu devant l'Assemblée nationale que le Premier ministre et le gouvernement est tombé. Donc je pense que nous avons été un gouvernement courageux et je pense que ce que nous avons dit va devoir se réaliser, parce que j'entends ce que vous dites sur la situation du pays. C'est vrai que la situation du pays est difficile, notamment en matière de finances publiques, ce qui est effectivement moins grave que ce que le général de Gaulle a eu à affronter. 5 millions de Français ont vu le film sur de Gaulle, ce que je trouve d'ailleurs formidable. Et si on ne convainc pas les Français de cet effort qui n'est pas de l'austérité, qui n'est pas la remise en cause de notre modèle, qui est simplement la bonne gestion, eh bien effectivement, nous n'arriverons pas à poursuivre et à protéger
4: ce
7: modèle.
4: Oui, mais ce que vous dites en parallèle, les retraites sont la cause principale de ces déficits. Oui. Dans notre système par répartition, les cotisants ne garantissent rien pour eux-mêmes, puisque leur cotisation va la même année dans la poche des retraités.
7: Oui.
4: L'accumulation des droits est une pure convention qui ne comporte aucune garantie d'aucune sorte. Les actifs payent directement la pension des retraités en faisant le pari que leurs enfants régleront la leur. Bon, tout ça est vrai. Donc ce qu'il faudrait, on est d'accord, c'est travailler plus.
7: Oui.
4: Et sans doute beaucoup plus.
7: Il faut travailler plus dans toutes les dimensions, c'est-à-dire qu'il faut d'abord commencer à travailler plus tôt. On tarde à faire entrer les jeunes dans les entreprises et dans l'administration. Il faut reprendre la baisse du taux de chômage qui avait été commencée d'ailleurs par la politique de l'offre, pardon de le dire ici, ouverte par François Hollande en 2014, poursuivie par Emmanuel Macron.
4: Et qui n'était pas une mauvaise chose.
7: Et qui était une bonne chose.
4: Et qui d'ailleurs a fait grincer des dents sur la gauche de François Hollande à l'époque.
7: Absolument, et qui a coûté cher politiquement à François Hollande et qui a été reprise par Emmanuel Macron.
4: Et ce n'était pas le plus mauvais moment d'Emmanuel Macron.
7: Je pense aussi. Et il faut travailler plus dans la vie, c'est-à-dire que nous allons évidemment, notamment pour les personnes qui ont des professions qui ne sont pas des professions pénibles, travailler plus longtemps. Pour les métiers pénibles, il y a évidemment un sujet.
4: Oui.
7: On en a besoin à deux égards. D'abord, si on travaille plus longtemps, on augmente la production française et on a besoin de production parce que c'est ça qui finance notre modèle et on aura aussi besoin de financer notamment la transformation écologique. Et puis, ça allège les finances de la sécurité sociale. Je rappelle que les retraites, c'est un quart de la dépense publique. Un quart. Mais donc si on ne maîtrise pas les retraites, on ne va pas maîtriser...
4: Monsieur Lombard, j'entends ce que vous dites, mais vous dites « J'étais programmé pour devenir industriel, j'étais financier, banquier, assureur, j'étais chef d'entreprise, je suis devenu ministre des Finances, français de gauche, certes, mais tout en pensant que la droite a parfois raison. » Mais c'est de votre faute. C'est vous qui avez voulu la retraite à 60 ans. C'est vous qui avez voulu les 35 heures. C'est vous qui avez voté pour François Mitterrand. Vous venez dire aujourd'hui qu'il faut faire le contraire de tout ce que vous avez soutenu depuis 40 ans.
2: C'est bien cette promo dans l'ensemble.
7: Ça se passe bien.
4: Mais non, mais,
7: pour le moment, ça va.
4: Mais non, mais est-ce que vous êtes d'accord avec ce que je dis ? C'est pas contre vous. Vous vous êtes trompé sur tout. Sur la retraite, sur les 35 heures, vous l'avez voté. Vous étiez pour.
7: La retraite à 60 ans.
4: Les 35 heures, vous étiez pour ou contre ?
7: Les 35 heures, j'étais contre.
4: Ah, bah vous êtes pas de gauche. Alors, vous êtes quelqu'un de gauche qui avait.
7: Alors, moi, je suis d'une gauche un peu particulière, qui est la gauche de Michel Rocard. Qui est une gauche qui a
4: vous
7: toujours
4: gouverné. Vous étiez contre les 35 heures.
7: Qui a gouverné pendant 3 ans.
4: Vous étiez contre les 35
7: heures. Oui, bien sûr.
4: Ah oui, mais vous dites bien sûr.
7: Bah oui, mais à l'époque j'étais dans l'entreprise et je le disais d'ailleurs dans les fédérations patronales. Rocard, qui est une gauche qui a
4: vous
7: toujours
4: gouverné. Vous étiez contre les 35 heures.
7: Qui a gouverné pendant 3 ans.
4: Vous étiez contre les 35 heures.
7: Oui, bien sûr.
4: Bah oui, mais vous dites bien sûr.
7: Ben oui, mais à l'époque, j'étais dans l'entreprise et je le disais d'ailleurs dans les fédérations patronales. Non, je reviens sur les trois années.
4: En tout cas, c'est la politique
7: de gauche
4: qui nous a mis
7: dans années de Michel Rocard. Les 3 années de Michel Rocard sont des années où la croissance économique est repartie, où les finances publiques ont été tenues. On a mis en place la CSG, dont on voit combien c'est un outil utile. Après,
4: c'est une honte, la CSG.
7: Après le drame.
4: C'est une honte, la CSG. Ça devait être 1%, c'est 9%.
7: Oui.
4: C'est juste une honte.
7: Ça s'appelle un impôt français. C'est le moment où, à la suite du drame de nouvelles...
4: Plus les impôts sur le revenu, c'est 9% sur votre salaire direct, sur le net.
7: Parce que ça touche l'ensemble des revenus, de ce côté-là, c'est plus puissant et plus équitable. Je reviens sur ce qu'a fait Michel Rocard, ce qu'il a fait le plus important, et qui, moi, m'anime, c'est une méthode de gouvernement par le dialogue avec l'ensemble des partis pour chercher des consensus sur les sujets d'intérêt général. Et il me semble que c'est ça la sortie de la crise politique où nous sommes. C'est un dialogue plus large. Et d'ailleurs, c'est comme ça que je le raconte dans le livre. Nous avons fait voter le budget de 2025 parce que Michel Barnier était tombé. Et finalement, par le dialogue, et j'ai dialogué y compris avec et le Rassemblement National et la France Insoumise, bon, évidemment qu'ils n'ont voté ni l'un ni l'autre pour ce budget, mais on a réussi à convaincre le Parti Socialiste, avec des contreparties qui me semblaient raisonnables, de s'abstenir, ce qui a fait passer le budget. Et à l'avenir, la situation politique est morcelée. Il y a trois grands ensembles, il y a l'extrême gauche, il y a l'extrême droite, et il y a les partis dits de gouvernement.

0: qui sont majoritaires et qui, de mon point de vue, ont plus en commun que de sujets qui les séparent et qui peuvent tout à fait travailler ensemble sur une plateforme commune. Et ce dialogue entre les uns et les autres, c'est ça qui permet de trouver des solutions que les Français acceptent. Parce que ce que j'ai adoré quand j'ai eu ces échanges avec tous les partis, on avait fait ça à Bercy avec ma collègue Amélie de Montchalin, et les partis venaient à Bercy, il y avait le patron ou la patronne du parti et des groupes à l'Assemblée et au Sénat, et j'avais demandé que la presse, ceux qui voulaient, soit là. Et après, les responsables politiques commentaient en temps réel devant la presse ce qui s'était passé. Et les Français étaient très intéressés parce qu'ils ont vu la construction de ce budget avec le dialogue le plus large et ça a créé un consensus.
1: Alors, j'entends,
0: et du coup, ils ont soutenu ce que nous avons fait.
1: Une solution claire aujourd'hui parce que moi, j'ai l'impression qu'aujourd'hui, on a tellement tardé en tout qu'il faut des solutions radicales. Donc, par exemple, sur la retraite. Aujourd'hui, il faut travailler précisément en temps de cotisation ou en âge. À votre avis, il faut travailler jusqu'à quel âge? On est à 62 aujourd'hui. Est-ce qu'il faut travailler 63, 64, 65? Est-ce qu'il faut un temps de cotisation qui change? Est-ce que ça, c'est une réforme fondamentale? Oui ou non?
0: Alors, d'abord, je suis moins radical que vous sur les solutions, puisqu'il y a 5 ans de redressement, et donc il faudra trouver des accords dans tous les segments de l'action publique.
1: D'accord, mais soyons concrets. Dites-moi les retraites.
0: Sur les retraites,
1: quel âge?
0: La question de l'âge pivot est la question qui a empêché la réforme qu'Édouard Philippe a portée lors du premier quinquennat. Je pense que la question de l'âge pivot, c'est une question qui est maudite, parce qu'on voit bien que c'est ça qui empêche de trouver un accord.
1: Oui, mais alors, qu'est-ce qu'on...
0: Donc, la durée de cotisation,
1: oui,
0: qui fait l'objet d'un consensus, puisque Marisol Touraine a fait une loi qui augmentait la durée de cotisation, d'accord, et Elisabeth Borne a continué. Je pense que la clé, c'est la durée de cotisation.
1: Combien de temps?
0: La durée de cotisation, la loi Borne prévoyait de rajouter un trimestre tous les ans. Et on en est aujourd'hui à... Ça aboutit à un âge d'ailleurs, parce que aujourd'hui, il y a une limite d'âge qui est 62 ans et 9 mois. Moi, je suis partisan qu'on reprenne cette réforme.
1: Donc, c'est combien? C'est 42 ans, c'est 43 ans.
0: On rajoute un trimestre, c'est un peu plus de 42 ans.
1: D'accord.
0: On rajoute un trimestre tous les ans, ce qui fait que l'année prochaine, ce sera 63 ans.
1: D'accord. Etc. Donc là, c'est clair.
0: Et simplement pour les métiers pénibles, il y a des personnes à qui, physiquement, on ne peut pas demander de travailler au-delà d'un âge.
1: Je suis d'accord, on n'a pas envie de voir un plaquiste à 63 ans ou un couvreur sur un toit à cet âge-là.
0: Que le conclave sur les retraites a chopé, puisque la CFDT voulait un régime plus généreux que ce que ne voulait le MEDEF, et c'est vraiment dommage.
1: Est-ce qu'il faut travailler plus hebdomadairement? Hier, je crois que Bruno Retailleau demande une demi-heure de plus par jour, ce qui fait donc 2h30 par semaine, ce qui fait des semaines à 37h30 au lieu de 35h. Est-ce que là aussi, il faut imposer, selon vous, un retour à 37, 38 ou 40 heures?
0: Alors, je vais vous dire, moi j'étais chef d'entreprise pendant 20 ans, dont 15 ans dans le privé, et je vous ai dit que j'étais contre les 35 heures. Je considère que la durée du travail dans la semaine n'est plus un sujet pour les entreprises, parce que ça veut dire quoi les 35 heures? Ça veut dire qu'en moyenne, les Français travaillent 40 heures, donc 5 heures payées en heures sup. Donc si on dit que ces 37 heures, ils vont continuer à travailler 40 heures, il n'y aura plus que 3 heures en heures sup. Donc franchement, les entreprises se débrouillent tout à fait avec le système actuel. Moi, de façon générale d'ailleurs, on est dans un pays où on adore le verbe, on adore le texte, on adore la loi. Franchement, faut être pratico-pratique. Quand ça fonctionne, on n'y touche pas. Les Anglais ont une très belle phrase pour ça. Enfin, ils le disent, c'est comme ça. Si c'est pas cassé, pourquoi le réparer? Donc, je pense que la durée du temps de travail dans la semaine, d'ailleurs, le MEDEF n'en parle pas, les syndicats n'en parlent pas. Voilà. Et nous sommes compétitifs dans les industries où il y a assez de technologies pour que nous le soyons.
1: Bon, en fait, le problème, c'est l'État. Il y a 6 millions de fonctionnaires. On sait sans doute que les fonctionnaires travaillent peut-être moins que le privé. Retraite privée, retraite publique, il y a aussi un souci. À chaque fois qu'on fait une réforme sur la retraite, on touche sur le privé alors que c'est la retraite publique qui est en difficulté.
0: Il faut évidemment harmoniser les conditions de retraite entre le privé, ce qui a été fait d'ailleurs. Il y a eu beaucoup de transformations dans l'État, je sais que vous êtes critique de l'action du président de la République, la réforme de la SNCF est une réforme importante en matière de conséquences sur les finances publiques, et maintenant les retraites publiques sont entraînées dans les réformes des retraites.
1: Moi je suis critique sur rien du tout, je suis critique, je vois que la dette explose, je vois que le chômage explose, je vois que PISA on est nul, je vois que l'insécurité grandit, je vois que l'immigration est massive, je vois, qu'est-ce qui a marché? Qu'est-ce qui a marché ?
0: Qu'est-ce qui a marché ? Ce qui a marché, c'est le retour de l'attractivité de la France dans les investissements, c'est la réussite de nos grandes entreprises, c'est le fait que le chômage...
1: Mais ça, c'est pas lié à Emmanuel Macron, la réussite des grandes entreprises. Vous êtes marrant. Je suis bien d'accord avec vous, en fait. Le privé marche bien. Le privé. Mais en quoi Emmanuel Macron est responsable de la réussite des grandes entreprises ?
0: Sur l'attractivité, on a parlé de la politique de l'offre, qui est une politique qui a été suivie ces dernières années. L'attractivité, c'est beaucoup l'État qui s'est démené. Et je ne suis pas d'accord que le public fonctionne mal. Regardez, le nombre de nos grandes administrations qui fonctionnent bien, l'armée. On a une des meilleures armées.
1: Vous êtes allé dans un hôpital récemment ?
0: Europe. Oui, malheureusement.
1: Bon.
0: Les hôpitaux...
1: Il y a une qualité de médecin formidable, mais d'ailleurs. Mais autrement, il y a quand même des grandes difficultés. Mais
0: tout ça est vrai. Il y a des difficultés de gestion.
1: Enfin, l'école est en difficulté.
2: Ah, si vous êtes quand même incapable de dire combien il y a de fonctionnaires qui travaillent.
0: Mais si, on le sait, parce qu'on n'est pas là. Attendez, il y a trop de questions.
1: Et on a été piraté. Et c'est le cornu qui, au bout de 10 ans, dit « Tiens, mon administration, elle n'est pas terrible. »
0: C'est là où le piratage est intéressant, et c'est là où... Je vais vous dire, moi, les pistes de solutions que j'ai, parce que ce qui est clair, c'est que ça devrait fonctionner mieux. Une des questions, d'ailleurs, c'est pas ça qui explique le piratage à Bercy, mais c'est la double authentification. Hein, quand on se connecte sur les impôts ou sur la sécurité sociale, il faudrait une double identification, et en plus, il y a une directive européenne qui le prévoit. Moi, ce que je propose très simplement, c'est qu'il y ait une coordination des sujets informatiques de l'État, qui nécessairement est placée auprès du Premier ministre, et que l'ANSSI soit dotée d'un pouvoir de décision et dise à l'administration, et ça c'est très simple, c'est une lettre circulaire, vous mettez en place la double authentification. Et nous, qu'est-ce qu'on fait à la place ? On a voulu transposer la directive européenne, et donc il y a un texte de loi qui est en navette entre l'Assemblée et le Sénat, et puis, je ne vais pas rentrer dans la technique, il y a eu un élément complémentaire qui fait l'objet d'un désaccord, ce qui fait que la loi n'est pas votée, et on n'a toujours pas la double authentification. Faisons simple, donnons au pouvoir de l'administration le pouvoir de s'organiser, de simplifier les procédures, et d'être, comme on est dans les entreprises orientées clients, l'administration soit orientée vers le citoyen.
1: Comme toujours, à chaque fois que quelqu'un vient sur ce plateau en dehors de la fonction, je disais la même chose avec Bruno Le Maire, j'ai envie de lui donner le bon Dieu sans confession, comme on dit.
0: Déjà une étape.
1: Parce que tout ce que vous dites est vrai. Mais une fois que vous êtes en place, manifestement, pour des raisons que j'ignore, moi, j'ai jamais travaillé. Peut-être que c'est impossible, en fait. C'est un tel bordel, pardonnez-moi de le dire comme ça, c'est tellement difficile de bouger quelque chose qu'en fait, tu ne peux rien faire. C'est une inertie.
3: À votre expertise. Bruno Le Maire, je ne sais pas si c'était une boutade ou pas.
1: Éric Nolot.
3: Un ministère, c'est le lieu le moins bien placé pour réfléchir à la réalité des choses. Ouais. C'est là où on voit le moins bien la situation.
0: Oui, j'ai de l'amitié pour Bruno, là, je ne partage pas cet avis. Je donne des pistes dans le livre qui sont en fait ce que j'ai fait à la Caisse des dépôts. La Caisse des dépôts, c'est 370 000 personnes et c'est 1 400 milliards d'euros d'engagement. Ce n'est pas une PME. Et j'ai changé l'organisation avec l'équipe qui m'entourait pour me ramener à 10 dirigeants, 4 métiers, 6 fonctions, et pour mettre en place des procédures pour que les actions engagées déroulent plus rapidement. Et je suis convaincu qu'on peut le faire dans l'État, en s'occupant d'organisation, de chaînes de commandement, parce que la chaîne de commandement dans l'État, elle est discontinue. Et simplement, dans la culture française, c'est quelque chose qui n'a pas été fait, non pas par le président Macron, ça n'a pas été fait depuis... des années, ou peut-être même des décennies. Et ça, c'est assez simple. Et je proposerai, si c'est quelqu'un avec qui j'ai des relations, disons, de travail possible, au président ou au Premier ministre qui arrive, de mettre ça en place, parce que c'est pas très compliqué. Ça, c'est très efficace. Et en plus, ça pose pas de problème politique, ça ne coûte rien. Et d'ailleurs, j'avais proposé de commencer à m'occuper de ça cette année, mais si on peut le faire l'année prochaine,
1: bon,
0: il n'est pas
1: trop tard. Restez avec nous, parce que je voulais vous faire écouter deux ou trois choses. Et puis, alors, ce qui est intéressant, moi, ce qui me frappe toujours aussi, pardonnez-moi de le dire comme ça, hein, c'est le ton. Par exemple, aujourd'hui, c'est agréable de vous écouter, parce que, bon, voilà, on est dans la nuance, il y a un ton qui est différent, etc. Et quand vous êtes en place, je trouve qu'il y a quelque chose de l'ordre de la rigidité, quelque chose qui n'est pas agréable, quelque chose qui est parfois sentencieux, quelque chose qui est aussi de la langue de bois, etc. C'est ça que je regrette. Je pense que cette communication, elle est morte aujourd'hui. Je pense qu'il faut parler comme vous parlez là, avec authenticité, sincérité, et au plus près des choses, dire les choses, il me semble.
0: Quand on est responsable de porter la parole de la République, avec un impact possible sur l'emploi, les marchés,
1: non, mais c'est possible, etc., que...
0: c'est un poids...
1: c'est possible. Mais c'est ça où il faut être libre, peut-être. Et puis, je vous ferai parler d'Emmanuel Macron tout à l'heure, vous me direz ce que vous en pensez. Mais Marine Tondelier, vous connaissez Georges Pompidou ?
0: Bien sûr.
1: Bon, Marine Tondelier, manifestement, elle n'était pas née. Donc j'ai trouvé une petite archive extraordinaire pour dire la différence qu'il y a entre ceux qui gouvernaient jadis et pourtant François Mitterrand. On peut lui reprocher certaines choses sur le plan économique, mais pas sur le plan de son érudition. Ah non, non. Et c'est, on est en 1970.
3: Oui.
1: On est en 1900. Non, mais c'est formidable. On est en 1970 et c'est Michel Pollack qui vient l'interroger dans sa bibliothèque et il parle notamment du coup de cœur qu'il a eu pour Lucien Leven. D'ailleurs, j'ai vu que Le Rouge et le Noir, ça a pas mal marché avec Victor Belmondo. Non, ça a pas mal marché sur France 2. Donc, quand tu proposes quelque chose de qualité, vous souriez. Bah, c'est nos amis de France 2, pour une fois qu'on dit du bien du service public.
4: Non, c'est votre tête à
3: moi. Vu, on me dit qu'ils ont quand même un petit peu arrangé
1: Virginie Ledoyen.
3: Le roman à leur sauce, donc j'attends de voir. Moi, je me méfie. Quand
1: moi, à leur sauce, je ne sais pas ce qu'ils ont fait. Ils ont pas...
3: bah, justement, j'aimerais bien voir.
0: Montecristo,
3: des choses un petit peu préoccupantes, mais j'attends de voir. Hein.
1: Bon. En tout cas, ça a plutôt marché. Virginie Ledoyen, et puis Victor Belmondo joue Julien Sorel. Mais écoutez, Jean-Paul. Écoutez, François Mitterrand. Écoutez, François Mitterrand. Qui parle de ses lectures et notamment de Stendhal.
5: Là où l'œuvre romanesque, de Stendhal, et vous avez ici un certain nombre d'éditions, dont la plupart d'ailleurs sont des éditions originales, de l'essentiel de l'œuvre de Stendhal. L'un des premiers chocs que j'ai reçus était la lecture de Lucien Leven.
6: Ah oui.
5: C'était peu de temps avant la guerre, pendant les vacances, sur une plage. Et je suis entré dans le monde de Stendhal. J'en suis peut-être un peu sorti aujourd'hui.
6: Oui.
5: Mais enfin, ça a été une de mes grandes joies. Sur le reste. Je crois qu'en vieillissant, on s'intéresse de plus en plus à tout ce qui est mémoire, réflexion personnelle, énumération des événements d'une vie, réflexion de l'auteur sur lui-même, plutôt que sur son œuvre spécifiquement romanesque.
6: Oui.
5: Ça, c'est, je crois, une évolution à mesure que l'on s'éloigne du récit purement pittoresque, ou d'une aventure après tout extérieure à soi-même, pour en revenir à l'homme placé devant lui, devant son œuvre.
6: Exactement.
5: Et devant son œuvre. C'est d'ailleurs un des points les plus intéressants de la réflexion actuelle, me semble-t-il, dans la littérature contemporaine et surtout dans le nouveau roman.
6: Mais Lucien Leven, lorsque vous l'avez lu, vous avez tout de suite vu l'aspect politique du livre ou est-ce que c'est
5: non,
6: le roman?
5: Non,
6: c'est le roman que vous avez. Le personnage de Lucien Leven.
5: Cette sorte de récit entrelacé qui passe de la aventure romanesque à la réflexion personnelle de l'auteur. Cette sorte de liberté de ton, cette sorte de désinvolture, cette absence d'embarras, ce refus d'obéir aux règles de l'académisme et de la manière dont il faut écrire. Et tout cela représente pour moi la vie jaillissante.
6: Oui,
5: c'est là les bouquins de la Pléiade.
6: Oui.
5: Un peu plus haut, j'ai l'édition originale des Mémoires d'Outre-Tombe.
6: Ah oui, puis elle est très belle comme
5: truc. Et puis surtout, elle est complète. Il faut toujours avoir présent à l'esprit la manière dont il écrit « Aujourd'hui, nous nous précipitons dans le palais avec encore plus d'empressement qu'autrefois. Et ce qu'il y a d'étrange maintenant sans illusion. Un courtisan réduit à se nourrir de vérité est bien prêt de mourir de faim. » Et le portrait de Lafayette.
6: Oui.
5: Monsieur de Lafayette n'avait qu'une seule idée. Et heureusement pour lui, elle était celle du siècle. La fixité de cette idée a fait son empire. Elle lui servait d'œillère, elle l'empêchait de regarder à droite et à gauche. Il marchait d'un pas ferme sur une seule ligne. Il s'avançait sans tomber entre les précipices, non parce qu'il les voyait, mais parce qu'il ne les voyait pas. L'aveuglement lui tenait lieu de génie. Tout ce qui est fixe est fatal, mais ce qui est fatal est puissant. Alors forcément, à travers Chateaubriand, indépendamment de la beauté de la forme et de l'intérêt de son récit, comment voulez-vous qu'on ne pense pas à quelques contemporains?
3: Moi, je peux pleurer. Je vois ça, j'ai envie de pleurer, de nostalgie. On a reçu, c'était quand cette semaine ou la semaine dernière, un pédopsychiatre qui a dit avec énormément de morgue: mais c'est pas en faisant lire la Chartreuse de Parme aux adolescents que vous allez les aider dans la vie. On a l'impression qu'il y a pas 50 ans qui séparent ces archives de notre temps. Il y a un gouffre, quoi. Ce mépris pour la littérature qui contraste avec cette manière d'en parler. Il lit très bien, d'abord. Donc lui, il comprend des passages de plus de 400 mots. Il en parle très bien. Moi, je suis nostalgique de cette époque quand la littérature était co-substantielle à la France. Ce divorce entre la France et la littérature est contre nature. Donc, nostalgie dévorante, débordante et lacrymale.
2: Moi, j'aime bien quand François Mitterrand parle,
1: Olivier de Lagarde,
2: parle des courtisans, quand même. Et à Michel Pollack.
4: J'aime bien voilà, sourire.
2: Je le dis en passant.
1: Vous êtes amateur de littérature Monsieur Lombard.
0: Oui, bien sûr. On a des grands écrivains contemporains. Moi, je pense à mon ami Eric Orsenna, un de ses.
1: Vous trouvez qu'Eric Orsenna est un grand écrivain?
0: Mais ah oui, mais oui. Relisez l'exposition coloniale, lisez la chanson de Charles Quint, qui est un des plus beaux livres d'amour qui soit. C'est un écrivain formidable et grand amour.
1: Grand amour.
0: Et puis, dans les écrivains plus anciens, moi, mon écrivaine préférée, c'est Marguerite Yourcenar. Qui est une femme, c'est une plume formidable. Les mémoires d'Adrien, cette femme qui s'est mise à la place d'un
1: Marguerite Yourcenar, je suis d'accord avec vous.
0: Orsenna aussi, bien sûr.
3: Orsenna, c'est pas tout à fait le même niveau.
1: Je trouve que c'est pas exactement le même niveau. Bah, et dans les écrivains, vous dites contemporains, effectivement, et aujourd'hui, souvent on cite Houellebecq, je sais pas si vous êtes.
0: Oui, mais.
1: Il aimait beaucoup d'ailleurs votre prédécesseur, Bruno Le Maire.
0: Oui, mais
1: il allait d'ailleurs dans les couloirs de Bercy.
0: Mais Houellebecq, c'est un grand écrivain dans la tradition française, avec ce rapport chaotique au monde, assez contemporain. Et... Oui, non, c'est pas complètement enthousiasmant, effectivement, mais ce sont des livres merveilleux. C'est
1: et les
0: livres qui vont rester.
1: Comment dire, les ministres que vous connaissiez avaient un niveau de culture générale, littéraire, qui vous paraissait intéressant, ou ils n'étaient que des technocrates?
0: Alors, d'abord, les ministres ne sont pas des technocrates, ce sont des responsables politiques. Moi, je ne partage pas l'idée de l'affaissement du niveau culturel. D'abord, les cultures sont très larges. On pourrait parler musique. Moi, je pourrais parler musique pendant des semaines et des mois. Et ils ont tous des compétences, des savoirs. Ce sont des personnalités qui sont riches et qui, effectivement, ont un niveau de culture qui est... Alors, je ne pourrais pas comparer parce que j'étais pas au gouvernement de François Mitterrand, même si je les croisais de loin.
1: Ah, moi, j'ai l'impression que des gens qui sont capables aujourd'hui de parler comme François Mitterrand de littérature, il n'y en a pas. Dans les ministères.
0: Non, parce que
1: j'ai l'impression qu'aujourd'hui, effectivement, les gens qui sont des technocrates purs, ils ont fait parfois l'ENA, ils ont souvent même fait l'ENA, et ils ont leur culture générale est en difficulté. Et effectivement, c'est Éric Zemmour qui dit souvent cela, et il a raison. Le général de Gaulle disait que la première qualité d'un gouvernant, c'est la culture générale. Donc, on réécoutera peut-être tout à l'heure Marine Tondelier. Elle n'entre pas dans ces critères. Je vais remercier Vincent Hervouet. Vous avez un train, vous partez pour le chemin de fer? Dans une gare.
4: C'est une façon de dire. Vous avez une façon de dire les choses qui est très. On se croirait dans une émission de Pollack.
1: Mais pas du tout. Je préférerais que
4: derrière sa bibliothèque.
1: Je préférerais que vous restiez.
4: C'est très curieux quand même la photo, l'image qu'on voyait là avec.
1: Extraordinaire.
4: Dans son narcissisme de bibliophile.
1: Il aime énormément les livres.
4: Attendez de pousser des cris d'indignation. Vous imaginez aujourd'hui un homme politique français qui se présenterait avec une collection comme ça.
1: Eh bien justement,
4: derrière lui.
1: Pardonnez-moi, tout le monde fait ça. Tout le monde fait ça. Pendant le Covid, on faisait des FaceTime et tous les gens se mettaient devant leur bibliothèque. Très précisément.
4: Mais c'est intéressant, ça.
1: Bien sûr.
4: Vraiment, c'est vraiment une curiosité. Bon, là, c'est une très belle bibliothèque.
1: Ouais.
4: C'est vrai. Et puis, bon, il parle de Stendhal, c'est marrant.
1: C'est dingue.
4: C'est quand même un aventurier stendhalien.
3: Bon. Vous voulez partager vos lectures, c'est du narcissisme. Mais moi, je trouve ça terriblement déprimant.
1: Allez, on est en retard.
3: C'est un modèle.
1: On est en retard.
4: Je vous laisse à votre Mitterrand.
1: Va.
0: Bon train. J'espère que c'est pas moi qui vous fais fuir.
1: Non. Par exemple, vous ne riez pas quand vous étiez ministre de l'économie et des finances. Là, vous êtes. En fait, moi, je vous voyais. Moi, je vous dégoûte. En fait, vous êtes très sympathique. Mais quand vous voyez comme ça, c'était. Vous souriez.
0: Vous allez aggraver mon.
4: Il avait des amis. Vous avez un chien ou pas?
0: Non, j'ai un chat.
1: Allez, il est 10h30. On marque une pause et nous revenons dans une seconde.
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16: Éric Lombard est avec nous. Dis pas ça, tu vas finir par te faire virer, c'est chez Albin Michel, l'ancien ministre des Finances raconte. D'abord, vous êtes fait virer?
0: Alors, ça ne fait pas référence en particulier au gouvernement, puisque le gouvernement, d'ailleurs, je n'ai pas été renouvelé, ce qui est différent.
16: Mais pourquoi vous n'avez pas été reconduit? Vous étiez...
0: Je ne sais pas...
16: Ah si, vous savez.
0: Non.
16: Ah si.
0: Non. Non.
16: Oh, si. Non, mais il y a sûrement une raison. Dites-nous. Non. C'est pas drôle. Dites-nous les choses, autrement, ce n'est pas amusant. Dites-nous. Ce qui est intéressant, c'est de dire la vérité.
0: Et la vérité, c'est que...
16: Vous savez bien.
0: Je ne sais pas, puisque...
16: Bah, arrêtez. Quand, je ne vous crois pas.
0: Quand, bah,
16: vous avez forcément une idée.
0: Je ne mens pas. Peut-être que j'étais un peu encombrant, encore que j'ai été loyal. Non, la réalité, c'est que dans la vie politique...
1: Qui vous vire ?
0: Dans
1: c'est
0: la
1: Emmanuel
0: vie politique,
1: Macron.
0: Il n'y a pas de DRH, justement, vous parliez de DRH.
1: Ah bah si, c'est Emmanuel
0: Macron. De façon très simple, le Premier ministre m'a appelé un dimanche en disant « Je suis désolé, tu ne seras pas dans l'équipe ». Je dis « Bon, je te remercie de m'avoir prévenu ». Et il m'a dit « Le Président de la République t'appellera sans doute pour te remercier et t'en parler ».
1: Il t'a appelé ? Il vous a appelé ?
0: Non, mais...
1: Et il vous aimait pas, alors ? Vous l'avez revu ?
0: Je l'ai croisé à une cérémonie à l'Élysée où on a eu des propos chaleureux mais anodins. Et c'est pas. Enfin, franchement.
2: Quel monde, quand même.
1: J'essaie de comprendre, M. Lombard.
0: On sait que ce monde comme ça.
1: Il y a sûrement une raison. Votre politique, est-ce votre personnalité ? Vous lui avez dit des choses. Il y a sûrement des raisons.
0: Il y a sûrement des raisons. Je ne pense pas que ce soit très important, et quand on est dans le monde politique, et je le côtoie depuis très longtemps, on sait que c'est comme ça que ça fonctionne, il ne faut pas s'en formaliser. Moi, je le vois à l'inverse. J'ai eu l'honneur de servir à la Caisse des dépôts et au gouvernement, de faire des choses. Ce que j'en ai tiré, c'est ce que je disais tout à l'heure rapidement, c'est deux enseignements. C'est possible de bouger les choses pour autant qu'on le veuille et qu'on ait une vision claire, y compris dans le fonctionnement de l'administration, y compris dans des réformes importantes. Et c'est une question de clarté de vision, de Gaulle, aller
1: Et vous diriez, est-ce qu'Emmanuel Macron a une clarté de vision ?
0: Oui, et sa vision était très juste en 2017. Et ce qui a péché, mais ce qui a péché historiquement ces dernières années sous la Ve République, c'est à partir de la vision, l'exécution. Et c'est vrai que dans l'entreprise, on apprend à mettre en œuvre ce qu'on décide. Et dans l'État, on fait les textes. Et puis après, on pense que l'administration suivra, l'intendance suivra.
1: Monsieur Lombard,
0: et la réalité, c'est qu'il faut vivre de façon plus précise.
1: Ça, c'est comment dire, la défense, la plaidoirie de l'aile madame. J'entends ça depuis 10 ans.
0: C'est pas une défense, c'est une proposition.
1: C'est pas de la faute du président. Quand ça sort du bureau, le président dit « je veux que ce soit en blanc ». Et déjà, quand on sort du bureau, un conseiller dit « oui, il a peut-être dit crème » et puis ça va finir en rouge. C'est la défense que j'entends depuis 10 ans. Elle ne me convainc pas.
0: C'est
1: à lui de mettre en charge...
0: C'est une proposition. D'abord, il y a quand même un petit peu de critique peut-être dans ce commentaire, puisque la responsabilité de l'exécution, elle relève aussi du pouvoir politique.
1: Évidemment.
0: Simplement, ce que je constate, c'est que ce n'est pas dans la tradition et dans les savoir-faire des responsables politiques, et d'ailleurs, ce n'est pas leur rôle. Et
1: c'est pas vrai ce que vous dites. Un jour, il y a eu, un prisonnier qui s'est évadé de l'île de Ré. Il y avait le bagne. De Gaulle, il a licencié le préfet, il a licencié tout le monde, toute la chaîne. Il a pris des décisions. Donc,
0: je regarde devant.
1: C'est quand même... parce que vous me dites, le politique n'a jamais rien fait, c'était l'administration qui suivait.
0: Mais la question n'est pas d'analyser ce qui s'est passé, ce qui est votre rôle et que vous faites. Et mon sujet, c'est comment est-ce qu'on traite ça à l'avenir.
1: Oui, je suis d'accord.
0: Et c'est ça qui est important. Et donc, d'abord, il faut considérer que c'est bien aux responsables politiques de s'en occuper. Et moi, je fais une proposition très simple, de constituer auprès du Premier ministre, et ça ne coûte pas d'argent parce que c'est une petite équipe, qui s'occupera de l'organisation de l'État. Quand François Bayrou était Premier ministre, il a revu...
1: Non,
0: c'est pas le commissariat au plan, c'est la prospective, c'est autre chose.
1: Je vous assure, je vais tomber de ma chaise. Vous dites que le ministre ne s'occupe pas de l'organisation de l'État, mais il sert à quoi ? Un ministre, ça ne sert à rien, c'est comme dans le film de Louis de Funès.
0: Le ministre ne
1: je sais rien
0: pas.
1: Faire.
0: Est-ce que vous avez... Quand est-ce que c'est la dernière fois où vous avez vu un ministre s'occuper de réorganiser son ministère ? Eh bien, c'était Christian Sauter, quand il a réorganisé le ministère des Finances avec la fusion de la Compta et de la DGFiP. Et c'est vrai que ce n'est pas dans la tradition française d'organiser le fonctionnement de l'État. François Bayrou l'a fait en revoyant le rôle des préfets et en redonnant aux préfets responsabilité
1: le politique
0: dans le département. Ça n'est ni dans la tradition, et je pense que c'est ça qui a... Bon, enfin, je consacre un chapitre du livre à cette question, parce qu'elle est vitale.
1: Mais je suis bien d'accord avec vous.
0: On peut commenter les raisons pour lesquelles ça n'a pas été fait.
1: Je suis bien d'accord avec vous.
0: Il y a des raisons.
1: Mais en fait, c'est un drame. Alors, l'épargne salariale...
3: Il faut une vision claire, vous dites qu'il faut une vision claire du courage, et... Vous nous avez dit aussi qu'il faut une union, si je comprends bien, de la gauche et de la droite contre les extrêmes, tous ensemble. Comment vous voulez avoir une vision claire et agréger tout le monde sur des antagonismes pareils ?
0: Sur le point de l'organisation, c'est vraiment un sujet que tout le monde doit prendre en compte, parce que ça n'a pas été fait, il faut le faire. Sur la vision claire, je n'ai pas dit de rassembler le centre contre les extrêmes. J'ai dit que nous devons avoir un projet qui est le projet des partis de gouvernement, dans ce qu'ils ont en commun, la vision européenne, la transformation énergétique, plus d'équité, qui soit suffisamment mobilisateur pour que ce projet gagne, et gagne contre effectivement ce qui sera en face, qui sont les deux extrêmes. Mais on va pas gagner les élections en disant il faut pas que le RN gagne, il faut pas que LFI gagne.
1: Vous allez vous engager,
0: d'ailleurs.
1: On va
0: gagner les élections en disant que notre projet est le meilleur projet pour la France.
1: Et vous allez vous engager, vous avez un candidat.
0: Mais je suis déjà engagé, me semble-t-il. Oui,
1: vous êtes avec...
0: J'ai fait des contributions
1: mais
0: sur l'Europe, sur le budget.
1: Vous êtes avec Édouard Philippe, vous êtes avec Gabriel Attal.
0: Je suis indépendant, je dis ce que je pense, je remercie d'inviter un indépendant.
1: Mais vous êtes proche de qui?
3: Vous êtes candidat?
1: Moi, je vous ai... Oui, c'est pour ça que les...
0: Je vais vous répondre clairement.
1: Vous êtes le plus proche de qui aujourd'hui?
0: Je fais...
1: Bruno Retailleau? Non.
4: Non.
0: Je suis...
4: Non.
0: J'ai échangé encore hier soir avec un de ses proches, et j'ai bien travaillé avec Bruno Retailleau, qui est un républicain pour qui j'ai du respect. Je connais bien les dirigeants du Parti Socialiste, je connais bien Édouard Philippe, je connais bien Gabriel Attal, je connais bien François Hollande. Je suis en dialogue.
4: Non. Vous engagez.
0: J'ai un dialogue aujourd'hui avec personne et je leur dis les yeux dans les yeux, parce que je souhaite d'abord qu'on se mette d'accord

0: comment est-ce qu'on va construire une majorité pour pouvoir régler les problèmes qui existent et qui sont nombreux. Et ma conviction, c'est que ce sera une coalition, comme on l'a fait de façon implicite pour faire le budget 25, avec les partis ou des partis.
1: Bah, écoutez, effectivement,
0: voilà le...
2: effectivement. Vous attendez que François Hollande se déclare.
0: Bon. Je ne suis derrière personne. Et nous verrons bien qui est capable.
3: Vous vous engagerez le moment venu, on est d'accord.
4: Le moment venu.
0: Et je m'engagerai le moment venu pour faire gagner d'abord le projet. Et au-delà du projet, il y a le rôle du président, mais ce qui va être très important, c'est quelle sera la coalition, quelle sera l'Assemblée nationale, raison pour laquelle aussi je souhaite m'engager pour les législatives, afin d'être un des acteurs de la construction de cette coalition.
5: Et aujourd'hui, vous faites quoi d'ailleurs?
0: Eh bien, je fais un livre.
5: Oui. Mais vous, vous êtes au débat dans le privé.
0: Et j'ai un mandat dans le privé. Je suis administrateur d'Euroclear, qui est une société belge qui gère les actifs financiers européens et notamment qui a dans ses soutes, si je peux dire, 300 milliards d'euros qui sont sous sanction.
5: Vous n'êtes pas dans une société française.
0: Je ne suis pas dans une société française, puisque Euroclear est une société européenne. D'accord, c'est une.
3: On va basculer du public au privé.
0: Bon. Moi, je viens du privé. Les règles, quand on a été ministre des Finances, se limitent aussi un peu ce qu'on peut faire. Faut
5: bon,
0: bien connaître.
5: Écoutons, l'épargne salariale, ça m'intéresse parce que on taxe. Alors, moi, ça fait plusieurs jours que je suis un peu en boucle sur les retraités. Je trouve ça scandaleux. Votre successeur Roland Lescure a dit qu'il faut que les retraités fassent un effort. Mais toute leur vie, ils ont fait un effort. Ben, donc, déjà, c'est maladroit. Donc, ils n'ont pas à faire d'effort aujourd'hui. Il faut leur foutre la paix, les retraités. Ils n'ont pas à payer. Ils ont bossé toute leur vie, ils ont 70 ans, 80 ans, qu'on les laisse. Et je voudrais vous interroger, parce qu'il y a peut-être manière, avant d'aller toucher les retraités, il faut peut-être toucher aux prestations sociales qu'on donne aux étrangers. Pourquoi pas? Par exemple, ça me paraît intéressant, ça coûte 40 milliards. Ce sont les chiffres de Pouvreau-Monti. Donc écoutez ce qu'a dit M. Chenu, et vous me dites ce que vous en pensez.
6: L'épargne salariale, ça concerne 13 millions de Français. Nous ne les laisserons pas
5: ça veut dire
6: taxer
5: quoi
6: l'épargne salariale.
5: Ça veut dire quoi?
6: Nous allons voir ce qu'ils... Non mais aujourd'hui, on n'a pas décidé si on les censurait ou pas. On n'a jamais voté un budget. Hein. On n'a jamais voté un budget
5: Macron. Mais vous n'avez pas décidé donc, si c'est censuré ou pas.
6: Nous n'avons pas encore décidé.
5: Pourquoi?
6: Nous allons, parce que la rentrée parlementaire, non seulement n'a pas eu lieu, mais nous ne savons pas sur quoi nous prononcer.
5: Alors, ce qui m'ennuie un peu, c'est que les seuls postes de finances qu'on ne remet pas en cause, ce sont les prestations sociales données aux étrangers. Donc je m'interroge. Pardonnez-moi, moi, charité bien ordonnée commence par soi-même. Donc effectivement, je pense aux Français avant de penser à l'étudiant étranger. Donc je vous propose de voir le sujet d'Anaïs Bauchet. Vous me dites ce que vous en pensez sur ces prestations qui sont données, l'argent qui est donné aux étrangers.
7: En France, de nombreuses personnes étrangères bénéficient de prestations sociales qui se divisent en plusieurs branches avec des coûts variés. En 2024, l'aide médicale d'État destinée aux étrangers en situation irrégulière représentait environ 1,3 milliard d'euros, soit une hausse de 15,5% par rapport à 2023 et plus 67,6% en 10 ans. Concernant la caisse d'allocation familiale, fin 2022, 11% des foyers allocataires étaient de nationalité étrangère sur 13,5 millions de foyers. Un coût estimé à environ 9 milliards d'euros, soit environ 13% du montant total des prestations versées. Pour l'allocation versée aux demandeurs d'asile, le gouvernement comptait fin 2022 près de 115 000 foyers bénéficiaires. Un montant forfaitaire journalier de 6,80 euros par personne, soit 204 euros par mois. L'année dernière, l'État avait prévu 247 millions d'euros. Cette année, à dépenses comparables, ce budget a baissé de 12%. Face à ces dépenses qui pèsent dans le budget de l'État, certaines sont supprimées. C'est le cas des aides pour le logement pour les étudiants non européens et non boursiers qui ne peuvent plus en bénéficier depuis le 1er juillet, soit une économie de 200 millions d'euros.
5: Bon, vous parliez de vision tout à l'heure. Alors là, pour le coup, c'est une vision. Moi, je dis les Français d'abord et les étrangers, hélas... on n'a plus d'argent. Est-ce que vous entendez ça? Est-ce que vous comprenez ça? Est-ce qu'il y a des économies surtout importantes à faire de ce point de vue-là?
0: J'entends ça, et je ne partage pas ce point de vue, ce qui ne vous surprendra pas, mais je vais m'en expliquer. La question, elle n'est pas de distinguer entre les Français et les étrangers, qui d'ailleurs n'ont pas les mêmes droits, mais quand ces étrangers sont en situation régulière, je parlerai des autres ensuite, ces étrangers, ils cotisent. Ils
5: et
0: travaillent.
5: Pas les étudiants.
0: Ils payent des impôts.
5: Mais pas les étudiants.
0: Je regarderai ces situations après. Et donc, dès lors qu'ils sont dans notre état de droit et qu'ils contribuent, comme les Français, au fonctionnement du pays, c'est tout à fait logique, et c'est notre République, qu'ils aient les mêmes droits.

0: Ensuite, vous avez parlé d'un certain nombre de catégories, effectivement, qui ne cotisent pas. Alors, prenons-les. L'aide médicale d'État, qui a fait l'objet de débats dans le budget que, sur lequel je suis intervenu considérable, c'est quelque chose sur lequel, d'abord, il y a eu un accord transpartisan. Il y a eu un travail fait par Stéphanini et Vin qui a conclu que c'était indispensable. C'est une question de santé publique. C'est-à-dire que... alors d'abord, c'est une question d'humanité, parce que quand quelqu'un sur notre territoire a une situation grave, de toute façon, les médecins le soignent, ils en ont fait l'engagement. Mais par ailleurs, si ces personnes ne sont pas soignées et sont...
1: C'est l'argument qui est donné, il y a des abus considérables. Dès que tu parles avec un médecin, ils te le disent. C'est ça qui est impossible dans ces discussions, parce que ce que vous dites en théorie n'est pas vérifié sur le terrain. Mais je suis désolé de vous le dire, et ça n'existe pas. Et en plus, c'est une pompe aspirante, donc on n'en sortira jamais.
0: En Europe,
1: et on va
0: taper les retraités, et qui est malade,
2: on va taper le panier d'urgence. On parle
0: d'1,3 milliard. La dépense sociale, c'est 800 milliards par an.
1: Et encore une fois, il y a
0: consensus.
1: Les retraites indexées, si on touche aux retraites, à la non-indexation des retraites, au-dessus de, sans doute des pensions de 2500 ou 3000 euros, parce que j'imagine que bon, c'est peanuts ce qu'on va récupérer. C'est rien du tout.
0: C'est quelques milliards.
1: Quelques milliards.
0: Si on désindexe de mémoire, c'est 6 ou 7 milliards si on désindexe tout. Après, ça dépendra des curseurs et ça, c'est le gouvernement qui le disait. Je poursuis. Le droit d'asile, c'est l'honneur de la République et c'est un droit qui existe depuis toujours.
1: Qui est dévoyé, monsieur Lombard, qui est maintenant européen, qui est sous le contrôle du législateur,
0: qui fait l'objet de contrôles nombreux.
1: Mais parler à l'OFPRA, moi il se trouve que je connais des gens à l'OFPRA. Je connais des gens qui travaillent depuis 30 ans, qui me disaient dans le temps on prenait un dossier sur 10, on en prend 8 sur 10 aujourd'hui. Tout ça est dévoyé. C'est là la difficulté de la discussion qu'on a. Qu'en théorie, ce que vous dites, c'est le droit. Qu'est-ce que vous voulez que je réponde à dire? C'est le droit d'honneur de la France. Je suis piégé. Parce que je vais passer pour un salaud en disant ça.
0: Mais
1: la vérité, c'est que c'est dévoyé. C'est plus le droit d'asile, c'est ça la difficulté.
0: Le droit d'asile, il est maintenant exercé au niveau européen. D'ailleurs, c'est ce qu'on appelle le texte de Dublin. C'est le premier pays d'accueil qui en décide, qui a durci le sujet. Et encore une fois, je pense que c'est quelque chose qui est
3: important. Si vous obteniez l'asile, vous restez sur le territoire français.
1: Moi, j'ai peur que. Mais quand je vous parlais de solutions radicales.
3: Les gens qui sont déboutés ne partent pas.
0: Alors, ça, c'est un autre sujet.
3: Ah oui, mais c'est un autre sujet.
0: Et je pense qu'en matière d'immigration, il y a trois sujets très simples. Protection du droit d'asile, maîtrise des entrées, dans des règles qui ont été durcies et qui, peut-être, doivent l'être encore. Il y a des propositions dans ce sens. Et troisièmement, reconduite de celles et ceux qui sont en situation irrégulière. L'ensemble doit fonctionner pour qu'il y ait un équilibre à la fois républicain et qui permette de répondre à celles et ceux qui considèrent qu'il y a un excès d'immigration, ce qui me paraît... en tout cas, c'est quelque chose qu'on entend, donc d'où l'importance d'avoir la qualité...
1: Et c'est ce qu'on entend, vous le partagez, rassurez-moi.
0: Bien.
1: Vous le partagez qu'il y a un excès d'immigration?
0: Non, je ne le partage pas parce que la France a toujours été un pays d'immigration, ça...
1: On n'y arrivera pas, en fait.
0: Nous avons.
1: La France n'a pas toujours été un pays d'immigration, ce que vous dites n'est pas juste.
0: Mais depuis 20 siècles.
1: Mais non, mais pas assez.
0: Et par ailleurs, nous avons.
1: Il y a eu des vagues d'immigration. En fait, tout le discours que vous avez est un discours du politiquement correct qui est contredit par la réalité. C'est-à-dire qu'il n'y a pas eu une vague d'immigration aussi forte depuis les années 70 dans le passé. Ça n'existe pas. Il y avait 300 000, 400 000 Italiens, il y en avait qui repartaient.
0: Regardez les pays, un pays comme l'Italie a régularisé 400 ou 500 000 migrants. Nous avons par ailleurs besoin en France, compte tenu de notre démographie, d'une immigration parce qu'il y a beaucoup de professions qui ne fonctionnent pas. Oui, non, mais si.
3: Et à terme, ça va se terminer comment? 500 000 personnes chaque année, qu'est-ce qui va se passer? Vous avez un pays.
0: La question.
3: Pays, quoi, en fait.
1: Et ça sera la dernière réponse, parce qu'on est en retard.
0: La question qui est posée, elle est posée aussi sur l'école, c'est notre capacité d'intégration.
3: Je ne vous le fais pas dire.
0: Qui passe par l'école et sur lequel les moyens doivent être renforcés.
1: On en a mis plein de moyens, ça ne marche pas.
0: Si, ça marche.
2: Mais c'est surtout que, est-ce que vous pensez à une telle échelle de population que l'intégration peut se faire avec des groupes de population qui rejoignent désormais des diasporas établies sur le terrain culturel? Je ne vous parle pas juste de pions interchangeables.
0: C'est pour ça qu'il faut lutter contre tous les communautarismes pour que la machine d'intégration fonctionne.
1: Mais il faut, on n'y arrive pas.
0: Des ghettos qui se font.
1: Il est 10h52, je marque une pause pour Europe 1.
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33: Bonjour Christine, bonjour à tous. Les distributeurs de carburant reçus aujourd'hui à Bercy, les prix du sans-plomb 95 et du gazole dépassent toujours les 2€ le litre. Le baril de Brent a atteint ce matin les $100 alors que la guerre s'intensifie entre l'Iran et les États-Unis. L'Iran dit avoir attaqué une base militaire américaine en Jordanie ainsi qu'une vingtaine de bateaux dans le Golfe, réponse à des frappes américaines contre des pétroliers iraniens. Sébastien Lecornu envisage de réduire les indemnités des ministres, une manière de montrer l'exemple en pleine contrainte budgétaire. Un ministre de plein exercice perçoit actuellement une rémunération brute mensuelle de 10 700€. À son arrivée à Matignon, Sébastien Lecornu avait déjà réduit les avantages des anciens premiers ministres. François Bayrou jugé en appel dans l'affaire des assistants d'eurodéputés du Modem. L'ex-premier ministre a été relaxé en première instance. Il dit aborder ce procès avec grande sérénité et grande confiance. 10 anciens cadres du Modem sont également jugés pour détournement de fonds. L'abaya n'a pas sa place à l'école. La fermeté du ministre de l'Éducation, Édouard Geffray, il estime que l'école est neutre et que la laïcité ne se négocie pas. La France insoumise a proposé de revenir sur son interdiction dans les établissements scolaires. L'abaya, tenue traditionnelle musulmane, est interdite à l'école depuis septembre 2023. Avant de parler rassemblement, il faut une vraie campagne en 2026. Gabriel Attal rejette la proposition d'Édouard Philippe d'organiser à la Toussaint une grande réunion de la droite et du centre. Proposition rejetée également par Bruno Retailleau. Sans rassemblement, il n'y aura de victoire pour personne, estime Édouard Philippe. Le Haut Conseil à l'égalité appelle à mettre fin à la pénalité maternelle. Le HCE juge que la maternité reste l'un des principaux facteurs qui explique la persistance des inégalités économiques entre les femmes et les hommes. Les congés parentaux restent très majoritairement pris par les mères et le recours au temps partiel demeure largement féminisé. Des choix fortement influencés par des écarts de rémunération préexistants et l'offre insuffisante de solutions de garde pour les jeunes enfants selon un rapport publié aujourd'hui. Et puis un mot de l'US Open de tennis. Le tenant du titre, Carlos Alcaraz, a été sorti en quart de finale par l'Américain Ben Shelton, battu au bout de la nuit au super tie-break. Ben Shelton met fin à la série de 18 victoires consécutives de l'Espagnol en grand chelem. Chez les dames, Jessica Pegula s'est qualifiée pour les demi-finales. Elle y rejoint la numéro 1 mondiale, Arina Sabalenka. On termine avec les pronostics de Thierry Léger pour le quintet de cet après-midi à Angers. 15 partants sur la ligne de départ. Thierry Léger vous conseille de jouer le 9, le 14, le 7, le 5, le 6, le 12, le 2 et le 3. Des pronostics à retrouver sur Europe1.fr.
9: Merci Émilie. Prochain point sur l'actualité à 11h30 sur Europe 1.
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9: Bonjour à tous, ravi de vous retrouver avec Gabriel Cluzel, Géraldine Amon.
12: Bonjour Christine.
9: Avec un peu de fièvre peut-être
12: un
9: ce
12: petit
9: matin.
12: Peu, oui, ça voilà, va, ça va aller.
9: J'ai pris ce qu'il faut.
12: C'est vrai, est-ce que vous avez pris un petit quelque chose, un petit thé chaud, quelque chose?
9: Non, je vais peut-être prendre un petit thé chaud pour ma voix parce que sinon ça va.
12: Vous voulez que je vous donne le mien?
9: Non, je vais me servir un autre, ne vous inquiétez pas. Merci beaucoup Christine, bon, c'est très gentil. On est de tout cœur avec vous. Arthur de Vatrigan est avec nous jusqu'à 13h aujourd'hui. Et évidemment, nous vous donnons la parole, vous chers auditeurs d'Europe 1 au 01 80 20 39 21 plus le WhatsApp.
12: Oui, bien sûr, 01 80 20 39 21. Vous pouvez nous envoyer vos messages et réactions.
9: Faut-il mettre les enfants à l'école dès l'âge de 1 an? Bruno Le Maire veut avancer l'entrée en maternelle pour lutter contre les inégalités et la baisse du niveau scolaire. Mais à 1 an, doit-on apprendre à compter ou simplement apprendre à marcher? Que dire de la propreté et de l'autonomie? Faut-il sauver l'école en raccourcissant l'enfant? Nous sommes dans le studio d'Europe 1 avec le pédopsychiatre Stéphane Clerget et nous attendons vos appels au 01 80 20 39 21.
12: À 11h40, nous parlerons de Gabriel Attal qui part à la reconquête des Français au bistrot. 1000 rencontres dans 1000 cafés pour parler école, travail, frontières ou intelligence artificielle. Le comptoir peut-il redevenir le lieu où se fait la politique? Bonne idée ou opération de communication? Vous êtes déjà nombreux à vouloir en parler et c'est Alain Fontaine, le président de l'Association française des maîtres restaurateurs qui sera avec nous et vous aussi, vous nous appelez 01 80 20 39 21.
9: Demain, ce sera un an après la mort de Charlie Kirk, l'influenceur et auteur au Corentin Dugast publie « À mourir pour la vérité ». Dans une époque où exprimer ses convictions peut vous coûter cher, sommes-nous encore prêts à défendre nos idées jusqu'au bout? Avez-vous déjà dû renoncer à vous exprimer par crainte ou pour éviter d'envenimer une situation? Vos témoignages au standard d'Europe 1 par le WhatsApp 01 80 20 39 21. Bruno Retailleau veut supprimer le droit du sol par référendum. Il était l'invité de notre première grande soirée Objectif 2027 hier soir en prime time sur CNews et Europe 1. Devenir français doit-il dépendre du lieu où l'on est, de ses parents ou de sa volonté de rejoindre la communauté nationale? Une question explosive. Évidemment, on vous donne la parole sur ce sujet.
12: Eh oui, l'école obligatoire dès la sortie du berceau, l'opération 1000 bistrots va-t-elle vous réconcilier avec la politique? Que retenez-vous un an après la mort de Charlie Kirk? Et faut-il en finir avec le droit du sol? Autant de questions que l'on vous pose ce matin de 11h à 13h sur Europe 1. Un seul numéro pour appeler Christine Kelly, 01 80 20 39 21. Et vous pouvez aussi envoyer vos réactions sur WhatsApp.
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9: Mais d'abord, deux informations qui m'ont marqué, que je voulais juste partager avec vous. À Forbach, un homme de 35 ans est entré dans l'église Saint-Rémy en criant « Allahu Akbar ». Selon les premiers éléments, il cherchait le prêtre. Heureusement, le prêtre était absent. La police est intervenue rapidement, a interpellé. Un couteau a été retrouvé près de lui. Aucun mort. Quelques minutes auraient peut-être suffi à changer l'histoire. Je voulais aussi vous raconter de Roman, 19 ans. Ça s'est passé à Lers, près de Roubaix. Roman avait 19 ans. Elle est morte après que sa voiture a été percutée par celle d'un adolescent de 17 ans, sans permis, qui avait loué le véhicule sous une fausse identité. Sa mère est grièvement blessée. Derrière la conscience d'un instant, une famille, elle, vient d'être brisée pour toujours. Et j'ai une douce pensée pour la maman d'une famille de mon association qui a été victime, elle aussi. Mais cette fois, c'était d'un rodéo sauvage. Voilà où on en est en France aujourd'hui. Mais d'abord, notre sujet pour commencer cette émission avec vous, c'est Bruno Le Maire qui propose la maternelle dès l'âge de 1 an au lieu de 3 pour combattre les inégalités et la baisse du niveau scolaire. Alors à cet âge-là, certains enfants ne marchent même pas encore. Il faudrait donc transformer l'école en quasi-crèche. Pour sauver l'école, faut-il vraiment commencer par raccourcir l'enfance? N'est-ce pas arracher l'enfant à sa famille? On a Stéphane Clerget, pédopsychiatre dans le studio d'Europe 1. D'abord, Gabriel Cluzel, puis Arthur de Vatrigan.
14: Non mais quelle mouche l'a piqué? Honnêtement, je ne m'en suis toujours pas remise. Si vous voulez, c'est le syndrome de la fuite en avant qui est d'ailleurs assez général dans le monde politique. C'est-à-dire que l'école a échoué, ben on n'a qu'à dire que c'est la faute de la famille. Et puisque c'est ainsi, on va commencer l'école encore plus tôt. En cela, Bruno Le Maire, que l'on croyait, que certains croyaient encore peut-être un peu à droite, s'inscrit dans les pas de Vincent Peillon, vous savez, qui voulait sortir les enfants de leur déterminisme familial. Je fais remarquer que déjà depuis 2019, l'école, qui jusque-là était obligatoire qu'à partir de 6 ans, l'est à partir de 3 ans. C'est-à-dire qu'autrefois, enfin, il n'y a pas si longtemps, avant 2019, on mettait ses enfants, par exemple, à 3 ans le matin, puis si on voulait les garder pour la sieste l'après-midi, on pouvait les garder s'ils étaient un peu patraques, si bon. Bref, et là, aujourd'hui, bah non, ils font une journée complète. Et donc, il faudrait avancer cela à un an. Bah, déjà, c'est un autre métier, hein. Les instituteurs, c'est complètement autre chose. Oui, vous avez raison, vous avez parlé de crèche, c'est de l'ordre de la crèche, évidemment. Moi, pour avoir eu un certain nombre d'enfants, je sais qu'à cet âge-là, la séparation est quelque chose de difficile. Elle l'est à 3 ans, alors a fortiori à 1, donc il me semble que c'est quelque chose que l'on pourrait prendre en ligne de compte. Et puis, je me demande s'il n'y a pas un non-dit aussi. Est-ce que dans une montée massive de l'immigration, Bruno Le Maire se dit pas, bah oui, avoir des enfants auxquels on pourra parler français à l'école alors qu'ils ne parlent pas français à la maison, ça va développer un vocabulaire qui ensuite leur fait défaut. Je me demande si derrière il n'y a pas cet argument-là, il l'a pas donné parce qu'évidemment c'est un argument tabou, mais je ne vois pas d'autre explication que celle-là parce que sinon c'est absolument baroque.
9: Absolument baroque. Alors c'est l'instruction hein, qui est obligatoire dès l'âge de 3 ans. Beaucoup de questions à se poser. Hein. Rappelez-nous au standard d'Europe 1. Hein. Est-ce qu'on peut mettre un enfant à la maternelle? Ça vous intéresse ou de mettre votre enfant à la maternelle dès l'âge de 1 an? 1 an, est-ce trop tôt? École ou crèche, est-ce bon pour l'enfant? Et la place des parents, est-ce que cela réduit vraiment les inégalités? L'école peut-elle accueillir des bébés? Faut-il raccourcir l'enfance? Arthur de Vatrigan de l'Incorrect est dans le studio d'Europe 1.
15: Je reconnais qu'au début, je me suis dit, il est complètement fou. Bon, après, je me dis, c'est Bruno Le Maire, c'est quelqu'un d'intelligent, qui a fait preuve de sa compétence, pendant ses longues années au service de l'État. Donc, j'ai essayé de réfléchir. Et ces deux arguments, c'est inégalité et niveau. Ben, je vois toujours pas le rapport. Entre mettre ses enfants, un enfant d'un an à l'école pour lutter contre les inégalités ou pour lutter contre la chute du niveau. Je vous promets, j'ai essayé vraiment de faire beaucoup d'efforts. J'ai pas trouvé de lien. Inégalité, on le sait, c'est à cause de la logique égalitariste qu'il y a des inégalités à l'école. Le niveau, on le sait, c'est pas à cause des enfants. Le problème, c'est pas les enfants, le problème, ce sont les adultes. Si les enfants, si les classements PISA aujourd'hui explosent, chutent, mais en chute libre, c'est pas, les enfants n'y sont pour rien. Vous pouvez les mettre à 1 an, 2 ans, 3 ans, ça ne change rien si vous ne réglez pas le problème au niveau des adultes. Ensuite, c'est vrai que l'idée, Gabriel Cluzel remarque très justement, le principe de dire l'école marche pas, ben, on va vous donner encore plus d'écoles, c'est quand même assez étonnant. Mais enfants, je suis encore une fois d'accord avec Gabriel Cluzel, il y a cette idée de Vincent Peillon d'arracher au déterminisme familial. C'est-à-dire, la famille vous emprisonne, l'État va vous libérer. C'est beau comme un régime totalitaire.
9: Incroyable, effectivement. Personnellement, moi, je vois immédiatement la destruction de la famille. Je ne sais pas comment le dire autrement. Stéphane Clerget, pédopsychiatre et d'études d'Europe 1. Je vous donne la parole dans un instant parce que j'ai hâte de vous entendre. On va écouter Bruno Le Maire, on va écouter Marion Maréchal, on va écouter aussi Catherine qui nous appelle d'Occitanie. On marque une pause, on revient en direct sur Europe 1 parce que ce sujet fait énormément parler ce matin.
12: Et vous réagissez à ce sujet au 01 80 20 39 21. Le numéro est non surtaxé pour appeler Christine Kelly au standard de repas et ça marche aussi sur WhatsApp pour envoyer vos messages 01 80 20 39 21 11h-13h. 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
12: De 11h à 13h chaque jour sur Europe 1, vous écoutez Christine Kelly et vous. Et aujourd'hui, nous parlons de Bruno Le Maire qui propose la maternelle dès 1 an au lieu de 3 pour combattre les inégalités et la baisse du niveau scolaire. Qu'en pensez-vous? Êtes-vous choqué? Eh bien, réagissez dès maintenant. Vous avez la parole avec Christine Kelly au standard d'Europe 1, 01 80 20 39 21. Et sur WhatsApp aussi, 01 80 20 39 21. A tout de suite sur Europe 1.
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12: La suite à 11h16 sur Europe 1. Bruno Le Maire propose la maternelle dès 1 an. Vous réagissez au 01 80 20 39 21. Et le débat se poursuit avec vos chroniqueurs Christine, Gabriel Cluzel, Arthur de Vatrigan et notre invité, le pédopsychiatre Stéphane Clerget.
9: Stéphane Clerget, pédopsychiatre, nous avons l'honneur de vous avoir dans le studio d'Europe 1. Vous avez écrit Les mots de vos ados, vous avez écrit de nombreux livres, vous êtes connu pour avoir un regard vif, clair, net, précis sur les mots des ados et des enfants. Comment réagissez-vous lorsque vous voyez cette proposition de Bruno Le Maire qui propose la maternelle dès l'âge de 1 an?
36: C'est évidemment une très mauvaise réponse, mais à une bonne question. On dit que le niveau scolaire des enfants en France est inférieur à la moyenne internationale, c'est l'enquête PISA, mais ça, ça mesure les enfants de 15 ans. Il existe une autre enquête pour les enfants de 5 ans à laquelle la France n'a pas participé. Donc on ne peut pas du tout affirmer que le niveau scolaire des enfants de 5 ans ou le niveau langagier, puisque dans son intervention,
0: l'ancien ministre parle du langage, soit inférieur en France que dans les autres pays. Pour autant, il est vrai qu'il existe une diversité du niveau de langage dès l'âge de 3 ans. C'est-à-dire qu'on voit des enfants qui, à 3 ans, parlent, commencent à faire des phrases et d'autres qui ne parlent pas assez. Donc ça, c'est une vraie question. À 2 ans, par exemple, votre enfant doit savoir dire 10 mots au minimum et faire des phrases avec au moins 2 mots « papa parti » et doit répondre à une consigne simple et pointer les choses. Donc ça, c'est important que les parents soient vigilants au niveau de langage. Mais ce n'est pas l'inscription dans la collectivité dès 1 an qui améliorera ce niveau de langage. L'influence des autres enfants sur le niveau de langage d'un enfant est réelle, mais ça n'est qu'à partir de 3 ans. C'est une imitation latérale. Avant, c'est vraiment les échanges, les interactions avec des adultes bienveillants, a priori les parents ou la nourrice avec laquelle il est habitué. Or, qu'est-ce qu'on constate ? C'est que des enfants ne sont pas assez stimulés parce qu'ils vivent avec un parent éventuellement déprimé qui n'interagit pas et qui, dans les situations les pires, place le jeune enfant devant un écran. Donc là, évidemment, c'est catastrophique. Donc oui, il faut sensibiliser les parents au développement du langage parce que c'est évidemment fondamental pour le scolaire, mais pour la vie en général.
9: Stéphane Clerget, pédopsychiatre en direct dans le studio d'Europe 1. Nous allons entendre, avant de vous donner la parole, Catherine qui nous appelle d'Occitanie, écoutez Bruno Le Maire ce qu'il dit, et ensuite écoutez Mario Maréchal, ce qu'elle répond.
1: Première chose, on voit bien que le langage n'est plus maîtrisé. Pour moi, il faut avancer la maternelle de 3 ans à 1 an.
2: Un an.
1: L'enfant
2: à l'école, un an. Non.
1: Mais vous assurerez comme ça à tous les enfants de France la capacité d'être dans un lieu collectif où ils vont commencer à apprendre des mots et vous n'aurez pas cette inégalité fondamentale dont on ne sort jamais, où des enfants à l'âge de 3 ans vont pour certains maîtriser 500 mots, d'autres 700, d'autres 1500, et c'est irrattrapable. Donc dès un an, la maternelle, l'apprentissage du langage, l'apprentissage des mots.
3: Oui, je propose d'ailleurs que l'État les prenne en charge directement à la sortie de la maternité. Hein, voilà, ce sera plus simple. Non, évidemment, mauvaise idée, parce qu'en l'occurrence, les maîtresses passeraient plus de temps à changer les couches, si vous voulez, qu'à apprendre les maths et le français. Donc, c'est évidemment une.
2: Ça réduirait pas le décalage entre les enfants, les inégalités
3: très,
2: sociales.
3: Très mauvaise idée, si vous voulez. Non, moi, je crois fondamentalement qu'une fois de plus, il faut revoir notre fonctionnement sélectif de l'école, revoir la manière dont les programmes, sortir totalement, d'ailleurs, de ce pédagogisme des années 70. Qui fait croire que l'élève pourrait apprendre par lui-même pour revenir à des méthodes plus traditionnelles, notamment en matière de lecture, et vous verrez qu'on aura des résultats.
9: Alors, c'était Marion Maréchal, vous avez entendu hein, Bruno Le Maire. Catherine, vous nous appelez d'Occitanie. Comment réagissez-vous à cette proposition de Bruno Le Maire de mettre les enfants à la maternelle dès l'âge de 1 an ? Bonjour Catherine.
4: Oui, bonjour. Bonjour. Oui, en fait, quand j'ai lu, parce que je n'avais pas entendu l'intervention de Bruno Le Maire, je l'ai lu, j'ai cru que c'était un fake news. Je n'y ai pas cru parce que ça me paraissait tellement abracadabrantesque.
9: Tout le monde se rit dans le studio d'Europe 1 comme vous, hein, parce que je pense que tout le monde a cru que c'était une fake news. Enfin, tout le monde s'est interrogé en tout cas.
4: Voilà. Et donc, en fait, j'ai eu l'impression ensuite que cet ancien ministre n'avait pas vu d'enfant de 1 an depuis très très très très longtemps. ce qui n'est pas mon cas.
9: Qu'est-ce que vous entendez par là ?
4: Moi je suis grand-mère, j'ai beaucoup de petits-enfants, dont un qui est rentré en maternelle cette année à 3 ans, et ça me semblait le bon âge. Parce que un enfant de 1 an, comme l'a dit Marion Maréchal, il n'est pas propre, il ne parle pas, il ne marche pas toujours, parce que moi j'ai eu un enfant qui a marché à 22 mois. Donc je me dis il faudrait d'abord un personnel extrêmement qualifié. Ce personnel, on l'a dans les crèches.
9: Et on est en manque de personnel, qualifié.
4: Tout à fait. Donc, soit les enfants sont chez leurs parents quand la maman ou le papa ne travaille pas, soit ils sont pris en charge par une assistance maternelle ou dans une crèche. Mais c'est quelque chose de très spécifique. Enfin, je ne vois pas comment, à l'heure actuelle, alors qu'on dit qu'on n'a pas de financement, comment on pourrait financer la formation de personnel à l'école qui s'occupe de ces enfants. Et en fait, je crois que la norme, c'est 5 ou 6 7 enfants par personne, donc ça serait un personnel pléthorique. Donc, et en plus, j'ajouterais que quand on voit les scandales du périscolaire, ça donne pas envie.
9: J'avoue. Voilà. Tiens, j'avais même pas pensé à ça encore. Heureusement qu'elle est là, Catherine. Oh là, je prends deux claques là.
4: Et donc voilà. Donc tout ça mis bout à bout, ça me semble une proposition totalement inepte. Et je ne comprends pas. Alors effectivement, j'ai entendu un peu vos intervenants. Effectivement, le fait d'enlever les enfants à la famille semble vraiment la priorité des priorités chez certaines de nos politiques. Et bon, ça n'a pas toujours de bons résultats, on le voit. Je ne pense pas que ça change le classement PISA.
9: Catherine, merci infiniment de nous avoir appelé d'Occitanie. Comment vous réagissez, Stéphane Clergé, pédopsychiatre dans le studio d'Europe 1. Ensuite, on a Marie qui nous appelle de Saint-Nazaire.
0: Oui, la question du lieu, déjà, un espace classe, ce n'est pas du tout adapté à des bébés. Les crèches ont des espaces aménagés bien spécifiques. Le personnel, hein, une classe, c'est un enseignant, une assistante maternelle en maternelle. En crèche, c'est pour un enfant de 1 an, c'est un adulte pour 5 enfants. Donc on voit que ça n'a rien à voir. Et la formation est évidemment très différente. Mais parlons des crèches, pourquoi pas effectivement développer l'accueil collectif dans les crèches, puisque beaucoup de parents le demandent. Or, il se trouve que c'est très difficile de trouver une place en crèche, encore aujourd'hui. Et il y a quelque chose d'étonnant, c'est qu'il y a, pour avoir une place en crèche, priorité aux personnes les plus démunies. Très bien, pourquoi pas. Le problème, c'est qu'on n'a pas de vraie mixité sociale dans les crèches. Et que c'est cette mixité sociale qui ferait que des enfants de classe moyenne ou de CSC+, puissent être aussi pris en crèche. Et cette mixité sociale, pour les plus grands des enfants, ça favoriserait justement l'émulation langagière qui semble faire défaut dans certaines classes.
9: Stéphane Clergé, pédopsychiatre en direct sur Europe 1, qui reste avec nous dans la studio d'Europe 1. Arthur et Gabriel, je vous donne la parole, je sais que vous avez envie de réagir, mais je veux avoir Marie. Parce que Marie nous appelle de Saint-Nazaire, et figurez-vous qu'elle a été ATSEM pendant 40 ans, c'est-à-dire agent territorial spécialisé des écoles maternelles. Marie, comment réagissez-vous ?
5: Bonjour Christine.
9: Bonjour.
5: Alors, moi j'ai été scandalisée quand j'ai entendu Bruno Le Maire, et
9: pourquoi ?
5: Je me suis dit une fois de plus, mais ce sont des gens qui connaissent absolument rien du terrain. Alors, comme vous disiez, j'étais ATSEM, donc vous l'avez très bien dit, c'est agent territorial spécialisé des écoles maternelles. C'est un métier qui est un peu effacé, qui est un peu étouffé. Et pourtant, on a toute notre importance. Moi, pendant 40 ans, je peux vous dire que j'ai fait toutes les sections, petits, pré-petits, moyens et grands. Et alors, quand j'entends qu'à 1 an, il faudrait mettre les enfants en école maternelle, vous savez ce que c'est ? Ça sera de la torture pour eux. Parce que dans une école maternelle, dans une classe, il y a 25 enfants. Aujourd'hui, on a des enfants de 3 ans. Déjà, des enfants de 3 ans ne sont pas propres aujourd'hui.
9: Marie, que vous dites est puissant. Vous dites que mettre un enfant, vous qui avez été ATSEM spécialisé de l'école maternelle, serait de la torture. On marque une pause, Marie. Restez avec nous. On va marquer le JT de 11h30. On va réfléchir un petit peu à ce que vous dites, parce que je ne vais pas vous cacher, je suis une fille sensible, je pense que tout le monde le sait. Quand vous avez dit le mot torture, j'en ai eu des frissons. On va en parler. Vous allez nous dire pourquoi mettre un enfant à l'âge de 1 an, en maternelle, c'est une torture. Vous qui êtes spécialiste des enfants en maternelle, on en parle sur Europe
12: 1. Et vous pouvez réagir comme Marie en appelant Christine Kelly au standard d'Europe 1, le 01 80 20 39 21. Le numéro est non surtaxé, veuillez m'excuser. Ou alors sur WhatsApp, 01 80 20 39 21. J'en ai un, c'est bon. 11h26, à tout de suite sur Europe 1.
9: Ça va aller.
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9: Il est 11h30 sur Europe 1, le journal, Émilie Dez.
47: La bourse de Paris a ouvert à la baisse, plombée par le prix du baril de Brent qui dépasse ce matin les 100 dollars. Les distributeurs sont reçus aujourd'hui à Bercy pour discuter du prix des carburants. Ils approchent des records historiques en pleine reprise de la guerre au Moyen-Orient. L'Iran dit avoir attaqué une base militaire américaine en Jordanie ainsi qu'une vingtaine de bateaux dans le Golfe. Réponse à des frappes américaines contre des pétroliers iraniens. François Bayrou, de retour devant la justice, l'ex-premier ministre est jugé en appel dans l'affaire des assistants d'eurodéputés du Modem. Il avait été relaxé en première instance début 2024. François Bayrou est jugé aux côtés de 10 anciens cadres du Modem accusés de détournement de fonds. Il s'agit de montrer l'exemple. Sébastien Lecornu envisage de réduire les indemnités des ministres. Le Premier ministre en a déjà parlé à quelques ministres pour les sonder. Selon son entourage, un ministre de plein exercice perçoit actuellement une rémunération brute mensuelle de 10 700 euros. Je ferai tout pour que Marine Le Pen gagne et pour que Jordan Bardella ait une majorité à l'Assemblée. Invitée sur Europe 1 et CNews, Marion Maréchal confirme qu'elle sera présente dans la campagne présidentielle de sa tante. Marion Maréchal ne sera toutefois pas présente ce week-end aux journées parlementaires du RN au Touquet. Elle sera en Italie au même moment. Schneider Electric va réorganiser ses sites industriels en France. Le groupe veut renforcer sa compétitivité. Il prévoit la fermeture d'une usine dans la Vienne et le regroupement d'autres dans l'Eure. Schneider Electric veut investir plus de 150 millions d'euros dans la préfecture de l'Eure pour y installer un bâtiment de 40 000 mètres carrés. L'ouverture aujourd'hui à Paris du premier sommet international sur l'espace, un sommet boudé par les géants américains SpaceX et Blue Origin. Autre absent notable, le chancelier allemand co-hôte de l'événement. Les industriels espèrent signer de nombreux contrats sous la verrière du Grand Palais. 120 pays sont conviés à l'exception de la Russie, de l'Iran et de la Corée du Nord. Et puis du foot avec la Ligue des Champions. Le PSG reçoit le Slovan Bratislava ce soir à 21h. Match à suivre sur Canal+. Demain, Lens jouera contre le Slavia Prague. Hier, Lille a été battue 3-2 par le Betis Séville.
9: Merci Amélie. Prochain point sur l'actualité à 12h sur Europe 1.
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9: Il est 11h33 sur Europe 1. Nous sommes bouleversés par cette... En tout cas, on se pose des questions sur cette annonce de Bruno Le Maire qui propose la maternelle dès l'âge de 1 an au lieu de 3 ans. Pourquoi ? Pour combattre les inégalités, la baisse du niveau scolaire, on en parle. Dans un instant, on va aborder la mort de Charlie Kirk qui a été tué pour ses idées. Est-ce que vous êtes prêt à avancer vos idées, à annoncer vos idées, à parler de vos idées ou bien depuis quelques temps, on ne parle plus, on ne dit plus ce qu'on pense, on en parle dans un instant dans le studio d'Europe 1. D'abord, nous avons Jérôme qui nous appelle de l'Hérault, Marie qui nous appelle de Saint-Nazaire, Stéphane Clergé, pédopsychiatre dans le studio d'Europe 1, Arthur de Matrigan, Gabriel Cluzel. Comment vous réagissez à Marie, à qui on donne la parole tout de suite, qui a été à Tsem pendant 40 ans et qui nous parle de torture? Mettre un enfant à l'école dès l'âge de 1 an, c'est une torture.
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9: Pardon.
1: Oui. Christine, pardon.
9: Oui, attendez ma jolie chérie. Je veux juste que Arthur réponde et ensuite Gabriel et ensuite je vous donne la parole. Restez en ligne parce que vos mots sont forts et vous connaissez exactement ce que c'est que la maternelle. Arthur de Vatrigan, rapidement.
2: Toujours vécu l'école comme une torture. Je vais faire une confession.
9: Ah bon, d'accord. Bon, alors vous sortez du studio d'Europe 1.
2: Je vous fais une confession parce que c'est intéressant. Je me rappelle pas. Mais je me rappelle de mes débuts d'école parce que Bruno Le Maire dit c'est pour l'égalité des chances. Très bien. Je vous fais une confession. J'ai parlé à 6 ans. Donc je suis rentré à l'école à 3 ans et demi. Je vous raconte pas la difficulté pour les profs, c'est ma grande sœur qui venait traduire. Si j'étais rentré à l'école à 1 an, j'aurais doublé au moins 3 ou 4 fois, c'est le principe. Voilà, l'idéologie est là. C'est-à-dire qu'on est passé de l'égalité des chances, et d'où vous venez, vous allez avoir les mêmes profs, les mêmes livres, à les enfants doivent être tous les mêmes. C'est-à-dire qu'il faut pas qu'ils évoluent. Il n'y a pas des paresseux, il n'y a pas des méritants, on est tous les mêmes, on les met dans un moule et on les formate. C'est ça l'idéologie qu'il y a derrière. Dans quel régime on met des enfants dans des moules et on les formate?
9: Arthur de Vatrigan de la Corane, Gabriel Cluzel.
3: Non, je voulais revenir parce que c'est important sur ce qu'a dit tout à l'heure, je crois que c'était Catherine. S'agissant du périscolaire, on a déjà du mal à trouver un encadrement qui tient la route pour le périscolaire, et c'est des enfants qui parlent. Donc imaginez pour des enfants qui ne parlent pas à 1 an, ça veut dire qu'ils seront incapables de rien dire. Donc moi, ça, à titre personnel, ça me fait très peur. Par ailleurs, je vais aller dans le sens d'Arthur, c'est-à-dire que tous les enfants pour moi ne sont pas égaux. J'en ai eu un certain nombre. C'est qu'il y en a qui parlent, il y en a qui parlent tôt, il y en a qui parlent tard. Et moi, je dis franchement, ça ne préfigure pas forcément leur réussite scolaire. Il y en a qui marchent tard
9: François
3: et qui
9: Fillon
3: parlent tôt.
9: François Fillon a parlé
3: tôt.
9: À l'âge de 4 ans.
3: Ah ben voilà. Et inversement, parce que on dit que tous les enfants peuvent pas tout faire en même temps. Enfin, je fais peut-être de la psychologie de comptoir, je vais me faire abrouer par mon voisin, mais c'est ce que j'ai constaté. Il y en a qui courent vite, mais qui ne parlent pas, et inversement. Donc, mettre tout ce monde-là dans le même sac, et puis si on veut vraiment lutter contre les inégalités, Marion Maréchal n'a pas tort, il faudrait commencer même in utero. Vous savez ce qu'il entend, le bébé, les sons qu'il entend. Donc, ça me paraît absurde, et en plus, on a un laboratoire. Regardons, est-ce que les enfants qui sortent de la crèche réussissent mieux, scolairement, que ceux qui sont restés chez leurs parents? Ce serait intéressant de le savoir. Voilà, et je ne le pense pas.
9: Marie, continuez un petit peu ce que vous êtes en train de nous expliquer. Voilà. Vous nous appelez de Saint-Nazaire, je rappelle que vous avez été à Tsem pendant 40 ans, et vous dites que c'est une torture de mettre un enfant en maternelle à l'âge de 1 an.
1: Oui, parce que qui veut dire école veut dire objectif. Donc forcément, il y aura des objectifs à atteindre. Alors, selon le nombre qu'on mettra dans les classes, parce qu'il faut appeler ça des classes, Bon, et ben, il faudra que tous les enfants trouvent leur place. S'il y en a 25, ce sera impossible. On parle de bien-être. Vous savez, moi, quand j'étais allée à TSEM en petite section, on avait des enfants, et en pré-petit, qui commençaient à 2 ans et demi. Bon, les enfants s'endormaient le midi dans leur assiette. C'est une réalité, mais sur le terrain, je vous assure que moi, ce que je voulais, c'est que l'enfant soit heureux de venir à l'école, qu'il soit content, qu'il se jette dans nos bras le matin. Mais c'était, moi, j'avais gagné ce que j'étais venue faire, en fait. Mon métier, c'était ça. Il fallait que l'enfant soit heureux. Maintenant, on parle de bien-être, mais on est complètement à côté de la plaque. Ils viennent à 3 ans maintenant. Une dernière chose. Ils viennent à 3 ans, ils ont des couches. On met des enfants à l'école avec des couches sur une classe de 25. Il peut y en avoir 15 qui ont des couches. Et alors, qui est-ce qui change les couches? Ce sont les ATSEM. Mais les ATSEM, elles ont aussi les ateliers avec l'Institut. Il faut qu'elles s'en occupent également. Donc, pendant qu'elles sont à changer les couches, c'est impossible de faire autre chose. Écoutez, moi, j'ai 3 enfants personnellement. Eh bien, l'été qui précédait la rentrée scolaire, on s'arrangeait pour que notre enfant soit propre. Voilà.
9: J'ai fait toute une éducation pour qu'elle laisser la tétine, qu'elle puisse pas prendre la couche, etc. On s'organise, effectivement. Ah, c'est ça. Mais
1: oui. Ils sont malheureux, ces petits-là.
9: Merci.
1: Voilà.
9: Merci infiniment d'avoir appelé. Avec plaisir. Ouais. Merci, ma chère Marie, d'avoir appelé de Saint-Nazaire sur ce sujet. Avant d'avoir Jérôme qui nous appelle de l'Hérault et ensuite Stéphane Clergy, pédopsychiatre dans le studio d'Europe 1, je vais quand même rappeler, que si la France parle du début de la scolarité obligatoire, en tout cas l'instruction à 3 ans, la Belgique, c'est 5 ans, le Luxembourg, c'est 4 ans, la Hongrie, c'est 3 ans, la Grèce, c'est 4 ans, la Suisse, c'est 4-5 ans, etc., etc. La Finlande, scolarité obligatoire à 7 ans. Mon frère, il habite au Canada, il a 5 enfants, je vais vous dire qu'ils ont tous été à l'école uniquement à 6 ans. Donc, je ne vois pas pourquoi est-ce qu'on arrive à ce niveau-là. En France, on va encore donner la parole à Stéphane Clergé, pédopsychiatre. Jérôme, vous nous appelez de l'Hérault et vous dites que c'est aberrant, vous aussi, et le fait que Bruno Le Maire propose la maternelle dès l'âge de 1 an au lieu de 3 ans. C'est aberrant pour vous, même si c'est pour combattre les inégalités?
4: Oui, bonjour Christine, je suis à l'antenne.
9: Oui, vous êtes à l'antenne. Bah,
4: merci de
9: ne de dites me pas de grands mots, on vous a l'air.
4: Non, c'est pas mon genre.
9: Je vous embête.
4: Bah, écoutez, j'ai entendu les propos de Bruno Le Maire, que vous avez rapporté. Déjà, je pense que c'est une fake news, mais si c'est vrai propos, je trouve ça vraiment aberrant. Après, pour le dédouaner, il a été ministre de l'économie. Il a été complètement incapable. Donc, je pense que tout ce qui touche, c'est aberrant. Enfin, Bruno Le Maire, c'est incroyable qu'il tienne des propos comme ça. J'ai 3 enfants qui sont grands maintenant. À 1 an, on a besoin d'être coucouné, d'être materné, idéalement avec ses parents ou ses grands-parents. Heureusement, pour les gens qui travaillent, il y a des places en crèche. Donc, il faut que ce soit des endroits accueillants, bienveillants, doux. Voilà, les enfants d'1 an n'ont rien à faire dans une école, quelque chose qui ressemblerait à une école. Et je trouve ça aberrant, les propos de Bruno Le Maire, s'il les a réellement tenus. Il faudrait qu'il s'abstienne de dire des bêtises aussi graves. Il a été ministre de l'économie pendant 7 ans. Il a ruiné la France. Maintenant, stop, qu'il se taise ou qu'il prenne sa retraite, qu'il écrive des livres et c'est tout. Je suis en colère.
9: Mais j'entends votre colère et j'entends, c'est intéressant parce que depuis ce matin, depuis 11h, on entend les auditeurs d'Europe 1 qui sont surpris, qui sont choqués, qui sont ébahis. Et pourtant, on a Bruno Le Maire, qui a été ministre de l'Agriculture, qui a été ministre, effectivement, qui est un homme, qui a une personnalité, qui a fait des études, qui a le droit. Vous savez, lorsqu'on parle dans un comptoir, d'ailleurs, on va parler des bistrots dans un instant, Gabriel Attal, on peut dire ce qu'on veut, mais lorsqu'on parle sur une fréquence accordée par l'État et qu'en plus on est ministre, on a été ministre, on porte une parole comme celle-ci, on se pose des questions quand même, Jérôme.
4: C'est là où je veux rejoindre Christine, c'est dramatique. Il a fait des études, il a des enfants, il a eu des postes importants. Bon, il n'a pas eu de succès malheureusement, sinon l'état de nos finances serait meilleur et tout fonctionnerait mieux. Il a été au pouvoir pendant de nombreuses années.
9: Tout n'est pas de sa faute qu'à lui non plus, mais j'entends
4: tout,
9: bien.
4: Tout n'est pas de sa faute. En tout cas, il n'a pas eu de résultat, ça c'est une certitude. Sinon, on le saurait. Et de tenir de tels propos sur nos enfants, de telles idées idiotes, quoi, tout simplement, c'est d'un niveau très très bas. Et je ne pense pas qu'il y ait un professionnel de la santé ou de ceux qui s'occupent de nos enfants, que ce soit des ATSEM, des personnels de crèche, directrices ou juste employés, il n'y a personne, je pense, qui pense que c'est une bonne idée, quoi. Ça serait risible si c'est pas des gens comme ça qui nous gouvernent et qui tiennent les rênes de notre pays, quoi.
9: Merci à mon cher Jérôme de nous avoir appelé au Standard d'Europe 1. Merci infiniment. On marque une pause. On revient avec Stéphane Clergé, pédopsychiatre, et avec vos appels sur WhatsApp et avec cette phrase. Tenez-vous bien, 2016, Bruno Le Maire, lettre adressée aux évêques de France pendant la campagne de la primaire de 2016. Vous savez ce qu'il dit? Je vous dirai ça dans un instant. Incroyable.
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15: Il est 11h46 sur Europe 1, avant de retrouver la suite de Christine Kelly et vous. 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
15: Merci de nous rejoindre à 11h47 sur Europe 1. Vous êtes nombreux et nombreuses à réagir au 01 80 20 39 21 sur Bruno Le Maire qui propose la maternelle dès 1 an. Le débat se poursuit avec vos chroniqueurs Christine, Gabriel Cluzel, Arthur de Vatrigan et notre invité, le pédopsychiatre Stéphane Clerget.
18: Oui, pendant la pub, Stéphane, Gabriel Cluzel est en train de râler par rapport à Pronote.
15: Ah oui.
18: On va en parler, hein, c'est oui. Quand on va en parler.
15: Ça serait bien.
18: Non, arrêtez d'envoyer des messages sur Pronote.
15: Ou des contrôles.
18: Ah oui, alors allez voir le cours, il est sur Pronote.
15: Comment ouais. Des devoirs de dernière
19: minute. Oui, on trace un chapitre.
18: Non, mais
19: moi, j'ai beaucoup de choses à dire sur Pronote.
18: Non, mais bon, alors, ma doudou, on va faire une émission sur Pronote. Stéphane Clerget, je vous donne la parole pour réagir peut-être à tout ce qu'on a entendu. Ensuite, les messages.

0: WhatsApp, et ensuite, moi, je reviens sur des phrases de Bruno Le Maire. Stéphane Clerchet.
1: Oui, Christine Kelly, vous avez cité les obligations scolaires beaucoup plus tardives dans la plupart des pays d'Europe.
0: Oui.
1: On pourrait ajouter le Japon. Pourquoi le Japon ? Parce qu'il est en tête des enquêtes PISA, fait partie des pays où les résultats scolaires sont les meilleurs et où l'obligation scolaire est à 6 ans. Donc on voit bien qu'il n'y a pas de lien entre la scolarité avant 6 ans et les résultats scolaires à 15 ans.
0: Et il dit combattre les inégalités.
1: Mmh.
0: Ouais. Au Japon, il y a des inégalités, oui, voilà, on ne se pose pas la question.
1: Et Gabriel citait, effectivement, se questionnait sur est-ce que les enfants de crèche réussissent mieux à l'école ? Eh bien non, les études ne donnent pas l'avantage aux enfants qui sont en crèche, surtout si les enfants sont évidemment élevés par des adultes bienveillants et disponibles. Pour autant, la question du retard de langage, c'est un sujet important. Alors, j'entends qu'Arthur nous a dit qu'il n'a pas parlé avant 6 ans et que...
2: Mais j'ai marché à 8 mois.
1: Oui. et qu'aujourd'hui, il est sprinteur, mais aussi très bavard. Pour autant, pour les auditeurs qui nous écoutent, il faut être sensible quand même. Si l'enfant ne parle pas du tout à 2 ou 3 ans, il faut consulter. Alors, il faut sensibiliser les parents. Est-ce qu'il faut faire des consultations langage pour mieux sensibiliser les parents, associant un pédopsie, un psychomotricien, un orthophoniste? Pourquoi pas, mais ça reste effectivement un sujet important et c'est la seule chose un peu intéressante que je retiens de l'intervention du ministre.
0: Dans un instant, on a Yann qui nous appelle d'Occitanie. Je vous donne la parole sur WhatsApp, mais juste avant, Bruno Le Maire, il a aussi dit en 2016, par exemple, lors d'une lettre adressée aux évêques de France pendant la campagne de la primaire de 2016, je cite, « La famille, noyau de base de notre société, lieu privilégié de la transmission et de l'enrichissement de notre culture, elle doit être protégée et soutenue. » Ou bien encore, lorsqu'il a dit « Moi-même, père de 4 fils, je sais toute l'importance du cadre familial pour transmettre amour et valeur à ses enfants. » Ou encore une fois, lorsqu'il a dit « Je ne veux pas qu'ils soient blasés. » C'est une attitude par rapport à la vie. Il faut être capable de s'étonner, d'encourager ses enfants, et il est aussi pour l'autonomie des enfants, je cite, « Mes enfants construisent leur propre vie, pas celle que les autres veulent pour eux. » Tout cela pour dire que Bruno Le Maire a eu beaucoup de discours comme ça pour protéger la famille, et c'est la raison pour laquelle on est un peu surpris ce matin de voir qu'il propose à la maternelle dès l'âge de 1 an. Géraldine Hamon, on a plusieurs messages WhatsApp,
3: oui,
0: au
3: 01 WhatsApp.
0: 80 20 39 21.
3: Exactement, les mots lunaires de Bruno Le Maire, ça rime, apportent hélas de l'eau au moulin de la déconnexion d'un certain nombre de politiques totalement hors sol, étrangers à la vraie vie. Bruno Le Maire a perdu une occasion de se taire, c'est bien la preuve qu'il n'y connaît rien. Monsieur Le Maire n'a apparemment jamais élevé des enfants, une vraie démonstration d'incompétence, c'est pathétique. Et enfin, un dernier message, je pense qu'une telle proposition est insensée, un bon nombre d'assistantes maternelles seraient au chômage.
0: Appelez au standard d'Europe 1 01 80 20 39 21, bien sûr WhatsApp 01 80 39 21 pour réagir. Yann, vous nous appelez d'Occitanie et vous dites avant de mettre plutôt les enfants à l'école, il faut faire autre chose, c'est quoi ?
4: Ah, bonjour Christine, bonjour tout le monde.
0: bonjour Yann.
3: Bonjour Yann.
4: Alors oui, en fait, déjà il y a plusieurs choses sur lesquelles... Je voudrais intervenir. La première, c'est que mettre les enfants à 1 an, bon, Bruno Le Maire, c'est l'homme qui a mis l'économie russe à genoux. Donc, il a déjà un bon bilan de compétences, celui-là.
0: Oui, l'économie russe, oui.
4: Après, donc, mettre les enfants à 1 an, moi, j'ai un enfant, il était dans le syndrome autistique et dysphasique. Déjà, à 3 ans, c'est compliqué. Alors, à 1 an, je ne vous explique même pas la catastrophe. C'est impossible. Moi, entre les suivis, les séances d'orthophonie, trouver des CMP qui puissent le prendre en charge dans le périscolaire, enfin, c'est l'enfer. Donc déjà, son idée, elle est pas top. Après, il a lâché cette bêtise pour essayer de donner un semblant d'explication au classement de l'éducation nationale. Déjà, leur bilan, c'est en 15 ans, donc de Hollande jusqu'à maintenant, on a eu 10 ministres de l'éducation nationale.
0: Ah oui.
4: Avec des ténors, hein. Najat Vallaud-Belkacem, on a eu Elisabeth Borne qui a reconnu qu'elle n'y connaissait rien. ah oui, elle l'a dit.
0: Je vois que Yann suit l'actualité de très près.
4: Ah, tout à fait. Et enfin, une mention spéciale pour Pape Ndiaye. Alors lui, il a été fantastique aussi. Et après, les seuls organismes de l'éducation nationale qui fonctionnent en France, c'est public, ça s'appelle les lycées et collèges militaires. Donc, la discipline, à l'école, on apprend, les parents, ils restent dehors, les politiques, ils restent dehors, c'est l'internat. Quand on doit apprendre, on apprend. Quand on doit se reposer à l'internat, on dort. Quand il y a de la distraction, on se distrait. Et voilà, c'est tout simple.
0: Ah ben c'est tout simple, voilà, c'est la formule de Yann. Je pense que beaucoup se retrouvent dans votre discours, mon cher Yann. Merci infiniment de nous avoir appelé à d'Occitanie, mon cher. Merci beaucoup Yann, restez à l'écoute d'Europe 1. Merci encore de nous avoir appelé au standard d'Europe 1. Je tiens à remercier aussi Stéphane Clerget, pédopsychiatre, qui nous a accompagnés pendant toute cette première heure d'émission. Merci infiniment pour votre regard précis sur cette proposition. Merci infiniment. Alors, on va parler maintenant de Gabriel Attal, qui lance l'opération 1000 bistrots, 1000 rencontres partout en France pour parler école, travail, frontières et intelligence artificielle. D'abord, Alain Fontaine, on vous a reçu ici à plusieurs reprises. Vous êtes président de l'association française des maîtres restaurateurs. C'est bien là, ça va lancer des bistrots de France, hein, c'est génial, non ?
2: Oui, alors je suis aussi président et c'est pour ça que je suis intéressé. L'association des bistrots et cafés en France, c'est cette association qui vise à inscrire au patrimoine immatériel de l'UNESCO les bistrots et les cafés en France. Oui. Alors, Attal, Monsieur Attal, gentil garçon par ailleurs, mais 1000 bistrots, ça relance, oui et non, mais il a pris tous nos éléments de langage et nos codes de notre fiche d'inventaire. Donc c'est bien, je veux dire, pourquoi pas. Sauf que les bistrots, ils appartiennent à tous les Français, qu'on soit bien d'accord. Les bistrots appartiennent à tous les Français. Et disons qu'il a ouvert la voie, je vais lui dire merci, puis après moins, mais il a ouvert la voie. Pourquoi ? Parce que ça appartient à tous les Français, ça appartient aussi à tous les politiques. Et je souhaite que tous les échiquiers politiques pour les présidentielles, ils aillent dans les bistrots. Parce que quand on veut rencontrer le peuple français, ben on va dans les bistrots et les cafés. Les bistrots et les cafés, c'est des endroits où on parle beaucoup. Et il y a une citation, que quand on veut prendre le pouls du peuple, on va dans les bistrots.
0: Alain Fontaine, restez avec nous, c'est très intéressant puisque vous êtes, vous êtes celui qui connaissait le mieux les cafés, les bistrots de France. Restez avec nous en direct sur Europe 1. On va parler effectivement de Gabriel Attal qui lance l'opération 1000 bistrots, 1000 rencontres partout en France pour parler école, travail, frontières, intelligence artificielle sur la route de la présidentielle. Encore une fois, merci à Stéphane Clerget, pédopsychiatre, d'avoir été dans le studio d'Europe 1.
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26: Bonjour à tous. Sébastien Lecornu promet une baisse de la surtaxe des entreprises dans le prochain budget. Ce qui est exceptionnel doit rester exceptionnel, écrit le Premier ministre dans un courrier adressé aux entrepreneurs de France. Mise en place l'an dernier pour une durée d'un an, la contribution exceptionnelle sur les bénéfices des grandes entreprises concernait environ 300 sociétés, des entreprises dont le chiffre d'affaires atteint au moins 1,5 milliard d'euros. L'escalade du conflit au Moyen-Orient fait grimper le prix du baril de Brent. Il a atteint les 100 dollars ce matin, une première depuis fin juillet. En France, le prix des carburants stagne au-dessus des 2 euros le litre. Les distributeurs sont reçus aujourd'hui à Bercy. François Bayrou de retour au tribunal. L'ancien Premier ministre est rejugé en appel dans l'affaire des assistants parlementaires européens du Modem. Relaxé en première instance, François Bayrou se dit absolument serein. Mais au centre, une autre inquiétude domine, voir son dossier assimilé à celui de Marine Le Pen et du RN. Un parallèle politiquement embarrassant pour celui qui veut incarner le rempart face aux extrêmes, Arthur Delaborde.
27: Le poison tient en deux mots, tous pareils, c'est exactement ce que le Modem veut éviter, car à première vue, le parallèle est facile, des fonds européens, des assistants soupçonnés d'avoir travaillé pour le parti, et dans les deux dossiers, des formations politiques mises en cause. Mais juridiquement, les affaires ne se confondent pas. François Bayrou a été relaxé en première instance, faute de preuves qu'il savait que certains assistants travaillaient en réalité pour le parti. Marine Le Pen, elle, a été reconnue coupable en appel cet été. Et c'est précisément là que se situe le risque politique, que l'opinion ne retienne plus les différences. François Bayrou veut convaincre qu'il existe un bloc central distinct du RN et de LFI. Si cette frontière se brouille, son discours perd une partie de sa force. Son procès ne se jouera donc pas seulement dans la salle d'audience, il se jouera aussi dans la comparaison avec Marine Le Pen.
26: Arthur Delaborde du service politique d'Europe 1. Un homme de 35 ans muni d'un couteau a été interpellé dans une église de Forbach en Moselle. Des parents d'adolescents scolarisés dans un collège à proximité l'ont entendu crier à la Ouakbar à plusieurs reprises. Le suspect cherchait manifestement le prêtre de l'église. Il a été placé en garde à vue pour apologie du terrorisme, port d'armes et usage de stupéfiants. Cet incident intervient à quelques semaines de la visite en France du pape Léon XIV. Il se rendra le 28 septembre à Metz. La nuit a été beaucoup plus calme à Chambéry la veille. Des violences urbaines avaient éclaté dans certains quartiers de la ville après un contrôle routier. Le conducteur, retrouvé grièvement blessé à la tête, est mort. Son autopsie est prévue aujourd'hui. Les premiers premiers éléments de l'enquête excluent des tirs policiers. Le trafic aérien perturbé au Royaume-Uni. Une panne technique a perturbé l'organisme chargé du contrôle aérien, ce qui provoque annulation et retard. L'hypothèse d'une cyberattaque est exclue. Le club de football d'Arsenal, qui doit affronter Naples en Ligue des Champions aujourd'hui, a dû annuler une conférence de presse en raison du retard de son vol. SpaceX d'Elon Musk et Blue Origin de Jeff Bezos n'ont pas répondu à l'invitation. Le premier sommet international sur l'espace s'ouvre aujourd'hui à Paris. 120 pays sont conviés, à l'exception de la Russie, de l'Iran et de la Corée du Nord. Les industriels espèrent signer de nombreux contrats sous la verrière du Grand Palais. Et puis un mot de l'US Open de tennis. Le tenant du titre, Carlos Alcaraz, a été sorti en quart de finale par l'Américain Ben Shelton, battu au bout de la nuit au super tie-break. Ben Shelton met fin à la série de 18 victoires consécutives de l'Espagnol en Grand Chelem. Chez les dames, Jessica Pegula s'est qualifiée pour les demi-finales. Elle y rejoint la numéro 1 mondiale, Arina Sabalenka.
0: Merci Émilie. Prochain point sur l'actualité à 12h30 sur Europe 1.
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0: Il est 12h04 sur Europe 1. Nous sommes avec Gabriel Cluzel, Arthur de Vatrigan, Géraldine Amont avec une demi-voix, un petit filet de voix.
2: Une petite voix cassée.
0: Ça va la fièvre? Pas de fièvre?
2: Oui, ça va. Non, c'est bon, j'ai pris ce qu'il fallait.
0: Bien. Qu'est-ce que ça veut dire, supprimer le droit du sol? Supprimer le droit du sol signifie qu'une personne née en France de parents étrangers ne pourrait plus obtenir la nationalité française simplement en raison de sa naissance et de sa résidence en France. Qui propose ça? Eh bien, c'est Bruno Retailleau qui veut supprimer le droit du sol par référendum. On en parle dans un instant sur Europe 1. Mais d'abord, avec nos invités, avec Alain Fontaine, qui est remonté, qui est le président des associations et des cafés de France, on va aborder Gabriel Attal dans la présidentielle, dans la course à la présidentielle, qui lance l'opération 1000 bistrots, 1000 rencontres partout en France pour parler école, travail, frontières et intelligence artificielle. Bonne ou mauvaise chose? Bonne aux mauvaises opérations? Visibilité pour les bistrots ou bien visibilité pour Gabriel Attal? Appelez-nous.
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0: Nous sommes avec Alain Fontaine qui est en train de nous expliquer. Alain Fontaine, on vous a reçu hein, plusieurs fois sur Europe 1 et on vous adore. Vous savez pourquoi je vous adore? Parce que vous êtes encore l'âme qui fait vivre les bistrots et les cafés de France. Et quand vous avez reçu, vous nous avez expliqué comment c'est là où se passent les débats, les discussions, on se rencontre, on se parle. C'est l'anti-numérique aujourd'hui. Donc pour vous, c'est important cette opération de Gabriel Attal? Avant de donner la parole à Gabriel Cluzel et Arthur de Vatrigan.
4: Alors, c'est peut-être important pour lui. Pour nous, effectivement, mettre les bistrots en avant, c'est toujours bien. Mais je reviens sur le fait que Balzac disait aussi, les bistrots sont le parlement du peuple. Mmh. Donc, ça appartient vraiment à tout le monde. Après, 1000 bistrots, ça ressemble énormément à un candidat à la présidentielle qui avait, il y a quelques semaines, rappelez-vous, dit 1000 réunions. Vous avez 1000 réunions chez les gens. Donc,
0: oui.
4: C'était Edouard Philippe, donc 1000 réunions, ça. Mais 1000 bistrots, et ça c'est plus embêtant, je ne sais pas s'il a vu, si sa communication avait le problème, mais 1000 bistrots, c'est le nom d'une association qui appartient à SOS, le groupe de Jean-Marc Borloo, et cette association
0: vise... Oula, il va encore se prendre une plainte, après Renaissance et Marine Le Pen.
4: Voilà, et cette association vise à réimplanter des bistrots dans les villages de moins de 3000 habitants. Mmh. Donc 1000 bistrots est déjà utilisé par une association. Mmh. Et puis vous avez aussi la présence de la bière, et là vous avez la loi E20. Donc ce spot, qui pourquoi pas, ça va être les bistrots en avant, mais il y a quand même, un, de la copie, et deux, il y a un problème peut-être juridique qui va se poser, mais là, moi, je ne suis pas du tout dans cette branche-là. Voilà. Mais ce qui est important, c'est de se dire que ce bistrot appartient à tous les Français, et j'aimerais que toute la classe politique, tous les présidentiables qui sont là, aillent dans les bistrots. Donc ça, pour ça, il ouvre la voie. Par contre, attention, il faut le faire intelligemment, et je trouve qu'il a pris beaucoup de vocabulaire de notre association, mais ça veut dire que ça marche.
0: Ça veut dire que ça marche. Voyons les choses du bon côté. Merci infiniment Alain Fontaine d'avoir été en direct avec nous sur Europe 1, vous qui êtes président de l'association française des bistrots et des cafés. Pardon ? Il a un message à faire passer ? Ah bon, d'accord.
4: Pardon, excusez-moi. Je vais vous faire passer à vous.
0: Oui, dites-moi.
4: J'ai un message à vous faire passer à vous. On va sortir un livre là dans quelques semaines. On sort un livre qui s'appelle Bistrot au café.
0: Ah, oui,
4: la belle histoire. Ça s'appelle l'histoire d'amour des Français. Bistrot et café, l'histoire d'amour des Français, aux éditions Ouest France. Mais je vais l'amener à deux personnes. Je vais l'amener à deux personnes, les premiers, le jour où ça sort.
0: Oui.
4: Un, à notre premier soutien depuis le début, et sans considération politique, au président de la République, Emmanuel Macron. Et là, je m'engage devant vos auditeurs. La deuxième personne, ce sera vous. Jamais, j'irai dans vos bureaux, j'ai pas besoin de passer sur un plateau. Je vous signerai, parce que vous avez toujours soutenu. Donc ce livre, Bistrot et café, la belle histoire, l'histoire d'amour des Français, c'est vous qui l'aurez en premier avec le président de la République.
0: C'est adorable. Voilà. Je suis particulièrement touchée, mon cher Alain Fontaine. J'ai hâte de voir ce livre, en tout cas. Et vive la France, vive les bistrots français, et vive effectivement Alain Fontaine qui a été en direct avec nous sur Europe 1. Merci infiniment. Gabriel Cluzel, maintenant qu'on a planté le décor avec Alain Fontaine qui effectivement prône la vie, ces bistrots, ces cafés français, puisque comme il disait, Balzac disait que les bistrots sont le parlement du peuple, comment réagissez-vous avec cette opération de Gabriel Attal qui lance cette opération 1000 bistrots, 1000 rencontres, une campagne présidentielle qui revient donc au comptoir?
5: Non, mais c'est très bien de défendre les bistrots, mais pardonnez-moi, je vais peut-être prendre un angle plus politique. Ça me rappelle quand même un peu Édouard Philippe qui vend des frites. On ne sait pas, après, Ségolène Royal va mettre un petit fichu et aller nourrir les poules. Si vous voulez, c'est un côté tellement téléphoné. Vous voyez, ça me rappelle, en janvier 2024, Gabriel Attal, il s'était adressé aux agriculteurs. Il s'était servi d'une botte de paille comme d'un pupitre. Il est arrivé avec ses jolis souliers vernis et puis il avait voulu faire peuple. C'est un peu Marie-Antoinette qui fait sa bergère. Et j'avoue que ça a un côté très très artificiel. Alors on comprend l'idée.
0: Alors,
5: on accuse
0: Gabriel,
5: beaucoup ces gens-là d'être déconnectés.
0: Tous les politiques, ils ont le droit de faire des frites.
5: Ils ont tous les droits. Je dis simplement que sur un plan, ils ont tous les droits. Et encore une fois, si de façon collatérale ça sert les bistrots, c'est une très bonne chose. Mais c'est un côté quand même extrêmement artificiel. On a l'impression des technotables, vous savez, qui essaient de faire prolo. Et je suis pas sûre que ça fonctionne complètement. Je suis pas sûre que ce soit sa meilleure panoplie. Mais voilà, c'est mon analyse et peut-être que d'autres des bienveillantes.
0: Gabriel Cluzel en direct sur Europe 1, je taquine, mais pardon, moi, enfin, je trouve ça mimi. C'est bien d'aller dans les bistrots, c'est bien de faire des frites. Mais vous savez, ça fait 17 ans que j'ai une association qui œuvre pour les familles monoparentales. Je vois leur souffrance, je vois leur galère. Elles en ont rien à faire des frites. Elles en ont rien à faire des bistrots. Elles en ont, par exemple, à Sébastien Delogu qui ne paie pas sa pension alimentaire. Elles en ont, par exemple, à leur quotidien où leur réfrigérateur est vide. Elles en ont, par exemple, au fait qu'elles ne peuvent pas, lorsqu'elles ont un enfant handicapé, le mettre à l'école. On fait des frites et on va dans les bistrots. Arthur de Vatrigan.
6: Ça m'amuse de voir quelle approche de chaque élection, surtout présidentielle, le peuple redevient fréquentable. On l'écoute jamais, on dit qu'il pue, qu'il peut pas comprendre, donc on veut pas lui faire de référendum parce qu'il vote mal. Mais alors par contre, tout d'un coup, faut se faire élire, là on va consulter le petit peuple dans les bistrots. Je rappelle qu'Attal a quand même été depuis 6 ans en poste. Il a été porte-parole de la majorité, il a été 2 fois secrétaire d'État, il a été ministre délégué des comptes publics, ministre de l'Éducation nationale, Premier ministre, c'est-à-dire que il a eu 6 ans pour agir, et là il dit « je vais faire la tour des bistrots pour comprendre ». Non mais en fait, ça marche dans l'autre sens, la politique. On écoute, et puis après on agit éventuellement. Donc je suis assez fasciné par cette façon dont certains politiques arrivent à penser que les Français sont des ânes, et ça va encore marcher. Donc ils pensent qu'il va... au cœur des doléances, je pense que les Français vont vous demander l'addition et l'explication du bilan.
0: Avant de marquer une pause, écoutez Gabriel Attal lui-même. Il présente son opération 1000 bistrots.
7: Tout au long du mois de septembre, on organise l'opération 1000 bistrots. C'est 1000 rassemblements dans des cafés, dans des bistrots, dans nos villes, dans nos villages, dans nos quartiers, à 5 autour d'une table, ou parfois à 10, parfois à 100, parfois plus. Avec une idée très simple. prendre le temps de se parler.
0: Prendre le temps de se parler, voilà les mots de Gabriel Attal. Qu'en pensez-vous? Appelez au standard d'Europe 1 01 80 20 39 21, appelez sur le WhatsApp 01 80, envoyez un petit message WhatsApp oui. 01 80 39 21. Est-ce que pour vous c'est une bonne opération? Est-ce que pour vous c'est lancer la présidentielle? On marque une pause, on revient tout de suite.
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0: Ma doudou, c'est compliqué ça.
2: Ah, c'est très compliqué.
0: Oh,
2: à tout de suite, comment je peux vous aider Kelly sur Europe 1? 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
25: 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C'est dans moins d'une minute, nous parlons de Gabriel Attal qui lance opération 1000 bistrots. Qu'en pensez-vous? Réagissez au 01 80 20 39 21, c'est le numéro du standard d'Europe 1 pour appeler Christine Kelly. Il est non surtaxé et envoyez aussi vos messages sur WhatsApp. 01 80 20 39 21. A tout de suite sur Europe 1.
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2: Gabriel Attal lance l'opération Mille Bistrots. On en parle sur Europe 1 avec Christine Kelly, avec bien sûr vos deux chroniqueurs, Gabriel Cluzel, Arthur de Vatrigan et nos auditeurs d'Europe 1 01 80 20 39 21 au standard d'Europe 1 et sur WhatsApp, Christine.
1: Eh oui, d'abord donnez-nous vos messages WhatsApp 01 80 20 39 21. Ensuite, on aura Anne-Marie, on aura Michel qui nous appelle en ligne pour réagir à Gabriel Attal qui est dans les bistrots en ce moment même.
2: Si Gabriel Attal était proche du peuple, on le serait depuis longtemps. Opération séduction 1000 bistrots a tout d'une communication opportuniste, déconnectée et au final, de mon point de vue, contre-productive. Conseil à monsieur Attal, si vous voulez vraiment faire peuple, n'entrez pas dans les bistrots habillés comme si vous vous rendez à une conférence de presse.
1: Aïe. Donc ce sont des gens qui arrivent ça sur WhatsApp.
2: Exactement.
1: Alors comment ça fonctionne WhatsApp? C'est-à-dire qu'on fait 01 80 20 39 voilà. 21 et on envoie son message. Ça peut
2: exactement,
1: être anonyme.
2: Tout à
1: c'est
2: fait.
1: Anonyme, c'est on
2: alors
1: fait ce qu'on veut,
2: être anonyme,
1: on peut mettre son
2: vous
1: prénom.
2: Vous n'êtes pas obligé de signer.
1: D'accord.
2: Il y a votre numéro de téléphone qui apparaît.
1: Ouais,
2: mais
1: on peut, voilà.
2: Et si vous voulez réagir à l'antenne, vous pouvez nous le dire aussi.
1: Et si on envoie une insulte, vous la lisez ou pas?
2: Non. Mais il n'y en a pas du tout, en tout cas, il n'y en a pas.
1: Oh, ils sont
3: non,
1: top,
3: mais c'est vrai que ça mérite une explication parce que c'est un peu surprenant qu'il y a un numéro de fixe.
2: Et tout à fait, bah, c'est une plateforme spéciale.
3: Voilà,
2: en fait,
3: donc les gens ne se trompent pas.
2: Exactement,
3: le bon
2: 01 80 20 39 21.
1: En tout cas, il y a beaucoup de messages WhatsApp,
2: oui.
1: Et il y a beaucoup d'appels aussi. Anne-Marie, vous nous appelez de Paris et vous dites « je ne sais pas comment Christine va tenir toute l'année pour tenir avec tous ces effets d'annonce. Vous êtes en train de d'avoir pitié pour moi, en fait, ma petite Anne-Marie, c'est ça. Hein, moi,
4: complètement. Bonjour, Christine. c'est tellement une insulte à votre intelligence, si vous saviez ce que je pense. Mais comment on peut en arriver à autant de bassesse? Et on en a pour un an, et ça va être effet d'annonce sur effet d'annonce avec des gens qui n'en... bon, valent pas la peine, en fait. En fait, il y a personne qui sort du lot. Enfin, ce matin, les deux sujets ce matin, mais au secours, au secours, ils n'ont rien
1: au
4: à
1: secours,
4: dire.
1: Au secours.
4: Il y a tellement de sujets importants.
1: Alors, Anne-Marie, vous, par exemple, quel sujet vous êtes présidente de, vous êtes candidate, on va dire, ou bien vous êtes une Française, tout simplement, et vous dites, mais j'ai envie qu'il me parle de ça et ça. Dites-moi deux ou trois sujets, au lieu de parler, effectivement, de bistrot ou de maternelle.
3: On peut emmener les enfants un an au bistrot.
5: C'est moins dangereux que l'école.
4: Déjà, pour l'éducation, effectivement, l'école, mais avant de les mettre un an à l'école, il faut déjà leur apprendre quelque chose. Et puis là, les bistrots, mais on parle, enfin, je veux dire, les Français n'ont pas attendu Attal pour aller au bistrot. Ils y vont au bistrot, en fait. Ils parlent, ils échangent, et ils n'en peuvent plus. Donc, je ne pense pas que les sujets de Attal au bistrot seront les mêmes que ceux des Français tous les jours.
1: Qu'est-ce qui vous préoccupe?
4: Les effets d'annonce, en fait, moi, ce qui m'insupporte, c'est que c'est vraiment le niveau politique est descendu tellement bas, mais tellement bas.
1: Alors, vous savez quoi, Anne-Marie, je vais vous dire, entre vous et moi, je n'ai même pas parlé de Marine Tondelier. J'ai eu tellement honte pour la politique française. Non, mais c'est vrai. J'ai eu tellement honte pour la politique française que je me suis dit que, vous voyez, je préfère parler de Gabriel Attal, Bruno Le Maire, et là, déjà, c'est déjà surprenant, mais vous voyez, effectivement, ayez merci d'avoir pitié de moi, parce que Marine Tondelier, je ne peux pas. Je veux dire, ce qu'elle a dit sur son ignorance à propos de la politique française m'a fait trop mal au cœur, trop mal à la France.
4: Ben écoutez, vous prenez soin de nos oreilles. Merci à vous.
1: Merci en tout cas, ma chère Anne-Marie, d'avoir appelé au Standard d'Europe.
4: Et
1: merci pour ce critique.
4: Et bon courage.
1: Merci infiniment. Et on va continuer, effectivement, pendant toute cette année, à regarder, observer, décrypter et parler des vrais sujets qui intéressent les Français. Michel, vous nous appelez de la Loire et vous dites que cette proposition et celle de Bruno Le Maire, ces deux propositions, révèlent les seules qualités des anciens collaborateurs d'Emmanuel Macron. C'est vrai que je n'avais pas fait le lien.
6: Bonjour Madame Kelly, bonjour
1: Michel.
6: À vos chroniqueurs et aux auditeurs d'Europe 1. Vous avez précédé mes propos en évoquant Marine Tondelier, parce qu'effectivement on aurait pu la mettre dans le lot des deux sujets que vous avez évoqués ce matin, les propos de Bruno Le Maire, qui sont évidemment complètement idiots, les intentions de Monsieur Attal, les frites de Monsieur Philippe. Tous ces gens-là qui sont des progressistes européistes maastrichtiens ont été des collaborateurs d'Emmanuel Macron. La France est en ruine, l'école ne fonctionne pas. Le classement PISA en est la preuve.
1: Et on a mal, et on a mal pour notre France, on a mal pour nos enfants, on a mal pour notre éducation, on a mal pour notre avenir.
6: Mais en réalité, Emmanuel Macron va laisser la France en ruine. Nous sommes le taux de prélèvement obligatoire le plus important du monde. Et plus rien ne marche. Et j'en reviens à l'intention de mon intervention. L'affaire des bistrots de Gabriel Attal, eh bien, elle démontre que ces gens-là ne sont que dans la communication d'opportunités pour essayer de récolter quelques voix, faire peuple, comme on dit. C'est pathétique. Encore une fois, vous avez précédé mes propos. J'ai été effondré de d'entendre Marine Tondelier avoir une inculture politique incapable, ne serait-ce que de citer Simone Veil, par exemple, dans le bilan politique des 40 dernières années. Je pense que les problèmes des Français, on les connaît, vous les connaissez à travers votre association, et bravo pour ce que vous faites pour les familles monoparentales.
1: Non, c'est gentil,
6: voilà.
1: Merci.
6: On est sur ces sujets-là avec des gens qui font, pour le coup, de la vieille politique.
1: Mais
6: et
1: oui.
6: Emmanuel Macron qui voulait faire du dégagisme d'une certaine manière. J'espère qu'il doit être la première victime. Enfin, de fait, lui ne se représentera pas, mais en tout cas, tous ses collaborateurs seront les premières victimes de ce changement dont il y a besoin. Écoutons David Mistard, écoutons Sarah Knafaud, écoutons Philippe Duvillier ou d'autres, pas forcément du même bord politique, mais donnons un destin commun à la France.
1: Absolument.
6: Et voilà. Voilà ce que je pouvais dire.
1: Merci mon cher Michel pour ces mots et cette intervention en direct sur Europe 1, vous qui nous avez appelé de la Loire. Merci infiniment. Effectivement, on est comme vous, on est là, on analyse, on regarde, on observe, et notre devoir est de décrypter, notre devoir est d'informer et d'analyser, de vous entendre et de vous écouter. Si Gabriel Cluzel, vous avez 10 secondes avant de marquer une pause, j'aurais aimé vous entendre sur le sujet qu'on va aborder maintenant. Demain fera un an que Charlie Kirk a été tué. Corentin Dugast, qui va rentrer dans le studio d'Europe dans un instant, il consacre un livre, je cite, « Mourir pour la vérité ». Je répète, « Mourir pour la vérité ». Plus qu'un hommage, un manifeste sur la foi, le courage, la liberté de défendre ses convictions. Gabriel Cluzel, une minute pour nous dire, 20 secondes. Est-ce que vous pensez qu'aujourd'hui, on peut encore avoir le courage de défendre ses convictions en France?
3: C'est devenu extrêmement compliqué. Notre pays est quand même, il faut s'en rendre compte, je crois que tout le monde ne se rend pas compte, pas totalitaire, mais en tout cas atteint d'un totalitarisme feutré sur le plan des idées. Je rappelle qu'il y a eu Charlie Kirk aux États-Unis, mais d'une certaine façon, Quentin Durenc en France est mort pour avoir eu des idées contraires à celles des Antifa, pour avoir défendu les jeunes femmes de Némésis. Donc, c'est vrai que pour dire ce que l'on pense, il faut avoir à l'idée que peut-être on sera amené à en mourir. Vous savez, nous sommes le pays de Voltaire. Hein, c'est une phrase apocryphe, dit-on, mais la phrase est jolie. Hein, je ne suis pas d'accord avec ce que vous dites, mais je me suis prêt à me battre jusqu'à la mort pour que vous puissiez les dire. Et ben, on peut dire que c'est tout le monde a plein la bouche de Voltaire, mais la phrase est très loin.
1: Sommes-nous encore prêts à payer le prix de ce que nous pensons? On marque une pause, on revient en direct sur Europe 1 avec Corentin Dugast, influenceur, auteur du livre consacré à Charlie Kirk, Mourir pour la vérité, aux éditions Via Romana.
2: Et on revient aussi avec vous, chers auditeurs d'Europe 1, 01 80 20 39 21, le numéro du standard d'Europe 1 pour appeler Christine Kelly et non surtaxé. À tout de suite sur Europe 1.
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1: Sommes-nous encore prêts à payer le prix de ce que nous pensons? On en parle dans un instant après le journal de 12h30. Émilie Dèze.
45: Plusieurs navires sont en feu dans la région du Golfe. L'Iran dit avoir pris pour cible une vingtaine de bateaux qui tentaient d'emprunter le détroit d'Ormuz. Une base militaire américaine a également été visée en Jordanie. Un regain du conflit qui fait grimper le prix du baril de Brent. Il a dépassé les $100 ce matin en France. Le prix des carburants approche de records historiques. Les distributeurs sont reçus aujourd'hui à Bercy. Sébastien Lecornu promet une baisse de la contribution exceptionnelle des entreprises dans le projet de budget 2027. Dans un courrier envoyé aux entrepreneurs, le Premier ministre rappelle que cette surtaxe répondait à une situation exceptionnelle. Ce qui est exceptionnel doit rester exceptionnel, a-t-il écrit. 300 entreprises étaient concernées, celles dont le chiffre d'affaires atteint au moins 1,5 milliard d'euros. Le procès en appel de François Bayrou s'ouvre aujourd'hui à Paris. L'ex-premier ministre est rejugé dans l'affaire des assistants d'eurodéputés du Modem. Il avait été relaxé en première instance début 2024. François Bayrou est jugé aux côtés de 10 anciens cadres du Modem accusés de détournement de fonds. Le nom Le Pen est perçu comme un recours aux trahisons de la droite. Le tacle de Marion Maréchal à Bruno Retailleau ce matin sur Europe 1 et CNews. Le patron des LR a déclaré que Marine Le Pen courait vers un 9e échec à l'élection présidentielle. Je ferai tout pour que Marine Le Pen gagne et pour que Jordan Bardella ait une majorité à l'Assemblée, répond Marion Maréchal. Schneider Electric dit vouloir renforcer sa compétitivité. Le groupe va réorganiser ses sites industriels en France avec la fermeture d'une usine dans la Vienne et le regroupement d'autres dans l'Eure. Schneider Electric emploie 15 000 personnes en France. Le premier sommet international sur l'espace se tient aujourd'hui à Paris. Un sommet boudé par les géants américains SpaceX et Blue Origin. Autre absent notable, le chancelier allemand, co-hôte de l'événement. Les industriels espèrent signer de nombreux contrats sous la verrière du Grand Palais. 120 pays sont conviés, à l'exception de la Russie, de l'Iran et de la Corée du Nord. Et puis du foot avec la Ligue des Champions. Le PSG reçoit le Slovan Bratislava ce soir à 21h. Match à suivre sur Canal+. Demain, Lens jouera contre le Slavia Prague. Hier, Lille a été battue 3-2 par le Betis Séville.
1: Merci Émilie. Prochain point sur l'actualité à 13h sur Europe 1 avec Lily Mathias.
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1: Il est 12h33 sur Europe 1. Nous sommes ensemble, vous le savez, hein, depuis 11h. Fabrice, non mais vous foutez de ma tête.
2: Qu'est-ce qu'il a fait encore ?
3: Pourquoi ? Qu'est-ce que se passe-t-il ?
1: Non, je vais vous voir rigoler là. Parce que j'ai dit que le dernier sujet, on n'aura peut-être pas le temps de le faire.
3: Vous êtes en train de vous moquer exprès, de moi. J'étais venu exprès. Ah non, je repars, c'est pas possible.
1: Non, mais je suis en train de dire que peut-être qu'on n'aura pas le temps de parler de Bruno Retailleau qui veut supprimer le droit du sol. On va voir si on a le temps. Parce que moi, j'aimerais quand même qu'on s'arrête avec notre invité du studio d'Europe 1, Corentin Dugas, qui est influenceur, auteur du livre consacré à Charlie Kirk, Mourir pour la vérité, aux éditions Via Romana. Et moi, il y a une question que je me pose aujourd'hui, il y a une question que j'ai entendue pendant tout l'été, il y a une question que beaucoup de Français m'ont souligné tous ces mois, toutes ces semaines qui sont passées. Je n'ose plus dire ce que je pense. On va parler de ce sujet. Appelez-nous au standard d'Europe 1.
2: Un seul numéro pour appeler Christine Kelly sur Europe 1, le 01 80 20 39 21. Il est 12h34 sur Europe 1.
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1: Il est 12h34 sur Europe 1, un an après la mort de Charlie Kirk. Corentin Dugasque, qui est dans le studio d'Europe 1, lui consacre un livre, je cite, « Mourir pour la vérité ». Plus qu'un hommage, un manifeste sur la foi, le courage, la liberté de défendre ses convictions. Avant de vous donner la parole, Gabriel Cluzel, vous a entendu, peut-être Arnaud de Vatrigon, qu'est-ce que ça vous évoque, là, un an après la mort de Charlie Kirk? Pardon?
3: Vous avez dit Arnaud, c'est Arthur.
1: Oui, à chaque fois,
2: c'est son grand-père qui s'appelle Arnaud.
1: Ah, oui, c'est ça.
3: Vous me rebaptisez, pardon,
1: je vous prie de bien vouloir m'en excuser. Lorsque vous voyez qu'on est à un an de la mort de Charlie Kirk, qu'est-ce que ça vous évoque? Qu'est-ce que ça réveille en vous? Qu'est-ce qui vous interpelle? Avant de donner la parole à Corentin Dugasque sur Europe 1.
5: Il y a quelques années, un éditorialiste sur Fox News, donc plutôt républicain, avait expliqué sur le débat du port d'armes que les démocrates américains, plutôt de gauche, étaient contre le port d'armes parce qu'ils projetaient leur propre méfiance envers eux-mêmes. C'est-à-dire, ils prêtaient aux républicains des pulsions qu'ils savaient ne pas pouvoir maîtriser. Et donc, on l'a vu avec Charlie Kirk, on l'a vu avec la tentative d'assassinat de Donald Trump, il y a le retour de la violence. Alors, l'Amérique est née dans la violence a toujours été inhérente à l'Amérique, mais on voit dans l'Occident en général le retour à la violence. Et cette philosophie, il y a une philosophie qui vient de là, qui a irrigué une grande partie de la gauche, et qui explique pourquoi on peut arriver à l'assassinat de Charlie Kirk, ou pourquoi on peut arriver à l'assassinat d'autres personnages politique ou médiatique. C'est alors ça remonte à très longtemps, mais c'est en gros la gauche croit pas au péché originel. C'est-à-dire qu'elle dit on peut historiciser le mal, on peut le dater, on peut le nommer, donc on peut l'éradiquer. On l'a vu la propriété privée avec Rousseau, on l'a vu le mariage avec Engels, on voit les classes sociales avec Marx, on dit voilà le problème, si on l'élimine, il y a plus de mal sur terre. Donc forcément, bah quand vous nommez le mal, c'est plus facile à identifier et le mal bah vous faites tout pour l'éliminer. Et alors il y a eu un apaisement en Occident, c'est parce que après la chute du mur en 89, le monde est devenu marchand. Et donc les débats, c'était TVA, pas TVA, donc forcément ça crée pas de grosses tensions. Sauf que depuis quelques années, on voit le retour des faits partisans. C'est-à-dire que les discussions, c'est pas la TVA, le taux de retraite ou le taux de chômage, c'est quelle civilisation on veut. Et là, la violence repart de manière beaucoup plus importante. Et quand vous avez en face des gens de gauche qui vous disent Moi, la violence, moi, le mal, je sais ce que c'est. Et je vais pouvoir, en l'éradiquant, installer le paradis sur Terre. Bah, la démocratie, elle est complètement dévoyée. Elle fait plus de consensus. Et l'adversaire politique, c'est plus un adversaire, c'est un ennemi. C'est un monstre. Vous, en fait, vous dites, Charlie Kirk, c'est un monstre. Donc, on élimine le monstre, on règle le problème, on installe le paradis sur Terre. Et si vous regardez, ça date depuis des siècles et des siècles, cette philosophie. Elle revient de temps en temps. Mais là, en ce moment, depuis 20 ans, elle revient en pleine balle.
1: Excellente analyse d'Arthur de Vatrigan de l'Incorrect en direct sur Europe 1. Et comme disait Gabriel Cluzel tout à l'heure, on pense à Quentin Durand, on pense à... On vous met une étiquette et puis ça y est, vous êtes mort. On vous met une étiquette et ça y est, vous n'avez pas le droit de penser. On vous met une étiquette et ça y est, vous n'avez pas le droit de vous exprimer. Est-ce que ça vous est déjà arrivé? Appelez au standard d'Europe 1 pour nous raconter, peut-être parfois même dans des boucles WhatsApp, de la famille, des amis, on n'ose plus parler. Est-ce que vous êtes prêt à payer le prix de ce que nous pensons?
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1: Ou bien sûr, à WhatsApp. Corentin Dugast, vous avez fait le livre, vous êtes auteur du livre consacré à Charlie Kirk, Mourir pour la vérité, aux éditions Via Romana. Pourquoi la mort de Charlie Kirk vous a-t-elle personnellement bouleversé alors que vous ne le connaissiez pas?
6: Alors, je ne le connaissais pas personnellement, mais depuis quelques années, on le suivait avec mon épouse, puisque... On avait la joie de retrouver tous ces entretiens sur YouTube en version complète, pas seulement les petits shorts qu'il faisait, mais vraiment les versions complètes de ces débats sur les campus. Et à chaque fois, je le trouvais vraiment pertinent. Et donc, l'année dernière, quand j'ai appris sa mort, en fait, on m'a écrit tout de suite. J'ai eu 48 heures de profonde peine, alors même que je ne le connaissais pas, parce que je me suis dit, nous sommes de nouveau dans une phase de l'histoire où effectivement, tuer sera permis et même justifié. Puisqu'on l'a vu les jours qui ont suivi, un déferlement d'articles et d'émissions, notamment j'avais vu une émission sur Mediapart dans laquelle ils essayaient de justifier pendant une heure pourquoi, au fond, son assassinat n'était pas une chose si mauvaise. Et on a cité évidemment toute la philosophie qui vient de là, mais celui qui l'a décrit avec précision, je crois, c'est Albert Camus, puisqu'il dit « à partir du moment où la France a accepté un jour de décapiter son roi, en place publique, et c'est un auteur de gauche qui le dit, en fait, elle a accepté que le crime puisse être légitime lorsqu'on n'est pas d'accord avec un autre. » Et ça a été son grand débat toute sa vie avec Sartre, hein, qui disait « pour le bien d'une idée, on peut bien tuer une personne ». Camus y répond avec « Les Justes », dans lequel il met en scène ceux qui veulent faire un attentat contre le grand-duc Serge en Russie, et il dit « bien non, en fait, même pour faire gagner une idée, tuer une personne ne sera jamais une bonne solution ». Donc on voit bien que depuis la Révolution française, il y a sans arrêt cette tension entre ceux qui veulent imposer un modèle à la France sans passer par l'ordre du débat et des idées, et puis ceux qui essayent d'être fidèles à la tradition, à droite comme à gauche. Camus en est un excellent exemple, mais on pourrait en citer d'autres.
1: Imposer un modèle à la France sans passer par la case du débat, c'est ce que vous êtes en train de nous dire, Corentin Dugast, en direct sur Europe 1. Pourquoi rendre hommage à Charlie Kirk?
6: Tout simplement parce que déjà, j'avais besoin personnellement de sublimer cette peine. Donc c'est un livre... Ce livre, je l'avais écrit l'année qui précédait sa mort.
1: Ah oui.
6: Et à l'origine, il n'était pas consacré à Charlie Kirk. Je souhaitais offrir une réflexion autour de la réparation de la France. Comment aujourd'hui, souvent on me demandait dans des conférences, oui mais aujourd'hui, qu'est-ce qu'on peut faire concrètement? C'est souvent une question que les auditeurs se posent peut-être, ou en tout cas dans nos familles, qu'est-ce qu'on peut faire? Pour qui on peut voter? Comment on peut se comporter, etc. Et donc moi, j'ai voulu proposer, il y a un modèle extraordinaire, c'est la doctrine sociale de l'Église, donc c'est la réponse d'un croyant qui veut parler au monde, qui n'est pas forcément dans lequel tout le monde n'est pas forcément catholique, mais qui se dit, il y a des choses belles dans notre religion qui pourraient aider la France à se relever. Et donc, c'est pour ça que mon livre, il est séparé en deux parties. Il y a une première partie qui est vraiment consacrée à la vie intérieure, puisqu'il me semble que c'est un prérequis, que les gens puissent se retrouver une forme d'unanimité dans leur intériorité, quoi, dans leur âme. Et puis, en parallèle de ça, reconstruire notre vie publique. Et notre vie publique, cela va passer par un certain nombre d'éléments que je puise, non pas que dans des auteurs de l'Église, mais aussi chez des philosophes comme Hannah Arendt ou Camus, que j'ai pu lire. Et arrivé à l'assassinat de Charlie Kirk, je me suis dit, finalement, il représente assez bien ce que j'essayais de montrer. Et puis, ça me permettait de lui rendre hommage.
1: Ça lui permettait de lui rendre hommage, Corentin Dugasque, en direct sur Europe 1, auteur du livre consacré à Charlie Kirk. Demain fera un an qu'il a été assassiné pour ses idées. Votre livre, À mourir pour la vérité, aux éditions Via Romana. On marque une pause, on va revenir sur Europe 1 parce que j'ai beaucoup de questions à vous poser. N'hésitez pas à appeler au standard d'Europe 1 pour réagir. Est-ce qu'on peut encore faire débattre en France deux personnes qui ont des avis diamétralement opposés? Dites-nous si vous pouvez débattre, vous, au quotidien, de vos avis. Lorsque Corentin Dugasque nous dit qu'on est parfois arrivé à certains qui veulent imposer un modèle à la France sans passer par la case du débat, qu'en pensez-vous? Peut-on encore débattre en France? Êtes-vous prêt à mourir pour vos idées? Est-ce qu'on peut aller jusque-là? Posons-nous les bonnes questions. À tout de suite.
2: 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À tout de suite sur Europe 1.
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21: Dernière partie sur Europe 1 avec votre invité, chère Christine, l'influenceur Corentin Dugast, auteur du livre consacré à Charlie Kirk, Mourir pour la vérité, paru aux éditions Via Romana.
22: Ah oui, il est dans le studio d'Europe 1 et nous allons nous arrêter sur cette mort de Charlie Kirk qui avait bouleversé la France, les États-Unis, le monde entier, puisque c'était une personnalité extrêmement appréciée par certains, d'autres la jugeaient clivante, mais peut-on oser tuer parce qu'on n'apprécie pas les idées de quelqu'un? On pense à Quentin Durenque, on pense à toutes ces personnes, même en France aujourd'hui, à qui on pose une étiquette comme si on devient aujourd'hui une cible. On pense à vous, peut-être auditeur d'Europe 1, qui peut-être à la maison, en famille, avec des amis, on n'ose plus dire ce qu'on pense. Pas parce qu'on a peur de mourir, parce qu'on a peur d'être critiqué, parce qu'on a peur d'être rejeté, parce qu'on a peur d'avoir un regard un particulier à poser sur soi, parce qu'on a peur d'être jugé pour ses idées. Corentin Dugast, Mourir pour la vérité, dans les pas de Charlie Kirk, selon vous, peut-on encore faire débattre en France deux personnes qui ont des avis diamétralement opposés aujourd'hui, Corentin ?
23: Alors, c'est encore possible dans certains lieux, heureusement, mais il est vrai que beaucoup de Français aujourd'hui n'osent plus exprimer leurs pensées. Alors, vous disiez aujourd'hui que on ne craint pas forcément une mort physique. C'est vrai que tout le monde n'en sera pas forcément victime, évidemment, en s'exprimant librement. En revanche,
22: je vous interromps, mais beaucoup ont des menaces de mort.
23: Oui, bien sûr.
22: On déménage demain. Mais vous savez, mon cher Corentin, je vous prie de bien m'excuser, je vous interromps, mais je vois tellement de personnes qui me disent je n'ose pas parler, des invités, des gens qui viennent dans le studio d'Europe 1, qui vous disent voilà, je dis ça, mais ça, je dis pas. Ne dites pas où j'habite, ne dites rien sur ma famille.
24: D'ailleurs, ça rend ce pays soumis à la loi du silence. Alors, c'est vrai que vous avez raison, c'est pas forcément une mort physique. Heureusement, Dieu merci, ça n'arrivera

0: pas à chaque fois jusque-là, mais en tout cas, il y a la crainte d'une mort sociale aussi, et ça, c'est une réalité. Et moi aussi, je suis confrontée à ça, je pense que Arthur aussi. J'ai eu moult témoignages de professeurs, d'employés de la CAF, j'ai un exemple précis en tête, de gens qui m'ont dit « Non, mais je vous raconte ça. Ah non, mais le racontez pas !» Ne racontez pas, parce que s'il m'arrive quelque chose, les gens vont reconnaître, c'est parfois même irrationnel. Parce que je leur dis, mais attendez, on va l'anonymiser, on va élargir la ville, on dira pas vraiment que vous êtes là. Ah non, mais les détails vont faire que je serai reconnue. Donc moi, je suis terrifiée par cette loi du silence qui, en fait, paralyse ce pays. Parce que nous, notre métier, c'est de faire savoir ce qui se passe et beaucoup de gens craignent de parler.
1: Gabriel Cluzel sur Europe 1, pardon, Corentin Dugas, je vous ai interrompu.
2: Mais c'est ce que j'allais dire, c'est-à-dire que heureusement on n'a pas des Samuel Paty toutes les semaines en France. En revanche, il y a une vraie crainte de la mort sociale qui elle existe et beaucoup sont soumis à des pressions financières via les banques, etc. Et là, pour le coup, il faut accepter effectivement que lorsque l'on dit la vérité ou lorsque l'on dit quelque chose qui n'entre pas dans le roman national qui est raconté aujourd'hui, nous met en danger. Moi, quand j'ai écrit ce livre, beaucoup de personnes, au début, je faisais des choses plutôt spirituelles, etc. Beaucoup de gens, même dans l'église, m'ont dit « Mais t'es complètement fou, ça va te fermer toutes les portes, il faut surtout pas faire ça, etc. » De fait, ça m'a fermé un certain nombre de portes. Mais en même temps, je me disais « Ce que j'écris dans ce livre, si je n'ose pas le dire publiquement, alors je me renie. » Si j'invite les gens à être prêts à mourir pour la vérité et que moi-même je ne fais pas le grand saut du courage de la vérité, eh bien je me renie.
1: Avant qu'Arthur de Matrigan vous pose une question, je lis votre quatrième de couverture, Mourir pour la vérité aux éditions Via Romana, je cite: j'écris ce manifeste pour notre génération. C'est un manifeste spirituel et politique en hommage au combat pour lequel Charlie Kirk est mort. L'avenir peut encore être lumineux. Il reste une lumière, et cette lumière, c'est le Christ. Mais pour que notre avenir soit réellement meilleur et pour que nous puissions laisser un monde plus beau à nos enfants, nous allons devoir reconstruire notre vie intérieure, reconstruire notre vie publique. Dans cet ordre, la lumière de Jésus brille sans cesse. Les chrysanthèmes ne fleuriront pas sur notre jeunesse. Quatrième de couverture de Mourir pour la vérité de Corentin Dugas, livre en hommage à la mort de Charlie Kirk il y a pile un an. Arthur de Matrigan.
3: Vous êtes un influenceur catholique, Charlie Kirk, vous êtes touché parce qu'il parlait au nom de sa foi et comme l'évangéliste Saint Jean le rapporte, la vérité va rendre à libre, pardon. Mais on sait que quand on est catholique, on peut être haï aussi au nom du Christ et vous parlez beaucoup d'insurrection intérieure. Vous ne pouvez pas faire de combat extérieur en public sans insurrection intérieure au préalable. De quelle insurrection parlez-vous et comment ça se traduit ?
2: C'est-à-dire que j'invite tous ceux qui en tout cas se reconnaissent d'une tradition chrétienne et tous ceux qui se reconnaissent particulièrement dans le catholicisme ou d'ailleurs même dans le protestantisme à vivre une spiritualité sincère, honnête, c'est-à-dire un renversement, un bouleversement, que notre vie avec le Christ ne soit pas de l'ordre simplement de la culture et du culte le dimanche, mais qu'il imbibe toutes nos vies pour que nous puissions en témoigner partout où nous sommes et même dans notre travail. C'est-à-dire que les gens ont soif de connaître la vérité. Il suffit de faire un tour à la FNAC pour voir les rayons de développement personnel et de vie spirituelle qui ont explosé. Aujourd'hui, vous avez des livres pour invoquer des démons et tout ça. Moi, je me balade souvent dans ces rayons.
1: Le Christ et le développement personnel, c'est deux mondes différents.
2: Oui, mais tout ça rejoint une même quête de sens et de spiritualité. C'est-à-dire que même une personne qui va acheter, par exemple, un manuel pour faire de la pleine conscience, au fond, ce qu'elle recherche et ce dont elle a soif, c'est de retrouver la paix qu'elle a perdue. Moi, je pense que cette paix-là passe par le Christ, par une vie profonde avec le Christ. Et ça, les chrétiens, malheureusement, aujourd'hui, en témoignent mal parce qu'ils ne vivent pas suffisamment le message jusqu'au bout.
1: Dernière question de Gabriel Cluzel.
0: Oui, je reviens à Charlie Kirk, qu'on a beaucoup parlé de son épouse au moment de sa mort. Qu'est-elle devenue ? A-t-elle continué son combat comme elle s'y était engagée ? On en parle moins, j'ai l'impression.
1: C'est vrai qu'elle avait été très digne, très forte, très courageuse à l'époque.
2: Oui. Alors, pour ceux qui suivent un peu l'actualité aux États-Unis, c'est vrai qu'elle s'est un peu retirée, on va dire. Il y a plusieurs raisons à cela. La première, c'est que le suivi de Turning Point, qui est une immense machine, lui prend beaucoup de temps. Il y a le procès aussi de Tyler Robinson, celui qui a assassiné Charlie Kirk.
1: Il a commencé ou pas ?
2: Oui, ça, c'est en cours.
0: Et on en sait plus du reste un peu sur...
2: C'est encore compliqué. C'est vraiment un sujet sur lequel, pour l'instant, je préfère ne pas m'exprimer parce que j'ai du mal à... J'ai pas toutes les infos et j'ai du mal à discerner le vrai du faux dans ce qui est dit. Et puis, malheureusement, elle a subi de grandes violences de la part notamment de Candace Owens. Et donc, elle s'est un peu retirée de la vie publique, façon de parler.
1: Merci infiniment, Corentin Dugas, d'avoir été en direct dans le studio d'Europe 1. Mourir pour la vérité, dans les pas de Charlie Kirk aux éditions Via Romana. Demain, ça fera un an que Charlie Kirk a été tué pour ses idées. Merci Gabriel Cluzel, merci Arthur Arnaud de Vatrican. Merci aux équipes en régie. Et ma chère Géraldine,
4: merci Christine.
1: Un petit sirop, un citron, oui. Quelque chose.
4: Je vais m'occuper de m'avoir. De vous.
1: Bonjour ma chère Clélie Mathias.
5: Bonjour Christine, bonjour à tous. Dans un instant, Europe 1 Info. Faut-il abroger le droit du sol? C'est l'une des propositions de Bruno Retailleau. Alors
1: c'est
5: on y reviendra.
1: On n'a pas eu le temps de faire.
5: Eh ben, ça tombe bien.
1: Vous êtes un amant, vous êtes championne ma chère Clélie. Restez sur Europe 1, sujet capital. À demain.
4: À demain Christine. C'était Christine Kelly de retour demain de 11h à 13h sur Europe 1.
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2: Bonjour à tous et ravi de vous retrouver. C'est Europe 1 Info qui commence. On est ensemble pour une heure d'infos, bien sûr, et de débats aussi avec les chroniqueurs Europe 1. Tout d'abord, le grand journal de la mi-journée. En ce mercredi 9 septembre, les Français en mode fourmi. Réduction des dépenses, report des projets. On fait attention. Ce sont les résultats d'une étude sur nos portefeuilles et nos bas de laine que nous vous détaillons dès le début de ce journal. En politique, à 8 mois de la présidentielle, Édouard Philippe cherche à fédérer son camp. Il tend la main à droite et au centre, sauf que personne ne s'en saisit pour l'instant. Du côté des Républicains, le candidat Bruno Retailleau avance ses propositions. Pensez-vous qu'il faut abroger le droit du sol comme il l'a proposé hier sur Europe 1 et CNews? C'est la question Europe 1 du jour. Vous pouvez voter sur le site et l'appli Europe 1. Pour l'instant, vous dites non en majorité. Du football, le PSG débute sa campagne européenne ce soir en accueillant le Slovan Bratislava pour la première journée de Ligue des Champions. Un PSG en difficulté en championnat et en manque de points, mais avec une ambition intacte. Alors que le niveau des élèves français baisse, question culture G médicale. Connaissez-vous la différence entre arthrose et arthrite? C'est important de les différencier, ne serait-ce que pour soulager et traiter. Alors ne manquez pas la chronique santé de Brigitte Millot, c'est dans un quart d'heure. La tendance météo, bonjour Géraldine Amont.
24: Bonjour Clélie.
2: Avec une baisse des températures.
24: Et oui, températures qui en effet varient entre 18 et 23 degrés sur la moitié nord, 22 et 26 au sud, entre 30 et 33 degrés en Corse. Le ciel, lui, sera partagé entre éclaircies, nuages et des orages en Corse. Météo complète sur Europe 1 à la fin du journal.
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2: C'est une étude de l'application d'investissement XTB France qu'Europe 1 vous dévoile en exclusivité et vous allez certainement vous y retrouver. Dans ce contexte budgétaire, politique et international incertain, l'heure est à la prudence et aux économies. Et Barthélémy Philippe, cette tendance concerne aussi bien les décisions financières de long terme que les achats du quotidien.
25: Oui, pour 8 Français sur 10, la hausse des prix est la préoccupation numéro 1 du moment, devant les décisions budgétaires du gouvernement et les tensions géopolitiques qui inquiètent près de la moitié des personnes interrogées. Dans cet environnement économique, politique et fiscal instable, ils sont nombreux à reporter leurs décisions d'investissement. Antoine Andréani est directeur de la recherche chez XTB France.
26: Près d'un Français sur deux déclare avoir reporté au moins une décision concernant leur épargne ou leur investissement au cours des 12 derniers mois. Cette prudence s'inscrit dans un contexte de forte pression sur les finances personnelles. 82% estiment que leur pouvoir d'achat a diminué sur la même période.
25: Les arbitrages des Français concernent aussi les dépenses du quotidien. Plus d'un Français sur deux déclare avoir consacré moins d'argent à ses loisirs lors des derniers mois. Un tiers des personnes interrogées a même restreint son budget alimentaire et une proportion équivalente des sondés a puisé dans son épargne pour faire face à la pression financière.
2: Barthélémy Philippe du service économie d'Europe 1. Et pour ne rien arranger à la pompe, les prix du carburant ne sont pas près de baisser. Le baril de Brent est passé ce matin au-dessus des 100 $. Une première depuis plusieurs mois. C'est l'une des conséquences notamment de la guerre entre les États-Unis et l'Iran au Moyen-Orient qui connaît une nouvelle escalade. Bonjour Wilfried de Villers.
27: Bonjour Clélie, bonjour à tous.
2: Il y a plusieurs navires en feu dans le détroit d'Ormuz en ce moment même, après une nuit d'affrontement, une vingtaine de bâtiments visés dans le Golfe.
27: Oui, principalement des navires de commerce, dont 13 pétroliers pris pour cible dans ces attaques revendiquées par l'Iran ce matin. Téhéran cible d'abord hier deux bateaux de la marine américaine dans le Golfe d'Oman. À chaque fois qu'ils font cela, ils vont perdre des pétroliers, lance alors Marco Rubio, le chef de la diplomatie américaine. La réplique de Washington est effectivement directe contre 5 pétroliers iraniens et l'escalade se poursuit dans la nuit avec d'importantes représailles de Téhéran qui tire une vingtaine de missiles balistiques contre une base américaine en Jordanie. La plupart de ces missiles ont été interceptés et c'est bien dans le détroit d'Ormuz que la situation est la plus chaotique. Nous évoquions ces navires en feu, image de la matinée. Un autre bateau aurait été attaqué au large large des Émirats arabes unis tout à l'heure, selon l'agence maritime britannique UKMTO. Le détroit est devenu ces derniers jours le théâtre central de la guerre. C'est l'une des premières fois que l'on assiste à des attaques d'une telle ampleur. Téhéran ne veut pas de retour à la libre circulation maritime dans le détroit et s'en prend systématiquement aux navires qui tentent de contourner leur unique voie de navigation.
2: Merci beaucoup Wilfried De Villers pour Europe 1.
24: Question à 13h04 sur Europe 1. Comment expliquer le niveau des élèves français en chute libre dans l'enquête PISA?
2: Oui, on se pose la question au lendemain de la publication de cette enquête internationale. Les résultats sont les plus bas jamais mesurés en lecture, en compréhension et aussi en maths. Les réformes se sont pourtant enchaînées ces dernières années sur cette matière pour tenter de relever le niveau. On se souvient du plan mathématique lancé en 2018 ou même de la réforme du lycée un an après. Alexis Bourdon, force est de constater que nous n'avons toujours pas trouvé la bonne formule.
1: Oui, la part des élèves très faibles en mathématiques est passée de 16,6% en 2003 à 36% en 2025. La faute d'abord à une baisse d'exigence, selon Grégory Boublil, professeur de mathématiques en prépa HEC.
4: On rend tout simple parce qu'on n'a pas envie de confronter les élèves aux difficultés. On ne donne plus de travail à la maison. Les devoirs à la maison sont faits pour que l'élève retravaille ce qu'il a vu en classe. Et s'il ne retravaille pas ça, il ne peut pas prendre de recul non plus. C'est pas les élèves qui sont intrinsèquement devenus moins bons, c'est qu'ils ont, entre guillemets, été formés à l'être. On les a pas formés à résoudre des problèmes difficiles.
1: Autre facteur de ce décrochage constant en mathématiques, la constitution des classes.
4: Il faut accepter la sélection. Il faut casser l'hétérogénéité des classes, qui est pour moi un gros problème. Si on a dans une même classe un tiers d'élèves qui sont en grosse difficulté, un tiers d'élèves qui sont moyens et un tiers d'élèves qui sont bons, il y a forcément un tiers qui va être largué et un tiers qui va s'ennuyer.
1: Pour Grégory Boublil, il faut également former et accompagner les profs de maths tout au long de leur carrière. À terme, l'érosion du niveau des élèves français pourrait engendrer une perte des talents dans des secteurs comme le nucléaire, la défense ou l'intelligence artificielle.
24: Et dans la suite du journal, la politique, Édouard Philippe tend la main à ses concurrents à droite et au centre, tandis que Sébastien Lecornu fait les yeux doux au patron. Il est 13h05, Clélie Mathias vous informe sur Europe 1.
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24: Il est 13h07, vous écoutez le journal de Clélie Mathias sur Europe 1. La suite avec la politique, la campagne présidentielle. Édouard Philippe lance une invitation.
2: Oui, le candidat Horizon veut rassembler ses concurrents de la droite et du centre. Et il a annoncé hier soir qu'il invitait à la Toussaint tous les chefs de parti, de François Bayrou à David Lisnard, de Gabriel Attal jusqu'à Bruno Retailleau. Mais à ce stade, Jacques Serret, sa proposition fait pchit.
32: Oui, car pour Bruno Retailleau, c'est non et il n'y a pas de débat.
33: Non, je n'irai pas.
34: Pourquoi ?
33: C'est une réunion pour les macronistes, entre les macronistes.
32: Le rendez-vous proposé par Édouard Philippe début novembre, ce sera sans lui.
33: C'est drôle la Toussaint quand même comme choix de date.
34: S'il y a des LR qui vont.
33: Je suis le candidat LR choisi démocratiquement à 74% par les militants LR. Voilà, donc ceux qui iront ne représenteront pas LR.
32: Le candidat LR prévient, il veut aller au bout et ne s'effacera pas derrière la bannière Horizon. Quant à Gabriel Attal, candidat Renaissance, il botte en touche.
35: D'abord, c'est évidemment important de discuter, mais vous savez que des réunions, il y en a tous les mois. J'ai proposé il y a plusieurs mois la mise en place d'un comité de liaison avec les différents partis qui se réunissent une fois par mois, qu'il faille se rassembler à un moment. Évidemment, je suis le premier à le dire, et c'est moi qui ai proposé ce comité de liaison. Et ce que je redis, c'est qu'avant cette question du rassemblement, l'enjeu, c'est d'abord de parler aux Français de ce qu'on veut proposer pour eux et pour le pays.
32: Vous l'avez compris, ce n'est pas un non définitif, mais il ne répond pas à ce stade à l'invitation d'Édouard Philippe.
2: Jacques Serra du service politique d'Europe 1. Sébastien Lecornu, de son côté, tente de renouer avec les patrons. Depuis la dissolution, les relations se sont nettement dégradées. Instabilité politique, nouvelles normes, fiscalité alourdie. Alors, à 3 semaines du budget, le Premier ministre leur propose un pacte de stabilité. Allègement de la surtaxe sur les très grandes entreprises, dispositifs préservés, davantage de simplification aussi. Mais attention, en contrepartie, Matignon prévient déjà, certaines aides et niches pourront être revues, Arthur Delaborde.
0: Oui, le marché proposé aux entreprises tient en deux mots, visibilité contre croissance. Premier geste, la surtaxe sur les bénéfices des très grands groupes sera diminuée en 2027, mais pas supprimée. Elle rapporte plus de 7 milliards d'euros et les caisses de l'État restent trop fragiles pour s'en passer. Sébastien Lecornu sanctuarise aussi le pacte Dutreil pour les transmissions familiales et veut encourager les reprises par les salariés. Autre promesse, aucun nouveau coup de rabot sur l'apprentissage. Les aides à l'embauche et le financement des CFA seront maintenus. Et Matignon veut simplifier les rapports avec le fisc. Dans certains cas, après 3 mois sans réponse, le silence de l'administration vaudra accord. Mais la stabilité promise a déjà ses limites. Les niches fiscales, sociales et certaines aides seront réexaminées. Sébastien Lecornu promet donc de la stabilité au patron. Une stabilité qui comporte déjà ses exceptions.
2: Arthur Delaborde du service politique d'Europe 1. Football et la reprise de la Ligue des Champions. Le LOSC affrontait hier soir le Betis Séville lors de cette première journée. Et ça s'est soldé par une défaite des Lillois 2-3. Et puis ce soir, le PSG accueille le Slovan Bratislava. Coup d'envoi 21h au Parc des Princes. Malgré un début de saison compliqué, les doubles champions d'Europe restent ambitieux. Ils démarrent la compétition avec l'envie de conserver leur trophée et d'écrire l'histoire, Cyril de la Morinerie.
9: Oui, les joueurs du PSG ne sont pas rassasiés. Ils rêvent d'égaler le Real Madrid, l'Ajax Amsterdam et le Bayern Munich, seul club de l'histoire à avoir remporté 3 fois de suite la plus belle des compétitions européennes. Le défi est immense et le capitaine Marquinhos est prêt à le relever.
12: C'est très difficile de gagner une déjà. Gagner 2, c'est encore plus. Gagner 3, c'est hyper difficile et très peu des équipes qui ont fait. Voilà, mais nous, on va se battre depuis le premier match pour montrer que nous, on peut arriver encore une fois loin dans cette compétition.
9: Comme il l'a fait à Rennes en sortant en cours de jeu, le ballon d'or Ousmane Dembélé, Luis Enrique n'hésitera pas à bousculer ses joueurs. Car pour briller encore en Ligue des Champions, Paris ne doit surtout pas s'endormir sur ses lauriers. Martel, l'entraîneur parisien.
13: Il faut sortir de notre zone de confort. Et je suis prêt à chercher à améliorer mon équipe et chercher à montrer à nos supporters qu'il faut se réinventer.
9: Après un début de saison très poussif, 4 matchs sans victoire, le PSG veut relancer la machine face au Slovan Bratislava et envoyer un signal à toute l'Europe. Oui, Paris est prêt à défendre son titre.
2: PSG Slovan Bratislava, ce soir à 21h et c'est à suivre évidemment sur Canal+, la bourse de Claire Lemaître.
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2: Bonjour Claire.
16: Bonjour Clélie.
2: Ce matin, le pétrole grimpe, le CAC 40 chute.
16: Oui, c'est une baisse sévère, moins 1,9% pour le CAC 40 qui passe sous les 8200 points. Ça se complique encore pour le pétrole. Le baril de Brent a donc franchi la barre des 100 dollars pour la première fois depuis fin juillet. Il monte toujours à cause des tensions au Moyen-Orient avec de nouvelles attaques entre les États-Unis et l'Iran. À Paris, Total Énergie fait donc partie des rares valeurs en hausse. L'action gagne 1%. Et du côté des baisses, on trouve encore le luxe. Cette fois, le secteur est victime d'une note d'analyste. La banque HSBC met en avant notamment le ralentissement de la dynamique en Chine. Et ça donne une action Kering qui perd 3%, moins 2,9% pour LVMH, moins 1,7% pour Hermès. C'est du rouge partout sur les marchés en Europe, moins 0,7% pour Londres, moins 1,4% pour Francfort, moins 1,9% à Paris pour le CAC 40. On tombe à 8161 points.
2: Merci Claire. 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
2: Le temps de votre mercredi avec vous, Géraldine Hamon, un temps variable.
24: Oui, exactement, puisque sur les deux tiers nord du pays, le ciel alternera entre éclaircies, passages nuageux et quelques pluies, alors que sur le sud-ouest, eh bien, bénéficiera d'un temps plus ensoleillé. C'est sur les Alpes et à l'est et en Corse que le temps sera un peu plus maussade à cause d'averses qui seront localement orageuses, qui vont se déclencher au fil de l'après-midi. Mistral et Tramontane soufflent aussi jusqu'à 60 km/h. Le vent de nord-ouest reste aussi sensible sur le reste du pays. Pour les températures, elles sont en baisse. 18 degrés à Boulogne-sur-Mer, 19 à Brest et Lille, 21 à Rennes, Strasbourg et Lyon, 22 à Reims, Biarritz et Paris, 23 degrés à Pau et Avignon, 25 degrés à Nîmes, 26 à Marseille, 28 à Toulon, 29 à Nice, jusqu'à 31 degrés à Ajaccio et Bastia. Alors demain, le temps sera sec et ensoleillé dans l'ensemble. Attention à ce risque orageux qui est prévu en Corse et en région PACA. Et les températures minimales sont en baisse. Demain matin, il fera assez frais, hein, 8 à 12 degrés sur la moitié nord et le sud-ouest, localement 6 ou 7 degrés sur le nord-est. Et dans l'après-midi, il fera entre 19 et 24 degrés sur la moitié nord, 23 et 26 degrés sur la moitié sud, jusqu'à 29 degrés sur le pourtour méditerranéen et en Corse.
2: Merci Géraldine, les nuages qui sont dans votre gorge.
24: Exactement.
2: Aujourd'hui.
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24: Et nous accueillons le docteur Brigitte Millot pour la rubrique Santé du jour, Clélie.
2: Bonjour docteur Millot.
4: Bonjour Clélie, bonjour Géraldine.
2: Aujourd'hui, vous vous intéressez à deux mots que l'on confond souvent, arthrose et arthrite. Alors, si toutes les deux peuvent provoquer des douleurs articulaires, elles ne correspondent pas à la même chose. On commence par quoi ? Par l'arthrose, allez.
4: Alors, vous le savez, l'extrémité des os est recouverte de cartilage, ce qui permet à l'articulation de bouger facilement. Eh bien, dans l'arthrose, il y a une destruction progressive des cartilages. Et vous imaginez, quand les os finissent par frotter l'un contre l'autre, sans protection, ça fait horriblement mal. Les douleurs surviennent quand on utilise l'articulation en marchant, en montant, en portant. L'arthrose touche particulièrement les genoux, mais aussi les hanches, la colonne vertébrale ou les mains. Et, contrairement à ce que l'on pense parfois, l'arthrose n'est pas simplement une conséquence normale du vieillissement. Certes, oui, l'âge est un facteur de risque important, mais la génétique compte beaucoup et certains traumatismes ou encore le surpoids favorisent l'arthrose. Alors je sais, ça peut paraître contre-intuitif, mais il est conseillé de continuer à pratiquer une activité physique adaptée à son arthrose, comme la natation ou le vélo, de manière à agir sur les muscles qui soutiennent justement l'articulation. Alors, venons-en à l'arthrite. C'est avant tout une inflammation de l'articulation. Il en existe plusieurs formes. Certaines sont liées à un problème d'immunité, comme la polyarthrite rhumatoïde. D'autres peuvent être provoquées par des cristaux, comme dans la goutte. Et dans l'arthrite, l'articulation peut être gonflée, chaude, rouge. Et la douleur, contrairement à l'arthrose, ne survient pas au mouvement, mais au repos. Pendant la nuit, ça peut vous réveiller, et bien souvent, il existe aussi une raideur matinale. Pour vous en souvenir, rappelez-vous des noms. Le suffixe « ose » veut dire en général « maladie », endométriose, maladie de l'endomètre, ostéoporose des os, et arthrose, maladie des articulations, liée à la destruction des cartilages, comme on vient de le dire. Le suffixe « it », lui, signifie « inflammation ». Une otite, inflammation de l'oreille, colite, du côlon, eh bien une arthrite, c'est une inflammation de l'articulation.
2: Et voilà un moyen mémotechnique pour bien connaître la différence. Merci docteur Millot, on vous retrouve demain dans Europe 1 Info à 1h15. Mais à présent, place au débat. Que penser de la proposition de Bruno Retailleau dans Objectif Élysée 2027 hier sur Europe 1 et CNews d'abroger le droit du sol afin de limiter l'immigration? Eh bien on y reviendra d'ici le journal permanent d'1h30 sur Europe 1. On parlera évidemment aussi de l'éducation nationale que vous jugez, Sophie Audugé, en perdition. C'est le titre de votre ouvrage qui est publié chez Fayard, qui sera disponible demain, mais qui cartonne déjà en pré-vente. J'en profite pour vous saluer.
6: Merci, bonjour à tous.
2: Et
6: merci.
2: Bienvenue également à Georges Fenech.
7: Merci.
2: Je rappelle que... Oui, mais pour vous aussi, vous avez des ouvrages qui sont disponibles et qu'on peut se procurer. Bienvenue dans le débat d'Europe 1 Info. Il est 13h17, excellent après-midi. Vous écoutez Clélie Mathias sur Europe 1.
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26: Avec Clélie Mathias sur Europe 1, il est 13h20, Clélie, on vous retrouve avec vos deux chroniqueurs du jour, l'experte en politique éducative et de protection de l'enfance Sophie Audugé et l'ancien juge d'instruction Georges Fenech.
2: On va commencer par l'interview hier dans la nouvelle émission Objectif 2027 animée par Laurence Ferrari donc sur Europe 1 et CNews, avec un premier invité, un candidat, le candidat des Républicains Bruno Retailleau, qui a fait cette proposition. Il veut mettre fin au droit du sol. Alors Alexandre Chauveau, avec cette mesure, le candidat LR veut montrer sa détermination à lutter contre l'immigration.
27: En voulant abroger le droit du sol, Bruno Retailleau veut mettre fin à l'acquisition automatique de la nationalité française par des individus nés en France de parents étrangers.
28: Le droit du sol avait pour une contrepartie l'assimilation. Et ça n'est plus toujours le cas. Donc je pense qu'on ne peut pas devenir français par hasard, en catimini, de façon automatique.
27: Le droit du sol permet aujourd'hui à 30 000 personnes en moyenne chaque année de devenir français. Mais pour Bruno Retailleau, y mettre fin s'inscrit dans une philosophie globale de lutte contre l'immigration.
28: C'est pas seulement le droit du sol. Je soumettrai un projet de loi. Il y aura plusieurs dizaines d'articles. Et il y a une philosophie, c'est on arrête les pompes aspirantes. Un modèle social qui est le plus généreux vis-à-vis des étrangers.
27: Le projet de loi serait donc soumis au référendum, un impératif démocratique selon Bruno Retailleau.
28: Le peuple français a le droit de choisir qui il souhaite accueillir sur son sol.
27: Et Bruno Retailleau souhaite également consulter les Français pour durcir la politique pénale et enjamber ainsi les censures du Conseil constitutionnel.
2: Et puis ça passerait par un référendum. Georges Fenech, c'est pas la première fois qu'un candidat propose d'abroger le droit du sol. Et d'ailleurs, lui-même y avait fait référence quand il était ministre de l'Intérieur. Bruno Retailleau, qui se veut en ce début de campagne, très radical, hein ?
28: Ouais, je sais pas si on peut dire radical. En tout cas, il a des mesures de rupture, c'est sûr, hein ? Puisque demander la suppression totale du droit du sol, c'est quand même une mesure très forte. Je voudrais quand même, pour ceux qui nous écoutent, rappeler que le droit du sol intégral n'existe pas dans notre pays, hein, contrairement par exemple aux États-Unis. C'est-à-dire qu'un enfant né de deux parents étrangers en France n'acquérera la nationalité française qu'à l'âge de 18 ans s'il prouve 5 ans de résidence, de présence en France depuis l'âge de 11 ans. Donc vous voyez, c'est pas non plus le droit du sol, il n'existe pas de manière intégrale. Il existe, mais avec des critères. Et ce sont ces critères, à mon avis, sur lesquels il veut revenir, je pense, et il n'a pas tort.
2: Mais ça serait efficace, ça serait une bonne solution pour lutter contre l'immigration ?
28: Alors, il y a le droit du sol, le droit du sang, ça c'est des modes d'acquisition de nationalité. C'est un point particulier. On acquiert la nationalité parce que ses parents sont français, parce qu'on est né en France, etc. Après, la lutte contre l'immigration, c'est un autre sujet, mais dans lequel s'intègre quelque part, bien entendu.
2: C'est ce qu'il a dit. Il a dit il y aurait plusieurs propositions. Ce serait au final un projet de loi. Et parmi les propositions, il y aurait les restrictions de l'abrogation du droit du sol.
28: Le fait de modifier le mode d'acquisition de la nationalité française en restreignant encore davantage le droit du sol, comme on l'a déjà fait d'ailleurs pour Mayotte, vous vous souvenez, ça a été fait sous M. Darmanin, puisque aujourd'hui, pour qu'à Mayotte, un enfant né à Mamoudzou, parce que Mamoudzou, c'est la plus grande maternité de France, vous le savez, il faut que les parents, la mère en tout cas, soient présentes à Mayotte depuis au moins un an. Donc on a mis un critère, mais en réalité, ça n'a pas changé grand-chose sur le terrain. Hein. Donc moi, ce que je crois, c'est que si on veut lutter vraiment contre l'immigration, évidemment, il faut mettre en place toutes les autres mesures qu'il propose et qui sont évidemment l'espace Schengen, les frontières extra-européennes, la lutte contre l'immigration clandestine, faire des hubs extra-européens comme maintenant l'autorise l'Union européenne. Tout cela, ça suppose effectivement un projet de loi très global, très général. La question des étudiants étrangers, enfin tout ça.
2: Oui.
28: Vous savez, on a depuis ces 30 dernières années, on a voté une vingtaine de lois à peu près sur l'immigration, droite, gauche confondue. Personne n'a réussi à véritablement juguler l'immigration de masse. C'est ça dont on parle. Qu'il y ait une immigration choisie, une immigration du travail quand on en a besoin. Et il l'a dit d'ailleurs, M. Retailleau, il n'est pas pour l'immigration zéro. Ça n'existe pas, l'immigration. Il ne faut pas faire de démagogie. Il faut lutter contre l'immigration clandestine et aussi contre une immigration, et revenir sur une immigration légale, trop généreuse, parce qu'on ne peut plus accueillir.
2: En tout cas, c'est une proposition très symbolique, parce que le droit du sol, forcément, oui. Ça marque les esprits. Écoutez la réaction de Marion Maréchal, la députée européenne, présidente d'Identité Liberté, qui était ce matin l'invitée de CNews et d'Europe 1, qui a défendu cette proposition.
0: J'approuve d'autant plus que, enfin je veux dire, je le défendais moi personnellement déjà il y a 15 ans, Marine Le Pen depuis 3 présidentielles, et avant elle, Jean-Marie Le Pen il y a 50 ans, donc donc très bien, voilà. Mais une fois de plus, est-ce que les gens...
9: Ça ne règle pas le problème de l'immigration.
0: Le sujet de l'immigration ne peut être qu'une réponse transversale à un bloc de mesures, et notamment qui passera bien sûr par une réforme constitutionnelle, et c'est pour ça que nous voulons remettre ce sujet entre les mains des Français à travers aussi un référendum.
2: Georges Fenech.
28: Non, encore une fois... Acquérir nationalité de manière automatique n'est plus aujourd'hui acceptable. On voit bien que nous avons un gros souci d'assimilation, d'intégration de populations étrangères. Il faut qu'il y ait une volonté de devenir français. Il faut adopter nos règles, nos us, nos coutumes, nos valeurs. Et donc, on ne doit pas aujourd'hui continuer à cette forme d'automatisme. Il faut que l'étranger né sur le territoire français et exprime véritablement une volonté. Il ne faut plus que ce soit automatique. Voilà.
2: Georges Fenech, Sophie Odigé dans le débat d'Europe 1 Info. On va continuer de parler un peu de la campagne présidentielle. Édouard Philippe qui tend la main mais reste seul. On en parle juste après le journal permanent d'une heure et demie sur Europe 1.
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26: Il est 13h30 sur Europe 1. Toute l'actualité climat, Yassin.
2: Sébastien Lecornu promet une baisse de la surtaxe sur les grandes entreprises dans le prochain budget. Dans un courrier adressé aux entrepreneurs français, le Premier ministre affirme que ce qui est exceptionnel doit rester exceptionnel. Cette contribution, instaurée l'an dernier, concernait environ 300 entreprises réalisant plus d'1,5 milliard d'euros de chiffre d'affaires. Au Moyen-Orient, l'escalade du conflit fait flamber le pétrole. Le baril de Brent a dépassé les 100 dollars ce matin, une première depuis fin juillet. En France, les carburants restent au-dessus des 2 euros le litre. Les distributeurs seront reçus aujourd'hui à Bercy. François Bayrou de retour devant la justice. L'ancien Premier ministre est rejugé en appel dans l'affaire des assistants parlementaires européens du Modem. Relaxé en première instance, il se dit absolument serein. À Forbach, en Moselle, un homme de 35 ans armé d'un couteau a été interpellé dans une église après avoir crié à plusieurs reprises « Allahu Akbar ». Le suspect a été placé en garde à vue. À Chambéry, la nuit a été calme après les violences urbaines provoquées par la mort d'un homme d'une vingtaine d'années tué par balle et découvert par les policiers lors d'un contrôle routier. Dans la nuit de lundi à mardi, plusieurs quartiers se sont embrasés, distincts de celui du Laurier. Un centre social avait notamment été détruit par le feu. À l'Éducation nationale, Édouard Geffray maintient l'interdiction de l'abaya à l'école. Pour le ministre, l'école est neutre et la laïcité ne se négocie pas. La Ligue des champions, le PSG reçoit le Slovan Bratislava ce soir à 21h, un match à suivre sur Canal+. Hier, Lille a été battu 3-2 par le Betis Séville. Et demain, Lens jouera contre le Slavia Prague.
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26: Avec Élie Mathias sur Europe 1 et ses deux chroniqueurs, Sophie Audugé et Georges Fenech.
2: On va parler bien sûr de l'enquête PISA et du niveau des élèves français. Juste avant, on continue un peu de la campagne, à parler de la campagne présidentielle, puisque avec cette initiative, cette invitation même, Édouard Philippe, qui reste le mieux placé dans son camp selon les sondages, hein, mais refuse bien sûr une primaire, il veut écrire en fait à tous les chefs de parti et courants de la droite et du centre pour leur proposer de former un comité avec un premier rendez-vous qui aurait lieu vers la Toussaint début novembre. Sauf que Bruno Retailleau a déjà dit non. Et Gabriel Attal, eh bien, écoutez, il réagissait, c'était ce matin sur France Info.
0: J'ai proposé il y a plusieurs mois la mise en place d'un comité de liaison.
5: Avec les différents partis.
0: Avec les différents partis qui se réunissent une fois par mois, précisément pour parler de cette question du rassemblement. Il y a déjà des réunions qui sont organisées. Il y en a une aujourd'hui. Donc
5: vous dites non pour discuter. Comme Bruno Retailleau, vous dites non, c'est
0: mais
5: pas
0: non,
5: la peine.
0: Je dis qu'il y a déjà ces réunions. Qu'il faille se rassembler à un moment. Évidemment, je suis le premier à le dire. Maintenant, moi, ce que je dis, c'est qu'avant cette question du rassemblement, l'enjeu, c'est d'abord de parler aux Français de ce qu'on veut proposer pour eux et pour le pays.
5: Mais justement, il veut que cette réunion serve à parler d'un contrat de gouvernement. Mais d'accord programmatique en vue de la présidentielle,
0: parce qu'il faudra bien se rassembler à un moment. Avant de parler des législatives qui auront lieu après la présidentielle, il faut déjà gagner la présidentielle. Aujourd'hui, dans les sondages, aucun des candidats de cet espace politique ne gagne l'élection présidentielle.
2: Gabriel Attal qui ne semble pas donc répondre favorablement à cette invitation, ça fait pchit de la part pour Édouard Philippe.
7: Oui, ça fait pchit, comme les primaires avaient fait pchit, hein, puisque... Ça n'a pas lieu, et maintenant c'est beaucoup trop tard. Si on change d'avis, c'est beaucoup trop tard. Je pense que Bruno Retailleau est sur une ligne légitime, c'est ce qu'il nous explique. Hein. Il est élu, et vraiment bien élu à 75% à peu près, par les LR, pour représenter les LR à l'élection présidentielle. Bon, il se trouve qu'effectivement, cette élection devient dangereuse aujourd'hui, dans la mesure où s'il y a trop de candidats ou plusieurs candidats de droite, on risque une absence de second tour. C'est toute la question. Vous aurez le risque d'avoir une confrontation entre le Rassemblement national et la France insoumise. Moi, je préférerais une confrontation entre une droite républicaine, bien entendu, et par exemple le Rassemblement national. Là, on s'oriente vers un scénario qui, évidemment, ne sera pas favorable à la France. Alors, qu'il y ait un comité de liaison, à un certain moment, je pense qu'au mois de novembre, plus tard, décembre, les choses vont s'éclaircir. On verra bien avec
2: là, pour l'instant, elles ne s'éclaircissent pas vraiment. La preuve,
7: on est encore en
2: chacun
7: septembre.
2: Reste dans sa ligne d'eau.
7: Voilà. Qu'il y ait, évidemment, on aura les sondages qui vont davantage clarifier les forces des uns et des autres. Mais à un certain moment, effectivement, il faudra prendre des décisions.
2: Est-ce qu'Edouard Philippe est vraiment en position de force? On le dit, selon les sondages,
7: pas
2: il est le mieux placé. Mais ça prouve, là, son initiative et le refus des autres.
7: Qui
2: bottent en touche aussi, disent non. Effectivement, il y a un point faible.
7: Il est plutôt assez bien placé dans les sondages, bien qu'il y ait des sondages qui le mettent derrière, quelquefois, Mélenchon. Mais enfin, c'est vrai qu'il est assez bien placé dans les sondages. Mais ça ne lui donne pas un leadership et une autorité telle que de pouvoir imposer, comme ça, des réunions sur son nom, quoi, en réalité.
2: Qu'est-ce que vous en pensez, Sophie Audugé?
8: Oui, je voulais faire une boutade, mais c'est peut-être pas le moment, c'est de savoir de quel parti il parle, parce qu'en fait, personne ne sait vraiment où est Édouard Philippe. Est-ce qu'il est au centre de LR, donc au centre de Retailleau, et est-ce qu'il est à la gauche de Gabriel Attal? C'est quand même assez incroyable qu'il propose ça aujourd'hui, il fallait peut-être y penser avant. Peut-être qu'ils auraient peut-être dû se parler avant et présenter un seul candidat.
2: Attal, ils se sont parlé, ils se parlent régulièrement quand même.
8: Donc ils n'ont pas trouvé d'accord.
2: Mais non.
8: Voilà. Donc aujourd'hui, il se rend compte qu'effectivement, il est faible, de plus en plus faible. En même temps, il a trahi les LR pour aller au gouvernement. Il est le résultat, la catastrophe de la Macronie, s'impose à nous partout, dans tous les domaines. Il est quand même l'artisan de ça, malgré tout.
7: C'est important de rappeler ça, effectivement. C'est important de rappeler qu'il y a un bilan.
8: Il y a un bilan.
7: Le bilan du macronisme.
8: Il y a des actes. Il y a des
7: auxquels
8: actes.
7: Ont participé au premier chef, que ce soit Édouard Philippe ou M. Attal.
8: Bien sûr.
7: Donc ça, ils ne peuvent pas s'exonérer. Mmh. Alors certes, c'est une nouvelle élection, bon, d'accord, mais pour autant, quand on voit par exemple les positionnements des autres, je pense à LR, mais je peux parler de LFI, au moins on sait où ils sont. Vous voyez ? LR, on sait. Voilà, on sait
2: LR
7: que
2: et Bruno Retailleau fustigent justement les macronistes, mais quand même, il a participé au gouvernement.
7: Monsieur Retailleau ?
8: Oui, il y a passé.
7: Alors, on lui a suffisamment
2: reproché. Il y a passé un an, mais quand même.
7: Vous savez pourquoi il l'a fait ? Il l'a dit, c'était lui, ou bien alors il laissait la place à l'extrême gauche. Donc, c'était pour préserver effectivement les intérêts de la France qu'il a accepté d'être dans un gouvernement, disons, macroniste. Il faut reconnaître qu'il a fait des choses quand même intéressantes, notamment pour tout ce qui concerne les questions de lutte contre la délinquance. Enfin, il a essayé parce que...
8: Il a tenté.
7: Sa marge de manœuvre était étroite. Aujourd'hui, c'est un homme libre, il représente un parti. Il a raison de pousser sa candidature. Mais encore une fois, rien n'est joué. Il faut attendre d'ici la fin de l'année, on y verra plus clair.
8: Et puis il a pris des positions quand même courageuses, je veux dire, pour Boualem Sansal notamment, par rapport à l'Algérie, il a eu quand même des positions très courageuses, en se mettant l'ensemble du gouvernement à dos. Enfin, il a quand même, il me semble, hein, sur certaines choses, pas sur tout, évidemment, mais...
7: il n'a pas été suivi.
8: Il a quand même pris un certain nombre de positions courageuses, il faut quand même lui reconnaître ça.
7: Oui.
8: Ça me semble.
10: Georges Fenech, je profite de votre présence pour avoir votre éclairage sur ce qui se joue là lors du procès en appel de François Bayrou et du MoDem, puisque ce procès s'ouvre aujourd'hui à Paris. Donc il concerne l'ancien Premier ministre et 10 anciens cadres du MoDem. C'est devant la Cour d'appel de Paris, un procès pour détournement de fonds dans l'affaire des assistants d'eurodéputés. C'est un dossier qui est vieux de au moins 10 ans, et dans lequel l'ex-premier ministre avait été relaxé en première instance. C'est un procès qui, évidemment, rappelle celui de Marine Le Pen et du RN, mais avant d'en venir et de faire la comparaison entre ces deux procès, qu'est-ce qu'il risque là, François Bayrou? Parce que davantage qu'une peine de prison, de sursis ou une peine d'inéligibilité, est-ce qu'il n'y a pas là quelque chose qui concerne son avenir politique, sa réputation, son legs aussi, en tant qu'homme politique?
7: Oui, écoutez, son avenir politique, je ne sais pas. Il a été Premier ministre, il n'a plus la mairie, comme vous le savez. Donc, je ne sais pas si on peut encore parler d'avenir. En plus, qu'il n'est absolument pas candidat, il l'a dit pour les élections présidentielles. C'est un homme qui a fait une grande et riche carrière politique, et ça, incontestablement. Il a été plusieurs fois ministre, Premier ministre. Bon, ce n'est pas cette question-là. Je crois que la question, c'est maintenant, et qu'il doit défendre, effectivement, devant la cour d'appel, son honneur, parce qu'en fait, c'est de ça dont il s'agit. On se rappelle que c'est très peu de temps après sa nomination comme garde des Sceaux, quand même, et qu'il défendait le projet de loi sur la transparence et de la vie publique, et qu'il a été obligé de démissionner suite à cette affaire. Rappelez aussi, il affiche une sérénité, c'est normal, et il est présumé innocent. Rappelez aussi les déclarations même publiques de la procureure de Paris, Madame Laure Bécuot, qui avait dit très expressément « Je ferai appel contre la décision de relax de M. Bayrou ». Donc il y a une perception du parquet national financier, du parquet de Paris, sur la matérialité et la réalité de ces infractions. Alors après, encore une fois, il va se défendre, il a été relaxé d'ailleurs en première instance. La différence avec ce qui est à reprocher au Rassemblement National et à Marine Le Pen, et c'est là-dessus que va jouer effectivement à l'audience, c'est de dire nous, ce n'était pas un système, contrairement au Front National de l'époque. Ils avaient organisé un système de détournement des activités des assistants parlementaires européens au profit du parti. Là, vous avez plusieurs députés européens, je crois qu'il y en a 5 en tout, qui ont été condamnés du MoDem, mais ce n'est pas pour autant que le MoDem a été vraiment pris dans un système. C'est ce que... Alors, quand vous lisez la décision de première instance, ils disent quand même qu'ils savaient probablement... M. Bayrou savait, connaissait probablement ce que faisaient certains députés, mais on ne peut pas le prouver.
10: Il n'y a pas de preuve.
7: Donc oui. Il a été, si vous voulez, relaxé un peu au bénéfice du doute. Quelle sera l'appréciation devant la cour d'appel? Ça, personne ne peut le dire.
10: Les sommes sont différentes aussi, les sommes en jeu. On parle absolument de 204 000 euros pour le MoDem, 4,6 millions d'euros pour le RN. Ça joue aussi forcément.
7: Oui, parce qu'encore une fois, c'était un système qui était véritablement déployé au sein du parti de ce que disent les juges. Là, il s'agit de 5 députés, quelques assistants et une affaire qui a porté finalement sur une somme relativement modeste par rapport au Rassemblement National.
10: On en vient à la baisse drastique du niveau des élèves français selon l'étude PISA qui a révélé ses derniers résultats hier. À qui la faute? Et puis, évidemment, on va vous poser la question. Sophie Audugé, je rappelle votre livre, L'éducation nationale en perdition, justement. Alors, vous allez nous en parler. Et puis, on entendra également Bruno Le Maire qui a une idée pour relever le niveau. Ce sera juste avant le flash de 14h sur Europe 1.
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8: La suite à 13h45 sur Europe 1. Vous écoutez Kevin Mathias et ses deux chroniqueurs, l'experte en politique éducative et de protection de l'enfance, Sophie Audugé, et l'ancien juge d'instruction, Georges Fedec.
9: C'est très mauvais, le niveau des élèves français, alors que ce soit dans toutes les matières, hein, en maths, en lecture, culture scientifique aussi. Bref, tout de toute façon, là, on chute drastiquement partout. Sophie Audugé, vous n'êtes pas étonnée, vous alertez depuis longtemps, vous l'écrivez de toute façon dans vos livres. Je rappelle, l'éducation nationale en perdition chez Fayard, dans les librairies demain. Alors depuis hier, on commente, on donne aussi les bons points, les mauvais points surtout, la faute aux écrans, la faute aux parents. Écoutez l'analyse du docteur en neurosciences Michel Desmurget, qui estime que le problème, c'est le temps d'écran des enfants et qu'il serait quand même temps de mettre au pas les réseaux sociaux. Il était ce matin sur Europe 1.
10: Aux États-Unis, les procureurs, par exemple, sont partis après Meta. Ils ont dit à Meta, ça sera 200 milliards. Meta qui disait depuis des années, mais non, c'est pas possible, on peut pas réguler, on peut pas contrôler. Oh, ça leur a pris 5 minutes pour trouver des solutions, oui, pour mettre en place des garde-fous. Et là, l'Union européenne est en train d'aller pleurer chez Meta pour leur demander s'ils vont pas être assez gentils pour protéger nos gosses comme ils protègent les gosses américains. On est dans un monde de dingue. TikTok, par exemple, et les réseaux sociaux, je cite leur mot, broient le cerveau des gamins. Tu peux pas dire des choses comme ça. Et puis ne rien faire après. Les écrans prennent aussi un temps considérable aux parents, à nous les adultes. Et le temps qu'on donne à Netflix ou aux réseaux sociaux, nous adultes, c'est du temps qu'on ne partage pas avec nos gamins, à suivre effectivement ce qu'ils font. Donc oui, c'est une donnée. La démission, si j'ose dire, vis-à-vis de l'avenir de nos gamins est générale.
9: Sophie Audugé, alors certes, on comprend les conséquences du déploiement des réseaux sociaux et de leur impact sur le cerveau de nos jeunes. Mais bon, quand même, comment on explique ces résultats ?
11: Bah écoutez, moi je suis assez
9: que les écrans.
11: Oh. Oui, non, c'est ça. Je suis assez sidérée en fait d'entendre tout ce que j'entends depuis hier, parce qu'en fait finalement, on n'en appelle pas aux vrais responsables.
9: C'est
11: le système scolaire français. C'est l'éducation nationale. Cet énorme système de syndicalistes infiltrés qui a casser l'instruction publique pour mettre en place une gouvernance par l'esprit, un façonnage des cerveaux des enfants avec une éducation nationale. C'est ça le vrai problème. Ce sont eux les responsables.
9: Mais vous voulez dire que les ministres de l'éducation nationale successifs ont cédé aux
11: syndicalistes ? Mais depuis 1920, depuis 1930, depuis 1950, on a eu de cesse que de casser un système méritocratique qui faisait que l'école était un lieu où on accueillait les enfants en sécurité et où on y transmettait que des savoirs. Et on évaluait ces savoirs. Et quand on avait acquis des savoirs, on passait à un autre niveau, et ainsi de suite. Et quand on était un très bon élève qui avait de l'appétence pour les métiers techniques, on devenait un professionnel technique qui savait parfaitement lire, écrire, compter et raisonner. Voilà, et on a cassé ça. Et aujourd'hui, on nous dit que c'est de la faute des écrans, c'est de la faute des parents. Chacun son rôle. Chacun son rôle. On a une instruction publique française qui coûte beaucoup d'argent par rapport aux autres pays du monde. Il n'y a aucune raison qu'on ne soit pas capable en France d'apprendre à lire, à écrire, à compter, à raisonner à 100% des enfants avant l'entrée en cinquième. C'est ça la réalité. D'autres pays y arrivent. Ils n'ont pas les écrans.
9: Alors il est vrai que le niveau général a baissé dans le monde entier pour ces pays de CDE.
11: Mais non, mais nous on chute beaucoup plus. Il faut regarder. C'est bien beau de dire ils chutent tous. D'accord, mais nous en 20 ans on a perdu presque 50 points. C'est-à-dire qu'en 20 ans un élève de 15 ans, aujourd'hui, ceux d'aujourd'hui ont 2 ans et demi de retard d'apprentissage. C'est comme s'ils étaient partis en vacances pendant 2 ans et demi scolaires. Les enfants, on les prend à 3 ans, on les fait sortir de l'école, ou plutôt à 16 ans. On a 13 ans pour leur apprendre l'essentiel, les fondamentaux. Les autres pays y arrivent. Les autres pays qui ont un taux d'immigration supérieur au nôtre. Les autres pays qui ont un taux d'allophones supérieur au nôtre. Parmi ces pays-là qui sont supérieurs à nous en immigration, en pourcentage d'allophones dans les classes, même en pauvreté, se trouve dans le top 10 PISA. Donc arrêtons de raconter n'importe quoi et revenons à une instruction publique qui ne se fixe comme unique objectif d'apprendre et de transmettre des savoirs, d'apprendre à lire, à écrire, à compter parfaitement à nos enfants en utilisant

0: les méthodes éprouvées, avec une rigueur et une autorité bienveillante qui a fait ses preuves. C'est ce que font les autres pays qui fonctionnent très bien, qui sont dans le top du classement. Il n'y a aucune raison que ça ne marche pas. Les enfants n'ont pas changé, hein. Ils ne sont pas moins intelligents. Ou alors...
1: Rassurez-nous.
0: Ou alors, il faudrait peut-être que ces gens-là nous expliquent s'il y a des enfants ou des catégories d'enfants qui seraient moins intelligents que les autres. Ça m'intéresse.
2: Mais Georges Fenech. Sophie vient de parler de méritocratie. Je crois que tout le sujet, il est là en réalité. J'aimerais bien d'ailleurs avoir son avis sur la réforme du collège unique, hein, qui avait été votée dans les années 70, la réforme Habit. Moi, je considère que ça a été une erreur monumentale. On a essayé ensuite, c'était sous Madame Belloubet, qui n'était pas très, très, très allant d'ailleurs de le faire, des cours de niveau, des classes de niveau. Voilà, on a voulu mettre tout le monde au même niveau. Sauf qu'en mettant tout le monde au même niveau, ben, vous abaissez le niveau. Il y a des élèves qui ont besoin de plus d'attention, qui ont plus de difficultés que d'autres. Voilà. Alors, je voulais avoir justement l'avis de Sophie. Est-ce qu'il n'y a pas là aussi, dans cette réforme, même si elle a été quelque part amodiée,
1: Est-ce que c'est le point de bascule finalement
2: là, la loi Habit ?
0: Non, le point de bascule, c'est clairement le passage en 1932 d'une instruction publique à une éducation nationale, et puis ensuite.
1: Ah oui, vous revenez loin quand même, oui.
0: Non, mais c'est pas.
2: Parlons de récemment, quoi.
0: Mais moi je veux bien que tout le monde fasse fi de ça. Le sujet, il est là. Tant que vous ne vous attaquerez pas à ce problème-là, vous ne réglerez pas le problème de l'école. Habit, c'était déjà fait avant. Je veux dire, la loi n'a fait que conforter, enfin que mettre dans un texte légal quelque chose qui était déjà en œuvre. Et la loi Habit n'est rien d'autre que la mise en œuvre de solutions qui étaient de faire passer un goulet d'étranglement par rapport à la massification de l'enseignement.
1: On a démocratisé l'enseignement,
0: on a fait rentrer de plus en plus d'élèves, et à un moment on a repoussé l'âge de sortie scolaire. Pourquoi ? Dans l'intérêt des enfants ? Non, parce que soit il y avait du chômage et donc fallait échelonner la sortie sur le marché de l'emploi, soit parce qu'effectivement on avait trop de monde et il y avait des goulets d'étranglement. Donc, si vous voulez, la question, le collège, aujourd'hui, on nous dit c'est le maillon faible. Mais je veux dire, vous me dites, Sophie, vous revenez trop loin. Mais c'était déjà le maillon faible dans les années 40 et 50.
1: Est-ce que vous avez vu quand même cette petite fille de 9 ans qui a réussi brillamment le brevet, non pas grâce à l'éducation nationale, grâce à ses parents qui ont utilisé des manuels des années 50?
0: Oui, non, mais enfin, je veux dire, il y a même pas besoin d'aller sur les manuels des années 50. Si vous voulez, vous prenez les pays qui sont dans le top 10, même qui ont des taux d'immigration très élevés, ils ont tous la même méthodologie. Ils commencent les fondamentaux très tôt, c'est-à-dire à partir de 5-6 ans. Ils concentrent tous leurs moyens financiers sur les premières années de classe. Et ensuite, effectivement, il y a une rigueur, les programmes ne changent pas, il n'y a pas de pédagogisme, etc., bon, etc.
1: Il y a quelqu'un qui a proposé une solution depuis hier.
2: Ah.
1: Oui, Bruno Le Maire. Wow. Vous vous souvenez, l'ancien ministre de l'économie. Bon,
0: c'est bien de le préciser.
1: Il était sur CNews hier, écoutez-le.
3: Il faut véritablement repenser notre modèle éducatif. On voit bien que le langage n'est plus maîtrisé. Pour moi, il faut avancer la maternelle de 3 ans à 1 an.
4: L'enfant à l'école à 1 an, non.
3: Mais vous assurerez comme ça à tous les enfants de France la capacité d'être dans un lieu collectif où ils vont commencer à apprendre des mots, et vous n'aurez pas cette inégalité fondamentale dont on ne sort jamais, où des enfants à l'âge de 3 ans vont pour certains maîtriser 500 mots, d'autres 700, d'autres 1500, et c'est irrattrapable. Donc dès un an, la maternelle, l'apprentissage du langage, l'apprentissage des mots.
1: Alors, Sophia Dugé, je voulais avoir votre commentaire.
0: Écoutez, déjà,
1: un an tous à l'école.
0: Oui. Déjà, j'ai cru que c'était fait par l'intelligence artificielle et que c'était pas vrai. Donc, bon, apparemment, on m'a confirmé que c'était vrai. Alors, écoutez, ça, c'est n'importe quoi, évidemment. Il y a deux énormes bêtises qui sont dites. La première, c'est qu'effectivement, il y a... il confond, évidemment, il parle de système éducatif. C'est pas un système éducatif qu'on a à faire, c'est un système d'instruction publique. C'est de ça dont il s'agit, rien d'autre. Et le système d'instruction publique doit s'adapter à la plasticité cérébrale de l'enfant en fonction des âges de l'enfant. C'est-à-dire que, a priori, si vous voulez, un système d'instruction publique, il est censé transmettre des savoirs avec des méthodes qui sont adaptées aux âges des enfants,
1: pour
0: c'est la base.
1: Faire, oui.
0: De 1 à 3 ans, l'enfant va aller vers le détachement du cercle familial. On est dans un processus très important qui s'appelle le processus de l'attachement et les figures d'attachement. Le fait de couper l'enfant de ses figures d'attachement à cet âge-là crée un risque majeur de faire des enfants angoissés toute leur vie. Donc déjà, c'est complètement idiot. Et après, tous les autres pays de l'OCDE, on est déjà très bas, nous. C'est-à-dire que nous, on a une obligation à 3 ans, là où la plupart des autres pays sont plutôt autour de 5 ans. C'est vrai que ça a réduit, hein, qu'on est plutôt à 5 ans, mais on n'est pas du tout à 3 ans. Ça n'a aucun sens, ça ne réglera pas le problème.
1: Désolé, hein. Georges Fenech.
2: Bah, écoutez, moi aussi j'ai cru que c'était une fausse information. Je ne comprends pas cette proposition qui n'est ni dans l'intérêt du nourrisson. C'est encore un bébé, un an, non, on peut
1: oui,
2: dire.
1: Oui.
2: Encore un peu, on va les mettre à l'école, les bébés à l'école, quoi. Et qui ont encore des problèmes de couches, etc.
1: Donc c'est, marge, voilà. Certains ne marchent pas. Hein,
2: donc ce n'est pas dans l'intérêt de l'enfant. Et en plus, franchement, il n'a pas encore du tout la maturité pour apprendre à écrire, à lire et à compter. Ce n'est pas possible. Ou même à parler, ça commence à venir.
1: Merci beaucoup Sophie Eudugé et Georges Fenech d'avoir participé au débat d'Europe 1 Info. Je vous dis à demain 13h-14h pour Europe 1 Info. Très bon après-midi à vous tous sur Europe 1, bien sûr, avec Romain Desarbres et Marie-Estelle Dupont qui prennent le relais pour Et si on en parlait.
5: Merci Kelly.
1: Et merci à vous Géraldine, soignez-vous.
5: Avec plaisir, merci. C'était Kelly Mathias sur Europe 1.
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0: 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Le flash, les toutes dernières informations avec vous, Émilie Dez. Bonjour Émilie.
1: Et bonjour Romain, bonjour à tous. Les distributeurs de carburant reçus à Bercy, les prix du sans-plomb 95 et du gazole dépassent toujours les 2 euros le litre. Le baril de Brent a atteint les 100 dollars ce matin alors que la guerre s'intensifie entre l'Iran et les États-Unis. L'Iran dit avoir attaqué une base militaire américaine en Jordanie ainsi qu'une vingtaine de bateaux dans le Golfe, réponse à des frappes américaines contre des pétroliers iraniens. François Bayrou jugé en appel dans l'affaire des assistants d'eurodéputés du Modem. L'ex-premier ministre a été relaxé en première instance. Il dit aborder ce procès avec grande sérénité et grande confiance. 10 anciens cadres du Modem sont également jugés pour détournement de fonds. Sébastien Lecornu envisage de réduire les indemnités des ministres. Une manière de montrer l'exemple en pleine contrainte budgétaire. Un ministre de plein exercice perçoit actuellement une rémunération brute mensuelle de 10 700 euros. À son arrivée à Matignon, Sébastien Lecornu avait déjà réduit les avantages des anciens premiers ministres. La baya n'a pas sa place à l'école. La fermeté du ministre de l'Éducation, Édouard Geoffrey, il estime que l'école est neutre et que la laïcité ne se négocie pas. La France Insoumise a proposé de revenir sur l'interdiction de l'abaya dans les établissements scolaires. Cette tenue traditionnelle musulmane est interdite à l'école depuis septembre 2023. Avant de parler rassemblement, il faut une vraie campagne en 2026. Gabriel Attal rejette la proposition d'Édouard Philippe d'organiser à la Toussaint une grande réunion de la droite et du centre. Proposition rejetée aussi par Bruno Retailleau. Sans rassemblement, il n'y aura de victoire pour personne, estime Édouard Philippe. Le Haut Conseil à l'égalité appelle à mettre fin à la pénalité maternelle. Le HCE juge que la maternité reste l'un des principaux facteurs qui explique la persistance des inégalités économiques entre les femmes et les hommes. Les congés parentaux restent très majoritairement pris par les mères et le recours au temps partiel demeure largement féminisé. Des choix fortement influencés par des écarts de rémunération préexistants et l'offre insuffisante de solutions de garde pour les jeunes enfants, selon un rapport publié aujourd'hui. La Norvège a observé une minute de silence aujourd'hui en mémoire du roi Harald V. Tête couronnée, chef d'État et responsable politique sont venus lui rendre un dernier hommage en la cathédrale d'Oslo. Parmi eux, Volodymyr Zelensky ou le prince William. Le roi Harald V est mort le 28 août à l'âge de 89 ans. Et puis un mot de l'US Open de tennis. Le tenant du titre, Carlos Alcaraz, a été sorti en quart de finale par l'Américain Ben Shelton, battu au bout de la nuit au super tie-break. Ben Shelton met fin à la série de 18 victoires consécutives de l'Espagnol en grand chelem.
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1: Il est 14h03 sur Europe 1. Et si on en parlait, c'est tout de suite.
0: Merci Émilie Dez. On vous retrouve dans une demi-heure pour le journal permanent. À tout à l'heure.
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0: Bonjour à tous, bienvenue sur Europe 1 pour Et si on en parlait avec Marie-Estelle Dupont. Bonjour Marie-Estelle.
4: Bonjour Romain.
0: Votre regard de psychologue clinicienne sur l'actualité, sur les choses de la vie à retrouver chaque jour sur Europe 1 entre 14h et 15h et évidemment en podcast également sur l'application Europe 1 et sur europe1.fr. Vous pouvez nous appeler 01 80 20 39 21. Aujourd'hui, Marie-Estelle Dupont, nous allons parler d'une campagne de communication contre la consommation de drogue. Le maire de Gaillard en Haute-Savoie, près de Genève, pointe du doigt la responsabilité des consommateurs de drogue, de ceux qui achètent la drogue. Et ça, c'est relativement nouveau, Marie-Estelle Dupont.
4: Oui, mais on pourrait y voir une scène d'un roman d'Orwell. À Gaillard, les impôts locaux financent une campagne pour nous rappeler que se droguer, c'est mal et qu'acheter de la drogue, c'est participer à des tueries. Alors, loin de moi, l'idée de jeter l'opprobre sur ce pauvre élu local qui fait tout ce qu'il peut pour sauver coûte que coûte un semblant de paix civile. Mais sur les affiches, on peut lire « Drogue ?» Ton achat au quartier du Chalet provoque des tirs. Passons sur le fait que le tutoiement anonyme appartient aux 1000 renoncements qui font l'avachissement de l'homme moderne pour nous pencher sur le fond de cette campagne, infiniment plus déprimant encore. Oh, mais oui, comme c'est étonnant, Romain Desarbres, après 40 ans de démagogie et de tout est permis, de relativisme moral, d'interdit d'interdire et autres sanctionner ces fascistes, on réalise enfin que l'impunité est le pire poison de la liberté. Je suis ébobie. Tous les cadres et tous les interdits moraux ont sauté au nom du bien et de la liberté. Alors privé de tout appui, notre surmoi collectif a étonnamment perdu la bataille devant l'injonction à la jouissance, créant une société infantilisée d'adolescents immatures. Cette contre-société qui progresse sur la consommation de ce qui tue serait-elle, au fond et plus sérieusement, le miroir de notre échec à offrir des cadres et une espérance autre que l'horizon stupide de consommer vite et sans effort ? La prolifération du narcotrafic est, je crois, la conséquence de la destruction d'un bien commun comme proposition légitime et désirable d'avenir. Alors à l'ère du « moi-je contre tous les autres » conduisant au chaos, notre État jacobin s'empresse de régenter nos vies, sauf qu'évidemment, il n'y arrive qu'avec ceux qui ne sont pas criminels, paient leurs impôts et leurs contraventions pour un stationnement expiré depuis 9 minutes en amenant votre mère chez son gérontologue. Pour les autres, il échoue lamentablement dans tout, vol, viol, narcotrafic, ce qui, il faut bien l'admettre, met les élus locaux dans une position assez complexe à tenir car il faut re-responsabiliser des citoyens qu'on a biberonnés à la démagogie pendant des décennies. Il y a de quoi y perdre son latin, mais comme plus personne n'en fait, tout le monde s'en fout. Pour en parler, je reçois Thomas Bonnet, journaliste politique à CNews. Merci de venir nous éclairer, Thomas.
5: Merci à vous de m'accueillir, bonjour.
0: Bonjour Thomas. Merci beaucoup d'être là. Bon, beaucoup de choses hein, dans votre édito, Marie-Estelle Dupont. Bon, déjà, vous notez, vous ne laissez rien passer. Hein, vous notez qu'il y a le tutoiement dans cette affiche, effectivement.
4: Oui, j'ai beaucoup de mal. J'ai beaucoup de mal avec le tutoiement administratif.
0: Ton achat au quartier du Chalet provoque des tirs. Vous dites que ça fait
4: Mais il a raison. Il se met au niveau des personnes à qui il s'adresse. Oui. Hein, mais c'est vrai que ça montre où on en est dans notre société. Quoi. C'est quand même,
0: vous dites que c'est un des 1000 renoncements qui font l'avachissement de l'homme moderne. Vous dites qu'on vit dans une société infantilisée d'adolescents immatures. Et puis vous dites également que l'État s'est très très bien tapé sur ceux qui, grosso modo, respectent les règles. En revanche, sur les vrais délinquants, ça c'est beaucoup plus compliqué. On a une heure pour en parler. Et on va parler également du sens des responsabilités. Parce que là, ce qui est intéressant dans cette campagne de communication, c'est que le maire de Gaillard en Haute-Savoie pointe du doigt la responsabilité des consommateurs qui donnent de l'argent aux trafiquants de drogue, qui achètent donc une partie de la Kalachnikov. Marie-Estelle Dupont, vous avez l'air sceptique sur l'efficacité de cette méthode.
4: Je pense que pour les auditeurs d'Europe 1 qui peut-être n'avaient pas vu cet été ces événements, il y a eu 7 fusillades quand même autour du point de deal dans le quartier du Chalet. Il y a eu des blessés parmi les dealers. Donc évidemment des habitants qui n'avaient pas les moyens de faire autre chose que rester et qui se sont retrouvés dans une sorte d'autoconfinement sécuritaire. Et donc dans ce contexte, il se dit on va quand même parler aux consommateurs, rappeler aux gens que consommer de la drogue, ça ne leur fait pas du mal qu'à eux-mêmes, parce qu'à la limite ça c'est leur problème, mais ça crée une insécurité dramatique. Et en fait, j'ai l'impression qu'il se sent tellement impuissant et abandonné par l'État qu'il se dit même pas on va limiter la consommation de drogue. Il se dit on va juste la ventiler, essayer que on décompresse le point de pression à cet endroit-là et que ça se répartisse de manière un peu plus équilibrée ou moins déséquilibrée pour les habitants de ce quartier. Donc sur le papier, enfin le j'étais caustique, mais le but n'était pas du tout d'accuser cet élu local qui, à mon avis, on voit bien le chiffre des démissions chez les maires, doit se sentir quand même assez acculé. Mais ce que ça dévoile pour moi, c'est le sentiment d'impuissance face à l'échec de l'État dans la lutte contre le narcotrafic. On en a parlé plusieurs fois dans l'émission l'année dernière. Donc c'est pas quelque chose qu'on découvre. Et j'ai l'impression qu'ils finissent, les élus locaux, avec très peu de marge de manœuvre, à perdre beaucoup de temps dans des démarches évidemment administratives. Et qu'on en arrive à devoir rappeler aux consommateurs que se droguer, c'est mal. Donc on a l'impression que face à un phénomène d'une ampleur énorme, avec une violence qui est spectaculaire, enfin, le narcotrafic, c'est des ados de 14 ans qu'on retrouve calcinés dans des coffres de voiture, c'est des égorgements, c'est un gamin qui n'a pas ramené ce qu'on voulait qu'il ramène et qui est tué et sa vie est estimée à 5000 euros. Enfin, c'est des mères de famille qui ne veulent pas laisser leurs enfants partir à l'école parce qu'à ce moment-là, il y a du trafic et qu'elles ont peur. Donc en fait, il y a une espèce de disproportion. On se dit, donc c'est moyen à lui, c'est une campagne d'affichage. Alors qu'en réalité, c'est des zones entières de non-droit et des réseaux tentaculaires, parce que, comme on a considéré pendant 40 ans que l'autorité, c'était pas bien, l'autorité ne s'est pas volatilisée. Hein. Tout groupe humain crée une forme d'autorité. Seulement, soit on a une autorité légitime, soit on a des phénomènes de clans les uns à côté des autres, avec des autorités autoproclamées. Donc, ça révèle quand même une impuissance de l'État qui est très préoccupante, je trouve.
0: Et vous avez raison de souligner l'absence totale d'humanité des trafiquants de drogue et des chefs et des caïds. Qu'est-ce que ça révèle, Marie-Estelle Dupont, du rapport des Français à la responsabilité collective ?
4: Bah, je crois que dans l'histoire, il y a une. On est dans la séquence qui suit la déconstruction de la responsabilité collective. On a dit le bien commun n'existe pas, l'individualisme. On est passé d'une société où il y avait une idée du bien commun, où il y avait un sens du sacré de la vie, à une définition de l'homme, une anthropologie strictement matérialiste, très individualiste. Il faut jouir sans entrave. L'horizon de l'existence, c'est le plaisir immédiat et la consommation. Donc, à partir de là, on dresse les individus les uns contre les autres. C'est-à-dire mon désir va devenir ton devoir. C'est-à-dire, si tu ne te plies pas à mon désir, je suis frustrée, c'est insupportable. Donc, on crée des relations entre les êtres qui sont des relations, au mieux, où les vies sont parallèles, au pire, où on est en compétition de manière très brutale. Et on le voit dans les grandes villes, la brutalité avec lesquelles les personnes âgées sont traitées dans l'espace public, etc., etc. On bouscule, les mamans qui ont des poussettes sont en galère totale pour monter dans un bus. Et donc, on voit bien cette atmosphère d'époque où l'individualisme a créé les conditions de la violence, a créé les conditions de la barbarie, puisqu'il y a une indifférence généralisée au sort de l'autre auquel je ne m'identifie plus, mais que je vois comme quelqu'un qui va ou dans mon intérêt, ou qui est un obstacle à la satisfaction de mon plaisir immédiat. Donc en fait, ça a créé une société de gens très immatures. Et quand l'horizon de l'existence est de consommer et de jouir sans entrave, vous n'avez plus vraiment de sentiment d'appartenance à une collectivité, il n'y a plus de transcendance, il n'y a plus de sentiment de bien commun. C'est ce moi-je contre tous les autres qui redevient une sorte de guerre de tous contre tous dont parlait Hobbes. Et finalement, on a l'impression qu'aujourd'hui, certains, s'apercevant de l'ampleur des dégâts, essayent de faire à nouveau appel à la responsabilité collective, à la responsabilité individuelle, pardon. Mais sauf que quand vous avez mis, l'État a voulu se prendre pour Big Brother en vous disant, bonnes gens, dormez devant vos écrans de télé, on va vous dire quoi penser, quoi manger, quoi faire. Et que donc, on a notamment, avec les parents, complètement voulu absorber dans l'État l'autorité parentale. C'est-à-dire qu'aujourd'hui, si un mineur fait n'importe quoi à minuit dehors, en fait, les parents ne sont même pas inquiétés. Bien évidemment, on a des adultes qui ne répondent pas de leurs actes. Enfin, on en a créé aussi les conditions. Et donc, aujourd'hui, on a le résultat de ça. Et ce maire essaye de refaire appel à la responsabilité individuelle, aussi parce qu'il est acculé dos au mur et que le travail n'est pas fait contre le narcotrafic en dépit des grandes campagnes de communication. Donc en fait, c'est terrible parce qu'on est face à l'ampleur du désastre et nos moyens, c'est des campagnes d'affichage pour dire aux gens, réfléchis aux conséquences de tes actes. Quand tu consommes, tu participes au crime organisé. Je crois que c'est le résultat du processus de déconstruction de tout, de la société du spectacle dont parlait Guy Debord, de la société du divertissement permanent et de l'infantilisation des citoyens. Je sais pas ce qu'en pense Thomas Bonnet.
6: Non, mais je suis parfaitement d'accord. En fait, moi déjà, je suis marqué par cette idée de se dire que des affiches, des panneaux dans une ville vont dissuader qui que ce soit. Parce qu'en fait, on s'imagine quoi qu'un consommateur, un client, en se rendant sur le point de deal, va tomber nez à nez avec cette affiche et faire demi-tour, rentrer chez lui, se dire non, je vais pas acheter de drogue. Enfin, même sur la question même de l'efficacité, je m'interroge. Après, il se trouve que c'est une ville que je connais, dans laquelle j'ai des attaches familiales. Je vois l'évolution, j'ai vu l'évolution de cette ville. Le maire fait ce qu'il peut, il est totalement désemparé. Mais ça pose la question aussi de pourquoi faire peser sur le bout de la chaîne tout le poids de ce problème. C'est-à-dire que le problème du narcotrafic ne peut pas être réglé par un élu local, ne peut pas être réglé par le policier de terrain. C'est un problème qui doit être pris en compte bien en amont. Et malheureusement, on voit que c'est là où ça pêche. Donc, il y a des initiatives qui paraissent un peu désespéré de la part de ces élus. En plus, alors là, je dépasse un peu mon domaine, mais j'imagine que les consommateurs de drogue qui vont justement acheter de la drogue sont plutôt dans une logique de repli, de distanciation avec le réel par leur consommation de drogue. Donc, espérer faire peser sur eux l'idée qu'il y aurait une connexion entre leur achat qui paraît anodin et la fusillade qui pourrait se produire le lendemain, je pense que c'est miser et faire un pari qui me paraît un peu ambitieux sur le poids des responsabilités qui pourraient habiter ces consommateurs. En fait, ces consommateurs, ils sont dans une logique individualiste. Ils viennent prendre leur dose et ensuite, ils ne tiennent pas vraiment compte de ce qui se passe. C'est-à-dire que la fusillade, pour eux, n'a pas de lien directement avec leur achat. Et c'est pas des campagnes d'affichage qui, à mon avis, changeront quoi que ce soit.
7: Les maires se sentent seuls face au trafic de drogue en France. On les abandonne et on les laisse se débrouiller.
6: Oui, vous avez eu cet exemple quand même cet été à Alès. Il y a un maire qui a dû être exfiltré par le RAID. Alors c'était l'été, je sais que tout le monde n'était pas forcément connecté à l'actualité, on a un maire d'une élue d'une ville qui a dû être exfiltré par le RAID en quelques heures parce qu'il était menacé par les réseaux de narcotrafiquants. Donc bien sûr qu'ils sont démunis, ils sont en première ligne. Ils doivent composer avec des habitants qui sont tétanisés, qui parfois sont eux-mêmes pris en otage, en quelque sorte, des quartiers dans lesquels ils habitent, et avec un contre-pouvoir qui s'est installé, qui s'est ancré, enraciné presque même dans certaines villes, où désormais, quand vous êtes élu, et d'ailleurs c'est les services des renseignements qui l'avaient dit, quand vous êtes élu, quand vous êtes candidat, certains avaient des craintes sur le fait qu'il y ait des interférences, on pourrait même parler d'ingérence, c'est le mot à la mode, des réseaux trafiquants vers justement les candidatures qui seraient les plus permissives en fait.
7: Marie-Estelle Dupont, on paye avec le trafic de drogue en France 40 ans de destruction et de démagogie. Et vous me disiez, et vous y avez fait allusion dans votre édito il y a quelques instants, on paye 40 ans de valorisation de l'immaturité.
4: Oui, bien sûr. On a voulu détruire tous les cadres qui permettaient que la société remplisse sa vocation. Hein, une civilisation, une société, elle n'a pas pour... vocation de changer la nature humaine, elle a pour vocation de faire en sorte que les instincts de destructivité soient sublimés et que les liens et la survie de l'espèce soient garantis. Et donc, quand vous détruisez la culture, le sentiment d'appartenance, l'instruction, la justice, la psychiatrie, l'éducation, etc., etc., vous avez beau jeu de vous étonner que la violence flambe à tous les étages et que les passages à l'acte soient très nombreux et que surtout les jeunes qui n'ont plus aucun repère et modèle identificatoire se tournent vers des lieux de socialisation qui sont le narcotrafic, où il y a des modèles identificatoires. Ils sont pas désirables, attention, je suis pas en train de dire qu'ils sont désirables, ces modèles identificatoires. Mais il y a un chef, il y a une organisation. Tu réponds de tes actes. Donc on voit bien aussi que l'idée que il faut supprimer tous les interdits et que l'enfant va tout découvrir par lui-même, ça ne marche pas du tout, puisque quand c'est le cas, beaucoup de jeunes sont poussés à leur corps défendant vers des lieux où on va leur dire « voilà, si tu fais ça, il se passe ça, si tu fais pas ça, il se passe ça ». C'est-à-dire que l'apprentissage du fait que nos actes ont des conséquences, c'est la définition même de l'éducation, et c'est aussi la preuve pour le jeune ou pour l'enfant qu'il existe et qu'il a une place dans le corps social. S'il n'y a pas de sanction pour un petit dealer, ce que la société lui renvoie, c'est « tu n'existes pas, ce que tu fais n'a pas d'impact, on ne punit pas ». La sanction peut être, donc quand quelqu'un s'engage dans la délinquance, une reconnaissance du fait qu'il existe, en fait. Et donc, on va éviter aussi un engrenage. Donc, comme on a mis tout ça à bas avec de l'idéologie, on crée une société où les adultes veulent pas grandir, ils veulent pas se frustrer, il n'est plus supportable d'attendre, il n'est plus supportable d'être contredit, mais ça témoigne d'un grand vide intérieur, parce qu'en fait, quand vous avez une espérance, quand vous avez un sentiment sain de votre propre valeur et de la valeur de votre vie, et donc de la valeur de la vie d'autrui, vous n'adoptez pas des comportements qui sont en fait des comportements de désespoir. Donc moi, je crois aussi que l'addiction, le narcotrafic, puisqu'évidemment les deux sont liés, le versant psychopathologique de l'addiction, le versant criminel du narcotrafic, ils sont aussi la conséquence d'une société qui, bien sûr, a détruit les cadres, mais qui ne donne plus non plus, qui ne fait plus proposition de quelque chose d'attirant, de désirable pour se mobiliser, pour se grandir, pour être ensemble. D'ailleurs, on n'a jamais autant parlé du vivre ensemble depuis qu'il n'y en a plus du tout et qu'on est tous les uns contre les autres dans notre petit coin replié. Donc, est-ce qu'il y a une proposition pour eux d'espérance? Est-ce qu'il y a une proposition de sens? Est-ce qu'il y a une proposition d'émerveillement? Ou est-ce que beaucoup de jeunes sont coincés dans un narratif désespérant d'une société qui leur dit « tout est permis, mais tout est foutu, rien n'a de sens, la vie n'a absolument aucune valeur sacrée, la vulnérabilité est très mal vue, elle est cachée ». Et dans ces cas-là, c'est pas très étonnant qu'on aille vers l'addiction. Moi, je pense, peut-être sur le plan psychologique, que l'addiction est la conséquence d'une perte de l'émerveillement. Quand vous pouvez vous émerveiller et trouver une vraie joie dans votre vie, vous n'avez pas besoin de la drogue pour vous amuser. Vous voyez, quand j'entends que certains disaient il y a un usage festif de la drogue, mais c'est jamais une fête la drogue, c'est une défaite. Ça veut dire que tu échoues à être en joie et en lien si tu n'es pas dans un état second. Vous voyez ce que je veux dire?
0: Oui.
4: Donc peut-être aussi qu'on échoue à leur proposer de s'émerveiller.
7: Et pourquoi on s'émerveille plus?
0: Qu'est-ce qui s'est passé?
4: Parce que la vie n'a pas de valeur. Les ados attardés, les gens immatures, ils sont blasés, en fait.
0: Donc les ados attardés sont les adultes d'aujourd'hui, hein, pour vous, Marie-Estelle.
4: C'est nous tous à certains moments, hein, quand on est blasé, que justement, on ne voit plus la valeur de la vie. Mais c'est vrai qu'on entretient une immaturité, et elle est entretenue parce qu'on a aussi un État qui se veut très intrusif avec la vie privée des gens. Donc, qui veut tout prendre en charge de notre vie dans les moindres détails. On l'a bien vu pendant le Covid. Évidemment, par ailleurs, il est en échec total sur le régalien et sur ses véritables missions. Mais du coup, ça crée un cercle vicieux où, puisqu'on pense à ma place, j'ai plus besoin de faire le boulot. Donc, je délègue complètement à l'État l'éducation de mes mômes. Et puis, on voit le résultat, puisque l'instruction s'effondre. Et que beaucoup de parents sont démunis pour parler avec leurs enfants. Là, j'avais encore des auditeurs, je lisais les messages avant l'émission, qui me demandaient une émission là-dessus sur comment je fais face aux discours que me rapportent mes enfants dans lesquels ils sont très endoctrinés, et j'ai l'impression que c'est moi qui suis à court d'arguments.
0: Thomas Bonnet, quand vous écoutez Marie-Estelle Dupont, vous dites que pour lutter contre le trafic de drogue, bon, va falloir une réponse sécuritaire, ça c'est certain, et plus, j'allais dire, plus efficace, plus radicale que celle qu'on propose aujourd'hui, parce que force est de constater qu'elle fonctionne pas. Petit 1, mais petit 2, ça suffira pas, parce qu'il va falloir proposer une société où avec le retour de l'émerveillement, qui propose le retour de l'émerveillement notamment.
6: Mais bien sûr.
0: En tout cas, qui propose quelque chose, qui trace des perspectives.
6: Ça, c'est à mon avis une stratégie qui marche sur deux jambes, le sécuritaire bien sûr, la radicalité elle paraît aujourd'hui incontournable pour contrer le narcotrafic, mais il faut aussi à mon avis proposer une alternative aux références culturelles qui aujourd'hui guide une partie de la jeunesse. Vous parliez des narcotrafiquants et des consommateurs. Force est de constater qu'au cours des dernières décennies, les références culturelles dans les films, dans les séries, dans la musique, c'est aussi l'apologie de la consommation de drogue, de la vente de drogue, pourquoi pas, de la criminalité. Bon, on voit que ça a pris, et aujourd'hui, vous avez des adolescents, voire des jeunes adultes, dans les réseaux de narcotrafiquants, qui savent qu'ils risquent de mourir jeunes, mais qui s'identifient à des personnages qu'ils ont vus dans des films, dans des séries. Et qu'est-ce qu'on propose, nous, quand je dis nous, en tant que société, pour contrer ça? Quel est le champ culturel qu'on a laissé vide? Est-ce qu'on pourrait pas essayer d'imaginer, peut-être proposer justement des récits qui engagent, qui emmènent, qui embarquent un peu ces jeunes? Ça n'existe pas pour l'instant. Alors, on nous parle de parcs à thème qui pourraient voir le jour en Ile-de-France sur le thème de Dragon Ball Z. Peut-être que ça participera à relancer. Je dis ça avec beaucoup d'ironie, bien sûr. Mais voilà, je pense que c'est là où le vide aussi, la nature a horreur du vide. Et c'est ce vide qui, parfois, je pense, explique en partie la déshérence de ces jeunes.
4: Mais ce qui est très triste, c'est qu'on a tout dans notre culture. L'autre jour, on faisait une émission à l'occasion du film de Nolan sur l'Odyssée. Et il y a eu des tonnes de messages après l'émission disant « merci de reparler des grands mythes », etc. Et on a eu cette espèce de destruction de la culture où, sous prétexte que c'était trop élitiste, trop exigeant, etc., on ne raconte plus les grands récits. Mais sans héros, vous ne pouvez pas vous identifier, vous ne pouvez pas faire face aux angoisses que vous traversez quand vous êtes adolescent. Et évidemment, vous avez plein de questionnements existentiels quand vous êtes adolescent. Donc, quand des adolescents qui sont dans le questionnement de quelle est ma place dans la société, pourquoi je suis sur Terre, qu'est-ce que je fais ici, ne trouvent comme réponse que la glamourisation, effectivement, dans les séries de la criminalité, ne trouvent qu'une compétition entre celui qui vendra le plus, etc., on arrive à une marchandisation de la vie avec des jeunes filles qui se prostituent sans avoir besoin d'argent, des jeunes qui se mettent à tuer avec une banalisation totale de la différence entre la vie et la mort, entre le bien et le mal. Et donc, je crois que une véritable proposition d'appartenance culturelle, de connaissances philosophiques, de connaissances historiques, c'est extrêmement important. Ils en ont l'appétence, ils en ont le désir. On le voit quand on travaille avec des jeunes hospitalisés malades, quand on commence à leur raconter des histoires, leurs yeux brillent et ils en demandent. Donc je crois qu'il y a aussi un abandon de tous ceux qui ne se droguent pas, mais qu'on va pousser vers des addictions malsaines parce qu'on ne nourrit pas leur âme, on ne nourrit pas leur esprit.
0: Que dit l'addiction à la drogue et l'explosion du trafic de drogue en France? On en parle cet après-midi avec vous, Marie-Estelle Dupont, et avec Thomas Bonnet, qui est journaliste politique à CNews. Restez bien avec nous sur Europe 1. Petite pause et on se retrouve dans un instant. À tout de suite sur Europe 1.
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0: Ici, on en parlait sur Europe 1 avec Marie-Estelle Dupont cet après-midi. On parle de la consommation de drogue. Que dit-elle de l'état de notre société? On est également avec Thomas Bonnet, journaliste politique à CNews. Restez bien avec nous sur Europe 1. À tout de suite.
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0: Les toutes dernières informations, c'est tout de suite avec Émilie Dèze.
9: L'Iran assure que la guerre au Moyen-Orient peut prendre fin si les États-Unis cessent leurs menaces et répondent à ses demandes. Téhéran dit avoir attaqué une base militaire américaine en Jordanie ainsi qu'une vingtaine de bateaux dans le Golfe. Réponse à des frappes américaines contre des pétroliers iraniens. Conséquence, le prix du baril de Brent a dépassé ce matin les 100 dollars. Les distributeurs étaient reçus aujourd'hui à Bercy alors que le prix des carburants en France a proche de records historiques. Le gouvernement reste défavorable à des aides plus générales en raison notamment de la situation des finances publiques. François Bayrou, de retour devant la justice. L'ex-premier ministre est jugé en appel dans l'affaire des assistants d'eurodéputés du Modem. Il avait été relaxé en première instance début 2024. François Bayrou est jugé aux côtés de 10 anciens cadres du Modem accusés de détournement de fonds. Il s'agit de montrer l'exemple. Sébastien Lecornu envisage de réduire les indemnités des ministres. Le Premier ministre en a déjà parlé à quelques membres de son gouvernement pour les sonder. Selon son entourage, un ministre de plein exercice perçoit actuellement une rémunération brute mensuelle de 10 700 euros. Je ferai tout pour que Marine Le Pen gagne et pour que Jordan Bardella ait une majorité à l'Assemblée. Invitée sur Europe 1 et CNews, Marion Maréchal confirme qu'elle sera présente dans la campagne présidentielle de sa tante. Marion Maréchal ne sera toutefois pas là ce week-end aux journées parlementaires du RN au Touquet. Elle sera en Italie au même moment. Schneider Electric va réorganiser ses sites industriels en France. Le groupe veut renforcer sa compétitivité. Il prévoit la fermeture d'une usine dans la Vienne et le regroupement d'autres dans l'Eure. Schneider Electric veut investir plus de 150 millions d'euros pour installer un bâtiment de 40 000 mètres carrés. L'ouverture aujourd'hui à Paris du premier sommet international sur l'espace, un sommet boudé par les géants américains SpaceX et Blue Origin. Autre absent notable, le chancelier allemand co-hôte de l'événement. Les industriels espèrent signer de nombreux contrats sous la verrière du Grand Palais. 120 pays sont conviés à l'exception de la Russie, de l'Iran et de la Corée du Nord. Et puis du foot avec la Ligue des Champions. Le PSG reçoit le Slovan Bratislava ce soir à 21h. Match à suivre sur Canal+. Demain, Lens jouera contre le Slavia Prague.
0: Merci beaucoup, Émilie Dèze. Rendez-vous dans une demi-heure pour un autre point sur l'actualité. À tout à l'heure.
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0: Et si on en parlait sur Europe 1 avec vous, Marie-Estelle Dupont, et avec cet après-midi Thomas Bonnet, journaliste politique à CNews. On parle de la consommation de drogue qui explose en France et on parle également du maire de Gaillard en Haute-Savoie près de Genève qui a lancé une campagne de communication dans les rues de sa ville en pointant du doigt la responsabilité des consommateurs de drogue. Il dit « Drogue, ton achat au quartier du Chalet provoque des tirs ». Voilà, quand vous achetez de la drogue, vous financez l'augmentation de la violence et de la délinquance dans la ville de Gaillard, mais c'est valable partout en France. Marie-Estelle Dupont, cette explosion de la consommation de drogue, vous diriez que c'est le signe qu'une partie de notre jeunesse est à la dérive ? Jeunesse, et pas que d'ailleurs, hein.
20: Jeunesse et pas que. Oui, mais que toute notre jeunesse en fait est en danger. Parce que je crois que les addictions, si vous voulez, elles prolifèrent dans un contexte très déspiritualisé, très matérialiste, où on ne veut pas répondre aux questionnements existentiels. On n'y répond que par de la fuite en avant et de l'agitation, toujours plus de paraître, toujours plus de... mais pas du tout d'intériorité. C'est Bernanos qui disait que la modernité était une conspiration contre l'intériorité, donc on ne leur permet pas d'élaborer et de penser le chaos intérieur, on leur propose des solutions pansements, que ça soit les jeux vidéo, que ce soit la drogue, etc. C'est tout ce qu'on leur propose finalement. Et en fait, les addictions, elles prolifèrent dans une société aussi qui prône, c'est peut-être quelque chose qu'on voit moins quand on en parle dans les médias, mais qui prône l'autonomie tout le temps. L'autonomie, l'indépendance, faut pas être dépendant affectif, faut être autonome. Est-ce que ton enfant est autonome? Ben non, il a 18 mois. Est-ce que mamie est encore autonome? Ben non, mamie, elle entend plus, elle a une jambe qui va pas bien et elle a un début d'Alzheimer. Donc l'autonomie est une obsession. Ce qui crée une immense souffrance puisque l'homme est un être de relation et que, en fait, la survie de l'espèce dépend des liens d'attachement chez les mammifères et que nous ne pouvons pas vivre sans lien. On peut vivre des temps de solitude, ils sont même très très bénéfiques pour être mieux en lien ensuite, mais on a besoin de liens dans la tête, de liens intellectuels, de liens sociaux, de liens amicaux, etc., etc. Et comme on a beaucoup brisé ces liens dans la cité, les liens intergénérationnels, etc., le vide affectif qui en découle fait appel d'air pour les addictions. Donc on va préférer être dépendant au shit ou à la cocaïne qu'être dépendant de son amoureux ou de son amoureuse. Donc on a aussi tellement rendu péjoratif l'attachement. On est tellement dans une fuite de l'affect, il faut préférer des followers que des amis. Enfin, je veux dire, on a vraiment un problème avec l'attachement dans la société moderne, que je crois que l'addiction peut se lire aussi comme le destin malheureux d'un besoin de création, d'un besoin de lien, d'un besoin de sens, bien sûr, mais aussi d'un imaginaire qui s'est appauvri. Parce que ces jeunes qui grandissent dans un monde où la lecture a été remplacée par des bombardements d'images partout, partout, partout, sur les téléphones. Vous avez tout le temps des images. Vous n'arrivez plus à créer votre propre imaginaire, votre propre subjectivité ne se développe pas. Et donc, quand vous n'allez pas bien, qu'est-ce qui vous reste? C'est la consommation compulsive. Donc, je crois qu'il y a une partie de la jeunesse à la dérive, mais dans l'ensemble, c'est notre grande fragilité d'homme moderne. La technologie, on a gagné en technologie ce qu'on a perdu aussi en intériorité et en capacité à faire fond sur un imaginaire et sur des symboles quand ça ne va pas. Donc on se précipite sur des choses qui nous détruisent au lieu de nous précipiter sur des choses qui vont nous faire du bien et nous permettre de passer l'épreuve.
0: Marie-Estelle Dupont, est-ce que vous feriez également un lien entre l'augmentation de la consommation de drogue en France et ailleurs d'ailleurs dans d'autres pays et le recul de la pratique religieuse ?
20: Oui, c'est-à-dire qu'en fait, dans une société qui est déspiritualisée, il se met en place une autre croyance qui est l'illusion qu'il y aura toujours un produit ou une molécule pour me permettre de ne pas souffrir. Et donc on a pathologisé la souffrance, on l'a psychiatrisée. Alors que la souffrance fait partie de l'existence humaine. Voilà, à tous les âges de la vie, il y a des choses qui vont vous faire souffrir et qui potentiellement vont aussi vous faire grandir. Voilà, un chagrin d'amour va vous faire ensuite grandir. Toutes les épreuves peuvent être des sources de croissance et de maturité, mais on avorte de ce potentiel de croissance quand on ne veut pas de la souffrance et quand on veut l'éradiquer de manière un peu magique avec une molécule. Alors, ça peut être une addiction à la drogue qui est illégale, mais ça peut être une addiction aussi au médicament qui va anesthésier ma douleur psychique et je ne vais pas penser. Et parfois, il faut la traverser pour la penser et penser P-E-N-S et P-A-N-S. Ouais. Je crois que la croyance qu'il y a toujours une substance, une conduite qui va soulager notre frustration et augmenter nos performances et éteindre nos angoisses, elle est extrêmement malsaine et que notre rôle, notre responsabilité individuelle d'adultes, c'est de montrer aussi à nos enfants, à nos neveux et nièces, aux jeunes qui sont autour de nous, qu'ils ont d'autres outils quand l'angoisse surgit, quand la souffrance surgit, et surtout que cette angoisse ou cette souffrance ne veut pas dire qu'ils sont nuls et qu'ils sont en échec, elle jalonne toute existence humaine à tout moment. Voilà, je pense que ça, c'est important de le souligner aussi, que dans les pays où il y a une pratique religieuse avec des grands rituels, des symboles, comme par hasard, les gens consomment moins de psychotropes. Donc, si vous voulez, la possibilité d'avoir des rituels quand on va pas bien, de prier, etc., ça permet aussi de trouver un espace intérieur pour sa souffrance et de pas avoir besoin de l'éjecter à l'extérieur.
0: Thomas Bonnet, journaliste politique, vous rencontrez des politiques, vous échangez avec des politiques. Pourquoi est-ce qu'ils ont laissé faire ça, petit un, et est-ce qu'ils ont conscience du désastre quand vous discutez avec eux ?
10: Ça dépend lesquels, hein, j'ai envie de vous dire. Il y en a qui ont malheureusement participé à ce désastre par leurs actions passées. Après, je crois que le diagnostic aujourd'hui sur le repli, une forme de repli qui prend plusieurs formes, il est assez partagé. J'étais très intéressé en écoutant Marie-Estelle justement sur ce vide. On parlait du vide culturelle, l'absence de récits qui pourraient être proposés à une partie de la jeunesse, mais l'absence de structure plus généralement, c'est vrai que ça paraît aujourd'hui un des chantiers de la politique. Ça me faisait penser justement aux responsables politiques qui ont du mal aujourd'hui à former des consensus sur des sujets. Il y a quasiment plus de consensus aujourd'hui en politique. Vous allez parler à un segment de la population, à une partie de l'électorat, mais vous avez rarement des discours, des thématiques, des sujets qui emportent, vous pouvez avoir une adhésion large. Et donc je pense qu'il y a une forme de repli, d'individualisation de la pensée. Alors après, les responsables politiques, là, ça dépasse un peu leur domaine de compétence. Je pense quand même que le fait de faire du lien, d'avoir des espaces pour faire du lien, d'avoir des occasions, des sujets, ça, c'est un sujet éminemment politique, mais ils sont tellement déjà débordés à gérer, on parlait du narcotrafic, les déboires provoqués par ce vide... Avant de leur demander de combler le vide, je pense qu'il va falloir malheureusement attendre.
20: Non, mais c'est pas à l'État, et c'est pas du tout à l'État de combler le vide. Mais il aurait été heureux qu'avec nos impôts, ils ne détruisent pas le plein. C'est-à-dire que les espaces où il y avait du lien entre les générations dans les familles, bah, nous, on a voulu pousser le plus possible les parents à l'extérieur du foyer et on préfère financer 2000 euros une place en crèche tous les mois et 400 euros à congé parental. Alors, c'est peut-être en train d'évoluer avec le travail qui a été fait pendant la commission l'année dernière, mais ce que je veux dire, c'est que tous les liens familiaux, tout l'intime, l'État a voulu les régenter. Et résultat, partout où il est passé, finalement, ça a été une catastrophe parce que l'idéologie a pris la place de ce que l'être humain, pendant des centaines d'années, avait cousu à la main, c'est-à-dire les liens dans le village, le bon sens de femme qui entoure une femme qui accouche. Je suis désolée, mais c'est pas au papa de faire le travail de tout le village. Les femmes qui accouchent, elles ont besoin d'avoir des femmes autour d'elles aussi. C'est pas juste au mari avec son congé paternité de prendre en charge une femme qui vient de vivre quelque chose dans son corps qu'il ne peut manifestement pas comprendre puisque c'est un homme. Je crois que l'État se mêle de beaucoup de choses avec ses gros sabots et résultat, il fait beaucoup de dégâts. Qu'il ne peut pas réparer ensuite parce qu'il est débordé par ses propres dégâts. Il aurait été bon qu'il ne casse pas la psychiatrie, qu'il ne casse pas la place du professeur, qu'on respecte la connaissance à l'école, qu'on ne vienne pas y foutre de l'idéologie, et de la même manière dans les familles, en fait. Moi, je trouve qu'il faudrait le mieux qu'il puisse faire, peut-être l'État, c'était de moins agir. Parce que là, aujourd'hui, effectivement, on va demander aux politiques de venir mettre des pansements partout.
0: Ça passera par la famille ? Ça passera par les parents, forcément.
20: Je crois que le rôle de l'État, c'est pas de coller des affiches. Mmh. Le rôle de l'État, c'est d'être hyper exigeant à l'école. Le rôle de l'État, c'est de dire quand vous chopez un mineur qui fait quelque chose au commissariat, c'est au premier délit qu'il y a sanction, parce que sinon vous l'encouragez à recommencer. Le rôle de l'État, c'est de dire il n'y a pas d'impunité. Le rôle de l'État, c'est de dire les parents sont impliqués quand un mineur commence à partir à la dérive. Le rôle de l'État, c'est de pas nous dire que la santé mentale est une cause nationale, alors que dans les faits, en 2021, il y avait 1200 pédopsychiatres en France. Aujourd'hui, il y en a moins de 500. En fait, le rôle de l'État, c'est d'arrêter de dépenser de l'argent dans la com.
0: Thomas Bonnet.
10: Mais c'est pourtant le chemin que ça prend, je suis parfaitement d'accord. Je pense que l'État devrait se désengager, devrait se recentrer sur ses missions essentielles. Mais qu'est-ce qu'on a dans le débat en ce moment ? On a l'interdiction des réseaux sociaux pour les mineurs, qui est la nouvelle marotte du président de la République, qui répond sans doute à une attente de santé, mais il y a peut-être des priorités avant ça. Et on a, par exemple, une députée de la France Insoumise qui dit vouloir régir, que l'État régisse l'amitié désormais. Vous savez que c'est la nouvelle... au profit, bien sûr, de la déconstruction de la famille. Hein,
0: Dit que la famille, c'est l'extrême
10: droite.
0: Voilà,
10: donc c'est évidemment très teinté idéologiquement, mais on est dans ce débat-là. C'est ça, aujourd'hui, qui anime nos débats, alors que je suis parfaitement d'accord, l'État ne devrait rien avoir à faire dans les liens sociaux, notamment familiaux.
0: Ce malaise, il vient d'où dans la civilisation, Marie-Estelle Dupont ?
20: Bah, le malaise dans la civilisation occidentale, il se fait en plusieurs étapes. Pour moi, il se fait on en parlait l'année dernière, du positivisme d'Auguste Comte. Et il se met en place à partir du moment où l'être humain délaisse les questions métaphysiques, la question du sens, au profit d'une prétendue et prétentieuse hyper-rationalité où tous nos efforts sont mis sur le faire, sur le comment, sur la performance, sur la consommation, et où la question de l'intériorité, la question de ma place dans le monde, etc., c'est-à-dire ce qui va me soutenir dans les moments difficiles, ça disparaît. Et donc, après, il y a plusieurs étapes dans l'histoire. Il y a la déconstruction de tous les cadres d'autorité. Vous parlez de la famille, mais c'est aussi la manière dont on a insulté la figure du professeur et de l'enseignant, qui aujourd'hui est un pauvre animateur complètement délaissé et dépassé parce qu'il se retrouve à faire le boulot de la famille, le boulot de de l'idéologie. Finalement, les apprentissages fondamentaux dans le public sont abandonnés au profit de paillettes sociétales. Je vais encore me faire beaucoup d'amis aujourd'hui. La société du divertissement de masse, on tire tout le monde vers le bas. La déspiritualisation, le fait qu'on soit passé quand même d'une anthropologie spirituelle et chrétienne à une anthropologie strictement matérialiste, etc., etc. Donc il y a eu plusieurs étapes, mais clairement la question de l'instruction, la question de l'éducation, la question de l'abandon des valeurs morales aussi bien par une partie de la gauche que par une partie de la droite, au nom de l'émancipation, au nom de la liberté, moi je crois que c'est vraiment important de rappeler qu'au nom de la liberté, on a cassé les conditions de la liberté, c'est-à-dire qu'on a permis le chaos, on a permis la violence, on a permis l'insécurité, et donc qu'est-ce qui nous reste aujourd'hui de notre liberté? Bah, en fait, on le voit bien, vers quoi les gens se tournent? Vers le développement personnel. C'est-à-dire qu'ils ne croient même plus dans l'engagement pour la cité, ils n'ont plus la foi en quelque chose de plus grand qu'eux, et donc ils ont des manuels de développement personnel pour essayer de gérer le stress au quotidien en faisant de la méditation. Donc l'horizon de notre existence s'est appauvri, on peut pas dire le contraire, je veux dire, c'est de la malhonnêteté intellectuelle de pas dire le contraire. Donc je pense qu'on a besoin de rouvrir des horizons plus grands. Le narratif de crise permanent, je veux dire, pourquoi les jeunes vont aussi mal? Maintenant, ils acceptent cette idée qui, quand je le disais il y a 5 ans, était qualifiée d'alarmiste ou de complotiste.

0: Chacun à notre petit niveau.
1: Et notamment les politiques également, Thomas Bonnet. Effectivement, l'avenir n'est pas engageant.
2: Non, en effet, je suis comme vous un peu pessimiste quand j'entends ces discours.
1: Il y a peu de politiques qui vous disent voilà, dans 10 ans, voilà à quoi la France va ressembler. Alors c'était comme ça dans les années 60-70. Alors je peux vous dire c'était formidable, voilà, tout allait bien. Non, mais au moins ça, il y avait des gens qui vous emmenaient, qui vous emportaient.
2: Il n'y a pas vraiment de vision, il y a plutôt des propositions de gestionnaire. On va gérer telle crise comme ça, ou je vais gérer telle crise comme ci. Mais en fait, ça répond juste en effet à cette dictature de la crise permanente. J'aime beaucoup cette expression de Marie-Estelle, parce que c'est vrai, en fait, une crise chasse une autre. Parfois, elle se juxtapose d'ailleurs. J'ai moi-même un peu plus de 30 ans, j'ai l'impression d'avoir toujours vécu sous une crise ou sous une autre. Donc, c'est assez impactant avec cette absence de vision. Et regardez bien les programmes et les discours. Vous avez très peu de responsables politiques qui vous parlent de la France en 2040 ou 2050. C'est très rare.
1: Quasiment aucun. Le narcotrafic, Marie-Estelle Dupont, c'est également le miroir des échecs de l'État régalien avec les territoires perdus de la République.
0: Oui, parce que en 1970, on avait quand même une loi qui punissait l'usage simple d'une peine théorique d'un an de prison. Donc c'était une des lois les plus sévères d'Europe. Ça n'a jamais d'ailleurs freiné la consommation. Mais donc on voit bien qu'il y avait un paradoxe où a priori la France affichait une ambition très importante avec une loi qui était sévère et que, une fois de plus, la France qui est championne du monde de production de normes et de textes de loi n'arrive absolument pas à en faire appliquer un quart du dixième. Et c'est vrai pour la drogue, c'est vrai pour les viols, c'est vrai pour l'insécurité dans la rue, dans les transports en commun, c'est vrai sur beaucoup de sujets. Je crois qu'il faut pas le voir uniquement comme un retrait au niveau de la justice et de la police. Il faut comprendre aussi que ce retrait, il est dans un effondrement de l'instruction qui fait que quand on n'a pas de mots et qu'on n'est pas capable de penser, on ne peut pas sublimer ses pulsions, donc on va faire n'importe quoi, on va tenter de détruire puisqu'on n'est pas capable de construire quelque chose et de construire quelque chose avec les autres, donc on va s'agglutiner pour détruire. Prenons l'exemple du foot. Le moment de sport qui pouvait être un moment de fête collective, même si moi je suis pas tellement amatrice de foot, c'est devenu des scènes quasiment de guerre civile dans les grandes villes. C'est-à-dire que quand vous avez des jeunes enfants, vous fermez les volets parce qu'il y a des tirs de mortier qui vont faire peur aux enfants qui pourront pas dormir. On en est là 40 ans après, un peu plus de 40 ans, après cette loi. Donc c'est... Le glissement devrait inviter à beaucoup d'humilité, beaucoup de remise en question, je trouve. Moi, je pense quand même que rendre aux parents l'autorité parentale, ne pas s'y substituer, relever l'exigence à l'école de manière absolument drastique, ce serait déjà deux pas lents mais efficaces. Plutôt que de l'agitation et faire des moulinets avec les bras et de la com.
1: Qu'est-ce que vous entendez par rendre aux parents l'autorité parentale? Ils l'ont aujourd'hui, l'autorité parentale. Alors, ils l'exercent différemment qu'il y a quelques années, mais ils l'ont.
0: Mais regardez, je vais vous donner un exemple. Pendant le Covid, il y a eu, au mois de juillet, la possibilité pour les adolescents d'avoir accès aux injections. Et on nous a dit, avec l'accord d'un seul parent, l'enfant pourra être injecté. Et il y avait des campagnes, si t'es pas vacciné, t'es pour la maladie, etc. C'est-à-dire que là, on s'immisçait dans des décisions parentales. Et donc, des familles où un des deux, les parents n'étaient pas d'accord, des familles divorcées, etc. Finalement, ça a aggravé beaucoup de conflits. Moi, je pense que l'État n'a pas à s'immiscer dans l'intimité. Vous voyez, certains politiques voudraient... comptabiliser les tâches ménagères au sein des couples. Je veux dire, à un moment donné, où va s'arrêter la psychose de Big Brother, quoi ? L'État, sa place, c'est de rendre possible la vie pour les citoyens en garantissant les conditions des libertés fondamentales. On est complètement revenu sur les libertés fondamentales. On est passé à une société de l'autorisation, une société de l'exception. Ce régime perpétuellement reconduit d'exception de crise en crise permet d'ailleurs à un État qui n'est plus légitime de se maintenir. Mais c'est très préoccupant parce que les parents se sont démunis. Dans les programmes scolaires, il y a des choses qui n'ont rien à faire dans un programme scolaire. Et quand vous le dites, vous êtes exclu, vous êtes menacé. On vous dit que vous êtes fasciste, que vous n'avez pas à poser de questions, etc., etc. L'idéologie à l'école... c'est une emprise sur l'autorité parentale. On met nos enfants à l'école pour qu'ils apprennent à lire et à compter. On met pas nos enfants à l'école pour qu'ils entendent de l'idéologie sur ceci ou

0: sur cela. C'est un autre exemple. Si vous voulez, cette intrusion de l'État, ça passe aussi par l'autorité médicale. Là où avant il y avait une autorité morale, maintenant il y a une autorité médicale et beaucoup de parents me disent « j'ai pas confiance en moi parce que le pédiatre m'a dit que… » etc. Je dis « mais attendez, c'est ni moi qui suis psychologue, ni le pédiatre, ni le politicien qui peut vous remplacer en tant que mère ou père qui vit quotidiennement avec cet enfant. Je crois qu'il faut laisser les parents loin de l'idéologie. C'est comme le faux débat sur l'éducation bienveillante et les interdits. Pour moi, on a créé un faux débat. Tout le monde est d'accord aujourd'hui pour dire que l'humiliation, la punition par le silence, ça fait des gens violents, ça fait des gens dissociés, ça fait des gens dépressifs. Personne ne va dire le contraire. On est plus dans le père Fouettard et ses coups de ceinture. Par contre, on a créé de la division. Vous voyez, quand on voit les circulaires qui sont fournis aux crèches sur « il faut surtout pas frustrer l'enfant », etc., etc. Mais de quoi se mêle-t-on ? Est-ce qu'on peut laisser les gens qui savent faire faire, en se contentant de les payer dignement, de les former, de les encadrer, de les superviser, de les recruter correctement pour que ce soit pas un appel à agresseurs. Ça, c'est la place de l'État. Correctement recruter les gens qui s'occupent des enfants. En revanche, aller expliquer à une femme qui s'occupe depuis 30 ans des bébés des autres comment elle doit gérer un bébé un petit enfant qui fait une crise de colère, ça n'est pas le rôle de l'État. Vous voyez ce que je veux dire ? Confusion des places, pour moi, elle est malsaine parce qu'ensuite, elle est dans la tête de tout le monde.
1: Thomas Bonnet, en quelques mots.
0: Pardon, Thomas.
1: Oui. Non, mais
0: j'ai trop parlé.
1: On parlait de la. On parlait de la responsabilité des parents. C'est vrai qu'il y a des parents qui ne l'exercent pas, cette responsabilité aussi. On parle de la drogue cet après-midi. Il y a des parents qui laissent leurs enfants vendre de la drogue, qui ne s'en occupent pas.
2: Oui, parce qu'ils n'ont eux-mêmes pas le sens des responsabilités concernant l'action de leurs enfants. En fait, si on résume, c'est le sens même au bien commun. Est-ce qu'il y a encore un rapport au bien commun, y compris de la part de ses parents? C'est une vraie question, c'est un vrai chantier, mais là aussi... d'avoir du boulot.
1: Voilà, et la boucle est bouclée, on parlait de la responsabilité des consommateurs de drogue. Tiens, avant de se dire à demain, les annonces Europe 1. 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Bon, Marie-Estelle Dupont, on se retrouve demain. Dès 14h.
0: Oui, merci Thomas d'être venu.
2: Merci,
0: on va avoir d'autres sujets pour vous cette année, je pense. Donc on
2: avec grand plaisir.
1: Merci beaucoup Thomas Bonnet. Voilà. Merci à vous d'être venu cet après-midi sur Europe 1. Dans un instant, c'est Il y en aura pour tout le monde avec Coé. Puis juste après, à partir de 16h, Pascal Pro pour Pascal Pro et vous. Et nous, on se retrouve avec vous, Marie-Estelle Dupont, demain, dès 14h sur Europe 1. À demain.
0: Avec plaisir, à demain.
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36: 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Journal, c'est avec Émilie Dès. Bonjour Émilie.
37: Bonjour Coé, bonjour à tous. Le gouvernement n'est pas favorable à des aides plus générales pour faire face à la hausse des prix des carburants. En cause notamment la situation des finances publiques, c'est ce qui ressort de la réunion organisée à Bercy avec les distributeurs. L'escalade du conflit au Moyen-Orient fait grimper le prix du baril de Brent. Il a atteint les $100 ce matin, une première depuis fin juillet. Sébastien Lecornu promet une baisse de la surtaxe des entreprises dans le prochain budget, ce ce qui est exceptionnel doit rester exceptionnel, écrit le Premier ministre dans un courrier adressé aux entrepreneurs de France. La contribution exceptionnelle des grandes entreprises concernait environ 300 sociétés, celles dont le chiffre d'affaires atteint au moins 1,5 milliard d'euros. François Bayrou, de retour au tribunal, l'ancien Premier ministre est jugé en appel dans l'affaire des assistants parlementaires européens du Modem. Relaxé en première instance, François Bayrou se dit absolument serein. La mairie de Carcassonne dénonce des propos inacceptables. Un policier municipal a été filmé en train de tenir des propos racistes et complotistes, des propos captés par une caméra piéton en novembre 2025. Une enquête a été ouverte. Le policier encarté au RN a été exclu du parti. Un homme de 35 ans muni d'un couteau a été interpellé dans une église de Forbach en Moselle. Des parents d'adolescents scolarisés dans un collège à proximité l'avaient entendu crier à la Wakbar à plusieurs reprises. Le suspect cherchait manifestement le prêtre de l'église. Il a été placé en garde à vue pour apologie du terrorisme, port d'armes et usage de stupéfiants. Cet incident intervient à quelques semaines de la visite en France du pape Léon XIV. Il se rendra le 28 septembre à Metz. Le trafic aérien perturbé au Royaume-Uni. Une panne technique a perturbé l'organisme chargé du contrôle aérien avec des annulations et des retards en cascade. L'hypothèse d'une cyberattaque est exclue. Le club de football d'Arsenal qui doit affronter Naples en Ligue des Champions aujourd'hui a dû annuler une conférence de presse en raison du retard de son vol. SpaceX d'Elon Musk et Blue Origin de Jeff Bezos n'ont pas répondu à l'invitation. Le premier sommet international sur l'espace s'ouvre aujourd'hui à Paris. 120 pays sont conviés à l'exception de la Russie, de l'Iran et de la Corée du Nord. Les industriels espèrent signer de nombreux contrats sous la verrière du Grand Palais. Et puis un mot de l'US Open de tennis. Le tenant du titre Carlos Alcaraz a été sorti en quart de finale par l'Américain Ben Shelton, battu au bout de la nuit au super tie-break. Ben Shelton met fin à la série de 18 victoires consécutives de l'Espagnol en grand chelem. Chez les dames, Jessica Pegula s'est qualifiée pour les demi-finales. Elle y rejoint la numéro 1 mondiale, Arina Sabalenka.
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37: Il est 15h03 sur Europe 1. Il y en aura pour tout le monde. C'est tout de suite.
36: Merci Émilie. Vous revenez à 15h30?
37: À 15h30.
36: On ne fait jamais de petits goûters. Non mais je dis, nous sommes mercredi.
1: Oui. Oui.
36: Mercredi, moi quand j'étais plus jeune, je faisais un goûter. On fait jamais de goûter.
37: C'est à 16h.
36: C'est à 16h. Mmh, d'accord.
37: Goûter, oui. Ouais. C'est un peu tard.
36: Pensez à faire un petit goûter quand même. C'est important.
2: Je veux pas dire ça tomberait bien parce que c'est l'anniversaire de Pascal Praud.
36: Ben oui, donc faut réfléchir à faire un petit goûter. Merci beaucoup. Tout à l'heure 15h30.
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36: La voix suave que vous venez d'entendre, non, ce n'est pas Renaud, c'est Pietre qui est dans cette émission comme tous les jours entre 15h et 16h sur Europe 1. Bonjour Monsieur Pietre.
2: Vous voulez que je vous chante du Céline Dion?
36: Non, rien, surtout pas. Merci beaucoup. Déjà que chaque fois que j'allume mon téléphone, je la vois chanter devant son hôtel. Alors ça commence.
2: J'en peux plus. Hein,
36: j'aime bien. Mais bon, comment ça? Nous avons Stouff qui est là comme tous les jours.
37: Bonjour Coé.
36: Gauthier Lebray, bonjour Gauthier, comment ça va?
4: Très bien, et vous?
36: Ce petit interview hier avec Bruno Retailleau.
4: Écoutez, ça a très bien marché, l'émission de Laurence Ferrari.
36: Je suis ravi.
4: 400 000 téléspectateurs, très bon lancement, première chaîne info.
36: Très bien.
4: C'était très bien.
36: Très bien, excellent. Mais la prestation, moi je veux savoir ta prestation.
2: Est-ce que c'était grâce à toi?
36: Est-ce que la courbe monte, comme on dit chez les professionnels, quand tu poses la question?
4: J'ai pas regardé la courbe au moment de mon passage.
36: On va demander la courbe. Est-ce que. Moi, j'ai une vraie question. Est-ce que maman était ravie du passage?
4: Ma femme?
36: Non, mais non.
37: Ta maman.
36: Ah non, mais non, tu l'appelles comme ça.
37: Maman,
4: non, je sais pas, non, mais
36: j'ai
4: ma mère.
36: Pas appelé ta femme maman, enfin. Allez, dis non, maman, elle était heureuse.
37: Mais non, ta maman.
4: Ma mère, attends, oui, elle m'a envoyé un message ce matin. Mais c'était global.
36: Ouais. Ah.
4: Voilà, c'était global et c'était plutôt sur la prestation de Bruno Retailleau que sur la mienne.
36: D'accord.
4: Voilà, ses analyses politiques, ma mère, ce matin.
37: Pareil, ton passage n'était pas assez long.
4: Qui a dit ça?
2: Toi.
37: Toi.
36: Si.
4: J'ai jamais dit ça.
36: Bah si, il paraît que tu as dit selon moi-même et maman, c'était pas assez long.
4: J'ai jamais
36: dit. Non mais ma mère, je passe le message. Je passe le message à la direction.
4: Que... Non mais attends, ça va.
36: C'est passé discrètement.
4: Suffisamment d'antennes par jour.
36: Des nouvelles, des nouvelles de si peu. Des nouvelles de Bruno Le Maire dans un instant. Des nouvelles du ministre de l'Éducation nationale, de Ségolène Royal, d'Anne Hidalgo. Oh, dis donc, il y en aura pour tout le monde. Il a aimé, il n'a pas aimé. Dans il y en aura pour tout le monde. Gauthier va parler d'eux.
4: Chambéry, des émeutes suite à une rumeur concernant les policiers.
36: Un cours, puisqu'aujourd'hui c'est mercredi, hein, c'est souvent un petit peu repos des neurones, les enfants sont à la maison, eh bien vous aurez quand même un cours d'économie donné tout à l'heure par Manon Aubry. Il n'est jamais trop tard pour comprendre certaines choses.
2: Pourquoi pas?
36: Quand on a du mal à compter. Nous aurons, si on a le temps, tiens, des nouvelles de Charles Laloncle, qui va raconter toute la commission d'enquête audiovisuelle publique. Ça peut être passionnant.
37: Dans un livre ?
36: Ah oui, oui, oui. Ah oui, ça peut être passionnant. C'est pas encore une série Netflix, mais ça va arriver en livre, on en parlera tout à l'heure. Vous aimez le karaoké, vous n'avez pas de place pour aller voir Céline Dion. Eh bien, dites-vous, pour rien du tout, vous allez pouvoir faire un karaoké géant quelque part dans Paris. Je vous donnerai l'adresse, le karaoké géant de Céline Dion. Vous me direz ce que vous en pensez. Et puis, si on a des enfants, c'est toujours compliqué. Par exemple, le petit Marcel.
4: Oui.
36: Gauthier, combien de temps de réflexion pour donner le prénom ?
4: Assez rapide.
36: Assez rapide.
4: Je saurais plus te le quantifier, mais on a tout de suite su que ça allait être Marcel, quasiment.
36: Aujourd'hui,
4: il y a eu un débat très rapide.
36: D'accord. Aujourd'hui, j'ai le top des prénoms. Aujourd'hui, j'ai également le top des prénoms qui ont été autorisés, mais qui sont très laids.
4: Je voulais. N'aurais pas dû.
36: Qui n'auraient pas dû être autorisés. Je vous les donnerai. Et puis Marine Tondelier, on ne sait jamais. Quand peut-être un jour future présidente.
4: Et qui attend un heureux événement d'ailleurs.
36: Qui attend un heureux événement.
4: Un prénom à la clé.
36: Et donc sur une chaîne de télé, lui ont fait réviser les anciens présidents.
4: Catastrophique.
36: Voilà. Il y a encore du boulot. Et puis un petit clin d'œil tout à l'heure, avant 16h, aux pompiers. On en avait parlé. C'est la grève des pompiers. Ils ne sont pas contents. On en parle dans. Il y en aura pour tout le monde.
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36: Bruno Le Maire s'est exprimé.
37: Oh là là, c'est vraiment.
36: Alors, vous savez, on est dans une période que moi je trouve magique parce qu'on est dans la période de poussez-vous, faut que j'existe. C'est-à-dire qu'il y a un moment donné, je ne suis pas dans les personnes qui se présentent, on ne parle pas de moi, donc il faut que j'ai une idée.
37: Attendez,
36: il y a des gens qui ne connaissent peut-être pas encore cette idée. Une idée brillante. Moi, chaque fois que j'entends une annonce de Bruno Le Maire, j'ai toujours l'impression qu'il y a un drame qui vient d'arriver parce que le ton est donné quand même.
6: Il y a toujours une façon de parler très doucement.
36: Il y a toujours quelque chose. Il suffit de pas sourire. Et là, pourtant, ça va intéresser toutes les mamans qui nous écoutent, puisque c'est une.
4: Tu parles des mamans.
36: Non, mais les mamans, les papas, tout le monde. Vous avez des enfants, ou vous allez peut-être avoir des enfants à la maison. Dites-vous que l'éducation va les prendre très tôt.
7: Pour moi, il faut avancer la maternelle de 3 ans à 1 an.
8: L'enfant à l'école à 1 an, non.
7: Mais vous assurez comme ça à tous les enfants de France la capacité d'être dans un lieu collectif où ils vont commencer à apprendre des mots et vous n'aurez pas cette inégalité fondamentale dont on ne sort jamais, où des enfants à l'âge de 3 ans vont pour certains maîtriser 500 mots, d'autres 700, d'autres 1500, et c'est irrattrapable.
6: Et encore, je voudrais la couveuse.
9: Si mais il y en a qui ne marchent même pas, non.
4: Mais bien sûr, moi j'ai un fils d'1 an, donc je peux t'en parler.
36: Marcel, il a 1 an, est-ce qu'il a fait sa rentrée lundi ?
4: Non, il n'a pas fait sa rentrée lundi,
36: c'est dommage.
4: Il
36: ne
4: connaît pas encore l'étape de multiplication, je suis désolé pour Bruno Le Maire.
36: C'est pas comme ça qu'on va sauver la France.
4: Ils ne sont pas propres à 1 an.
37: Imagine les profs.
4: Tu vas demander aux profs toute la journée, dans une classe de 25 élèves d'1 an, en fait, elles vont changer les couches toute la journée, parce qu'ils sont jamais propres en même temps.
9: Et comment ils vont leur supprimer leur téléphone portable.
36: Mais ça, c'est le plus dur.
4: C'est un délire. Il ne marche pas. Il ne marche pas forcément un an. Il ne parle pas. Moi, ça se limite dada, maman.
36: Je vous dire un truc. Je pense que ça fait très longtemps que Bruno Le Maire n'a pas vu un enfant d'1 an.
4: C'est exactement
36: ça. Je pense que ça fait très longtemps parce qu'il s'est dit sur le papier, ça sonne bien. Mais je crois que toutes les mamans et tous les papas qui ont eu des enfants d'un an sous les yeux voient bien que tu ne peux pas leur mettre un petit cartable sur le dos, quand bien même à roulette, et leur dire écoute, l'école, elle est pas là.
37: Et le retard, ils ne le prennent pas entre 1 an et 3 ans. C'est pas vrai. C'est n'importe quoi.
36: Écoutez,
4: c'est pour exister.
36: On dit toujours que les hommes politiques ont du retard.
37: Oui, mais bon, là...
36: Pour une fois qu'il a de l'avance. Alors, moi, j'ai peut-être ses prochaines mesures, puisqu'il pense à mettre le permis de conduire à 12 ans.
9: Tu le fais pas avec la voix de...
6: Permis de chasse au brevet des collèges.
9: Ouais.
6: Mariage des 12 ans avec autorisation des parents dans le carnet de correspondance.
9: Okay.
6: La peine capitale de prison abaissée à 4 ans. Le jeu puissance 4 deviendra puissance 2.
37: Non.
6: Et les choses à plusieurs en club libertin seront limitées à 2 personnes.
9: Mais alors du coup, la retraite à 40 ans, si je vous écoute bien.
36: Non, là, ça par contre, ça va être un petit peu plus que ça. On était sur TF1 dans Il y en aura pour tout le monde. Et alors, il y avait le ministre de l'Éducation nationale, Edouard Jeffrey.
4: Oui.
36: Remets-nous des glaçons. Pour ceux qui ont la ref, évidemment, était l'invité de Bonjour. Alors, il y avait Alba Ventura qui lui a posé une question. Alors, on sent que lui... Il veut rester. On sent que la place. Et il s'est dit, tant qu'elle est à moi, cette place, je ne bougerai pas.
10: En pleine préparation du budget, on apprend ce matin que le Premier ministre envisage de baisser l'indemnité des ministres. Vous êtes pour ?
11: Écoutez, c'est une décision par définition qui ne relève pas de mon champ.
10: Mais il a raison ?
11: Alors, par principe, je considère que mon Premier ministre a toujours raison. C'est mon Premier ministre. Si vous n'êtes pas d'accord. Avec le Premier ministre, vous partez.
36: J'ai la voiture de fonction, j'ai les machins. Attendez, c'est pas maintenant que 10 700 euros par mois brut, un ministre. Et donc, le but du jeu, c'est de baisser.
4: de baisser. Ça vous dit, ça vous parle, ça vous...
5: Bien sûr, bah c'est le but du jeu, c'est ce que Sébastien Lecornu met sur la table parce qu'il va demander des efforts, notamment aux retraités, en indexant pas les retraites sur l'inflation, et donc il pourrait les baisser de 10%.
4: Ouais,
5: et donc là, effectivement, ils sont tous dans les matinales en disant, je vais évidemment accepter de baisser ma rémunération de 10%. Il y a Aurore Berger qui a dit pareil. À mon avis, ça va grincer des dents.
4: On
5: mais
4: sent
5: pas le choix.
4: On sent qu'ils le disent, et derrière, il y a madame qui fait, qu'est-ce que t'as dit? Qu'est-ce que t'as dit? Comment on va payer la maison?
12: Je ferai plus de notes de frais, chérie, t'inquiète pas.
4: Ah, Ségolène Royal. Ségolène Royal.
5: Une œuvre d'art.
4: Évidemment. Ségolène Royal, les réseaux sociaux. Alors, vous savez que c'est terrible, les réseaux sociaux, parce que maintenant, tout le monde vérifie ce que vous dites. On a tous le droit de dire une bêtise. Alors, ça, pour le coup, homme politique aussi, tout le monde peut, tout le monde peut en faire une, peut la faire à côté. Mais le problème, c'est que maintenant, sur les réseaux sociaux, les gens vont chercher un petit peu. Alors, elle veut être candidate 2027, on sent qu'elle y va?
5: Ah, ben, oui, elle est candidate à la primaire.
4: Ah oui, et elle a dit quand même la fermeture des centrales nucléaires. Elle a dit, attendez, c'était pas nous. C'était pas nous, nous on voulait pas ça, nous on voulait pas ça, c'était Édouard Philippe.
13: Sûr, mais les socialistes n'ont pas bradé le nucléaire?
14: Non, certains non.
13: Qui a promis la fermeture? Qui a annoncé la fermeture de réacteurs nucléaires?
14: Il l'a
13: C'est Édouard Philippe.
4: C'est Édouard Philippe, ah oui, sauf qu'en 2016.
15: La centrale de Fessenheim, qui est la plus ancienne de notre parc, sera fermée à la fin de l'année 2016.
4: Rien. Et elle le dit, elle était contre, elle était opposée à la fermeture de Fessenheim.
13: J'ai jamais bradé le
14: potentiel. Non, on vous a pas entendu vous lever contre la fermeture de
13: Ah, mais
14: Fessenheim.
13: J'ai refusé de la mettre au débat au Parlement.
4: Elle a refusé, elle a refusé.
13: J'ai jamais bradé le
14: On vous a potentiel. Pas entendu vous lever contre la fermeture de
13: Ah, mais
14: Fessenheim.
13: J'ai refusé de la mettre au débat au Parlement.
16: Vérifions. Donc l'engagement présidentiel qui consiste à dire Fessenheim sera fermé, il est tenu puisque ce sera irréversible.
4: Bon, voilà.
12: Mais ils n'ont pas de mémoire.
5: Mais alors, t'imagines vraiment la politique, l'image que ça donne de la politique.
16: Bah, c'est
5: ça. Ils n'assument rien. Ils font n'importe quoi. Qu'est-ce qui s'est passé avec Fessenheim? Il y avait un petit accord électoral pour avoir des ministres écolos dans la majorité de François Hollande. Et qui était ministre de la transition écologique en plus à ce moment-là?
4: Madame
5: Royal.
4: Évidemment.
5: Donc mais effectivement, ça donne une image mais déplorable de la politique. Bon. Le mensonge permanent pour essayer de faire oublier un bilan désastreux.
4: Puisqu'on est dans la salutation de tous les politiques, avant le coup de gueule, dans un instant, il y en aura pour tout le monde, de Gauthier Lebray, Anne Hidalgo va voter Raphaël Glucksmann, elle l'a dit.
17: Et bien sûr que je vais participer à la primaire à titre personnel pour Raphaël Glucksmann, voilà, évidemment.
4: Évidemment. Et alors, journaliste qui est en face, adorable, Benjamin Duhamel, pas oublié de le rappeler, de rappeler le très bon score qu'elle avait fait aux dernières élections.
18: Vous allez lui donner des conseils pour qu'il évite de faire 1,7% comme en 2022 quand vous étiez candidate à l'élection présidentielle.
17: Tu sens que ça grince.
4: Tu sens que ça grince un petit peu. C'était le pire score, 1,7%.
5: C'était une catastrophe. Et alors, si je peux pousser un coup de gueule en avance contre Anne Hidalgo, ce qu'elle a dit ce matin au micro de Benjamin Duhamel, où elle a dit sur le périscolaire, puisque c'était la première fois qu'elle sortait du silence, il y a eu des trous dans la raquette, il y a eu des trous dans les mailles du filet. On parle d'enfants qui ont été violés.
4: Pour les trous dans les
5: mailles
4: du filet.
5: Des trous dans les mailles du filet. Madame Hidalgo.
4: C'est pas la plus belle, image du monde, je vous le confirme. Donc elle a dit ce matin qu'elle allait voter
12: Glucksmann.
4: Raphaël, t'es prêt?
19: Allez, tous ensemble! Vive la France!
4: Pas plus encore. Restez avec nous dans un instant, il y en aura pour tout le monde. Gauthier Lebray va nous parler de
5: Chambéry.
4: Et puis, si vous n'êtes pas très bon en économie, rassurez-vous, il y aura un petit cours qui va vous être donné dans un instant. Et si vous aimez les Playmobil, tiens, vos enfants ont des Playmobil, ils jouent à ça, et bien maintenant, ils vont peut-être apprendre à devenir gros en mangeant des gros burgers. On en parle dans un instant.
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4: Quel plaisir d'être avec vous tous les jours sur Europe 1. Il y en aura pour tout le monde. Vous nous voyez peut-être sur Europe 1 TV, peut-être que vous nous écoutez sur toutes les applis, dans votre voiture, pendant que vous êtes en train de travailler. Je vous embrasse et vous souhaite une belle après-midi. Prudence si vous êtes sur la route ou peut-être en podcast. Merci d'être là. Stouff, Pietre, Monsieur Gauthier Lebray. Avant le coup de gueule dans Il y en aura pour tout le monde de Gauthier Lebray, j'ai vu que Édouard Philippe voulait faire son une sorte de dîner, déjeuner du Rassemblement, c'est ça?
5: Absolument, du Rassemblement, la droite et le centre. Alors hier, Bruno Retailleau a dit non merci et il a choisi une date pour... pour ce rassemblement.
4: Mais c'est fabuleux.
5: La Toussaint.
4: J'ai vu ça ce matin.
5: Ah bon,
9: ça sent les assiettes vides.
4: Mais vous savez, je vais vous dire un truc. Des fois, la fête des morts. C'est-à-dire que, vous savez, des fois, il y a des moments, il y a des trucs, on se dit, pourquoi ça ne s'aligne pas? Vous voyez? Non, mais c'est-à-dire que tu te dis, d'accord, jusque-là, ça rame un peu, il sent que tout le monde n'est pas avec lui. Il dit, allez, on va faire quelque chose du rassemblement. Quelle date? La Toussaint. Mais non, pour la fête des morts, t'envoies pas ce signal là.
5: Si tu te rassembles avec Édouard Philippe,
4: mais ça sent pas bon. Enfin, c'est pas possible.
5: Pour la fête des morts.
4: Je vous ai ramené des chrysanthèmes parce que ça j'avais les mêmes pour mamie. Allez. Je suis allé fleurir Satan, mais non, ça ne se fait pas.
9: Et ça sent les désistements. Hein.
4: Je pense qu'il faut pas qu'il réserve une table trop longue pour l'instant. Ouais. Qu'il attende un tout petit peu. Il va peut-être falloir bouger la date. Gauthier, Lebray, tous les jours, il y en aura pour tout le monde. Le coup de gueule de Gauthier.
5: C'est Chambéry, une nuit d'émeute. Ils ont à nouveau incendié. Je parle des délinquants. Un bâtiment municipal qui avait déjà été détruit au moment des émeutes et qui venait d'être reconstruit. Donc c'est un jour sans fin. Qu'est-ce qui s'est passé? Les policiers ont fait une intervention sur un refus d'obtempérer et selon leur récit, au moment d'ouvrir la porte, ils ont trouvé un homme qui était blessé par balle et qui était porteur d'une arme. Donc il se serait vraisemblablement blessé lui-même, tiré dessus au moment de fuir les policiers. Eh bien, les délinquants ont fait courir une rumeur comme quoi c'était les policiers qui avaient fait usage de leur arme et qui avaient tiré sur l'automobiliste. Et des émeutes se sont déclenchées ensuite, avec toujours les mêmes scènes, hein, feu de poubelle, voiture brûlée, et donc bâtiment municipal brûlé. Et c'est toujours la même question qu'on a en droit de se poser, ça n'en finit pas, ça recommence toujours, parce qu'il n'y a jamais de sanctions judiciaires à la clé.
4: Et effectivement, ça va être très compliqué, mais j'ai regardé sur Chambéry, je pensais parce que la rédaction ne pensait pas que vous vouliez faire la même chose, hein, les gars, on s'est pas entendu, il faut qu'on se... Parce qu'ils savaient que vous alliez parler de Chambéry, mais alors ils m'ont ramené donc une info, la meuf fouille pour faire du vélo entre meufs à Chambéry, c'est une info, bon, écoutez...
9: C'était pas de ça dont tu voulais parler.
5: Non, c'était pas la meuf fouille, non.
4: Je
5: suis pas expert de la meuf fouille, non.
4: Vous êtes sportive, vous êtes une femme, vous habitez Chambéry, vous voulez faire du vélo, l'info, elle est sous mon nez, je vais aller jusque là, une fois par mois, une vingtaine de sportifs se retrouvent devant la fontaine des éléphants qui doit être très connue à Chambéry pour s'élancer, faire des dizaines de bornes entre filles, entre meufs, ça s'appelle la meufouille.
5: Voilà.
9: Aucun lien.
29: Non, ça n'a aucun lien.
5: Ça n'a rien à voir avec l'histoire.
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6: un aura pour tout le monde.
7: Ah, mais ça, vous savez, ils ont vu marquer Chambéry, ils ont tapé Chambéry, la Meufouille.
5: La Meufouille, mais bien sûr.
7: Ils nous ont ramené
5: bien
7: tout
5: savoir
7: ça.
5: Qui est expert de la Meufouille en régie. Ouais.
7: Manon Aubry, ah ça, parce que, alors je sais que Manon Aubry doit écouter cette émission, elle a entendu que depuis quelques jours, on faisait des tests avec Gauthier Lebray, on allait chercher sa culture générale, on allait chercher ses connaissances d'histoire, et on n'avait pas beaucoup fait les mathématiques. Eh bien, Manon Aubry a donc décidé de nous faire un petit cours d'économie. Ah. Alors, on a toujours besoin d'un petit cours d'économie, hein, pour les gens qui sont un petit peu, qui suivent ça de loin. Alors écoutez-moi bien, pour essayer de vous expliquer, vous avez des grains de riz. Elle a pris des grains de riz, comme pour les gens qui ont du mal à suivre. Alors, on fait pas de politique ici, mais on va regarder de près toutes les idées qui germent dans la tête des politiques. On ne sait jamais, il peut parfois y avoir une bonne idée. Écoutez bien, voici le cours d'économie, ne dure pas très longtemps, à base de grains de riz.
10: Imaginez, ce grain de riz représente 10 000 euros. On va faire un petit jeu. Si on en prend 10, on arrive à 100 000 euros. Si on prend 100 grains de riz, et il y en a 100 ici, ça nous fait 1 million d'euros.
5: Non.
7: C'est pas ça, vous avez compris le cours de l'économie ou pas?
5: Oui. Non,
7: attendez, vous allez le comprendre. Parce qu'elle a pris des grains de riz pour expliquer ce que ça faisait les grains de riz, mais on va aller voir, on va après avoir une image plus simple.
10: Bon, manifestement, ces derniers jours, il y en a qui n'avaient pas vraiment compris ce que sont des millionnaires, donc ce petit exercice avec des riz peut aider. Ah. Mais pour bien comprendre ce que représente un milliard d'euros, j'ai fait un petit calcul pour vous, en calculant combien de places de cinéma on pouvait s'acheter avec un milliard d'euros. Ça permet de s'acheter 83 millions de places de cinéma. Et donc de passer 125 millions d'heures au cinéma, soit plus de 14 000 années. Ça permet de remonter à l'époque du paléolithique.
7: Mais c'est parce que ça marche, le coup des milliardaires.
11: Oui. Ça marche, pédagogique, mais
5: c'est le règne de la bêtise.
7: Oui, mais parce que derrière ça, on oublie que souvent, un milliardaire, s'il est devenu milliardaire, c'est qu'il a fait travailler des centaines, voire des milliers, voire des dizaines de milliers de gens qui ont rapporté des centaines de millions d'euros à la France, etc., etc., etc. Mais ce truc de dire, vous savez, ce que ça fait un milliard, ça fait. Ouais. Alors, moi, j'ai fait un petit calcul qu'elle n'a pas utilisé, je comprends pas pourquoi. Elle est députée européenne.
5: Oui.
7: Avec le salaire d'une députée européenne de 10 800 euros.
11: Ah là, ça va plus. Tout parler, je pense.
7: Est-ce que vous savez combien ça nous fait de crêpes au sucre l'été?
11: Non, je vois pas.
7: Eh bien, sachez qu'avec un salaire de député européen, on peut avoir 120 crêpes au sucre par jour.
11: Par jour?
7: Mais c'est énorme!
5: C'est un sacré diabète.
11: Je comprends mieux.
7: C'est beaucoup trop. On vous coupe la jambe au bout de la semaine. C'est beaucoup trop. Mais
11: l'histoire du grainerie, c'était un peu.
5: Et est-ce que tu sais, avec des indemnités de députés français, combien on peut avoir de pension alimentaire? Zéro quand c'est Sébastien Delogu, puisqu'il ne paye pas la pension alimentaire à sa femme. Alors que c'est 6 000 euros net.
7: Alors, il faut qu'il fasse attention parce que j'ai vu le chiffre, il en est à 19 800. Je fasse attention parce que tous les mois, ça va se rajouter.
5: Il
7: va commencer à avoir une petite goutte de sueur.
5: Hein, tu ne payes pas la pension alimentaire à ta femme qui a deux enfants à charge. C'est beau, hein? Tu donnes bien l'exemple. Hein.
7: Vous parlez à quelqu'un qui, dans sa vie, c'est arrivé et a payé tous les mois.
5: Et il a perdu ses cheveux. Et continue à payer.
7: J'avais une nuque longue. Je peux vous dire que c'est quelque chose. Non, c'est terminé. Tout va bien. L'amour est repassé par là. Playmobil, tiens, puisqu'on était dans la bouffe, débarque chez Burger King. Vous avez vu cette histoire? Alors ça fait une espèce de petit tollé. Ça fait un bad buzz parce qu'en gros, vous allez pouvoir acheter le Burger King Playmobil avec les petits burgers, etc., etc.
11: Ah, les petits plateaux et tout ça.
7: Et donc, évidemment, alors ça reproduit un restaurant Burger King, deux employés, deux clients, tout ça pour 49,99 €. C'est pas tant le prix. Il y a 11 000 exemplaires qui vont être vendus, mais enfin, ça explique. Il y a une association qui dit que maintenant, beaucoup d'enfants sont de plus en plus obèses et que c'est pas très bon de les faire démarrer très tôt en les faisant jouer avec des petits trucs qui sont gras et qui vont les habituer très très tôt à manger des cochonneries.
13: C'est que tu les conditionnes, tes gamins à se dire, et comme ça, la prochaine fois. Ça a l'air anodin, mais la prochaine fois qu'ils passeront devant un burger,
11: il y a
13: papa, maman,
11: burger. On parle de Playmobil.
5: Et quand ils jouent, au Playmobil Western, ils volent des carabines et tirent sur les Indiens.
11: C'est ce que je disais.
13: Bah oui, tu l'as dit tout à l'heure.
11: Et le Playmobil qui change de fringue.
5: Les Romains, ils sortent un glaive et ils vont se battre avec des glaives dans la rue.
13: Exactement, monsieur.
5: N'importe quoi. Délire, là, franchement.
11: C'est à les parents de les éduquer, des petits, à manger des choses saines.
13: Non, mais c'est pas des gâteaux. C'est un partenariat avec Décathlon, comme ça, ils vont faire du sport.
7: Le vrai souci, c'est qu'il va falloir qu'ils refassent la taille des Playmobil, parce que s'ils vont tous.
13: C'est
7: des gros mobiles. Il va falloir qu'ils les refassent un tout petit peu, parce qu'ils sont tous chez Playmobil. Et ce qui est très injuste, c'est qu'ils ont les bras tout droits, ils peuvent même pas en manger eux-mêmes.
13: En plus
7: ils peuvent les servir, mais ils peuvent pas en manger. Allez, attention, très rapidement, d'après vous, d'où vient ce texte?
14: Je ne m'attendais pas à traverser 6 mois d'une telle tempête. J'ai reçu mes premières menaces de mort. On m'a demandé de passer aux messageries cryptées. Mes sources craignaient d'être écoutées, suivies, retrouvées. Des membres des services de renseignement m'ont approché avec toutes les précautions d'usage. D'autres étaient prêts à me livrer les secrets qui pouvaient leur coûter leur carrière. À mesure que l'enquête avançait, je comprenais pourquoi certains avaient peur de parler. J'avais été nommé pour contrôler un service public. C'était pas ma guerre.
4: Ça, je l'ai rajouté.
14: J'avais fini par réveiller tout un système que mes questions dérangeaient.
4: C'est de qui ?
5: Charles Lalonde.
4: Charles Lalonde. Oui. Ça y est, le livre va sortir. Mais je l'ai fait comme ça. Le texte que je viens de vous lire, c'est la préface. Hein. Je dis pas de bêtises. En tout cas,
5: c'est pas le texte qu'il lit dans sa vidéo d'annonce.
4: Ah, dans la vidéo. En plus, la vidéo, c'est un film hollywoodien, un petit bout.
6: Je jure de dire toute la vérité.
12: Je le jure.
15: Je le jure.
16: Je le jure.
17: Je le jure.
6: Ce serment ouvert, chacune de nos auditions, tous l'ont prononcé et beaucoup l'ont trahi.
4: Ouais, c'est fou,
9: ça fait flipper. Hein.
4: Et donc, le livre va sortir. Vous avez la date ou pas ? 30 septembre. 30 septembre. Il a fait du boulot, alors. Évidemment, il s'est fait démonter par pas mal de gens. Personne connaissait Charles Lalonde. Moi, je faisais partie des gens qui ne le connaissaient pas. Je pense que 99,9% des gens qui nous écoutent ne le connaissaient pas. Et en quelques temps, on a vu ce gars qui bossait ses dossiers. Ouais. Parce qu'on soit d'accord ou pas d'accord, il est arrivé à chaque fois avec des chiffres, avec des faits. Il est arrivé.
9: Et souvent,
4: tout seul contre. Tu sentais que.
11: Il allait jusqu'au bout, quoi.
4: Tu sentais que les gens, et même le président à côté, tu sentais que c'était pas son allié. Et il ne s'est pas démonté, et il a tenu à chaque fois tête à chaque fois. Et je vous le dis, ce qui m'a bluffé dans ce monde où parfois on se rend compte que les politiques survolent un petit peu et arrivent avec des grandes phrases. Il avait bossé des dossiers.
5: Bien sûr, c'était évidemment que pour lui, il est passé de l'ombre à la lumière avec cette commission d'enquête et son taux de notoriété a explosé avec cette commission d'enquête. Et sans blague qu'avec Jérémy Patrieletus qui présidait effectivement la commission d'enquête, c'était pas.
4: Non.
5: La vie n'était pas un long fleuve tranquille.
4: Je sais pas où il est parti en vacances, mais ils n'étaient pas tous les deux en tout cas. Restez avec nous, c'est Europe 1. Nous sommes de retour dans un instant. Des nouvelles de Céline Dion, il y avait longtemps. Mais par contre, je vous donnerai une info. Si vous n'avez pas l'argent pour aller au concert de Céline Dion, vous n'avez pas eu de place, vous allez pouvoir chanter du Céline Dion gratuitement dans un karaoké. Et puis, vous voulez donner un prénom à vos enfants, mais vous hésitez. Le classement 2026-2027 arrive, c'est Europe 1.
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11: 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Et on va écouter tout de suite.
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8: Il est 15h30, le journal permanent, Émilie Dèze.
9: Aucune nouvelle aide n'a été proposée par le gouvernement pour faire face à la flambée du prix des carburants. Le sans-plomb 95 E10 se vend en moyenne à 2,12 euros le litre, 2,29 euros pour le gazole. Les distributeurs ont été reçus ce matin à Bercy en pleine escalade de la guerre au Moyen-Orient. L'Iran dit avoir pris pour cible une vingtaine de bateaux qui tentaient d'emprunter le détroit d'Ormuz. Une base militaire américaine a également été visée en Jordanie. Sébastien Lecornu promet une baisse de la contribution exceptionnelle des entreprises dans le projet de budget 2027. Dans un courrier envoyé aux entrepreneurs, le Premier ministre rappelle que cette surtaxe répondait à une situation exceptionnelle. Ce qui est exceptionnel doit rester exceptionnel, a-t-il écrit. 300 entreprises étaient concernées, celles dont le chiffre d'affaires atteint au moins 1,5 milliard d'euros. Ces propos sont à vomir. Tous les protagonistes ont été suspendus. La réponse du maire de Carcassonne après la diffusion d'une vidéo où l'on entend des policiers municipaux tenir des propos racistes et complotistes. Des propos captés par une caméra piéton en novembre 2025. L'un des policiers encarté au RN a été immédiatement exclu par le parti. Le procès en appel de François Bayrou s'ouvre aujourd'hui à Paris. L'ex-premier ministre est rejugé dans l'affaire des assistants d'eurodéputés du Modem. Il avait été relaxé en première instance début 2024. François Bayrou est jugé aux côtés de 10 anciens cadres du Modem accusés de détournement de fonds. Le nom Le Pen est perçu comme un recours aux trahisons de la droite. Le tacle de Marion Maréchal à Bruno Retailleau ce matin sur Europe 1 et CNews. Le patron des LR a déclaré que Marine Le Pen courait vers un 9e échec à l'élection présidentielle. Je ferai tout pour que Marine Le Pen gagne et pour que Jordan Bardella ait une majorité à l'Assemblée, répond Marion Maréchal. Schneider Electric dit vouloir renforcer sa compétitivité. Le groupe va réorganiser ses sites industriels en France avec la fermeture d'une usine dans la Vienne et le regroupement d'autres dans l'Eure. Schneider Electric emploie 15 000 personnes en France. Et puis du foot avec la Ligue des Champions. Le PSG reçoit le Slovan Bratislava ce soir à 21h. Match à suivre sur Canal+. Demain, Lens jouera contre le Slavia Prague.
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10: Bien sûr, avec son le Slavia Prague, avec son joueur fétiche.
9: Je ne connais pas ce joueur
10: vous
9: fétiche.
10: Vous ne connaissez pas le joueur fétiche du Slavia de...
9: Non, je ne connais pas.
10: Ben, attendez, on va bosser le dossier, on va le savoir, je ne sais pas.
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8: Merci de nous avoir rejoints et merci d'être avec nous tous les jours sur Europe 1 avec mon équipe, avec Stouff, avec Pietre, une équipe historique, avec Gauthier Lebray. Vous savez, je vais être franc avec vous, on est à la deuxième semaine d'émission. On compte pas les deux premiers jours. C'est le tour de chauffe. C'est l'échauffement autour du terrain. Vous savez, au tout début de semaine, je voyais toute la direction qui venait nous voir.
12: Ah, il n'y a plus personne.
8: Ils ne viennent plus du tout.
12: Non.
8: Et c'est là que l'on doit se poser cette question. Doit-on s'inquiéter ou est-ce que c'est parce que ça va ?
12: Non, c'est parce que c'est en train de s'installer.
8: Non mais vous savez, c'est la question qu'on peut se poser quand vous travaillez à l'école, vous avez le prof qui s'installe derrière vous. Il s'installe derrière vous parce qu'il est fier de vous avoir comme élève, ou il s'installe derrière vous en disant « Regarde-moi ce crétin, il va encore faire 12 fautes ». C'est la question qu'on pouvait se poser. Je me suis dit, tiens, je ne les ai pas vus il y a deux jours, je ne les ai pas vus.
12: Moi, je pense qu'ils sont tous là au début parce que c'est un lancement.
8: Bien sûr.
12: Et après, c'est s'ils restent là que c'est inquiétant. Ça veut dire effectivement, il faut surveiller quoi.
8: Ils ne sont pas venus avec ni des chocolats, ni des bonbons.
12: Non.
8: La tagada, on ne l'a pas vu. Rien du tout. Hein. Le pot d'accueil, on l'a pas vu. Céline Dion chante, chante, chante et chante toujours. Si vous n'avez pas de place, comment ?
12: C'est son métier.
8: Oui, mais bon, là, alors ajoute en bas de l'hôtel. C'est le cadeau tous les soirs.
13: Bonjour, pardon, merci.
6: Il montera ce poème.
10: Alors là, il y a quelqu'un qui chante avec elle, écoutez.
6: 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Bonjour, pardon, merci, je t'aime.
10: La vibes.
13: En tout cas, grande carte. Mets-moi ton nom, hein.
10: Fais-moi ton nom, parce qu'elle était avec quelqu'un qui chantait, voilà, qui chantait bien et qui était très fier de chanter avec elle. Et elle a dit, fais-moi ton nom. Ça, c'est la politesse. Là.
14: Bonjour, pardon, merci. C'est la chanson du livreur de Uber Eats qui a renversé ton coca, non? Bonjour, pardon, merci.
10: Ça fait un peu ça. Et des fois, il n'y a pas le bonjour, il n'y a pas le merci. Mais, et il n'y a pas le pardon. C'est vrai que le nombre de gens qui ont commandé des McDo pour leurs enfants et qui ont vu les frites en train de nager dans le coca,
14: voilà, c'est ça.
10: Et c'est vrai que le bonjour, pardon, merci, ils pourraient le mettre sur les paquets. La mairie de Paris, si vous n'avez pas eu de place, et je sais que Gauthier est tellement triste de ne pas pouvoir y aller, oui. Il en parlait en hors antenne il y a deux secondes avec Stouff, qui elle a ses places, la mairie de Paris surfe. Bon, elle connaît du monde. Arrête. La mairie de Paris surfe sur la vague Céline Dion et organise un grand karaoké. C'est incroyable, ça. Alors, est-ce que c'est de la réception, de la récupération politique? Oui, toujours un peu, bien
12: mais
10: sûr.
12: Mais ça va cartonner. Oui, franchement, c'est sympa.
10: Mais c'est sympa.
12: Oui,
10: voilà.
15: C'est dans le 19e.
10: Ah, voilà. Alors, attendez. J'aimerais avoir. Attendez, bougez pas, parce que vous allez entendre Emmanuel Grégoire, c'est la vidéo. Il se met en scène, c'est le maire de Paris. Hein, oui.
15: Il aime bien ça.
10: Là, voilà, vidéo, ouais. Il organise le grand karaoké, la porte s'ouvre et.
16: J'aime plutôt ça. Je n'ai oublié. C'est pas impossible. C'était un peu. Pourquoi pas?
17: Mais ma prière est qu'à moi.
10: Bon, là, c'est plus lui. Hein. Là, j'ai changé d'avis.
14: C'est Hidalgo derrière.
12: Alors, j'ai changé d'avis. Il n'a rien d'autre à faire.
15: C'était
12: franchement,
15: timide,
12: Emmanuel Grégoire.
15: C'était timide quand même.
12: Mais il n'a rien d'autre à faire que de se filmer en train de chanter Céline Dion.
10: Écoutez, excusez-moi.
12: Paris va suffisamment bien. C'est dégueulasse, Paris. C'est insécure. C'est sale.
14: Il y avait des rats, il y avait des cœurs. Il y a pas autre
10: chose. Vous savez, je vais vous dire un truc. Oui. Parce que les gens qui ne connaissent pas bien Paris, soyons honnêtes, c'est vrai, c'est sale. Je suis venu ce matin. Je me lève très tôt pour Europe 2. Je suis arrivé à 5h30 en voiture. Et j'ai croisé devant moi un rat. Et je pense que tous les gens qui travaillent dans l'immeuble...
14: Ils chantaient du Céline Dion.
10: Le rat traversait la route. Ouais. Et je vous assure, c'était la taille d'un gros Yorkshire. C'est pas Ratatouille.
14: Oui, c'est ça.
10: Et vous savez quoi? J'ai eu presque peur pendant deux secondes parce que c'était le rat, je sentais qu'il avait pris la confiance. C'est pas le rat qui s'en va quand vous allumez la lumière. Alors. C'est le rat qui traverse et qui limite te regarde en disant ça va? Je peux?
14: Je suis sur un passage raton.
10: Non, mais c'est vrai qu'entre ça, les saletés, etc., c'est vrai que Paris n'est pas une ville très propre. Alors, le karaoké, je vous donne quand même l'adresse. Allez. Vous habitez loin, vous avez décidé de venir. Il faudra venir. Alors, c'est vendredi.
15: Vendredi
10: 11 septembre, place de la bataille de Stalingrad. Alors,
14: c'est là,
10: parce que je vais vous donner les horaires. Ils n'ont pas fait ça de nuit, ils sont pas fous, ils ont fait ça entre 16 et 17.
12: Ah oui, non, faut pas y aller.
10: Ou 19-20 heures. Parce que si vous ne connaissez pas le quartier,
12: c'est horrible.
10: C'est le quartier.
15: On s'arrête jamais.
12: Du crack, des zombies, de l'insécurité. Voilà. Non.
15: Pourquoi là-bas?
12: Restez chez vous.
10: C'est un t-shirt de Céline Dion, du crack. Non, mais c'est vrai, c'est l'un des endroits.
12: Ça va mettre encore un soir, ça va être encore une agression si vous y allez.
10: Encore un soir, une agression. Non mais c'est pour le coup, c'est vrai que c'est pas le quartier.
12: Ah non.
10: Il y a quand même de la place dans Paris. Pourquoi avoir fait pourquoi là
12: devant la mairie de Paris des quartiers épargnés. Je vous pose la question.
14: Bah, si, quand même.
15: Voilà. Bah, oui. Peut-être que oui.
10: Oui, s'il y en a. Si.
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10: L'officiel des prénoms 2027. Il a fini de parler dans sa barbe. L'officiel des prénoms 2027 est sorti. Alors, il va sortir. Donc, c'est les prénoms qui vont être à la mode.
14: Cette année.
10: Mais là, on est en 2026. Donc, ils sont à la mode pour ce qui arrive.
14: Oui, voilà.
10: Très bien. Vous voulez que je vous le donne chez les filles?
12: Allez, vas-y.
10: Allez, on y va. Tintintintin. Iris est 10e. 9e, Emma. 8e, Alba. 7e, Romy. 6e, Rose. 5e, Adèle. Préparez-la-moi la musique du top 50, les gars, pour le suivant, si vous l'avez. 4e, Alma, 3, Ambre, très joli ces prénoms. 2, Jade pour le deuxième. Premier prénom féminin, Louise. Attendez, je vous donnerai les plus moches dans un instant.
12: Okay.
10: J'ai les prénoms garçons. J'ai les 10 premiers. Salut les petits clous. 10e, Isaac. 9e, Adam. 8, Arthur. 7, Jules. 6, Léon. 5, Louis. 4, Raphaël. 3, Léo. 2, Noah. Et un, Gabriel.
14: Les gens ont du goût. Ça change de l'époque de Kimberley, Brandon.
10: Il
14: n'y
10: a pas
14: Broussi,
10: Marcel, excusez-moi, il n'y a pas le petit Marcel.
12: Parce qu'on ne veut pas faire comme tout le monde.
10: Mais j'ai la liste des prénoms les plus stupides qui ont été acceptés en 2025. Ce que je vais vous donner, ce sont des vrais prénoms. Chez les filles, Athéna Shiroki.
15: Ah, non, bagnole ça.
14: C'est une voiture, ouais.
12: Non, mais franchement.
10: Attendez, j'ai Jennifer L. Jésunette.
15: Jésunette.
10: Je pense que c'est quelqu'un qui est très croyant. Il s'est dit, Jésus. Je veux Jésunette.
14: J'ai besoin de lunettes.
10: Dior Gnagna.
14: Mais non.
8: La grâce divine. Lola Poupoune. Alors ça.
15: Lola Poupoune.
8: Alors franchement, Lola Poupoune.
12: Ils ont le droit à leur ça, majorité de renier leurs parents.
8: Attendez, hein. J'ai abstinence dans les prénoms aussi.
14: Le pire, c'est abstinence.
8: Et j'ai les... Non, mais c'est pas une blague. Et
15: le message. C'est dur à porter.
8: T'appelles ta fille abstinence, le message est fort.
14: Tu sens qu'elle n'a pas été désirée.
8: Le message est donné.
12: Non, mais c'est
8: et chez les garçons, vous n'avez... Attendez, je ne vais pas toucher les garçons. Il y a Jean-Brian. Il y a Merdive. C'est très beau prénom, ça. Il y a Black Brown, Bogos, B-O-G-H-O-2-S-E.
14: Oh là là.
8: Bonjour, je m'appelle Bogos. Ouais. T'as intérêt à tenir le prénom. Léon Mignon, Excel, King Love, et alors ça, j'ai cru que c'était une blague, mais visiblement non, Zizix, et ça s'écrit Z-Z-Y-Z-X.
14: Mais c'est un code Wi-Fi, ça, non, c'est pas un prénom.
12: L'État civil a accepté tous ces prénoms.
8: Oui,
12: prénom, l'État civil a accepté tous ces prénoms.
8: Oui, monsieur, ouais. Prénom.
15: Il doit faire attention, normalement, c'est très bizarre, quand même.
12: Il était sous le monsieur de l'État civil.
14: Mais je crois que Elon Musk, il a ses derniers enfants, il s'appelle comme ça.
12: Oui, bah alors déjà, c'est l'État civil américain, donc
15: c'est
12: moi, ça
15: pas
12: va,
15: la même
12: voilà.
15: Chose.
12: Et ensuite, effectivement, Elon Musk, il a des prénoms.
15: Non, mais abstinence, t'imagines abstinence, toi, à l'école.
12: Merdive.
14: Surtout si ton frère s'appelle Désiré et toi, tu t'appelles abstinence, tu sens qu'il y a un truc qui va pas.
8: Je pense que effectivement ses enfants, parce qu'en fait tout était né d'un jeune homme qui a fait un procès à ses parents aux États-Unis, je crois,
15: qui
8: s'appelait Gaylord.
15: Gaylord,
8: ou en France on dit Gaylord ou Gaylord, je sais pas. Et il avait fait un procès à ses parents, il leur demandait 250 000 dollars, parce que je pense que Gaylord, la signification en anglais,
14: il y a gay dedans,
8: il y a une autre signification que juste le beau prénom, donc le donc il a attaqué. Marcel, c'est inattaquable.
12: C'est historique. Marcel Pagnol, Marcel Proust, bien sûr.
8: D'accord.
12: C'est français.
8: Marcel Chauvon aussi, qui bosse à côté. Mais
12: il est moins connu que Proust et Pagnol.
8: Nous aurons un petit message tout à l'heure. Tiens, nous parlerons des pompiers. Nous aurons Anthony Chauveau, juste avant la fin de l'émission, qui est vice-président et porte-parole de l'UNSA sapeurs-pompiers, qui sont en grève.
14: Oui.
8: Alors, comme beaucoup de gens.
14: En grève.
8: Alors, oui, mais vous avez vu cette info à la télévision. Vous avez dit, ils sont en grève. Et pourtant, si vous passez un petit coup de fil parce que vous avez un problème, ils seront là et ils seront gratuitement devant chez vous pour vous aider. Mais alors, ils sont en grève. Pourquoi? Comment? Évidemment, je pense que le manque de moyens, il y est pour quelque chose. Ils ne sont pas allés avec le dos de la cuillère. Ils ont dit qu'ils sentaient sur eux un sentiment de mépris. On est en train de parler des pompiers. Dont on parlait il y a quelques semaines encore en disant
14: c'est les héros,
8: nos héros qui sont là, qui risquent leur vie, et donc visiblement, eh bien écoutez, ils s'attendaient à être peut-être un petit peu plus remerciés à cette rentrée. Ça n'a pas été le cas. Je vous parlerai d'un arrêt municipal, si on a le temps, pour interdire le linge au balcon, et puis beaucoup de politiques juste avant d'être président, en tout cas d'être candidat, souvent sortent un livre. Le livre, c'est un petit peu l'avant-propos pour dire...
14: C'est pour faire la promo.
8: Je vais y aller, on est d'accord. Très peu de gens sortent un livre pour ne pas y aller derrière, souvent, non ?
12: Surtout
8: en cette période.
12: À 8 mois de l'élection présidentielle.
8: Ouais. Eh bien, sachez que j'ai le classement des livres qui marchent le plus, des livres des politiques, et alors, il y a ceux qui se sont pris des flops.
14: Ah oui.
8: J'ai les noms,
12: bah oui, bien sûr.
8: Et le pire, le plus humiliant, j'ai le nombre de livres vendus. À tout de suite, ne bougez pas, c'est Europe 1, nous sommes de retour pour la dernière partie de l'émission dans un instant. On saluera et on rendra un petit hommage aux pompiers, à tout de suite.
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8: Bonjour à tous et merci d'être là. Dernier quart d'heure de Il y en aura pour tout le monde avant l'arrivée de Pascal Praud dans un instant avec toute l'équipe. Alors tiens, Marine Tondelier. Marine Tondelier va être présidente. Oui. Elle est combien dans les sondages en ce moment? On a une idée dans sondages, dans les projections?
12: Minable, autour de 3%. Oui,
8: oui, c'est ça, c'est de la marge d'erreur.
12: Voilà.
8: L'épaisseur du trait.
12: Non, le trait, oui, bien sûr. Très bien. Le trait, oui.
8: Donc, attendez, ça peut monter. On ne sait jamais. Jusqu'au dernier moment. Il peut y avoir
14: un coup de buzz. Un buzz.
8: Ouh, vous savez, un buzz. Et bien, c'est pas cette fois-là qu'il y aura le buzz.
14: Non, c'est pas celui-là.
8: Elle était sur LCI, chez Darius.

0: lui et grâce à d'autres qui ont travaillé avec lui. Et donc, moi, c'est une figure. Ça fait quand même longtemps qu'on n'en a pas eu des comme lui.
1: Bon, à part le ça fait longtemps qu'on n'en a pas eu des comme lui. Franchement, je mets la moyenne.
2: C'est quand même rat et pâquerette. Et surtout, moi, ce qui me rend fou,
3: ils sont tous
2: gaullistes.
1: Ça fait longtemps qu'on n'a pas eu des comme lui.
2: Donc, très bien, ils parlent tous du De Gaulle de 40 qui est parti à Londres. De Gaulle, président de la République, Marine Tourdelier, elle aurait été dans la rue tous les jours.
1: Très certainement.
2: Tous les jours contre le général De Gaulle.
1: Mais ça fait longtemps qu'on n'a pas eu des comme lui.
4: C'est grâce à lui qu'on a une grosse place à Paris. Hein.
1: Sans lui, il n'y aurait pas eu d'aéroport.
4: En plus, tu vois.
1: Il y a
2: et le porte-avions, bien sûr.
1: S'il n'avait pas construit le porte-avions, alors Monsieur Pompidou, il y a la photo de Pompidou.
2: Alors là, c'est lunaire.
1: Bon, alors là, on sent déjà que
5: Pompidou.
0: J'ai pas de souvenirs. Je vais pas vous dire, j'ai pas connu, j'ai pas de trucs marquants à dire sur Pompidou en tant que citoyenne, qu'électrice.
5: La croissance, le développement, l'industrie.
0: Bah vous, ça vous a marqué apparemment.
4: Mais et encore, je crois, il dit le nom avant. Il devrait pas dire le nom avant.
2: T'es sur Georges Pompidou, tu veux lui succéder, donc et tu fais.
1: Oui. C'est là où je voulais en venir.
3: En plus,
1: peu importe qui est interrogé, c'est que la base du truc, c'est que si tu veux prendre le job, tu regardes un peu ceux qui étaient là avant toi. En plus,
3: elle est dans l'écologie en plus à la base.
1: Oui, alors en plus, elle avait fait le ministère de l'environnement. Ministère de l'environnement.
2: Elle raconte l'histoire de France à partir de son histoire à elle. On a l'impression que l'histoire de France a commencé avec la naissance de Marine Tondelier. Je l'ai pas connue, etc. Donc si on te parle de Napoléon, de Louis XIV ou de Louis XVI, t'as pas connu, on t'en parle.
1: Attendez, on va aller directement sur Mitterrand, parce que là, c'est pareil, j'ai un petit trou de mémoire.
5: Mitterrand.
0: Beaucoup de sujets. Alors, Mitterrand, moi, j'ai pas de souvenir de Mitterrand au pouvoir, mais par contre, j'ai bien constaté que sur plusieurs générations de gauche, c'était leur moment, quoi. Le 81, réformes. Oui. Et je pense que s'il devait retenir une chose de son mandat, c'est l'abolition de la peine de mort.
1: Ah, bah quand même ça fait faire la moyenne, ça. C'est la moyenne.
2: Et effectivement, t'as sauté Giscard. Giscard, elle est féministe. Elle est féministe, elle n'est pas capable de nommer la loi Veil et l'interruption volontaire de grossesse.
1: C'est vrai.
4: Et sur Pompidou, elle n'a pas relevé la chanson de Marilyn Monroe qu'il avait fait.
1: Pompidou.
4: Ouais.
1: Voilà. C'est la dernière.
4: Ouais.
1: C'est franchement, quelle heure il est? 15h48. Moi, je te laisse les 12 dernières minutes. Oh là là, vas-y, en détente, Pietre. Elle n'est pas mauvaise, hein, mais bon. On va terminer avec Jacques Chirac. Jacques Chirac, elle a retenu un truc fort sur Jacques Chirac.
5: Chirac.
0: Alors Chirac, ça a été un président dont je me rappelle, mais je me rappelle forcément de choses qui sont pas très politiques. Moi, ce qui m'a marqué, c'est manger des pommes.
1: Bon bah je mets plus la moyenne.
4: C'est génial.
3: Il y a le discours du Veldiv.
1: Allez, je mets plus la moyenne.
4: C'est ça et plus d'un deux ans.
3: Elle est sérieuse.
1: Oui bah oui. Voilà, manger des pommes.
2: Oui, bon, et sans pesticides.
1: Est-ce que vous voulez que je vous parle des tops et des flops avant qu'on ait notre pompier pour finir l'émission?
2: On est déjà dans le flop là avec Marine Tondelier. Hein.
1: Alors j'ai des tops et j'ai des flops sur les bouquins, puisque tous les politiques qui sortent, qui veulent se présenter, souvent, comme le disait Gauthier tout à l'heure, on sent qu'à quelques mois de l'élection présidentielle, un livre qui sort, bon, c'est un bout de programme.
4: Évidemment.
1: Généralement, il est dedans. Alors, j'ai le top, qui est en fait un top 6, parce qu'il y en a un, comme chez le boucher, il y en avait un peu plus, je vous le donne. J'aurais fait un top 5, mais ça vaut le coup de dire le top 6. Elisabeth Borne, Réveillons-nous, qui était sorti le 7 mai 2026. Voilà.
3: Je crois que c'était une cata.
1: 744 exemplaires.
2: Et puis c'est ce qui s'est passé.
1: Non.
2: Ils se sont tous endormis.
1: Oui, c'est ce que j'allais dire aussi. Allez, en 5. 1302 exemplaires pour François Hollande. Unir un nouveau monde, nouvelle gauche. Voilà, c'était le 3 septembre 2026. 1300 exemplaires. François Bayrou, alerte sur la France qui vient. C'est ça? Le titre qui vient?
4: Peut-être, je l'ai pas lu.
1: Ah si, pardon, alerte sur la France qui vient. Ben, c'est... 2321, tu n'étais donc pas le seul visiblement à le lire. Tu l'as lu, Gauthier?
2: Non.
1: Très bien. Raphaël Glucksmann, nous avons encore envie. Voilà, 6833 exemplaires.
2: Apparemment pas. Pas sûr que les autres aient envie, oui.
1: Voilà, Gabriel Attal, en homme libre. Alors, 13493 exemplaires.
4: Ouais, pas nul du tout. Hein.
1: Commence à être un bon chiffre.
4: C'était un cahier de coloriage.
1: Non. Ça commence à être... Qu'est-ce que j'ai dit? C'est ce que j'ai dit. J'ai dit, on se repose. Va manger une gaufre. Je vais te donner des sous. Écoute, mon grand, je vais te donner des sous. Va à la cantine de Rampin, il reste du chili d'hier.
4: Okay.
1: Va manger un petit truc. J'ai dit, on ne dit plus rien. Okay. Non, mais Gabriel Attal, c'est pas mauvais.
2: C'est pas mauvais du tout.
1: Au-dessus de 10 000, globalement, en vente de livres.
2: À 15, voilà. C'est pas mauvais du tout.
1: C'est bien, et surtout sur un livre politique. Voilà, donc. Et alors là, le livre qui cartonne, c'est sorti le 2 septembre, donc si je dis pas de bêtises, en une semaine.
2: En même pas
1: une semaine, Sarah Knafo.
2: 5 jours.
1: Le casse du siècle, 63 000 exemplaires.
3: J'avais vu la queue là, pour signer le livre et tout ça, pour acheter le livre, c'était impressionnant.
2: Knafo, c'est un phénomène. On est en face d'un phénomène politique. Quand tu vends 63 000 exemplaires en quelques jours, ça veut dire que ta carrière, elle va se terminer à 250 000 exemplaires.
1: Ce qui est énorme.
2: Ce qui est monstrueux. En politique,

0: romantique qui a réussi à faire ça. Philippe Devilliers, Jordan Bardella a fait deux livres avec un très gros score. Donc là, Sarah Knafo, c'est-à-dire que certains se disaient, est-ce qu'elle va être candidate à l'élection présidentielle, le candidat naturel de Reconquête, c'est Éric Zemmour. Il y a un vrai point d'interrogation sur une possible candidature de Sarah Knafo au vu de l'engouement. Et elle ne parle pas d'immigration, elle ne parle pas de sécurité.
1: Non, non,
0: elle parle de finances publiques.
1: Oui, mais alors par contre, j'ai une question, mais qui est vraiment une question de gars qui veut emmerder le monde. Pourquoi les gens de droite lisent? Parce que j'ai l'impression que les gros succès que tu viens de donner, on est à droite.
0: Ouais.
1: Et dès que ça sort un livre à gauche, on ne lit pas.
0: Alors,
1: C'est pas une. Il y a zéro politique dans ce que je dis.
2: Ceux qui ont déjà été au gouvernement, ça n'intéresse pas du tout parce qu'ils ont fait des trucs pas.
1: Bah non, mais Raphaël Glucksmann, il veut y aller.
2: Oui, avant, Tabérou, Hollande.
0: C'est pas forcément une capacité aussi d'étiquette, c'est une capacité à adhésion. Est-ce que tu adhères? Est-ce que tu as une forte adhésion sur des personnages? Tout le monde à droite ne vend pas autant que...
1: Une forte adhésion sur Raphaël Glucksmann?
0: Non, sur Philippe Devilliers, sur Sarah Knafo et sur Éric Zemmour qui a vendu énormément de livres et sur Jordan Bardella. C'est la capacité à faire adhérer.
1: Les pompiers, tiens, avant Raphaël, un dernier mot, Raphaël?
3: Allez, tous ensemble, vive la France!
1: Waouh! Bluffé. Les pompiers sont en grève. On avait promis hier qu'on finirait par eux. J'avais promis de faire une petite bise, de leur rendre un hommage parce que c'est bien d'en parler quand on a besoin d'eux. Mais quand d'un seul coup, il y a moins de feu, c'est important de voir un petit peu comment ils se portent. Anthony Chauveau, vice-président et porte-parole de l'UNSA Sapeurs-Pompiers. Salut Anthony.
4: Eh bien, bonjour à vous.
1: Bienvenue sur Europe 1, Anthony. Vous allez bien?
4: Ça va, et vous?
1: Mais ça va, nous, ça va très bien, mais nous, on n'est pas en grève. Et puis surtout, j'ai vu que vous aviez dit que vous sentiez un sentiment de mépris. J'avais envie de comprendre simplement pourquoi. Je voulais savoir, est-ce que vous avez un manque de moyens? Est-ce que vous avez un manque d'hommes, un manque de camions, un manque de matériel? J'ai cru comprendre que c'était pas pour une augmentation salariale. Dites-moi si je me trompe.
4: Eh bien non, vous vous trompez pas. Vous dire que oui, le mépris ressenti dans les rangs, il est total. J'ai écouté tout à l'heure, vous parliez de héros, et justement, c'est ce qu'on a déjà dit depuis le 13 août dernier, on ne veut pas être qualifié de héros parce que les héros, c'est ceux qu'on sacrifie, et nous, on a juste envie de vieillir en bonne santé. Donc concrètement, il nous manque des moyens financiers, parce que sans moyens financiers, on ne peut rien mettre en œuvre derrière. Sans moyens financiers, c'est pas de poste de sapeur-pompier professionnel supplémentaire, ce n'est pas de matériel supplémentaire, ce n'est pas de mise en œuvre de prévention de notre santé, notamment au travers de dispositifs de protection. Cet été, nos collègues qui sont intervenus sur les feux de forêt d'espaces naturels, comme depuis toujours, sont intervenus sans protection respiratoire adaptée.
1: J'ai vu qu'il y avait eu plus de 160 graves intoxications avec les fumées, si je ne dis pas de bêtises, cet été.
4: Oui, c'est ça. Il y a eu... alors les chiffres sont même un peu plus hauts, mais on a eu, oui, on en a eu quelques-uns qui ont dû aller même en caisson hyperbare. Aujourd'hui, la cagoule, dans notre équipement de protection individuelle, on a une fameuse cagoule en coton qui protège à peine thermiquement, mais alors autant vous dire qu'elle n'est pas du tout filtrante. Il existe une cagoule qui est aujourd'hui sur le marché, mais qui est 6 fois plus chère que celle qu'on détient. Qui ne répond pas non plus à l'ensemble des attentes du terrain, mais qui nous protégerait toujours plus.
1: Très simplement, parce qu'évidemment que tout peut s'arranger, mais très simplement, quand vous dites on veut des camions, quand vous dites on veut des moyens, quand vous dites on veut, quand il y a un feu, pour intervenir, qu'est-ce qu'on vous répond pour que vous ne soyez pas content et que vous soyez sorti désabusé?
4: Eh bien écoutez, on nous a répondu des mesurettes qui justement ne correspondent pas du tout à tout ce qu'on est en train de dire. On nous propose que sur les 3 services d'incendie et de secours qui sont dans les départements où il y a plus d'1,8 million d'habitants, c'est d'avoir un poste supplémentaire de directeur adjoint. Ouais. C'est-à-dire qu'aujourd'hui, là où ils sont un directeur et un directeur adjoint, on aura un deuxième directeur adjoint. On nous propose de répondre à la problématique des ivresses publiques manifestes qui sont normalement pas de notre sort, de trouver une solution pour
1: en gros, on vous propose que des choses qui fonctionnent pas. Si je dis pas de bêtises.
4: Et puis qui répondent pas, on nous propose des mesurettes.
1: Mais alors, la grève chez les pompiers.
4: Déconnecté de la réalité.
1: On a une minute. La grève chez les pompiers, en gros, ça n'existe pas. Vous êtes en grève symboliquement parce que si on vous appelle, vous venez.
4: Eh bien, tout à fait, elle est symbolique, c'est de l'affichage.
1: Donc, d'accord. Donc, écoutez, vous savez quoi? On se tient au courant au fur et à mesure. Dès que ça bouge, vous nous dites. Dès que vous avez eu plus de choses, vous obtenez des trucs, vous nous dites, d'accord?
4: Eh bien, avec grand plaisir.
1: Eh bien, embrassez tout le monde. Tous les pompiers, ça fera du monde. Mais vous les saluez pour nous. À bientôt, Anthony.
4: Merci à vous.
1: Anthony Chauveau, qui est vice-président et porte-parole de l'UNSA Sapeurs-Pompiers, celui que vous avez entendu fredonner comme le champion de karaoké. C'est l'anniversaire de Pascal Praud.
5: Je parle à ma femme.
1: je parle à votre femme aussi. Est-ce que vous voulez que je fasse
0: une... Il est au téléphone dans le studio.
5: Je parle avec ma femme.
1: Mais vous avez parlé devant le micro, tout le monde sait ce que vous voulez manger ce week-end. Ça va, Pascal?
5: Je mange toujours la même chose le week-end.
1: Ça va, bon anniversaire, Pascal.
2: Bon anniversaire.
1: Allez, je te claque un bisou, viens là. Ah, Pascal, bon anniversaire. Bon anniversaire!
0: On vous racontera les coulisses.
2: Vous étiez tourné, vous n'avez pas vu.
5: Est-ce que vous savez ce que Cioran disait?
0: Ah oui.
1: Et non.
0: Une année de moins.
5: Il l'a dit.
1: Une année de moins, c'est-à-dire, il a juste dit ça.
0: Il m'a déjà dit ça ce matin, une année de moins, il est dans une.
5: Une année de moins.
0: C'était son anniversaire.
1: Je vous ai offert comme attention, je sais. Comme
5: je vous ai apporté des bons.
1: Comme je sais que quoi, on va ça, vous amener des gâteaux, des machins. Je vous ai amené une mangue d'anniversaire. La dernière fois, on vous l'avait épluché, on s'est dit cette fois-ci, il peut se débrouiller. On lui a montré ce qu'il y avait dedans, maintenant c'est à lui de le faire.
0: Il faut enlever la peau.
1: Il y a eu un gros débat sur faut-il mettre l'âge ou pas. J'ai dit oui parce que c'est un très bel homme. J'ai dit c'est un très bel homme et il peut mettre son âge.
5: Non, mais 62 ans, mais c'est vrai, c'est vrai qu'on est sur le toboggan. Quoi.
1: Fais un petit vœu.
5: Un petit vœu, et bien écoutez, que pour vous que ça doule.
1: On est sur le toboggan.
5: On est sur le toboggan, là. À 62 ans, on est sur le toboggan.
1: Il ne faut pas compter en Noël restant. Hein.
5: Mais oui, je me disais, à mon âge, mon grand-père était en retraite depuis 7 ans. Il était en retraite à 55 ans.
1: Regardez, je
6: vous dis plus que 20 ans et ce sera bon.
5: Il était né en 1908, il était à l'EDF, il était en retraite. Et à mon âge, mon père était en retraite depuis 6 mois.
1: Je connais bien ça, j'avais vécu la même chose avec mon papa, c'était tout pareil. Merci, belle journée à vous. On file à la radio du tout, on vous embrasse. On vous laisse avec Pascal Praud. Salut Pascal et bon anniversaire.
5: Merci ami.
1: À très vite, à demain 15h.
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5: Il est 16h01. Émilie Dez est avec nous. Bonjour Émilie.
3: Bonjour Pascal, bonjour à tous. Les distributeurs reçus à Bercy, le gouvernement n'est pas favorable à des aides plus générales pour faire face à la hausse des prix du carburant. Les prix du sans-plomb 95 et du gazole dépassent toujours les 2 euros le litre. Le baril de Brent a atteint les 100 dollars ce matin alors que la guerre s'intensifie entre l'Iran et les États-Unis. Téhéran dit avoir attaqué une base militaire américaine en Jordanie ainsi qu'une vingtaine de bateaux dans le Golfe. Réponse à des frappes américaines contre des pétroliers iraniens. Toutes ces accusations, on va le prouver, sont infondées. C'est ce qu'a déclaré François Bayrou à l'ouverture de son procès en appel dans l'affaire des assistants d'eurodéputés du Modem. L'ex-premier ministre a été relaxé en première instance. 10 cadres du Modem sont également jugés pour détournement de fonds. Une enquête a été ouverte après la diffusion d'une vidéo où l'on entend des policiers de Carcassonne tenir des propos racistes et complotistes. Des propos à vomir, assure le maire de la ville qui explique que les protagonistes ont été suspendus. Ces propos ont été captés par une caméra piéton en novembre 2025. L'un des policiers encartés au RN a été exclu du parti. Sébastien Lecornu envisage de réduire les indemnités des ministres, une manière de montrer l'exemple en pleine contrainte budgétaire. Un ministre de plein exercice perçoit actuellement une rémunération brute mensuelle de 10 700 euros. À son arrivée à Matignon, Sébastien Lecornu avait déjà réduit les avantages des anciens premiers ministres. Avant de parler rassemblement, il faut une vraie campagne. En 2026, Gabriel Attal rejette la proposition d'Edouard Philippe d'organiser à la Toussaint une grande réunion de la droite et du centre. Proposition rejetée aussi par Bruno Retailleau. Sans rassemblement, il n'y aura de victoire pour personne, estime Édouard Philippe. Le Haut Conseil à l'égalité appelle à mettre fin à la pénalité maternelle. Le HCE juge que la maternité reste l'un des principaux facteurs qui explique la persistance des inégalités économiques entre les femmes et les hommes. Les congés parentaux restent très majoritairement pris par les mères et le recours au temps partiel demeure largement féminisé. Des choix fortement influencés par des écarts de rémunération préexistants et l'offre insuffisante de solutions de garde pour les jeunes enfants selon un rapport publié aujourd'hui. La Norvège a observé une minute de silence aujourd'hui en mémoire du roi Harald V. Tête couronnée, chef d'État et responsables politiques sont venus lui rendre un dernier hommage dans la cathédrale d'Oslo. Parmi eux, Volodymyr Zelensky ou le prince William. Le roi Harald V est mort le 28 août à l'âge de 89 ans. Et puis un mot de l'US Open de tennis. Le tenant du titre Carlos Alcaraz a été sorti en quart de finale par l'américain Ben Shelton. Battu au bout de la nuit au super tie-break, Ben Shelton met fin à la série de 18 victoires consécutives de l'Espagnol en grand chelem.
5: Eh bien, merci beaucoup Émilie Dez, il est 16h04.
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5: C'est votre émission du lundi au vendredi, vous le savez désormais, vous pouvez prendre la parole sur tous les sujets, vous êtes nos experts et cette année, je vais le dire chaque jour, nous attendons vos avis, vos témoignages, beaucoup de gueule, comme nous le faisons depuis le jeudi 27 août, c'est la dixième
2: émission.
5: Bonjour Géraldine.
2: Bonjour Pascal, bonjour à tous.
5: Pardon ?
2: Bonjour Pascal, bonjour à tous, c'est joyeux anniversaire.
5: Oui, j'entends bien, mais qu'est-ce que cela ?
2: J'ai une petite extinction de voix, voilà.
5: Mais pourquoi cela ?
2: Et je ne sais pas, une petite laryngite qui est arrivée hier et voilà, qui est descendue dans la gorge et qui m'a
5: la laryngite descend rarement ailleurs que dans la gorge, c'est le principe de...
2: Ça va aller.
5: C'est assez joli les voix comme cela. Et ça donne
2: ça dépend, oui.
5: Il y a une certaine sensualité, je trouve. Vous ne trouvez pas un certain...
2: C'est pas trop, ouais.
5: Une voix comme cela. Bonjour, monsieur Tessier.
11: Bonjour à tous.
5: Comment ça va ?
11: Nous sommes en pleine forme.
5: Monsieur Fabrice est là également.
19: Bonjour, Pascal.
5: Bonjour, monsieur Fabrice. Vous êtes gentil, monsieur Fabrice. Vous savez, je le répète depuis ce matin, ce que disait Cioran sur l'anniversaire. Un an de moins. Disait-il, c'est drôle.
19: Effectivement, selon comment on se positionne.
5: Mais oui, combien nous reste-t-il d'été ? Combien nous reste-t-il de Noël ?
19: Oh bah c'est joyeux, tiens. Bah, démission.
5: Écoutez, mais pourquoi ?
19: Il faut être content.
5: Mais la mort n'est pas forcément un sujet.
19: La mort fait partie de la vie.
5: Voilà.
19: C'est votre anniversaire et vous dites combien me reste-t-il d'été ? Enfin, je sais pas.
5: Mais justement, pour en profiter.
19: Soyez content.
5: Mais je suis content.
19: J'aime pas ça. Je dis pareil à ma mère, ça m'énerve.
5: Mais votre mère. mère, d'abord je suis pas votre mère, mais au contraire, ça fait, ça permet de plus encore ou peut-être mieux jouir
19: ah
5: de
19: bon
5: la vie.
19: Ah ben, jouissez.
5: Carpe diem, ami, de prendre le fruit. Tiens, on m'a donné une mangue aujourd'hui. Ah donc oui. C'est ça qui est bien. Non, ne fuyez pas vous-même, ami.
19: Ne vous fuyez pas, même.
5: Et puis, il y a Alexandre Marc qui est là.
0: Bonjour Pascal.
5: Bonjour Monsieur Marc, comment ça va ?
0: Très bien et vous ?
5: Eh bien écoutez, ça va très bien. Vous pouvez nous envoyer des messages sur WhatsApp désormais ?
1: Oui.
19: Bien sûr, allez-y, ça cartonne.
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5: Exactement, et nous allons entamer ce premier sujet avec Joachim Le Floch Imad, enseignant, auteur du livre « Main basse sur l'éducation nationale, enquête sur un suicide assisté ». Parce que hier, vous avez été extrêmement nombreux à nous appeler sur le niveau PISA et le niveau des élèves, et c'est vrai que ça nous inquiète.
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5: Des baisses en français, mathématiques, sciences, c'est l'effondrement du niveau scolaire dans notre pays. Un élève sur trois ne parvient pas à comprendre un texte de 400 mots. Pour le ministre de l'Éducation nationale, Édouard Geffray, c'est préoccupant, mais ce n'est hélas pas une surprise. Alors je disais ce matin, c'est une formule qu'on peut adapter sur tous les sujets. Hein. La sécurité, c'est préoccupant, mais ce n'est pas une surprise. La dette, c'est préoccupant, mais ce n'est pas une surprise. L'insécurité, c'est préoccupant, mais ce n'est pas une surprise, etc. Mais avant de parler de la France, cher Joachim Le Floch Imad, on peut aussi parler de l'Occident, parce que l'Occident a dominé le monde. Il y a bien longtemps qu'il ne le domine plus d'une certaine manière, en tout cas pas de la même manière. Et on s'aperçoit que ceux qui sont en pointe, c'est la Chine, Taïwan, Singapour, etc. Donc ça dit quelque chose du monde, des apprentissages et des petits élèves chinois qui sont meilleurs que nous.
7: Ça raconte qu'il y a évidemment des causes civilisationnelles et anthropologiques derrière l'effondrement éducatif qui frappe la France, mais qui frappe, vous l'avez
5: pas
7: dit,
5: que la France, hein.
7: l'entièreté de l'Europe, ou plutôt la quasi-entièreté, parce qu'il y a quand même des pays comparables aux nôtres, avec des trajectoires sociales et sociétales quasi similaires, je pense à l'Angleterre, qui ont su corriger le tir après des décennies de délitement éducatif. Je pense pas que les enfants britanniques soient si différents des enfants français. Ils ont des smartphones comme
5: nous. Ils sont huitièmes, les Britanniques. C'est les premiers Européens. Ils sont huitièmes et nous, on est 27e.
7: Exactement. Ils sont huitièmes en sciences et 10e en compréhension de l'écrit et en mathématiques. Pourquoi ? Parce que depuis les années 2010, alors même qu'ils étaient au plus bas, ils ont su mettre en œuvre un cap politique courageux qui est détenu dans la durée, quand bien même nous, on a eu 11 ministres qui ont été aux manettes depuis cette période-là.
5: Vision chez nous.
7: Pas de vision, une valse des contre-ordres, une valse des ministres, alors même que l'école, c'est par excellence le ministère du temps long. Nous, on n'a pas de temps long. On a des ministres qui non seulement défilent, mais qui en plus défilent sur des lignes en tout point antagonistes. Quelle cohérence y a-t-il, par exemple, à passer de Jean-Michel Blanquer à Pap Ndiaye ? Absolument aucune. Donc derrière, il me semble que cette impuissance politique qui est organisée, qui est consentie, elle favorise le délitement éducatif, hein, qui tient à des raisons beaucoup plus profondes que ça. Il faudrait approfondir le diagnostic. Mais moi, ce qui m'alarme, c'est que je constate qu'il n'y a pas au sein de notre classe dirigeante le début du commencement d'une autocritique. J'entendais Édouard Geoffray, par exemple, se défausser, mettre en avant le poids des réseaux sociaux. Alors évidemment que les réseaux sociaux ont une incidence, mais encore une fois, les réseaux sociaux, ils existent absolument partout dans le monde, y compris dans les sociétés asiatiques que vous avez citées. Donc je crois qu'on a des gens aux manettes qui sont là depuis très longtemps. Édouard Geoffray, il a été successivement directeur général des ressources humaines du ministère. Il a été DGESCO pendant 5 ans, donc c'est le principal directeur d'administration. Maintenant, il est ministre et il est incapable de poser le bon diagnostic. Et je pense que sans le bon diagnostic, on ne peut pas apporter le bon remède.
5: Écoutez ce que disait M. Geoffray ce matin, ministre de l'Éducation nationale. Il était sur TF1.
20: Mais on a fabriqué une génération plus bête. Est-ce qu'on peut dire ça ?
25: Alors, je suis pas sûr qu'elle soit plus... Je crois pas. Enfin, je suis même sûr qu'elle est pas plus bête. Elle est plus distraite. En fait, ce qui serait intéressant, c'est de mesurer ce que ferait cette génération si on la mettait, par exemple, un mois sans télé. Est-ce que c'est juste une question de concentration ? Vous voyez, si elle était un mois sans portable.
20: Faut tenter ça, monsieur le ministre.
25: Mais je pense que je vais le tenter un mois, un autre. De regarder, en fait, ce qui se passe quand on est vraiment déconnecté. Est-ce que c'est une génération qui va retrouver très vite ses facultés ? Ou est-ce que c'est une génération qui a effectivement, en termes de mémorisation, de capacité de concentration, perdu quelque chose ?
5: Et monsieur Geoffray proposera des listes de lecture aux parents.
25: Les élèves, globalement, partout dans le monde, mais y compris en France, ont décroché par rapport à la lecture. Ça, nous, on le voit. Donc, ils ont décroché par rapport au vocabulaire. et donc par rapport aux différents niveaux de compréhension d'un texte. Donc oui, il faut lire. Il y a un truc tout bête que je vais faire là à partir de maintenant, c'est qu'au début de chaque vacances, enfin juste avant les vacances, à chaque fois, toute l'année, Toussaint, Noël, etc., on va donner des listes de lecture aux parents, recommander en disant voilà ce que peut lire votre enfant à tous les niveaux, CE2, CM1, 5e, etc. Pour déjà remettre le livre au cœur. Et au-delà de ça, mais ça on ne pourra pas y aller tout seul, il faut...
20: Il n'y aura pas d'obligation.
25: Non, mais déjà c'est une incitation. Il faut remettre le livre. Ils ont une vie envahie d'écran, il faut envahir leur vie de livre. C'est la seule solution.
0: Oui, alors ça c'est plus aux parents de le faire, à mon avis, qu'à Édouard Geffray. Non, mais... je vous voyais réagir parce que vous avez été professeur
1: d'anglais.
0: Géraldine,
1: exactement,
0: d'anglais.
1: Exactement. Et je pense que la liste de lecture, alors oui, c'est déjà fait dans des collèges, dans des... Bon, ma fille elle a une liste de lecture pendant les vacances, mais s'il n'y a pas de suivi après, ça ne sert à rien. Comment on va savoir que l'élève a lu le livre? Moi, ce qui est bien, je pense, la solution, c'est qu'après le repas, pour un temps calme, pour les élèves, il y a des écoles qui le font, proposer un quart d'heure de lecture en classe devant l'enseignant ou devant le professeur. Enfin voilà, c'est le quart d'heure de lecture après la pause déjeuner ou 20 minutes.
0: Je crois que c'est Daniel Penac, qui est l'écrivain que vous connaissez, qui proposait de lire à haute voix dans les classes. Mais avant de partir en vacances, moi j'ai donné une liste de lecture à Olivier Guénec. Et je sais qu'il a... je lui ai donné une liste de livres. Oui, oui, et la voiture jaune.
19: J'étais sûr.
0: Dinois le cheminot, la comtesse de Ségur.
19: Tous les Tintins.
0: Ah, mais Tintin, moi j'ai jamais lu un Tintin, jamais lu de bande dessinée, jamais. Mais c'est
19: Astérix
0: vrai.
19: Obélix quand même.
0: C'est vrai que tu rentres aujourd'hui dans un chemin de fer, personne n'ouvre un livre. Alors qu'il y a 40 ans, quand tu faisais un voyage entre Nantes et Paris, ou entre Paris et Bordeaux, que sais-je, les gens lisaient. Aujourd'hui, tout le monde est sur son téléphone, tout le monde, c'est d'ailleurs sidérant.
7: Les données
0: sur la plage, pareil.
7: Les données du Centre national de lecture sont absolument alarmantes sur ce sujet. On a des adolescents qui lisent en moyenne 12 minutes par jour et qui passent 5h30 sur les écrans. Donc évidemment qu'il y a un problème de surexposition aux écrans. Évidemment qu'il y a un problème de dislocation du tissu familial, de démission parentale. Ça fait des années que j'écris et que j'alerte là-dessus. Mais on ne peut pas en rester à un diagnostic si étroit et si partiel. Et quand j'entends l'actuel ministre, j'ai tout de même, j'ai quasiment le sentiment d'entendre un commentateur extérieur et impuissant qui nie l'essentiel en fait des causes qui contribuent au délitement de l'école, qui sont des causes internes à notre système éducatif.
0: Bon, moi ce que j'aimerais, c'est quand même chers amis, ou jeune élève de 15-16 ans, je ne sais pas si vous avez prévu, Alexandre Omar et Olivier Guénec, une intervention de ce type,
19: oui.
0: Ce qui serait plutôt logique,
19: oui.
0: Ou un professeur, mais je trouve que c'est bien d'avoir un élève, de lui demander précisément de radiographier un élève lambda, combien de temps tu lis, qu'est-ce que tu as lu, combien de temps d'écran,
19: qu'est-ce
0: que tu
19: fais. Ça compte sur le téléphone aussi, parce qu'il y en a beaucoup qui lisent sur le téléphone.
0: Oui, enfin, des gens qui lisent Le Rouge et le Noir sur le téléphone, j'en connais pas, ils lisent les conneries
19: non,
0: qu'ils envoient.
19: Non, ils lisent des articles, etc.
0: Mais arrête,
19: c'est le cas beaucoup de...
1: Bon, d'accord, ça reste de la lecture, quand même.
0: Des de
19: ça
0: quoi.
19: Reste de la lecture, elle a raison.
0: Oui, de la lecture, oui, les lectures entre vous, tu viens à quelle heure au bal, ou n'importe quoi. 16h14,
19: au bar,
0: voilà. Donc, trouvez-moi un petit jeune, là, on va appeler un jeune. À tout de suite.
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0: Il est 16h18 et nous sommes évidemment sur le sujet PISA qui nous inquiète tant. Nous sommes avec Laurent. Bonjour Laurent, vous avez 50 ans, bonjour. Vous habitez l'Aveyron.
33: Oui, bonjour Pascal.
0: Vous êtes professeur. Vous êtes professeur dans l'éducation nationale. Vous êtes professeur de quelle discipline ?
33: Oui, je suis pas professeur dans l'éducation nationale. Maintenant, je suis dans un centre de formation et je suis prof en maths, sciences, biologie.
0: Bon, manifestement, on a un petit souci de téléphone et malheureusement, on va patienter quelques secondes. Et en patientant quelques secondes, on va écouter Marion Maréchal, invitée ce matin de Laurence Ferrari.
34: Il y a un grand tabou hein, quand on regarde le détail de ces chiffres, c'est la part du lien avec l'immigration et notamment les élèves allophones. Parce qu'on se rend compte que les élèves issus de l'immigration sont encore plus bas dans le déclassement que les élèves dits autochtones dans les études en question.
35: Ça explique pour vous la baisse de niveau général ?
34: Ça explique le fait que l'accélération de la baisse en France soit plus importante que dans le reste des pays européens. Maintenant, ce qui est vrai, c'est qu'il y a un phénomène général qui appelle bien sûr une refonte notamment de notre système public, mais aussi, je le dis, probablement une libéralisation de notre système privé.
0: Alors c'est vrai qu'on parlait tout à l'heure de vision et Emmanuel Macron est là depuis 10 ans et vous le disiez, tout le monde le souligne, quel rapport entre Blanquer et Pape Ndiaye. Et c'est, pour moi je trouve que c'est incompréhensible. Je passe mon temps à dire que je n'ai pas la grille de lecture d'Emmanuel Macron parce qu'on peut se tromper, on peut tous se tromper, mais on peut se tromper et avoir fait les choses qu'il fallait. C'est-à-dire que si vous prenez par exemple Jean-Michel Blanquer pendant 10 ans, si vous avez une vision qui reste la même sur l'éducation nationale, si vous dites toujours la même chose, bon, bah, ça n'a pas marché, mais au moins vous êtes cohérent. Là, il est incohérent. Il est incohérent du début jusqu'à la fin. Et Emmanuel Macron, écoutez ce qu'il disait, c'était la chronique de Laurent Tessier ce matin, qui était passionnante d'ailleurs, comme toujours, parce que Laurent, sort les archives, et à chaque fois c'est terrible. C'est terrible pour Emmanuel Macron et parfois pour d'autres. Écoutez, le 25 août 2022, ce qu'il dit.
1: Force est de constater que le nombre d'élèves en difficulté en 10 ans a augmenté de 10 points, qu'un collégien sur 4 ne possède pas le niveau attendu à l'entrée en 6e, aussi bien en lecture qu'en mathématiques. Nos résultats internationaux restent extrêmement préoccupants. Pardon de cette expression, peut-être un peu de bon sens. Mais compte tenu de l'investissement qui est celui de la nation, compte tenu de la bonne volonté que je vois chez tous les acteurs, ça veut dire que quelque chose ne marche pas dans notre organisation collective. Nous sommes obligés de le regarder en face. Plus de moyens, nous l'avons déjà fait plein de fois dans notre histoire. Quand le système est mal organisé, mal fonctionné, qui repose sur trop de défiance, qu'il est perclu de combats, de doctrines parfois derrière garde, il ne fonctionne pas mieux.
0: Mais c'était à lui d'organiser le système. Il a été élu pour ça. Il a été élu pour mettre ce pays en ordre de marche. Et Emmanuel Macron aura parlé, mais t'as le sentiment qu'il n'aura pas suivi qu'il n'aura pas mis en action ce qu'il disait, sauf dans un domaine d'ailleurs, qui était Notre-Dame de Paris. Alors c'est plus simple, Notre-Dame de Paris sans doute, que l'éducation nationale. Mais là, il avait pris Georges Lain, et puis il y avait une vision de Notre-Dame de Paris, et puis il y avait quelqu'un qui exécutait, qui mettait en œuvre sa politique.
2: L'effondrement éducatif de la France précède Emmanuel Macron, ça fait 4 décennies qu'il dure. Maintenant, ce que je constate, c'est qu'Emmanuel Macron avait dit que l'école était son domaine réservé, oui. Et que 9 ans après, on voit le bilan absolument cataclysmique de ce domaine réservé. Pourquoi ? Parce que, vous l'avez dit, il n'y a pas eu de cap en matière éducative, il n'y a pas eu de continuité, et il n'y a pas eu de courage aussi, puisque c'est ça qui est intéressant, c'est que sur Notre-Dame, on a eu une volonté de se heurter à la technostructure. On a eu une volonté de redonner le pouvoir aux politiques par rapport à la technostructure. Or, dans l'éducation nationale, on a une bureaucratie, on a une caste, on a une nomenclatura qui a pris le pouvoir, qui s'est autonomisée du politique et qui n'a que faire de la souveraineté populaire et des remèdes à mettre en œuvre pour redresser l'école.
0: Joachim Le Floch Imad est avec nous. Vous l'écoutez régulièrement sur Europe 1, sur CNews. Il est enseignant, lui aussi, auteur du livre Main basse sur l'éducation nationale, enquête sur un suicide assisté. Alors, ce qui m'intéresse, c'est d'écouter des jeunes. Et je crois qu'on a un écolier qui est avec nous, cher Olivier Guénèque.
4: Tout à fait, de 12 ans, qui nous a appelé et qui m'a dit, voilà, pour être honnête, qu'il a été très timide. Alors finalement, il a décliné et il vient de raccrocher à l'instant. Ah, voilà. Entre le temps que je vous le dise et le moment où vous avez voulu le prendre, il a raccroché. Désolé.
0: Mais
4: voilà.
0: C'est vraiment dommage, voilà, il était trop en train timide. De nous écouter. On va rappeler peut-être le numéro de téléphone.
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0: Alors continuons avec Emmanuel Macron, ce qu'il disait le 17 avril 2023.
1: Dès lors, l'éducation nationale doit renouer avec l'ambition d'être l'une des meilleures d'Europe. Dès la rentrée, notre école va changer à vue d'œil.
0: Ben oui, effectivement, Emmanuel Macron, là aussi, on aimerait qu'il y ait eu, derrière ces phrases, une action. Et puis, Laurence Ferrari et Emmanuel Macron, ça c'était le 16 janvier 2024. Et c'est assez intéressant cet échange entre Laurence et le président de la République.
7: À nos yeux, ce qui est important, c'est sans doute l'éducation nationale qui concentre tous les enjeux, toutes les fractures de notre société. Nous avons l'éducation nationale la plus chère au monde, au classement PISA. Vous le savez, nous ne brillons pas, notamment en maths.
1: Pourquoi les résultats PISA sont mauvais ? Et parce que les résultats PISA sont faits sur des classes qui n'ont pas été touchées par les réformes qu'on a conduites au premier quinquennat. Attendons ceux qui ont eu à suivre. Donc moi, j'assume, vous me parlez de résultats qui ne sont pas liés aux réformes qu'on a faites.
0: Alors, il avait été très sec ce jour-là dans sa réponse. Je ne sais pas ce qu'il dirait aujourd'hui, parce que là, les réformes sont en place et c'est pire. Qu'est-ce que vous voulez que
2: c'est
0: vous
2: ce que Perfit dénonçait en son temps comme la société irresponsabilité illimitée, c'est-à-dire que les gens qui sont au pouvoir ne rendent jamais de compte, se défaussent constamment et ils sous-entendent que ce n'est pas leur faute, quand bien même les élèves qui ont été testés dans le dernier classement PISA, ils étaient en CE1 quand Emmanuel Macron arrive au pouvoir. Donc, bien sûr qu'ils ont fait l'objet des différentes réformes éducatives qui ont été mises en œuvre. Et encore une fois, ça montre qu'on est incapable de poser le bon diagnostic parce qu'on se défausse sur les écrans, sur les parents. Évidemment, il y a une part de responsabilité de tout ça. Mais les mots internes au système éducatif ne sont pas évoqués. Encore une fois, la valse des contrats, la valse des ministres, la crise du recrutement de l'éducation nationale. On recrute des instituteurs dans le premier degré à 6 sur 20 dans les académies de Créteil et Versailles. On a une formation initiale et une formation continue qui est extrêmement pauvre. Tout le monde parle de Singapour. À Singapour, les enseignants, ils ont 100 heures heures de formation continue en mathématiques par an, c'est 6 fois plus qu'en France. Donc forcément, derrière, ça a des répercussions astronomiques sur la capacité de l'école à transmettre les savoirs.
0: Il est 16h25, on va marquer une pause, mais on est avec Charlotte, et c'est intéressant parce qu'on va quand même essayer d'être positive, bien sûr. Charlotte, elle a 11 ans et elle lit beaucoup. Bonjour Charlotte.
8: Bonjour.
0: Comment ça va?
8: Ça va, merci.
0: Eh bien, ça nous fait plaisir que tu nous aies appelés. Tu es avec ta maman qui s'appelle Cécile. Et comme tu lis, ben, tu vas nous dire d'abord le plaisir que tu as à lire. Tu vas nous parler sans doute de tes amis, est-ce qu'ils lisent ou pas. Et puis tu nous diras également ce que tu lis. Mais pour le moment, c'est la pause. À tout de suite.
5: Et comme Charlotte, appelez-nous au 01 80 20 39 21. Vous appelez Pascal Praud, Standard d'Europe 1. Le numéro est non surtaxé. 16h18h, excellente fin d'après-midi avec Pascal Praud sur Europe 1.
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1: Il est 16h30 et nous sommes avec Émilie Dez.
2: L'Iran assure que la guerre au Moyen-Orient peut prendre fin si les États-Unis cessent leurs menaces et répondent à ses demandes. Téhéran dit avoir attaqué une base militaire en Jordanie, une base militaire américaine ainsi qu'une vingtaine de bateaux dans le Golfe. Réponse à des frappes américaines contre des pétroliers iraniens. Conséquence, le prix du baril de Brent a dépassé ce matin les 100 dollars. Les distributeurs ont été reçus aujourd'hui à Bercy alors que le prix des carburants approche de records historiques. Le gouvernement dit rester défavorable à des aides plus générales en raison notamment de la situation des finances publiques. François Bayrou, de retour devant la justice. L'ex-premier ministre est jugé en appel dans l'affaire des assistants d'eurodéputés du MoDem. Il avait été relaxé en première instance début 2024. François Bayrou est jugé aux côtés de 10 anciens cadres du MoDem accusés de détournement de fonds. Ces propos sont à vomir. Tous les protagonistes ont été suspendus. La réponse du maire de Carcassonne après la diffusion d'une vidéo où l'on entend des policiers municipaux tenir des propos racistes et complotistes, des propos captés par une caméra piéton en novembre 2025. L'un des policiers encarté au RN a été immédiatement exclu par le parti. Il s'agit de montrer l'exemple. Sébastien Lecornu envisage de réduire les indemnités des ministres. Il en a déjà parlé à quelques membres de son gouvernement pour les sonder, assure son entourage. Un ministre de plein exercice perçoit actuellement une rémunération brute mensuelle de 10 700 euros. Je ferai tout pour que Marine Le Pen gagne et pour que Jordan Bardella ait une majorité à l'Assemblée. Invitée sur Europe 1 et CNews, Marion Maréchal confirme qu'elle sera présente dans la campagne présidentielle de sa tante. Marion Maréchal ne sera toutefois pas là ce week-end aux journées parlementaires du RN au Touquet. Elle sera en Italie au même moment. Schneider Electric va réorganiser ses sites industriels en France. Le groupe veut renforcer sa compétitivité. Il prévoit la fermeture d'une usine dans la Vienne et le regroupement d'autres dans l'Eure. Schneider Electric veut investir plus de 150 millions d'euros pour installer un bâtiment de 40 000 mètres carrés. Et puis du foot avec la Ligue des Champions. Le PSG reçoit le Slovan Bratislava ce soir à 21h. Match à suivre sur Canal+. Demain, Lens jouera contre le Slavia Prague.
1: Très bonne équipe, le Slavia Prague, comme vous le savez. 16h33, merci Émilie Dez.
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1: C'est votre émission du lundi au vendredi sur Europe 1. Vous pouvez prendre la parole sur tous les sujets et votre avis nous intéresse, et notamment les jeunes gens, parce que les jeunes gens sont mis en cause. On explique qu'ils sont pas bons, qu'ils lisent pas, qu'ils retiennent rien, qu'ils sont sur les écrans. Donc moi, j'ai envie d'avoir des témoignages quand même. Vous nous écoutez, vous êtes peut-être en train de sortir. 16h33, oui. Généralement, c'est l'heure à laquelle on sort.
5: 16h30, 17h, oui. 01, voilà. 80, 20, 39, 21, appelez-nous.
1: Donc si vous êtes en seconde, si vous êtes en première, parce que là, vous faites taper dessus les jeunes depuis hier, vous êtes nuls.
5: Arrêtez.
1: Vous êtes nuls.
5: Les pauvres.
1: Voilà ce que j'entends. J'espère que ce n'est pas le cas quand même. Hein, que vous savez écrire votre nom, que vous ne faites pas de faute d'orthographe, que vous savez un peu calculer, que vous savez que Louis XIV était avant Napoléon, que sais-je, etc. Donc vous êtes mis en cause. Évidemment, je provoque un petit peu en disant vous êtes nul. Bien sûr que vous n'êtes pas nul. Mais vous allez peut-être le rester ou le devenir. Donc il faut que vous preniez la parole. Pour le moment, on est avec Charlotte. Charlotte, elle a 11 ans. Bonjour Charlotte.
3: Bonjour.
1: Rebonjour d'ailleurs. Tu es en quelle classe, Charlotte ?
3: En sixième.
1: Ah, ça c'est une classe importante. Tu as découvert un nouvel univers.
3: Oui.
1: Bon, t'es contente ?
3: Ouais.
1: Bon, est-ce que tu as gardé des amis que tu avais en CM2 ou est-ce que il n'y a que des gens nouveaux dans ta classe ?
3: J'ai gardé des amis de CM2.
1: Ah, ça c'est bien. Pourquoi ? Parce que il y a la classe de CM2 renvoyée au collège ?
3: Oui.
1: Bon. Et quel est ton meilleur ami aujourd'hui dans la classe ? T'as une meilleure amie ? T'as quelqu'un que t'aimes bien ?
3: Oui, j'ai une meilleure amie.
1: Et elle s'appelle comment ?
3: Raya.
1: Maya.
3: Raya.
1: Bon, donc t'as eu ton emploi du temps. Tu commences à quelle heure d'ailleurs le matin, Charlotte ?
3: 8h20.
1: 8h20, ah, c'est tôt quand même. Tu habites où d'ailleurs, Charlotte ? Je t'ai pas demandé.
3: À Munich.
1: Ah, donc à Munich, ah oui, tu es expatrié, comme on dit. Donc tu es dans un lycée français ?
3: Non, dans une école européenne.
1: École européenne. Et on parle quoi dans l'école européenne ?
3: Bah, les langues européennes.
1: Bah oui, mais par exemple, les cours sont en quelle langue, Charlotte ?
3: Ça dépend, moi, mes cours sont en français et en allemand.
1: En français, en allemand. Et tu es née à Munich ou tu es arrivée avec tes parents lorsque tu étais petite ?
3: Je suis arrivée il y a 2 ans en Allemagne.
1: Et quand tu es arrivée, tu ne savais pas un mot d'allemand ?
3: Non.
1: Et maintenant, tu parles couramment allemand ?
3: Je continue à travailler.
1: Bon, ben... mais bon, j'imagine que tu comprends un peu l'allemand. Alors, on me dit que toi, tu aimes lire. Pourquoi tu aimes lire ?
3: Parce que ça t'ouvre à des histoires qui ne sont pas les tiennes et tu peux te glisser dans la peau d'un personnage.
1: Mais oui, t'as raison. Ça marche bien, l'identification. Mais tu sais, quand on a 50 ans aussi, hein, on aime bien lire en s'identifiant. Il n'y a pas que ça, mais c'est agréable de s'identifier. Et qu'est-ce que tu lis en ce moment ?
3: En ce moment, je lis des romans doc. Ça raconte l'histoire de plusieurs personnages de l'histoire.
1: Des romans doc ? C'est-à-dire que c'est des documents et un peu des romans, c'est ça ?
3: Oui.
1: Et alors, il y en a un que tu lis actuellement, qui est un roman doc. Il raconte quoi ?
3: J'ai lu Simone Veil.
1: Simone Veil. Ah, c'est non, à 11 ans, tu lis Simone Veil. Simone Veil qui a été ministre et puis qui a fait l'intervention volontaire de grossesse. C'était cela qu'elle avait porté comme loi.
3: Oui.
1: Bah, dites donc, t'es drôlement, bah oui, à 11 ans, hein, t'es drôlement. Et alors, tes camarades, tu trouves que tu es une des rares élèves qui lit ou t'as des petits copains ou des petites copines qui lisent également ?
3: Il y en a qui lisent, mais moins, quand même.
1: Et t'as des frères et sœurs, Charlotte ?
3: Non, je suis fille unique.
1: Est-ce que tes parents lisent ?
3: Ma maman, beaucoup.
1: Ah, ouais, c'est pour ça. Et elle te lisait une histoire quand tu étais petite, avant de t'endormir ?
3: Tout le temps.
1: Tout le temps. Donc elle t'a donné le goût de la lecture ?
3: Oui.
1: Bon. Et est-ce que tu t'as un smartphone déjà à 11 ans, Charlotte ?
3: Oui, pour garder contact avec mes proches en France.
1: D'accord, mais autrement, c'est un smartphone quand même, t'as accès, c'est pas simplement pour téléphoner, tu peux avoir, ou il peut avoir un jeu, ou tu peux lire, je sais pas si tu peux lire par exemple des choses sur ton smartphone, ce n'est pas qu'un téléphone.
3: Non, je ne peux pas.
1: Ah oui, il est verrouillé comme on dit.
3: Oui.
1: Bon, bah écoute, moi ça me fait plaisir de parler avec toi. Et à 16h30, alors à 16h30, évidemment, en Allemagne, l'école termine plus tôt, je crois.
3: Non, moi je finis à 16h.
1: Mmh.
3: Sauf quand j'ai des périodes libres.
1: Voilà, bon bah, et t'as repris quand ? T'as repris comme en France ou tu as repris plus tôt ?
3: J'ai repris le 3 septembre.
1: Ah bah non, bah c'était le lundi 3 septembre, c'était comme en France. Bah, t'as de la chance d'être à Munich, parce que quand on est jeune comme ça et qu'on est expatrié, c'est une ouverture d'esprit, on apprend une nouvelle langue, et puis on voit des univers différents, et puis après tu reviendras peut-être en France, donc c'est plutôt sympa comme vie.
3: Oui.
1: Moi je t'envie, en plus à Munich, c'est une ville sympa, il y a des grands parcs dans Munich.
3: Oui.
1: Ah, t'étais dans Munich même ?
3: Oui.
1: Bon, bah écoute, je te fais des bisous. Hein, ça m'a fait plaisir de parler avec toi, Cécile.
5: Charlotte.
1: Cécile, c'est ta maman. Et c'est Charlotte. Et tu embrasses précisément ta maman, Cécile.
4: On peut pas avoir Cécile qui est à côté ?
1: Ah ben, en parlons avec Cécile. Vous avez parfaitement raison, monsieur Olivier Guénec,
3: oui, Néboubouk.
1: Elle est douée, votre fille, Cécile. Bonjour, Cécile. Ah.
6: Bonjour à toute l'équipe. Ben écoutez, douée, je ne sais pas, mais en tout cas, c'est vrai qu'on a souhaité qu'elle ait le goût de la lecture. On lui a lu des histoires, je dirais presque quelques jours après la naissance. Et je pense qu'elle a développé ça. On a de la chance. Elle a développé ce goût pour la lecture et c'est formidable. Je souhaite à tous les enfants de lire.
1: Ben oui, mais c'est toujours pareil, on récolte ce qu'on sème dans l'éducation sans doute, et elle dit que vous lui avez lu chaque soir une histoire et que ça a forgé son goût pour la lecture. Ben je vous remercie, Cécile, vous nous appelez de temps en temps, je crois que vous êtes avocate en Allemagne de mémoire, c'est cela ?
6: Pas du tout, ça doit être une autre Cécile.
4: Ah, on n'a jamais eu de Cécile avocate.
1: Mais il y avait une...
4: Sabine, on avait une Sabine avocate.
1: Exactement, et elle n'habitait pas l'Allemagne,
4: Sabine? Non, elle habitait Paris, précisément la France, oui.
1: Bon, oui, mais j'ai l'impression qu'on avait quelqu'un qui appelait régulièrement de Munich.
7: Bénédicte à Düsseldorf.
1: Et elle n'était pas avocate, Bénédicte?
7: Elle était avocate.
1: Ah bah
7: elle
1: oui. Toujours,
4: mais elle s'appelait vraiment Bénédicte, quoi.
1: Oui, oui, mais pourquoi...
4: Non, mais rien à voir avec Cécile.
1: Non, mais attendez, je reconnais... Je n'ai pas... Je ne suis pas l'intelligence artificielle, moi.
4: Non, mais
1: je
4: les prénoms,
1: tous
4: c'est
1: les prénoms.
4: Quand même... oui.
1: Mais je savais qu'il y avait... En fait, c'est pas si fréquent qu'on nous appelle d'Allemagne. Oui. Et j'ai fait interligere un rapport entre l'Allemagne et l'avocate. Ouais. Hein, interligere, qui est une des définitions de l'intelligence. Interligere. Ouais. Mais je me suis trompé.
4: Mais il n'y a pas de souci. C'est votre anniversaire. Il n'y a pas de problème.
1: Pardonnez-moi, monsieur Olivier.
4: C'est l'âge.
1: Guénèque.
4: Joyeux anniversaire. Je vous aime. À plus.
1: Olivier Guénèque, né Boubouc. Bon, merci beaucoup, Cécile. Bravo, Charlotte.
6: Merci à vous, à toute l'équipe.
1: Donc là, c'est évidemment un témoignage un peu particulier parce qu'elle n'est pas confrontée quand même au classement PISA. Moi, je voudrais des jeunes gens. Je voudrais des gens de 13 ans, 14 ans, 15 ans,
4: je suis lycéen,
1: ans.
4: J'ai 17 ans et je veux témoigner. Ça arrive. Alors,
1: c'est ça qu'il faut.
4: Ah voilà, bah oui, ça arrive. Là.
1: Quand même, il arrive.
4: Solal.
1: Il arrive.
4: Voilà.
1: Solal. Ah, ça, vous savez qui c'est, Solal?
4: Qui est-ce?
8: Belle du Seigneur.
1: C'est Belle du Seigneur.
4: Oh, ça va, Solal, on parle pas comme ça. Hein.
1: Non, mais Solal, c'est le héros magnifique de Albert Cohen. Ouais, Solal.
4: Ça repart.
1: Qui, effectivement, dans Belle du Seigneur, séduit.
8: Ariane.
1: Ariane.
4: Évidemment.
1: Évidemment.
4: Ah oui. Je sais. Oui.
1: Bah, oui.
2: Magnifique.
1: Vous avez perdu le fil.
4: J'ai perdu le fil.
1: D'Ariane. Il est 7h42. À tout de suite.
2: 01 80 20 39 21. Vous appelez Pascal Praud.
1: Il prend tous les pièges.
2: Au standard de Repin pour réagir. Il est 16h42.
1: Vous êtes une fusée.
2: À tout de suite sur Repin.
4: D'Ariane.
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0: c'est évidemment les témoignages après une nouvelle fois. Vous êtes très nombreux d'ailleurs à nous appeler hier pour parler de la baisse du niveau des élèves de français. On a entendu beaucoup de profs et on est toujours avec Joachim Le Floch-Imad. Et moi, ce qui m'intéresse, c'est d'entendre des écoliers, des élèves. Ils ont le droit de se défendre puisqu'on les accuse et on leur dit qu'ils ne sont pas bons. Bonjour Solal.
1: Bonjour.
0: Comment allez-vous Solal?
1: Très bien, merci, et vous?
0: Vous avez quel âge?
1: J'ai 17 ans.
0: 17 ans, vous êtes en quoi?
1: Je viens de rentrer en classe de terminale.
0: Bon, et est-ce que vous entendez tout ce qui se dit depuis hier sur votre niveau où on vous accuse d'être en difficulté en grammaire, en vocabulaire, en orthographe et en histoire? Est-ce que vous acceptez ce verdict?
1: Bah alors oui, on peut constater que c'est pas faux, mais moi en tant que lycéen, l'année dernière, j'ai eu l'expérience de constater, j'étais en première, j'ai passé le bac de français à la fin de l'année, et il y a eu une réforme sur l'orthographe, où au milieu de l'année, on nous dit, ça va être sanctionné, on ne met pas la moyenne à un élève qui fait des fautes. Sauf que, pour ma part, bon, je ne suis pas le pro en orthographe, mais annoncer une réforme en plein milieu de l'année, moi, je trouvais ça incohérent parce que du coup, ça nous a pas laissé le temps de se préparer. Et moi, je pense qu'il aurait été plus judicieux de commencer d'abord dans les petites classes, par exemple au CP, à remettre les véritables bases et petit à petit remonter. Parce que là, on s'est fait pénaliser avec cette réforme qui vient de tomber du ciel. Et voilà.
0: Alors, c'est à la fois intéressant de vous écouter parce qu'il y a tout le langage de la jeunesse que vous exprimez et en même temps, vous n'avez pas tout à fait tort. Donc, c'est vrai que ce n'est pas le 15 avril qu'on explique qu'on va sanctionner l'orthographe alors qu'on ne l'a jamais fait avant. Mais en même temps, ce qui est drôle, et c'est pour ça que je trouve que vous êtes un témoin de votre génération, je remarque toujours cette capacité à exclure sa responsabilité sur la vie que vous menez. C'est-à-dire que l'orthographe, vous auriez pu prendre un Becherel tout seul depuis bien longtemps. C'est pas très dur. Plutôt qu'être sur les écrans et pendant des nuits entières, vous achetez un Becherel, vous achetez un bled, tout seul, comme un grand, vous allez apprendre la grammaire et l'orthographe. Je vous assure, Solal. Hein. Oui, vous êtes d'accord, mais vous le ferez pas. C'est toujours pareil, parce que vous préférez être sur TikTok ou des trucs comme ça, et puis appeler vos potes et puis ne rien faire.
1: Mais pour me défendre, si vous voulez, ce que je peux vous dire, c'est que j'en avais discuté de ce problème avec ma prof de français l'année dernière. Et par exemple, un élève au début de la carrière de ma prof de français qui est maintenant parti à la retraite l'année dernière, pour combler un poste d'un professeur, il avait deux classes. Donc ça veut dire qu'il y avait 9 heures consacrées au français par élève. Maintenant, on est à 4.
0: Ben oui, vous avez qu'à en faire 5 tout seul. Je vous taquine un peu, évidemment, vous avez compris cela.
1: Le temps en classe,
0: vous pouvez aussi tout seul, je vous assure, la grammaire en France, elle est logique. Le vocabulaire, l'est moins. La grammaire, c'est logique. Si vous achetez tout seul un Becherel et que vous commencez à travailler et que vous lisez un petit peu, je vous assure, vous allez progresser très vite en français. Vous trouvez qu'en orthographe, vous arrivez à juger votre niveau, vous savez si vous êtes bon, moyen, mauvais, à quel niveau vous vous mettez en orthographe?
1: Je ne me mettrai pas dans les très bons, mais je pense me débrouiller, mais en faisant quelques fautes d'inattention parfois assez importantes.
0: Il est jeune à 17 ans. Bon, en tout cas, vous vous exprimez dans un français de qualité, manifestement, Solal. Vous maîtrisez la langue française. Là, on parle ensemble. D'abord, vous comprenez ce que je dis, ce qui est agréable, parce que paraît-il que les jeunes gens... Il y a un tiers des gens qui ne comprennent plus.
2: Non mais vous pensez que dans notre génération, on ne comprend rien.
0: Mais c'est dingue. J'ai lu dans la...
2: Non mais vous dites à Solal, vous comprenez ce que je dis? Oui.
0: D'abord, je le taquine un petit peu. J'ai lu qu'un tiers des jeunes gens ne comprenaient pas un texte de 400 mots. C'est ce que j'ai lu, je ne sais pas. Solal, est-ce que vous êtes en train de lire un roman, un récit, un essai en ce moment?
1: Oui.
0: Qu'est-ce que vous lisez?
1: Les Confessions de Jean-Jacques Rousseau.
0: Ah bah oui, mais ça c'est très haut de gamme. Et ça vous plaît?
1: Oui.
0: Je suis
1: littéraire, moi, comme profil.
0: Vous êtes un littéraire qui fait des fautes d'orthographe.

0: photographe.
1: Eh oui.
0: Bah oui. Bah non, mais c'est. Si on est sérieux, vous n'y pouvez rien, parce qu'effectivement, on vous a mal appris.
2: Mais il n'y a plus de dictée en plus. Ils ne font plus de dictée au collège, ils ne font plus de dictée.
0: Je suis d'accord avec vous. On vous a mal appris, et nous, on a eu cette chance, effectivement, qu'on nous a plutôt bien appris, qu'on sortait de la terminale avec un bon niveau. Et en histoire, vous êtes comment ?
1: Eh ben, en histoire, je me débrouille bien. C'est un de mes domaines de prédilection pour le futur.
0: Bon, si je vous dis, par exemple, quel est le père de Louis XIII ?
1: Ben là, je sais pas.
0: Ben, c'est Henri IV. Mais bon, ça peut, c'est pas grave. Hein,
3: Le pauvre.
4: Le pauvre.
2: Il a bien fait
0: d'appeler. Mais non, arrêtez.
3: Je plaisante, ça va.
0: Attends, c'est loin. Et comme dirait Marine Tondelier, j'étais pas né. Bon, mais est-ce que, parce que sur l'histoire, c'est intéressant, parce que est-ce que, quand on était un peu noyé dans le Moyen-Âge, lorsque moi j'avais votre âge, mais disons qu'à partir de la Renaissance, à partir de Louis XIV, on connaissait la frise, comme on dit, la frise chronologique jusqu'à aujourd'hui. Est-ce que vous avez, vous, le sentiment qu'à partir de Louis XIV, du XVIIe, vous savez à peu près les rois, les empires, les républiques ?
1: Pour vous dire, assez peu, parce que les années collège, il ne faut pas se mentir, le programme est assez oublié. Mais c'est à partir du lycée où on commence à partir de la Révolution française. Mmh. Et on reprend en fait ce qu'on a fait au collège, mais en approfondissant. Et c'est plutôt à partir de la Révolution française. Et
0: donc là, vous êtes plutôt bon à partir de la Révolution française. Là, vous êtes de la Révolution française à la Première Guerre mondiale. Bah, vous connaissez les régimes, les rois, les empires, les républiques, tout ça, vous savez à peu près placer.
1: À peu près, je sais qu'il y a les grosses lignes.
0: Bon, écoutez, je vous crois sur parole, en tout cas Solal. Et vous avez un superbe prénom et j'imagine qu'il n'est pas innocent ce prénom, Solal.
1: Et non, ma mère est prof de français d'ailleurs.
0: Bah oui, et c'est pour ça que déjà, vous avez, les enfants de profs, généralement, ils sont plus privilégiés, pourquoi pas, que les autres, de ce point de vue-là.
1: Oui. Oui, parce qu'on a une véritable aide à la maison, comparé aux enfants qui, une fois rentrés, sont des fois livrés à eux-mêmes complètement face à leur cahier.
0: Et qu'est-ce qu'elle dit, votre mère, sur le niveau sur le niveau des élèves?
1: Que le niveau baisse et qu'on consacre... ce qu'elle soulève, c'est la charge des programmes qui est très importante et on leur dit de faire un nombre de choses... énorme et au final ils n'ont pas le temps de tout faire. Plutôt que de se concentrer sur un thème précis, ils sont obligés de tout faire à moitié vite et c'est sûr que la langue elle est passée à la trappe. Et même par exemple au lycée, on fait à partir de la seconde, on a eu très très peu de cours de langue. Ça se compte sur le doigt d'une main parce que on n'en fait plus.
0: Qu'est-ce que vous appelez des cours de langue ? Il y a pas de c'est ça que je comprends pas.
1: Cours de langue, c'est tout ce qui est orthographe, grammaire.
0: Il y en a. C'est vrai qu'il n'y en avait plus au lycée. Hein. Attention, les amis. Hein.
2: Non, mais même au collège, quand on étudie une langue, on a interdiction.
0: Au lycée, il n'y avait plus de cours de grammaire ou de vocabulaire pour une raison simple. Vous savez laquelle ? C'est qu'on maîtrisait. On maîtrisait. Là, on arrivait et on parlait dissertation. On changeait de niveau. On montait la réflexion.
3: Normalement, on fait de la littérature au lycée et du français au collège.
0: Oui, voilà.
3: Je suis pas très inquiet. Une génération qui saura faire d'autres choses et qui aura d'autres capacités, d'autres compétences.
5: C'est très relativiste.
3: Avec l'IA, avec plein de choses, le monde évolue. Voilà.
5: Oui, mais l'usage de l'intelligence artificielle sera d'autant plus intelligent qu'on aura cultivé en amont l'intelligence vive des élèves.
0: Il me provoque. La France,
3: non, mais je le pense. Hein.
0: Oui, je sais que vous pensez. La France, c'est la littérature. C'est ça, la France.
3: Mais vous pensez que j'ai une génération qui est bonne achetée, je le sais. Hein.
0: Non, pas bonne achetée. 16h56. Il reste avec nous encore, Jacqueline Leflot. On le libère, c'est dommage parce que c'est vraiment intéressant ça, les jeunes. Hein. Vraiment, oui. Si vous avez un autre témoignage d'un jeune, c'est vraiment très intéressant. Merci Solal, merci beaucoup et à tout de suite.
2: Et comme Solal, vous pouvez témoigner 01 80 20 39 21. Vous êtes élève 01 80 20 39 21 pour appeler Pascal Praud au standard de repas, le numéro est non surtaxé. Écoutez au repas.
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0: Émilie Dez à 17h.
25: Bonjour à tous. Le gouvernement n'est pas favorable à des aides plus générales pour faire face à la hausse des prix du carburant, en cause notamment la situation des finances publiques. C'est ce qui ressort de la réunion organisée aujourd'hui à Bercy avec les distributeurs. L'escalade du conflit au Moyen-Orient fait grimper le prix du baril de Brent. Il a atteint les 100 dollars ce matin, une première depuis fin juillet. Le gaz européen dépasse les 80 euros le mégawatt-heure. Sébastien Lecornu promet une baisse de la surtaxe des entreprises. Dans le prochain budget, ce qui est exceptionnel doit rester exceptionnel, écrit le Premier ministre dans un courrier adressé aux entrepreneurs de France. La contribution exceptionnelle des grandes entreprises concernées, environ 300 sociétés, celles dont le chiffre d'affaires atteint au moins 1,5 milliard d'euros. François Bayrou de retour au tribunal. L'ancien Premier ministre est jugé en appel dans l'affaire des assistants parlementaires européens du Modem. Relaxé en première instance, François Bayrou se dit absolument serein. La mairie de Carcassonne dénonce des propos inacceptables. Un policier a été filmé en train de tenir des propos racistes et complotistes, des propos captés par une caméra piéton en novembre 2025. Une enquête a été ouverte. Le policier encarté au RN a été exclu du parti. Un homme de 35 ans muni d'un couteau a été interpellé dans une église de Forbach en Moselle. Des parents d'adolescents scolarisés dans un collège à proximité l'ont entendu crier à la Ouagbar à plusieurs reprises. Le suspect cherchait manifestement le prêtre de l'église. Il a été placé en garde à vue pour apologie du terrorisme, port d'armes et usage de stupéfiants. Cet incident intervient à quelques semaines de la visite en France du pape Léon XIV. Retour au calme à Chambéry après des violences urbaines il y a deux nuits dans certains quartiers de la ville. Des violences qui ont éclaté après un contrôle routier. Le conducteur retrouvé grièvement blessé à la tête est mort. Son autopsie était prévue aujourd'hui. Les premiers éléments de l'enquête excluent des tirs policiers. Notez que le maire de Béziers, Robert Ménard, sera demain matin à 8h10 l'invité de la grande interview Europe 1 CNews. Le trafic aérien perturbé au Royaume-Uni. Une panne technique a touché l'organisme chargé du contrôle aérien avec des annulations et des retards en cascade. L'hypothèse d'une cyberattaque est exclue. SpaceX d'Elon Musk et Blue Origin de Jeff Bezos n'ont pas répondu à l'invitation. Le premier sommet international sur l'espace se tient aujourd'hui et demain à Paris. 120 pays sont conviés à l'exception de la Russie, de l'Iran et de la Corée du Nord. L'Europe ne peut pas rester au bord du chemin, a lancé l'astronaute Thomas Pesquet. Et puis un mot de l'US Open de tennis. Le tenant du titre, Carlos Alcaraz, a été sorti aujourd'hui en quart de finale par l'Américain Ben Shelton.
1: Il est 17h04, merci.
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3: Monsieur le professeur, on ne vous oubliera jamais.
0: On a tous des souvenirs formidables de prof. On va dire au revoir à Joachim Le Floch-Imad. On a fait une première heure en parlant précisément de l'école, du collège, du lycée. Et ça nous inquiète parce qu'on a envie évidemment d'une génération qui soit mieux formée, on espère.
5: Mais ce que je veux dire avant de partir, c'est que les jeunes gens qui ont été évalués dans l'étude PISA qui a été publiée hier ne sont pas responsables de l'effondrement du niveau éducatif. Ce ne sont pas eux qui ont demandé le collège unique, ce ne sont pas eux qui ont demandé un système éducatif où on a 15 millions d'heures perdues chaque année. Ce ne sont pas eux qui font qu'on recrute des profs à 4 sur 20 dans certaines académies qui ne sont pas formés, qui se sentent dévalorisés, qui se sentent précarisés. La crise de l'école, en réalité, c'est une crise du politique et c'est une crise du monde adulte, d'un monde adulte qui a renoncé à proposer une philosophie qui élève l'élève. Et c'est avec ça qu'il faut renouer si on veut espérer redresser l'école demain. J'espère vraiment que ce sera un enjeu au centre de l'élection présidentielle. En tout cas, c'est ce que les Français demandent.
0: Écoutez, quand même, avant de nous quitter, ce que disait Bruno Le Maire, lui, il pense qu'il faut entrer en maternelle à l'âge d'un an. Commencer l'école à un an. Peut-être même avant la naissance, pourquoi pas.
9: Il faut véritablement repenser notre modèle éducatif. On voit bien que le langage n'est plus maîtrisé. Pour moi, il faut avancer la maternelle de 3 ans à 1 an.
15: 1 an ?
9: Pour que, oui, 1 an.
15: Les enfants à l'école à 1 an ? Non.
9: Mais vous assurerez comme ça à tous les enfants de France la capacité d'être dans un lieu collectif où ils vont commencer à apprendre des mots. Et vous n'aurez pas cette inégalité fondamentale dont on ne sort jamais, où des enfants à l'âge de 3 ans vont pour certains maîtriser 500 mots, d'autres 700, d'autres 1500. Et c'est irrattrapable. Donc dès un an, la maternelle, l'apprentissage du langage, l'apprentissage des mots.
0: Je te jure, je pense qu'on va tous devenir fous. Un an, tu mets les élèves à un an, tu vas mettre les élèves à l'école. Alors il est revenu manifestement sur cette proposition, Laurent Tessier.
26: Il a publié une vidéo sur ses réseaux sociaux en début d'après-midi pour essayer de se justifier.
0: Écoutons.
9: Cette proposition, elle fait couler beaucoup d'encre, mais elle me semble à la hauteur de la gravité de la situation et de l'enjeu. Je veux simplement préciser un certain nombre de choses. Est-ce qu'il s'agit de rendre la maternelle obligatoire dès un an ? Non, ça n'est pas une obligation. C'est une possibilité qui doit être offerte à tous les parents. Est-ce qu'il s'agit de faire des enfants de un an des petits écoliers qui vont apprendre à lire, écrire et compter ? Non, je vous rassure, j'ai eu 4 enfants, ils ont tous eu un an, et je sais bien que ce n'est pas un an qu'ils vont apprendre à lire, écrire et compter. Mais je sais aussi que dans une structure collective, ils vont pouvoir apprendre à apprendre. Est-ce qu'il s'agit aussi de remplacer les structures existantes et de dire l'éducation nationale va prendre la place des crèches? Non. Au contraire, il faut s'appuyer sur les structures existantes.
0: Bon, moi je pense pas que ce soit une priorité, je suis pas forcément convaincu. Il est 17h07, on change de sujet.
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0: William Molinier est avec nous et vous le connaissez, il est journaliste police-justice à Europe 1. Et il écrit aujourd'hui dans le JD News, meurtre de Thomas à Crépol, comment les suspects pourrissent l'enquête. La plupart des mises en examen dans l'enquête sur la mort de Thomas Perotto à Crépol en novembre 2023 sont en liberté. Donc ça déjà c'est stupéfiant, alors qu'ils ont tout fait pour empêcher la manifestation de la vérité au cours de l'instruction, dites-vous.
6: Oui, bonjour, bonjour Pascal.
0: Bonjour William.
6: Oui, effectivement, ils sont, ils étaient 14, hein, ils sont 14 mis en examen dans ce dossier. 9 d'entre eux sont déjà dehors. Alors, parce que en réalité, les délais légaux de la détention provisoire font que les juges n'ont pas eu d'autre moyen que de les remettre dehors. Et moi, ce que j'écris dans le JD News de cette semaine, c'est que les 5 autres qui sont aujourd'hui en détention provisoire seront inéluctablement relâchés avant le procès, parce que si procès il y a, ce sera pas avant un an, et que là on arrivera au maximum de ce qu'on peut faire, c'est-à-dire les 4 ans de détention provisoire, et ce malgré un comportement absolument terrible, en fait, tout au long de la détention provisoire. C'est pas moi qui le dis, ce sont des rapports de l'administration pénitentiaire. Il y a une note de la juge d'instruction que je me suis procurée et que je raconte dans ce papier, où effectivement, la juge d'instruction relève un certain nombre de manquements, des problèmes qu'il crée dans les cellules, qu'il crée à l'audience lors de la reconstitution. Il l'insulte copieusement. Ça va même jusqu'à il y a 17 signalements en 8 jours qui sont remontés par l'administration pénitentiaire, avec des découvertes de stupéfiants dans les cellules, avec des téléphones portables qui sont découverts dans les cellules, des stupéfiants, des portables, tout une arme artisanale qui a été confectionnée, une lame de 7 cm. Il y a des surveillants qui se plaignent de violence, notamment de la part de ces suspects. Et donc, malgré tout ça, malgré ce comportement qui pose problème et qui est relevé d'ailleurs aussi par le parquet, le ministère public, qui dans son réquisitoire définitif, l'écrit noir sur blanc, ces mises en examen ont tout fait pour empêcher la manifestation de la vérité. On arrive aux 3 ans de l'affaire Crépol et on ne sait toujours pas, en tout cas la justice ne sait toujours pas qui a porté le coup de couteau mortel.
0: William Molinier est avec nous, journaliste police-justice sur Europe 1. Vous rapportez que des menaces, des intimidations à l'encontre des parties civiles, échanges pourtant interdits entre mise en examen, agitation dans la salle d'audience, provocation. Après avoir insulté la juge lors de la reconstitution, l'un des mis en examen a mis le feu à son matelas. Il s'est filmé ensuite dans sa cellule en train de fumer du cannabis avant de diffuser la séquence sur les réseaux sociaux. Une vidéo accompagnée d'un message bravage dans lequel il assurait être heureux en prison, convaincu qu'il ne serait pas jugé. Votre papier est absolument passionnant, mais moi, ce qui me frappe sur Crépol, c'est qu'effectivement, l'espace médiatique ne traite pas ce sujet comme il devrait le traiter.
6: Oui, alors vous savez qu'on est dans l'attente là, de l'ordonnance de mise en accusation des juges. Est-ce qu'ils vont confirmer le caractère, le racisme anti-blanc et anti-français qu'ils avaient soulevé lors d'une première clôture d'information. Vous savez que le parquet a contesté, et donc là on attend de savoir si les juges d'instruction vont le confirmer. Oui, ce comportement, en fait, moi je sais très bien ce qui se passe dans à la fois dans la tête des confrères, mais aussi j'imagine dans le monde judiciaire qui va lire ce papier, ils vont se dire bon bah oui, mais en fait c'est la plupart des détenus aujourd'hui sont comme ça, et donc pourquoi en faire un papier, pourquoi voilà, c'est je dis pas qu'ils ont raison, hein, c'est en tout cas le logiciel.
0: C'est ce qui se passe. Les mises en examen insultent les juges d'instruction.
6: Je vous dis
0: c'est
6: pas que
0: banalité.
6: C'est normal,
0: mais c'est une. Non, mais c'est la banalité.
6: Mais c'est une banalité, bien sûr. C'est une banalité. Je veux dire, vous allez en prison. Il suffit de passer les portes des prisons. Alors il y a peu de journalistes qui y vont, mais quand ils y vont et qu'on on entend, on regarde, on lit les papiers qu'ils en font, effectivement, il y a une violence forte à l'intérieur des prisons avec un certain nombre de délits qui sont commis. Enfin, les fouilles de prison, vous entrez dans une cellule, les surveillants pénitentiaires ont toutes les chances de retrouver un téléphone portable, du matériel informatique, multimédia, des stupéfiants, et même dans le pire des cas, ce qu'on appelle des armes artisanales, c'est-à-dire des lames, des couteaux confectionnés par les détenus eux-mêmes.
0: Bah, écoutez, c'est passionnant de vous lire dans le journal, évidemment, de Laurence Ferrari, de Geoffroy Lejeune, de Louis de Raguenel, qui sont à la manœuvre dans le JD News. Le procès dans un an, hein, au mieux.
6: Au mieux. Et évidemment, si la circonstance aggravante de racisme anti-blanc est retenue par les juges, évidemment, on imagine que les avocats de la défense feront appel et iront devant la chambre de l'instruction de la cour d'appel pour contester cette qualification.
0: Voilà un sujet qui peut vous intéresser, le racisme anti-blanc. Est-ce que vous êtes victime du racisme anti-blanc? Est-ce que ça existe? En tout cas, est-ce que vous l'avez constaté? Eh bien, on peut rappeler le téléphone.
7: 01 80 20 39 21. 01 80 20 39 21, numéro non surtaxé. Excusez-moi.
0: Je ne sais pas si vous allez aller jusqu'à la fin de l'émission, cher. Que me dites-vous, Laurent Tessier? J'ai l'impression que vous me parliez.
26: Oui, on pouvait souligner l'excellente voix de Géraldine, c'est pour ça.
0: Ah,
26: mais expliquer moi, je
7: trouve, oui, j'ai une petite laryngite.
6: C'est sexy, moi, je trouve.
7: Je ne vais pas parler de la soirée, et puis demain, ça ira mieux.
0: Écoutez,
6: c'est érotique. C'est même ça, c'est sympa.
0: Non, mais c'est ce que j'ai dit
7: non,
0: en début
7: beau,
0: d'émission.
7: C'est pas beau, c'est
0: ah, il y a quelque chose, effectivement, les voix un peu...
6: Moi, j'aime bien.
7: Éraillées.
0: Quelles sont les voix éraillées célèbres, comme ça, dans les personnalités féminines? J'ai l'impression que Simone Signoret, par exemple, dans certains films, à la fin de sa vie.
6: Jeanne Moreau, aussi.
0: Bien sûr, vous avez parfaitement raison. Donc, si on peut entendre où Jeanne Moreau, dans la fin, dans la dernière partie, sans doute, de son existence, pas lorsqu'elle chantait la chanson de Jules et Jim, mais Simone Signoret également avait cette voix-là. C'est des voix, il y a du vécu.
7: Rocailleuse.
0: Oui, rocailleuse.
6: Il n'y a rien de plus récent.
5: Qui avait la même?
0: Comment?
6: Il n'y a rien de plus récent comme référence?
0: Non, mais je trouvez-en une.
6: Oui, je cherche. Bah, parce que là, je me mets à la place.
0: Ben bah oui, vous n'en trouvez pas. Donc, oui. Vous avez décidé d'être désagréable aujourd'hui, alors que c'est un jour particulier pour moi.
5: Non, alors, je peux dire la vérité?
0: Oui.
5: Je vous trouve un peu de mauvaise humeur pour votre anniversaire.
0: Pourquoi?
5: Non, mais bah, j'ai l'impression que vous nous faites payer le fait que vous prenez un an de plus. Mais c'est pas de notre faute. Hein. Non, mais franchement, c'est la théorie qu'on a en régie. C'est non. Pas de notre faute.
0: C'est vrai,
5: franchement.
0: C'est vrai, Fabrice. C'est une
5: Allez,
0: théorie
5: qui va vous aider
0: c'est
5: exactement
0: théorie.
5: On s'est dit oui tiens aujourd'hui peut-être qu'il n'aime pas les anniversaires ou prendre un an
7: oui,
5: de plus
0: vous trouvez de mauvaise humeur
5: oui.
0: Un peu moins agréable que d'habitude mais pourquoi mais en quoi ai-je montré un signe de malhabilité aujourd'hui
5: on peut pas le dire
0: hein non j'ai parce que j'ai demandé qui était jeune parce que vous aviez pas prévu d'en avoir
5: exactement vous l'avez demandé comme ça d'ailleurs.
0: Ben oui.
5: On peut avoir des jeunes, s'il vous plaît, Olivier. C'est exactement comme ça que vous l'avez demandé.
0: Exactement. Ouais. C'est intéressant d'écouter des jeunes sur l'école, évidemment, si vous y pensez
5: pas. C'est
0: pas
5: de notre faute si vous avez 62 ans. C'est pas de notre faute.
0: Aujourd'hui, peut-être, ou alors demain. Heureusement que vous êtes là, Géraldine,
7: oui,
0: cette année. Parce que je sais que je peux compter sur vous. Voilà, n'est-ce pas, Géraldine?
7: Et pourtant, vous m'avez laissé une année de côté.
0: Mais non, heureusement, Géraldine, ce retour dans notre émission a changé.
26: Géraldine est malade, je rappelle, parce qu'elle peut vous contaminer.
0: Je suis malade. 17h16, à tout de suite.
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29: Il est 17h19, vous restez bien avec nous. La suite de Pascal Pro et vous, c'est dans moins d'une minute. Et c'est sur Europe 1, avec notre invité Michel Lévy, provençal, entrepreneur et expert en intelligence artificielle et fondateur de TEDx Paris. Vous pourrez échanger avec lui au 01 80 20 39 21. A tout de suite sur Europe 1.
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0: 7h20 et on va parler de l'intelligence artificielle parce qu'on est avec Michel Lévy, provençal, fondateur de l'assistant IA, Personal Captain Entrepreneur Expert en IA. Est-ce que je l'ai bien dit ?
34: Oui, Captain, Q-A-P-T-E-N.
0: Bon, c'est intéressant parce qu'on parlait effectivement du classement PISA et que nous a dit Olivier Guénec il y a quelques instants, qui travaille dans notre équipe, il dit bon, on n'a plus besoin d'écrire aujourd'hui, puisqu'on a l'intelligence artificielle.
34: J'ai pas tout à fait dit ça. C'est une catastrophe de réagir comme ça.
6: Est-ce que monsieur l'entend ou pas ?
34: L'intelligence artificielle comme une béquille cognitive, c'est la véritable catastrophe.
0: C'est ce qu'il nous disait. Oui, mais pour plein de gosses, c'est ça. C'est une béquille. Vous savez, cet été, j'étais avec un maire qui me disait que désormais, tous les CV qu'il reçoit sont formidablement bien écrits. Il n'y a plus de soucis.
34: Forcément. Il passe au travers de l'IA. Donc, en effet, c'est une catastrophe pour une raison très simple. C'est que il y a une étude d'ailleurs qui est sortie cet été qui prouve que plus les jeunes élèves utilisent l'intelligence artificielle, plus leurs notes augmentent. Mais le jour où ils passent en examen sans l'IA, leurs notes s'écroule.
0: Bah, évidemment.
34: Donc, l'IA, c'est très bien. Je ne suis pas en train de dire qu'il faut arrêter d'utiliser l'IA. L'IA, c'est super. En revanche, il faut l'utiliser comme un... Pour ceux qui font de la boxe, vous savez, vous avez parfois des sparring partners qui vous aident à vous améliorer. Mmh. Ou alors des Jiminy Cricket, vous savez, dans Pinocchio, qui vous aident à vous challenger.
0: Mais bien sûr, et moi je ça, l'utilise comme ça.
34: Ben voilà, c'est la meilleure façon
0: de l'utiliser. Faut l'utiliser évidemment comme ça, mais nous on a effectivement quelques bases. Alors pourquoi vous êtes là aujourd'hui ? Parce que il y a, elle joue avec notre vie, c'est ce qui nous a intéressé, c'est un chercheur d'Anthropique qui a dit cela, et qui démissionne, il est inquiet d'une intelligence artificielle hors de contrôle. Il y a un côté Frankenstein en clair. Oui. C'est-à-dire que Frankenstein avait été créé par je ne sais qui, et puis tout d'un coup, il échappe à son créateur. Mmh. C'est ça, l'intelligence artificielle. C'est en tout cas ça, dans ce fantasme peut-être que je décode à travers ce chercheur qui a démissionné. Vous connaissez évidemment cette histoire.
34: C'est Jacob Coxon.
0: Jacob Coxon, 27 ans. Il a annoncé mardi sur X son départ d'Anthropique et de l'industrie de l'intelligence artificielle. Il estime qu'aucune entreprise ne peut plus développer ses systèmes de façon responsable sans intervention des États. Ça veut dire quoi ?
34: Ça veut dire que il est vrai que depuis maintenant à peu près 18 mois, on vit un phénomène assez étonnant qui est que l'intelligence artificielle accélère le développement de l'intelligence artificielle elle-même. Pourquoi ? Parce que l'IA aujourd'hui est développée grâce à trois critères. D'abord, la puissance de calcul. Aujourd'hui, l'IA améliore les puces. Ensuite, la capacité des modèles. Les modèles, c'est le logiciel en gros qui fait fonctionner l'IA. L'IA améliore ces modèles. Et enfin, la donnée. Plus on a besoin d'intelligence artificielle, plus on a besoin de données. Or, l'intelligence artificielle est capable de créer de la donnée synthétique qui entraîne l'IA. Donc aujourd'hui, on a une boucle de rétroaction qui fait que plus l'IA est puissante, plus elle améliore l'IA. Et c'est exponentiel. Et depuis 18 mois, on voit cette accélération qui devient de plus en plus verticale et qui donne de plus en plus le vertige. Alors, je voudrais quand même, et peut-être qu'on va creuser ce point-là, un tout petit peu nuancer, parce qu'on a déjà vécu à maintes reprises des discours apocalyptiques autour de l'IA. Je me rappelle en 2022, un des ingénieurs de Google qui disait « C'est une catastrophe, je quitte Google parce que mon IA a une conscience. » Bon, ok. Là, on a exactement, à peu de choses près, la même chose avec un ingénieur d'Anthropique. Pourquoi je nuance ? Parce que dans la même semaine, cette semaine qui vient de passer, on a eu 5 ou 6 annonces phénoménales grâce à l'IA. 3 conjectures mathématiques qui ont été résolues d'un seul coup. Et contre des problèmes mathématiques qui existent depuis des décennies, voire des siècles, qui n'avaient pas été résolus, qui ont été résolus par Anthropique, par OpenAI. Un autre exemple. En météo, en capacité de prévision météo, Google a sorti un nouveau modèle qui va permettre de prévoir les catastrophes naturelles. C'est extraordinaire pour l'agriculture, c'est extraordinaire pour les risques météorologiques.
0: Les catastrophes, c'est-à-dire un tremblement de terre ?
34: D'améliorer, climat.
0: Climat.
34: D'améliorer nos prévisions météo pour pouvoir réagir un peu beaucoup plus en avance que nous ne le faisons aujourd'hui. Et puis, dans le domaine de la médecine, toujours Demis Hassabis, qui a reçu le prix Nobel de chimie il y a 2 ou 3 ans, peut-être va recevoir le prix Nobel de médecine grâce à une avancée en génomique, grâce à l'IA à nouveau. Donc, et juste cette semaine, c'est 5 ou 6 annonces, c'est cette semaine, donc il faut quand même relativiser les choses.
0: On va marquer une pause, mais Michel Lévy-Provençal est avec nous, il est fondateur de l'assistant IA Personal Captain, et puis on parlera évidemment de l'IA dans notre vie quotidienne, pour les salariés. Vous le dites, ne nous racontons pas d'histoire, l'intelligence artificielle supprimera des emplois, elle ne se contentera pas de prendre en charge les tâches répétitives, ingrates ou prévisibles, elle remplacera progressivement Olivier Guénec et des fonctions entières dès lors qu'elle pourra les remplir plus vite.
1: Ah, il peut pas s'empêcher. Hein.
0: Non, mais ça nous intéresse. Moi, ce qui nous intéresse dans l'IA, c'est de se projeter à 5 ans ou à 10 ans.
1: Et vous êtes pessimiste ou optimiste, vous ?
0: J'en sais rien. Vraiment, je n'en sais rien. Mais est-ce que il y aura dans un café ou dans un restaurant un serveur qui viendra, qui sera un robot et qui sera capable de prendre la commande, etc. Est-ce que tout ça sera aussi fluide tel qu'on peut l'imaginer. Aujourd'hui, un robot, il n'est pas fluide, ça ne marche pas de la même manière. Mais est-ce que ça, c'est vrai? Bon, est-ce qu'il y aura, pourquoi pas, quelqu'un à ma place, dans 10 ans, présentateur qui est capable d'incarner, pourquoi pas, qui est en raccord avec le public, en l'occurrence d'Europe 1, et qui est capable de faire l'émission que je suis en train de faire. Est-ce que c'est possible?
6: Peut-être mieux, qui sait?
29: Oui, et, moi je pense que c'est possible.
0: Bon, est-ce que c'est possible ou pas? C'est ces questions-là. Les avocats disent déjà qu'ils ont perdu je ne sais combien d'assistants parce que l'intelligence artificielle fait le boulot, etc. etc. À tout de suite. Et pourquoi pas des profs d'ailleurs? Un prof dans une classe, pourquoi pas? À tout de suite.
29: Utilisez-vous l'intelligence artificielle, appelez-nous, réagissez, échangez avec notre invité 01 80 20 39 21, le numéro pour appeler Pascal Pro et non surtaxé. À tout de suite sur Europe 1.
0: En fait, quand j'y...
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1: Il est 17h31, on est avec Émilie Dez et c'est Émilie qui présente ce flash et ce n'est pas encore un robot ni à l'intelligence artificielle.
2: Aucune nouvelle aide n'a été proposée par le gouvernement pour faire face à la flambée du prix des carburants. Le samplon 95 E10 se vend en moyenne à 2,12 euros le litre, 2,29 euros pour le gazole. Les distributeurs ont été reçus ce matin à Bercy en pleine escalade de la guerre au Moyen-Orient. L'Iran dit avoir pris pour cible une vingtaine de bateaux qui tentaient d'emprunter le détroit d'Ormuz. Une base militaire américaine a également été visée en Jordanie. Le procès en appel de François Bayrou s'est ouvert aujourd'hui à Paris. L'ex-premier ministre est rejugé dans l'affaire des assistants d'eurodéputés du Modem. Toutes ces accusations, on va le prouver, sont infondées, a-t-il déclaré. François Bayrou avait été relaxé en première instance début 2024. Il est jugé aux côtés de 10 anciens cadres du Modem accusés de détournement de fonds. Ces propos sont à vomir. Tous les protagonistes ont été suspendus. La réponse du maire de Carcassonne après la diffusion d'une vidéo où l'on entend des policiers municipaux tenir des propos racistes et complotistes. Des propos captés par une caméra piéton en novembre 2025. L'un des policiers encartés au RN a été immédiatement exclu par le parti. Un concert de Barbara Butch prévu le 19 septembre à Amiens a été annulé. Les organisateurs estiment que les conditions nécessaires à la sécurité et à l'accueil du public ne sont plus réunies. L'association France-Palestine Solidarité avait appelé au boycott de la soirée. La DJ régulièrement conspuée depuis son soutien à la loi Yadan contre l'antisémitisme. Sébastien Lecornu promet une baisse de la contribution exceptionnelle des entreprises dans le projet de budget 2027. Dans un courrier envoyé aux entrepreneurs, le Premier ministre rappelle que cette surtaxe répondait à une situation exceptionnelle. Ce qui est exceptionnel doit rester exceptionnel, a-t-il écrit. 300 entreprises étaient concernées, celles dont le chiffre d'affaires atteint au moins 1,5 milliard d'euros. Schneider Electric dit vouloir renforcer sa compétitivité. Le groupe va réorganiser ses sites industriels en France avec la fermeture d'une usine dans la Vienne et le regroupement d'autres dans l'Eure. Schneider Electric emploie 15 000 personnes en France. Et puis du foot avec la Ligue des Champions. Le PSG reçoit le Slovan Bratislava ce soir à 21h. Match à suivre sur Canal+. Demain, Lens jouera contre le Slavia Prague.
1: Merci Émilie Dez. Est-ce que vous servez de l'intelligence artificielle?
2: Un petit peu,
1: notre sujet avec Michel Lévy-Provençal qui réfléchit sur l'avenir et puis et vous en servez de quelle manière?
2: J'ai changé mon frigo et je lui ai demandé de me comparer, je lui ai donné mes critères et je lui ai demandé de me trouver le meilleur rapport qualité-prix.
1: Et dans votre vie professionnelle de journaliste, est-ce que vous allez chercher des informations? Est-ce que vous
2: écrivez?
1: Non, j'avoue,
2: je l'utilise pas, l'intelligence artificielle.
1: Alors parfois c'est terrible d'ailleurs parce que ça peut être une solution de facilité. Vous dites, est-ce que tu peux m'écrire mon flash? Par exemple, vous lui demandez d'écrire votre flash.
2: Mais je l'avais fait une fois, vous vous souvenez, vous m'aviez demandé d'écrire un flash en alexandrin.
1: Et
2: je lui avais demandé. Alors, j'avais retravaillé après parce que c'était pas hyper efficace, mais je l'avais fait.
1: Par exemple, ça, c'est un bon exemple. Et effectivement, avant de trouver des alexandrins, c'est un peu compliqué. Tu demandes à l'intelligence artificielle. Tiens, est-ce qu'on peut faire un petit exemple? Je demande à Alexandre Omar, pendant que nous parlons, est-ce que nous pouvons faire 4 vers en alexandrin sur l'émission que nous faisons d'Europe 1 chaque jour, en alexandrin.
3: 4 vers en alexandrin.
1: 4 vers en alexandrin sur notre émission, sur Pascal Pro.
3: Je vais travailler
1: vous.
3: l'algorithme. Et
1: on est avec Michel Lévy-Provençal et nous parlons de cela et nous parlons évidemment avec les auditeurs.
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1: Mathieu est avec nous. Bonjour Mathieu, vous êtes chef d'entreprise.
4: Bonjour Pascal. Oui, je dirige une agence de guide d'accompagnateurs à Paris. On se connaît. On
1: exactement. Et on s'était eu, je me souviens notamment pendant le Covid, parce que c'était difficile. Est-ce que vous servez de l'intelligence artificielle et peut-être avez-vous des questions à poser à notre spécialiste qui est avec nous cet après-midi?
4: Oui, les deux, mon capitaine. Donc en fait, ce que je fais moi dans le cadre de mon activité, c'est que je demande à l'IA de faire toutes les tâches qui sont chronophages. C'est-à-dire que, par exemple, quand j'ai des clients, je prends un exemple célèbre, la Tour Eiffel, que je vais emmener faire visiter la Tour Eiffel, selon le profil de client, si c'est une famille avec des enfants, avec des ados, si c'est plutôt des Américains ou des Asiatiques, l'IA me rédige et me prépare un discours adapté au profil des clients. Donc quand il y a des enfants, il me raconte des anecdotes qui peuvent amuser et intéresser les ados ou les enfants. Quand c'est des adultes plus intéressés sur l'histoire, l'IA me prépare quelque chose plus sur l'intérêt de l'histoire. Donc c'est quelque chose que moi je faisais avant personnellement et qui me prenait un temps fou. Donc maintenant, ça me fait gagner beaucoup de temps et ça me permet de faire d'autres choses, toujours dans mon cadre d'activité, de développer d'autres départements et m'occuper parfois même mieux de mes clients, puisque la partie qui est chronophage, je la laisse à l'IA. Et ce que je fais aussi, et ce que je vais demander à votre invité, c'est que j'ai remarqué que prompter, vous savez ce que ça veut dire prompter, c'est savoir poser la bonne question à l'IA pour obtenir la meilleure qualité de réponse.
1: J'utilise ça, je ne connaissais pas ça. Prompter. Ah ben vous voyez, j'ai appris quelque chose. Prompter, c'est poser la bonne question.
4: Voilà, c'est savoir poser et formuler la question à l'IA de manière à ce que vous obteniez la meilleure qualité de réponse la plus précise. Et je travaille avec deux IA, Claude et ChatGPT pour les citer, et je demande à une IA de me préparer la meilleure question pour interroger ChatGPT. Et inversement, ce qui est génial, parce qu'en fait, ça me permet donc d'avoir l'essence même de ma réponse dans la qualité parfaite et de que la question soit formulée de manière très précise, que l'IA ne peut pas se tromper dans l'interprétation. Et donc ça, je trouve ça encore un outil génial, c'est de faire travailler deux IA comme ça un peu en concurrence et du coup de pouvoir en tirer la substantifique moelle, comme dirait l'autre.
1: Je trouve que c'est une bonne manière de vous servir de l'IA. Commentaire de Michel Lévy-Provençal, et je rappelle que vous êtes un spécialiste de l'intelligence artificielle.
5: Bonjour monsieur, d'abord bravo, parce que en effet, cette idée qui consiste à utiliser l'IA en la challengeant avec plusieurs outils est vraiment une très bonne pratique. Alors, il s'avère que moi je développe une solution qui s'appelle Captain, hein, qui fait ça, c'est-à-dire qu'elle va chercher les meilleures IA du marché et elle est capable de les intégrer. Vous n'avez pas besoin d'avoir Claude, ChatGPT ou que sais-je, vous avez tout dans ce même outil et c'est exactement ce que fait la solution Captain. L'autre point que je voulais citer, c'est que d'une certaine manière, ce que vous êtes en train de dire, vous pourriez aller encore plus loin. Parce qu'il y a eu une révolution silencieuse cet été, je ne sais pas si vous avez perçu cela, mais l'arrivée des agents IA. L'IA aujourd'hui ne fait plus que simplement répondre, elle est capable d'agir. Autrement dit, elle est capable de se connecter à vos applications, à vos mails, à vos bases de données, potentiellement aux sites sur lesquels vous avez l'habitude de travailler, et vous pouvez lui déléguer des tâches. Et donc, elle est capable d'aller un cran plus loin. Plutôt que de lui demander de rédiger un mail, moi, c'est ce que je fais avec Captain tous les jours, hein, je lui demande de scanner tous mes mails, donc il a accès à mes mails, je contrôle ce à quoi il a accès, et il me prépare des brouillons de réponses à tous mes mails.
6: C'est génial.
5: Et à partir de ces brouillons de réponses, évidemment, il ne les envoie pas, hein, parce que je lui ai interdit d'envoyer les mails à ma place. Ça, c'est une interdiction formelle que je lui ai donnée. Il est capable donc de rédiger, je relis les mails, un peu comme une secrétaire ou un secrétaire ferait pour moi, et ensuite je les valide et je
1: Alors,
5: les envoie.
1: C'est quoi Captain ?
5: Captain, c'est un assistant IA personnel qui oui. utilise toutes les meilleures IA du marché, tous les
1: oui,
5: meilleurs
1: alors,
5: modèles du marché.
1: Ça veut dire quoi ? Il faut être abonné
5: Il faut aller sur captain.com.
1: Donc, faut que je paye ?
5: Oui, ça coûte entre 10 euros et 30 euros, 40 euros par mois.
1: Et par exemple, quelle est la différence ? Moi, j'utilise OpenAI.
5: Oui, ChatGPT, vous utilisez. ChatGPT est un super outil. ChatGPT, il y en a plein, hein, des différences. Mais il y en a une qui est très importante, c'est que, par exemple, on vous donne accès à l'ensemble de la mémoire que l'IA a accumulée sur vous. ChatGPT, vous ne savez pas.
1: Sur vous, sur moi.
5: Quand vous utilisez ChatGPT, ChatGPT accumule de l'information, des données, beaucoup de mémoire à votre insu. D'une certaine manière, ChatGPT peut prendre aussi des décisions sur la manière dont il vous répond ou même dans la manière dont il agit. La particularité, une des particularités de Captain, c'est qu'on est totalement transparent par rapport à ce que Captain accumule comme information sur vous et vous pouvez l'adapter. Ça, c'est un point très important.
6: Quand on a ChatGPT, ils nous disent ce qu'il sait sur nous.
5: Oui, mais il ne va pas être exhaustif. Il va peut-être répondre à une des questions.
1: Là, mais moi, j'ai l'impression qu'il est très politiquement correct, ChatGPT.
5: Ça dépend des IA. ChatGPT l'est peut-être un petit peu plus que Grok, par exemple. Hein, l'IA d'Elon Musk.
1: Et est-ce qu'il est capable, et c'est souvent une question qu'on pose, est-ce qu'il est intelligent ? Ou est-ce que ce n'est que de l'intellect ? Est-ce que ce n'est que du savoir ? Est-ce qu'il y a une possibilité de créativité ? Ce sont des questions évidemment que chacun se pose.
5: Ce sont des questions vertigineuses et je vais vous donner une réponse qui est partielle. Parce qu'il faut savoir que nous ne savons pas tout ce qui se passe à l'intérieur de ces IA. Ce sont souvent des boîtes noires. Techniquement, ce sont des machines statistiques. C'est-à-dire qu'a priori, ça accumule des lettres, des suites de lettres, pour elles qui n'ont aucun sens. Pour autant, on voit bien le résultat, ça a plus que du sens, puisque c'est capable même de résoudre des problèmes mathématiques qu'on est incapable de résoudre. Donc il y a une part de mystère dans cette affaire, et en même temps, on le sait, on est incapable de regarder précisément à l'intérieur de la boîte. C'est ce qu'on essaye de faire avec Captain, hein, c'est de donner le plus de transparence possible, le plus de contrôle possible sur l'IA, notamment en vous donnant accès, par exemple, à votre mémoire, en vous donnant la possibilité aussi de la récupérer, et pourquoi pas de la transférer ailleurs, et enfin, en bénéficiant de la plupart des modèles du marché. Quand vous avez un compte Claude ou un compte ChatGPT, beaucoup de gens, peut-être que votre auditeur, c'est le cas, il va utiliser Claude d'un côté et ChatGPT de l'autre, et il va perdre, en fait, les informations de l'un et de l'autre. Il ne va pas pouvoir les mélanger. Donc, il va avoir deux mondes différents. On essaie de rassembler ces mondes-là pour avoir les meilleurs
1: modèles. On marque une pause, c'est quelque chose de passionnant, évidemment, et l'intelligence artificielle. Ce qui est intéressant, pas quoi intéressant ou pas, mais est-ce que l'intelligence artificielle est capable vraiment de créer un scénario, un roman qui soit différent de ce qui a déjà été écrit, qui soit drôle, pourquoi pas, avec des personnages et tout ça. Sur tout ce qui est la créativité, moi je trouve que c'est un sujet passionnant. Mais c'est vrai aussi en musique, ça serait vrai également en peinture. Vous voyez, dans tous les arts, quelle est la capacité de création ou de créativité de l'intelligence artificielle? Ça, vraiment, je trouve ça...
7: En musique, c'est déjà le cas. Hein, pour l'avoir testé, déjà...
1: Je trouve ça passionnant comme sujet. Et peut-être aussi un petit peu triste. Et on va rester avec Michel Lévy-Provençal. Et on va essayer de se projeter dans les 10 dernières minutes. Voilà, des questions très précises. Est-ce qu'il y aura des robots partout? À tout de suite, 17h43.
7: 01 80 20 39 21 pour réagir sur l'intelligence artificielle. Le numéro est non surtaxé, c'est le numéro pour contacter Pascal Praud de 16h à 18h sur Europe 1.
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7: Excellente fin de journée sur Europe 1, 17h46, avant de retrouver la suite de Pascal Pro et vous. 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
3: Il est 17h48. Michel Lévy Provençal est avec nous. Il est fondateur de l'assistant Captain Intelligence Artificielle. C'est un spécialiste de l'IA et vous avez une question à lui poser.
4: Tout à fait.
3: Monsieur Olivier Guénèque.
4: J'ai rencontré quelqu'un qui bosse dans l'IA ce week-end et il m'a dit on va tous devenir des managers de l'IA. On va développer ces compétences-là. Est-ce que vous êtes d'accord?
5: Complètement. Je pense que on est en train de vivre un moment de bascule avec l'IA où l'IA est en train de devenir agentique. C'est-à-dire que elle est en train de pouvoir agir sur différents aspects de nos vies, à la fois des applications, peut-être demain aussi des robots, parce que ce seront dans les cerveaux de ces robots qu'il y aura ces IA. Et donc, il va falloir qu'on apprenne à gérer l'ensemble de ces agents. Et chacun d'entre nous allons avoir 1, 2, 3, 100, 1000 assistants, à tel point qu'on est en train de voir les premières entreprises qui sont valorisés des centaines de millions de dollars, qui ont été fondés par une seule personne avec un seul salarié. Il y a une boîte qui s'appelle aux États-Unis Polcia, qui a été créée par un Français d'ailleurs, et qui vaut aujourd'hui plus de 350 millions de dollars, qui a levé 35 millions de dollars il y a quelques mois, qui n'a qu'un seul salarié et une multitude d'agents.
3: Allez, question simple. On va prendre des jobs les plus concrets. La personne qui ramasse les poubelles. On voit une benne aujourd'hui dans nos rues. Est-ce que dans 10 ans, on peut imaginer, et peut-être avant, qu'il n'y ait plus d'hommes, mais que ce soit un robot qui prenne la poubelle, l'identifie et la mette dans la benne?
5: Aujourd'hui, les emplois les plus touchés par la révolution de l'IA sont les emplois intellectuels.
3: Oui, clairement. C'est pour ça que je pose
5: dans
3: la question.
5: Dans 10 ans, nous allons voir l'arrivée de l'IA dans le monde physique.
3: Voilà, c'est ça qui m'intéresse.
5: Robots humanoïdes, en l'occurrence. Pourquoi les robots humanoïdes plutôt que les robots traditionnels sur roues avec des bras articulés? Parce qu'ils auront beaucoup plus de versatilité, c'est-à-dire qu'ils pourront faire des tâches beaucoup plus complexes avec un seul et même robot. Aujourd'hui, quand vous avez un robot sur des chenilles avec un bras articulé, il ne fait qu'une seule chose, ou très peu de choses. Un robot humanoïde, lui, est capable de s'adapter aux différents contextes. Donc oui, certains métiers physiques...
3: Dans combien de temps, ça?
5: Si on écoute les prospectivistes, dans les 5 à 10 ans qui viennent, on va commencer à voir apparaître...
3: Chauffeurs de taxi, il y a des chauffeurs de taxi.
6: C'est déjà le cas aujourd'hui.
3: Alors, attention, aide à domicile. Ouais. L'humanoïde, faut pas qu'il se trompe. Parce que si il prend un individu qu'il met dans la benne à ordures à la place de la poubelle, je veux dire, après, tu vas te bagarrer avec un humanoïde.
7: Bon, c'est dans les films, ça.
3: Vous pensez, alors, qu'est-ce qui va devenir si, effectivement, le serveur, tous ces jobs-là, qu'est-ce qui va se passer?
5: Je ne suis pas en train de vous dire que rien ne va changer et que des emplois
3: vont pas être...
5: Bien au contraire.
3: Vous dites, d'ailleurs, ne nous racontons pas d'histoire, l'intelligence artificielle supprimera des emplois.
5: Bien, absolument. L'intelligence artificielle et la robotique va supprimer des emplois et c'est pour cela qu'il va falloir nous adapter.
3: Mais oui, mais comment?
5: Alors,
3: qu'est-ce qu'on va faire?
5: On s'est toujours adapté aux transformations.
3: Oui.
5: La grande différence de cette révolution, c'est qu'elle arrive à une vitesse qui est très compliquée à intégrer.
3: Oui, mais elle remplace surtout.
5: Alors,
3: on ne remplaçait pas comme ça.
5: Le maréchal Ferrand a été remplacé par le garagiste. Oui, donc ça a toujours été le cas.
3: Oui, alors c'est toujours l'exemple qu'on cite pour le maréchal Ferrand. Je ne sais pas si il a pas. Mais le maréchal Ferrand pouvait devenir garagiste. Il pouvait. Alors que.
4: Mais ça va créer des emplois.
5: Ça va créer de nouvelles vocations. La question, c'est notre capacité cognitive, la plasticité cérébrale, notre capacité à apprendre qui est absolument clé. C'est pour ça que le sujet, avant que nous évoquions l'IA sur PISA, est très inquiétant. C'est que notre capacité à apprendre est en train de diminuer aussi en parallèle au rythme que cette révolution est en train d'arriver dans nos vies. Donc, il faut absolument faire prendre conscience à tout un chacun, nos enfants, mais aussi les adultes, que c'est une tâche absolument nécessaire dans les prochaines années. Moi, je n'ai jamais autant travaillé que depuis que j'utilise l'IA.
3: Oui, mais parce que vous êtes un cerveau peut-être particulier, vous êtes également d'une génération particulière. La difficulté, c'est les jeunes gens qui remplacent le savoir par l'IA. C'est ce que vous avez dit tout à l'heure en début de conversation. C'est-à-dire que quand il y a l'IA, ils ont une bonne note, et puis quand il n'y a plus l'IA, c'est une catastrophe.
5: Oui, c'est vrai.
3: Ils peuvent se dire pourquoi travailler puisque l'IA répond à ma place.
5: C'est le rôle de

0: l'éducation que de prendre soin aussi des cerveaux de nos enfants et de faire en sorte que l'IA soit utilisée à bon escient.
1: Bon, sur le plan intellectuel, évidemment, c'est vrai pour les avocats aujourd'hui, les traducteurs, je crois. Par exemple, pour ceux qui doublaient le doublage.
2: Ah bah là, c'est voilà. Les voix,
3: c'est terminé.
1: Là, c'est terminé parce qu'on va pouvoir.
3: Ils sont très inquiets.
1: On va pouvoir avoir la voix de Robert De Niro, si j'ai bien compris, en français.
0: Bien sûr. C'est le cas aujourd'hui. Vous savez, c'est assez simple finalement. Vous avez des solutions aujourd'hui sur Internet où vous enregistrez votre voix pendant 2-3 minutes et vous pouvez appuyer sur un bouton et vous avez des heures de radio avec votre voix, Pascal, faite par une IA. J'ai moi-même monté un podcast de cette manière-là pendant
3: avec
0: un an.
3: Avec ta voix de Pascal ?
0: Non, avec ma voix. J'aurais pu avec votre voix. Tous les jours, il faisait une chronique de 10 minutes sur l'IA. Je l'écoutais, pour tout vous dire, je ne savais pas ce qu'il y avait dedans, mais c'était l'IA qui générait le podcast.
3: J'ai un ami graphiste qui m'a dit « c'est fini ». C'est fini. Parce qu'aujourd'hui, évidemment, tu lui demandes une affiche.
2: Les architectes.
3: C'est très compliqué.
1: Métier, alors, à l'inverse, quels sont les métiers qui ne seront pas percutés par l'intelligence artificielle? Est-ce qu'il y en aura encore?
0: Dans un premier temps, les métiers qui touchent, je dirais, au monde physique ne vont pas être percutés par l'IA. D'ailleurs, il risque d'y avoir une revalorisation de ces métiers-là dans un premier temps. Il y a une étude qui est sortie aujourd'hui par Anthropique, un des grands éditeurs qui dit cela.
1: Plombier.
0: Oui, plombier. Après, les choses vont changer à partir du moment où la robotique va arriver.
1: Oui, bien sûr.
0: Mais ça nous laisse quand même un peu de temps pour nous adapter. Ça nous laisse 5 à 10 ans.
1: Ça donc, valorise le plombier, bien sûr.
0: Dans un premier temps, encore une fois. Donc, je pense que l'intelligence humaine a encore de l'avenir, mais il va falloir qu'on bosse, il va falloir faire des efforts.
1: Nos amis radiologues nous expliquent que le diagnostic de l'IA est meilleur que le leur aujourd'hui, et c'est ce que j'entends ici ou là. Bah écoutez, c'est passionnant de vous écouter, monsieur Lévy Provençal. Vraiment, merci d'avoir joué le jeu, en plus d'avoir dialogué avec nos amis auditeurs. Il est 17h55, on va se quitter dans une seconde, passer une excellente soirée. Pierre de Villeneuve, dans un moment, Europe Soir, et n'oubliez pas, une année de moins.
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28: Bonsoir à tous. Défavorable. Qui n'a jamais reçu une lettre, un avis, une réponse avec cette mention défavorable? Vous postulez, vous demandez, vous tendez la main. Défavorable. Vous vient alors un sentiment de contrariété, de frustration, d'humiliation, voire de culpabilité. Pourquoi diable ai-je demandé? Pourquoi est-ce que j'ai fait cette démarche? Mais lorsque la démarche concerne des millions d'automobilistes qui ne sont pas là pour rouler des mécaniques, mais parce qu'ils ont bien besoin de leur voiture, soit pour travailler, soit pour se déplacer, et lorsque le gouvernement leur dit défavorable, comment voulez-vous qu'ils réagissent? À Bercy, les professionnels se sont une nouvelle fois réunis pour discuter des aides éventuelles au vu d'une nouvelle flambée des prix du carburant. Et le couperet tombe. Mesure d'aide défavorable. Plafonnement des prix défavorable aussi, car ça peut susciter, dit-on, des pénuries. Et les Français, que feront-ils? Un avis défavorable au gouvernement? C'est possible dans les urnes en 2027. On en parle dans cette Europe 1 Soir. 2 heures d'infos, de décryptage et des débats. 18h sur Europe 1.
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28: Au sommaire, pas d'aide supplémentaire, pas chaud pour le plafonnement non plus. Le gouvernement lâche les automobilistes devant un prix de l'essence qui s'envole. Le point dans un instant. Un pacte de stabilité proposé par Sébastien Lecornu aux entreprises. Dispositif donnant-donnant. Que doit-on en retenir? On vous explique. Le parquet va enquêter sur les propos racistes, misogynes et hautement condamnables du policier municipal à Carcassonne. Le maire RN Christophe Barthès a tenu à rappeler que la vidéo postée aujourd'hui remontait à il y a 8 mois. Le détail dans quelques minutes et surtout ces sujets. 2 invités politiques ce soir. 18h15, Philippe Brun, député PS, candidat à la primaire socialiste, vice-président de la commission des finances. 19h15, Sabrina Roubache, ministre déléguée chargée de l'enseignement, de la formation professionnelle et de l'apprentissage. On lui demandera d'ailleurs ce qu'elle pense d'un rabotage éventuel de son salaire. Enfin, le champagne, il pourra dépasser les 13% d'alcoolémie. Signe des temps, la législation s'adapte au changement de température. Justement, la météo, la tendance. Bonsoir Marlène Duret.
29: Bonsoir Pierre. Eh bien, encore un temps instable et orageux des Alpes à la Corse. Demain, un peu plus variable près de la Manche et le retour du soleil sur le reste du pays avec des températures en baisse le matin et en hausse l'après-midi.
28: À tout à l'heure.
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28: L'escalade continue dans le détroit d'Ormuz. Ce matin, des pétroliers américains frappés par les forces iraniennes en riposte à des attaques sur des tankers iraniens, des événements qui immédiatement ont bouleversé les marchés financiers. Le cours du Brent a repassé la barre symbolique des 100 dollars pour la première fois depuis le 24 juillet à Rotterdam. Le cours des produits raffinés qui détermine les prix payés par les distributeurs flambe également. Bonsoir Barthélémy Philippe.
0: Bonsoir Pierre, bonsoir à tous.
28: Les prix à la pompe en France atteignent des nouveaux records. Pendant ce temps, le gouvernement qui a réuni les distributeurs ce matin ferme la porte à toute nouvelle aide.
1: Oui, un litre de gazole qui flirte avec son record historique à 2,29€, un sans-plomb 95 E10 plus haut que jamais à 2,12€. Conséquence de cette flambée des prix, la consommation baisse, moins 5,5% depuis le début de la crise par rapport à la même période l'an dernier. Les automobilistes sont pris à la gorge et le gouvernement semble impuissant. Ce matin, à l'issue d'une réunion avec les distributeurs, Bercy a évoqué une enquête en cours sur les marges des raffineurs et confirmer la prolongation du chèque carburant de 100€ jusqu'à la fin du mois pour les grands rouleurs. Pour le reste, le gouvernement refuse toujours d'envisager un blocage des prix à la pompe et reconnaît qu'une baisse de la fiscalité des carburants est incompatible avec la situation dégradée des finances publiques. À ce stade, les automobilistes en quête d'économie n'ont d'autre choix que de faire le plein dans les stations Total Energy qui plafonne le prix de l'essence et du diesel.
28: Merci Barthélémy Philippe du service économie d'Europe 1. L'Iran assure que la guerre au Moyen-Orient peut prendre fin si les États-Unis cessent leurs menaces et répondent à ses demandes. Téhéran dit avoir attaqué une base militaire américaine en Jordanie, une vingtaine de bateaux dans le Golfe. Sébastien Lecornu tente de renouer avec les patrons. Depuis la dissolution, les relations se sont nettement dégradées. Instabilité politique, nouvelles normes, fiscalité à l'ordi. À 3 semaines du budget, le Premier ministre leur propose un pacte de stabilité. Bonsoir Arthur Delaborde.
2: Bonsoir Pierre, bonsoir à tous.
28: Allègement de la surtaxe sur les très grandes entreprises, dispositif préservé, davantage de simplification. Attention, hein, en contrepartie, Matignon prévient que certaines aides et niches pourront être revues.
2: Oui, le marché proposé aux entreprises tient en deux mots, visibilité contre croissance. Premier geste, la surtaxe sur les bénéfices des très grands groupes sera diminuée en 2027, mais pas supprimée. Elle rapporte plus de 7 milliards d'euros et les caisses de l'État restent trop fragiles pour s'en passer. Sébastien Lecornu sanctuarise aussi le pacte Dutreil pour les transmissions familiales et veut encourager les reprises par les salariés. Autre promesse, aucun nouveau coup de rabot sur l'apprentissage. Les aides à l'embauche et le financement des CFA seront maintenus et Matignon veut simplifier les rapports avec le fisc. Dans certains cas, après 3 mois sans réponse, le silence de l'administration vaudra accord, mais la stabilité promise a déjà ses limites. Les niches fiscales, sociales et certaines aides seront réexaminées. Sébastien Lecornu promet donc de la stabilité au patron, une stabilité qui comporte déjà ses exceptions.
28: Merci Arthur Delaborde du service politique d'Europe 1. Avant de parler rassemblement, il faut une vraie campagne en 2026. Gabriel Attal rejette la proposition d'Édouard Philippe d'organiser à la Toussaint une grande réunion de la droite et du centre. Proposition rejetée également par Bruno Retailleau sur nos antennes hier soir. Sans rassemblement, il n'y aura de victoire pour personne, estime Édouard Philippe. Toutes ces accusations, on va le prouver, sont infondées. C'est ce qu'a déclaré François Bayrou à l'ouverture de son procès en appel dans l'affaire des assistants d'eurodéputés Modem. L'ex-premier ministre a été relaxé en première instance. 10 anciens cadres du Modem également jugés pour détournement de fonds. Un policier municipal de Carcassonne dans le viseur de la justice. Le parquet vient d'annoncer l'ouverture d'une enquête préliminaire après la diffusion d'une vidéo dans laquelle un agent municipal tient des propos à caractère raciste et misogyne. Bonsoir Jean-Baptiste Marty. Jean-Baptiste Marty, voici les précisions avec vous.
3: Dans cette vidéo révélée par le quotidien régional Midi Libre, le policier municipal enregistré sans le savoir par sa caméra piéton tient des propos discriminatoires.
4: Là, ce qui est bien, c'est qu'au moins, au mois de décembre, la zone, elle sera claire, là. Parce qu'avec les forains, tu vois, les punks à chiens et les bougnoules, ils aiment pas ça, ils règlent ça entre eux.
3: Des échanges tenus avec plusieurs de ses collègues lors d'une patrouille nocturne en novembre 2025, une plainte est déposée dans la foulée. Polémique donc à Carcassonne, dont la mairie a récemment été gagnée par le Rassemblement National et que ce policier a participé à plusieurs événements du parti comme agent de sécurité. Mais pour le nouveau maire Christophe Barthès, il s'agit là d'une fausse controverse puisqu'il n'était pas au courant de ces agissements qui se sont produits pendant le mandat de son prédécesseur.
5: L'ancien maire d'hiver droite, soutenu par Gabriel Attal et le Parti Socialiste, les deux listes ayant même fusionné au second tour des municipales, était aux responsabilités au moment de cette affaire. L'ancienne équipe municipale a volontairement mis sous le tapis cette affaire en pleine campagne électorale.
3: Le maire de Carcassonne a annoncé la suspension immédiate de ce policier municipal. Le RN l'a quant à lui exclu du parti.
28: Merci Jean-Baptiste Marty. Un nouveau concert annulé pour Barbara Butch, une soirée de musique électronique à Amiens au cours de laquelle la DJ devait se produire le 19 septembre prochain. L'appel au boycott a fonctionné, le concert est annulé, a réagi l'association France-Palestine Solidarité. Un autre concert à Grenoble avait été boycotté, l'artiste avait dû être exfiltré. C'était cet été, elle avait posté un message se disant choquée par ces attaques antisémites. La Norvège a observé une minute de silence ce matin en mémoire au roi Harald V, tête couronnée, chef d'État. Beaucoup de monde était venu, notamment Volodymyr Zelensky, le prince William également. Le roi Harald V est mort à l'âge de 89 ans. Signe des temps et aussi une petite révolution dans le monde viticole. Le comité des producteurs de champagne a obtenu une dérogation temporaire pour dépasser les 13% d'alcool dans ces bouteilles mises en vente. Bonsoir Antoine Mirveau.
6: Bonsoir Pierre, bonsoir à tous.
28: C'est une mesure exceptionnelle qui résulte du climat particulièrement éprouvant cet été.
6: Oui, car les canicules à répétition de l'été ont asséché les vignobles. Résultat, les raisins, plus petits et privés d'eau, sont mécaniquement plus sucrés. Or, c'est le sucre qui détermine ensuite le niveau d'alcool que contiendra le champagne, comme l'explique Maxime Toubard, président du syndicat général des vignerons de champagne.
7: Comme partout en France, on a eu un été très chaud et très sec. On a une concentration du sucre dans les raisins. Donc un niveau de sucre jamais connu en Champagne. Habituellement, on est entre 9 et 11. Et là, certains sont trouvés entre 11 et 14, déplafonnant le 13 historique qui nous permettait de mettre en bouteille nos vins de Champagne.
6: Un Champagne légèrement plus alcoolisé cette année donc. Et il va peut-être falloir s'y habituer, car avec les changements climatiques, l'exception pourrait bien devenir la règle.
7: On a commencé les vendanges en Champagne début août. Moi, mes parents vendangeaient en octobre. Donc, on a une accélération, le cycle végétatif de la vigne. Et puis, on a des hivers moins froids, donc des vignes qui démarrent plus tôt. Donc, tout ça, c'est évidemment des transformations auxquelles il faut s'adapter. Et donc, on estime aujourd'hui que cette année exceptionnelle sera sûrement la norme.
6: Mais pas d'inquiétude cependant pour les amateurs de Champagne. Malgré les aléas climatiques, la production n'est pas en danger et s'annonce même particulièrement bonne pour cette cuvée 2026.
28: Merci et à votre santé Antoine Bienveau, à consommer bien sûr avec modération. Et puis du foot avec la Ligue des Champions, le PSG reçoit le Slovan Bratislava ce soir à 21h. C'est un match à suivre sur Canal+. Demain, Lens jouera contre le Slavia Prague. La bourse.
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28: Évidemment, avec les actualités à Hormuz, le CAC 40 termine la séance en nette baisse, moins 1,09%, 8156 points. L'indice parisien pénalisé par la hausse du cours du pétrole, les valeurs du luxe, les banques ont également reculé. Total Energy profite en revanche de la flambée du pétrole. Séance difficile pour la bourse dans un marché toujours très attentif, moins 1,09%, le CAC à 8156 points.
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28: Marlène Duret, après une baisse parfois brutale des températures, la tendance est à nouveau à la hausse.
29: Effectivement, la chute a été vertigineuse aujourd'hui en plaine grenobloise. Par exemple, un Grenoble qui affichait 37 degrés hier a vu son thermomètre retomber à 17 cet après-midi, donc moins 20 degrés en 24 heures. Et d'ailleurs, les températures ont baissé un petit peu partout. La matinée sera fraîche demain, 8 à 12 degrés à l'aube en général, parfois moins 7 par exemple à Reims et Aurillac, 9 à Nancy et Besançon, plus de douceur près de la Méditerranée avec 15 à 22 degrés. Et à partir de demain après-midi, effectivement, les températures seront à nouveau en hausse avec pour la moitié nord 19 à 24 degrés, au sud 23 à 26, aller jusqu'à 27 à 29 sur le pourtour méditerranéen et en Corse. Et la hausse va continuer comme ça. Ce week-end, par exemple, prévoyez une moyenne de 25-26 sur la moitié nord et 28-29 au sud. Et la chaleur pourrait même tenter de revenir la semaine prochaine puisque Météo France annonce déjà des pointes à 30 degrés sur la moitié nord et 35 dans le sud. Et au niveau de la couleur du ciel pour demain, bah écoutez, conditions à nouveau anticycloniques, le soleil sera à nouveau bien présent dans la plupart des régions, un ciel un petit peu plus chargé le long de la Manche jusqu'en Bretagne au niveau du golfe du Morbihan et puis toujours un petit peu d'instabilité sous forme d'averses orageuses des Alpes à la Corse.
28: Merci Marlène Duret. Dans un instant, premier invité politique d'Europe 1 Soir, le député socialiste et candidat à la primaire socialiste Philippe Brun. Tout de suite.
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31: À 18h15, dans l'actualité, l'association France-Palestine Solidarité crie victoire sur les réseaux. Elle a réussi à faire annuler un concert de la DJ Barbara Butch le 19 septembre à Amiens. L'artiste de confession juive a déjà subi des attaques antisémites de militants pro-palestiniens et élus LFI cet été. Aucune nouvelle aide n'a été proposée par le gouvernement pour faire face à la flambée des prix du carburant. Le super samplon 95 se vend en moyenne à 2,12€ le litre, 2,29€ le gasoil. Les distributeurs ont été reçus ce matin à Bercy en pleine escalade de la guerre au Moyen-Orient. Sébastien Lecornu promet une baisse de la contribution exceptionnelle des entreprises dans le projet de budget 2027. Dans un courrier envoyé aux entrepreneurs, le Premier ministre rappelle que cette surtaxe répondait à une situation exceptionnelle. La mairie de Carcassonne dénonce des propos inacceptables. Un policier municipal filmé en train de tenir des propos racistes, complotistes, des propos captés par une caméra. Piéton en novembre 2025, une enquête est ouverte. Le policier en Quartévrenne a été exclu par le parti. Et puis du foot avec la Ligue des Champions, le PSG reçoit le Slovan Bratislava ce soir à 21h. À suivre sur Canal+. Dans un instant, le député socialiste et candidat à la primaire socialiste, Philippe Brun, tout de suite.
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31: Accompagné jusqu'à 19h par Eric Tegner. Bonsoir.
0: Bonsoir Pierre de Villeneuve.
31: Et par Jules Torres. Bonsoir Jules.
0: Bonsoir Pierre de Villeneuve.
31: Du JDD et bientôt de l'Infiltré.
0: Tout voilà, à fait.
31: Dans le journal le 29 septembre prochain. Notre invité, premier invité politique d'Europe 1 Soir, il est député socialiste, candidat à la primaire du PS et vice-président de la Commission des Finances à l'Assemblée nationale. Bonsoir Philippe Brun.
1: Bonsoir Pierre de Villeneuve.
31: Merci d'être avec nous. Qu'est-ce que vous pensez du lâchage par le gouvernement des automobilistes, les carburants? Ils disent, voilà, nous on a déjà dépensé 1,4 milliard, donc on ne va pas dépenser plus, pas d'aide supplémentaire, et pas de plafonnement, parce que vous comprenez, le plafonnement, ça va susciter la pénurie dans les stations à essence. Qu'est-ce que vous répondez?
1: Il faut qu'ils s'attendent à une grave crise, parce qu'aujourd'hui, il y a toute une France qui ne peut pas vivre avec une essence ou un gasoil à plus de 2 euros le litre. Moi, je suis représentant de cette France, moi je suis d'une circonscription, dans l'Eure, à Louviers, où les gens font en moyenne 60 à 70 km par jour de trajet domicile-travail. Quand vous avez l'essence qui augmente de 40%, c'est simple, c'est tout un tas de gens qui sont ouvriers, intérimaires, caristes, préparateurs de commandes, aides-soignantes, qui vont bosser, qui ne peuvent pas s'en sortir. Donc il faut des aides fortes. Et celles qu'ont mises en place au gouvernement, elles n'ont pas coûté 1 milliard. J'ai fait un rapport à l'Assemblée nationale sur le sujet que j'ai rendu, où j'ai montré que 70% des gens qui avaient normalement droit à ces aides ne l'avaient pas demandé, tellement on les avait ensevelis sous les CERFA. Donc aujourd'hui, il faut faire quoi? Il faut faire ce qu'ont fait les Espagnols. Le gouvernement socialiste espagnol, on a baissé les taxes sur le carburant. Donc moi, j'ai fait une proposition dans une interview du Parisien la semaine dernière, avant même que ça commence à beaucoup augmenter. J'ai dit, il faut baisser immédiatement de 30 centimes. On baisse la taxe de 30 centimes prix à la pompe. Immédiat, ça peut se faire par décret. Il n'y a pas besoin de passer par une loi. Et au moins, on arrive à soulager toute cette France qui aujourd'hui est au bord de la rupture.
31: Mais là, vous proposez sur l'essence, mais d'un autre côté, vous pensez un peu comme le gouvernement, puisque vous proposez la voiture électrique à 10 000 euros.
1: Je propose qu'on travaille avec Renault pour aider les gens qui le souhaitent à passer dans l'électrique.
31: C'est ça que dit le gouvernement, il dit attendez, l'essence c'est fini, c'est la préhistoire, maintenant il faut arrêter de forer, il faut acheter des voitures électriques.
1: Demain matin, je suis aujourd'hui travailleur précaire, je vais travailler, je vais pas changer de voiture demain matin, mais ce que je dis
31: c'est que c'est le message du gouvernement.
1: C'est ce que je dis maintenant, ce que je dis en revanche c'est qu'il faut évidemment qu'on prépare avec nos constructeurs automobiles français la voiture électrique pas chère de demain, parce qu'aujourd'hui vous avez le choix entre quoi?
31: C'est quand? C'est demain 2 semaines, demain 2 mois, de moins 2 ans.
1: D'ici 6 mois, 1 an. Parce que là, on a un gros problème. Quand vous voulez acheter une voiture électrique, il y a plein de gens qui achètent la R5, elle cartonne là, à Douai, là, ils ne savent même plus comment en produire. Vous avez le choix entre soit payer 40 000 euros, voiture française, soit vous achetez une voiture chinoise. Moi, je dis aujourd'hui, l'État est actionnaire de Renault, on doit aider nos constructeurs français à faire une voiture à 10 000 euros. Donc, j'ai fait cette proposition ce matin à l'antenne de vos confrères de BFM TV. Comment on peut le faire? D'abord, en contractualisant avec un de ces constructeurs-là, en lui assurant des volumes suffisants pour pouvoir faire cette voiture moins chère avec la commande publique, l'État achète des dizaines de milliers de voitures chaque année pour l'armée, pour les collectivités locales, pour tous les acheteurs publics. Faisons une commande groupée de ce véhicule électrique à 10 000 euros. Et puis je dis aussi, il faut faire baisser la TVA, ce véhicule électrique, il faut l'aider face à la concurrence chinoise avec des véhicules qui vont inonder le marché européen. Il faut qu'on mette une TVA à 0% sur le véhicule électrique. Et c'est ainsi qu'on va pouvoir restaurer notre compétitivité et éviter la crise de l'automobile qui nous est promise dans les prochains mois.
0: Tu le t'arrêtes. Philippe Brun, vous êtes socialiste et européen.
1: Bien sûr.
0: Alors, il y a une proposition qui émane du Rassemblement national qui veut baisser notamment les prix de l'énergie et du carburant à 5,5%. Vous avez une directive européenne qui plafonne, qui en tout cas a mis un plancher à 15% les prix des carburants, sauf que vos amis socialistes d'Espagne l'ont baissé, je crois, autour de 10,2% sur les prix des carburants. Donc, qui a raison? Est-ce que c'est les Espagnols? Est-ce que c'est la directive européenne? Est-ce que c'est le RN?
1: Alors, les Espagnols ont obtenu une dérogation au motif que c'était une aide ponctuelle. Donc, en fait, ce qu'on peut faire, moi, je pense que c'est assez intelligent. Il faut évidemment le faire. Il faut copier les sociétés espagnoles. Je me permets de dire aussi les travailleurs.
31: Peut-être pas sur toute la politique.
1: Je parlais du carburant et les travaillistes britanniques. Andy Burnham, qui vient d'être nommé Premier ministre. Quelle était sa première proposition? Première chose qu'il a faite, il a baissé à 5,5 la TVA sur l'énergie. Et il est passé devant l'extrême droite au Royaume-Uni.
0: On nous dit que c'est impossible.
1: Donc, Nigel Farage était 10 points devant lui. Andy Burnham baisse le prix de l'énergie, il repasse devant. Donc la preuve que quand on a une gauche populaire qui parle au concret des gens, quand on comprend les problèmes qu'ont les gens, l'extrême droite recule.
2: Eric, quand on parle de carburant, on pense aussi également aux agriculteurs et aux pêcheurs. Je prends le cas par exemple d'un de mes voisins bretons qui s'appelle Jean-François, il s'occupe de toutes les moissons du mois de juin au mois de septembre. C'est 450 000 euros de GNR qui doit sortir à ce moment-là. Tout à fait,
0: on le connaît tous.
2: Extrêmement sympathique. Et donc 450 000 euros qui doit sortir, c'est une trésorerie, c'est vraiment ça le met par terre. Je pense également aux pêcheurs, pour certains qui ont dû mettre la clé sous la porte. Comment vous faites pour les aider très spécifiquement, alors que c'est une filière qui ne cesse d'être matraquée, notamment par l'Europe.
1: Et puis en plus, une filière qui, elle, n'a pas de mécanisme de substitution. Vous ne pouvez pas acheter le chalutier électrique ou le tracteur électrique.
2: Ah ben non.
1: Bon, donc il faut...
2: Sébastien Lecornu avait parlé du fameux tracteur électrique, bon, on attend de le voir.
1: Donc il faut, évidemment, je le dis, je le répète, baisser les taxes. Les Espagnols, j'ai fait un rapport à l'Assemblée, vous pouvez le consulter, vous tapez rapport Philippe Brun, Sébastien, sur Google, vous allez trouver. J'explique que ce qu'a mis en place le gouvernement socialiste espagnol n'a pas coûté si cher que ça aux finances publiques, parce que du coup, les volumes se sont maintenus. Et comme les volumes se sont maintenus,
2: 5 à 6 milliards,
1: ça a coûté moins cher que ce qu'a fait la France, c'est-à-dire ne pas baisser les taxes. Mais du coup, les volumes se sont effondrés, notamment les volumes professionnels, ce que je démontre dans mon rapport. Et donc, ça a coûté plus cher. Donc, en fait, on a intérêt aujourd'hui à baisser les taxes pour maintenir des volumes de consommation de carburant, en particulier pour les professionnels. Parce que ce qui s'est passé en avril-mai, on a eu des prix de l'essence et du gasoil très, très élevés. Eh bien, c'est les pêcheurs, les agriculteurs qui n'ont pas rempli leurs cuves à ce moment-là. Et donc là, les recettes se sont effondrées. Donc moi, je dis, mettons en place ce qui fonctionne ailleurs. L'Espagne, socialiste. Les Britanniques, travaillistes. D'autres gouvernements...
0: Les propositions de Mme Meloni, par exemple, auraient pu vous plaire.
1: Et en plus, les mêmes, d'ailleurs, proposent à la fois ça et à la fois de taxer les super-profits des énergéticiens. Il y a une proposition faite par 6 pays européens. Là aussi, des pays de droite, des pays de gauche. Donc, moi, je pense qu'il faut aujourd'hui que la France se mette à l'unisson ses partenaires européens. On baisse les taxes sur le carburant et on met à contribution les énergéticiens qui gagnent le profit de la crise.
2: Plafonné, Total avait plafonné 1,99€.
3: Mais là, on vous dit le plafonnement, ça a créé de la pénurie. C'est ce que disent...
1: Non, mais le Total...
3: C'est ce que dit Bercy aujourd'hui.
1: Total, un mot sur cette opération. Oui. On peut faire une opération commerciale. Total, c'est 20% des stations seulement en France et absente en ruralité. Donc, ou quasi absente seulement dans les villes, les aires d'autoroute. Moi, je vais dans ma circonscription, il n'y a que 4 stations totales.
3: Il n'y a pas que l'heure dans la France.
1: Mais d'accord, mais enfin, la vérité, c'est que dans la ruralité, vous avez moins de stations totales que dans les grandes villes. Et Total n'est pas présent partout. Et que la plupart des Français, ils font où leur essence? Ils la font chez Leclerc, ils la font chez Intermarché, ils la font chez Auchan.
3: Mais vous dites à l'ancienne, vous dites encore faire l'essence.
1: Oui.
3: C'est marrant, ça.
1: Comme ça qu'on dit dans l'heure.
3: Ouais, il n'y a pas que dans l'heure.
0: Comme on mélange.
3: Justement, sur les. Alors, pour clore ce chapitre sur les finances, M. Lecornu a dit, tiens, j'ai une idée, on va baisser le salaire des ministres et des conseillers.
1: Oui, il faut de toute façon faire de l'exemplarité. Je comprends que quand on en est venu arriver à dire
3: On va baisser 10%, on va pas baisser 50%.
1: Mais quand on en est arrivé à dire que les retraités sont riches à 3000 euros et qu'ils doivent contribuer...
3: 2000 euros,
1: encore pire. Bon, alors évidemment, faut mettre à contribution tout le monde, parce qu'il y a personne qui peut comprendre qu'à 2000 euros, on est riche, on doit désindexer, et qu'on désindexe pas le député, qu'on désindexe pas le ministre, qu'on désindexe pas le sénateur.
3: 10700 euros en moyenne, 10700 brut pour le ministre, qui touche 2138 euros d'indemnité de ministre.
1: Mais enfin, si on veut être honnête, les ministres en France sont très peu payés par rapport à la moyenne européenne. C'est-à-dire, François Hollande avait baissé de 30%.
3: 17 000 euros en moyenne en Allemagne, 15 000 aux Pays-Bas.
1: Voilà, donc on est en net, en gros, un ministre en net aujourd'hui gagne 7 000 euros. Ce qui paraît beaucoup pour les gens qui nous écoutent, qui vont bosser.
3: Bah, oui,
1: mais
3: beaucoup,
1: ce qui, par rapport à un préfet, est peu. Un préfet gagne plus. Un directeur de cabinet gagne plus. Donc à 7 000 euros, la responsabilité. Vous êtes ministre de l'économie et des finances de la 7e économie du monde, vous gagnez 7 000 euros. Moi, je trouve que c'est un très beau salaire.
0: Il y a plein de hauts fonctionnaires qui sont mieux payés qu'eux.
1: Il y en a des dizaines.
0: Des fonctionnaires
3: votre directeur de cabinet est payé deux fois plus que vous quand vous êtes ministre.
0: Il y a des personnes à l'Élysée qui sont mieux payées que le président de la République.
1: Préfet, un directeur général même des services d'une grosse collectivité gagne plus que vous. Donc en fait, il y a plein de gens qui gagnent plus que vous. Maintenant.
3: Donc est-ce que ça a un sens, pardon, de parler de ça?
1: Je pense qu'en fait, là, de toute façon, je veux dire quelque chose, dans les prochaines années, il va falloir qu'on le fasse. Pourquoi? Parce qu'on va devoir faire des efforts à tout le monde dans les prochaines années. Et donc, les politiques. Il va falloir qu'ils s'habituent à gagner moins. Et de toute façon, ça tombe bien, personne ne fait ça pour l'argent. Si vous voulez gagner de l'argent, ne faites pas de politique, faites autre chose. Donc si vous voulez faire de la politique, moi j'adore ça, vous faites vœu, non pas de pauvreté, vous êtes quand même bien payé, mais en tout cas vœu d'une certaine sobriété. Si vous voulez vous enrichir, vous faites autre chose, vous démissionnez, vous allez dans le privé ou dans une autre carrière. Donc moi je dis oui. Donc, on doit baisser le salaire des députés, baisser le salaire des ministres, le temps de cette crise budgétaire, le temps de rétablir les comptes, parce qu'il faut de l'exemplarité.
3: 18h26, Philippe Brun, candidat à la primaire socialiste. On va en parler de cette primaire socialiste dans un instant, également du droit du sol, puisque Bruno Retailleau voudrait étendre cela à l'Hexagone, à la France entière. À tout de suite.
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3: 18h30, bonsoir Mel.
31: Bonsoir Pierre, bonsoir à tous. Les cours des hydrocarbures repartent à la hausse. 80 euros le mégawattheure pour le gaz européen, plus de 100 dollars pour le baril de Brent. Conséquence des échanges de tirs entre Iraniens et Américains au Moyen-Orient ces dernières heures. À l'issue d'une réunion avec les distributeurs de carburant à Bercy, le gouvernement redit son opposition à des aides généralisées pour les automobilistes, comme une baisse des taxes. La crise énergétique pèse sur la croissance, mais le Premier ministre veut rassurer les entrepreneurs à l'approche des débats budgétaires. La contribution exceptionnelle sur les bénéfices des grandes entreprises sera revue à la baisse l'année prochaine et les aides à l'apprentissage sanctuarisées. Sébastien Lecornu l'annonce dans un courrier aujourd'hui. Après avoir déjà interrompu un concert à Grenoble en juillet dernier, l'extrême gauche empêche une nouvelle fois la DJ Barbara Butch de se produire sur scène. Une salle amiénoise contrainte d'annuler une soirée électro prévue le 19 septembre en présence de l'artiste critiqué pour son soutien à la loi Yadan contre l'antisémitisme. À l'origine d'appel au boycott, l'association France-Palestine Solidarité crie victoire. Et puis l'entrée en lice du double tenant du titre en Ligue des Champions de football. Ce soir, le Paris Saint-Germain reçoit le Slovan Bratislava au Parc des Princes à 21h. Match à suivre sur les antennes de Canal+.
3: Merci Maël, à tout à l'heure pour le rappel de l'actualité.
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1: 18h, 20h, Pierre de Villeneuve.
3: Toujours en compagnie d'Éric Tegner de Frontières et Jules Torres du JDD. Nous sommes avec le député socialiste Philippe Brun. On va parler de la candidature à la primaire du Parti Socialiste. Mais d'abord, écoutons Bruno Retailleau, candidat Les Républicains à l'élection présidentielle. Il était le premier invité de notre nouvelle émission Europe 1 et CNews Objectif Élysée. Et il veut une suppression du droit du sol au niveau hexagonal.
2: Je prends cet engagement que ce sera les Français qui enfin définiront la politique migratoire. Et avec des idées très très fortes, par exemple, de renoncer au droit du sol. Pourquoi est-ce qu'on a renoncé à l'abrogation du droit du sol, pardon, on a fait l'abrogation du droit du sol à Mayotte, et pourquoi ce qui est bon à Mayotte ne le serait pas sur le sol national hexagonal? Ben, je propose qu'il n'y ait plus de Français automatiques. Parce que le droit du sol avait pour une contrepartie l'assimilation. L'assimilation à nos valeurs. L'assimilation à la République. Et ça n'est plus toujours le cas. Donc je pense qu'on ne peut pas devenir français par hasard, en catimini, de façon automatique. L'immigration n'est pas une chance pour la France. Désormais, c'est devenu une charge.
3: Philippe Brun, d'accord avec Bruno Retailleau ?
4: Non, désaccord complet.
3: Complet.
4: Complet. Je pense que notre mise en cause n'a pas de sens. Elle est contraire à notre histoire.
3: On ne devient pas français en catimini, dit Bruno Retailleau.
4: Mais il est lui-même devenu en catimini. Il s'est donné la peine de naître. Il était français. Il n'a pas choisi d'être français. Il l'est devenu en naissant. Bon, et donc lui-même, il est devenu par hasard, par le hasard de la naissance.
3: On choisit pas il est devenu par ses parents.
4: On ne choisit pas sa famille. On sait ça depuis Maxime Le Forestier. Donc,
3: je pense qu'avant ça, mais sang et le droit du sol, c'est ce qui a été opposé pendant des années.
4: Écoutez, c'est de 1851. On a toujours eu le droit du sol en France. Quand vous naissez en France, vous avez le droit d'être de devenir français.
3: Vous avez dit 1851, vous n'avez pas cité fin du 10e siècle, début de l'Empire des Francs. Donc
4: il faut, moi je crois que remettre ça en cause
3: 1851.
4: N'a aucun sens. Je parle du droit positif dans la loi. Donc on a besoin, enfin je ne vois pas l'intérêt en vérité de revenir sur le droit du sol, si ce n'est une forme de racisme un peu insidieux. C'est-à-dire de dire que
3: Bruno
4: finalement, ceux qui se seraient donné la
3: Bruno
4: peine...
3: Bruno Retailleau est raciste.
4: En tout cas, qu'est-ce que ça veut dire en fait? Pourquoi vouloir remettre en cause le droit du sol? Parce qu'il y aurait trop de naissances en
3: mais
4: France.
3: Mais vous ne me répondez pas. Est-ce que Bruno Retailleau est raciste en tenant cette proposition?
4: Je dis quoi
3: faisant cette proposition.
4: J'essaie de comprendre ce que sous-tend sa proposition. Quel est le problème? Il y a trop de Français qui naissent sur le territoire français alors qu'on est dans un problème aujourd'hui de démographie.
3: Non,
4: on a trop de Français en France aujourd'hui, donc il faut qu'on en ait moins parce que on finance trop nos retraites, on finance trop nos services publics, parce qu'on a trop de population, parce qu'on a trop d'enfants par femme. Enfin, c'est ça qu'il est en train de dire aujourd'hui.
3: Non, il dit qu'il y a trop d'immigration, c'est tout.
4: Il dit qu'il y a trop d'immigration. C'est pas qu'il y a trop d'immigration, il dit qu'il y a trop de naissances en France de gens à qui on donne la nationalité française. C'est ça qu'il dit. Ça, l'histoire du droit du sol, c'est pas l'immigration. Les gens qui sont déjà en France et qui naissent. Donc, c'est pas l'immigration. Non, c'est des gens qui sont déjà en France.
3: Vous savez bien, vous ne diriez pas qu'il y a des gens qui viennent en France justement pour naître, qui viennent ensuite pour enfanter en France et qui ensuite, du coup, ils ont la nationalité française.
4: Seulement, d'ailleurs, je rappelle que c'est pas vrai parce que vous n'avez pas la nationalité française automatiquement. Quand vous êtes vous naissez en France, deux parents étrangers. Vous pouvez être reconduit jusqu'à vos 18 ans en dehors du territoire français. Et d'ailleurs, moi j'ai été juge spécialisé en droit des étrangers, on a validé beaucoup d'OQTF de gens, toute la famille repart avec les enfants, même quand ils sont nés en France. C'est seulement à l'âge de 18 ans, s'ils sont restés en France de leur 0 à 18 ans, que par une manifestation de volonté, alors ils peuvent devenir français. Ça veut dire que les parents... Il n'y a eu aucune OQTF exécutée pendant 18 ans et que donc ils sont restés de manière régulière en France pendant 18 ans et que l'enfant a grandi en France pendant 18 ans.
3: Combien d'OQTF par an d'exécutés?
4: Ça, c'est un autre problème. Et d'ailleurs, je pose la question à Bruno Retailleau, puisqu'il était ministre de l'Intérieur, donc c'est quelqu'un de responsable et de compétent.
3: Il n'a pas été le seul ministre de l'Intérieur.
4: Comment explique-t-il, Bruno Retailleau, qu'il a expulsé 25% de moins d'OQTF que François Hollande quand il était au gouvernement? Ça, c'est la question que je veux poser à Bruno Retailleau, parce que c'est censé être la fermeté, l'homme qui exécute les décisions d'obligation de quitter le territoire français. La vérité, c'est qu'il les a multipliés.
3: Il y avait moins d'OQTF déjà.
4: D'accord, mais il ne les a pas exécutés. Donc, on exécute très très mal les OQTF.
3: Vous savez très bien que les OQTF, je ne me fais pas l'avocat de Bruno Retailleau, mais je tiens à rappeler que les OQTF, c'est partenariat avec le ministère de l'Intérieur et le ministère des Affaires étrangères.
4: Non, donc, c'est une décision d'un préfet. Il y a des affaires étrangères, rien du tout. Des décisions d'un préfet.
3: Il y a des visas consulaires et ça vient par le ministère des Affaires étrangères.
4: Les préfectures demandent au consulat un laissez-passer pour ramener dans le pays et que le laissez-passer soit délivré. Et donc, ce qui se passe aujourd'hui, c'est pas la faute du Quai d'Orsay, c'est qu'il y a des pays, effectivement, qui refusent. Mais ça n'explique que très peu, en vérité, du manque de parce que combien il y a de gens qui sont sous OQTF et qui sont vraiment interpellés?
3: Il y a 10% des OQTF qui sont
4: vraiment reconduits. Et ça, il y en a très, très peu. Donc, en fait, c'est même pas la question. Le laissez-passer consulaire, ça n'arrive qu'au bout de chaîne. Il y a même pas pas, en vérité, de tentatives sérieuses d'éloigner des gens qui sont sous QTF. Et en particulier, moi je pense de toute façon, il faut régulariser les étrangers qui travaillent. Mais tous, en tout cas, quand vous travaillez, que vous bossez, que vous payez votre loyer, que vos enfants travaillent bien à l'école, je sais pas pourquoi vous serez pas régularisés.
3: Et les étrangers réguliers qui ne travaillent plus, qu'on a régularisé à l'époque parce qu'ils travaillaient, mais qui aujourd'hui refusent de travailler. 1,3 million d'étrangers sur le territoire.
4: Écoutez,
3: sont
4: moi je pense que je dis que les gens qui travaillent, il faut les régulariser. Et moi, j'ai des cas, je peux vous en montrer.
3: Mais ceux qui ne travaillent pas,
4: tous ceux qui travaillent, tous ceux qui travaillent doivent être régularisés. Bien, ensuite, je dis qu'il faut mettre des priorités dans la vie. Il y a 150 000 au QTF chaque année. Donc, on ne va pas mettre un gendarme derrière chacun des 150 000. Ce n'est pas possible. Il en faudrait 4 en plus pour les expulser chacun. Donc, moi, je dis, ayons une priorité sur les étrangers qui sortent de prison et qui ont donc, enfreint la loi de la République. Et c'est les fameux faits divers qu'on a tous les jours. Bon,
3: un Soudanais sous OQTF qui a assassiné effectivement un jeune de 30 ans.
4: Quel est le problème aujourd'hui? C'est qu'on harcèle, les étrangers qui travaillent, qui se comportent bien. Alors eux, on leur fait faire 12 rendez-vous préfecture, on leur met des OQTF pour finalement les régulariser parce qu'on a bien besoin d'eux pour travailler. Et dans le même temps, les quelques étrangers qui posent problème, ceux qui sortent de prison, qui se sont rendus coupables d'un certain nombre de méfaits, eux, on les laisse tranquilles. Alors moi, je dis, ayons la priorité sur ces profils problématiques qui sortent de prison, qui ont été arrêtés dans un vol à la sauvette. Eux, on faut les renvoyer. Bien sûr qu'il faut les renvoyer chez eux.
3: 13% pour des raisons économiques aujourd'hui. La grande majorité ne viennent pas travailler pour les titres de séjour. Et dans le même temps, ce qu'on constate, c'est qu'une fois qu'ils sont régularisés ou qu'ils ont un titre de séjour et qu'ils ont travaillé suffisamment pour cotiser parce qu'on est le pays des aides sociales, ils s'arrêtent comme de nombreux Français parce qu'ils ne veulent plus continuer les travails qui sont aujourd'hui sous-payés. Ils touchent des aides sociales et pour autant, ils continuent à être régularisés. Alors, si on suit votre logique de travail,
4: vous confondez plusieurs choses.
3: Philippe,
4: les raisons de venir sur le territoire français, effectivement, la plupart des visas qui sont accordés, c'est pas seulement aux étrangers, c'est à tout le monde, c'est des visas touristiques. Donc, dans le lot de votre statistique, il y a les Américains, les Chinois, les Japonais qui viennent visiter la France.
0: Non. Eric Tegner parlait des titres de séjour.
4: Moi, je sais pas qui arrive en France et arrive à survivre. Alors que quand vous êtes étranger, vous n'avez pas le droit aux aides sociales, vous n'avez pas le droit aux APL. Je vois pas comment vous pouvez survivre si vous travaillez pas. Donc, évidemment qu'ils travaillent, parce que sinon, vous pourriez pas vous en sortir. Enfin, je vois pas comment vous pouvez survivre dans un monde dans lequel vous pouvez pas demander de logement social, vous ne pouvez pas avoir les APL et vous pouvez pas avoir le RSA.
3: Il y a certains pays qui ont des spécificités, comme l'Algérie, par exemple.
4: Vous êtes algérien en situation irrégulière, vous n'avez pas le droit à aucune aide sociale. Donc la vérité, c'est que vous êtes obligé de travailler. Donc les étrangers travaillent en France. On s'en sortirait pas sinon. Et d'ailleurs, il suffit de regarder une cuisine à Paris partout, comme tous les emplois aujourd'hui sont aujourd'hui remplis avec de la main-d'œuvre étrangère. Donc les étrangers travaillent. Et moi, je pense que ceux qui travaillent, ceux qui payent des cotisations sociales, ceux qui payent leurs impôts, il faut les régulariser. Et donc il faut arrêter aujourd'hui ce deux poids deux mesures. D'un côté, on embête tous ceux qui travaillent, qui sont majoritaires. De l'autre, ceux qui sont dangereux, il y en a, qui sortent de prison, qui ont commis des méfaits, eux, on les laisse tranquilles. Et c'est ça qui n'est pas normal.
0: Et puis aussi du narcotrafic. Donc il y a des gens qui travaillent et puis il y en a qui vendent de la drogue.
4: Bah, ça arrive, bien sûr.
0: Ça arrive, oui. Philippe Brun, ça arrive.
4: Bien sûr.
3: Comme la primaire socialiste qui arrive aussi.
4: Et ceux qui vendent de la drogue, il faut aussi les expulser.
0: Plutôt que d'expulser, ça va mieux en le disant.
4: Les gens qui travaillent sur le maraîchage, les gens qui travaillent dans les cuisines,
0: Ça va mieux en le disant. Philippe Brun, la primaire socialiste arrive. François Ruffin a estimé que Raphaël Glucksmann, qui est un de vos concurrents à la primaire, a peur des électeurs. On écoute.
5: Moi, je suis prêt à y aller. Normalement, il devait y avoir une grande primaire ouverte que je voulais de Poutou à Hollande. Et puis, ils ont eu peur. Les partis socialistes, Passe Public, Raphaël Glucksmann, ils ont eu peur de perdre ça. Donc, ils se sont dit, bon, on va se replier dans notre coin. Je regrette que Raphaël Glucksmann ait peur, mais il n'a pas peur de moi, en fait. Il a peur des électeurs. Pourquoi ils font un suffrage censitaire? Pourquoi ils mettent une barrière de 15 euros de droit de péage à l'entrée? Pour avoir le moins de votants possible. Comme si il y avait un risque que Raphaël Glucksmann soit trop populaire, et bien, il faut en plus qu'il n'y ait pas des ouvriers pour venir les déranger.
0: Il a raison, Ruffin. Il a peur des électeurs, Glucksmann.
4: Non, je sais pas tellement. De toute façon, les militantistes ont voté pour une primaire un peu réduite. Donc,
0: Vous le regrettez?
4: Écoutez, c'est ainsi. Ce vote.
0: Vous le regrettez ou pas?
4: Moi, je n'ai rien à regretter. Les militants ont fait un choix et aujourd'hui, c'est comme ça que ça va se faire. François Ruffin, il aurait pu participer à la primaire. Il s'est réveillé très tardivement et il l'aurait fait savoir en juillet. Je pense que d'ailleurs, on l'aurait intégré.
0: D'accord.
4: Moi, j'aurais été favorable à ce qu'il puisse être candidat. Et moi, je partage pas ce que disent les uns et les autres sur François Ruffin. Je pense que c'est quelqu'un de tout à fait estimable, qui a des idées qui sont très proches d'ailleurs de celles que je défends dans cette primaire. Et je pense qu'il aurait apporté à cette primaire. C'est ainsi, il ne peut pas être candidat. Maintenant, il faut qu'on puisse aller à la campagne. Il y aura 3 débats qui vont être organisés et il y aura plusieurs lignes qui vont s'opposer. Et moi, je défends dans cette primaire une ligne populaire qui parle d'abord aux ouvriers et aux employés et qui vise à ce que la gauche ne soit plus à côté de ses pompes et retrouve enfin un discours qui parle aux gens sur le salaire, sur le pouvoir d'achat, sur les services publics, sur la santé, bref, sur tous les sujets que la gauche a oubliés et a laissés à l'extrême droite.
6: Qu'elles ont laissé à Mélenchon surtout.
0: Jules Torres.
6: Vous avez surtout laissé, la gauche a laissé à Jean-Luc Mélenchon le leadership sur la gauche. Et en réalité, cette primaire, elle sert juste à contester le leadership de Jean-Luc Mélenchon, mais il existe toujours ce leadership. C'est Jean-Luc Mélenchon qui aujourd'hui détient les codes, c'est le projet de Jean-Luc Mélenchon par rapport auquel même les socialistes se définissent. C'est pas l'extrême droite, entre guillemets, que vous avez laissé vos thèmes, c'est à Jean-Luc Mélenchon.
4: Bah, ça, les deux, c'est-à-dire que pourquoi la gauche elle est à 30% aujourd'hui tout mouillé? Parce qu'en fait, il reste, parce que le PS s'est effondré, que ses électeurs sont partis beaucoup, beaucoup à l'extrême droite. Ah, enfin, oui. C'est une réalité, quand vous regardez aujourd'hui la réalité de la sociologie électorale, comment François Mitterrand gagne en 81, comment François Hollande gagne en 2012, les ouvriers employés votent massivement pour eux. 70% des ouvriers votent François Hollande en 2012.
6: Là, je me mets à la place d'un électeur de gauche d'Europe 1, et Dieu sait qu'il y en a beaucoup. Vu ce que vous venez de dire sur l'immigration et notamment sur le droit du sol, vous pensez vraiment que vous allez récupérer les électeurs de Jordan Bardella et de Marine Le Pen?
4: Bah écoutez, moi je l'ai fait dans ma circonscription. Ma circonscription, elle a voté 55% Marine Le Pen, elle a voté 52% Jordan Bardella, enfin, elle vote à 53%.
6: Dans votre département, vous êtes un peu esselé. De mémoire, il y a 4 autres députés.
4: Elle vote à 53% pour moi. Pourquoi? Parce que je pense que la priorité des gens en France, c'est pas de remettre en cause le droit du sol, c'est d'avoir des hommes politiques qui parlent du carburant, notamment. Moi, je ne laisserai pas au RN la question du carburant. Donc, je le fais à votre antenne. Je leur laisserai pas ça. Je leur laisserai pas non plus la défense du travail. Je leur laisserai pas la défense de la laïcité. Je leur laisserai pas non plus la défense de la République.
0: Et vous leur laisserez pas le deuxième tour, puisque vous m'avez déjà dit que en cas de deuxième tour entre LFI et RN, vous voteriez LFI.
4: Je ferai toujours barrage au RN, mais je vous l'ai déjà dit trois fois, non, en 3 intervaux différents.
0: Ça, c'est rien. Une quatrième fois, c'est l'art de la répétition. Voilà. 18h43, merci beaucoup Philippe Brun d'avoir été avec nous. C'est la grande rentrée sur Europe 1, la libre antenne avec Valérie Darmon, de 21h30 à minuit. Vous avez une nouveauté pour parler de tous les sujets et d'actualité qui touchent votre quotidien. Vous pouvez l'appeler au 01 80 20 39 21. A tout de suite pour le rappel de l'actualité et la suite des débats d'Europe 1 Soir.
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3: 18h47, Maëlle Assani.
28: La situation des finances publiques ne permet pas de baisser les taxes sur les carburants. C'est le message du gouvernement à l'issue d'une réunion avec les distributeurs à Bercy. Aujourd'hui, aucune aide généralisée n'est prévue pour soutenir les automobilistes en pleine crise énergétique. Alors que les cours du pétrole repartent à la hausse, le baril de Brent évolue ce soir au-dessus des 100$. Des propos indignes de l'uniforme de la police et des valeurs de la République. Première réaction ce soir du ministre de l'Intérieur à une vidéo polémique dévoilée par le Midi Libre. On y voit un policier municipal de Carcassonne enchaîner les insultes racistes et misogynes lors d'une patrouille. Laurent Nunez ordonne un contrôle de l'ensemble de la brigade par l'IGPN. 70% des électeurs de droite et du centre sont favorables à l'organisation d'une primaire pour désigner un candidat unique à la prochaine présidentielle. Résultat d'un sondage Odoxa publié ce soir par Le Figaro. Édouard Philippe est considéré comme le meilleur profil pour représenter cet espace politique. Avec 80% d'opinions favorables chez les militants de Renaissance, le maire du Havre devant le patron de ce même parti, Gabriel Attal. Et puis vous pourrez

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7: Toujours avec Jules Torres du JDD, Eric Tegner de Frontières et cette idée de Bruno Le Maire, l'école maternelle dès l'âge de 1 an. On écoute l'ancien ministre de l'économie, il était sur CNews hier.
8: Il faut véritablement repenser notre modèle éducatif. On voit bien que le langage n'est plus maîtrisé. Pour moi, il faut avancer la maternelle de 3 ans à 1 an.
9: Un an.
8: Pour que, oui,
9: mais
8: un an.
9: Les enfants à l'école, un an. Non.
8: Mais vous assurerez comme ça à tous les enfants de France la capacité d'être dans un lieu collectif où ils vont commencer à apprendre des mots et vous n'aurez pas cette inégalité fondamentale dont on ne sort jamais, où des enfants à l'âge de 3 ans vont pour certains maîtriser 500 mots, d'autres 700, d'autres 1500, et c'est irrattrapable. Donc dès un an, la maternelle, l'apprentissage du langage, l'apprentissage des mots.
7: Oui, et puis aussi changer les couches de manière intempestive, parce qu'à cet âge-là, généralement, il y a ça aussi dans le programme. Eric Tegner.
10: Je crois que s'il y avait un prix de la proposition politique la plus ridicule, eh bien on la décernerait finalement à Bruno Le Maire. Parce que, pardon, mais dès l'âge de 1 an, on se retrouve quand même à devoir changer les couches des enfants. Je ne suis pas sûr que les professeurs aujourd'hui cherchent cela, c'est le premier point. Le deuxième point, c'est que ça n'est pas parce que l'État finalement a failli dans ses missions qu'on est obligé de rentrer dans une sorte de logique, pardonnez-moi, mais totalitaire, c'est-à-dire finalement quasiment d'aller chercher les enfants, parce qu'évidemment ça serait obligatoire juste après la naissance, les arracher à leur famille, je trouve ça absolument sidérant. Et le troisième point qui est plutôt évident, c'est qu'on doit plutôt travailler sur des places dans les crèches. C'est-à-dire qu'aujourd'hui, il y a 30 000 places de crèche qui sont inutilisables parce qu'il n'y a pas assez de personnel. Il y a un besoin de 200 000 placements aujourd'hui d'accueil pour les enfants de 1 an. C'est ça d'abord la priorité. Et pas de commencer à expliquer finalement cette mesure qui me semble absolument sidérante.
7: Surtout qu'à la crèche, pour l'avoir vu avec mes enfants, y a quand même une forme d'apprentissage. C'est pas que une garderie.
11: Oui, je suis d'accord avec vous. On a appris cette semaine qu'on pouvait être candidat à l'élection présidentielle et complètement inculte avec Marine Tondelier. Et on apprend à nouveau qu'on peut être extrêmement intelligent comme Bruno Le Maire, mais avoir en effet des propositions politiques complètement absurdes. Pourquoi je dis que Bruno Le Maire est intelligent ? D'abord parce que je le connais, que c'est quelqu'un qui a fait des études assez incroyables. Il est sorti, il a fait des classes préparatoires à Lille-le-Grand, il a fait l'Institut politique de Paris, il a été à l'ENA, il a été normalien, il a été premier de sa maîtrise de lettres. Donc ça, c'est quand même, il y a un CV qui est quand même assez incroyable pour Bruno Le Maire. Mais je ne comprends pas comment il peut aujourd'hui faire cette proposition. Je ne l'explique que par la technocratie qui structure un certain nombre de nos dirigeants politiques. C'est-à-dire qu'on a un classement PISA qui donc évalue quand même, il faut le dire, les enfants de 15 ans, les enfants de 15 ans. Donc même la proposition de Bruno Le Maire ne changerait pas grand-chose, en tout cas à court terme. Et puis ensuite, il y a quand même une question aussi d'humain. C'est-à-dire qu'il y a entre 640 000 et 650 000 naissances chaque année. Donc la proposition de Bruno Le Maire, elle concernerait deux classes d'âge, les 1 an et les 2 ans. Donc ça fait 1,3 million d'enfants. Très bien. Mais pour reprendre l'argument des crèches, il faudrait donc les mêmes normes pour ces écoles-là que pour les crèches, c'est-à-dire un accompagnant ou un professeur pour 6 élèves, ou 6 enfants, ça ferait juste 200 000 postes à créer en plus dans la fonction publique. J'ai pas l'impression que la France puisse se permettre de faire cela. J'ai pas l'impression que le dérapage des finances publiques auxquelles je crois que M. Le Maire est en partie responsable nous permette de faire cela. C'est pour ça que je suis un petit peu d'accord avec Eric Tegner. Je ne comprends pas comment on fait une proposition aussi absurde que celle-ci quand on est aussi intelligent que Bruno Le Maire.
10: Oui, et on n'est pas dans un État communiste. C'est-à-dire que les premières années d'un enfant jusqu'à 3 ou 4 ans, normalement, ce sont aux parents, c'est au cercle familial, finalement, de s'occuper, de transmettre, évidemment, certaines habitudes, etc.
11: Non, on va aller chercher à la maternité.
10: J'ai l'impression qu'en fait, on est complètement en train de dévoyer la logique de la famille aujourd'hui.
7: L'enfant a besoin de ses parents jusqu'à un certain âge. Et quand vous emmenez, pour encore une fois l'avoir fait en petite section pour la première fois au mois de septembre, votre enfant qui a 3 ans,
11: bah,

0: Il comprend pas. Il y a beaucoup d'enfants en pleurs. Il y a quand même une forme d'accompagnement. Alors au début, on vous demande de rester, puis un petit peu, puis après, voilà.
1: C'est déjà très compliqué,
0: 3 ans. Donc un an, je ne sais pas.
1: Et je trouve qu'en fait, on devrait beaucoup plus penser sur comment on va accompagner également les mères. C'est-à-dire comment, évidemment, on parle beaucoup du congé maternité, mais la possibilité peut-être que les mères, notamment, soient favorisées pour qu'à l'âge de 2 ans aussi, elles puissent avoir du temps pour leur enfant. C'est quelque chose, toutes les études sur le cerveau des enfants.
0: Maintenant, il y a des nouveautés, c'est-à-dire que vous êtes papa, vous pouvez aussi prendre un congé, ce qui n'existait pas avant, parce que vous passez du temps avec votre enfant.
1: Mais toutes les études montrent que les 3 premières années sont essentielles. Et moi, pardonnez-moi, je crois beaucoup plus dans le cercle familial aujourd'hui que dans l'éducation nationale, vu aujourd'hui l'état dans lequel est l'école aussi, c'est cela.
0: Ce qu'on pourrait répondre à Monsieur le maire, c'est responsabilisons les parents, et puis pendant cette laps de temps de 0 à 3 ans, c'est aux parents aussi d'éduquer leurs enfants, et pas comme on le voit de temps en temps parfois, et c'est désolant, parce que les parents veulent être tranquilles au resto, ils filent un téléphone portable, et puis à 2 ans et demi, t'as un gamin qui joue au je sais pas quoi, au Pac-Man ou machin, sur son téléphone.
2: Et puis pour avoir déjà lu notamment cette enquête PISA, mais aussi les précédentes, dans le classement PISA, la question c'est plutôt la qualité de l'encadrement. Donc vous pouvez tout à fait avoir un encadrement qui se fait à partir de 1 an, mais s'il est mauvais, de toute manière, ça ne changera rien sur le classement PISA. La France restera dans le groupe étau, si je puis dire, des pays européens. Et puis ensuite, il y a la question du milieu social. Et encore une fois, vous avez aujourd'hui un enseignement public qui est en totale déliquescence, un enseignement privé qui va beaucoup mieux. Donc essayons d'améliorer un petit peu ce qui se fait dans le public, essayons de former davantage les enseignants pour que, quel que soit le milieu social, que vous soyez riche, pauvre ou de la classe moyenne, vous ayez une éducation qui soit digne de ce nom, digne de ce que les hussards noirs de la République avaient théorisé au siècle dernier.
0: Merci beaucoup Éric Tegner et Jules Torres. On reparlera justement de ce classement PISA avec la ministre déléguée chargée de l'enseignement, de la formation professionnelle, de l'apprentissage, Sabrina Roubache, qui sera notre invité à 19h15. Restez avec nous sur Europe 1, tout de suite.
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0: Deuxième invité politique d'Europe 1 Soir dans quelques instants, ministre délégué chargé de l'enseignement, de la formation professionnelle et de l'apprentissage, Sabrina Roubache, juste après votre journal. Bonsoir Maëlle Sani.
16: Bonsoir Pierre, bonsoir à tous.
0: Il est 19h sur Europe 1.
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0: Au sommaire, les prix des hydrocarbures continuent de grimper.
16: Le baril de Brent repasse au-dessus des 100 dollars. La barre des 80 € le mégawattheure franchie concernant le gaz européen. Encore et toujours des mauvaises nouvelles pour le pouvoir d'achat. Ce contexte économique incite les Français à la prudence. Les projets d'investissement attendront. Explication dès le début de ce journal. Insultes, violences, provocations, les révélations d'Europe 1 et du JD News sur le comportement des suspects dans l'affaire Crépol. Les 14 mises en cause totalement incontrôlable au cours des 3 ans d'enquête sur le meurtre de Thomas. Les détails à suivre. Dans ce journal également, retour sur l'abrogation du droit du sol, mesure proposée hier sur Europe 1 et CNews par le candidat LR Bruno Retailleau. Et puis en Ligue des champions de football, entrée en lice du double tenant du titre ce soir, le Paris Saint-Germain.
0: La tendance météo, Marlène Duret.
17: Un temps instable des Alpes à la Corse, demain est sec et généralement lumineux partout ailleurs.
0: A tout à l'heure pour la météo complète.
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0: Et pour la première fois depuis le mois de juillet, le baril de Brent repasse au-dessus de la barre des 100 dollars aujourd'hui.
16: Conséquence des frappes croisées la nuit dernière entre Américains et Iraniens au Moyen-Orient. Dans le même temps, on apprend que le gaz européen dépasse maintenant les 80 € le mégawattheure. Vous l'avez compris, cela fait 2 mauvaises nouvelles de plus pour le pouvoir d'achat des Français. Et Barthélémy Philippe, selon une étude de l'application XTB France, dévoilée par Europe 1 en exclusivité, le mot d'ordre dans ce contexte économique morose, c'est la prudence.
18: Oui, pour 8 Français sur 10, la hausse des prix est la préoccupation numéro 1 du moment devant les décisions budgétaires du gouvernement et les tensions géopolitiques qui inquiètent près de la moitié des personnes interrogées. Dans cet environnement économique, politique et fiscal instable, ils sont nombreux à reporter leurs décisions d'investissement. Antoine Andréani est directeur de la recherche chez XTB France.
19: Près d'1 Français sur 2 déclare avoir reporté au moins une décision concernant leur épargne ou leur investissement au cours des 12 derniers mois. Cette prudence s'inscrit dans un contexte de forte pression sur les finances personnelles. 82% estiment que leur pouvoir d'achat a diminué sur la même période.
18: Les arbitrages des Français concernent aussi les dépenses du quotidien. Plus d'un Français sur deux déclare avoir consacré moins d'argent à ses loisirs lors des derniers mois. Un tiers des personnes interrogées a même restreint son budget alimentaire et une proportion équivalente des sondés a puisé dans son épargne pour faire face à la pression financière.
16: Les explications de Barthélémy Philippe pour Europe 1. Et selon les données du gouvernement, le prix du litre de samplon 95 s'élève en moyenne à 2,12 € au niveau national, 2,29 € pour le gazole. Malgré cette flambée, Bercy n'envisage toujours pas de mesures d'aide généralisées comme une baisse des taxes sur le carburant par exemple. La réunion organisée aujourd'hui avec les acteurs de la filière n'a pas fait bouger les choses. Le Premier ministre veut rassurer les entreprises à l'approche des débats budgétaires. Sébastien Lecornu promet de diminuer le niveau de la contribution exceptionnelle sur les grandes entreprises dans le projet de loi de finances 2027. Autre engagement, sanctuariser les aides en faveur de l'apprentissage. Et alors que les Français sont appelés à se serrer la ceinture, le chef du gouvernement veut donner l'exemple en n'excluant pas de réduire les indemnités des ministres.
0: Le prédécesseur de Sébastien Lecornu, quant à lui, fait son retour devant les juges.
16: François Bayrou est arrivé en début d'après-midi à la cour d'appel de Paris où il est rejugé aux côtés de 10 autres prévenus dans l'affaire des assistants parlementaires du MoDem. Toutes ces accusations sont infondées, répète au premier jour d'audience le président du parti qui avait été relaxé en première instance, mais le parquet a fait appel.
0: Le comportement des mises en cause dans l'affaire Crépol pointé du doigt par les magistrats.
16: Europe 1 et le JD News vous révèlent en exclusivité aujourd'hui les nombreux incidents recensés au cours de l'enquête sur le meurtre de Thomas Perotto en novembre 2023. Les 14 suspects se sont illustrés par leur attitude très déplacée entre vulgarité et provocation, William Molinier.
20: Menaces, insultes et même violences. Les suspects dans l'affaire Crépol donnent à la justice du fil à retordre, si bien que la juge d'instruction s'est fendue d'une note d'ambiance versée au dossier et qu'Europe 1 s'est procuré. Un document inhabituel dans lequel sont relatés les incidents lors de la reconstitution réalisée il y a un an au tribunal judiciaire de Valence. Expulsion des mises en examen, attitude déplacée, avertissement ignoré. En 8 jours, pas moins de 17 comptes rendus d'incidents ont été remontés par l'administration pénitentiaire. Des suspects ont intimidé des victimes dans les couloirs. Certains ont copieusement insulté la juge dans leur geôle. D'autres ont dissimulé des téléphones, des stupéfiants et même des armes artisanales dans leurs cellules. Dans leur réquisitoire, les magistrats du parquet dénoncent, je cite, le comportement dissimulateur adopté par l'ensemble des mises en examen. Les écoutes des suspects en détention montrent effectivement leur volonté de se taire et de ne désigner personne, alors que près de 3 ans après les faits, la justice n'a toujours pas pu identifier l'auteur du coup de couteau mortel.
16: Les informations de William Molinier pour Europe 1 et pour le JD News. Article à retrouver en kiosque dès aujourd'hui. L'ordonnance de mise en accusation sera rendue dans les prochains jours par les juges d'instruction dans cette affaire Crépol. C'est dans ce document que sera tranchée la question sensible de la circonstance aggravante de racisme anti-blanc dans le meurtre de Thomas.
0: Ouais, très important. Et c'est les juges d'ailleurs qui avaient réqualifié les faits en ce sens. 19h05 sur Europe 1. Pensez-vous qu'il faut abroger le droit du sol? C'était la question du jour sur le site et sur l'application Europe 1.
16: Et vous répondez non à 61%, une majorité défavorable à la proposition formulée hier soir par Bruno Retailleau dans la nouvelle émission Objectif Élysée 2027 sur Europe 1 et sur CNews. En tout cas, le débat est relancé et le candidat LR prouve qu'il compte bien assumer une campagne solidement ancrée à droite. Alexandre Chauveau.
21: En voulant abroger le droit du sol, Bruno Retailleau veut mettre fin à l'acquisition automatique de la nationalité française par des individus nés en France de parents étrangers.
22: Le droit du sol avait pour une contrepartie l'assimilation. Et ça n'est plus toujours le cas. Donc je pense qu'on ne peut pas devenir français par hasard, en catimini, de façon automatique.
21: Le droit du sol permet aujourd'hui à 30 000 personnes en moyenne chaque année de devenir français. Mais pour Bruno Retailleau, y mettre fin s'inscrit dans une philosophie globale de lutte contre l'immigration. Le candidat des Républicains y voit aussi un moyen de se distinguer des candidats du Bloc central, d'Édouard Philippe notamment, qui depuis hier soir veut réunir les candidats de la droite et du centre début novembre pour envisager un rassemblement.
22: C'est une réunion pour les macronistes, entre les macronistes. On a bien vu ce que ça donnait d'ailleurs, le grand parti du centre. On sait comment ça commence et comment ça se termine, dans l'échec. Je serai au second tour, je peux vous dire une chose, cette élection, elle ne se gagnera pas au centre, elle se gagnera à droite. Et je suis un candidat de droite.
21: Proposition déclinée par Bruno Retailleau donc, qui promet d'aller au bout de cette campagne présidentielle.
16: Alexandre Chauveau du service politique d'Europe 1. La direction du Rassemblement National dénonce avec la plus grande fermeté les propos tenus par un policier municipal de Carcassonne. Cet agent, filmé à son insu par une caméra piéton, se lance dans une série de tirades racistes et complotistes pendant une patrouille. Vidéo tournée en novembre 2025 et dévoilée aujourd'hui par le journal Midi Libre. Le mise en cause encarté ORN est exclu du parti et une enquête judiciaire est ouverte. À l'instant, le ministre de l'Intérieur, Laurent Nunez, dénonce des propos indignes. La DJ Barbara Butch, une nouvelle fois empêchée de se produire sur scène. La Lune des Pirates à Amiens annonce l'annulation d'une soirée électro prévue le 19 septembre en présence de l'artiste de confession juive. L'association France-Palestine Solidarité, à l'origine d'appels au boycott, crie victoire aujourd'hui. Barbara Butch avait déjà vu l'une de ses représentations interrompues par des militants d'extrême gauche à Grenoble en juillet dernier.
0: Après la défaite de Lille hier, c'est au tour de Paris Saint-Germain de débuter son parcours en Ligue des Champions de football.
16: Un premier match à domicile au Parc des Princes face au Slovan Bratislava. Coup d'envoi à 21h à suivre sur les antennes de Canal+. Et Cyril de la Morinerie, les doubles tenants du titre, rêvent d'un triplé historique dans la compétition, même si le début de saison n'est pas franchement brillant.
23: Oui, les joueurs du PSG ne sont pas rassasiés. Ils rêvent d'égaler le Real Madrid, l'Ajax Amsterdam et le Bayern Munich, seul club de l'histoire à avoir remporté 3 fois de suite la plus belle des compétitions européennes. Le défi est immense et le capitaine Marquinhos est prêt à le relever.
24: C'est très difficile de gagner une déjà. Gagner deux, c'est encore plus.
1: Gagner 3, c'est hyper difficile et très peu des équipes qui ont fait. Voilà, mais nous, on va se battre depuis le premier match pour montrer que nous, on peut arriver encore une fois loin dans cette compétition.
23: Comme il l'a fait à Rennes en sortant en cours de jeu, le ballon d'or Ousmane Dembélé, Luis Enrique n'hésitera pas à bousculer ses joueurs. Car pour briller encore en Ligue des Champions, Paris ne doit surtout pas s'endormir sur ses lauriers. Martel, l'entraîneur parisien.
2: Il faut sortir de notre zone de confort. Et je suis prêt à chercher à améliorer mon équipe et chercher à montrer à nos supporters qu'il faut se réinventer chaque jour.
23: Après un début de saison très poussif, 4 matchs sans victoire, le PSG veut relancer la machine face au Slovan Bratislava et envoyer un signal à toute l'Europe. Oui, Paris est prêt à défendre son titre.
16: Cyril de la Morinerie, PSG Bratislava, à suivre à 21h sur les antennes de Canal+. Et demain soir, le RC Lens jouera son premier match cette saison en Ligue des Champions sur la pelouse du Slavia Prague.
0: Merci beaucoup Maëlle Assani, à tout à l'heure pour le rappel de l'actualité. Marlène Duré, encore quelques orages demain entre les Alpes et la Corse.
17: Effectivement, des petits orages dès le matin en Corse et quelques averses possibles de l'Isère et de la Savoie jusqu'à la Côte d'Azur. Et puis après une accalmie, l'instabilité reprendra dans l'après-midi des Alpes jusqu'à une moitié est de l'île de Beauté, là, avec des orages qui s'éloigneront en soirée. Ailleurs, l'anticyclone se renforce, le soleil reprend le dessus, à l'exception de quelques départements, ceux qui bordent la Manche, pardon, jusqu'en Bretagne. Le ciel sera assez chargé, mais ne donnera pas de pluie. Et puis, des Pays de la Loire, en remontant vers la région parisienne et la frontière belge, le ciel sera variable également, mais les éclaircies seront plus larges. Et au niveau des températures, après une matinée assez fraîche, les maximales vont remonter un petit peu. Il fera entre 19 dans le Cotentin, à Cherbourg par exemple, et 29 dans le Var, à Toulon, avec 22 pour Lille, 23 à Paris et Clermont-Ferrand, 24 à Nantes, Mulhouse, 24 également à Montélimar et à Tours, notez 25 à Toulouse, 26 à Bordeaux, 28 à Marseille. Et puis une ambiance à nouveau estivale gagnera les trois quarts du pays ce week-end avec 25 ou 26 degrés en moyenne au nord et 28 ou 29 dans le sud.
0: Merci beaucoup Marlène Duré. Dans un instant, la ministre déléguée chargée de l'enseignement Sabrina Roubache est avec nous. À tout de suite.
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0: 19h14, Maël Hassani.
16: Le ministre de l'Intérieur dénonce des propos indignes et promet un contrôle de la police municipale de Carcassonne par l'IGPN. Première réaction de Laurent Nunez après la révélation d'une vidéo polémique par le Midi Libre. Aujourd'hui, on y voit un policier municipal filmé à son insu par une caméra piéton enchaîner les insultes racistes et misogynes lors d'une patrouille. Les cours des hydrocarbures repartent à la hausse. 80 € le mégawattheure pour le gaz européen, plus de 100 $ pour le baril de Brent. Conséquence des échanges de tirs entre Iraniens et Américains au Moyen-Orient ces dernières heures. À l'issue d'une réunion avec les distributeurs de carburant à Bercy, le gouvernement redit son opposition à des aides généralisées pour les automobilistes, comme une baisse des taxes. Les électeurs de droite et du centre largement favorables à l'organisation d'une primaire. Selon un sondage Odoxa pour le Figaro, 70% d'entre eux plaident pour l'organisation d'un vote afin de départager les différents candidats de cet espace politique en vue de l'élection présidentielle. Édouard Philippe est considéré comme le meilleur profil devant Bruno Retailleau et Gabriel Attal. L'Union européenne débloque 115 millions d'euros pour aider l'Espagne à faire face à la crise migratoire à Ceuta. Cette enveloppe devrait servir au renforcement de la surveillance des frontières, à la construction de centres d'accueil pour les mineurs isolés, mais aussi pour faciliter l'expulsion des milliers de clandestins toujours présents dans l'enclave.
0: Merci beaucoup Maëlle Hassani, à tout à l'heure pour l'actualité. Et nous, on se retrouve avec la ministre Sabrina Roubache dans un instant, tout de suite.
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0: Et pour m'accompagner jusqu'à 20h, Gilles Boutin, bonsoir.
10: Bonsoir.
0: Journaliste politique économique au Figaro. Bonsoir Ophélie Roch.
11: Bonsoir Pierre.
0: Ophélie Roch, enseignante, chroniqueuse et auteure. Dans quelques jours, vous pourrez découvrir le 17 septembre en librairie Les Nouveaux Masculinistes. La tribu des mâles perdus. C'est aux presses de la Cité. Et nous sommes avec la ministre déléguée chargée de l'enseignement, de la formation professionnelle et de l'apprentissage. Bonsoir Sabrina Roubache.
11: Bonsoir, bonsoir à tous.
0: Merci d'être avec nous ce soir. Sur Europe 1, est-ce que vous êtes suffisamment payé?
11: Est-ce qu'on est suffisamment payé?
0: Alors,
11: je vais vous dire, ça serait très curieux de ma part de dire non, oui. Enfin, moi, je suis chef d'entreprise dans ma vraie vie, enfin, en dehors de ma vie civile.
0: Donc, c'est une fausse vie, ce que
11: non, vous faites. Dans ma vraie vie, parce que je suis une chef d'entreprise, je viens du terrain, comme on dit. Non, tu gagnes mieux ta vie à l'extérieur, mais est-ce qu'on est assez payé? Moi, je pense que c'est correct, c'est normal, et ça serait peut-être indécent de dire qu'on est mal payé.
0: Et si on vous baisse 10% comme le souhaite?
11: Pas grave, non, mais c'est pas...
0: Vous dites ça parce que vous êtes chef d'entreprise et
11: non,
0: que...
11: Vraiment, je pense que globalement... Enfin, je l'avais déjà dit, je pense aussi peut-être sur ce plateau...
0: Non mais parce que là, c'est une proposition de ce jour.
11: Oui, on s'engage pas en politique pour mieux gagner sa vie. Hein. Enfin, c'est pas ça la réalité, c'est
0: vous dites ça, mais peut-être que d'autres le font.
11: Ah, peut-être, mais en tout cas, moi, si vous me posez la question, est-ce que ça me dérange? Pas du tout. Bon. Pas du tout, et si tout le monde doit participer à un effort, c'est normal.
0: Proposition soutenable, saugrenue?
11: Non, soutenable, c'est pas... Enfin, honnêtement, c'est pas une révolution. Baisser un peu les indemnités, peut-être se dire... Enfin, regardez, hein, déjà sur les avantages, comme on dit. Vous savez, moi, je suis ministre, j'ai pas d'intendance, J'ai pas de femme de ménage, j'ai pas de jardinier, j'ai pas de cuisinier, enfin, et tout va bien, quoi. De brouille, je sais aller m'acheter un plat en bas de la maison. Enfin, je sais tout faire toute seule. Moi, je suis une maman dans la vraie vie. Je fais mes courses. Je vais essayer de j'essaye de cuisiner quand j'ai le temps. Et honnêtement, je pense qu'il faut arrêter aussi l'idée que quand on est ministre, alors là, je parle de ma position, quand on est ministre ou quand on est premier ministre, enfin, on accepte ses responsabilités pour les avantages. C'est pas vrai. T'acceptes les responsabilités parce que c'est des magnifiques portefeuilles, parce que tu sers ton pays, parce que t'as envie de t'engager. Moi, je suis quelqu'un d'hyper engagé. Enfin, moi, les avantages, moi, je fais mon ménage, je fais mes lessives, je vais chez le pressing, j'emmène les affaires, je repasse. Et j'adore faire le ménage.
0: Donc, vous êtes une ministre normale, comme on aurait dit dans un précédent quinquennat.
11: Mais parce que je suis une mère de famille. Après, t'as ta fille qui t'embête, qui te demande 10 000 trucs,
0: alors,
11: qui te dérange toutes les
0: trois minutes. Alors, à propos de scolarité, puisqu'on va parler du classement.
11: Je vous fais la transition.
0: On va parler du classement PISA dans un instant. Mais d'abord, cette proposition de Bruno Le Maire de scolariser les enfants à l'âge de 1 an, vous dites quoi?
11: Ils sont pas propres. Je sais pas, moi, ma fille à 1 an, elle était pas propre. Et elle a fait ses premiers pas. J'ai mon neveu qui a marché à 14 ans, un de mes neveux qui a marché à 14 ans, mais aucun des enfants autour de moi dans la vraie vie n'est
0: donc,
11: propre à 1 an.
0: Donc, pareil, proposition inadaptée.
11: Mais c'est pas inadapté. À 1 an, ils sont pas propres. Tu peux pas. Enfin, déjà, on nous les prend à l'école. Alors, moi, je vais vous dire, le président de la République avait proposé, et c'est vrai que c'était une bonne idée, de scolariser les enfants à 2 ans. Mais il y a une condition, c'est qu'ils soient propres. C'est tout. Et là, c'est même pas la ministre qui vous répond, c'est la maman.
0: Ben, c'est clair. Voilà, c'est ça tout, le mérite d'être clair. Le classement PISA, dégringolade de la France, surtout dans deux positions, c'est-à-dire moins 16 points sur les maths, moins 18% sur la compréhension de l'écrit, c'est dû à quoi et qu'est-ce qu'on compte faire?
11: Ben, c'est 50. La réalité, c'est que c'est 50 ans aussi. Enfin, on peut pas, honnêtement. Moi, je refuse le procès. Je défends. Vous le verrez, j'ai pas de mal à venir expliquer. Quand je dis défendre, c'est reconnaître ce qui a marché, ce qui n'a pas marché.
0: Alors, qu'est-ce qui a marché?
11: C'est 50 ans quand même. Enfin, c'est pas dû aux deux quinquennats du président de la République, puisque le président de la République avait fait une chose quand il est arrivé, le dédoublement des classes de grande section, CP, CE1. On commence à voir les effets, on le voit. Hein. On voit que les enfants, quand ils sont en plus petits groupes, ils travaillent mieux. C'est pas devant vous, la professeure, que je vais le dire. Moi-même, en tant que parent d'élève, c'est sûr que les enfants travaillent mieux quand ils sont en petits groupes. Et que la réalité, c'est que les réseaux sociaux, vous le voyez, le temps d'écran, c'est 5h19 de temps sur les tablettes. Ça, les réseaux sociaux. Non, c'est pas que ça. Je vous rappelle quand même que dans le classement
0: c'est
11: PISA que j'ai lu...
0: C'est pas le problème de la méthode qui n'est pas suivie, la méthode syllabique, la méthode globale,
11: c'est un tout, parce que c'est la première fois, par exemple, si vous me le permettez, Pierre Devino, c'est que le désengagement des parents est mesuré. 62% des parents reconnaissent ne plus s'impliquer dans l'éducation de leurs enfants, dans la scolarité de leurs enfants.
0: Ils deviennent des consommateurs, vous diriez?
11: Je sais pas s'ils deviennent des consommateurs. En tout cas, on a tous une responsabilité. Je l'avais dit suffisamment, on est responsable de ce qu'on fabrique. Oui, avoir des enfants, c'est compliqué. S'en occuper, c'est compliqué. Suivre l'école, c'est compliqué. T'es maman, tu travailles. T'es papa, tu travailles. Il y a des milliards enfin, on a toujours, vous savez, une bonne raison de mal se comporter et de pas bien faire les choses. Ce que je dis, c'est que l'école ne peut pas tout. L'école ne s'arrête pas à la sortie du portail de l'école. Quand on rentre à la maison, on révise ses leçons. Enfin, et c'est compliqué d'avoir d'exigences. La réalité, c'est qu'on a voulu... Enfin, on a refusé. Maintenant, le mot effort, c'est un gros mot. Le mot exigence, c'est un gros mot. Dès que tu dis, je veux être plus exigeant et je veux de l'effort, parce que obtenir des choses... Vous savez, moi, je suis ministre maintenant de l'enseignement, de la formation pro et de l'apprentissage. Mais enfin, moi, je dis quoi aux jeunes? Je suis chef d'entreprise. Vous savez que vous ne ferez pas toute votre vie que ce que vous aimez. Enfin, on fait des choses dans la vie, il y a des sacrifices. Moi, j'ai pas eu de jeunesse. J'ai bossé à 14 ans. Je faisais du soutien scolaire. Donc, la réalité, c'est que c'est un tout. C'est aussi un délitement intellectuel de la société. Il faut accepter. Les gens n'achètent plus de livres. Vous prenez le métro comme moi et vous prenez le bus comme moi. Moi, je le prends, le métro, et je prends le bus. Je vais vous dire, et ministre, pas ministre, je me déplace. Vous voyez quoi? Vous voyez quoi à l'extérieur? Vous le voyez au restaurant? Je le disais tout à l'heure hors plateau. Des familles entières au restaurant, tous sur leur téléphone. Ça ne s'invente pas. L'école ne peut pas tout. L'éducation
0: Madame
11: ne peut
0: Roubache,
11: pas tout.
0: Madame Roubache, vous avez dit l'éducation nationale, on ne peut pas tout remettre sur le quinquennat ou le double quinquennat de M. Macron. Très bien. Il y a quelques années, M. Macron a tenu un discours en disant en substance qu'il y avait des strates administratives, qu'il y avait des rectorats, qu'il y avait des conseils qui ne se parlaient pas les uns aux autres et qu'il fallait tout remettre à plat. Finalement, il y a eu des mesures qui ont été faites. Vous avez parlé du dédoublement des classes, mais tout n'a pas été remis en cause. On n'a pas renversé la table, comme le proposent d'ailleurs vos opposants politiques aujourd'hui.
11: Je vais vous dire, si quelqu'un a la baguette magique sur l'éducation nationale...
0: C'est pas une baguette magique, c'est de remettre en cause tout le système.
11: C'est ce qu'avait proposé M. Macron. Absolument. Sur le classement PISA, je vous rappelle que ce sont tous les pays de l'OCDE qui sont testés.
0: On revient en France.
11: Le président, par exemple, avait parlé, moi je me rappelle, sur Marseille-en-Grand, il disait il faut regarder ce qui marche bien ailleurs, notamment, on avait pris comme exemple sur Marseille-en-Grand, sur les des projets, on va dire, expérimentaux, regardez ce qui se passe en Finlande, pourquoi est-ce que les enfants réussissent mieux, la bienveillance, les cours d'empathie, on va regarder ce qui marche pas. Il avait rappelé aussi qu'on était la France, qu'on était 68 millions d'habitants, et que nous n'étions pas les mêmes. Je rappelle quand même que le budget de l'éducation nationale est le plus gros budget de tous les ministères. C'est pratiquement 69 milliards.
0: Mais c'est peut-être pas une question de moyens, c'est une question de méthode.
11: C'est pas qu'une question de moyens, une question de méthode. Mais est-ce que vous pensez que vous changez les choses en 3 ans, 4 ans, 5 ans, 10 ans?
0: Pourquoi pas?
11: Vous avez raison, mais il faut accepter dans ces cas-là que lorsque les oppositions, il y a une bonne proposition qui arrive sur la table, elles la prennent. La réalité de la politique.
0: Il n'y a pas eu encore de bonnes propositions.
11: Mais c'est pas qu'il n'y a eu pas encore de bonnes propositions. On
0: va demander à Ophélie Rock dans un instant quelles seraient les bonnes propositions.
11: Bien sûr, on a fait beaucoup. Beaucoup reste à faire. La preuve, les résultats. Mais vous ne pouvez pas imputer au seul deux quinquennats du président de la République les résultats.
0: Je n'impute rien. Je remarque juste que le président de la République avait lancé un discours où il faut tout remettre à plat, que rien n'a été remis à plat,
11: et que M. Macron
0: et ses ministres vont laisser une école quand même dans un état lamentable à la fin du double quinquennat.
11: Vous savez,
0: c'est tout,
11: alors,
0: ce n'est pas partisan, c'est factuel.
11: D'accord, mais ça voudrait dire que vous dédouanez, vous, Pierre de Villeneuve, complètement les familles, complètement tous les... ça voudrait dire que seul un président de la République, quel qu'il soit, et là, sortons le président de la République, ça veut dire que n'importe quel président, de quel parti qu'il soit, serait responsable entièrement de tout notre système éducatif, et parfois des résistances de l'intérieur, parfois, quand on demande, vous savez, je vais vous dire, je suis un parent d'élève plutôt très engagé, j'ai qu'une fille... et j'essaye franchement de faire tout ce que je peux, parce que l'école, moi, c'est ce qui m'a permis de m'élever socialement, d'accord ? Donc, c'est très important, l'école, c'est ce qui te permet. C'est le seul endroit, quand tu n'as pas les mêmes moyens que les autres et que tu ne viens pas d'un milieu favorisé, où tu peux te sentir l'égal de l'autre par la connaissance, parce que tu apprends pareil, parce que tu... Ça, c'est la vérité. Mais d'un autre côté, vous m'excusez, et je l'ai déjà dit, moi, ma grand-mère, elle ne parlait pas un mot de français, elle nous faisait faire les devoirs. Donc ça veut dire qu'on ne peut pas dédouaner les familles,
0: Et on ne peut pas non plus dire que c'est que la faute des familles.
11: Absolument.
0: C'est que la faute de M. Macron, c'est que la faute des réseaux sociaux. On va en parler dans un instant, si vous le vouliez bien, avec Ophélie Rock et Gilles Boutin.
11: Et 19h26
0: sur Europe 1, tout de suite.
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0: 19h30, Maëlle Hassani.
16: Le ministre de l'Intérieur promet ce soir un contrôle de la police municipale de Carcassonne par l'IGPN. Après les insultes racistes et misogynes proférées par des agents lors d'une patrouille, des propos filmés par une caméra piéton activée accidentellement, diffusée par le journal Midi Libre et qui suscite une vague d'indignation. À l'instant, le parquet ordonne la suspension des policiers mis en cause. Tout le monde doit participer à l'effort. Les mots de la ministre déléguée chargée de l'enseignement, invitée d'Europe 1 soir. Sabrina Roubache se dit favorable à la baisse des indemnités des membres du gouvernement. Une mesure envisagée par le Premier ministre Sébastien Lecornu dans le cadre du prochain budget. Une nouvelle explosion entendue ce soir autour du détroit d'Ormuz. Selon les médias iraniens, l'escalade des tensions se poursuit au Moyen-Orient, où Américains et Iraniens échangent des tirs depuis hier. Cette reprise des combats provoque une flambée des cours des hydrocarbures. Le baril de Brent évolue au-dessus des 100 dollars. 80 euros pour le mégawattheure de gaz européen. Et puis l'entrée en lice du double tenant du titre ce soir en Ligue des champion de football, le Paris Saint-Germain reçoit le Slovan Bratislava à 21h au Parc des Princes. Match à suivre sur les antennes de Canal+.
0: A tout à l'heure, Charmel, pour le rappel de l'actualité. Toujours accompagné de Gilles Boutin et d'Ophélie Rock, qui signe, je vous le disais, les nouveaux masculinistes. C'est aux presses de la Cité. Ça raconte quoi ?
38: En fait, c'est justement sur les incels, c'est-à-dire c'est ce qu'on appelle les célibataires involontaires, c'est-à-dire ces jeunes hommes qui ne savent plus trop parfois se positionner par rapport à leur par rapport aux femmes. Ils ne savent plus, en fait, ils ont le droit ou pas d'être macho, si c'est bien, si c'est pas bien. Et notamment, grâce ou à cause surtout des réseaux sociaux, notamment TikTok, eh bien, je me suis rendu compte que des classes, des très petites classes, c'est-à-dire 6e, 5e, commençaient à tenir des propos qui étaient quand même des propos inquiétants. C'est-à-dire des jeunes hommes qui disent « Oui, mais alors moi, tu vois, je suis un mâle alpha, donc la femme, je vais la soumettre, je vais la dompter. »
11: Dès la 6e ?
38: Ouais, parce qu'en fait, c'est TikTok. Ça, en fait, encore une fois, avant, c'était les lycéens, et puis ça bascule.
0: Ils répètent des modèles, c'est comme l'IA, en fait.
38: Ah oui, c'est, ils répètent des modèles.
0: Votre enfant de 5e devient une IA, en fait.
38: Et en fait, comme ils ne savent plus, en fait, comment se positionner, parce qu'ils ont l'impression... En fait, la vérité, c'est que beaucoup d'enfants sont complètement déconstruits, ils ne savent plus leur position. Donc,
11: mais déjà, l'adolescence, voilà. C'est très compliqué. Ouais, ouais. C'est le moment où tu te construis, et c'est compliqué. C'est le moment, probablement, le plus difficile... de la construction.
0: On en parlera le 17 septembre lorsque ce livre sortira aux presses de la Cité. Nous sommes avec la ministre Sabrina Roubache pour ceux qui prennent en cours Europe 1 Soir, Gilles Boutin également, et Ophélie Roch, puisque vous avez la parole, vous vouliez questionner la ministre de l'Enseignement. Mais
38: avant même de la questionner, j'aurais aimé avoir des parents d'élèves qui ressemblent à Sabrina, parce que honnêtement, je veux dire oui, les parents ont quelque chose à faire dans l'éducation de leur enfant, merci, parce que ça semble presque rare maintenant entendre ça.
0: Tu disais que c'était des consommateurs.
38: Oui, complètement. Et donc, c'est vrai que moi, sur le bilan d'Emmanuel Macron, je pense que je suis un peu mitigée. Je n'ai pas grande sympathie pour le personnage. Je pense, en fait, qu'il ne pouvait pas faire grand-chose non plus. Quand on voit le classement, en effet, PISA des pays de l'OCDE, l'Europe est quand même à la traîne.
0: Et dans ce cas-là, il ne faut pas dire « je vais faire ».
38: Alors, ça, c'est l'autre, c'est l'autre ça, question. Le truc. C'est-à-dire qu'en effet, il s'est peut-être beaucoup avancé sur un sujet, mais ce n'est pas sur l'école seulement qu'il a fait ça. Il a fait ça quand même sur beaucoup de sujets aussi.
11: On ne peut pas reprocher les bonnes volontés. Vous savez, encore une fois, on s'engage en politique. Pardon. On s'engage vraiment en politique. Enfin, moi, en tout cas, mais le président, pareil. Moi, vous savez, je l'ai connu en 2016, quand il lançait sa campagne. Je n'avais jamais fait de politique de ma vie. Et c'est la première fois, justement, tu vois, j'avais 39 ans. Et je me disais, bah, tiens, ça, ça me parle. Et je vais y aller. La réalité, c'est que qu'un président de la République ne puisse pas tout faire tout seul, c'est normal. Parce que c'est oublier quand même, encore une fois... Les forces d'opposition, mais qui sont phénoménales. Mmh. Et la réalité, c'est que, encore une fois, si on n'embarque pas tout le monde, et si on ne dit pas la vérité, on en parlait avec Ophélie Roch et avec Gilles Boutin hors plateau, je disais, mais moi j'étais toujours frappée à l'école, où les enfants, ben, y avait des enfants qui n'avaient pas de bonnes notes, et où les parents venaient vous expliquer qu'ils étaient HPI. Et on disait, ben non, en fait, ils ne travaillent pas, ils ne bossent pas. Enfin, être 10, quand on a la dyscalculie, la dysorthographie, le trouble de l'apprentissage logico-mathématique, parce que maintenant c'est comme ça qu'on dit, enfin, c'est un trouble. Mm. C'est quelque chose qui est accompagné par des orthophonies. C'est une
38: c'est
11: maladie.
38: C'est quelque chose qui se surmonte.
0: Faut pas dire n'importe quoi. Faut pas raconter n'importe quoi aux professeurs pour se dédouaner.
11: Non, ça, et puis il faut arrêter de raconter n'importe quoi aux enfants. Quand tu n'as pas travaillé et que tu as une mauvaise note, c'est parce que tu n'as pas travaillé
0: T'inquiète
11: que tu as une mauvaise note.
0: T'inquiète pas, mon chéri, je vais aller dire que
11: tu es HP. Et je parle de la frustration, et je parle de la frustration non pas des enfants, mais celle des parents, parce que ceux que tu as le plus de mal à frustrer, c'est bien les adultes. Mm. Un enfant se construit dans la frustration. Et encore une fois, je suis une maman hyper gâteau, hyper truc, mais c'est compliqué de dire non, mais il faut dire non.
1: Oui, vous disiez que l'État ne peut pas tout, et vous signaliez la responsabilité des parents. Mais est-ce que ça veut dire qu'il faut étendre le domaine de l'éducation nationale ? C'est-à-dire que le temps soit davantage occupé par l'école, et pour ça qu'il y ait beaucoup plus de moyens ?
11: Alors, c'est un vrai sujet. Moi, par exemple, je connais bien la Corée du Sud. J'y ai beaucoup d'amis.
1: La Corée du Nord n'est peut-être pas un bon modèle.
11: Non, voilà, non mais... Non,
0: la Corée. C'était la petite blague. ça s'appelle l'humour boutin.
11: Oui, tout à fait, l'humour boutin, absolument. Mais est-ce que nous, la société française, on ressemble aux sociétés asiatiques ? On regarde le classement PISA, t'as Singapour en premier. Et puis t'as les pays asiatiques, trust quand même les premières places. Mais ce n'est pas du tout les mêmes modèles. Les enfants, quand ils finissent l'école à 17h, ils ont une heure pour se poser. De 18h à 23h, ils sont aux académies. Est-ce que la société française, est-ce que les parents, est-ce que les Français, je disais hier encore, c'est un sujet de société. C'est pas un sujet uniquement de niveau de l'école ou de salaire des professeurs qui est très important. Tout le monde est favorable, mais même moi, le ministre de l'Éducation nationale disait oui, bien sûr, il faut encore continuer à augmenter les profs. La réalité, c'est quel effort sommes-nous prêts à consentir ? Jusqu'où sommes-nous prêts à demander des efforts à nos enfants ? Jusqu'où sommes-nous prêts à leur demander et à leur imposer de l'exigence ? C'est ça, les vraies questions. C'est pas de savoir, vous savez, les moyens, ça se trouve. Les moyens, ça se trouve. On sait, on est la France. Même si on a des difficultés sur le budget et qu'on est dans un moment où on coupe, le ministère de l'Éducation nationale on coupe pas de budget, il est en augmentation. La réalité, c'est que si c'était juste une histoire de budget, ça se saurait. Et vous pourrez mettre tous les moyens que vous voulez. S'il n'y a pas de volonté humaine derrière, vous ne ferez rien. C'est pour ça que je dis, il faut embarquer tout le monde. Quand, encore une fois, quand les enfants ont des mauvaises notes, À mon époque, je le voyais pas, mais maintenant on le voit, puisque moi, les profs, ils me le disent. Mais je le voyais aussi en tant que parent d'élève. On vient engueuler le professeur, on engueule plus son petit. Mais enfin, excuse-moi, ma fille, elle est nouvelle, c'est elle que j'engueule. Hein. C'est moi, je suis. Et croyez-moi, elle a tenté deux, trois fois sa chance en mode oui, c'est injuste. J'ai été en gros discriminée parce que tu fais de la politique. J'ai dit, la prochaine fois, tu bosseras mieux. Et c'est ça la vérité. Et quand bien même c'était vrai, encore une fois, quand on est ado, on se construit aussi.
38: Et la vie est parfois injuste.
11: Et voilà.
38: Et la frustration, ça s'apprend.
11: Et la frustration, ça s'apprend.
2: Ça va aller Calimero, là.
11: Non, mais parce que ça, comme personne n'ose le dire. Vous savez, moi je vois aussi, je vais vous dire, on peut faire aussi le PISA de la politique. On peut faire le PISA de la classe médiatique. Non, mais on peut... Donc, la réalité, c'est que vous savez, moi je l'ai vu avec Édouard Geffray, avec le ministre de l'Éducation nationale, au moment de la conférence de presse, juste avant les examens, où il a dit, un truc normal, on va élever le niveau d'exigence en français. Alors pour les lycées pro, on a dit qu'on le faisait l'année prochaine, et là c'était tout de suite. Vous savez la levée de bouclier, le nombre d'insultes, les tombereaux d'insultes qu'on a reçus en disant vous êtes réac, vous êtes truc. C'est ça le vrai sujet. Dès que tu dis que tu veux élever l'exigence, on dit tu veux discriminer. Ben non, en fait.
38: Non, je pense que ce qui lui a été reproché, en tout cas pour les professeurs, et notamment les professeurs de français, c'est quand il dit on va relever le niveau, par exemple, d'exigence de français du bac de cette année. S'il y a quelque chose qui est presque, si vous voulez, de l'ordre de la chose un peu vicieuse, que ça, les enfants qui en fait ont fait toute leur scolarité avec parfois des professeurs qui ont lâché l'affaire du jour au lendemain, vous les pénalisez. En fait, c'est ça, je pense, qui n'est pas passé, c'est de dire oui, relevez avec grand plaisir. Est-ce qu'on peut relever en trois mois un niveau en fait défaillant en demandant finalement aux élèves de s'adapter à quelque chose in extremis? C'est surtout ça en fait qui a eu du mal à passer, je pense.
11: C'est très juste, mais je pense qu'il fallait quand même un point d'étape. Je pense que c'est bien quand même de mettre un jalon et de dire, vous savez, les politiques publiques, pourquoi c'est si compliqué
2: à mettre en œuvre?
11: Pas seulement. Aller s'objectiver à faire des études d'impact. Vous savez, on est quand même un pays, moi je suis arrivée aux politiques de la ville en 2023, j'étais ministre de la ville et de la citoyenneté, et où je suis très favorable à ce qu'on finance des associations sur le soutien scolaire, notamment dans les quartiers, parce que ça marche. J'en ai fait partie, donc je sais que ça fonctionne. Mais quand j'ai mis le curseur sur confiance a priori, contrôle a posteriori, c'est de l'argent public, et je veux de l'impact. Un chef d'entreprise, il mène sa boîte sur de l'impact. Et ça, on ne le fait pas assez, on le fait de plus en plus. Et le président de la République, le premier, a dit, maintenant, on va essayer d'objectiver, de regarder ce qu'on a fait. Quand il a dit, je veux interdire les réseaux sociaux, vous vous rappelez quand même des moqueries? Quand le ministre de l'Éducation nationale, encore une fois, pour pas le citer, Édouard Geffray, dit, interdiction des téléphones portables au lycée. La première qui s'est rebellée, c'est la mienne. Non, ils sont pas différents.
2: Tous les parents vont dire que le premier, c'est le mien qui s'est rebellé.
11: Non, mais c'est parce que c'est... Et c'est normal. Mais la réalité, c'est que j'ai fait ma rentrée et je suis allée voir des établissements. Enfin, donc j'étais à Clermont-Ferrand pour ma rentrée. Ben, j'ai vu des lycéens qui se parlaient dans la cour. Et vous savez que je me suis dit, c'est bizarre, ils n'ont pas de téléphone. J'avais même oublié qu'on avait interdit le téléphone. Non, mais pour te dire que c'est possible, mais il faut de la bonne volonté.
2: Sabrina Roubache, une dernière question. Elle concerne bien sûr la présidentielle qui arrive.
11: Rester sur l'éducation nationale.
2: Non, je voudrais juste que vous réagissiez au fait que hier, parce que tout s'est passé hier, c'est vraiment un mouchoir de poche de quelques minutes. C'est-à-dire qu'Édouard Philippe propose hier soir, il tend la main et il veut rassembler à la Toussaint. Il propose la Toussaint. Est-ce que c'était la bonne date? J'en sais rien. Mais en tout cas, du MoDem à LR. Hier sur nos antennes, Bruno Retailleau a refusé en disant moi je suis la droite, lui c'est le centre. Aujourd'hui, Gabriel Attal refuse. On va y arriver à rassembler le centre et la droite?
11: Alors, est-ce qu'on va y arriver? Je ne sais pas, puisque ce sont eux les candidats. Ce que je sais, en tout cas, c'est que si la politique...
2: Qu'est-ce que vous souhaitez, vous?
11: Si la politique m'a appris quelque chose, c'est que tu gagnes en rassemblant et en additionnant. La politique, c'est des additions, ce n'est pas des soustractions.
2: La politique, c'est de la volonté aussi. Là, il n'y a personne qui veut. Comment on fait?
11: Alors, comment on fait? Je pense qu'il faut avoir, encore une fois, je reprends les chefs d'entreprise, il faut avoir une espèce de pragmatisme et de principe de réalité qui se jettera devant chaque candidat. Le principe de réalité.
2: C'est-à-dire qu'on va laisser le temps faire les choses?
11: Ça veut dire, vous savez, la nature, elle est toujours bien faite parce que les choses, elles se décantent, qu'on le veuille ou pas, les pattes, elles reposent. Et ça, c'est...
2: Donc vous attendez ce moment-là, réunion par réunion, rassemblement par réunion,
11: idée par idée, parce que je crois quand même aux idées, enfin, comment dire, les gens ne peuvent pas se mettre ensemble juste parce qu'il faut faire une addition. Ils se mettent aussi ensemble parce qu'il faut se rapprocher ou comprendre les, ou accepter de partager les valeurs des uns et des autres. Jusqu'où ils sont prêts à aller. Je rappelle quand même que Gabriel Attal et Édouard Philippe, enfin, un a été Premier ministre, l'autre aussi. Gabriel Attal a été aussi ministre.
2: Est-ce que vous craignez, comme le dit François Bayrou, il l'a redit au grand rendez-vous Europe 1 CNews Les Échos dimanche, est-ce que vous craignez la tenaille du pire, c'est son nom à lui, ce qu'il a trouvé, entre un duel RN-LFI au deuxième tour?
11: Alors, encore une fois, je pense que ce duel peut être mortifère. Et ça, c'est la réalité. C'est que...
2: Mortifère.
11: Non, bah oui, parce que moi, je partage les valeurs ni des uns ni des autres. Donc, enfin, je
2: donc
11: parle de
2: si
11: LFI et
2: du RN.
11: Donc,
2: si un deuxième tour RN-LFI, vous serez embêté pour voter?
11: Mais c'est même pas que... On ne serait même pas embêté. Moi, je pense que...
2: Vous voteriez quoi?
11: Je ne dis jamais pourquoi je vote. Et je pense... Et je vais vous dire une chose. Moi qui m'étais retirée, parce qu'on sait que je n'ai pas de langue de bois, je me suis retirée en 2024 face... le NFP avait fini devant moi... d'un point et quelques, et
2: vous avez...
11: le RN, je me suis retirée en conscience. Non, mais moi, j'ai respecté je suis.
2: Vous étiez députée?
11: J'étais députée, je me suis retirée, j'ai fini troisième, et j'ai assumé...
2: fait de laisser passer un candidat du NFP qui était de quelle couleur politique?
11: C'était Place Publique.
2: Place Publique. Glucksmann. C'est pas LFI?
11: Non, c'était Glucksmann.
2: Et si ça avait été LFI, vous auriez fait la même chose?
11: Eh bien, je me serais retirée quand même. Vous savez pourquoi?
2: Donc ça veut dire que vous allez voter Mélenchon en cas d'un duel RN-LFI?
11: Non, pas du tout, non.
4: La veste est rouge.
11: Non, la veste est rouge. Non, la réalité, non. Déjà, moi, encore une fois...
2: Pourquoi?
11: Mais parce que je pense qu'en conscience, dans l'urne, les gens peuvent vous raconter beaucoup de bêtises. Je vais vous dire, les gens peuvent vous dire à votre micro, oui, alors moi, je suis sûre de voter ceci, de voter cela. Déjà, je pense que si on peut nous laisser une part d'intimité, à nous les hommes et les femmes politiques, donc les personnalités publiques, laissez-nous au moins l'intimité, en conscience, dans l'urne, et de faire ce qui nous semble juste.
2: Pas de réponse,
11: juste.
2: Mais non, des non. Indices. Mais le temps
11: contre,
2: me manque.
11: Non, mais par contre, non, juste pour finir sur le RN et LFI, moi j'ai pas envie, moi je fais, enfin, vous savez, j'ai rejoint le président de la République, je l'ai rejoint très tôt, il est pas, enfin, parce qu'il n'a pas dit, lui, cet extrême, j'en veux pas. Il est venu proposer lui-même un projet. Et c'est sur un projet qu'on adhère. C'est
2: vous attendez les projets.
11: Sur des valeurs. Mais il faut embarquer les gens. Dire qu'on fait une campagne parce qu'on veut battre le RN et LFI. Merci, les Français ont compris. Donc, OK, et qu'est-ce qu'on propose?
2: Merci beaucoup Sabrina Rouache d'avoir été l'invitée d'Europe 1. Dans un instant, le rappel des titres de l'actualité et la suite et la fin des débats d'Europe 1 soir.
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2: 19h48, Maëlle Assani.
16: Le parquet de Carcassonne ordonne la suspension des policiers municipaux auteurs de propos racistes et misogynes au cours d'une patrouille en novembre 2025. Une vidéo captée accidentellement par une caméra piéton, dévoilée aujourd'hui par le journal Midi Libre et qui suscite une vague d'indignation. Le ministre de l'Intérieur promet ce soir un contrôle de l'ensemble de la brigade par l'IGPN. Toutes ces accusations sont infondées, nous allons le prouver. Les mots de François Bayrou au premier jour du procès en appel dans l'affaire des assistants parlementaires du MoDem. Le président et fondateur du parti est rejugé aux côtés de 10 autres prévenus pour détournement de fonds au préjudice du Parlement européen. L'ancien Premier ministre avait été relaxé en première instance. Le gouvernement n'envisage toujours pas de mettre en place des aides généralisées pour aider les automobilistes face à la crise énergétique. La situation des finances publiques ne permet pas une baisse des taxes, reconnaît Bercy à l'issue d'une réunion avec les distributeurs aujourd'hui. Les prix devraient encore grimper à la pompe dans les prochains jours. Le baril de Brent évolue ce soir au-dessus des $100. L'Union européenne annonce une aide de 115 millions d'euros pour l'Espagne. Une aide pour faire face à la crise migratoire à Ceuta.

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11: Dernier sujet abordé ce soir dans Europe 1 soir avec Ophélie Roch et avec Gilles Boutin du Figaro, parce qu'elle était chez nos confrères de France Inter. Madame Hidalgo a parlé du scandale du périscolaire. On écoute.
12: Je veux dire ici aux familles que je suis à leur côté. J'ai toujours pris le parti des victimes.
13: J'ai eu hier une femme du collectif des parents du 11e arrondissement. Anne Hidalgo, elle ne s'est jamais déplacée pour nous voir. Elle ne nous a jamais reçus à la mairie de Paris.
12: Il n'y a pas une demande à ce moment-là de réception. Il y a des réunions qui sont organisées auxquelles je n'assiste pas. Mon regret, c'est de ne pas avoir effectivement participé à ces
13: réunions.
12: Donc
13: là-dessus, vous reconnaissez qu'il y a eu un manque peut-être d'empathie vis-à-vis des familles des victimes de la...
12: D'abord, on était dans une phase où les informations remontaient, où on structurait la réponse aussi institutionnelle de la ville. Et deuxièmement, en pleine campagne des municipales.
13: Ce qui n'empêche pas de recevoir les familles
12: non,
13: de victimes.
12: Non, c'est vrai, mais qui était un moment complexe.
11: Bon, c'est un naufrage.
14: Oui, c'est un naufrage. Enfin, là, c'est une catastrophe. Enfin, je ne comprends même pas comment elle ose tenir ce genre de discours, de dire qu'elle était aux côtés des parents, alors qu'on voit bien que pas du tout, qu'elle assume. Enfin, je veux dire, à un moment, quand on se comporte mal dans la vie, il vaut mieux encore assumer. Parce que là, c'est catastrophique. Et j'ai même envie de dire, c'est une autre claque, une nouvelle qui est infligée à ces pauvres parents, qui non seulement se retrouvent avec des enfants qui sont blessés dans leur chair ou dans leur esprit, et puis en plus avec une sorte d'ancienne mère qui dit, mais attendez, j'ai toujours été à vos côtés. Mais pas du tout. Vous n'êtes à côté de...
15: Gilles Boutin, c'est sauf petit peu, effectivement. Ouais. Et puis, même l'argument des municipales est horrible, puisque en creux, ça revient à reconnaître que c'est pas du tout bon pour l'élection de son successeur qui lui-même était impliqué,
11: qui était en responsabilité
15: de ces questions-là.
11: Premier adjoint à la mairie de Paris.
15: Et la question de la responsabilité, en fait, elle est fondamentale et il me semble pas qu'elle soit évoquée. Parce que quand on voit l'ampleur, à un moment donné, il faut arrêter de vouloir sans arrêt se défendre et prendre un petit peu de recul. Penser un peu contre soi-même et regarder, parce que la ville de Paris a suspendu 132 animateurs, quand même. C'est hallucinant, dont 52 pour suspicion de violence, violence sexuelle ou sexiste. Donc l'ampleur est énorme, c'est monumental.
11: 302 enquêtes. Hein.
15: Et donc de se dédouaner ainsi, de chercher à dire qu'on est aux côtés émotionnellement de parents et dire que. Évidemment, la crise a été graduelle, ils s'en sont rendus compte petit à petit, mais on peut pas tenir des propos comme ça a posteriori. Et ça questionne vraiment le niveau de conscience de notre classe politique sur ce qu'est la responsabilité. On n'est pas forcément dans la tambouille, on se rend pas compte, on fait pas les recrutements des personnes, évidemment, puisqu'on a une ville entière à gérer. Mais on est responsable fondamentalement et aussi des grandes lignes directrices qu'on donne. Et ça, elle devrait reconnaître le tragique de son rôle ou de son inaction dans ce scandale.
14: Mais j'ai un peu l'impression parfois que c'est un petit peu comme ces histoires de sang contaminé il y a une vingtaine d'années, c'est-à-dire que vous savez qu'il y a un problème.
15: Mais pas coupable,
14: vous savez, mais vous décidez parce que
11: ça fait 40 ans le sang contaminé.
14: Mais vous décidez finalement de dire non parce qu'on a besoin de sang pour on prend le risque. Et je pense en effet que la mairie de Paris a choisi le risque de dire en effet on va prendre des animateurs, on en suspecte certains de pas être forcément très très clair. Dans les recrutements, on va pas forcément non plus élever le niveau. On prend le risque. Pourquoi ? Parce que on aura face à nos administrés, on pourra leur dire, attendez, il y a quelqu'un qui peut s'occuper de vos enfants. Donc le reste, savoir comment ils s'en occupent, ça c'est une autre question.
11: Et surtout, alors il y a deux choses. La première, c'est que pendant les municipales, juste avant, Madame Hidalgo avait répondu à l'opposition au Conseil de Paris. Vous revenez de façon obsessionnel avec ce sujet. On se souvient de cette vidéo totalement tragique, alors que on était dans la souffrance, le traumatisme. On en avait les tout premiers signalements dans les associations SOS périscolaires, qui aujourd'hui le téléphone sonne de tous les coins de la France. Il n'y a pas que Paris, hélas. Il y a des signalements malheureusement que

0: quotidien. Et puis, signalons quand même que Madame Hidalgo, au même titre que Monsieur Grégoire et Monsieur Bloch, qui était celui où, qui était, comment dirais-je, le réceptacle de ce périscolaire à la mairie de Paris, vont être auditionnés par la commission d'enquête parlementaire menée par la sénatrice LR Agnès Evren. Et ça sera au Sénat, bien sûr, et toute la lumière sera faite. Je ne sais pas, je suis pas totalement sûr qu'avec ce genre d'argument, Madame Hidalgo arrivera à convaincre les sénateurs.
1: Et il y a aussi une question de chaîne de responsabilité, puisque les communes se retrouvent obligées d'appliquer une nouvelle réglementation, celle du périscolaire, mais ça questionne aussi à quel moment, à quel seuil d'incompétence identifié chez des candidats à ces postes quand même pas négligeables, à quel moment une collectivité se dit il faut parler, il faut s'exprimer et demander à l'État de rétro-pédaler, ou en tout cas de dire on n'a pas la capacité d'embaucher les personnes. Et ça, on est dans la dilution totale et personne, à ma connaissance, n'a osé porter un tel discours.
0: Merci beaucoup Ophélie Roch, merci Gilles Boutin. C'est la fin d'Europe 1 Soir. 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Voilà, dans un instant, le journal de 20h de Maëlle Hassani. Très bonne soirée sur Europe.
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12: 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Comment bien les choisir selon votre logement et votre budget? Réponse dans un instant.
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6: Avec vous, Maëlle Hassani, bonsoir.
23: Bonsoir à tous, ravi de vous retrouver en ce mercredi soir sur Europe 1 pour votre journal de 20h. Une demi-heure d'informations et vos rendez-vous quotidiens avec les signatures Europe 1, celles qui vous réveillent tous les jours entre 7h et 9h autour de Dimitri Pavlenko. Aujourd'hui, Vincent Trémollet de Villers, directeur délégué de la rédaction du Figaro, nous parle du niveau des personnalités politiques qui s'effondrent en même temps que celui des élèves français. Laurent Tessier s'arrête lui aussi sur le désastreux classement PISA, en se replongeant dans les archives des déclarations d'Emmanuel Macron sur l'école. Et puis retour dans l'édito international sur les funérailles du roi de Norvège, Harald V, qui ouvre aujourd'hui une nouvelle ère pour le royaume scandinave. À la une de votre journal, François Bayrou, de retour devant les juges. Le procès en appel du président du Modem s'est ouvert aujourd'hui dans l'affaire des assistants parlementaires de son parti. Relaxé en première instance, l'ancien Premier ministre clame toujours son innocence. Retour sur ce premier jour d'audience dans quelques instants. 2,12 € le litre d'essence, 2,29 € pour le gazole et les cours du pétrole qui repartent une nouvelle fois à la hausse. La crise énergétique s'intensifie et après une réunion à Bercy, aujourd'hui le gouvernement campe sur ses positions. Aucune aide généralisée pour soutenir les automobilistes. Dans ce journal, retour également sur la polémique du jour, cette vidéo dans laquelle on entend des policiers municipaux de Carcassonne tenir des propos racistes.
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23: Deux mois après la nouvelle condamnation de Marine Le Pen dans l'affaire des assistants parlementaires du Rassemblement National, c'est un dossier similaire qui est étudié devant la Cour d'appel de Paris depuis le début de l'après-midi. Le président et fondateur du Modem, François Bayrou, et 10 autres prévenus sont rejugés pour détournement de fonds au préjudice du Parlement européen. Alexis de la Fontaine, vous avez suivi la première journée d'audience pour Europe 1. L'ancien Premier ministre, relaxé en première instance, clame toujours son innocence.
26: Oui, petit sourire aux lèvres et salutations chaleureuses. Heureuse, François Bayrou est arrivé détendu à la Cour d'appel de Paris. L'avocat général lui reproche pourtant d'avoir détourné des fonds publics en embauchant des assistants parlementaires fantômes, des accusations balayées par l'ancien Premier ministre.
27: Toutes ces accusations, on va le prouver, sont infondées. Et le jugement en première instance l'a dit. Je suis profondément confiant que la Cour d'appel va prendre en compte les mêmes éléments et confirmer le jugement.
26: Pourtant, la victoire semble encore lointaine pour François Bayrou. Dès l'ouverture, une de ses alliées, l'eurodéputée Anne Lapérouse, renonce à son appel et accepte sa condamnation à 12 mois de prison avec sursis et 15 000 € d'amende. La présidente rappelle ensuite que les juges d'instruction accusent le Modem d'avoir organisé ce système de longue date, même si François Bayrou a été relaxé en première instance au bénéfice du doute. Savait-il ou non, toute la question est là. Les débats se poursuivront jusqu'au 2 octobre avant un verdict qui pourrait être cette fois-ci bien différent du premier.
23: Alexis de la Fontaine à la Cour d'appel de Paris pour Europe 1. Le successeur de François Bayrou à Matignon, Sébastien Lecornu, dévoile petit à petit ses arbitrages en vue du prochain budget de l'État. Le Premier ministre s'engage aujourd'hui dans un courrier aux entrepreneurs à diminuer la contribution sur les bénéfices des grandes entreprises l'année prochaine. Autre promesse, la sanctuarisation des aides en faveur de l'apprentissage. Et dans un souci d'exemplarité, le chef du gouvernement n'exclut pas de réduire les indemnités des ministres. Les débats budgétaires vont s'ouvrir dans un contexte explosif, marqué par les conséquences de la guerre au Moyen-Orient. Le gaz européen flambe à 80 € le mégawattheure, hausse des cours du pétrole également. Le baril de Brent est repassé aujourd'hui au-dessus de la barre des 100 $. La situation est alarmante, mais Barthélémy Philippe, le gouvernement refuse toujours d'aller plus loin dans les aides.
28: Oui, un litre de gazole qui flirte avec son record historique à 2,29 €, un sans-plomb 95 E10 plus haut que jamais à 2,12 €. Conséquence de cette flambée des prix, la consommation baisse moins 5,5% depuis le début de la crise par rapport à la même période l'an dernier. Les automobilistes sont pris à la gorge et le gouvernement semble impuissant. Ce matin, à l'issue d'une réunion avec les distributeurs, Bercy a évoqué une enquête en cours sur les marges des raffineurs et confirmé la prolongation du chèque carburant de 100 euros jusqu'à la fin du mois pour les grands rouleurs. Pour le reste, le gouvernement refuse toujours d'envisager un blocage des prix à la pompe et reconnaît qu'une baisse de la fiscalité des carburants est incompatible avec la situation dégradée des finances publiques. À ce stade, les automobilistes en quête d'économie n'ont d'autre choix que de faire le plein dans les stations Total Énergie qui plafonne le prix de l'essence et du diesel.
2: Les explications de Barthélémy Philippe pour Europe 1. L'extrême gauche continue de faire payer à la DJ Barbara Butch son soutien à la loi Yadan contre l'antisémitisme. Après l'interruption d'un concert à Grenoble en juillet, une soirée électro à laquelle devait participer l'artiste le 19 septembre est annulée, cette fois à Amiens. Les organisateurs estiment que les conditions nécessaires à la sécurité du public ne sont plus réunies. L'association France-Palestine Solidarité, à l'origine d'appel au boycott, victoire après cette décision. 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Dans un instant, retour sur la vive indignation suscitée par une vidéo publiée par le journal Le Midi Libre des policiers municipaux de Carcassonne filmés en pleine tirade raciste et misogyne.
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2: La consternation à Carcassonne dans l'Aude après la révélation d'une vidéo tournée accidentellement par la caméra piéton d'une patrouille de police municipale. On y entend clairement des propos racistes, misogynes et complotistes répétés sans gêne par des agents dont l'un est d'ailleurs encarté au Rassemblement National. Jean-Baptiste Marty.
30: Dans cette vidéo révélée par le quotidien régional Midi Libre, le policier municipal enregistré sans le savoir par sa caméra piéton tient des propos discriminatoires.
31: Là, ce qui est bien, c'est qu'au moins, au mois de décembre, la zone, elle sera claire, là. Parce qu'avec les forains, tu vois, les punks à chiens et les bougnoules, ils aiment pas ça, ils règlent ça entre eux.
30: Des échanges tenus avec plusieurs de ses collègues lors d'une patrouille nocturne en novembre 2025, une plainte est déposée dans la foulée. Polémique donc à Carcassonne, dont la mairie a récemment été gagnée par le Rassemblement National et que ce policier a participé à plusieurs événements du parti comme agent de sécurité. Mais pour le nouveau maire Christophe Barthès, il s'agit là d'une fausse controverse puisqu'il n'était pas au courant de ces agissements qui se sont produits pendant le mandat de son prédécesseur.
32: L'ancien maire d'hiver droite, soutenu par Gabriel Attal et le Parti Socialiste, les deux listes ayant même fusionné au second tour des municipales, était aux responsabilités au moment de cette affaire. L'ancienne équipe municipale a volontairement mis sous le tapis cette affaire en pleine campagne électorale.
30: Le maire de Carcassonne a annoncé la suspension immédiate de ce policier municipal. Le RN l'a quant à lui exclu du parti.
2: Jean-Baptiste Marty, journaliste police-justice à la rédaction d'Europe 1. Ce soir, le parquet de Carcassonne ordonne la suspension des policiers municipaux mis en cause. Le ministre de l'Intérieur, Laurent Nunez, dénonce des propos indignes et annonce un contrôle de l'ensemble de la brigade. Plus d'un mois après le début d'une crise migratoire sans précédent à Ceuta, l'Union européenne annonce aujourd'hui une aide d'urgence de 115 millions d'euros pour l'Espagne. Cette enveloppe doit servir au renforcement de la surveillance des frontières, à envoyer du personnel supplémentaire dans l'enclave. mais aussi à soutenir le renvoi des migrants toujours présents sur place. Ils sont entre 5 000 et 10 000. 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C'est tout simplement l'un des plus grands événements jamais accueillis en France. La visite du pape Léon XIV à Paris, Lourdes et Metz du 25 au 28 septembre suscite un enthousiasme exceptionnel. Le point d'orgue de ce week-end historique sera le Grand Metz, la Grand Messe du samedi 26 sur la place de la Concorde dans la capitale, jusqu'à 1 million de personnes attendues. Alors forcément, Cyril de la Morinerie, le défi logistique est colossal.
0: Oui, chaque jour, 8000 personnes s'inscrivent sur Internet pour participer à la messe géante à Paris. Le pape présidera la cérémonie à la Concorde depuis une immense scène installée pour l'occasion, explique le général Hervé Watkan, qui coordonne la visite papale à Paris.
12: Pendant une heure et demie, on verra le pape sur ce podium, à l'hôtel, etc. Donc on a voulu faire un geste architectural qui rappelle Paris. Paris, c'est quoi ? C'est Notre-Dame de Paris. Et Notre-Dame de Paris, c'est quoi ? C'est ses vitraux, c'est la rosace. Donc à chaque endroit, vous aurez une rosace qui sera stylisée pour bien montrer qu'on est à Paris et qu'on est autour de Notre-Dame de Paris.
0: Des écrans géants seront installés sur les Champs-Élysées pour permettre au plus grand nombre de suivre la célébration. Rien n'est laissé au hasard pour accueillir cette foule exceptionnelle.
12: On a commandé 2500 sanitaires. Et le coût des sanitaires, c'est 1 million d'euros. Et puis il y a les points d'eau aussi. Il faut donner de l'eau aux personnes, etc., etc.
0: Et puis il y a le défi de la communion. Selon les informations d'Europe 1, des centaines de milliers d'hosties devront être consacrées lors de messes célébrées avant la venue du pape, puis distribuées le jour J. 2800 points de communion sont prévus pour permettre aux fidèles de recevoir le corps du Christ.
2: Cyril de la Morinerie. Et puis, objectif triplé historique pour le Paris Saint-Germain. Le double tenant du titre entre en lice ce soir en Ligue des Champions de football. Premier match à domicile au Parc des Princes contre le Slovan Bratislava. Coup d'envoi à 21h à suivre sur les antennes de Canal+. La météo, désormais avec vous, Marlène Duret. Et les températures vont déjà repartir à la hausse demain.
13: Oui, c'est vrai. Alors, mis à part entre la Côte d'Azur et la Corse, ces températures ont bien chuté partout. Je crois qu'on l'a tous senti aujourd'hui, parfois de façon spectaculaire dans les régions de l'Est, avec souvent jusqu'à 10 à 15 degrés de moins. Mais c'est dans la région grenobloise que le rafraîchissement a été le plus impressionnant. 20 degrés d'écart entre hier et aujourd'hui, passant de 38 à 18. Alors demain matin, il fera encore un petit peu frais, hein, sachez-le. Et dans l'après-midi, déjà, effectivement, les températures vont remonter un petit peu, avec au meilleur de la journée 20 degrés à Brest, 21 à Caen, 23 à Paris, Dijon, Bourges, Limoges, 24 prévus à Lyon et Grenoble, 25 à Strasbourg, 26 à Montauban, 28 à Marseille ainsi qu'à Ajaccio. L'été va jouer les prolongations, mon cher Maël. Et oui, avec ce week-end déjà des moyennes de 25-26 sur la moitié nord, 28-29 au sud. Et en tout début de semaine prochaine, Météo France annonce des pointes à 30 degrés sur la moitié nord et 35 sur la moitié sud. Et du côté du ciel. Alors l'anticyclone regonfle, le soleil va s'imposer dans la plupart des régions demain. Un ciel un peu plus variable sera réservé aux régions proches de la Manche avec des nuages plus ou moins nombreux. Des pays de la Loire en remontant vers la région parisienne et la frontière belge. Ciel variable également, mais avec des éclaircies plus larges. Et enfin, le temps qui restera instable avec des averses et parfois quelques orages entre la Savoie, l'Isère, en redescendant vers la Côte d'Azur et jusqu'en Corse.
2: Merci beaucoup Marlène Duret. Très bonne soirée à vous sur Europe 1. Dans un instant, l'édito politique de Vincent Trémollet de Villers, eh bien, qui souligne l'effondrement du niveau des personnalités politiques qui suit l'effondrement du niveau des élèves français.
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2: Merci d'écouter Europe 1 ce mercredi soir. Place maintenant à vos signatures Europe 1, celles qui vous réveillent tous les matins entre 7h et 9h autour de Dimitri Pavlenko. Et au lendemain de la publication du classement PISA, le directeur délégué de la rédaction du Figaro, Vincent Trémollet de Villers, souligne dans son édito politique le point commun entre les élèves français et les personnalités politiques, à savoir l'effondrement du niveau.
33: Oui, c'est le même effondrement. Hein, 40 ans après l'inoubliable film Les Sous-doués passent le bac, il serait temps de tourner la suite. Les Sous-doués font la politique, cela mettrait au moins un peu d'humour potache dans un univers qui parvient, et c'est une performance, à se montrer grave, bien qu'inculte, emphatique et solennelle, malgré un niveau affligeant. L'illustration la plus récente de ce que je vous dis, c'est la réaction de Marine Tondelier lundi soir sur LCI. La candidate était interrogée par Darius Rochebain sur les présidents de la Ve République. Pompidou, lui demande l'intervieweur. « J'ai pas de souvenirs », répond Marine Tondelier. « Pas de truc marquant à dire sur Pompidou. » J'étais pas né. On comprend donc que pour la candidate écologiste, l'histoire politique commence avec sa naissance. C'est l'ignorance narcissique assumée. Alors, on ne lui demandait pas de réciter le chant de l'Iliade en grec, hein, comme le fait Boris Johnson, les poèmes de Rilke en allemand, comme en est capable François-Xavier Bellamy, mais simplement d'avoir une chose à dire sur Georges Pompidou. Cet exemple n'est malheureusement pas une exception, c'est l'illustration d'un phénomène beaucoup plus large, la prétention à gouverner de gens qui croient sincèrement qu'ils ont le niveau pour juger, du haut de leur insuffisance, les millénaires de civilisation qui les précèdent. Et c'est un phénomène spécifique à la gauche radicale. C'est ni de droite ni de gauche, Dimitri. Aucun camp n'y échappe, c'est un tour d'esprit, c'est une pensée réflexe, allergique au doute, à la véritable confrontation, à la recherche patiente et scrupuleuse de la vérité. En général, elle s'accompagne d'une très grande pauvreté de la langue, d'une incapacité aussi à saisir les nuances, le second degré, l'esprit de répartie. Aujourd'hui, Talleyrand, Clémenceau, Pompidou, qui pouvait citer un poème avant de répondre à une question, serait certainement cloué au pilori numérique. Le principe de la barbarie, c'est de s'attaquer avec rage à ce qu'elle ne comprend pas. Puis à ceux qui profitent de l'extension de la bêtise, et le premier d'entre eux, c'est Jean-Luc Mélenchon. Le patron des Insoumis joue cyniquement sur l'ignorance de son public. Il a quand même été capable de comparer Rima Hassan, qui revenait de 24 heures de garde à vue en Israël, à Victor Hugo, qui a passé près de 20 ans d'exil à Guernesey. La première a écrit quelques tweets, le second l'œuvre la plus phénoménale du 19e siècle français, mais qu'importe, la foule a applaudi à tout rompre. Une foule qui ne sait rien devient une masse manipulable. Toute l'histoire du XXe siècle nous le rappelle. Mais vous avez aussi des hommes politiques cultivés, Vincent, le président de la République, par exemple, est un grand lecteur. Et oui, il subsiste une élite qui a profité du moule d'excellence à la française, mais qui s'évertue bizarrement à le briser. Emmanuel Macron a remplacé Jean-Michel Blanquer par Pape Ndiaye et a cru que le seul langage accessible à la jeunesse, c'était McFly et Carlito faisant des roulades sur les pelouses de l'Élysée. Pourquoi croyez-vous que les gens se pressent au cinéma pour voir les deux films sur De Gaulle ? Parce que la politique est traversée par l'histoire héroïque, c'est évident, mais surtout parce qu'elle est portée par la puissance et par la beauté du verbe. De Gaulle évoque Jeanne d'Arc, Churchill lit Cicéron avant de prendre la parole à la Chambre des Lords, et même Roosevelt accompagne son propos d'une profondeur historique. Notre langue politique contemporaine, à l'inverse, est maltraitée par le sabir techno-managérial, où elle tourne au kitsch quand elle veut être lyrique. Une ancienne plume du président de la République, Astrid Rouchet, raconte tout cela avec talent dans un essai qui vient de sortir chez Albin Michel. Ça s'appelle « La plume et le prince ». Et en cette rentrée, c'est ce qu'on peut lire de plus fin et de plus juste sur l'importance vitale de la culture générale en politique.
2: Vincent Trémollet de Villers, l'édito politique avec nos amis du Figaro, tous les matins à 7h50 sur Europe 1. On continue de parler de l'effondrement du niveau des élèves français, confirmé par le classement PISA. Et avec 8 ministres de l'éducation nommés depuis son arrivée à l'Élysée, Emmanuel Macron a forcément une part de responsabilité dans cette débâcle. Dans son édito du jour, Laurent Tessier se replonge dans les archives des déclarations du président autour de l'école.
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0: Et baisse en français, mathématiques, sciences pour les élèves de 15 ans, c'est l'effondrement du niveau scolaire dans notre pays. Un élève sur trois ne parvient pas à comprendre un texte de 400 mots, imaginez. Mais ça fait des années que la sonnette d'alarme a été tirée. Le 25 août 2022, lors d'un discours pour la réunion des recteurs d'académie réunis à la Sorbonne, voilà ce que disait Emmanuel Macron.
5: Force est de constater que le nombre d'élèves en difficulté en 10 ans a augmenté 10 points, qu'un collégien sur quatre ne possède pas le niveau attendu à l'entrée en sixième, aussi bien en lecture qu'en mathématiques. Nos résultats internationaux restent extrêmement préoccupant.
0: Le 25 août 2022, Emmanuel Macron reconnaissait que les résultats internationaux étaient, vous l'avez entendu, extrêmement préoccupants. Notre système ne fonctionnait pas, c'est le chef de l'État qui le disait lui-même.
5: Plus de moyens, nous l'avons déjà fait plein de fois dans notre histoire. Quand le système est mal organisé, mal fonctionné, qui repose sur trop de défiance, qu'il est perclus de combats, de doctrines, parfois d'arrière-garde, il ne fonctionne pas mieux.
0: Il y a 4 ans, Emmanuel Macron faisait le constat et s'en était suivi des promesses, comme quelques mois plus tard, lors de son allocution du 17 avril 2023.
5: Dès lors, l'éducation nationale doit renouer avec l'ambition d'être l'une des meilleures d'Europe. Dès la rentrée, notre école va changer à vue d'œil.
0: L'une des meilleures d'Europe s'est loupée. Et après les promesses, le déni. Le 16 janvier 2024, Emmanuel Macron avait donné une grande conférence de presse à l'Élysée sur les priorités du nouveau gouvernement en matière notamment d'école. Et ce soir-là, qui avait lancé le chef de l'État sur nos résultats inquiétant au classement PISA de 2022, notre camarade Laurence Ferrari pour CNews Europe 1.
7: À nos yeux, ce qui est important, c'est sans doute l'éducation nationale qui concentre tous les enjeux, toutes les fractures de notre société. Nous avons l'éducation nationale la plus chère au monde, au classement PISA. Vous le savez, nous ne brillons pas, notamment en maths.
0: Je rappelle que nous sommes à ce moment-là le 16 janvier 2024. Emmanuel Macron est président de la République depuis 7 ans. Écoutez sa réponse à Laurence Ferrari.
5: Pourquoi les résultats PISA sont mauvais ? Et parce que les résultats PISA sont faits sur des classes qui n'ont pas été touchées par les réformes qu'on a conduites au premier quinquennat. Attendons ceux qui ont eu à suivre. Donc moi, j'assume.
0: Oui, il va être temps d'assumer, parce que pour cette dernière enquête PISA sur le niveau des élèves de 15 ans, les exercices en question ont été soumis l'an dernier. On parle d'élèves entrés en 6e en 2020. Et cela fait des années donc, que nous avons tiré la sonnette d'alarme. Mais nous sommes sauvés, mesdames, messieurs, par Bruno Le Maire, l'ancien ministre de l'économie. Et sa grande proposition, il était hier soir sur CNews.
8: Pour moi, il faut avancer la maternelle de 3 ans à 1 an.
7: Un an.
8: Pour que, oui, un an.
7: L'enfant à l'école à un an. Non.
8: Dès un an, la maternelle, l'apprentissage du langage, l'apprentissage des mots.
0: Et pourquoi pas dès la naissance, tant qu'on y est, ça va être sympa, les ateliers, changement de couche, des génies. En attendant, c'est l'effondrement du système scolaire.
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2: L'édito de Laurent Tessier tous les matins à 6h15 et 7h20 sur Europe 1. Direction la Norvège désormais dans l'édito international de Vincent Hervouet. La Norvège qui change d'époque en ce mercredi, jour des funérailles du roi Harald V, décédé fin août après 35 années de règne, Vincent.
9: Alors on n'est pas obligé d'être conservateur quand on est royaliste. J'en connais des progressistes et le roi Harald V que l'on enterre ce matin était en quelque sorte leur champion, le doyen des chefs d'État européens, 89 ans et demi. Et aussi le plus woke. Mais il y a une nostalgie qui est inhérente à la monarchie. Elle murmure, c'était mieux avant. Les Danois de tous les milieux et de tous les âges ont piétiné sous la pluie pendant des journées entières devant le palais royal à Oslo pour se recueillir quelques secondes devant la dépouille de leur souverain. Il y a 4 ans, jour pour jour, mourait la reine Elisabeth et on a vu pareillement les Britanniques communier dans le chagrin. Ça sert à cela, la monarchie, canaliser l'émotion et les peuples se rassemblent dans le deuil comme devant les mariages princiers ou les naissances qui promettent un avenir à la dynastie. Ils se projettent dans une vie de famille avec ses grandeurs et ses faiblesses avec sa permanence.
0: À vue de loin, à vue de France, Vincent, les décors, les costumes, le tralala du protocole fascinent tout en paraissant futiles. Hein.
9: Oui, mais le tralala cache l'essentiel. Ces monarques qui n'exercent plus qu'un pouvoir symbolique rendent un grand service à leur pays. Ils l'incarnent. Ça impose de la modestie aux politiciens qui sont élus d'un parti et ça leur évite de se prendre pour le tout, de gouverner en se prétendant des surhommes, de se prendre pour Jupiter ou pour la République, c'est moi. Et puis, ça apaise les angoisses identitaires. S'il n'y avait pas Charles III à Buckingham, le Royaume-Uni apparaîtrait pour ce qu'il est, un pays écartelé par des forces centrifuges, l'Écosse, le Pays de Galles, l'Irlande, etc. Et écartelé aussi par des groupes ethniques et religieux qui semblent à deux doigts d'en venir aux mains. De même, s'il n'y avait pas le roi Harald V, dont la mort impose le respect, eh bien les Norvégiens pourraient se dire qu'il y a quelque chose de pourri dans leur royaume.
0: Alors vous faites allusion au scandale en cascade qui ébranle la famille royale norvégienne.
9: Il y a la fille aînée du souverain qui a épousé un afro-américain qui se prétend chaman, un sorcier qui s'avère être un escroc. Il y a le fils drogué de la princesse héritière qui purge en prison sa peine, sa condamnation pour viol. Il y a surtout celle-ci qui est désormais la reine et qui a entretenu avec Jeffrey Epstein une amitié douteuse et très bavarde. La publication de leur correspondance galante en début d'année a fait l'effet d'une bombe à Oslo. Qui a dit que la femme de César ne devait pas être soupçonnée? Eh bien, la reine Mette Marie nourrit tous les soupçons. Seule la très grave maladie pulmonaire dont elle souffre désormais force les médias à la réserve.
0: Alors, le prince Andrew déchu, Juan Carlos exilé, toutes les familles régnantes ont leur brebis galeuse aussi, Vincent.
9: On disait jadis, la Norvège c'est la Suisse, mais avec du pétrole. Un pays d'Europe qui refuse d'adhérer à l'Union Européenne. Et ça se comprend parce que quand on possède le fonds souverain le plus riche au monde, eh bien on se passe de l'euro. Mais le vrai modèle des Danois, c'est le Canada.
0: Des Norvégiens, pardon.
9: Des Norvégiens, pardonnez-moi. C'est le Canada. Elle veut être aussi un exemple, comme le Canada, un exemple pour le monde, le meilleur pays pour les migrants, le laboratoire de la diversité et de l'égalité de tous les sexes, le temple de la vertu politique et de l'état de droit. Le film Fjord, qui a obtenu la Palme d'Or à Cannes au printemps dernier, montre comment l'état-providence peut devenir un enfer implacable. Cette utopie rend la monarchie fragile, car elle est faite d'hommes et de femmes qui n'ont rien d'infaillible. Comme dirait Stéphane Bern, le prince n'est rien, et le principe est tout, qu'il me pardonne d'avoir écorché son nom.
2: L'édito international de Vincent Hervouette tous les matins à 7h40 sur Europe 1. Très bonne soirée à l'écoute de votre radio. Dans un instant, c'est le journal permanent suivi de La France bouge avec Elisabeth Assayag.
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25: Europe 1, il est 20h30, on se retrouve dans un instant dans La France Bouge. Tout de suite, le journal permanent avec Maëlle Hassani. Bonsoir Maëlle.
2: Bonsoir Elisabeth, bonsoir à tous. L'avion de Volodymyr Zelensky a failli être touché par un drone lors du vol qui a permis au président ukrainien de rallier la Norvège depuis la Moldavie afin d'assister aux funérailles du roi Harald V, annonce du Premier ministre norvégien ce soir. L'appareil s'est finalement posé normalement à Oslo hier. Pas de communication officielle de la part de Kiev sur cet incident pour le moment. Les 4 policiers municipaux de Carcassonne, mis en cause dans une vidéo publiée par le journal Le Midi Libre, sont suspendus immédiatement, leurs agréments retirés. Décision du parquet après les propos racistes et misogynes tenus par les agents lors d'une patrouille. Vidéo tournée accidentellement par une caméra piéton en novembre 2025. Le ministre de l'Intérieur annonce un contrôle de l'ensemble de la police municipale de Carcassonne par l'IGPN. La situation des finances publiques ne permet pas de baisser les taxes sur les carburants. C'est le message du gouvernement à l'issue d'une réunion avec les distributeurs à Bercy aujourd'hui. Aucune aide généralisée n'est prévue pour soutenir les automobilistes en pleine crise énergétique. Alors que les cours du pétrole repartent à la hausse, le baril de Brent évolue ce soir au-dessus des 100 dollars. La crise énergétique pèse sur la croissance, mais le Premier ministre veut rassurer les entrepreneurs à l'approche des débats budgétaires. La contribution exceptionnelle sur les bénéfices des grandes entreprises sera revue à la baisse l'année prochaine et les aides à l'apprentissage sanctuarisées. Sébastien Lecornu l'annonce dans un courrier aujourd'hui. 70% des électeurs de droite et du centre sont favorables à l'organisation d'une primaire pour désigner un candidat unique à la prochaine présidentielle. Résultat d'un sondage Odoxa publié ce soir par Le Figaro. Édouard Philippe est considéré comme le meilleur profil pour représenter cet espace politique. Avec 81% d'opinions favorables chez les militants de Renaissance, le maire du Havre devance le patron de ce même parti, Gabriel Attal. Et puis l'entrée en lice du double tenant du titre en Ligue des Champions de football ce soir. Le Paris Saint-Germain reçoit le Slovan Bratislava au Parc des Princes à 21h. Match à suivre sur les antennes de Canal+. Vous écoutez Europe 1, il est 20h32, place à La France Bouge, désormais avec Elisabeth Assayag.
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25: Bonsoir à toutes et à tous, bienvenue dans La France bouge. Comme chaque soir, ça va être innovant, audacieux, surprenant. Nous sommes ensemble jusqu'à 21h30 sur Europe 1 avec des invités qui font et agissent en France, entrepreneurs, patrons, dirigeants. Vous êtes les bienvenus ici dans La France Bouge. Diana Ngoma et César Dian préparent l'émission. Avec moi, évidemment, Christophe Pierrot pour la réalisation, il est en régie. Et chaque soir, un coach expérimenté qui donne des conseils. Ce soir, c'est Philippe Sauss qui va accompagner la start-up. Bonsoir Philippe.
29: Bonsoir Elisabeth.
25: Philippe Sauss qui est investisseur mais qui a dirigé beaucoup d'entreprises, notamment La Tête dans les Nuages, l'Olympique Lyonnais. Donc, et maintenant, vous investissez de l'argent.
29: Oui. Un petit peu. Ouais.
25: Un petit peu. À la une ce soir, une entreprise française devenue un géant européen. Une entreprise bretonne qui a réussi à transformer le secteur du BTP parce que derrière une partie des grands chantiers français, il y a un nom, vous le voyez sûrement parfois, c'est L'Oxam. Présent dans 28 pays, cette entreprise est aujourd'hui numéro 1 européen de la location de matériel et d'outillage. Bonsoir Gérard Després.
30: Bonsoir Elisabeth.
25: Bienvenue dans La France Bouge, vous êtes le président de L'Oxam. Chaque soir dans La France Bouge, une start-up, celle de ce soir propose dispose des capteurs qui permettent de mesurer les efforts physiques des salariés, notamment en cas de pénibilité au travail. C'est le cas, on le sait, sur les chantiers. Bonsoir Paul Essig.
0: Bonsoir Elisabeth.
25: Bienvenue dans La France Bouge. Vous êtes le cofondateur et président de Moten Technology.
0: Tout à fait.
25: Vous allez être coaché par Philippe. Philippe Sauze, le mot pour cette start-up ce
3: soir. Visionnaire, je dirais, parce que Moten Technology anticipe les risques professionnels pour préserver durablement la santé des salariés.
0: Ça me va.
25: Bon. Ça vous va? Et puis il a bossé,
3: si
25: il y a quatre
3: validé,
25: pages.
3: Oui.
25: J'ai quatre pages entre les mains.
3: Les questions étaient compliquées aujourd'hui, on verra.
25: Et puis vous savez qu'on aime prendre des nouvelles des membres de notre grande communauté. Ce soir, elle est une entrepreneur exceptionnelle parce qu'elle a créé Too Good To Go. Bah oui, vous savez tous, on va souvent dire, on peut avoir un Too Good quand on va au supermarché ou dans une boulangerie en fin de journée. Et bien désormais, c'est Poppins plutôt que de posséder. Elle préfère partager. Bonsoir Lucie Bache.
4: Bonsoir.
25: Bienvenue dans La France Bouge, je suis ravie de vous retrouver. Allez, La France Bouge, c'est parti, nous sommes ensemble jusqu'à 21h30 sur Europe 1.
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25: Bienvenue dans La France Bouge. Ce soir, une idée simple qui s'est transformée en géant européen parce qu'on va explorer le marché de la location avec cette entreprise bretonne qui loue du matériel principalement pour les chantiers dans le BTP. Près de 12 000 salariés dans 28 pays. J'ai la joie ce soir de recevoir le président de l'Oxam, Gérard Després.
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25: 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Donc avec vous ce soir, Gérard Després, président de l'Oxam. Vous savez, Gérard Després, il y a un rituel dans La France Bouge. Ce rituel, c'est de pitcher l'entreprise. C'est-à-dire que même si vous la dirigez depuis 40 ans, et on va y revenir pendant cette émission parce que vous avez un parcours entrepreneurial au sein même de l'entreprise. Je vais vous demander de pitcher pendant une minute l'Oxam. Est-ce que vous êtes prêt?
8: Je suis prêt.
25: Et on vous écoute,
8: alors,
25: Gérard Després.
8: L'Oxam est une société de location de matériel, donc elle s'inscrit depuis l'origine dans l'économie du partage. On va donc faire allusion à ce que vous faites, madame, d'ici peu. Nous louons du matériel, ça rentre dans le cadre d'une politique qui s'est développée dans le cadre de l'externalisation. C'est-à-dire que l'allocation permet de fournir du matériel entretenu, réparé, sur tout le cycle de vie, et dont le bénéfice pour l'entreprise est un bénéfice de productivité, parce que c'est bien moins cher. Du côté, effectivement, bilan carbone, la location permet d'économiser de 30 à 50% sur la durée de vie d'un matériel. Et donc, nous-mêmes allons même encore un peu plus loin en utilisant les matériels, en leur donnant la plus longue durée de vie possible par les réparations, par l'entretien, par la maintenance, le haut niveau de maintenance du matériel, tout en assurant à nos clients la sécurité des matériels, leur utilisation. Et on va encore davantage, on en parlera peut-être un peu plus tard, avec l'utilisation de l'IA, qui nous permet de même passer encore une étape supplémentaire par rapport à la location.
25: On va évoquer tous ces sujets. Merci Gérard Després, vous êtes prêté à l'exercice du pitch. Je rappelle que vous êtes le président de l'Oxam. Donc pour qu'on comprenne tous, bon déjà c'est très avant-gardiste, hein, parce qu'aujourd'hui on parle de partage, hein, Lucie Bache, on parle de partage, on parle de location, mais sauf que vous...
8: Alors c'est très avant-gardiste. La société s'est développée depuis 60 ans. Donc la France est assez en avance. Oh, à peu près au niveau.
25: Ça fait du bien d'entendre ça. Attendez, pour une fois qu'on entend ça.
8: Oui, assez en avance. Il y a des raisons. On est assez en avance, quand même, au niveau de maturité aussi des États-Unis. L'Angleterre était plus en avance parce qu'ils avaient commencé 20 ans plus tôt. La France est tout à fait bien. Et peut-être que ce qui a permis ça a été justement le fait que nos grands clients ont été très promoteurs de la location.
25: C'est-à-dire que vos grands clients, c'est eux qui vous ont donné l'idée de développer ça?
8: Non, ils n'ont pas donné l'idée, mais ils ont trouvé tout de suite leur intérêt économique. Et au lieu de penser que la location, c'était fait pour des gens qui n'avaient pas les moyens, on a subitement pris l'inverse. Ils se sont rendus compte que les gens qui étaient malins, les grandes entreprises, ils trouvaient leur compte plutôt que d'acheter, transporter, maintenir. Ils ont sous-traité ça et donc ça a favorisé l'aspect de transfert de propriété à la location sans considérer bah, tu loues parce que tu ne peux pas acheter. Il y a l'aspect culturel qui continue encore à jouer puisqu'on a encore des gains de part de marché à faire là-dessus, mais il n'empêche, on a eu le coup de boost de
25: grâce
8: nos clientèles
25: grâce aux
8: pour
25: grands
8: ce métier.
25: Clients. Mais alors, c'était qui vos premiers clients qui ont vu tout de suite, ils se sont dit, tiens, il y a un vrai intérêt économique de louer plutôt que d'acheter.
8: Ce sont été les entreprises de travaux publics.
25: tout de suite. D'accord.
8: Parce qu'elles ont une base, et comme c'est très décentralisé les chantiers, plutôt que déplacer, ils avaient le dépanneur ou la machine qui voulait sur place. C'est pour ça qu'on est une société qui est très décentralisée, on a plus de 1150 agences. Nous, nous sommes très décentralisés, ce qui permet d'offrir une offre locale à tout le monde. Voilà l'intérêt du bénéfice au départ.
25: Donc ça veut dire aussi que vous êtes une entreprise donc, de logistique avant tout, là aussi, puisque vous, ces machines, vous les achetez, vous les réparez, vous les entretenez. Comment ça se passe? Vous avez des bâtiments, des hangars, enfin, oui, racontez-nous
8: exactement.
25: Les coulisses de l'Obsama.
8: C'est une entreprise effectivement de logistique, où on a démarré par les entreprises de travaux publics, tel que je vous le disais, puis on s'est étendu au secteur de la construction. Vous me dites, on est connu pour le secteur de la construction, mais aujourd'hui, on a bien sorti du secteur de la construction, puisqu'il y a 50% de notre chiffre qui est hors secteur de construction.
25: Ils sont où, alors?
8: Et on nous connaît, par exemple, pour être sur les Jeux Olympiques, on nous connaît dans le domaine de l'événementiel, on nous connaît dans l'industrie, on nous connaît autre chose, mais on est connu par notre histoire, on est connu comme étant fournisseur de matériel de construction, comme vous-même m'avez décrit.
25: Mais oui, c'est maintenant, comme ça qu'on vous voit. Mais alors, les 50%, donc c'est pour d'autres des événementiels, ce que vous venez de dire.
8: Beaucoup de choses bien en dehors de la construction. Mmh.
25: Mais voilà. Et tant mieux, parce que quand on voit les chiffres de la construction, le nombre de mises en chantier, là, ça ne cesse de baisser. Est-ce que finalement, c'est
8: alors,
25: votre
8: dépend.
25: Chiffre, vous n'irez plus le chercher
8: Non, c'est notre cœur de métier, c'est la base
25: ça
8: du métier.
25: Là-dedans.
8: Et pour ce qui est l'Oxam, on a des concurrents extérieurs, mais nous sommes dedans, travaillons avec ces grandes entreprises depuis tout le temps, et on a étendu hors ces secteurs-là, mais on garde très au contact de ces entreprises-là. Alors vous avez raison, après c'est le sous-jacent qui peut être plus ou moins favorable. Non, pas dans le secteur de la construction, il y a des secteurs qui se marchent bien aujourd'hui, notamment tout ce qui est infrastructure, tout ce qui est lié à la transition écologique, tout ce qui est lié à la réindustrialisation, et on va refaire peut-être des centrales nucléaires, on refait le canal Seine-Nord, il y a beaucoup d'infrastructures qui se fait dans le cadre de la défense et autre chose, donc l'infrastructure se porte bien. Ce qui est plus difficile aujourd'hui, c'est le résidentiel, c'est-à-dire les logements, parce que le coût de la construction est assez élevé, avec des taux d'intérêt assez élevés. Le tertiaire, aujourd'hui, peut-être effectivement les bureaux, ils sont un peu plus vite, donc il y a un peu moins de bureaux, mais ça fait partie du phénomène. La construction existe depuis 2000 ans. Mmh. Moi, j'ai connu l'entreprise, je travaillais même déjà dans ce secteur-là avant. Il y a des cycles, il y a des hauts, il y a des bas. Donc, une entreprise, on doit trouver à se compenser par le hors construction, congé construction. Voilà, on gère notre entreprise en fonction de ça, mais je ne vais pas contre le cycle. J'accompagne
25: évidemment,
8: le
25: vous
8: cycle.
25: Les accompagnez. Donc, Gérard Després, quels sont les chantiers là en ce moment qui tournent à plein régime en France?
8: Les data centers.
25: Ah, les data centers.
8: En France, et pas qu'en France. La France est même un petit peu long au démarrage, mais les data centers, c'est dans toute l'Europe, donc il fallait faire vite. Pour la France, je reste français. L'Oxam est une entreprise française, leader en Europe, mais française. Les data centers sont aujourd'hui un secteur qui se développe.
25: L'intelligence artificielle fait travailler l'Oxam.
8: Puisqu'on est à Paris, toutes les liaisons qui se font, RER, nouvelle RER, nouvelle ligne, qui ont été démarrées avant les Jeux Olympiques et qui se finiront après, mais qui
25: donc
8: sont en cours. Là, il y a aussi beaucoup de travaux d'infrastructures.
25: Donc,
8: de
25: ça signifie, Gérard Després, que l'intelligence artificielle fait travailler l'Oxam?
8: Oui. Vous savez, les fournisseurs que les chercheurs d'or ont enrichi les fournisseurs de pioches et de jeans, à l'époque. Oui, ça nourrit aussi. Alors, on va dire, effectivement, le soft nourrit du hard, dans le clic, mais il y a aussi une partie hard à faire. Et dans cette partie hard, vous retrouvez des équipements électriques, beaucoup de choses. Et dans la transition écologique, c'est aussi des équipements pour la fibre. Ça donne aussi beaucoup de travail aux entreprises qui sont en électricité pour poser de la fibre.
25: Donc les data centers vont devenir et deviennent des nouveaux marchés? Ça risque de prendre de plus en plus de...
8: Alors, écoutez, il y aura un cycle aussi. Aujourd'hui, le monde entier en fait. On commence déjà à se demander s'il n'y a pas plus de projets que de nécessités, parce que tout le monde se cherche un peu, mais les marchés se trouveront. En tout cas, pour les 5 prochaines années, il n'y a pas de problème. Ensuite, il y a des réflexions qui se font pour faire des data centers qui consommeront moins d'énergie et moins d'eau. C'est une évolution permanente de la vie. Donc, il y a des data centers. Il peut y avoir la réindustrialisation, puisque l'on parle de construire plusieurs centrales nucléaires pour décarboner l'économie. La France est très bien placée pour ça. Il y a des projets pour cela aussi. Ce sont des cycles. Il faut s'inscrire dans ces cycles.
25: Qu'est-ce que vous louez le plus chez l'Oxam, Gérard Després?
8: Alors, un matériel qui n'existait pas il y a 25 ans, quand j'ai commencé, c'est tout le matériel d'élévation.
25: C'est-à-dire
8: C'est-à-dire des nacelles pour travailler en hauteur, pour des caméras. La législation nous a aidés. Il est interdit de changer une ampoule à partir d'une échelle. Vous êtes obligé de prendre un matériel d'élévation. Ah. Ce matériel-là, l'artisan pouvait, quand c'était une échelle, le mettre sur sa camionnette. Il ne peut pas acheter ce matériel, faire l'entretien, les contrôles qui s'imposent. Donc ce sont des matériels qui ont été appelés à être loués. Et aujourd'hui, c'est presque 50% de notre activité. Et nous sommes le troisième loueur mondial de matériel d'élévation.
25: Et vous les achetez où, ce matériel ?
8: Alors, on les achète à des entreprises françaises,
25: au
8: départ.
25: Ça vous tient à cœur ?
8: Oui, alors, pour l'écosystème, moi, je préfère quand même avoir mes fournisseurs pas trop loin de moi. Et je suis un bon vecteur pour eux, parce que comme moi, je vais à l'export, je les emmène dans mes bagages. Des gens comme Manitou, comme Olot, ils suivent l'Oxfam, mais il n'y a pas que. Il y avait des Américains jusqu'à présent, qui sont les numéros un mondiaux, mais aujourd'hui, de plus en plus de Chinois. Et selon, en Europe, il y a des barrières, donc on achète moins, mais dans d'autres pays comme la Suisse, comme l'Angleterre, ou au Moyen-Orient, où il n'y a pas de barrières, là, c'est chinois.
25: Donc la majorité de ce matériel reste quand même français. Enfin, vous faites
8: aujourd'hui, ils souffrent de la concurrence, mais on continue d'acheter des marques traditionnelles. On aurait quand même dans la tradition, on reste quand même dans notre écosystème, avec des Français pour ce qui est le matériel d'élévation des Américains. Mais je ne peux pas résister moi-même à l'attractivité des prix qui est corrigée par les barrières douanières. Donc dans les pays où il n'y a pas de barrières douanières, le Brésil ou ailleurs, c'est chinois.
25: Vous restez avec nous, Gérard Després, président de l'Oxfam. La France bouge, vous le savez, ce sont des start-up. Il y en a deux ce soir. Celle de ce soir, la première, celle qu'on va découvrir dans un instant, se préoccupe de la santé des salariés, notamment en cas de métier éprouvant. Elle a mis en place des capteurs qui se concentrent sur les zones les plus sollicitées. Vous allez tout nous expliquer dans un instant, Paul Essig. Ce sera juste après une pause en musique. Naïka, One Track Mind, sur Europe 1.
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0: Naïka sur Europe 1, One Track Mind. On se retrouve dans un instant dans La France Bouge.
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0: musique avec Christophe Pierrot. Bienvenue dans La France Bouge, Christophe Pierrot qui réalise l'émission. Et ce soir dans La France Bouge, on est avec le patron d'une grande entreprise française. C'est le numéro 1 européen de la location de matériel, notamment pour le BTP. On est avec Gérard Després, président de l'Oxam. Et on le disait hors antenne, le siège reste et restera breton.
1: Oui, c'est partie de notre politique. Moi, j'aime bien quand les gens ont des racines, savoir d'où ils sont issus. C'est vrai à titre personnel, c'est vrai aussi pour l'entreprise. Ça ne déplaît pas à l'international que je présente l'Oxam comme une entreprise française. J'ai pas de difficultés dans les autres pays. Et quand on me demande d'être encore plus précis, de dire en Bretagne. Je crois que les Japonais aussi, ils aiment bien l'attachement. Quand ils disent « je suis du Mans », ils aiment bien avoir... C'est pas une étiquette, c'est connaître son partenaire, c'est savoir d'où il est issu, comment il s'est fait, et j'explique plus facilement de mon développement qu'à partir de la Bretagne, je me suis développé sur la France, qu'à partir de la France, je me suis développé à proximité de la France, et après, j'ai étendu un peu plus, il y a des cercles concentriques, et c'est facile à expliquer, et personne, ni en Alsace, m'en veut, parce que l'entreprise est Bretagne, et personnellement, moi j'ai mes racines, mais elles sont pas bretonnes, je suis issu d'une autre région, mais c'est comme ça. Mais là, je parle pas de moi, je parle de l'Oxam, donc on va rester sur l'Oxam.
0: Donc il y a une fierté à ce que cette entreprise ait son siège en Bretagne, et vous le voyez dans la réaction de vos partenaires quand vous allez leur en parler.
1: Oui, et nous avons gardé le siège là-bas avec un personnel très fidèle à l'entreprise, de haute qualité, qui trouve des bonnes raisons d'habiter là-bas. Ils se déplacent moins que moi. C'est un service stable, mais très performant, très bien. Je vois pas en quoi, si je le mettais ailleurs, ce siège, il serait meilleur que là où il est.
0: Gérard Després avec l'Oxam, est-ce qu'on est, on va au-delà de l'économie circulaire, on est dans l'économie de la coopération, de la fonctionnalité, puisque ça va bien au-delà. Vous louez plus de 600 000 machines et je regardais, vous réduisez ainsi les émissions de 30 à 50% par rapport à un achat individuel. Donc on est dans l'économie, ça va au-delà de l'économie circulaire.
1: Oui, ça va au-delà, parce qu'on veut aussi aller au-delà, parce que je pourrais avoir des matériels que je renouvelle fréquemment. Et donc, ils auraient aussi à peu près le même bénéfice. Mais au contraire, nous, on leur donne des prolongations de vie. On a un centre de matériel qui est très important dans la région d'Alençon, qui est historique aussi, dans laquelle on reconditionne des matériels. On leur donne une prolongation de vie, ce qui préserve de l'achat de matière. Parce que il y a aussi, on parle beaucoup de carbonation, mais aussi on parle de terres rares, on parle de matériaux. Donc, le matériel que je donne en clientèle, il est comme neuf. Il a la même performance technique qu'un neuf, mais on en achète moins. Et donc, on contribue de cette façon-là, d'une certaine manière, au développement durable par notre métier. Je vous le disais, on va aussi par l'intermédiaire de l'IA et le digital. On permet une mutualisation des matériels maintenant, au lieu d'avoir des multiparcs. On va permettre à de mêmes entreprises d'utiliser le même matériel quand elles sont sur le même chantier, en vérifiant s'ils en ont les capacités et en vérifiant dans les conditions dans lesquelles ils l'utilisent. Le plus en sécurité. Donc, on continue à tendre systématiquement vers cet aspect vertueux. C'est ce qui tend la recherche des gens qui sont chez nous. Qu'est-ce qu'on peut faire de mieux à chaque fois ?
2: Lucie Bache.
3: C'est ça qui est génial avec la location, c'est que ça a tellement de sens et de vertu, en fait, et économiquement, et durablement, pour les ressources, etc. Et nous, avec Popine, c'est vraiment c'est ce qu'on fait pour les particuliers. Pour le coup, de se dire tous nos objets du quotidien, comment est-ce qu'on augmente leur durée d'utilisation. C'est pour ça que c'est très intéressant, parce que tout ce que vous dites, nous, c'est ce qu'on dit et qu'on veut mettre à disposition de monsieur et madame tout le monde. Et les entreprises l'ont compris il y a des décennies. Avec Popins, on essaie de faire que ça devienne un réflexe pour nous tous, parce qu'en fait, on peut payer moins cher, dépenser moins de carbone et moins de ressources, et donc posséder en commun des objets qu'on utilise finalement rarement, comme un diable, une machine à raclette.
0: Ou le Karcher.
1: Le premier frein est un frein culturel.
3: Bien sûr.
1: Les gens
3: faut changer
1: préfèrent
3: les habitudes.
1: Acheter, préfèrent le posséder, l'avoir. Alors, dans certains cas, il y a un intérêt. Il n'y a pas toujours.
3: Bien
1: la situation n'est pas
3: sur
1: toujours
3: certains objets
1: la seule formule. Mais le premier frein culturel est de dire c'est pas parce que je le possède que je suis plus riche ou j'ai
3: bien
1: plus
3: sûr
1: de pouvoir. Je dirais même au contraire, mais je ne vais pas vous interrompre davantage.
3: C'est marrant de parler de richesse, parce que nous, on a lancé une campagne qui s'appelle Les Nouveaux Riches. Et c'est l'idée de se dire, en fait, on est bien plus riche quand on a accès à ce dont on a besoin, quand on en a besoin uniquement. Et donc, en fait, se remettre dans ces nouvelles pratiques de location, d'échange, de partage, ça nous permet à tous d'avoir accès à plus. Et donc, d'être un nouveau riche, parce qu'en fait, on a accès à tous les objets dont on a besoin.
0: Philippe Sauze.
4: Oui, monsieur Després, vous parliez d'Alençon et notamment de la maintenance. Avez-vous des problématiques de ressources pour la maintenance, pour trouver du personnel qui soit apte à faire ce type de métier ?

0: Parce que c'est encore un métier différent.
1: Oui, c'est un métier différent. Alors, je vous dirais, on trouve de... Je recherche des informaticiens, je recherche de très bons commerciaux, je recherche des bons mécaniciens. On recherche tout le monde. Alors, dans ce domaine, qu'est-ce que l'on fait? On participe, on prend des apprentis, on les forme, et quand ils sont acquis à ce métier, qu'ils ont fait même leur formation chez nous, eh ben, comme c'est assez local, ils ont tendance aussi à rester. Bon, maintenant, après, ils ont une évolution de carrière, on peut pas forcément donner des emplois à tout le monde, mais ce problème des mécaniciens est peut-être un peu plus tendu, mais il est comme pour tous les autres métiers, où on ne trouve pas des gens formés juste comme ça. Il faut s'impliquer dans la formation de son personnel. Non,
0: mais c'est bien de le préciser, parce que c'est effectivement des métiers où parfois on peut avoir des difficultés
2: c'est
0: à trouver dans d'autres
2: secteurs. C'est un peu en tension comme, dans plein de secteurs. Alors on le disait, vos marchés sont aussi dans les chantiers. Les professionnels du bâtiment et des travaux publics sont très exposés aux accidents du travail, aux maladies professionnelles aussi en raison de la nature physique et changeante des chantiers. Il faut s'adapter à des nouvelles machines. Et ce soir, on a peut-être la solution.
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2: La pépite. La pépite, c'est vous, Paul Essig. Vous, l'entreprise est née en 2019.
4: C'est ça.
2: Juste avant le Covid. Vous avez une formation d'ingénieur. Vous avez fait Centrale Supélec avec une spécialisation en data et intelligence artificielle. Et puis, vous avez rejoint en quelque sorte le projet pour lequel vous êtes là ce soir, Moten Technologie. C'est né d'un constat, c'est né d'une expérience.
4: En fait, c'est né d'une idée d'un de mes cofondateurs qui s'appelle Maxime Progetti, qui est lui et qui a créé le capteur que je présenterai après, et qui, en fait, de 2019 à 2021, s'est intéressé à voir comment est-ce qu'il pourrait utiliser une technologie qui était déjà utilisée pour la sismologie, pour sonder les sols, en disant est-ce que je peux maintenant sonder le corps humain et finalement avoir de l'information sur les contraintes biomécaniques. Donc il y a eu une idée un petit peu comme ça, un peu lumineuse, même si la science existait derrière. Et puis, effectivement, une fois que la maturité, la technologie arrivait au bout en 2021, là, on a fondé l'équipe dirigeante et moi, j'ai rejoint tout le projet pour notamment la partie data et IA, puisque voilà, c'est une technologie forcément qu'on embarque un paquet.
2: Allez, je vous laisse pitcher. Moten Technologie, concrètement.
4: Moten Technologie, en fait, donc nous, on a développé un capteur, là, que je vous montre ici, justement, à l'écran, qui va être capable de mesurer l'ensemble des contraintes biomécaniques auxquelles peut être soumis, justement, un salarié dans son environnement. Donc, on parle ici des efforts musculaires ou alors des postures contraignantes, des gestes répétitifs ou même des vibrations auxquelles ils sont exposés. Et ça va être utilisé plutôt, en fait, ce socle data par les entreprises et leurs professionnels de santé, donc c'est des HSE, des ergonomes, des infirmiers du travail, qui vont utiliser ces technologies-là pour bien caractériser et lutter ce qu'on va appeler l'usure professionnelle. Derrière ça, en fait, il y a deux grands enjeux majeurs qui sont taclés. Le premier, c'est simple, c'est que l'usure professionnelle, c'est la première cause d'absentéisme en France à l'heure actuelle. Et l'absentéisme, pour rappel, il y a plusieurs études qui pointent du doigt, c'est 100 milliards d'euros par an pour les entreprises et pour la France. Au moins. Donc en fait, il y a un vrai enjeu de performance pour les entreprises associé à un enjeu de durabilité en fait aussi aujourd'hui. Et puis l'autre enjeu, il est humain, de toute façon, c'est clair et net, hein, puisque derrière une usure répétée, bah, finalement voilà, ça va être des troubles musculo-squelettiques, ça va être des maladies professionnelles qui vont se déclarer. Et en fait, un cas sur deux, par exemple, pour des personnes, ça arrive sur une perte d'employabilité. Donc dit autrement, elle ne peut plus exercer son métier ou elle n'a plus le droit. Et donc là, il y a un enjeu humain et sociétal à nouveau qui se pose.
2: Merci Paul Essig, cofondateur et président de Moten Technologie. Donc vous alertez l'entreprise, vous pouvez dire grâce à vos capteurs, tiens, ce poste-là est le plus à risque que l'autre, cette gestuelle est compliquée. Tiens, vous connaissiez Gérard Després, vous êtes le patron de l'Oxfam. Quel regard portez-vous sur le pitch et surtout sur Moten Technologie?
1: Alors, les accidents, la sécurité, c'est un point crucial sur lequel on investit beaucoup. On met beaucoup de capteurs. Alors, vous avez des vibrations. Je vais quand même plaider. Auparavant, vous avez des gens qui étaient sur des pilonnaises, des marteaux-piqueurs. Ça vous dit quelque chose? Eh bien, aujourd'hui, ces gens-là, vous en voyez plus dans la rue, en tout cas en France. Ils sont assis dans une mini-pelle qui est climatisée, chauffée, protégée. Et c'est l'engin qui fait ces vibrations. Donc, on tend, d'une manière générale, sur des biais multiples et différents de régler les problèmes. Vous êtes une solution. Il y a des solutions par la mécanisation qui intervient. C'est pas le même prix de revient, bien entendu. Ça dit, il y a probablement de l'intérêt. Je suis en train de vous écouter. Je me dis aussi, il y a des sportifs qui ont des gestes répétitifs et que ça pourrait aussi intéresser un monde de l'entreprise et d'autres mondes. Mais bon, monsieur...
2: Un nouveau marché.
4: Oui, tout à fait.
2: Un marché possible. Qu'en pense Philippe Sauss? Philippe Sauss nous disait que c'était visionnaire. On va écouter son point de vue juste après le point sur l'info. À tout de suite. 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Le point sur l'info avec Maëlle Hassani. Bonsoir Maëlle.
5: Bonsoir Elisabeth, bonsoir à tous. La révélation saisissante du Premier ministre norvégien ce soir. Selon lui, l'avion de Volodymyr Zelensky a failli être percuté par un drone hier alors qu'il ralliait Oslo depuis la Moldavie. L'appareil du président ukrainien a finalement pu se poser normalement en Norvège où se déroulaient aujourd'hui les funérailles du roi Harald V. Kiev ne fournit aucun détail sur cet incident à ce stade. L'Arabie Saoudite touchée par des attaques de drones et de missiles. Ce soir, nouvelle offensive menée par les Houthis, alliés de l'Iran. Hier déjà, les rebelles yéménites avaient revendiqué plusieurs frappes qui ont fait 73 blessés dans le royaume. L'escalade des tensions se poursuit au Moyen-Orient où les combats reprennent également entre Téhéran et Washington. Les marchés réagissent négativement. Le baril de Brent évolue ce soir au-dessus des 100 dollars. Face à la crise énergétique provoquée par ce conflit, le gouvernement refuse toujours de mettre en place des aides généralisées pour faire face à la hausse des prix à la pompe. La situation des finances publiques ne permet pas de baisser les taxes sur les carburants, reconnaît Bercy à l'issue d'une réunion avec les distributeurs aujourd'hui. Selon les données officielles, le litre de sans-plomb 95 coûte en moyenne 2,12 € au niveau national, 2,29 € pour le gazole. Dans ce contexte morose, Sébastien Lecornu dévoile petit à petit ses pistes pour le prochain budget de l'État. Le Premier ministre promet de diminuer la taxe exceptionnelle sur les bénéfices des grandes entreprises et de sanctuariser les aides en faveur de l'apprentissage notamment. Et alors que les Français sont appelés à se serrer la ceinture, le chef du gouvernement envisage de baisser l'indemnité des ministres. Les policiers municipaux de Carcassonne, mis en cause dans une vidéo publiée par le journal Le Midi Libre, sont suspendus et leurs agréments retirés. Annonce du parquet ce soir après les insultes racistes et misogynes proférées par des agents lors d'une patrouille en novembre 2025. Vidéo captée après le déclenchement accidentel d'une caméra piéton. Des propos indignes, estime le ministre de l'Intérieur qui promet le contrôle de l'ensemble de la police municipale de Carcassonne par l'IGPN. Les dates du procès en appel de l'affaire Jubilard sont fixées. Cédric Jubilard sera rejugé à Toulouse du 30 avril au 14 mai 2027, annonce de ses avocats ce soir. Le trentenaire condamné en première instance à 30 ans de réclusion criminelle pour le meurtre de son ex-épouse Delphine, malgré ses dénégations, a fini par passer aux aveux cet été avant de signaler lui-même aux enquêteurs l'emplacement du corps. L'Union européenne débloque 115 millions d'euros pour aider l'Espagne à faire face à la crise migratoire à Ceuta. Cette enveloppe devrait servir au renforcement de la surveillance des frontières, à la construction de centres d'accueil pour les mineurs isolés, mais aussi à faciliter l'expulsion des milliers de clandestins toujours présents dans l'enclave. Et puis le coup d'envoi donné à l'instant au Parc des Princes. Le Paris Saint-Germain entre en lice ce soir en Ligue des Champions de football avec le statut de double tenant du titre. Le club de la capitale affronte le Slovan Bratislava. Match à suivre sur les antennes de Canal+. 21h03 sur Europe 1. Vous retrouvez la suite de La France bouge avec Elisabeth Assayag.
2: Merci Maëlle Hassani. Rendez-vous dans une heure pour un prochain point sur l'info.
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2: Vous êtes bien dans La France bouge jusqu'à 21h30 sur Europe 1 ce soir à l'occasion des trophées de l'avenir Europe 1 LCL. Nous sommes avec une entreprise candidate avec l'Oxam et son président Gérard Després. L'Oxam, numéro 1 européen de la location de matériel et d'outillage. Nous sommes avec Lucie Bache, la cofondatrice de Poppins, qui est là. C'est le L'Oxam des particulier, hein, puisque Poppins valorise la location ou le prêt entre particuliers. Notre coach de ce soir, c'est Philippe Sauze et la start-up Paul Essig avec Moten Technology. Juste avant, vous nous expliquez que Moten Technology, ce sont des capteurs qui permettent de mesurer, surtout de prévenir la pénibilité et donc les maladies professionnelles. Philippe trouvait que c'était visionnaire. Philippe, les points alors, forts.
0: Les points forts de la start-up, pour moi, c'est la technologie différenciante. L'innovation qui permet de transformer les données et les usages en actions concrètes derrière, donc je trouve ça très intéressant. L'anticipation des risques, parce que Moten ne se contente pas de constater les problèmes, mais vous trouvez des solutions derrière, vous permettez d'identifier, donc intéressant aussi. Troisième force pour moi, l'impact mesurable. Il est évident qu'il est nécessaire d'avoir des données, une proposition de valeur qui peut être évaluée à travers des indications. Une réponse à un enjeu stratégique, vous en avez parlé, vous avez parlé des 100 milliards. Bon, on a toujours des chiffres, bien sûr.
2: 100 milliards, c'est ce que coûte la santé des
0: collaborateurs. Donc la santé des collaborateurs est devenue un enjeu majeur pour les entreprises et également un potentiel de déploiement à grande échelle.
2: Donc plein de ressources, oui, plein d'atouts.
0: Beaucoup de force dans cette start-up.
2: Si vous êtes parmi nous, Paul Essig, c'est aussi parce que vous avez un besoin. Votre question au coach.
4: Oui, en fait, bah, nous, on l'a dit, finalement, on a plusieurs choses à faire valoir. On a effectivement une dynamique économique, puisqu'on a voilà, plus de 200 clients, surtout des entreprises majeures du CAC 40 avec qui on travaille. Mais on aide aussi ces entreprises à avoir un impact, finalement, qu'elles ont envie de aussi valoriser. Et puis, quelque part, il y a, moi, je trouve un enjeu vraiment sociétal derrière ça. Puisque l'idée, c'est aussi de faire prendre conscience, le travail, ça dépasse l'entreprise. Et c'est de faire prendre conscience aussi aux gens que finalement, il y a des personnes qui s'usent au quotidien pour faire tourner la société, pour nous apporter les services qu'on a. Et donc, j'ai un peu ces trois piliers que j'ai envie de valoriser. Et c'est vrai que c'est toujours difficile quand on parle à un investisseur
2: de pouvoir de savoir, voilà, faire passer quoi, les trois messages.
4: Les trois messages. Est-ce que je dois faire passer les trois messages? Est-ce que je dois me concentrer sur un?
2: Philippe, c'est un peu ça, voilà. Doit-il faire passer? C'est une bonne question. En fait, les trois messages, parce qu'il y a plein de choses.
0: Très, très bonne question. Et je me suis vraiment penché dessus.
2: Parce que ça vraiment pris la tête.
0: Pour préparer l'émission, parce que c'est pas un exercice simple. Pour moi, vous devez pas choisir entre la performance économique et l'impact social. Mais pour moi, vous devez clarifier la hiérarchie entre les deux vis-à-vis de l'investisseur. L'investisseur, on va regarder la performance économique, évidemment. Donc, elle doit être le bénéfice directement démontré. Hein, il faut vraiment montrer l'impact que vous avez d'un point de vue économique. Et l'impact social constitue, quant à lui, on va dire que c'est le produit, quoi. C'est la raison concrète qui va articuler la différenciation de Mothem. Donc ça, c'est vraiment fondamental. Est-ce qu'il faut choisir un seul ou les deux axes? Non. Pour moi, il y a un axe principal qu'il faut mêler. En fait, pour Mothem, je recommande de faire de la performance économique le bénéfice central.
2: Ouais. Bah oui, parce que tout en faisant le patron, même s'il aime l'humain, il va aussi voir quel est son intérêt. Et ensuite, l'humain entre, évidemment.
6: Bah ça dépend. Il y a des patrons et des investisseurs qui valorisent aussi vraiment l'impact sociétal. Et il y en a de plus en plus.
0: Bien évidemment, mais je suis complètement d'accord. Sachant qu'au final, on va quand même regarder la rentabilité, le retour sur investissement et des choses comme ça. Donc, bien sûr, on s'achète une cause avec l'impact social, mais derrière, on va regarder quand même l'impact économique. Donc,
6: génial, c'est que c'est un produit qui fait les deux à la fois, en fait.
4: C'est un produit qui fait les deux à la fois, et du coup, la complexité, c'est quand même de clarifier justement le positionnement de valeur.
0: Mais je pense qu'il faut bien hiérarchiser. Effectivement,
4: faut
0: vraiment hiérarchiser.
4: La réalité en face, en fait, ça marche très bien sur l'entreprise, mais face à des investisseurs.
0: Lucie n'est pas d'accord, mais bon, il y a du caractère, donc je pense que.
6: Les deux, exactement. Il faut tout pour faire un monde.
0: Oui. Je pense qu'il faut les deux.
2: Et Gérard Després, vous pensez qu'il faut les deux? S'il veut vendre son produit, vous êtes le patron de l'Oxfam.
1: Les gens n'investissent pas n'importe où, n'importe quoi. Donc d'abord, l'approche, c'est quoi le bénéfice? Okay. Mais très vite, on va passer aux questions économiques.
4: Bien sûr.
1: Votre modèle que vous vendez à des gens du CAC 40 est basé comment? Pour que les gens comprennent pourquoi ils vont mettre X euros sur votre dossier, les data que vous allez apporter et le bénéfice que l'entreprise client va trouver. L'investisseur voudra comprendre le modèle, puis ensuite de faire comprendre où sont vos besoins économiques. Donc je pense que c'est juste une démarche structurée que monsieur va largement pouvoir vous expliquer. Mais oui, d'abord on dit qu'est-ce que tu fais comme métier, puis ensuite de comprendre comment ça fonctionne.
6: Ce que je trouve génial, c'est qu'on revient à la location. La location, c'est à la fois, en même temps, de la performance économique et une consommation plus responsable parce qu'elle consomme moins de CO2, de matériaux lourds, etc. Et donc, en fait, moi, ce que je trouve génial dans l'entrepreneuriat, c'est quand tu arrives à dire, en fait, mon produit, il fait les deux à la fois, donc je n'ai pas à choisir. Et ça, je trouve que c'est encore plus puissant comme pitch parce que ça te permet de dire la rentabilité économique est totalement liée à mon impact sociétal.
4: Ouais, c'est tout à fait ça. Et puis nous, on a justement encore même le tri un peu plus loin, c'est qu'il y a un enjeu vraiment sociétal. C'est-à-dire que quelque part, l'assurance maladie, en fait, nous, quelque part, on œuvre aussi pour l'assurance maladie qui finalement
2: prend
4: le relais
2: pour faire des économies,
4: payer ses cotisations. Et donc c'est là aussi où ça m'intéresse de dire, mais tiens, comment ça je le valorise? Parce que la démarche, elle touche autre chose même que les entreprises et les salariés.
6: Et c'est pour ça qu'il faut réussir à changer les habitudes du quotidien, parce que réussir à réaligner, par exemple, la location, faire que en fait les gens, ils peuvent continuer à utiliser des objets et à consommer, mais juste consommer de manière différente de l'achat, en louant les objets dont ils ont besoin quand ils en ont besoin. Et donc, économiquement, ils économisent. Et effectivement, on économise tous du CO2 en tant que société. Quoi.
2: Donc,
1: c'est pas sur la même notion. Il y a la notion pour le client, le bénéfice économique pour le client.
6: Ouais.
1: Ce qu'il recherche, monsieur, c'est un investisseur.
6: C'est vrai.
1: Sur quelque chose. Donc, c'est en l'étape d'après, vous avez votre entreprise, le client va s'y trouver, mais vous-même, vous avez peut-être des salariés, du développement à faire. Et l'investisseur qui arrive, il est dans la phase d'après.
6: Oui.
1: Il faut qu'il ait compris Oui, ensuite,
0: d'où la hiérarchie.
7: D'où la hiérarchie, mais d'où la complexité aussi. Voilà, mais dans la présentation, c'est important de venir sur le
2: sujet. Ça va venir sur la table de plus en plus de start-up, hein, cette notion de la hiérarchie, de ce que je présente ou pas aux investisseurs. Gérard Després, vous êtes le président de l'Oxfam ce soir sur Europe 1. Vous, ça fait 40 ans que vous dirigez l'Oxfam. Vous êtes l'entrepreneur qui a transformé cette PME française de location au géant mondial, parce que quand vous êtes arrivé, c'était tout petit le marché.
1: Le marché était tout petit.
2: Et après, vous avez des tentacules partout, non ?
1: Comme mon actionnaire, je suis arrivé, j'étais nommé président effectivement il y a 40 ans, mon actionnaire était un groupe industriel, il en avait vu l'intérêt économique et le potentiel de développement de la location à travers ce qui se passait dans la voiture. Il était très emballé par cela, donc lui il a mis les capitaux pour le développer, une volonté de développer, et moi, jeune manager, ça m'intéressait de développer. Mmh. Il y avait quelque chose d'intéressant à faire. Donc, il y a eu la conjonction de quelqu'un qui m'a suivi, ou que, je dirais même parfois, il allait même trouver, j'avais même pas à suivre sa cadence en me disant, faut y aller. Voilà. Donc, il y a eu une bonne conjonction avec ce qu'était l'actionnaire au début, donc une petite entreprise. Il avait souhaité la développer et bénéficier de ce filon, on va dire. Et ce qui nous a motivés, en plus, c'est qu'on était une entreprise qui n'était qu'en Bretagne à l'époque. Elle faisait 20 millions d'euros, donc bien là, c'était pas la même chose. On était 20 millions, on n'était qu'en Bretagne, et on était quand même considérés comme numéro 1 en France. On s'est dit, ça a pas duré longtemps. Si on veut rester numéro 1 en France, il va falloir quand même qu'on se développe en France. Donc il y a une volonté de se développer sur la France. Puis une fois que ça a marché, qu'on était numéro 1 en France, mais cette fois-ci bien établi avec une couverture géographique, on s'est dit, pourquoi on va pas continuer, quoi. Moi, je suis fondamentalement un manager. Ce que je cherche à développer, j'ai fait une école de commerce, j'ai fait des études pour développer. Voilà. Donc, je me lève le matin, c'est pour développer.
2: Et donc,
1: voilà.
2: Vous avez l'Oxfam, le drapeau de l'Oxfam flotte en Angleterre, au Maroc, jusqu'au Moyen-Orient, et plus récemment, même au Brésil. Vous avez racheté.
1: Alors, nous sommes au Brésil, nous sommes en voie d'acquisition parce que, comme dans tous les pays, il y a des administrations, les autorités de la concurrence vont vérifier qu'il n'y a pas de marché trop important, ce qui ne sera pas le cas, mais c'est le temps nécessaire, il faut 4-5 mois. On devrait pouvoir refaire l'acquisition vers le mois de novembre de cette année et donc en prendre possession et donc mettre un plan de développement aussi sur cette activité.
0: Et là, j'ai une question. Est-ce que dans tous ces pays-là, ce sont les mêmes réflexes ? Est-ce qu'au Brésil, ils ont le réflexe de la location ?
1: Oui. Au Brésil, oui. Oui, il y a des pays qui sont culturellement un peu en retard. Voilà. Vous allez comprendre pourquoi assez vite. C'est des pays qui ont des gros constructeurs et donc des gros réseaux qui ont été des freins au développement de la location. Je vais le citer clairement, c'est l'Allemagne. Où là, il y a des gros distributeurs. Mais ils n'ont pas protégé. C'est naturel. Ils n'ont pas fait exprès de le protéger. Ils avaient beaucoup d'industrie. D'accord. Beaucoup de constructeurs. Ils avaient donc des réseaux captifs. Et les réseaux captifs sont là pour vendre. Ah. Et donc, ça a été un frein au développement des questions. C'est pour ça que nous-mêmes, nous sommes en retard sur ce sujet parce qu'on a préféré aller là où il y avait des potentiels de développement. D'accord. Maintenant, quelque chose qui a favorisé aussi pour aller, c'est des pays qui ont connu un fort développement. Ça a été, donc on va dire, l'Allemagne de l'Est quand elle a été intégrée, l'Espagne qui aujourd'hui est en plein développement. Quand il y a un développement, il y a besoin de matériel. Quand il y a besoin de matériel, ils vont à la location. Mmh. Donc je bénéficie aussi sur des marchés quand elles rentrent dans une phase de développement et de croissance. Et donc, le Brésil magnifique. Est un pays magnifique. Vous avez quand même 16 villes de plus d'un million d'habitants. Et donc, il y a un potentiel. C'est bien pour ça que moi, je cherche à aller là où il y a de la croissance. Enfin,
2: On voit très bien.
1: Voilà, je cherche.
2: C'est très clair. Hein, il y a un petit quiz dans La France bouge, Gérard Després. Donc, oui. Quelques questions, vous répondez rapidement. Et puis après, on va écouter Lucie Bache pour Poppins. On y va pour le quiz. Tiens, Gérard Després, êtes-vous bricoleur ou vous préférez laisser les professionnels s'en charger ?
1: Alors, je laisse les professionnels faire leur travail, que ce soit dans l'informatique, dans le droit. je pilote, mais je prends des professionnels pour travailler dans tous les domaines. J'essaye d'entourer des meilleurs. Et donc, je les laisse faire. Maintenant, il faut une coordination, il faut donner une orientation.
2: Aussi. Et donc, vous êtes plutôt chantier très organisé ou chaos créatif ?
1: Alors,
0: on devine la réponse.
1: Alors, l'entreprise est très organisée, elle est très processée. Nous sommes ISO, beaucoup d'ISO, 9000, 14000, 27000. J'aime bien parce que ça nous donne des guidelines pour progresser, ça nous donne des points de contrôle pour progresser. Mais juste à titre personnel, J'ai besoin de cette créativité, je ne suis pas organisé.
2: Si vous n'aviez pas dirigé une très grande entreprise de location de matériel comme l'Oxam, qu'auriez-vous fait ou aimé faire ?
1: Eh bien, diriger une entreprise.
2: Une autre.
1: Ouais. Mmh. Ouais, je pense que ce n'est pas forcément le métier, c'était ma vocation, mon métier. J'étais fait pour ça, j'ai fait une école pour ça, c'était de diriger une entreprise.
2: Votre plus grande erreur de dirigeant, parce qu'on sait que quand on a des succès, on a eu aussi des erreurs, des échecs, et surtout... Que vous a-t-elle appris, cette erreur ?
1: J'ai pas eu de grandes erreurs, je suis assez prudent, j'ai eu de nombreuses séries de petits échecs à faire face, de la vie. Il y a beaucoup de choses à changer, un jour une attaque cyber, un jour un dirigeant qui quitte, un jour dans un pays étranger, vous avez beaucoup de choses à passer, beaucoup d'étapes à passer, beaucoup de plafonds de verre à passer, quand vous passez d'une entreprise de 40 personnes en 2000, vous montez pas comme ça les échelles, vous passez pas comme ça, j'ai eu beaucoup de choses à affronter, j'en ai presque tous les jours, mais plusieurs par an. Il y a plus souvent des phénomènes importants aujourd'hui, mais de grands échecs, non, je n'en ai pas eu. Je suis désolé.
2: Tant mieux, bah non, au contraire. Bon. Enfin, les grands chantiers comme les JO, les Jeux Olympiques créent de forts besoins en matériel. Donc, ces événements accélèrent aussi la location, le besoin de location.
1: Accélère, c'est des chantiers qui ont été essentiels pour nous parce que ça nous a obligés à reconcevoir un peu nos métiers, ça nous a obligés à s'intéresser à d'autres matériels, ça nous a obligés à faire plus d'insertions, ça nous a obligés à mettre plus de technologie et notre façon de travailler en projet pour une entreprise qui est très processée, je vous le disais comme nous, c'est pas tant l'aventure, on est obligé de travailler en mode projet, en mode avancé, donc on a beaucoup appris pour nous, personnellement, un héritage des jeux dans notre fonctionnement interne, au même titre que on a acheté des groupes électrogènes et hydrogènes, qu'on a mis des panneaux solaires là où les JO sur l'aviron et sur le golf. On a mis d'autres matériels, ça nous a appris d'autres technologies, et ça nous a appris à mieux travailler aussi le temporaire. On s'aperçoit par la location qu'on est des rois de temporaire, on peut monter des choses que ceux qui travaillent dans le durable ne savent pas faire, mais dans le temporaire on peut faire. Merci. Donc c'était un grand bénéfice pour nous.
2: Gérard Després, président de l'Oxam. Allez, notre prochaine invitée, vous l'avez déjà entendu depuis le début de l'émission, elle a lancé l'appli qui a révolutionné notre rapport aux invendus alimentaires, et depuis elle s'est attaquée à l'accumulation d'objets avec Poppins. Comment relier ceux qui ont trop à ceux qui n'ont pas assez ? Réponse avec Lucie Bache, après Michel Berger, celui qui chante sur Europe 1.

0: C'était Michel Berger, celui qui chante sur Europe 1 et le podcast Destins Extraordinaires. 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
0: Et bienvenue dans cette quatrième et dernière partie de La France bouge. Ce soir, à l'occasion des Trophées de l'avenir Europe 1 LCL, nous avons la joie d'être avec Gérard Després, le président de l'Oxfam. Nous sommes avec Paul Essig, le cofondateur et président de Moten Technologies. C'est l'une des startups de ce soir. Philippe Sauze, le coach. Ça se passe bien, Philippe, ce soir, vous
6: très,
0: me disiez
6: très bien,
0: c'est très,
6: très,
0: bien. C'est très
6: oui,
0: riche.
6: Oui, c'est intense. Et
0: très intense.
6: Je pense que l'auditeur va se...
0: On se régale.
6: Va se régaler,
0: en tout cas,
6: absolument.
0: Nous, on se régale. Et puis, nous sommes avec une entrepreneure que nous connaissons bien, puisqu'elle est souvent venue dans La France bouge nous parler de Too Good To Go, l'application qui permet de sauver les invendus alimentaires. Elle était venue aussi nous parler de Poppins, quand elle a lancé Poppins. Poppins, c'est le propriétaire de l'objet qui décide du prix ou même de le prêter gratuitement s'il en a envie. Pas de minimum, pas de maximum. Alors, est-ce que ça marche ?
1: 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Que sont-ils devenus ?
0: Lucie, je crois que ça marche très fort.
7: Ouais, c'est super
0: ça, ça entre dans les mentalités.
7: Bah oui, en fait, c'est vraiment tout ce dont on parlait, là, toutes les vertus de la location, c'est comment est-ce que Poppins les rend accessibles à chacun d'entre nous. Et en fait, de se dire, quand j'ai besoin de quelque chose, je vais sur mon appli, et très rapidement, en fait, je vois autour de moi quels sont les objets disponibles, soit auprès de mes voisins de quartier, soit auprès de mes commerçants de quartier. Et effectivement, d'ailleurs, c'est un partenariat qu'on est en train de construire avec l'Oxfam.
0: Alors, c'est une coïncidence.
7: Complètement
0: je tiens à
7: une
0: dire.
7: Coïncidence, mais c'est assez.
0: Il y a un partenariat avec l'Oxfam qui est en cours.
7: Oui, parce que l'idée, c'est de se dire, bah, comment est-ce que ces objets, typiquement, moi, j'ai déménagé ce week-end. Je me suis rendu compte que ça allait être beaucoup trop lourd pour mon petit dos. J'avais besoin d'un diable. Et en fait, j'ai pris mon appli et j'ai regardé autour de moi. Il y avait 3 personnes qui avaient un diable. Et effectivement, c'est le genre de choses qu'on a acheté une fois dans sa vie. Et en fait, on le garde dans nos placards. Ça prend de la place, ça coûte cher. Et ben, je suis allée le louer à mon voisin Jérôme. Et il m'a dit, mais c'est génial, en fait, je l'ai déjà loué 3 fois cette semaine. Donc en fait, il est en train de se rembourser son diable. Il rencontre les gens du quartier. Et moi, j'ai pu, pour
0: formidable.
7: Le coup, faire mon déménagement en toute légèreté.
0: Vous voulez louer combien, Jérôme, le diable ?
7: J'ai loué le diable de Jérôme, 12 euros.
0: 12 donc, euros et vous pouvez le garder que tant que vous voulez.
7: J'en avais besoin pour une journée, donc je l'ai ramené le soir à la fin de mon déménagement et c'était assez parfait. Et on s'est dit en fait génial. Comment est-ce que on va même au-delà des voisins du quartier en faisant que la location ça devienne aussi simple que de faire ses courses. Et donc on s'est dit bon bah on va aller dans nos supermarchés, typiquement Leclerc, Carrefour. Aujourd'hui ils ont mis en place des offres de location qui sont louable sur Poppins directement.
0: D'accord, ce sont ces partenariats. Et là, par exemple,
7: exactement.
0: Avec l'Oxfam, qu'est-ce que vous allez
7: faire? Et à ce moment-là,
0: bah,
7: on s'est dit, en fait, il nous faut un professionnel de la location, parce que Carrefour, c'est pas leur métier de louer des objets. Et donc, en fait, on a fait un partenariat avec l'Oxfam et Carrefour, en se disant, on va utiliser l'expertise de l'Oxfam de nous mettre un perforateur, une shampouineuse, un Karcher, un diable, une perceuse-visseuse à disposition chez Carrefour. Et donc, tous ensemble, en fait, on fait que ça devienne un réflexe du quotidien pour chacun d'entre nous de louer nos objets au moment où on en a besoin, plutôt que d'entasser nos placards. Parce qu'en moyenne, on a tous 2,5 tonnes d'objets chez nous.
0: Qu'on n'utilise pas.
7: Ce qui est complètement fou.
0: Mais ouais, bah c'est
7: et
0: fou.
7: En fait, on a besoin de sortir de ces habitudes qui sont et chères pour nos portefeuilles, et chères pour la société, puisqu'elles consomment énormément, et de passer à des modèles beaucoup plus évidents.
0: Mais
7: qui
0: oui,
7: sont,
0: mais ça, c'est pas forcément
7: de
0: des diables ou des Karcher, ça peut même être une boule disco, une machine à fumer, la boule à facettes.
7: Exactement, c'est ça qui est génial, c'est qu'en fait, quand on commence à goûter à l'univers Poppins, dès qu'on organise quelque chose qui sort de l'ordinaire, que ce soit un événement où on peut louer effectivement la grosse enceinte, vous savez, ouais, dont on rêve tous quand on fait la fête et qu'on n'a pas envie d'aller acheter, ou que ce soit quand on part en camping et qu'on a besoin du sac de couchage, du réchaud, etc., au lieu de se ruiner pour des choses alors qu'on fait un week-end camping par an, on peut aller sur Poppins.
0: C'est génial.
7: Et cet été, c'était génial. Il y a plein de gens qui ont loué leur coffre de toit, par exemple, sur Poppins. Enfin voilà, tous ces objets qui nous encombrent, qui pèsent lourd dans notre budget et qui peuvent en fait être beaucoup plus accessibles. Et
0: comment donc, vous rémunérez-vous
7: c'est, oui. Tout ce qu'il nous faut est déjà là. Mmh. Et je pense que c'est vrai, on s'en rend bien compte en allant faire un tour sur l'appli. Nous, on prend tout simplement une commission sur toutes les
0: 20%.
7: Transactions qui ont lieu. Alors, c'est 20% sur les entre particuliers et c'est 15% quand c'est les commerçants de quartier qui mettent leur inventaire sur l'application Poppins pour la rendre accessible à tous.
0: Gérard Després, vous êtes le président de l'Oxfam. Votre regard sur Poppins? Oh, il y a un partenariat.
8: Oui, oui. On se rapproche. On pourra pas tout mettre,
7: bien
8: mais il y a des produits plus demandés.
0: Mais c'est quoi, ce sera quoi les produits Loxam?
8: Il y a des saisonnalités. Il y a beaucoup de points à répondre aussi pour ça. Mais le marché va trouver son chemin tout seul, d'autant plus que ça soit en partenariat. Donc chacun va trouver le juste équilibre de tout ça. Nous-mêmes, nous avons ouvert à peu près 1000 corners. Alors, je vous ai cité Carrefour, qui est encore autre chose, mais nous, plutôt dans des Leroy Merlin ou d'autres sociétés de bricolage, où on a un matériel qui est un peu plus centré autour de l'activité de ce magasin, où on met 50, 60 produits qui sont les plus demandés, de ce côté-là. Mais donc, le marché va se trouver. Vous dites, il y a des cabines de toit. Ouais. Je comprends certaines choses. Il y a d'autres. C'est des idées qui n'y arriveront pas, mais il faut avancer. Il faut avancer, il ne faut pas avancer, il faut analyser.
0: Il y a toujours un temps d'avance, le cibage dans ces idées.
8: Oui, je vois.
7: Non, mais ce qui est très intéressant, c'est qu'on voit bien qu'effectivement, quand on est en ville, on n'a pas besoin du même matériel. Donc là, par exemple, on va être sur la perceuse visseuse, la shampouineuse pour nettoyer ses tapis, ses canapés. Alors que, effectivement, quand on habite en Bretagne, à la campagne aussi, on va plutôt privilégier le nettoyeur haute pression, on a le perforateur burineur aussi, que beaucoup de gens utilisent. Et donc, c'est des produits qu'on a trouvés effectivement sur l'Oxfam et qui deviennent accessibles aux particuliers. Et c'est ça qui est chouette, c'est de se dire, en fait, la fête, elle n'est pas finie quand on veut être écolo et quand on a de moins en moins de pouvoir d'achat, elle va juste être différente. Et donc, c'est comment est-ce qu'on réorganise cette fête pour faire qu'on continue à avoir accès à un maximum d'objets, mais de manière plus durable.
0: Philippe ?
9: Comme dans beaucoup de secteurs dans le digital, c'est l'acquisition. Donc, comment faites-vous pour augmenter votre base?
7: C'est une très bonne question. On a un vrai sujet de changer les habitudes des gens.
9: Ouais, et donc,
7: c'est déjà leur donner envie.
9: Clé.
7: Et en fait, typiquement, c'est ce sujet de se dire, vous pouvez organiser une super soirée chez vous. Mmh. Et effectivement, sans Poppins, ça aurait été, il y aurait eu de la musique moins fort. Et voilà, là, vous pouvez louer 40 flûtes à champagne, votre boule disco,
0: enfin,
7: effectivement.
0: Tout est possible, tout peut être loué.
7: Et donc, je pense que raconter des histoires qui donnent envie, c'est fondamental pour changer les habitudes des gens. Donc. Et après, on a toutes les techniques classiques aussi, il faut aller les chercher partout, que ce soit sur les réseaux sociaux,
9: oui,
7: que ce
9: ça,
7: soit via la presse, que ce soit...
0: Là, pour l'instant, c'est 100% français, Lucie ?
7: Ouais, tout à fait.
0: Et ça va faire des petits bébés à l'étranger.
7: Oui, bien sûr.
0: Enfin,
7: de la même manière que Too Good, l'idée c'est de changer les habitudes au niveau mondial. Mais voilà, on va chercher les gens là où ils sont. Là, on va notamment à l'ouverture du concert de Céline Dion pour faire du karaoké. On loue des machines à karaoké sur Poppins et on explique aux gens que s'ils veulent faire une soirée karaoké, c'est désormais possible grâce à Poppins.
0: Donc vous événementialisez un petit
7: peu. On s'est mis partout dans la tête des gens.
0: Dans la tête et dans notre quotidien.
7: Et c'est ça qui fait que après on développe le réflexe d'aller prendre son appli Poppins.
0: C'est déjà la fin de la France. Gérard Després, président de l'Oxfam. Ça vous a passé un bon moment ?
8: Ah, je passe un excellent moment. J'ai découvert des entreprises qui ne sont pas dans mon univers, donc c'est très intéressant.
0: Un petit peu quand même, de près ou de loin.
8: De près ou de loin, mais
7: on va s'en rapprocher.
8: Je n'ai pas dans le quotidien. Voilà.
0: Merci d'être venu ce soir dans la France Bouge, Gérard Després, président de l'Oxfam. Merci Paul Essic, cofondateur, président de Moten Technologies. Merci Lucie Bache. J'ai hâte de connaître la prochaine boîte.
7: Ah, on reste sur Poppins pour le moment.
0: Cofondatrice de Poppins, et merci Philippe Sauze.
9: Avec plaisir.
0: Excellente soirée à toutes et à tous. Valérie Darmon dans un instant pour la Libre Antenne. Bonsoir Valérie.
10: Bonsoir Elisabeth, à demain.
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10: Bonjour et bienvenue dans votre libre antenne de ce mercredi soir. Nous sommes ensemble jusqu'à minuit sur Europe 1. Vous vous interrogez sur deux sujets ce soir dans la première partie de notre émission. Les violences conjugales et une question: à qui revient la responsabilité de voir? Une nouvelle campagne nationale contre les violences sexuelles et intrafamiliales vient d'être lancée dans les gares et dans les magasins relais. Deuxième sujet qui concerne le niveau scolaire de nos enfants qui ne cesse de se dégrader. Que vont-ils devenir? Pour nous donner votre avis, 01 80 20 39 21, 01 80 20 39 21, numéro non surtaxé de notre standard et aussi de notre WhatsApp. Nicolas, Audrey et Ambre sont là pour prendre vos appels et vous pouvez aussi réagir par SMS au 7 39 21, 75 centimes plus coût du SMS. Vous pouvez aussi nous contacter à l'adresse libreantenne@europe1.fr et sur la page Facebook de l'émission. Esteva est à la réalisation. La Libre Antenne de ce mercredi soir, c'est tout de suite sur Europe 1. 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
10: Premier sujet que nous abordons ce soir, la baisse du niveau scolaire de nos enfants. Baisse du niveau, difficultés de recrutement des enseignants, inégalités sociales, crise de l'autorité. Derrière les résultats scolaires, c'est aussi notre capacité à préparer toute une génération à l'avenir qui est remise en question. Les chiffres de l'OCDE montrent l'ampleur du problème. En mathématiques, les jeunes Français de 15 ans obtiennent 474 points contre 495 en 2018, 21 points perdus en 4 ans, soit la plus forte baisse jamais observée en France par PISA. C'est-à-dire qu'en fait, 29% des élèves français n'atteignent pas le niveau de compétence de base en maths et 27% en lecture. Bonsoir Thierry.
11: Oui, bonsoir, bonsoir.
10: Merci d'avoir composé le 01 80 20 39 21 ce soir sur l'antenne d'Europe 1 pour notre libre antenne. Alors vous êtes responsable du recrutement dans le BTP. Est-ce que c'est votre réalité au quotidien, celle dont je viens de parler là, en quelques mots?
11: Hélas oui, je confirme. Pour plein de choses, hein. Donc je suis directeur technique, donc je recrute, je vais pas dire au quotidien, mais assez régulièrement du personnel dans le domaine de l'électricité. L'électricité concernant le bâtiment, un petit peu d'industriel, enfin bref. Et pour recruter du personnel aujourd'hui, c'est assez difficile, aussi bien quel que soit le domaine, hein, que ce soit en tant que chef de chantier ou ne serait-ce qu'en tant que ce qu'on appelle électricien.
10: C'est-à-dire que même dans le bâtiment, vous avez un problème de recrutement? C'est-à-dire qu'ils ne sont pas au niveau, les jeunes, non plus dans des métiers manuels?
11: Absolument, absolument. C'est-à-dire, un exemple très concret, même si j'exagère un tout petit peu, moi j'arrive plus près de mon activité, j'arrive à la retraite. Donc moi-même, j'ai connu que ce métier-là en tant qu'électricien, puis j'ai pu évoluer au sein de ma carrière. Ce que je veux dire, il y a 30 ou 40 ans, pour changer des ampoules, chose toute bête, on demandait un CAP d'électricien. Aujourd'hui, on demande un BTS. Pourquoi? Parce que malheureusement, au sein de l'éducation nationale, parce qu'il y a des écoles spécialisées, donc il faut un bac technique, puis après un BTS et tout ça. Et à ce niveau-là, on leur a dit, oui, en tant que avec un BTS, vous allez gagner tout de suite 3000 euros, brut ou net? Mais net, bien sûr, il n'y a pas de problème, parce que voilà, on recherche aussi cela. Donc, et le vrai problème, c'est qu'au niveau de ces personnes qui viennent pour se présenter pour des postes, je le vois au niveau du langage, je le vois au niveau de la présentation, je le vois au niveau technique, et qui n'ont pas spécialement d'expérience. Ils ont quoi, peut-être 6 mois ou un an grand maximum. Et certains que je veux mettre, par exemple, en dépannage, il faut qu'ils aillent voir donc certains clients, il faut qu'ils sachent se présenter, il faut tout leur expliquer.
10: Il faut qu'ils sachent parler déjà.
0: lâche pas.
11: Oui, non, mais j'insiste sur le mot BTS.
0: Oui. Oui, oui, donc, j'allais rebondir sur ce niveau de compétence pour aller changer les ampoules. Hein. C'est de ça dont vous nous avez parlé au départ.
11: Il y a tout un contexte. Donc, déjà se présenter, dire bonjour monsieur ou bonjour madame. Enfin, il y a plein de petites choses comme ça. On ne vient pas avec une casquette, on s'essuie les pieds s'il y a un paillasson. Enfin bon, il y a des choses de l'éducation aussi. Et quand elles ont des interventions, donc certains ont des tablettes, d'autres ont des... qu'on appelle des carnets de dépannage, c'est-à-dire avec des souches, vous avez trois exemplaires. Premier exemplaire, donc ils écrivent à quelle heure ils arrivent, l'adresse, le nom du client, et ce qu'ils réalisent selon le dépannage. Donc il y a trois feuilles, une feuille que l'on donne au client, une feuille qu'on me donne à moi après pour la facturation, et le dernier qu'ils gardent dans leur souche. À leur expliquer, BTS, j'insiste, dépannage 2P, 2N, ampoule, A,
0: E-M.
11: A, M. Oui. Non, c'est ça qui est très inquiétant. C'est ça qui est très, très
0: inquiétant. Donc ce sont des BTS qui ont un niveau du CAP d'hier, en fait. Hein.
11: Exactement, tout à fait.
0: Donc vous, dans votre secteur, c'est aussi le cas. Donc des questions d'orthographe, on l'a compris, les questions d'éducation, vous l'avez souligné, mais est-ce qu'une fois que vous leur expliquez, que vous les formez, bon, vous palliez au manque de l'école évidemment, est-ce qu'au moins ils percutent ?
11: Pas tous. Et en plus, dans mon rôle, faut que je sois un petit peu Mère Teresa aussi. Enfin bref, j'ai tout un panel, pas qu'au niveau technique, au niveau de plein de choses. Qu'est-ce que ça veut dire quand on dit à un client qu'on arrive pour un dépannage sur un horaire pas spécialement précis parce que avec les problèmes de circulation ou ce que l'on connaît en Île-de-France. Mais on s'excuse, on prévient le client qu'on va arriver en retard, enfin des petites choses comme ça.
0: Oui, mais ça c'est vraiment l'éducation, hein. C'est même du savoir-vivre.
11: Ben bien sûr, mais aujourd'hui, pour trouver du personnel...
0: qui sait faire le minimum. Oui.
11: Bah, il faut qu'ils aient presque entre 5 et 10 ans d'expérience. C'est ça le problème. Mais c'est que ces jeunes, il y en a des très bien, hein, c'est pas le problème. Ils sont gentils, c'est pas le problème.
0: Ils sont de bonne volonté. Ils sont de bonne volonté ?
11: Pas tous. Il y en a que, au bout d'une journée, non, c'est trop dur. Ah bah oui, des fois, il faut monter 6 étages, il n'y a pas d'ascenseur. Avec la caisse à outils. Ah bah oui, bah, c'est le métier. C'est tout. Mais dans les autres corps d'État, que ce soit, quel que soit les... Voilà, c'est la même chose.
0: Est-ce qu'ils sont conscients, Thierry, lorsque vous leur faites les remarques, et qu'ils sont toujours les mêmes, finalement, est-ce qu'ils sont conscients qu'il y a du retard ou qu'ils ne sont pas au niveau ?
11: Je pense qu'ils le savent très bien, mais ils ne veulent pas le reconnaître, hein, tout simplement. Donc, voilà, c'est des fausses excuses. Donc, c'est du retard, c'est toujours les excuses. Ah ben, mon réveil, il n'a pas sonné, le chien s'est fait écraser, ma belle-mère est malade, j'ai rendez-vous chez le dentiste. Enfin, tous les jours. Et je vous promets, c'est usant au quotidien.
0: Et sur le savoir-vivre, vous avez observé aussi une évolution d'année en année. Parce que l'éducation, c'est une chose. Là, c'est presque, j'ai envie de dire... pas de leur faute, parce que l'école ne suit pas non plus. Mais en revanche, sur le savoir-vivre, est-ce que là aussi, vous avez observé que ça se dégrade avec les années ?
11: Oui, quand même. Enfin, j'ai un petit peu plus de 60 ans. Quand on prend quelqu'un qui a un BTS qui a 20 ou 22 ans, bon ben, c'est déjà deux générations. Donc, on voit quand même les tranches de 20 ans, le personnel qui a du 40 ans ou du 30 ans, il y a déjà tout un écart. Et entre 30 et 20 ans, c'est encore différent. Donc, alors heureusement, ce n'est pas la majorité, mais ça le devient. Et ça, c'est très, très critique,
0: j'imagine. C'est préoccupant, oui.
11: Alors, égoïstement, je vais dire...
0: vous allez vous arrêter, oui.
11: Voilà. Donc, mais même me concernant, ce que je veux dire, il n'y a pas de prendre à cœur son métier, assumer ses responsabilités, être content d'aller travailler... Apparemment, tout ça, ça les dérange déjà. Donc, ils ne sont pas arrivés tout au bout, hein, donc, de leur carrière.
0: Et puis surtout, un appauvrissement du langage, c'est aussi un appauvrissement de la pensée, à plus ou moins long terme.
11: C'est
0: aussi inquiétant de ce point de vue-là. Vous êtes papa, Thierry ?
11: Oui, bien sûr. J'ai deux garçons.
12: Ouais, ils ont quel âge, vos enfants?
11: 31 et 26.
12: Et est-ce que vous avez constaté aussi que, par exemple, le système scolaire n'assurait plus comme il assurait, on peut le dire, pour notre génération à nous?
11: Disons que pour mes deux grands garçons, j'étais un petit peu derrière au quotidien, le soir, pour que ce soit les devoirs, que ce soit l'éducation globale et générale. Donc, ils ont pas mal tourné, heureusement. Mais voilà, ce que je veux dire, c'est aussi un tout. Il n'y a pas que l'école, il y a aussi les parents et surtout leur entourage, les copains. Donc, c'est...
12: Vous pensez que l'école, aujourd'hui, en tout cas, ne peut plus réussir sans un véritable investissement des parents?
11: Obligé, bien sûr, bien sûr. Bien sûr, et même l'éducation nationale, ce que je veux dire, c'est que je suis passé par là, bien sûr, on avait... du respect. On avait de la correction au sein de tous les professeurs, mais même entre élèves. C'était un autre état d'esprit. Aujourd'hui, c'est triste, mais sur une heure de cours, moi j'ai connu, c'était une heure de cours, maintenant c'est 55 minutes, voire 50 minutes. Donc on a aussi des apprentis, donc je vois la tournure de... Des comptes rendus concernant les bulletins du trimestre ou ce genre de choses.
12: Et tout va dans le même sens. Et tout va dans le même sens, malheureusement.
11: C'est un tout. Et même, je pourrais même dire, même les clients. Parce qu'il y a certains clients aussi qui se comportent d'une manière incorrect au sein d'une entreprise ou au sein du personnel ou même à mon niveau, lorsque je les ai au téléphone, parce que finalement des fois ça peut arriver qu'il y ait des problèmes. C'est un tout, c'est un ensemble.
12: Merci beaucoup Thierry d'être intervenu.
11: C'est le déclin.
12: Merci beaucoup.
11: Moi je pense que c'est un vrai déclin aujourd'hui.
12: Là aussi,
11: triste, mais...
12: là aussi.
11: Ah oui.
12: Merci beaucoup Thierry d'être intervenu ce soir dans la libre antenne d'Europe 1. Merci beaucoup, je vous souhaite une bonne continuation et bon courage pour le recrutement qui paraît de plus en plus difficile aussi dans votre secteur. Au revoir Thierry, merci d'avoir composé le 01 80 20 39 21. Nous sommes en train d'évoquer la baisse du niveau scolaire dans la première partie de la libre antenne ce soir sur Europe 1. À qui revient la responsabilité? À l'éducation nationale, aux méthodes d'enseignement, au recrutement des professeurs ou aussi aux parents? On se pose la question ensemble ce soir dans la libre antenne d'Europe 1 et notamment avec vous Laurent. Bonsoir Laurent.
13: Bonsoir.
12: Merci d'être avec nous dans la libre antenne.
13: Merci à vous.
12: Alors déjà vous avez quel âge? Est-ce que vous êtes papa et qu'est-ce que vous faites comme métier?
13: Ouais, j'ai 51 ans.
12: Oui.
13: Je suis papa de deux petites filles de bientôt 4 et 6 ans et de deux grands garçons de 19 et 20 ans.
12: Ah bah alors vous avez de quoi comparer là en plus.
13: Voilà.
12: Voilà, exactement. Et quel est votre métier?
13: Alors en fait, j'ai été chercheur pendant très longtemps. J'ai un doctorat en biologie moléculaire et j'ai fait de la recherche pendant quelques années. J'ai enseigné à l'université. Et puis je suis passé ensuite pour des raisons familiales et la contrainte professionnelle du métier de chercheur, qu'on dénonce jamais assez, parce que c'est pareil, un chercheur, faut savoir que on parle toujours des métiers durs, etc., mais un chercheur, il commence à cotiser à la retraite très tard.
12: Très tard, et il est mal rémunéré en plus.
13: Et il est très mal rémunéré. Oui. Pour vous donner une idée, en 2010 au CNRS, en rentrant, j'ai dû âprement négocier 2000 euros de salaire net par mois.
12: On se rappellera pour parler de ce sujet.
13: Voilà.
12: revenons à l'éducation et au niveau scolaire des enfants.
13: Voilà,
12: vous en avez 4. Et aujourd'hui, vous faites quoi alors aujourd'hui?
13: Alors aujourd'hui, justement, je suis enseignant. Donc je suis enseignant purement. Je suis passé. J'ai fait des vacations dans l'éducation nationale, dans le privé, dans les collèges et lycées privés. Et puis, je suis passé dans un CFA, une chambre des métiers.
12: Alors, selon vous, Laurent, à quel moment la mécanique s'est grippée? Est-ce que ce sont les méthodes pédagogiques? Est-ce que ce sont les réformes successives? Est-ce que c'est la formation des enseignants? J'entendais sur l'antenne d'Europe 1, la semaine dernière, sur l'antenne de Pascal Pro, comme quoi les enseignants, les professeurs des écoles d'aujourd'hui passent le concours avec 7 de moyenne. Comment voulez-vous que nos enfants aient un bon niveau scolaire si ceux qui leur enseignent les matières ont 7 de moyenne au concours? Où est le problème en fait? À quel moment ça a commencé à basculer? En plus, vous avez deux générations à la maison. Vous avez de grands enfants et des petites filles.
13: C'est ça. Et alors, mais alors en plus, moi, je suis passé par 3 pays francophones différents. Donc, j'ai vécu 30 ans en Belgique, 4 ans au Canada français, donc au Québec. Et ça fait plus d'une dizaine d'années que je suis en France. Donc, j'ai été scolarisé en Belgique, dans le privé. J'ai eu des collègues de travail qui se sont dirigés vers l'enseignement au Québec. Et puis, je suis papa d'enfants qui sont scolarisés en France.
12: Alors, vous avez les moyens de comparer. Alors, où le bas blesse en France, d'après vous?
13: Alors, moi, je pense que j'ai vu effectivement le classement PISA. Je reprends l'assertion que vous mentionniez tout à l'heure, donc sur la note de passage de professeur des écoles.
12: Oui.
13: Et je la connais pas. J'ai entendu qu'effectivement en mathématiques, pour ce qui est des collèges et ou lycées, en tout cas pour le CAPES, il s'agissait d'avoir une note de 5. J'ai entendu ça en maths.
12: Oui. C'est bas.
13: C'est très bas.
12: Nous, quand on avait
13: le problème,
12: on avait honte.
13: Absolument. Alors, oui. Moi, je vais vous dire un truc très simple. J'ai eu mes lettres de noblesse de recherche, donc j'ai un doctorat en biologie. Et récemment, il y a quelques 5-6 ans, je me suis posé la question de savoir si je passerais pas les concours justement CAPES, CAPLB, CAPET, etc. Et donc, j'ai été voir les sujets. Eh bien, je vous certifie qu'avec un doctorat, une vingtaine de publications dans des revues internationales, j'aurais pas réussi l'écrit.
12: Ah bon? Donc, en fait, le niveau demandé est trop élevé.
13: Il est incroyablement élevé. Incroyablement élevé. Alors, élevé, tout est relatif. C'est-à-dire que dans n'importe quel métier, vous finissez par vous focaliser sur, vous êtes dans une niche, autant en comptabilité qu'en droit, etc., etc. Donc, évidemment, moi, au bout d'une vingtaine d'années de recherche, j'ai oublié toute une série de connaissances.
12: Ce que vous êtes en train de me dire, Laurent, ce soir, sur l'antenne d'Europe 1, dans la Libre Antenne, alors qu'on évoque le niveau scolaire désastreux, quand même, des petits élèves français, c'est que la crise des élèves ne cache pas une crise des professeurs pour vous.
13: Non, je suis sûr que vous prenez un professeur. Alors j'ai vu les classements, donc en Europe, c'est l'Estonie, l'Irlande, et puis dans le CDE, c'est le Canada qui sont en tête du classement PISA. Et je suis absolument certain, sans aucun doute, et je suis scientifique, donc quand
12: vous êtes rationnel,
13: c'est pas au doigt levé, voilà. Oui. Je vous certifie que vous mettez 3-4 profs, un français, un canadien, un estonien et un irlandais devant leur classe, vous faites vie ma vie, fais mon métier, vous les filmez, vous verrez qu'il n'y a aucune différence.
12: Alors, si c'est pas les enseignants, est-ce que c'est le manque d'implication, parfois, des parents?
13: Non. Si, mais ça c'est sociétal et c'est pas qu'en France. Je veux dire, ça c'est mondial. Après, on peut revenir sur les projets gouvernementaux différenciés d'immigration.
12: Les méthodes. Il y a aussi les méthodes qui sont imposées. Moi je me souviens, méthode globale, méthode syllabique. Alors, on était complètement paumés, même nous les parents, il y a quelques années.
13: Oui, mais voilà, mais tout à fait. Alors, moi si vous voulez, on parle souvent chez Pascal Pro sur CNews de tout ce qui est immigration, etc. Et moi, je suis plutôt gaucho à la base, d'accord? Mais effectivement, il y a une...
12: Pas de problème, on est ravis de vous avoir en ligne, on est une radio libre.
13: Voilà, mais il est évident que la France a une politique d'immigration qui est complètement délirante. Je veux dire, vous allez au Canada, vous rentrez pas comme ça. Donc il est évident que la plupart des migrants qui vont au Canada, par exemple, pour y avoir été, sont des gens qui ont un certain niveau d'éducation, un certain niveau de compétences, etc., etc. Donc il doit y avoir un effet, en réalité, du creuset social qui a un impact sur le niveau global des élèves en France. Et d'ailleurs, quand j'ai regardé le classement PISA, je me suis un peu amusé avec l'intelligence artificielle. Et ce qu'a m'a sorti l'intelligence artificielle, c'est qu'un des critères majeurs, l'explication majeure que les différents organismes internationaux pointent au niveau de la France, c'est en fait les inégalités sociales. Ce sont les inégalités sociales. Alors en plus de ça, en France, on a un gros problème. Pour être passé au Canada, je l'ai constaté directement, c'est le problème de l'argent. Puisqu'au Canada, vous pouvez annoncer votre salaire, il n'y a aucun tabou. Oui. Si vous bossez plus que votre collègue, vous serez payé plus, et il n'y aura aucun tabou, il n'y aura pas de bagarre entre les collègues.
12: C'est un sujet qu'on abordera dans la Libre Antenne, dans la première partie de la Libre Antenne, le tabou autour du salaire. Oui.
13: Voilà.
12: La difficulté
13: mais ça joue beaucoup en fait. Oui. Voilà, mais ça joue beaucoup parce qu'effectivement, quand on sort les conclusions d'une IA qui analyse effectivement toute une série de données, elle vous dit clairement que les profs sont sous-payés. Il n'y a pas que les profs, je vous parlais des chercheurs tout à l'heure. En fait, il y a un problème de répartition des richesses dans ce pays parce que manifestement, on n'est pas forcément énormément en dessous de la norme européenne et la norme OCDE concernant le budget de l'État consacré à l'éducation. Donc à budget égal, on fait largement moins bien. Alors moi, il y a un truc qui m'éclate dans ce pays que j'ai pu constater. C'est pourquoi on ne va pas juste faire un copier-coller sans démarcher des foutus bureaux d'études McKinsey et tout le tralala qui nous ont plombé.
12: Qui coûte extrêmement
13: voilà.
12: cher, oui.
13: Exactement. Pourquoi on ne fait pas un copier-coller? Pourquoi? Mais moi, je vais vous le dire, parce qu'en France, on a un ego démesuré. Et qu'en fait, chaque ministre, alors ça, c'est le truc qui m'a étonné quand je suis arrivé en France, c'est que chaque ministre de l'Éducation, alors quand on a de la chance, on en a un tous les 2 ans, 3 ans, mais alors vous avez vu que récemment, ça s'accélère, on en a un tous les 6 mois, 1 an. Donc, et en fait, chacun de ces ministres veut laisser sa marque. Il veut qu'il y ait une loi, ceci, un truc comme ça. Et alors, ce que je disais à Nicolas en régie chez vous, moi, c'est là où j'ai halluciné.

0: Par exemple.
1: Et alors c'est marrant parce que vous parliez tout à l'heure du justement du concours de professeur des écoles. En fait, moi quand je suis arrivé en France, et en voyant mes enfants à l'école, j'ai vu en fait où ça posait un problème. La petite école merveilleuse, c'est-à-dire petite section, grande section, CE, CM, SCP, etc., machin.
0: Vous êtes en province ou vous êtes dans une grosse ville ou en région?
1: Non, je suis en province, moi. Oui, d'accord. Je suis en province,
0: dans une
1: province
0: moyenne,
1: rurale en plus.
0: Ville moyenne ou
1: oui,
0: la campagne?
1: Oui, oui.
0: D'accord.
1: C'est ça. Mais j'étais sidéré. C'est-à-dire qu'on a. Alors oui, vous faites bien de le dire effectivement parce qu'il y a une disparité énorme. Et justement, je pensais qu'en allant en province, en campagne, j'aurais peut-être la chance d'avoir en fait des enseignants plus motivés, plus ancrés dans leur terroir, plus moins stressés par les concours, par ceci, par cela, par les mutations. Voilà, exactement. Et c'est ce que j'ai pu voir en tout cas pour l'école, la petite école. C'est-à-dire que là, j'ai retrouvé en fait la mentalité des maîtres que nous on avait. Voilà. Et alors, vous parliez du concours.
0: Oui.
1: Alors, attendez, vous parliez du concours tout à l'heure, c'est pareil. Je me suis intéressé à un moment et j'ai eu des collègues en France qui ont passé le concours de professeur des écoles. Mais c'est sidérant. C'est juste sidérant. C'est-à-dire qu'on leur demande alors déjà, vous et moi, je suis sûr qu'on refait des tests de la petite école, effectivement, de division, vous savez, les systèmes, etc.
0: Oui.
1: On est paumé, hein. Nicolas me l'a dit en régie aussi,
0: oui,
1: c'est pareil.
0: C'est vrai.
1: D'accord. Donc, je suis sûr qu'on s'y met. On y est tous passés. Voilà, oui. C'est ça. Et donc, on demande à ces gens qui font le concours de professeur des écoles d'abord d'avoir une intégrité morale, une douceur, une empathie. Ça va en fait de changer des couches à apprendre à lire, à écrire. Et maintenant, de plus en plus, on leur demande de connaître suffisamment d'anglais, du sport, de la musique. Mais c'est du délire. C'est du délire. Mettez-vous dans le privé et proposer vos compétences à un employeur privé avec autant de couteaux de cordes à votre arc.
0: Mmh.
1: Ouais, autant de cordes à votre arc. Mais c'est du délire et ces gens sont payés au lance-pierre.
0: Mmh.
1: Ils ont une responsabilité de psychopathe.
0: Bon, c'est pas parce qu'on leur demande aussi qu'ils sont capables de tout ça. Hein. Quand on touche un peu à tout, on sait vraiment rien vraiment. Vous voyez ce que je veux dire?
1: Alors,
0: aussi,
1: je suis d'accord avec vous, mais je vous certifie qu'aujourd'hui, vous prenez un étudiant lambda de 17 ans et vous lui demandez d'étaler ses connaissances en anglais. Je vous garantis que par rapport à un professeur des écoles, ça n'y a pas rapport. Moi, j'ai une collègue qui est professeur des écoles qui donne des cours d'anglais dans un CFA. Mmh.
0: Vos enfants, ils vont en privé ou dans le public?
1: Non, alors moi, j'ai jamais jugé que par le public.
0: Par le public. Donc,
1: c'est ça.
0: Donc ils sont tous dans le public, vos enfants?
1: Ils sont tous dans le public, ils ont tout fait le public, et même moi, quand j'étais chercheur, j'ai refusé de travailler dans le privé. Donc c'est un principe moral, en fait.
0: C'est un choix.
1: Et pour avoir travaillé paradoxalement dans le privé, d'avoir fait des vacations dans le privé, je me suis aperçu que c'était pas vraiment pas très différent. C'était franchement, il n'y avait pas une énorme différence. Je pense que c'est vraiment au petit bonheur la chance qu'on arrive à trouver des grosses différences, à part évidemment les énormes écoles parisiennes,
0: etc. Et de bons établissements aussi, c'est le petit bonheur la chance aussi, hein, parce que c'est de plus en plus difficile. Mais Laurent, je suis obligée de vous interrompre parce qu'on a beaucoup, beaucoup d'appels ce soir au standard, au 01 80 20 39 21. Donc je vous remercie d'être intervenu ce soir dans cette première partie de la Libre Antenne. Oui, très rapidement.
1: En fait, j'ai contacté vos services parce que moi, j'ai été halluciné. J'ai corrigé des épreuves à l'académie de biologie, d'accord, qui étaient données à des brevets professionnels. Pour rejoindre ce que disait le monsieur d'avant, c'était Thierry, je crois, c'est ça?
0: Thierry, exactement.
1: Voilà. Alors, j'ai corrigé des épreuves de biologie qui font partie de leur parcours professionnel, c'est-à-dire c'est des matières professionnelles, c'est pas considéré comme des matières générales. Le programme est délirant, c'est-à-dire qu'on leur demande des connaissances qui n'ont pas lieu d'être, comme pour le concours des professeurs des écoles, première chose. Et alors, le top du top, c'est qu'on a des sujets complètement foireux et des réponses, des corrections, qui sont erronées.
0: Ah donc, des deux côtés, ça va pas.
1: Voilà. Donc en fait, c'est la petite paperasserie, les petits gras de papier, etc. C'est le principe de l'hyper-hiérarchisation à la française, avec une administration qui est impotente. Et voilà ce qui arrive. Voilà ce qui arrive. Et donc, quand on demande à nos gamins d'être bons, il faudrait d'abord que les enseignants soient... Alors, je ne dirais pas que c'est les enseignants, parce que là, il s'agit de la confection des sujets. Mais je vous certifie qu'à mon niveau, dans mon domaine de compétences, ça équivaudrait à un maçon qui fait des sujets pour un électricien, pour rejoindre ce que disait Thierry tout à l'heure. Donc, c'est du délire total.
0: Oui, c'est inquiétant, hein, encore une fois.
1: Voilà.
0: C'est préoccupant, parce que je ne vois pas où on va se sauver.

0: fait, finalement.
1: Et pareil avec les FLE, vous savez, les étudiants étrangers, c'est-à-dire les primo-arrivants, les jeunes qui viennent d'Afrique subsaharienne, oui, etc., qui sont en conflit. Alors c'est magique. On leur apprend le français et on commence par leur dire, il faut une majuscule au début d'une phrase et un point à la fin d'une phrase. Vous savez ce qu'on leur donne comme sujet au CAP?
0: Dites-nous.
1: On leur donne un poème de Baudelaire. D'accord? Par définition, un poème, il y a une majuscule à toutes les lignes, qu'il y ait un point ou pas à la fin de la ligne.
0: Oui, voilà, effectivement, vous pointez les incohérences, effectivement,
1: voilà,
0: du système.
1: On
0: pourrait commencer par là, d'ailleurs, hein. C'est pas très difficile à restaurer.
1: À la petite école, mes enfants avaient des poésies à apprendre, blindées de néologismes. Quand ils avaient 5-6 ans, on leur faisait apprendre des poésies faites de néologismes. On commencerait peut-être pas à leur apprendre le vocabulaire français avant des néologismes.
0: Vous avez raison, Laurent. Vous avez raison. Merci beaucoup d'être intervenu ce soir sur l'antenne d'Europe 1 dans la Libre Antenne. Merci. Belle rentrée à vous tous, hein, vous enseignants et à vos 4 enfants, bien sûr. Au revoir,
1: merci
0: Laurent.
1: Beaucoup.
0: Merci d'avoir été avec nous et d'avoir composé le 01 80 20 39 21 pour évoquer ce soir en première partie d'émission comment expliquer que l'école française, longtemps considérée comme l'une des meilleures, peine aujourd'hui à transmettre le minimum de savoir. Bonsoir, Coralie.
2: Bonsoir à vous et merci de me donner la parole. Je vais rebondir très rapidement sur ce qui vient d'être dit par un de mes collègues, puisque
0: oui,
2: moi je suis professeur des écoles.
0: Ah bah justement,
2: dans une petite école à la campagne, dans un milieu plutôt favorisé. Je vais revenir sur les enseignants.
0: Et vous avez quel âge? C'est pour savoir comment on vous situe un peu dans la société.
2: J'ai jeune professeur.
0: D'accord, donc ça fait longtemps que vous faites métier,
2: oui,
0: hein, que vous
2: jeune.
0: Enseignez.
2: Voilà. Ouais, ça fait 24 ans que j'enseigne, exactement.
0: Très bien, donc vous avez vu l'évolution aussi, hein, des élèves, et sans doute peut-être même des parents d'ailleurs.
2: Absolument. Je reviens, mais vraiment une seconde sur le clivage privé-public. Moi, j'enseigne dans l'enseignement privé par choix religieux. Voilà, parce que moi, je trouvais que c'était un côté qui était important. Et voilà, donc ça, c'est un choix personnel. Je pense que des enseignants, que ce soit privé ou public, il y en a des bons, il y en a des mauvais.
0: Bien sûr.
2: Partout.
0: Et comme les établissements, d'ailleurs, aussi. Hein. C'est pas une garantie, parce qu'on met les enfants dans le privé, qu'il s'agit d'un bon établissement. Hein.
2: Pas du tout, nous sommes tout à fait d'accord. Je reviens, en fait, sur son idée aussi de copier-coller de l'étranger. Juste pas possible. On ne peut pas faire ça parce que c'est une question sociétale et c'est une question structurelle. Quand on voit qu'à l'étranger, chez nos voisins, les enfants quittent l'école à 15 heures, mais aujourd'hui, nous, on a des supermarchés Auchan qui sont ouverts jusqu'à 21 heures.
0: Là, vous pensez, par exemple, à l'Allemagne, où ils n'ont pas cours l'après-midi, ils font du sport, par exemple. Oui.
2: Mais que font les parents de leurs enfants quand ils travaillent jusqu'à 21 heures. Bon, donc je pense que le copier-coller, c'est un peu une utopie. Et on peut servir des idées qui sont bonnes ailleurs, mais on ne peut pas le transposer complètement. Maintenant, votre collègue Nicolas, tout à l'heure, m'a demandé si j'avais encore confiance en l'école.
0: Oui.
2: Si je réponds spontanément, je dis non. Je dis non, pourquoi? Parce que je pense vraiment que l'école de la République, aujourd'hui, elle doit se réapproprier des valeurs, les vraies valeurs, du travail, de l'effort, de l'engagement et du respect.
0: Et du respect.
2: Et je pense que, en fait, je le dis en dernier, mais je pense que c'est le premier qu'on devrait mettre parce que ça me semble essentiel. Moi, tous les matins, mes élèves, quand ils rentrent dans la classe, je leur dis bonjour et avec leur prénom et ils me répondent « Bonjour Madame Coralie ». Et je leur explique le jour de la rentrée que ça, ce sera l'essentiel de notre année. Et j'ai des collègues qui me disent « Mais tu fais ça tous les matins ?» Je dis, mais bien sûr que je fais ça tous les matins et on fait ça tous les soirs.
0: Et vous les éduquez. On pourrait parler de ce sujet très, très longtemps parce que là, on parle du respect entre enseignants, les enseignants qui enseignent le respect à leurs élèves, mais on pourrait parler aussi de la question des parents et de la place des parents. Coralie, c'est l'heure du flash. Je suis vraiment navrée de devoir raccrocher avec vous. Bien sûr, nous reparlerons de la scolarité de nos enfants dans la Libre Antenne d'Europe 1. Donc, je vous remercie beaucoup d'être intervenu ce soir et d'avoir composé le numéro de notre standard que je vous rappelle. 01 80 20 39 21. Au revoir Coralie. Dans quelques instants, juste après le flash, nous parlons des violences faites aux femmes et de cette campagne qui vient d'être lancée dans les gares et dans les points de passage, les aéroports, etc. en France. 13h au Carillon d'Europe 1, on retrouve Maëlle Hassani pour le Flash Info. Bonsoir Maëlle.
3: Bonsoir Valérie, bonsoir à tous. L'avion de Volodymyr Zelensky a failli être percuté par un drone hier. C'était lors d'un trajet entre la Moldavie et la Norvège où le président ukrainien assistait aujourd'hui aux funérailles du roi Harald V. Information révélée ce soir par le Premier ministre norvégien, mais nuancée par une source de l'agence France Presse à Kiev qui estime que cette lecture de l'incident est, je cite, exagérée. La guerre en Iran s'arrêtera immédiatement après les élections de mi-mandat aux États-Unis au mois de novembre. C'est la prédiction de Donald Trump ce soir. Selon le président américain, Téhéran ne peut pas tenir plus longtemps. Alors que les combats se sont intensifiés ces dernières heures au Moyen-Orient, regain de tension qui provoque une flambée des cours du pétrole. Le baril de Brent évolue au-dessus des 100 dollars ce soir. Les prix à la pompe ne sont pas prêts de baisser. En France, le litre de sans-plomb 95 coûte en moyenne 2,12€, 2,29€ pour le gazole. Mais le gouvernement refuse toujours de mettre en place des aides généralisées à l'ensemble des automobilistes, comme une baisse des taxes sur les carburants, par exemple. La situation des finances publiques ne le permet pas, reconnaît Bercy après une réunion avec les distributeurs aujourd'hui. Tout le monde doit participer à l'effort. Les mots de la ministre déléguée chargée de l'enseignement, invitée d'Europe 1 Soir. Sabrina Roubache se dit favorable à la baisse des indemnités des membres du gouvernement. Une mesure envisagée par le Premier ministre Sébastien Lecornu dans le cadre du prochain budget. Les quatre policiers municipaux de Carcassonne, mis en cause dans une vidéo polémique dévoilée aujourd'hui par le journal Le Midi Libre, sont suspendus. Annonce du parquet ce soir. Des agents filmés en train de proférer des insultes racistes et misogynes lors d'une patrouille en novembre 2025. Vidéo tournée après le déclenchement accidentel d'une caméra piéton. Le ministre de l'Intérieur, Laurent Nunez, dénonce des propos indignes et promet un contrôle de l'ensemble de la police municipale de Carcassonne par l'IGPN. Après l'interruption de son concert à Grenoble en juillet dernier, la DJ Barbara Butch, une nouvelle fois empêchée de se produire sur scène. La soirée électro prévue le 19 septembre et à laquelle devait participer l'artiste de confession juive, critiquée pour son soutien à la loi Yadan contre l'antisémitisme, annulée par les organisateurs pour des raisons de sécurité. Après des appels au boycott, ça se passe à Amiens. L'association France-Palestine Solidarité revendique une victoire après cette décision. Vous pourrez voir prochainement en rayon des bouteilles de champagne à plus de 13% d'alcool. La filière obtient une dérogation cette année en raison des canicules de l'été. Seuls quelques vignerons devraient être concernés par cet assouplissement. Et puis le Paris Saint-Germain très bien lancé pour son premier match de la saison en Ligue des Champions de football. Le double tenant du titre mène 3-0 face au Slovan Bratislava au Parc des Princes. La mi-temps vient de s'achever. 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C'est la suite de la Libre Antenne avec Valérie Darmon.
0: Merci beaucoup Maëlle Hassani. On vous retrouve à 22h30 pour le grand journal du soir sur l'antenne d'Europe 1.
3: Absolument, à tout à l'heure.
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0: Autre sujet, chers auditeurs, que vous avez voulu aborder ce soir, vous avez été très nombreux à nous demander de revenir sur les violences faites aux femmes et si l'aide venait désormais chercher les victimes. C'est votre question ce soir au 01 80 20 39 21. Après une première campagne gouvernementale contre les violences intrafamiliales et sexuelles menée sur près de 450 aires d'autoroute et de repos, vous avez peut-être croisé cette campagne d'affichage cet été, le gouvernement étend depuis quelques jours son dispositif au réseau ferré SNCF, RATP et aux 335 magasins relais qui appartiennent d'ailleurs au même groupe qu'Europe 1 et que CNews. Et l'ambition est donc de rendre les numéros et les outils d'accompagnement plus visibles dans des lieux où transitent quotidiennement près de 10 millions de voyageurs et de visiteurs. Le principe est puissant, il est important, c'est ne plus attendre que les victimes viennent chercher l'aide, mais mettre l'aide sur leur chemin, parce qu'une femme sous emprise ne pousse pas forcément la porte d'un commissariat ou d'une association. Donc aller à sa rencontre dans une gare, un relais ou une aire d'autoroute, ça peut changer la donne. Bonsoir Carole.
6: Carole, bonsoir.
0: Bonsoir, merci d'être avec nous sur l'antenne d'Europe 1 dans la Libre Antenne. Merci d'avoir composé, je rappelle le numéro non surtaxé de notre standard, le 01 80 20 39 21. Donc Carole, est-ce que vous avez eu l'occasion de croiser les affiches de cette campagne qui a démarré il y a exactement 2 jours ?
6: Oui, tout à fait.
0: Ça vous appelle ? Est-ce que vous avez été victime, par exemple, de violences conjugales ?
6: Oui, oui.
0: Oui, alors je vous donne la parole, Carole. Est-ce qu'une campagne comme celle-là aurait créé un déclic chez vous ? Est-ce que vous vous seriez sentie plus protégée ?
6: Oui, à l'époque, oui, ça m'aurait aidé. Ça m'aurait bien aidé.
0: C'était il y a combien de temps ?
6: Donc là, ça fait quelques années que je suis sortie de tout ça. J'ai vécu donc des violences conjugales durant 8 ans.
0: Oui. Vous aviez quel âge donc, à l'époque ?
6: Ça a commencé très jeune, j'avais 18 ans.
0: 18 ans, donc jusqu'à vos 26 ans, vous voilà, vivez des violences conjugales.
6: Oui.
0: C'est des violences, vous allez déposer plainte pour coups et blessures,
6: oui, donc
0: par exemple ?
6: Oui, tout à fait, j'ai déposé plusieurs plaintes, mais c'était compliqué, j'étais sous emprise. Et c'était donc au départ des violences, alors les violences conjugales, ça peut être aussi des violences morales. Donc,
0: c'était, avec des paroles, humiliations, des humiliations, ils vous rabaissaient tout le temps.
6: Voilà, il m'a laissé souvent des paroles. Donc, ça a commencé comme ça, par des paroles, d'humiliation, de la jalousie, etc. Puis ensuite, des coups. Ouais. Et c'est important de dire aussi qu'au début, on ne s'en rend pas forcément compte. On pense que c'est normal, on minimise.
0: Oui, c'était ma question, parce qu'aujourd'hui, vous employez le terme d'emprise. Mais à l'époque, d'abord, vous êtes très jeune. On en parlait moins qu'aujourd'hui. Hein. On ne parlait pas de perversion narcissique comme aujourd'hui, par exemple, ou d'emprise comme aujourd'hui, ou même de harcèlement. Donc, à quel moment vous commencez à comprendre que vous êtes sous emprise ? Est-ce que c'est quand vous êtes sortie de cette situation, ou c'est pendant que vous viviez cet enfer ?
6: Alors, c'était pendant, et ensuite, il y a eu l'arrivée de mon fils, parce que j'ai eu un garçon avec cette personne-là. Et là, ça a été le déclic pour moi.
0: Vous avez voulu protéger votre fils ? C'est l'instinct de survie ?
6: C'est l'instinct de survie et protéger mon enfant, puisque je ne voulais pas qu'il vive la même chose que moi, donc je l'ai protégé. Et ensuite, j'ai repris une vie professionnelle, et ça a été en fait, le déclic pour moi.
0: Donc ça a été le levier du changement radical. Mais c'est à ce moment-là que vous commencez à aller déposer plainte ?
6: Alors, j'ai commencé à déposer plainte quelques années après. J'avais peut-être 20 ans, 2-3 ans après le début des violences. Il y a eu plusieurs plaintes qui ont été déposées, mais j'étais tellement sous emprise que je revenais, en fait, à chaque fois.
0: Oui. Voilà. Il était convoqué, lui, quand même.
6: Oui, il a été convoqué. Voilà. Et puis après, j'étais entourée aussi, donc j'en parlais beaucoup autour de moi. Ça, c'est important aussi d'en parler. Ça aide beaucoup.
0: Oui. Et est-ce que quand vous en avez parlé, vous avez été entendue ?
6: Oui, j'ai été entendue, conseillée. Et ça m'a aidée aussi. Ça m'a aidée aussi à surmonter tout ça.
0: Et est-ce que vous vous êtes tournée vers une association quand même ? Comment vous êtes partie de la maison avec votre petit garçon ?
6: Alors après, du coup, puisque ça durait, que ça continuait, donc après j'ai été déposer plainte. On m'a ensuite relogée en urgence. Voilà. Oui,
0: dans un foyer, un foyer pour femmes qui sont victimes de violences conjugales.
6: C'est ça. Donc j'ai été relogée en urgence et ensuite j'ai eu mon appartement quelques temps après, mais ça a duré quand même quelques années. C'est pas facile.
0: Oui, qu'en fait le problème de la victime, c'est qu'elle se sent souvent coupable et qu'en plus le prédateur la responsabilise et la culpabilise, et il connaît aussi tous les boutons qu'il peut actionner pour
6: exactement
0: la remettre sous emprise. Donc
6: les
0: vous, en fait, c'est ça. Vous alliez déposer plainte et à chaque fois, vous reveniez tout de même. Vous vous laissiez réavoir, en fait, si je puis dire.
6: Oui, parce qu'il me disait, c'est la dernière fois, je ne recommencerai plus, je suis désolée. Ou alors, si je fais ça, c'est pour notre bien ou pour ton bien. Donc, pour moi, en fait, c'était normal. Jusqu'au jour où j'ai compris que non.
0: Et votre entourage, parce que souvent, l'entourage est démuni. On ne sait pas comment accompagner un membre de notre famille que l'on voit se dégrader psychologiquement, de toute façon, et ensuite physiquement, souvent, qui est sous emprise. Donc l'extérieur le voit, mais la personne, elle n'arrive pas à l'entendre. Et même si elle l'entend, elle n'arrive pas à partir. Donc
6: exactement.
0: Comment s'est comporté votre cercle familial ou amical ?
6: Eh ben, ils m'ont conseillé, ils m'ont demandé de partir. Donc, il y a quelques amis qui m'avaient au départ hébergée. Mais j'étais encore une fois tellement sous emprise que je repartais à chaque fois. Donc, après, les gens ne savaient plus quoi faire, malheureusement, pour moi. Et j'ai dû, du coup, m'en sortir seule.
0: Ah oui, bah de toute façon, c'était peut-être aussi le seul moyen. Il fallait que vous expérimentiez à quel point il fallait partir, à quel point vous étiez voilà. en danger, et votre fils aussi.
6: C'est ça. Donc, j'ai fini par partir, difficilement, mais en tout cas, aujourd'hui, voilà, ça va beaucoup mieux. Et ça, c'est important de le dire.
0: Il y a une vie après.
6: Pas perdre espoir. Voilà. Et il n'est jamais trop tard, surtout. Il n'est jamais trop tard et il faut surtout en parler. Il ne faut pas rester isolé, il faut en parler.
0: Oui, oser en parler. Et puis, il y a de nombreuses associations aussi. Hein.
6: Et maintenant, il y a de nombreuses associations. Il y a aussi le 3919.
0: Oui,
6: je
0: vais rappeler les numéros. Le 3919, numéro national d'écoute et d'orientation, hein, destiné donc aux femmes victimes de violences. Le 119, Allô Enfance en danger. La plateforme arrêtonslesviolences.gouv.fr. Les numéros d'urgence, bien sûr, le 17, le 112, le 114 par SMS. Et puis maintenant, il va y avoir aussi 2000 collaborateurs des points relais, hein, donc qui vont afficher cette campagne, qui vont être sensibilisés à ce sujet et qui vont pouvoir aussi orienter les victimes ou les témoins. Parce que c'est difficile aussi, vous dites qu'il faut parler. Alors quand on a un cercle familial un petit peu solide ou amical, oui. Parfois, on n'ose pas. Parce qu'on a tellement peur qu'on n'ose pas.
6: Oui, donc, c'est pas facile d'en parler, effectivement.
0: Donc il faut oser en fait. C'est ça votre message ce soir, Carole, dans les grandes antennes d'Europe 1.
6: Tout à fait, c'est mon message. Il faut oser et il faut oser.
0: Merci.
6: C'est vraiment mon message de ce soir.
0: Oser et on peut s'en sortir.
6: Et on peut s'en sortir et il n'est jamais trop tard, même avec des enfants.
0: Merci beaucoup, Carole. Merci beaucoup d'être intervenue ce soir dans la Libre Antenne d'Europe 1 et d'avoir composé le 01 80 20 39 21. Merci, au revoir.
6: Merci, au revoir.
0: Donc, nous sommes en train d'évoquer cette aide qui vient désormais chercher les victimes de violences conjugales dans les points relais sur le réseau ferré SNCF RATP après les aires d'autoroute cet été. Bonsoir, Estelle.
5: Bonsoir.
0: Merci d'être avec nous sur l'antenne d'Europe 1. Vous avez été victime ou témoin, peut-être, parce que ça pose aussi une vraie question quand on est témoin de violences conjugales. À quel moment on doit le signaler ? Est-ce qu'on ose le faire aussi ou est-ce qu'on n'ose pas le faire ?
5: Alors moi, j'ai été victime, mais j'ai été témoin aussi une fois dans la rue d'une jeune fille où on a essayé de discuter avec elle, mais de prime abord, j'ai été victime.
0: Alors, vous avez
5: qui m'a sensibilisée pour être témoin plus tard.
0: Oui, alors c'est peut-être pour cette raison que vous êtes intervenue auprès de cette jeune femme.
5: Oui.
0: Et comment, comment elle l'a vécu, Estelle, cette jeune femme, quand vous êtes venue vous interposer, quand vous avez osé dire, justement ?
5: Eh bien, on l'a croisée dans la rue, on a vu que, voilà, pour une fois qu'il y avait une violence sur une femme qui était dans la rue, on a pu tout de suite intervenir. Je lui ai dit, viens, on s'en va, on va se promener. Je lui ai proposé d'aller au commissariat. On a pu aller au commissariat. Elle a pu porter plainte. Elle me semblait soulagée après avoir fait ça. Mais c'est surtout que quelques semaines plus tard, quelques mois plus tard, à une terrasse d'un café, le hasard a fait qu'on se retrouve et elle était encore une fois avec le même jeune homme alors qu'elle était venue avec nous, porter plainte, etc. Donc je comprends aussi qu'en tant qu'ancienne victime, c'est difficile de partir du premier coup, même si on peut vous aider, même s'il faut en parler, si ça ne vient pas de vous, ça ne marchera pas, ça ne partira pas du premier coup.
0: Oui, c'est ce que vient de nous expliquer Carole aussi sur l'antenne d'Europe 1 ce soir, juste avant vous, c'est-à-dire qu'elle est beaucoup retournée avec ce pervers narcissique. Vous, dans votre cas, Estelle, vous auriez aimé que quelqu'un, et c'est peut-être le cas, vous allez nous raconter votre histoire, quelqu'un signale les violences que vous subissiez ?
5: Même s'il y a quelqu'un qui avait signalé pour moi, j'étais tellement prise, sous l'emprise au début par l'amour, le love bombing, tout le vocabulaire qu'on connaît tous par rapport aux violences conjugales. Et même après, quand je commençais à réaliser, j'étais moi-même tellement prisonnière financièrement, économiquement, avec l'emprise qu'il y avait, le levier, il se servait du levier de ma fille pour me maintenir sous sa coupe. Mmh. C'était extrêmement difficile.
0: Oui, parce que c'est une prison, hein, de toute façon. Est-ce que vous étiez isolée aussi ? Est-ce qu'il vous a fait, déménager loin de vos amis, de votre famille ?
5: Oui, Oui, on a déménagé à plusieurs centaines de kilomètres. J'ai été isolée. Et oui, c'était très compliqué. Et quand je disais, mais parce que je pensais encore bêtement à certaines choses, je vais retourner dans ma famille. Ils me répondaient, mais ta famille, ils veulent pas entendre parler de toi. Tu leur as pas parlé. Moi, j'ai parlé avec eux. Je suis sûre qu'ils veulent pas te parler. De toute façon, ma famille non plus veut pas te parler. C'est toi la folle, c'est toi la menteuse, etc., etc. Et comme c'est des comportements qui vous poussent à bout et des comportements qui vous font douter de vous. À un moment, véritablement, oui. J'étais pas bien.
0: Vous pensiez qu'il avait raison.
5: Ah oui.
0: D'entendre ces injonctions au quotidien.
5: Ah oui. Et puis c'est comme c'est des petits coups de marteau un petit peu tous les jours, des répétitions un petit peu tous les jours distillés et puis distillés entre, comme vous avez peut-être dû en parler déjà, des entre deux bouquets de fleurs, entre grandes déclarations d'amour.
0: Ben oui, c'est le chaud et le froid systématique. Donc on croit que ça repart, on croit que les sentiments sont là quand même, alors qu'en fait c'est une entreprise de destruction massive.
5: Ouais. Je pèse mes mots, mais moi j'avais vraiment l'impression d'être entre la drogue et la folie. Oui. J'étais droguée au bon moment et j'étais au plus bas.
0: Ça a duré combien de temps cet enfer, ce cauchemar?
5: Par chance, ça a duré 19 mois.
0: Oui.
5: Mais l'association qui m'a pris en charge, parce qu'il y a un moment où c'était vraiment trop, je suis partie, j'ai rempli ma voiture, j'ai pris ma fille, mon chat sous le bras. L'association qui m'a pris en charge m'a dit, après quelques jours de prise en charge, puisque j'ai eu aussi un suivi psychologique, ils m'ont mentionné leur étonnement d'avoir rarement vu autant de dégâts en si peu de temps.
0: Oui, donc vous avez
5: donc, moi, il m'a arraché
0: un spécimen, vraiment.
5: Ouais. Et je suis très très dubitative sur beaucoup de choses, puisque entre guillemets, on a réussi à ce qu'il soit condamné avec sursis à 8 mois de prison, mais avec sursis. Donc lui, sa vie, il l'a continué. Et aujourd'hui, je sais que c'est un élu dans une région proche de chez nous et qu'il a 2 enfants. Alors que moi, c'est la chose que je lui refusais. Je voulais pas d'enfant. Et c'est ce qu'il faisait craquer. Quand à chaque fois, il revenait, on fait un enfant tous les deux. Moi, ma fille avait 14-15 ans à l'époque. Je voulais pas repartir dans les couches, les biberons. Pour moi, à mon âge à l'époque, je me sentais trop vieille. Je voulais pas partir là-dedans. Et lui, à chaque fois, c'était « viens, on fait un bébé » pour concrétiser notre amour, etc. Je ne voulais pas. Et là, ça partait dans des crises fantastiques, dans tous les sens du terme. Et aujourd'hui, je me félicite de ne pas avoir succombé à cette supplique, parce que je serai liée avec lui, je serai obligée de voir mon enfant partir avec lui à vie.
0: Estelle,
5: je sais qu'il y a une...
0: Pardonnez-moi de vous interrompre, mais comment vous avez trouvé, et vous pouvez la citer évidemment, hein, parce que ces associations font un travail formidable, comment vous avez eu vent de cette association qui vous a tendu la main, qui vous a exfiltré?
5: Alors moi, c'est Solidarité Femmes.
0: Oui.
5: Qui, sur les conseils de la gendarmerie, puisque moi j'ai pu aller porter plainte à une gendarmerie où il y avait un dispositif spécial pour l'écoute des familles et des personnes victimes de violences intrafamiliales, ce qui n'est pas le cas de toutes les autres, parce que j'ai dû porter plainte plusieurs fois après cette première plainte-là, puisqu'il m'appelait 800 fois par jour, il me suivait, il avait mis des mouchards dans mon téléphone et je suis de ma fille, donc il était même venu à une première résidence protégée nous retrouver, à cause des téléphones. Et donc, c'est la première fois, à la première gendarmerie où j'ai pu porter plainte, qu'ils m'ont envoyée vers l'association.
0: Solidarité Femmes. Donc, ouais. La peur, elle a été maintenue longtemps. Parce qu'une fois que vous êtes partie, lui, il a maintenu sa menace et son emprise.
5: Ah oui, oui, oui. Et même jusque plusieurs mois après, c'était même presque un an et demi après qu'a eu lieu le procès, même dans la salle d'attente, le grand hall d'attente du palais de justice, il était encore là avec des comportements inappropriés. Et la première fois que on a pu aller devant la justice, c'était pour un rappel à l'ordre. Et pendant le rappel à l'ordre, il a évoqué que c'était une célèbre avocate, si je peux la nommer, Maître Steyer, qui le défendait lui. Alors que, pas de bol pour lui, dans la résidence protégée où j'étais, il y avait une dame qui était véritablement défendue par Maître Steyer, et c'était impossible que Maître Steyer s'occupe d'un olibrius comme lui.
0: Oui, c'est ça. En fait, ce sont des menteurs, de toute façon, pathologiques. Ouais. Hein. Ce sont des malades. Oui, hein. De toute façon, c'est une maladie, hein. C'est une pathologie, la perversion narcissique. Et lui, en plus, malgré les ordonnances d'éloignement, parce que j'imagine qu'il en a eu, il a persévéré dans son obsession, en fait. Est-ce que vous avez peur encore aujourd'hui, Estelle ?
5: Ah non, plus du tout.
0: Plus du tout.
5: Mais pendant un temps, je sortais une fois que j'étais sortie de la résidence sécurisée, parce que quand on est en résidence sécurisée, on sort pas n'importe quand, n'importe comment, on prévient, on se cache, on se camoufle, etc. Une fois que j'ai réussi à me sortir de là, que j'ai trouvé un petit appartement, j'ai repris une espèce de bouffée d'air et je sortais parfois le soir au cinéma ou au restaurant. Et ben j'avais des amis qui me disent « Je comprends pas pourquoi t'es pas peur dans la rue. » Mais je n'avais pas peur de la rue. J'avais peur chez moi. J'avais peur dans mon lit.
0: Oui. Vous avez la psychothérapie a été utile ou peut-être des séances EMDR dont je parle très souvent dans la Libre Antenne d'Europe 1 puisque je le pratique pour enlever c'est parce que c'est du syndrome post-traumatique hein, de toute façon.
5: Oui. Moi j'ai pas fait de EMDR mais j'ai eu besoin de beaucoup parler plusieurs fois par semaine.
0: Oui.
5: Et ça fait des années que j'en ai plus besoin mais par moment. J'ai des petites bouffées comme ça où j'ai besoin d'une ou deux séances comme ça, juste pour remettre à niveau.
0: Donc votre message à vous ce soir, Estelle, dans la Libre Antenne d'Europe 1, c'est là aussi de parler, de libérer la parole.
5: Oui, mais même si, parce qu'il faut être consciente que quand on part, c'est pas parce qu'on est parti que c'est fini. Moi, j'ai mis 10 ans à m'en remettre psychologiquement et financièrement parce qu'il avait construit tout un carcan économique autour de moi et financier qui fait que je me suis retrouvée avec des dettes qui ne m'appartenaient pas, alors que je n'avais plus de domicile, je n'avais plus de revenus, je n'avais plus rien. Donc, je me suis retrouvée avec des ennuis financiers monstres. J'ai mis 10 ans à éponger des dettes qui n'étaient pas les miennes. Donc, une fois que ces dettes-là étaient épongées, j'ai pu reprendre le dessus en me disant « ça y est, il n'y a plus tous les mois un rappel qu'il y a cette somme qui n'est pas la mienne, qui m'est prélevée. » Donc ça aussi, il faut le savoir.
0: C'est important de le souligner, oui, aussi, hein, l'enfermement économique.
5: Oui, mais ça vaut tellement de coups une fois que... La première année, c'est la plus difficile, parce que ce n'est pas du tout la même violence que quand on est dedans, que quand on en est sorti. Et c'est celle où même c'était la plus dangereuse, parce que la véritable tentative de meurtre, c'était une fois que je suis partie.
0: Tentative de meurtre. Et il a pris sourcil.
5: Il est venu, il a tenté de m'étrangler à la résidence protégée. Et heureusement qu'il y avait un voisin qui était là, sinon je ne peux pas dire. Je ne sais pas.
0: Et le message aussi, Estelle, est-ce que ce ne serait pas d'intervenir systématiquement lorsqu'on entend des cris dans un appartement, lorsqu'on voit quelqu'un se faire un petit peu molester dans la rue, même si on aurait peut-être tendance à se dire « je vais me mêler de ce qui ne me regarde pas, et puis je ne suis pas sûre, et puis machin », ce serait quand même d'intervenir.
5: Pardon, je suis vulgaire, mais on s'en fiche. C'est pas normal, la violence, c'est pas normal.
0: Merci beaucoup.
5: Il y a un moment, il faut se tilter.
0: Merci beaucoup, Estelle, d'être intervenue ce soir dans la Libre Antenne de l'Opin. Merci beaucoup de vos confidences. Et puis, belle continuation, très jolie vie à vous et à votre fille. Merci Estelle.
5: Merci, courage à tous.
0: Au revoir.
5: On part quand on peut. Pas de soucis, au revoir.
0: Merci, au revoir. Nous sommes en train de parler, chers auditeurs, de la violence faite aux femmes. Et si l'aide venait désormais chercher les victimes au point de passage où près de 10 millions de voyageurs et de visiteurs sont chaque jour, quotidiennement, sur les aires d'autoroute, sur le réseau ferré SNCF RATP, dans les 335 magasins relais. Si vous avez assisté, si vous avez été témoin d'une scène de violence faite aux femmes ou si vous êtes victime, n'hésitez pas à nous contacter sur l'antenne d'Europe 1. Merci Damia d'ailleurs d'avoir composé le numéro du standard d'Europe 1 ce soir.
7: De rien.
0: Victime ou témoin ou les deux, comme Estelle.
7: Victime.
0: Victime également. Beaucoup, beaucoup de femmes qui nous appellent ce soir. Il existe aussi des hommes qui sont victimes de prédatrices. Hein. On pense aussi à eux, même s'ils sont moins nombreux. Damia, qu'est-ce qui vous est arrivé ?
7: J'étais victime d'un pervers narcissique, vous pouvez dire, depuis mes vingtaines. Donc aujourd'hui, je suis une maman de 4 enfants âgés de 36 ans. Mais j'ai vécu ça depuis 2010 jusqu'au 2021.
0: Oui.
7: Donc c'est hyper, hyper, hyper compliqué, hyper mal.
0: Alors vous aussi avez de l'emprise ? Ou c'est peut-être les enfants qui vous ont... Le fait d'avoir des enfants avec lui qui vous ont peut-être empêché de partir ? Peut-être
7: c'est pas ça, c'est parce que quand j'étais en Algérie, en fait, dans mon pays, quand on voit la religion et... La société, en fait, on voit la femme, c'est toujours elle qui va supporter. C'est elle, si tu divorces, ça se fait pas. Et du coup, j'ai subi ça, mais à l'intérieur, j'étais tout abîmée. En fait, je vois que c'était pas ma vie, je mérite pas ça, mais j'ai rien à dire parce que j'ai pas trouvé de soutien.
0: Vous viviez en Algérie à ce moment-là ou vous viviez en France ?
7: Non, je suis en France.
0: D'accord.
7: Je suis à l'association Solfa.
0: Association Solfa, c'est cette association Solfa qui vous a aidé à partir ?
7: Oui, c'est Solfa qui m'a changé ma vie. C'est Solfa qui m'a donné ce que je vaux, moi, en fait. C'est Solfa qui a fait sortir la femme, une vraie femme de moi, qu'avant elle était enterrée.
0: Ah, ce que vous voulez dire, c'est que vous êtes sortie de l'état de victime grâce à cette association, parce qu'elle vous a fait prendre conscience de votre valeur.
7: Oui, oui.
0: Et comment vous avez connu cette association, Damien ?
7: En fait, quand j'ai encore avec mon ex-conjoint à Roubaix, c'est tous les jours. En fait, il m'a mis dans une grande dépression à la maison. Et je trouve pas, en fait, des endroits ou des gens avec qui je parle. Et du coup, une fois, j'ai cherché sur Internet, j'ai trouvé la CIAVIC. En fait, aussi, c'est une association d'écoute.
0: Oui.
7: Ils sont là pour
0: la
7: écouter.
0: La CIAVIC, hein. Je redonne les noms pour les auditeurs et les auditrices qui nous écoutent.
7: Oui, la CIAVIC. Le CIAVIC, c'est à Roubaix. J'ai appelé, j'ai parlé. Tous les jours, presque, je fais ça. Il y a un psychologue, il est là tout le temps à l'écoute. Il m'a conseillé de voir cette association. Mais au début, en fait, j'ai hésité. Mais après, il y a eu un viol. Et grâce à ce viol, en fait, j'ai eu mon quatrième enfant. J'ai tombé enceinte. Et ce jour-là, j'ai eu aussi des violences. C'était le 7 mars 2021. Il a cassé toute la maison devant mes trois autres enfants. Il m'a frappé vraiment. Et du coup, en ce moment, je sais pas comment j'ai pris le téléphone. J'ai appelé la police. Et puis, j'ai quitté le domicile. Je pouvais pas rester dans l'endroit.
0: Et après, il vous a poursuivi, comme pour Estelle, cet homme. Damien, est-ce que vous m'entendez ? Ah, la ligne a sans doute coupé avec Damien.
7: Non.
0: Ah, vous êtes
7: là.
0: Ah, je vous entendais plus, donc je pensais qu'on avait un problème de ligne. Est-ce qu'il vous a poursuivi comme l'a fait le prédateur d'Estelle ?
7: Oui, pour me frapper, non, mais avant, vous pouvez dire qu'il m'a mis une dépression. Déjà là, aujourd'hui, je peux dire que je ne suis pas guérie à 100%, mais dit que je vois un appel masqué, je commence à trembler.
0: Oui, c'est très long. La guérison est longue. Vous vous faites de toute façon accompagner.
7: Mais le plus dur est passé. Parce que je travaille sur moi-même.
0: Oui, ça fait combien d'années maintenant que vous avez quitté cet homme ?
7: La séparation depuis le 7 mars 2021.
0: Oui, c'est une date qui va rester marquée en vous, hein, à vie, l'avant-après.
7: Oui, je ne vais pas oublier. Ouais, je me retrouve une maman avec 3 enfants et une grossesse. Donc, j'ai subi la mort à mon père, puis je suis rentrée dans une grande, grande dépression. Mais je conseille toutes les femmes, il ne faut pas lâcher.
0: Il ne faut pas lâcher. Il faut oser partir à un moment donné, et il faut oser dire, et il faut oser contacter les associations. Merci Damien, obligée de vous laisser Damien, mais vous savez la libre antenne c'est tous les jours de la semaine, du lundi au vendredi entre 21h30 et minuit. Cette antenne est la vôtre, vous nous rappelez quand vous voulez. Au revoir,
7: d'accord,
0: Damien.
7: Y a pas de souci.
0: Au revoir. 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Et demain, l'émission est consacrée au couple, avec Soazic Castel-Nérac, experte en bien-être amoureux. Eh bien, ça tombe bien, parce que nous aussi, dans notre deuxième partie d'émission, dans 15 minutes exactement après le grand journal de Maëlle Hassani, eh bien, on va parler du couple, de la vie amoureuse de Thierry, figurez-vous. Bah, Thierry, il a fait sa vie en fonction de l'amour. Et croyez-moi, elle est gratinée. Je vous propose de rester avec nous sur l'antenne d'Europe 1 pour la découvrir dans quelques instants, juste après le journal du soir de Maëlle Hassani. C'est maintenant, parce qu'il est 22h30 sur l'antenne d'Europe 1. Bonsoir Maëlle.
3: Bonsoir Valérie, bonsoir à tous.
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3: Et à la une de votre journal, 2,12€ de litre d'essence, 2,29€ pour le gazole et les cours du pétrole qui repartent une nouvelle fois à la hausse. La crise énergétique s'intensifie et après une réunion à Bercy, aujourd'hui le gouvernement campe sur ses positions. Aucune aide généralisée pour soutenir les automobilistes. Insultes, violences, provocations, les révélations d'Europe 1 et du JD News sur le comportement des suspects dans l'affaire Crépol. Les 14 mises en cause totalement incontrôlables au cours des 3 ans d'enquête sur le meurtre de Thomas. Les détails à suivre. Dans ce journal également, 4 policiers municipaux de Carcassonne suspendus. Après des propos racistes et misogynes tenus pendant une patrouille, la vidéo fait grand bruit ces dernières heures. Et puis du champagne plus fort, à plus de 13% d'alcool. Une dérogation accordée cette année aux producteurs en raison des canicules. Pour la première fois depuis le mois de juillet, le baril de Brent repasse au-dessus de la barre des $100 aujourd'hui. Conséquence d'un nouveau regain de tension au Moyen-Orient ces derniers jours, vous l'avez compris, la hausse des prix à la pompe va se poursuivre. Les distributeurs de carburant réunis à Bercy pour évoquer cette crise énergétique tout à l'heure. Et Barthélémy Philippe, une confirmation, le gouvernement refuse toujours d'aider davantage les automobilistes.
8: Oui, un litre de gazole qui flirte avec son record historique à 2,29€, un sans-plomb 95. E10 plus haut que jamais à 2,12€. Conséquence de cette flambée des prix, la consommation baisse moins 5,5% depuis le début de la crise par rapport à la même période l'an dernier. Les automobilistes sont pris à la gorge et le gouvernement semble impuissant. Ce matin, à l'issue d'une réunion avec les distributeurs, Bercy a évoqué une enquête en cours sur les marges des raffineurs et confirmé la prolongation du chèque carburant de 100€ jusqu'à la fin du mois pour les grands rouleurs. Pour le reste, le gouvernement refuse toujours d'envisager un blocage des prix à la pompe et reconnaît qu'une baisse de la fiscalité des carburants est incompatible avec la situation dégradée des finances publiques. À ce stade, les automobilistes en quête d'économie n'ont d'autre choix que de faire le plein dans les stations Total Energy qui plafonne le prix de l'essence et du diesel.
3: Les explications de Barthélémy Philippe pour Europe 1. Cette crise énergétique sera le décor des débats budgétaires en cette fin d'année. Le projet de budget sera dévoilé par Sébastien Lecornu le 30 septembre. Pour l'instant, seules quelques pistes sont confirmées, notamment pour les entreprises. Arthur Delaborde, dans un courrier envoyé aujourd'hui, le Premier ministre propose un pacte de stabilité aux patrons.
9: Oui, le marché proposé aux entreprises tient en deux mots, visibilité contre croissance. Premier geste, la surtaxe sur les bénéfices des très grands groupes sera diminuée en 2027, mais pas supprimée. Elle rapporte plus de 7 milliards d'euros et les caisses de l'État restent trop fragiles pour s'en passer. Sébastien Lecornu sanctuarise aussi le pacte Dutreil pour les transmissions familiales et veut encourager les reprises par les salariés. Autre promesse, aucun nouveau coup de rabot sur l'apprentissage. Les aides à l'embauche et le financement des CFA seront maintenus et Matignon veut simplifier les rapports avec le fisc. Dans certains cas, après 3 mois sans réponse, le silence de l'administration vaudra accord. Mais la stabilité promise a déjà ses limites. Les niches fiscales, sociales et certaines aides seront réexaminées. Sébastien Lecornu promet donc de la stabilité au patron. Une stabilité qui comporte déjà ses exceptions.
3: Arthur Delaborde du service politique d'Europe 1. Autre piste évoquée par Sébastien Lecornu dans le cadre du prochain budget, la baisse des indemnités des membres du gouvernement. Une mesure symbolique alors que les Français seront appelés à se serrer la ceinture. Tout le monde doit faire des efforts, estime la ministre chargée de l'enseignement Sabrina Roubache, invitée d'Europe 1 soir. L'extrême gauche continue de faire payer à la DJ Barbara Butch son soutien à la loi Yadan contre l'antisémitisme. Après l'interruption d'un concert à Grenoble en juillet, une soirée électro à laquelle laquelle devait participer l'artiste le 19 septembre, est annulée, cette fois à Amiens. Les organisateurs estiment que les conditions nécessaires à la sécurité du public ne sont plus réunies. L'association France-Palestine Solidarité, à l'origine d'appel au boycott, crie victoire après cette décision. Le parquet de Carcassonne annonce ce soir la suspension des 4 policiers municipaux mis en cause dans une vidéo dévoilée par le journal Le Midi Libre. Vidéo tournée accidentellement par la caméra piéton d'un agent et dans laquelle on entend clairement des propos racistes et misogynes. Cette polémique embarrasse le Rassemblement National, parti à la tête de la mairie de Carcassonne et où l'un des fonctionnaires était encarté, Jean-Baptiste Marty.
10: Dans cette vidéo révélée par le quotidien régional Midi Libre, le policier municipal enregistré sans le savoir par sa caméra piéton tient des propos discriminatoires.
11: Là, ce qui est bien, c'est qu'au moins, au mois de décembre, la zone, elle sera claire, là. Parce qu'avec les forains, tu vois, les punks à chiens et les bougnoules, ils aiment pas ça, ils règlent ça entre eux.
10: Des échanges tenus avec plusieurs de ses collègues lors d'une patrouille nocturne en novembre 2025, une plainte est déposée dans la foulée. Polémique donc à Carcassonne, dont la mairie a récemment été gagnée par le Rassemblement National et que ce policier a participé à plusieurs événements du parti comme agent de sécurité. Mais pour le nouveau maire Christophe Barthès, il s'agit là d'une fausse controverse puisqu'il n'était pas au courant de ces agissements qui se sont produits pendant le mandat de son prédécesseur.
12: L'ancien maire d'hiver droite, soutenu par Gabriel Attal et le Parti Socialiste, les deux listes ayant même fusionné au second tour des municipales, était aux responsabilités au moment de cette affaire. L'ancienne équipe municipale a volontairement mis sous le tapis cette affaire en pleine campagne électorale.
10: Le maire de Carcassonne a annoncé la suspension immédiate de ce policier municipal. Le RN l'a quant à lui exclu du parti.
3: Jean-Baptiste Marty, journaliste police-justice à la rédaction d'Europe 1. Le ministre de l'Intérieur, Laurent Nunez, dénonce des propos indignes et annonce un contrôle de l'ensemble de la brigade. L'avion de Volodymyr Zelensky a failli être touché par un drone lors du vol qui a permis au président ukrainien de rallier la Norvège depuis la Moldavie afin d'assister aux funérailles du roi Harald V. Annonce du Premier ministre norvégien ce soir. L'appareil s'est finalement posé normalement à Oslo hier. Une source de l'agence France Presse à Kiev nuance toutefois ces informations, estimant que la lecture de cet incident est, je cite, exagérée. Plus d'un mois après le début d'une crise migratoire sans précédent à Ceuta, l'Union européenne annonce aujourd'hui une aide d'urgence de 115 millions d'euros pour l'Espagne. Cette enveloppe doit servir au renforcement de la surveillance des frontières, à envoyer du personnel supplémentaire dans l'enclave, mais aussi à soutenir le renvoi des migrants toujours présents sur place. Ils sont entre 5 000 et 10 000.
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3: Le comportement des mis en cause dans l'affaire Crépol, pointé du doigt par les magistrats. Europe 1 et le JD News vous révèlent en exclusivité aujourd'hui les nombreux incidents recensés au cours de l'enquête sur le meurtre de Thomas Perotto en novembre 2023. Les 14 suspects se sont illustrés par leur attitude très déplacée entre vulgarité et provocation, William Molinier.
13: Menaces, insultes et même violences. Les suspects dans l'affaire Crépol donnent à la justice du fil à retordre, si bien que la juge d'instruction s'est fendue d'une note d'ambiance versée au dossier qu'Europe 1 s'est procuré. Un document inhabituel dans lequel sont relatés les incidents lors de la reconstitution réalisée il y a un an au tribunal judiciaire de Valence. Expulsion des mises en examen, attitude déplacée, avertissement ignoré. En 8 jours, pas moins de 17 comptes rendus d'incidents ont été remontés par l'administration pénitentiaire. Des suspects ont intimidé des victimes dans les couloirs. Certains ont copieusement insulté la juge dans leur geôle, d'autres ont dissimulé des téléphones, des stupéfiants et même des armes artisanales dans leurs cellules. Dans leur réquisitoire, les magistrats du parquet dénoncent, je cite, le comportement dissimulateur adopté par l'ensemble des mises en examen. Les écoutes des suspects en détention montrent effectivement leur volonté de se taire et de ne désigner personne, alors que près de 3 ans après les faits, la justice n'a toujours pas pu identifier l'auteur du coup de couteau mortel.
3: Les informations de William Molinier pour Europe 1 et pour le JD News. Article à retrouver en kiosque dès aujourd'hui. Et l'ordonnance de mise en accusation sera rendue dans les prochains jours par les juges d'instruction. C'est dans ce document que sera tranchée la question sensible de la circonstance aggravante de racisme anti-blanc dans le meurtre de Thomas. 2 mois après la nouvelle condamnation de Marine Le Pen dans l'affaire des assistants parlementaires du Rassemblement National, c'est un dossier similaire qui est est étudié devant la cour d'appel de Paris depuis le début de l'après-midi. Le président et fondateur du Modem, François Bayrou, et 10 autres prévenus sont rejugés pour détournement de fonds au préjudice du Parlement européen. Alexis de La Fontaine, vous avez suivi la première journée d'audience pour Europe 1. L'ancien Premier ministre, relaxé en première instance, clame toujours son innocence.
14: Oui, petit sourire aux lèvres et salutations chaleureuses. François Bayrou est arrivé détendu à la cour d'appel de Paris. L'avocat général lui reproche pourtant d'avoir détourné des fonds publics en embauchant des assistants parlementaires fantômes, des accusations balayées par l'ancien Premier ministre.
15: Toutes ces accusations, on va le prouver, sont infondées. Et le jugement en première instance l'a dit. Je suis profondément confiant que la cour d'appel va prendre en compte les mêmes éléments et confirmer le jugement.
14: Pourtant, la victoire semble encore lointaine pour François Bayrou. Dès l'ouverture, une de ses alliées, l'eurodéputée Anne Lapérouse, renonce à son appel et accepte sa condamnation à 12 mois de prison avec sursis et 15 000 euros d'amende. La présidente rappelle ensuite que les juges d'instruction accusent le Modem d'avoir organisé ce système de longue date, même si François Bayrou a été relaxé en première instance au bénéfice du doute. Savait-il ou non, toute la question est là. Les débats se poursuivront jusqu'au 2 octobre avant un verdict qui pourrait être cette fois-ci bien différent du premier.
3: Alexis de La Fontaine à la cour d'appel de Paris pour Europe 1. Un homme est toujours activement recherché dans le secteur de Palavas-les-Flots dans l'Hérault. Un hélicoptère et une équipe cynophile mobilisés pour retrouver l'auteur d'un meurtre à l'arme blanche dans un appartement de la station balnéaire. Une enquête est ouverte. Elle est menée par la section de recherche de Montpellier. Vous écoutez Europe 1, il est 22h41, c'est l'une des conséquences inattendues des fortes chaleurs de l'été. Vous pourrez prochainement trouver en rayon des champagnes un peu plus forts que la normale. Bonsoir Antoine Bienveau.
16: Bonsoir Mel, bonsoir à tous.
3: La filière vient d'obtenir une dérogation pour produire cette année des bouteilles à plus de 13% d'alcool.
16: Oui, c'est inédit cette année, le champagne pourra être légèrement plus fort en alcool qu'avant, au-dessus de la limite des 13% jusqu'ici autorisés. Alors c'est la conséquence de l'accumulation des fortes chaleurs de l'été qui ont asséché les vignobles. Résultat, les raisins sont plus petits et privés d'eau et sont mécaniquement plus sucrés. Or, c'est le sucre qui détermine ensuite le niveau d'alcool que contiendra le champagne, comme l'explique Maxime Toubard, président du syndicat général des vignerons du champagne.
17: Comme partout hein, en France, on a eu un été très chaud et très sec. On a une concentration du sucre dans les raisins. Donc un niveau de sucre jamais connu en Champagne. Habituellement, on est entre 9 et 11. Et là, certains sont trouvés entre 11 et 14, déplafonnant le 13 historique qui nous permettait de mettre en bouteille nos vins de Champagne.
16: Un taux d'alcool plus élevé donc. Et il va peut-être falloir s'y habituer, car avec les changements climatiques, l'exception de cette année pourrait bien devenir la règle.
17: On a commencé les vendanges en Champagne début août. Moi, mes parents vendangeaient en octobre. Donc on a une accélération, le cycle végétatif de la vigne. Et puis on a des hivers moins froids, donc des vignes qui démarrent plus tôt. Donc tout ça, c'est évidemment des transformations auxquelles il faut s'adapter. Et donc on estime aujourd'hui que cette année exceptionnelle sera sûrement la norme.
16: Un champagne donc légèrement plus fort en alcool peut-être dans les années à venir. Pas d'inquiétude cependant pour les amateurs de champagne. Malgré les aléas climatiques, la production n'est pas en danger et s'annonce même particulièrement bonne pour cette cuvée 2026.
3: Voilà une bonne nouvelle évidemment à consommer avec modération. Merci beaucoup Antoine Bienveau. Et puis le Paris Saint-Germain fait pour l'instant une entrée en lice tonitruante en Ligue des Champions de football. Le double tenant du titre mène 5 buts à 1 face au Slovan Bratislava au Parc des Princes après 83 minutes de jeu. Un match à suivre comme l'intégralité de la compétition d'ailleurs sur les antennes de Canal+. Un point sur les marchés financiers.
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3: Et du rouge un peu partout aujourd'hui face à la remontée des cours du pétrole. Clôture en baisse, moins 1,94% à Paris, 8157 points. Du rouge également à Francfort, moins 1,66%. À Londres, moins 1,31%. Et c'est du rouge également du côté de New York, moins 0,77% pour le Dow Jones, moins 0,29% pour le Nasdaq.
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3: La météo avec vous, Marlène Duret. Encore quelques orages sur l'extrême sud-est demain.
20: Oui, encore des petits orages, des résidus peut-être de la nuit pour la Corse en matinée. Quelques averses également possibles de l'Isère et de la Savoie en allant vers la Côte d'Azur. Et puis l'instabilité reprendra dans l'après-midi après une petite accalmie. Et elle reprendra des Alpes jusqu'à une bonne moitié est de la Corse. Ailleurs, eh bien, c'est l'anticyclone qui se renforce avec un soleil qui va reprendre le dessus, à l'exception de quelques départements qui bordent la Manche jusqu'en Bretagne. Un ciel assez chargé d'ailleurs, mais qui ne donnera pas de pluie. Des pays de la Loire en remontant vers la région parisienne et la frontière belge, ce sera aussi un ciel variable mais avec des éclaircies plus larges. Et au niveau des températures, après une matinée fraîche, les maximales vont remonter un petit peu par rapport à aujourd'hui. Elles seront comprises entre 19 degrés dans le Cotentin et 29 dans le Var, avec 22 à Lille, 23 à Paris et Clermont-Ferrand, 24 à Nantes, Mulhouse, Montélimar et à Tours. Il fera 25 degrés à Toulouse et à Bordeaux demain après-midi, 28 à Marseille et jusqu'à 29 à Toulon.
3: Merci beaucoup Marlène Duret. Juste avant de retrouver la libre antenne avec Valérie Darmon, un point rapide sur les unes de la presse de demain. À la une de Ouest-France, cette question que vous vous posez certainement chez vous. Prix du carburant, jusqu'où peuvent-ils grimper? On apprend aujourd'hui que le baril de Brent dépasse à nouveau les 100 dollars. Et évidemment, avec plus de 2 euros le litre, que ce soit pour le gazole ou pour l'essence, pire en pire, hein, ça fait peur. Et c'est de pire en pire, ça va encore augmenter effectivement. À la une des Échos, les gages de Lecornu aux entreprises. On en parlait dans le journal. Le Premier ministre assure que la surtaxe exceptionnelle sur les grands groupes diminuera en 2027. C'est un courrier envoyé par le Premier ministre aujourd'hui pour rassurer les patrons à l'approche du prochain budget. Et puis à la une de La Croix, très intéressant, la bataille de l'attention. Parce qu'on a découvert cette semaine, peut-être avec effarement, le classement PISA qui donne eh bien, la France à une position extrêmement mauvaise.
0: Catastrophique.
3: 27e place. Et surtout, tous les résultats sont largement en baisse dans toutes les matières. Dans toutes les matières testées, notamment la lecture. Et donc, cette question posée par La Croix et ce reportage eh bien, sur les réseaux sociaux et les écrans qui sont pointés du doigt comme étant un frein aux apprentissages des enfants.
0: On en a parlé sur toute la première partie, enfin la première demi-heure de la Libre Antenne ce soir. Et d'ailleurs, si vous souhaitez réécouter le point de vue, la vision des auditeurs d'Europe 1 sur cette question, vous pouvez évidemment réécouter la Libre Antenne en replay sur europe1.fr.
3: C'est l'une des questions du siècle, de toute façon. Ça, ouais, c'est,
0: bah vous êtes un petit peu concerné, certain. Alors que bon, vous parlez très bien, vous parlez tous les soirs,
3: j'espère,
0: vous écrivez tout le temps, mais vous l'avez constaté, vous, autour de vous, quand même.
3: Alors
0: qu'il y a
3: oui, après, c'est vrai que
0: baisse de niveau, là.
3: Moi, c'est une génération, j'ai connu les réseaux sociaux, je dirais, à 14-15 ans. Donc on est déjà, y a déjà une différence par rapport à effectivement un enfant qui dès l'âge de 6-7 ans va pouvoir avoir accès à ces outils.
0: Voire même parfois quand les parents font pas le nécessaire, bien avant.
3: Bien avant, voilà. Donc c'est vrai que je pense pas avoir eu les mêmes conséquences et avoir été exposé de la même façon que effectivement des très jeunes d'aujourd'hui. Mais c'est vrai qu'évidemment on le sent dans l'attention, on le sent pas personnellement, mais c'est autour de moi dans l'attention. Même se concentrer sur un livre, bien sûr c'est compliqué. Suivre une vidéo, même disons d'une dizaine de minutes sans la mettre en accéléré, c'est compliqué. Donc vous voyez, c'est plein
0: quand
3: de...
0: Quand même, il y a des conditionnements. Hein.
3: Voilà, il y a plein de...
0: Et autour de vous, pour les fautes d'orthographe, ça se passe comment?
3: C'est à l'image de ma génération. C'est-à-dire qu'on est une génération...
0: C'est pour ça que je vous pose la question. Mais...
3: On est une génération, on ne nous a jamais demandé de bien écrire à l'école. Je suis navré de le dire comme ça, mais ce n'était pas du tout dans les critères d'évaluation. Il n'y avait pas cette exigence que vous avez pu connaître auparavant. Donc évidemment qu'on est beaucoup moins bon. Et je me mets même dans le lot. Voilà, je dis pas que... Évidemment que j'en fais moins que la plupart de mes amis, étant donné ma profession, mais c'est vrai qu'on est plus vulnérable à ces erreurs-là parce qu'on a eu moins d'exigences à l'école publique, ouais. C'est une réalité.
0: Alors moi, j'ai passé pour une vieille, hein, mais c'était quand même mieux avant. Hein.
3: Écoutez, voilà.
0: Et comme je suis de la génération de Pascal Praud, je pense qu'il sera d'accord avec moi.
3: Sur ce point-là, je pense que les chiffres le disent aussi.
0: Oui, il n'y a pas que ça. Bon, Maëlle Hassani, on va vous retrouver à 23h pour un nouveau Flash Info, très bien écrit comme d'habitude.
3: On espère.
0: À tout à l'heure.
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0: Merci d'être avec nous, chers amis, dans cette seconde partie de la Libre Antenne d'Europe 1. Nous sommes en direct jusqu'à minuit. Vous pouvez composer le 01 80 20 39 21, numéro non surtaxé de notre standard, mais également le numéro de notre WhatsApp désormais. Et puis vous pouvez m'écrire au 7 39 21 75 centimes plus coût du SMS si vous souhaitez réagir aux propos que vous entendez à l'antenne ou si vous souhaitez donner aussi votre vision de ce que vous entendez à l'antenne, de l'actualité. Et en cette seconde partie d'émission, nous parlons de lien à l'autre, évidemment. Et nous parlons d'amour, d'amitié, de fraternité, de rupture aussi, malheureusement. En tout cas, des expériences de la vie. Bonsoir Thierry.
5: Bonsoir Valérie.
0: Merci d'être avec nous sur l'antenne d'Europe 1 à 22h50 pour nous parler de votre vie amoureuse. Je le disais juste avant, le grand journal de Maëlle Hassani. Donc l'amour qui vous a abîmé, mais aussi l'amour qui vous a guéri dans votre vie. Est-ce que c'est la même femme qui a fait les deux ?
5: Pas du tout. Il y en a eu plusieurs, et parce que bon, j'ai 63 ans.
0: Oui.
5: J'ai d'abord connu une première grande histoire d'amour. J'avais à peine 20 ans, comme tout le monde. Une première grande histoire d'amour, fiançailles, et puis envie de vivre ensemble, on va se marier. Et elle rentre dans la police et je décide d'abandonner mes études et de la rejoindre dans son administration pour être sur la même longueur d'onde.
0: Alors là, vous, dès le départ, vous sacrifiez peut-être votre passion pour l'amour. Vous êtes un chevalier, non ?
5: Alors, ma passion, peut-être pas la biologie, c'était plus bon, un avenir qui me ressemblait, mais c'était pas vraiment la passion.
0: Alors, je reformule. Vous abandonnez un avenir qui vous ressemble pour une femme qui va rentrer dans la police, et donc vous décidez de la suivre, et vous rentrez dans la police.
5: Voilà, elle est secrétaire et moi je vais devenir gardien de la paix.
0: D'accord, donc rien à voir.

0: c'est fait, c'est... et je me mets à sortir, et puis je me rends compte que ma vie, c'est pas celle d'être marié, c'est celle de continuer à faire la fête. Voilà. Donc, quand j'ai admuté à Lyon, je retrouve mon épouse, je me dis que ça va passer, cette histoire de fête, de sortir en boîte, et ça me passe pas du tout, et on va divorcer, voilà.
1: C'est moi qui vais prendre. Et ça dure combien de temps, votre vie comme ça, de patachon?
0: Alors, on sera resté presque 5 ans ensemble, mais ma vie de patachon à Paris, hein, parce que donc je faisais des allers-retours une fois toutes les 3 semaines sur Lyon à cause d'un rythme de travail assez particulier à Paris. Mmh. Voilà, je serais resté presque quasiment deux ans sur Paris.
1: D'accord. Mais alors, par exemple, là, pour cette jeune femme, votre premier amour, là, vous sacrifiez la biologie pour faire gardien de la paix, puisqu'elle est policier, et vous divorcez avec elle. Est-ce qu'à un moment donné, vous vous dites, ça ne valait pas forcément le coup que je change de chemin professionnel par amour, ou pas du tout?
0: Non, parce qu'en fait, la police, tout d'un coup, j'ai apprécié ce métier, je l'ai aimé, hein, vraiment. Je me sentais bien dans ce que je faisais. Voilà, donc j'ai rien regretté de ce que j'aurais pu faire avant. Puis je savais que j'avais des possibilités d'avancer dans la police, de passer les concours. Donc je savais que c'était pas non plus.
1: Bon, c'était juste pour vous quand même, malgré tout. C'était pour elle au départ, mais finalement, à l'arrivée, c'était assez juste pour vous comme choix.
0: Voilà. Mais donc c'est moi qui vais provoquer le divorce. Donc là, l'amour va m'abîmer, mais c'est parce que je la quitte, je l'aime encore. Hein. Je ne sais pas si vous imaginez.
1: Ah, bah alors. Parce
0: que je sens que.
1: Oui,
0: je l'aime encore.
1: Bah, j'imagine pas, parce que du coup, pourquoi vous la quittez?
0: Parce que je sens que ma vie, elle est ailleurs, que j'ai d'autres choses à vivre, que je ne suis pas fait pour être papa tout de suite, pour faire une famille, pour. Voilà.
1: C'est une question de projet de vie, en fait. Vous n'avez plus les mêmes projets de vie tous les deux.
0: Voilà, cette femme, je l'aime, je n'ai rien à lui reprocher. C'est juste que je sens que ma vie, elle est ailleurs. Moi, j'ai à peine 22, 23, et je me rends compte que je me suis mariée trop tôt et que j'ai envie de faire la fête, oui. De m'amuser, alors, de sortir.
1: Pardonnez-moi, vous n'allez pas du tout m'aimer, mais peut-être que vous ne l'aimiez pas assez, non?
0: Peut-être que c'est ça. Je ne connaissais encore rien à l'amour. Vous avez tout à fait raison, Valérie. Je ne savais pas encore ce que c'était l'amour. Ça va venir plus tard, justement. Quand je vous ai dit au début de l'émission que l'amour m'avait guéri, c'est parce que justement j'ai appris à savoir ce que ça voulait dire aimer, mais à ce moment-là, je ne le sais pas encore.
1: D'accord, donc vous nous dites, vous pensiez en tout cas l'aimer à ce moment-là, et en même temps vous la quittez, et après comment se déroule votre vie? Donc vous êtes sur Paris, elle mène sa vie finalement.
0: Non, mais je suis revenu à Lyon. Le divorce est passé à Lyon. On a divorcé. Je suis revenu à Lyon. C'est une fois revenu à Lyon. Moi, je pensais que ça allait s'arranger, mais pas du tout. J'étais mais malheureux, comme c'était pas permis. Voilà. Et un jour, je lui ai dit, voilà,
1: je te quitte.
0: Je te quitte. Non, je lui ai dit que j'ai fauté à Paris.
1: Ah.
0: Voilà, je lui ai dit la vérité. On était dans la rue, je suis allé à sa rencontre, elle sortait du boulot et je suis arrivé l'air grave. Elle a compris qu'il se passait quelque chose de pas normal. Elle m'a demandé si la famille, ça allait bien, quoi, tout de suite. Elle s'attendait pas à ce que je lui dise la suite. J'ai dit non, tout le monde va bien, c'est juste que, voilà, Paris, elle s'est trompée. Voilà.
1: Et comment elle a réagi?
0: Donc, j'ai pris une claque dans la rue devant tout le monde.
1: Oui.
0: Enfin, devant les gens qui pouvaient passer à ce moment-là et qui ont dû comprendre ce qui se passait, hein. Mais elle a voulu me pardonner. Elle m'a pardonné. Elle m'a dit, ok, mais maintenant, à la maison, c'est comme je dirais. Et voilà. Sauf que ça n'a pas fait, quoi. Je veux dire,
1: ça l'a pas fait malgré tout.
0: Elle me posait des questions tout le temps. Je sais pas quoi répondre. Elle était énervée tout le temps. Et un jour, elle m'a demandé de partir. Elle m'a dit, voilà, maintenant tu te casses.
1: Oui, elle vous a pas pardonné, finalement. Elle vous a pas pardonné.
0: Non, elle m'a pas pardonné, non.
1: Et la thérapie de couple, vous n'y avez pas songé à ce moment-là?
0: Non. On n'y a pas pensé, trop jeune certainement. Et puis j'ai fait une faute qui était peut-être impardonnable aussi à ce moment-là aussi. Alors, y penser avant, oui, mais avec le rythme que j'avais, les voyages, les allers-retours Lyon-Paris, c'était compliqué. Les rythmes de travail de la police à Paris sont assez compliqués aussi.
1: Aujourd'hui, vous géreriez la situation complètement autrement de toute façon? Parce que là, ce que j'entends surtout, c'est que vous étiez très jeunes tous les deux et qu'il y a une forme d'immaturité affective, ce qui est logique vu votre âge.

0: Bon, après, ma vie va continuer, je vais retomber amoureux.
1: Bah oui, j'imagine, puisque vous avez été guidé par votre vie amoureuse dans tous les domaines de votre vie, et que vous avez... Voilà. Vous avez quel âge? Vous m'avez dit 62 ans, je crois, Thierry, c'est ça?
0: Aujourd'hui, ouais, je vais avoir 63 ans en très peu de temps. Là. Ouais. Oui, j'ai rencontré une autre personne avec qui... Je vais être sincère, Valérie. Cette deuxième personne que je vais rencontrer, il y a des sentiments. Mais on va se marier. On va se marier parce que, à cause de la fiscalité que peut apporter le couple.
1: Ah, pour les impôts.
0: Quand on remplit la déclaration. Voilà, à l'époque, on faisait trois déclarations.
1: Oui.
0: Et si on se mariait en milieu d'année, ben on ne payait pas d'impôts.
1: Oui, mais oui, je me souviens très très bien de cette époque. Non, mais parce qu'à l'époque, on parlait de ça. Je me souviens très bien. Oui, c'est vrai.
0: Il y a des sentiments, je vous assure. Mais à un moment donné, il y a des sentiments et on est un peu en galère financièrement et on se dit que si on se marie, ça pourrait nous...
1: Non mais on rigole ce soir, mais on est un peu de la même génération. Mais on évoquait ces sujets à l'époque, parce que c'est vrai que c'était très avantageux sur la fiche d'imposition de se marier. C'était très avantageux. Aujourd'hui, je ne crois pas que ça existe encore, ça, si ?
0: Non, c'est plus comme ça maintenant.
1: Ah, C'est un autre calcul. Alors, donc là, vous mariez avec elle. Alors, bon, vous tombez quand même amoureux.
0: Bien sûr.
1: Voilà.
0: Avant de me marier, dites.
1: Voilà. Et donc, et là, vous restez combien de temps avec cette femme?
0: Alors là, au total, entre le début de notre rencontre et la fin, puisqu'il va y avoir une fin, ça va durer encore 5 ans, décidément.
1: Ah oui.
0: Encore 5 ans.
1: Vous êtes abonné à la moitié de la décennie. Oui.
0: Voilà. Un quinquennat d'amour et qui va s'achever parce que je décide de passer donc le concours d'inspecteur de police. Moi, donc à l'époque, je suis gardien de la paix. Je passe le concours interne, je réussis et je vais faire l'école qui se trouve près de Paris. Donc me voilà reparti chaque semaine
1: à Paris. Décidément, il y a comme une répétition d'histoire. Alors je vous propose, Thierry, qu'on s'interrompe quelques instants, le temps du flash sur l'antenne d'Europe 1, et puis on va poursuivre le récit de votre vie, qui nous tient un petit peu en haleine, je ne sais pas ce que vous en dites chez les auditeurs, mais dans quelques minutes après le flash de Maëlle Hassani. Et puis moi je vous interroge au 01 80 20 39 21, jusqu'où vous, chers auditeurs, avez-vous été par amour? N'hésitez pas à nous contacter ce soir sur l'antenne d'Europe 1 pour nous raconter votre histoire. À tout de suite.

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2: 23h au carillon d'Europe 1, retrouve Maëlle Hassani pour le Flash Info. Bonsoir Maëlle.
3: Bonsoir Valérie, bonsoir à tous. Les policiers municipaux de Carcassonne, mis en cause dans une vidéo publiée par le journal Le Midi Libre, sont suspendus et leurs agréments retirés. Annonce du parquet ce soir après les insultes racistes et misogynes proférées par des agents lors d'une patrouille en novembre 2025. Vidéo captée après le déclenchement accidentel d'une caméra piéton. Des propos indignes, estime le ministre de l'Intérieur, qui promet le contrôle de l'ensemble de la police municipale de Carcassonne par l'IGPN. Après l'interruption de son concert à Grenoble en juillet dernier, la DJ Barbara Butch, une nouvelle fois empêchée de se produire sur scène, cette fois à Amiens. La soirée électro prévue le 19 septembre et à laquelle devait participer l'artiste de confession juive, critiquée par l'extrême gauche pour son soutien à la loi Yadan contre l'antisémitisme, annulée par les organisateurs pour des raisons de sécurité. Après des appels au boycott, l'association France-Palestine Solidarité revendique une victoire après cette décision. Les dates du procès en appel de l'affaire Jubilard sont fixés. Cédric Jubilard sera rejugé à Toulouse du 30 avril au 14 mai 2027, annonce de ses avocats ce soir. Le trentenaire condamné en première instance à 30 ans de réclusion criminelle pour le meurtre de son ex-épouse Delphine, malgré ses dénégations, a fini par passer aux aveux cet été avant de signaler lui-même aux enquêteurs l'emplacement du corps. La révélation saisissante du Premier ministre norvégien ce soir, selon lui, l'avion de Volodymyr Zelensky a failli être percuté par un drone hier, alors qu'il ralliait Oslo depuis la Moldavie. L'appareil du président ukrainien a finalement pu se poser normalement en Norvège, où se déroulaient aujourd'hui les funérailles du roi Harald V. Kiev n'a pas fourni plus de détails sur cet incident. L'Arabie Saoudite touchée par des attaques de drones et de missiles ce soir. Nouvelle offensive menée par les Houthis, alliés de l'Iran. Hier déjà, les rebelles yéménites avaient revendiqué plusieurs frappes qui ont fait 73 blessés dans le royaume. L'escalade des tensions se poursuit au Moyen-Orient, où les combats reprennent également entre Téhéran et Washington. Les marchés réagissent négativement. Le baril de Brent évolue ce soir au-dessus des 100 dollars. Face à la crise énergétique provoquée par ce conflit, le gouvernement refuse toujours de mettre en place des aides généralisées pour faire face à la hausse des prix à la pompe. La situation des finances publiques ne permet pas de baisser les taxes sur les carburants, reconnaît Bercy à l'issue d'une réunion avec les distributeurs aujourd'hui. Selon les données officielles, le litre de sans-plomb 95 coûte en moyenne 2,12 € au niveau national, 2,29 € pour le gazole. Dans ce contexte morose, c'est Sébastien Lecornu dévoile petit à petit ses pistes pour le prochain budget de l'État. Le Premier ministre promet de diminuer la taxe exceptionnelle sur les bénéfices des grandes entreprises et de sanctuariser les aides en faveur de l'apprentissage notamment. Et alors que les Français sont appelés à se serrer la ceinture, le chef du gouvernement envisage également de baisser l'indemnité des ministres. Et puis le carton du Paris Saint-Germain pour son entrée en lice en Ligue des champions de football. Le double tenant du titre s'impose 6-1 ce soir au Parc des Princes face au Slovan Bratislava, notamment grâce à un triplé du champion du monde espagnol Ferran Torres. 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Vous écoutez Europe 1, il est 23h03, on retrouve la libre antenne jusqu'à minuit avec Valérie Darmon.
2: 6-1, c'est un beau score.
3: 6-1, c'est un très très beau score. Bon, c'est contre Bratislava qui n'est pas une très grosse équipe, mais c'est à noter tout de même.
2: Oui, quand même.
3: Oui, c'est pas mal.
2: 6 buts, là, ça le fait.
3: C'est assez rare.
2: À tout à l'heure, Maël, minuit, pour les informations.
3: À tout à l'heure
2: sur l'antenne d'Europe 1.
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2: Merci à vous d'être avec nous sur l'antenne d'Europe 1, d'être avec moi et de composer, si vous le souhaitez, bien sûr, le 01 80 20 39 21, 01 80 20 39 21, numéro non surtaxé de notre standard et désormais de notre WhatsApp. Nous sommes en direct jusqu'à minuit sur l'antenne d'Europe 1 et vous pouvez aussi nous écrire au 7 39 21, 75 centimes plus coût du SMS et à l'adresse libreantenne@europe1.fr. Thierry, je vous retrouve. On était en train d'évoquer votre vie amoureuse et à quel point d'ailleurs ce sont les sentiments qui vous ont toujours guidé dans vos choix tout au long de votre vie. Vous avez 62 ans, vous avez rencontré donc votre première grande histoire, vous aviez la vingtaine. Par amour, vous devenez gardien de la paix alors que vous vous destinez à des études de biologie. Et puis vous divorcez 5 ans plus tard. Là, vous rencontrez une autre femme. À ce moment-là, vous passez le concours d'inspecteur de police. Et vous apprêtez à vous remarier. C'est bien cela ?
4: Même quand je pars à l'école des inspecteurs de police, nous nous sommes mariés déjà, voilà. On n'a plus le même rythme de vie. Moi, je rentre le week-end. Elle a trouvé un travail de nuit dans un pub ambiance. Hein. Et quand moi, je vais le week-end, ben, désormais... Allô ?
2: Oui, je vous écoute, Thierry. Donc, vous vivez en alternance, en fait. C'est ça. Hein, la nuit, voilà. Et l'autre
4: elle
2: le jour.
4: Elle travaille la nuit. Moi, quand je viens le week-end, ben, je bosse mes cours. Enfin, on va finir par s'éloigner. Quand je suis finalement muté à Lyon, on va se séparer, hein. Je vous accélère un petit peu mon histoire.
2: Mais en fait, à chaque fois, Thierry, que vous revenez vivre avec vos compagnes, en fait, il y a deux récurrences dans votre histoire. Hein. Il y a Paris, à chaque fois, on vous renvoie à Paris, et après, vous revenez vivre avec les compagnes, que vous épousez d'ailleurs, parce que vous êtes visiblement un être d'engagement, et à chaque fois, ça capote à ce moment-là.
4: Voilà, et là, c'est l'inverse avec cette femme qui, d'ailleurs, qui n'est pas française, hein, qui est scandinave, oui. Qui aime faire la fête, qui est plus jeune que moi. Et là, c'est l'inverse, c'est elle qui fait la fête et moi qui ne la fais plus. Et on n'a plus les. Moi, tout d'un coup, là, j'arrive, j'ai la trentaine, en fait. Et tout d'un coup, j'arrive sur une autre vision des choses et on n'a plus la même vision de la vie. Donc, voilà. Oui. Donc, le couple va capoter. C'est mon deuxième divorce.
2: Et elle vous trompe pas, elle, en revanche ?
4: Non.
2: Non, là, il n'y a pas d'adultère. Il n'y a pas.
4: Mais on se sépare, il va y avoir un adultère. On se sépare. Moi, pour moi, c'est mort, ça ne peut pas reprendre. On n'est plus sur la même longueur d'onde. Je vais rencontrer une personne et malheureusement, c'est pas cool ce que je vais raconter, mais moi, je suis parti de la maison et un jour, elle va venir à l'endroit où je me trouve. Je suis hébergé chez un ami et je ne suis pas tout seul. Voilà, j'ai fait une rencontre.
2: Mais vous étiez...
4: Je ne suis plus tout seul.
2: Mais vous étiez séparés à ce moment-là.
4: Séparés, mais on devait se revoir. Sauf qu'on s'est revus, c'était trop tard. Mais enfin bon, je vais vous dire, elle est arrivée à l'endroit où j'étais avec cette personne. Et à nouveau, et c'est mérité, mais j'ai pris une grande claque dans la figure.
2: La deuxième.
4: La deuxième,
2: La voilà. deuxième est la même, en plus. Hein.
4: La même claque.
2: Ben oui, c'est ça.
4: Ah oui, une grosse claque, oui.
2: Et donc ?
4: Donc je vais finalement commence une troisième histoire avec cette femme, une nouvelle rencontre. Moi, je deviens chef du groupe antidrogue de Lyon dans le deuxième arrondissement.
2: Oui.
4: Là, ma vie d'inspecteur, elle est chouette, parce que voilà, vraiment, je suis devenu officier de police. J'ai des responsabilités, je mène des enquêtes sympas et je passe au stup à Lyon 2e lorsque le commissaire qui dirigeait le groupe fait une saisie de 5 kilos d'héroïne pure. Donc il va être muté à Marseille.
2: Oui.
4: Il faut le remplacer. Moi je me porte volontaire parce qu'on a aidé le groupe stup dans cette affaire et ma candidature est retenue. Moi j'ai vraiment trouvé ça génial.
2: Vous montez en grade. Là vous avez quel âge à peu près dans votre vie ?
4: Alors là j'ai 30 ans.
2: À 30 ans aussi. Les choses s'enchaînent assez vite.
4: Oui. Je ne monte pas en grade. Je suis inspecteur de police et je deviens chef. Chef, ce n'est pas un grade, c'est une responsabilité qu'on me donne.
2: Ah oui, pardonnez-moi, je n'ai pas les codes. Et dans votre vie privée, vous êtes toujours avec la même femme avec laquelle vous avez surpris votre seconde ex-épouse.
4: Voilà. Et tout se passe bien. J'achète un plateau à Lyon que je rénove. Elle réussit, elle obtient une maîtrise, elle vient vivre avec moi, trouve un emploi. Tout se passe bien.
2: Ça se stabilise.
4: Vraiment.
2: Oui.
4: C'est à ce moment-là que c'est important pour la suite de mon récit que j'apprends que j'ai une maladie génétique. Ma mère apprend qu'elle a une polykystose rénale.
2: Oui.
4: Ses reins se détruisent lentement, mais sûrement. Et c'est génétique. J'aurai certainement un jour cette maladie.
2: Ah, vous êtes porteur aussi de cette maladie. D'accord. Donc ça vous met un coup au moral.
4: Pas du tout. Ma mère me dit ça, mais ça me passe un petit peu au-dessus parce que je me dis que bon, je suis jeune, 30 ans, j'ai la pêche, des progrès de la science, et puis bon, la dialyse, c'est pas la mort, et puis ça peut sauter une génération. Donc tout ça fait que ça me passe justement un petit peu au-dessus. Donc, Mais voilà, donc c'est le bonheur dans mon couple, hein, et je deviens chef du groupe Stup. Ça se passe bien.
2: Oui, donc toute votre vie se stabilise et se construit.
4: Voilà, sauf qu'en prenant mes fonctions, j'ai trouvé un kilo d'héroïne dans le bureau. Dans notre bureau. Donc j'ai demandé à mes hommes... Alors je savais bien que c'était d'héroïne quand j'ai trouvé, parce que j'avais vu les 5 kilos partir à la destruction, passer sous scellé. Là, j'ai vu le même, mais dans un meuble du bureau. Donc je demande à mes hommes, mais c'est bien ce que je crois. Et en effet, ils n'ont pas saisi 5, mais 6 kilos d'héroïne. Et le sixième, le commissaire l'a mis de côté pour rémunérer son indique. Et lors de sa mutation, il a dit, bah voilà, vous le gardez, vous savez comment faire à l'avenir.
2: D'accord.
4: Voilà.
2: Bon, c'est peut-être des pratiques courantes de toute façon, j'imagine, non ? Je ne sais pas.
4: Bah, je pensais pas dans un petit commissariat comme le deuxième arrondissement. C'est un commissariat d'arrondissement. Oui, au SRPJ de Lyon ou au 36 quai des Orfèvres, mais je ne pensais pas que ça pouvait se faire dans un petit commissariat. Voilà.
2: D'accord. Donc bon, là, vous apprenez effectivement à qui est destinée cette drogue. Et ensuite ?
4: Voilà. Et puis, donc, ça va faire un an que je suis chef des stups, donc tout se passe bien dans ma vie. Mon mariage est même lancé à nouveau. Quand une femme se présente au commissariat, et elle vient nous balancer un trafic de cocaïne à Lyon, sur la presqu'île, l'hypercentre de Lyon. À partir de là, va commencer une enquête où je vais être sollicité. On n'est pas nombreux dans le groupe, on est quatre, il y a deux pères de famille. Il va falloir faire des surveillances la nuit, les week-ends. Donc à la maison, je suis absent tous les week-ends, alors qu'on sortait avant tout le temps. Je ne suis plus là, je suis sur le terrain. J'ai laissé tomber mon concours de commissaire, puis je commence à préparer. J'ai plus des listings. Et puis un jour, bon, elle est agacée, bien sûr, par...
2: Par vos absences
4: Par mes absences, oui. Ouais, ce n'est pas la vie qu'on menait avant. Et un jour, elle s'en va, elle rentre chez ses parents, et puis elle ne revient pas.
2: Donc là, elle revient pas sans explication.
4: Sans explication, voilà. Fin de l'histoire.
2: Donc vous rentrez chez vous, elle est plus là et vous ne la reverrez pas.
4: Je rentre chez moi, elle devait rentrer parce qu'elle était en week-end chez ses parents. Elle ne rentrera pas. Ses parents vont chercher ses affaires. C'est la fin de l'histoire. Donc moi, c'est le blues complet, hein, bien sûr. Hein. Oui. Donc je me mets à fréquenter un pub qui est à côté du commissariat pour retarder ce moment où je vais me retrouver seul comme un con à la maison. Donc je traîne dans ce pub, mais je me mets pas minable non plus. Hein, mais je bois, voilà, je suis buveur de whisky, donc je traîne. Voilà.
2: Vous ne tombez pas dans l'addiction à l'alcool ?
4: Pas encore.
2: Ah.
4: À ce moment-là, non.
2: Donc là, vous commencez à noyer votre chagrin.
4: Voilà. Oui, voilà. J'essaie de résoudre ma tristesse, plutôt. Je préfère ça.
2: D'accord.
4: J'essaie de résoudre ma tristesse avec un bon verre de single malt. Et un jour, je croise le regard d'une fille dans le bar qui me lance un sourire. Moi, je lui rends un sourire un peu maladroit. Et puis, cette fille, je vais la revoir quelques jours plus tard dans le même bar, qui à nouveau me cherche du regard, me sourit. Là, je ressens un trou, bien sûr, je vais lui offrir un verre, elle va l'accepter. On va avoir un bref échange, parce qu'elle va retourner avec ses copines. Et je me promets qu'un jour, je l'inviterai au restaurant. Sauf qu'avant ça, j'ai l'interpellation de mon principal suspect qui doit se faire. Et on va la faire, cette interpellation. On va obtenir des... Alors, c'est toute une histoire policière que je vais vous raconter, mais on va pas le garder en... On va le relâcher, ce type. On va avoir une commission rogatoire. Je ne sais pas si vous voyez ce que c'est, Valérie.
2: Oui, tout à fait. Tout à fait.
4: Ben, y a un juge qui va nous donner une commission rogatoire pour pouvoir placer ce type sur écoute. Non, donc, quand ce type va sortir libre du commissariat, il nous dit que le lendemain, il va nous donner des infos sur le mec qui lui a vendu la cocaïne qu'il avait sur lui au moment de son interpellation. Il avait 1 gramme. Alors, on dit, OK, moi, je suis prêt à écouter des conneries, hein, donc je suis d'humeur. Et le lendemain, quand on lui donne rendez-vous au bar dont je vous ai parlé. Quand on arrive, il nous dit, j'ai 20 minutes à vous accorder, j'ai ma maîtresse qui va arriver. On dit, OK, bon ben voilà. On se met à l'écart, il nous balance ses salades. Et puis arrive sa maîtresse. Et sa maîtresse, et ben, c'est cette fille que j'ai rencontrée dans le bar.
2: Ah oui.
4: Alors là,
2: la douche froide pour vous, non ?
4: Ah ben, c'est encore une claque, mais pas la même. Là, je prends une claque, une vraie claque. Aussi.
2: Oui, bon, en même temps, il n'y avait eu qu'un regard échangé, hein. Alors, certes, oui, à un moment, vous étiez fragile, mais il ne s'était pas passé grand-chose. Bon, vous étiez dit un jour, je vais l'inviter au restaurant.
4: Non, mais on avait discuté. Je vais vous faire un verre, cette fille.
2: Oui.
4: Finalement,
2: vous êtes un grand sensible et un grand affectif, Thierry. Hein.
4: Bah, c'est ça, oui, sûrement, certainement, oui. Donc, le gars va finalement... Bon, j'ai obtenu ma commission rogatoire, elle est passée sur écoute, elle aussi. Finalement, on va les interpeller. Moi, je vais commettre une grosse erreur dans cette affaire. C'est de pratiquer ces auditions. Écouter, essayer de comprendre cette fille, qu'est-ce qu'elle... Si c'est un jeu ou pas,
2: excusez-moi Thierry, mais là vous êtes un petit peu jugé parti, parce que comme vous étiez intéressé par elle et en même temps vous l'auditez, c'est un peu difficile d'être objectif, non?
4: Voilà, mais tout à fait, je vous dis que c'est là que j'ai commis une erreur.
2: Ah oui.
4: J'aurais pas dû. Parce qu'à la fin des 4 jours de garde à vue, parce qu'en matière de drogue, on peut aller jusqu'à 4 jours de garde à vue. Donc le dealer est passé en détention provisoire. Tous les autres sont relâchés. Madame le juge me demande de poursuivre l'enquête. Ce soir-là, moi, j'en peux plus. Je suis exténué. Je suis psychologiquement, je suis sur un fil. Et je retourne au bar. Le fameux bar dont je vous ai parlé tout à l'heure.
2: Oui.
4: Et cette fille, elle va arriver à un moment donné. Elle va rentrer. Là, je me dis, merde. Voilà. Je suis gêné. Et elle va venir s'asseoir à côté de moi. Elle va me dire, elle va rien me dire. C'est moi qui vais lui dire. Je vais dire, tu m'en veux? Elle me dit non. Là, j'ai encore commis une faute, puisque je lui ai dit « Tu veux un verre ?» Elle m'a dit « Oui ». Là, j'ai commis une faute, puisque à partir de là, oui, on discute maintenant. Voilà,
2: vous tissez un lien, effectivement, un peu plus intime.
4: Après, elle me dit « On s'en va voilà. ». Alors, le lendemain matin, je vais la faire courte, quand je pars de chez elle, je sais que j'ai fait une énorme connerie. J'ai chuté dans ma déontologie policière.
2: Oui.
4: C'est un des témoins principaux de
2: votre affaire.
4: Voilà. Et toute la journée, je me dis, mais Thierry, mais qu'est-ce que t'as fait? Mais qu'est-ce que t'as fait? Je me torture l'esprit. J'ai ma rupture qui me revient en pleine tête, ma vie sentimentale ratée depuis tant d'années. Et ce soir-là, je pète les plombs complètement. Je vais faire un truc de dingue. Je vais partir à contresens de ce que je fais dans la vie. C'est-à-dire, je lutte contre la drogue, ben je vais me servir une pincée d'héroïne dans le ballot, dans le paquet de drogue qui était ouvert. Hein, puisque le commissaire
2: avait pris son indicateur. De votre bureau.
4: Voilà, dans le bureau. Je vais prendre une pincée, je vais mettre une pincée sur 1 kilo, ça ne se verra pas. Je rentre chez moi, je vais fumer l'héroïne. En effet, je connais les vertus apaisantes de l'héroïne, tout va bien. Je suis bien, je me détends, tout d'un coup je me dis, la vie, ma chérie va revenir. Cette brune, c'est pas grave. Voilà, je me dis que je suis un bon flic, j'ai fait ça une fois, mais je recommencerai pas. Sauf que le lendemain, les effets sont dissipés.
2: Et vous avez envie de recommencer.
4: Voilà, l'évasion malsaine va recommencer tous les soirs pendant longtemps. Et puis après, c'est l'engrenage, je vais sniffer la drogue.
2: Thierry, alors que le soir, quand vous dites longtemps, c'est combien de temps?
4: Ah ben je vais la fumer pendant... D'abord la fumer, cette drogue. Alors en effet, elle est pure et au début, les effets arrivent. Le soir, je vais la fumer pendant quelques semaines avant de franchir un cap qui veut que... Je vais voir que ça arrive plus vite. Quand vous la fumez, après vous la signifiez, ça arrive direct au cerveau. Ça va plus vite.
2: Oui, bah de toute façon, c'est l'engrenage. Hein. Après, vous tombez dans la dépendance à la drogue. Donc là, c'est l'engrenage. Et l'engrenage de la culpabilité.
4: Un matin, je vais me réveiller, j'ai tous les symptômes de manque qu'on peut imaginer. Tous les symptômes, je les ai. Et là, je me dis, Thierry, qu'est-ce que tu fais? Tu vas voir un médecin? Mais mon médecin était loin, était mon médecin de famille. Un médecin à Lyon, il va peut-être me balancer à ma hiérarchie. Alors ce que je vais faire, je sais que la seule façon de me débarrasser de ces douleurs immédiatement, à ce moment-là, c'est de reprendre un petit peu de drogue, mais un tout petit peu, pas beaucoup. Hein. Je vais prendre un petit peu de drogue et je décide d'aller bosser comme ça.
2: Et parce que pendant toutes ces semaines, vous avez continué de faire votre travail de policier.
4: Ah oui, oui, bien sûr.
2: Et de responsable en plus dans la police.
4: Voilà. Et le soir, bon, j'étais sous héroïne, mais après le matin, c'était fini, les effets se dissipent. Hein. Ça ne dure pas tout le temps, les effets de l'héroïne. Ça dure quelques heures. Hein. Quand vous vous réveillez, vous avez un peu la gueule de bois comme quand on boit de l'alcool. Après, voilà, j'allais travailler, j'étais pas bien.
2: Mais vous étiez quand même voilà, opérationnel.
4: Voilà. Après, j'assimilais après. Mais bon, voilà, j'assimilais, ça évitait tout ce rituel de mettre de la drogue dans le tabac. Ça allait plus vite, je gagnais du temps. Et voilà. Donc, arrive ce phénomène de manque et je fais le pari d'aller bosser après avoir pris un tout petit peu d'héroïne. Personne ne se rend compte de rien. Et je vais. Après, je vais prendre de la drogue le midi. Parce que je n'en ai pas pris assez le matin, j'en prends le midi quand l'agitation me gagne. Voilà, j'ai la sueur qui arrive, je suis énervé, j'en prends dans les toilettes. Et après le soir,
2: puis les moments d'humeur, puis les crises de manque. Et alors, est-ce que vous allez consulter à ce moment-là un addictologue, par exemple ? À quel moment vous...
4: Non, à aucun moment j'y suis allé, Valérie, à aucun moment.
2: Et vous en êtes sorti aujourd'hui, Thierry ?
4: Alors aujourd'hui, je m'en suis servi, mais comment ? Il a fallu que je me dénonce. Je me suis dénoncé à ma hiérarchie. Il s'est passé quelque chose de particulier, mais c'est un petit peu trop long pour vous le raconter. Ce qui compte, c'est que je me suis dénoncé. J'ai jeté le kilo d'héroïne, je l'ai balancé. Je savais que j'étais en train de détruire ma vie. J'ai balancé en pensant pouvant me sevrer. Mais je suis pas arrivé. J'ai voulu me suicider. Voilà. Il y a un moment dans ma vie, à ce moment-là, où je suis seul à la maison. J'ai balancé la drogue, je m'en sors plus. Je vais prendre 3 barrettes de cannabis dans une corbeille, parce que voilà, il y avait des affaires qui étaient traitées rapidement. Pour le cannabis, un simple consommateur, on l'entendait, hop, remis dehors, on balançait le cannabis à la corbeille. Je prends 3 barrettes en me disant que ça va m'aider à tenir, mais pas du tout. Et donc, j'ai voulu me suicider ce soir-là. Et je l'ai pas fait. Vous savez pourquoi je vais vous le dire ?
2: Oui.
4: Valérie,
2: oui.
4: Par amour. Par amour de ma mère. Là, c'est une autre histoire d'amour que je vous raconte.
2: Oui, c'est ce que j'allais dire, encore l'amour.
4: L'amour de ma mère qui m'a sauvé. Je me suis dit, Thierry, si tu fais ça, maman, elle va partir. Et pas d'un coup sec, comme avec un flingue. Elle va mourir de chagrin, un petit feu. Et...
2: Oui, elle ne va pas supporter.
4: Et comme ma mère ne méritait pas ça, Alors, ce que j'ai fait, le lendemain, je me suis dénoncé. Donc, j'étais passé en arrêt maladie, mais tout de suite, en arrêt maladie. Voilà, moi, je suis convoqué par mon chef. Mon chef me dit, bon, parce que bon, il apprend, la rumeur se répand très vite. Parce que j'avoue devant des collègues que j'ai une sale gueule, j'explique pourquoi. Tout le monde pense que j'ai toujours pas tourné la page avec mon ex. Je leur dis, mais si, j'ai tourné la page, je suis passé à autre chose. Je suis passé à l'héroïne et au cannabis. Donc ça va très vite dans le commissariat. Comme dans toutes les entreprises. Mon chef qui vient dans mon bureau, mon nouveau commissaire, qui me dit, Pierre-Oudil, la rumeur dit que vous prenez des produits stupéfiants. Je dis, la rumeur est exacte. Donc, j'ai été mis en arrêt maladie. Rien d'autre.
2: Mais par exemple, la hiérarchie ne dit pas que vous partiez en cure de désintoxication, vous ne mettez pas en place des psys spécialistes de l'addiction.
4: Si, alors oui, il y a un protocole qui va être mis en place, mais pas tout de suite. Dans un premier temps, on peut uniquement, de toute façon c'est juridique, on ne peut que me mettre en
2: arrêt maladie. C'est une manière de vous suspendre en fait.
4: Exactement, puisque de toute façon, il a récupéré ma carte professionnelle, le commissaire, et ainsi que mon arme, bien sûr. Donc voilà. Et quelques jours après avoir été mis en arrêt maladie, je suis convoqué chez Madame le juge, celle qui s'occupait de mon affaire de cocaïne, et elle me met en examen pour vol aggravé. Alors je lui dis, Madame le juge, moi la drogue, l'héroïne, j'ai pas volé. Elle me dit, oui, en effet, monsieur Rodin, la drogue, vous l'avez pas volée. Enfin, l'héroïne. Mais les 3 barrettes de cannabis, c'est vous. Vous voyez, il y a un décalage
2: c'est étonnant.
4: Entre les proportions.
2: Oui.
4: C'est étonnant, mais en fait, il fallait savoir si j'avais vraiment jeté le kilo d'héroïne.
2: Et donc,
4: je n'avais pas de témoin quand je l'ai jeté.
2: Et la suite, comment ça s'est passé pour vous ?
4: Alors la suite, alors je vais vite en revenir à l'amour, hein. C'est que la suite, justement, j'ai connu un protocole sur un plan médical, je suis allé voir des médecins, je suis allé voir un psychothérapeute.
2: Oui.
4: Voilà, un protocole avec des médecins. Finalement, je vais être révoqué de la police nationale, renvoyé devant un tribunal correctionnel et j'encours 5 ans de prison à ce moment-là.
2: Encore 5 ans, décidément.
4: Encore 5 ans, oui,
2: c'est incroyable. 5 ans pour le premier divorce, 5 ans pour le second, 5 ans la première histoire et un divorce, 5 ans la seconde histoire et un divorce. 5 ans de prison maintenant pour une addiction donc à l'héroïne et au reste.
4: Alors pour vol aggravé, hein, puisqu'on me met un examen pour vol aggravé pour les 3 barrettes de cannabis.
2: Oui.
4: Aggravé parce que je suis policier, hein, voilà.
2: Ouais.
4: Donc je vends mon appartement et J'ai un coup de chance, mais incroyable dans ma vie, parce que la seule chose que je suis capable de faire dans la vie... Moi, je suis rentré dans la police à 21 ans, bac à 19, l'armée, puis la police. Ma mère est restauratrice, donc je me dis, je vais ouvrir un café. Et je vais trouver, avec la plus-value de la vente de mon appartement, un café, une affaire en liquidation judiciaire, je l'achète, un miracle. Et je vais ouvrir un café-théâtre. Enfin, c'est pas tout de suite un café-théâtre, un café... Avant d'avoir été condamné, parce que quand on est, si on a une condamnation, on peut pas ouvrir un bar. On n'a pas le droit.
2: D'accord. Donc vous passez juste à la limite, c'est ça ?
4: Voilà, j'ai une chance incroyable. Le 1er octobre 1999, j'ouvre mon affaire et je suis convoqué au tribunal correctionnel en novembre et je suis condamné à un an de prison avec sursis et 600 francs d'amende.
2: Bon, ça
4: donc là,
2: oui. Là, vous commencez à vous dire peut-être que le vent tourne. Vous sentez que la chance s'invite dans votre vie là, à ce moment-là.
4: Ben voilà, une nouvelle vie commence, une nouvelle vie qui me plaît, et je vais rencontrer celle qui va devenir la mère de mon fils.
2: Et qui est toujours avec vous, Thierry ?
4: Eh ben non, elle est plus avec moi.
2: Ah !
4: Qu'est-ce qui s'est passé ? Ben, je vais vous dire une histoire de dingue.
2: Oui.
4: Moi, mon affaire, elle était, mais à un moment donné, j'étais donc j'ai essayé de faire un café-théâtre, ça n'a pas pris. Je suis devenu alors bar ambiance. J'ai attiré une autre clientèle, une clientèle de jeunes. Je suis devenu le bar le plus prisé de ma commune à l'époque, à côté de Valence. J'étais le bar, mais the place to be, comme on dit.
2: Oui.
4: Et
2: tendance. Il va y avoir l'endroit tendance. Oui.
4: Voilà, en moins de deux ans, révoqué, je passe à propriétaire d'un bar. J'achète les murs de la maison de rue où je me trouve. Je suis propriétaire, je vais être papa. Ma mère, elle est dialysée. C'est important parce que je n'ai pas une maladie. Ma mère est dialysée, mais elle est heureuse parce qu'elle va être grand-mère. Et il va se passer un truc de dingue et que je n'ai pas vu venir, c'est la concurrence. La concurrence arrive et toute ma clientèle va déserter
2: votre
4: mon café.
2: Bar, ouais. Votre café.
4: Et moi, j'ai des crédits par-dessus la tête. Donc je me mets à travailler jour et nuit, tout le temps. Dès qu'on m'offre un verre, j'accepte, parce que ça fait 10 euros de plus dans la caisse. Et allez, je bois des verres, je mets la tournée du patron, et je bois sur la tournée du patron. Je monte à la maison, je suis ivre. Et puis un jour, il y a eu la dispute de trop, la dispute plus forte que les autres. Voilà, je ne voudrais pas rentrer dans les détails, mais elle est partie avec mon fils, notre fils. Et Mario a 9 mois à ce moment-là. Il va rater à ce moment-là le plus beau rôle de ma vie, celui de papa. Voilà.
2: Et aujourd'hui, vous êtes en contact avec votre fils ou pas ?
4: Alors, oui, aujourd'hui, mais ça a été compliqué. Aujourd'hui, oui, ça y est, dans ma vie, tout va bien aujourd'hui, tout va bien.
2: Ah.
4: Je vais vous reparler d'amour, l'amour de mon fils, mais l'amour d'une femme qui m'a sauvé la vie.
2: Oui.
4: Mais je vais vous dire. Parce que, donc, au fil des années, voilà, là, tout à l'heure, c'est vous qui avez dit, je crois, Valérie, vie de Patachon, hein, je ne me trompe pas, vous l'avez dit, non ?
2: Oui, oui, tout à fait. Je vous ai dit combien de temps avait duré la vie de Patachon à Paris, je vous ai dit.
4: Bon, ben là, je vais continuer à mener une vie de Patachon, parce que la mère de mon fils est partie loin. Mon fils, je le vois qu'un week-end sur deux, je travaille. J'essaie de remonter une affaire qui est en péril. Donc, c'est ma mère qui garde mon gamin. Mais néanmoins, voilà, j'arrive à tenir bon, je ne prends pas de vacances, je bosse 7 sur 7. J'ai envie de tomber amoureux, bien sûr, à nouveau. La mère de mon fils, elle va revenir à un moment donné, mais on pourra pas. Elle voit bien le jour où elle revient, elle voit que je suis encore pris par une table qui va mettre 3 bouteilles de champagne. Je suis obligé de...
2: Oui.
4: J'ai arrêté de boire à ce moment-là, Mais comme elle reviendra pas, ben, je vais me remettre à boire, mais encore plus qu'avant, puisque désormais,
2: Donc l'addiction se déplace et vous devenez dépendant à l'alcool.
4: Et voilà, là je bois, mais tous les jours. Tous les jours, mais vraiment.
2: Et là, vous avez quel âge à ce moment-là de votre vie, Thierry ?
4: À ce moment-là, j'ai 38 ans. 38 ans. 39.
2: Et alors, la femme qui vous a sauvé la vie, comment elle rentre dans votre vie ?
4: Alors, comment elle rentre dans ma vie ? Ben, je vais vous dire, c'est que moi, à cause de l'alcool, voilà, j'ai raté le plus beau rôle de ma vie, celui de papa, parce que quand ma mère va décéder, ma mère va se faire greffer. Elle a un parcours de santé qui l'a amené de la dialyse à la greffe. Mais quand on est greffé, on n'a plus de défense immunitaire. Donc, maman va choper une merde et va mourir. Et c'est moi, désormais, qui dois garder Mario. Sauf que la maladie, ben, moi aussi, je l'ai maintenant. Je suis
2: dialysé aussi aujourd'hui ?
4: Aujourd'hui,
2: oui, vous êtes
4: je vais
2: dialysé.
4: Vous dire, je... plus que ça, mais je vais vous dire, vous allez voir, vous n'allez pas croire tout ce que je vais vous dire. Je vais essayer d'aller vite. Donc,
2: rassurez-vous, et je le dis pour les auditeurs qui nous écoutent, ils sont nombreux à nous laisser des messages au 739-21, notamment Chantalou, qui nous dit « J'adore l'histoire de Thierry, il devrait écrire un livre, il est de quel signe d'ailleurs ? Quelle honnêteté en plus dans son passionnant récit et quelle vie riche d'expérience. » Donc, soyez rassurés. On a quand même Joé qui voudra intervenir, mais je vous redonne la parole, Thierry, parce que c'est vrai que nous sommes nombreux à être suspendus à vos lèvres, ce qui n'empêche pas, chers amis, d'appeler le 01 80 20 39 21 si vous souhaitez intervenir dans l'émission ce soir ou les autres jours de la semaine. Alors, je vous redonne la parole, Thierry. Donc,
4: alors, quand maman décède, désormais, c'est moi qui garde Mario. Maintenant, il est à la maison, mais voilà. Donc, Mario, le matin, alors que quand moi j'arrivais pour le voir chez maman, ouais, il ne me voyait pas sous alcool, forcément. Là, Mario, il va me voir, je vais remonter, j'ai bu le soir, parce que ça continue. Et je ne vais pas être sympa avec mon fils. Voilà, je ne vais pas être sympa. Alors que mon rôle, c'est de l'amener sereinement vers sa vie d'adulte, et ben, je vais faire tout l'inverse.
2: Donc, vous êtes violent ? Non, rassurez-moi quand
4: non,
2: même.
4: Pas violent. Ah. Mais, non, pas violent, mais psychologiquement, je ne suis pas cool. Je vais dire des horreurs à ce gamin. Moi, quand ça ne va pas, je tape du poing sur la table, je hurle, et ça ne fait pas comprendre les choses, ça fait peur.
2: Oui, donc vous instaurez un climat de violence familiale, un noyau familial violent.
4: Voilà.
2: Oui.
4: Bah, je reproduis ce que j'ai connu avec mon père, voilà.
2: Oui.
4: Malheureusement. Ma seule référence, c'est mon père. Donc j'ai fait la même chose, et Mario finit par avoir peur de moi, et au moment où tout commence un petit peu à s'éclaircir dans ma vie, hein, sauf ma santé, puisque moi, je vais droit dans le mur, hein, à ce moment-là. Je deviens un vrai café théâtre, et on ne demande qu'à en rire à la télévision qui commence. Je fais venir des artistes comme Artus chez moi, Émeric Lompré. Ça prend, la mayonnaise prend, j'en ai marre de la nuit, je veux arrêter la nuit. Mais je bois encore. Et alors que j'ai fini de payer mes crédits, mon crédit immobilier, que ma mère me laisse un héritage après 4 ans après son décès, tout va enfin mieux. On part en vacances, je prends mes premières vacances au bout de 14 ans avec mon fils. Et aux deuxièmes vacances, Mario me dit, comme les premières sont mal passées, aux deuxièmes vacances, il me dit, non, je viens pas avec toi, c'est fini. Et il vient faire ses études à Valence. Il n'est pas de Valence, mais il vient faire ses études à Valence pour faire une section cinéma. Et il me dit, je veux pas vivre avec toi, j'ai demandé à être interne. Donc mon fils s'éloigne de moi.
2: Oui.
4: La maladie, elle est ancrée, mais à ce moment-là, c'est sérieux. Hein. Ça devient assez sérieux. Et c'est là que je vais faire une rencontre, mais inattendue. Mais au moment où je m'attends le moins, mais vraiment. À ce moment-là, je vais rencontrer une femme qui va venir voir un spectacle dans mon café. Elle vient voir Tristan Lopin, un humoriste. Mmh. Et tout va... Au départ, il va y avoir un échange sur l'humour. Moi, j'avais une technique pour fidéliser ma clientèle. Ils venaient par des plateformes où il y avait leurs noms, et quand j'avais les noms, je les demandais à un ami sur Facebook. Oui. Je suis sûr que c'est vrai. Oui. Et donc, je la demande à un ami Facebook, j'ai conseillé les gens verront le programme, elle accepte, et là, il y a une amitié virtuelle qui se met en place avec cette femme, qui va revenir dans mon café, voir un artiste, et quand elle rentre, alors j'ai pas un coup de foudre, hein, parce qu'à ce moment-là, c'est bon, la vie, je commence à la connaître en amour, parce qu'entre-temps, j'ai eu d'autres histoires. Parce que, je vais vous dire, j'ai eu plein de ruptures. Parce qu'il n'y a pas une femme qui a la tête sur les épaules qui reste avec un mec qui boit. Ça, c'est clair.
2: Oui, oui. Oui, oui, c'est vrai que vous avez un profil un peu autodestructeur, un peu... vous vous auto-sabotez pas mal, quand même, aussi. Hein. On voit que vous êtes un cœur d'artichaut, que vous êtes en grande capacité d'aimer. Et à quel prix ? Et à quel prix ? Mais il y a une forte fragilité, voilà. Tout de même, hein.
4: Oui. Ça remonte après mon père, ma mère. Voilà, ma mère m'a donné l'amour, mon père m'a donné ce côté terrible, mais dont j'ai réussi à me débarrasser quand même. Parce que je vais vous dire, cette fille, quand je me suis rendu compte que il a fallu quelques échanges et puis une invitation au restaurant pour me rendre compte que j'étais face à une femme rare. Là, maintenant, à ce moment-là, j'ai plus de 50 ans. Je commence à me dire Thierry, maintenant tu fais attention, quoi. Et là, j'ai vu que j'étais avec une femme mais extraordinaire. Cette femme va rester avec moi. Elle sait que je suis malade. Elle va rester à mes côtés. Et puis, elle va connaître toutes les étapes suivantes de ma maladie. Je vais être dialysé. Elle reste avec moi. Je vais être greffé. Elle est toujours à mes côtés. Mon fils, on ne me parle plus, mais de temps en temps, on s'envoie des messages. Donc, ça va. Mon affaire marche bien. Et puis, je vous l'ai dit, quand on est greffé, on n'a plus de défense immunitaire.
2: Oui.
4: il va y avoir le Covid en 2020. Moi, un jour, je me réveille, je suis dans une chambre d'hôpital, j'ai perdu plus de 15 kilos de muscles, je suis intubé, je ne sais pas ce que je fous là quand je me réveille, et on m'apprend que je suis là depuis un mois et demi.
2: Vous étiez dans le coma ?
4: Le premier confinement,
2: oui.
4: J'ai été dans le coma pendant un mois et demi. Ouais.
2: Et votre femme à vos côtés ?
4: Et cette femme là, m'a sauvé la vie, je vais vous dire pourquoi maintenant.
2: Oui.
4: Parce que c'était là. Donc après, bon, moi, quand je me rends compte de ce qui m'arrive, hein, et je me dis, mon bar, il est cuit. Hein. Après toute cette tempête, il en fallait bien une qui... Voilà, moi, je ne sais pas à ce moment-là qu'il y a eu un deuxième confinement. Moi, je n'étais pas au courant. J'étais transporté par le SAMU à l'hôpital 2 jours avant le deuxième confinement.
2: Oui.
4: Donc voilà, moi, je me réveille, je me dis, l'infirmière, elle ne me dit pas, vous inquiétez pas pour votre bar, elle n'est pas là pour me dire ça. Elle me dit juste, voilà ce qui m'est arrivé. Elle me dit qu'il va me falloir certainement presque un an de rééducation pour m'en sortir. Je dis, c'est bon, mon bar, il est mort. Elle me dit que ça ne va pas revenir à 100%. Donc je dis, c'est bon, je suis handicapé. La vie me fait payer toutes mes erreurs. Enfin, cette femme, en tout cas, dont je vous ai parlé, qui s'appelle Laurie, j'ai envie de dire son prénom, parce que c'est une femme tellement incroyable. Eh bien, une heure, tous les deux jours, pendant que j'étais dans le coma, elle est venue me parler à l'oreille. Elle aurait pu me quitter, elle aurait pu dire, c'est bon, ce gars, il n'y a pas longtemps que je le connais, qu'est-ce qu'il va m'apporter? De toute façon, une heure tous les deux jours, elle est venue me parler à l'oreille pour me dire elle était tombée amoureuse de moi et moi aussi.
2: Oui, c'est l'amour, c'est l'amour. C'est pour le meilleur, c'est pour le meilleur et pour le pire. C'est le vrai amour. Tout ce cheminement, regardez, tout ce cheminement pour avoir un cadeau à la fin qui est le véritable amour.
4: Ah, mais là, j'ai vraiment, vraiment. Donc, j'étais déjà tombé amoureux quand même, mais avec ce qui s'est passé, puis la suite, parce qu'il y a eu ce premier confinement qui nous a rapprochés quand même, on n'était plus que tous les deux, on ne pouvait plus sortir, plus rien, on a eu le temps de se connaître, j'ai eu le temps, moi, de me poser des tas de questions en amont. Cette femme, elle m'a sauvé la vie une heure tous les deux jours, elle est venue me parler à l'oreille, me faire écouter de la musique. Et croyez-moi, donc, il m'a fallu donc retrouver tous mes kilos, il a fallu beaucoup de rééducation, un an de rééducation pour tout retrouver. Cette femme, je l'ai épousée, heureusement.
2: Et vous êtes toujours avec elle.
4: Voilà, et depuis, je vais vous dire, bon, tout à l'heure, c'est Chantalou qui vous a dit qu'il fallait écrire un livre.
2: Oui.
4: Et bien, Chantalou, je vais lui dire que quand j'ai retrouvé l'usage de mes mains, j'ai commencé à écrire un bouquin. Quand j'ai retrouvé l'usage de mes poumons et de mes jambes, je suis monté sur scène parce que j'avais une scène. Je suis monté sur scène, pas pour raconter mon histoire d'amour forcément comme ça, c'est surtout pour retrouver mon honneur avec la police, parce que je ne suis pas un voleur. Et puis pour retrouver l'amour de mon fils. Parce que mon fils ne me parlait plus à ce moment-là.
2: Et alors maintenant, il vous parle, plus. Mario ?
4: Eh bien, Mario, il a mis le temps pour venir me voir. Ce qui devait être au début qu'une confidence devant plein de gens, en disant, viens, papa, il va reconnaître tout ce que tu le reproches, notamment en reconnaissant une addiction à l'alcool qui a duré 15 ans. Mario, il n'est pas venu tout de suite, il est venu à la 40e. À la 40e, c'était donné un spectacle. Aujourd'hui, est-ce que je peux le dire, Valérie ?
2: Bien sûr, allez-y, dites-moi.
4: Voilà,
2: dites-nous.
4: Aujourd'hui, voilà, le spectacle, ça va faire 4 ans que je le joue. J'ai été mis en scène par un mec extraordinaire, un metteur en scène, mais de dingue. Le spectacle, je le joue dans des saisons culturelles. Je le joue dans. J'ai fait le Festival d'Avignon pour la seconde fois.
2: Mais comment il s'appelle, votre spectacle ?
4: Alors, le spectacle s'appelle À contresens, de la police judiciaire à la scène. À contresens. Et je le joue de partout. Et aujourd'hui, j'ai retrouvé l'amour de mon fils. J'ai une femme extraordinaire à mes côtés. Et je suis heureux aujourd'hui. Voilà. J'en ai bavé en amour, mais je suis heureux. Je suis avec vous au téléphone et je suis tellement content.
2: Et surtout, vous nous faites cet honneur et cette joie de partager le récit de votre vie vraiment dans une grande authenticité, une grande sincérité. C'est ce qu'on aime évidemment dans la libre antenne d'Europe 1. Et moi, ce que j'entends, c'est le parcours de résilience. Quel courage pour tout avouer à ce point-là. Et puis, vous êtes un homme quand même... Alors, je vais dire un truc un peu bizarre. Hein, peut-être les auditeurs vont mal réagir, je ne sais pas. Hein, je vous incite à m'écrire au 739-21. Mais vous avez de la chance, finalement. Vous êtes miraculeux plusieurs fois.
4: Exactement. Mais je vais vous dire. Le médecin qui m'a en réanimation, qui m'a suivi, le chef de l'ARIA, qui m'a suivi donc tout le long de ce parcours-là, il m'a dit, monsieur Roudil, vous êtes un miraculé. D'ailleurs, dans les journaux, c'est comme ça qu'on m'a appelé. Hein. J'ai des articles où il y a marqué le miraculé. On m'a donné pour mort. Bon, on m'a donné pour mort à la... Je ne vous l'ai pas dit, vous, tout à l'heure. On m'a donné pour mort au quatrième jour d'hospitalisation parce que j'ai mon greffon qui s'est arrêté de...
2: De fonctionner ?
4: Qui a arrêté de fonctionner, voilà. Je suis resté plusieurs jours dialysé 24 heures sur 24 en pronostic vital engagé. On m'a donné pour mort, oui, en effet.
2: Oui, donc vous êtes vraiment, vraiment miraculé à plein de titres. Oui. Donc en fait, le grand enseignement de notre échange ce soir, c'est qu'en fait... On ne sait jamais de quoi demain est fait, y compris dans le bon.
4: Non, oui, c'est ce qu'on peut dire, ouais. Mais
2: qu'est-ce que vous diriez, vous, Thierry ? Qu'est-ce que vous diriez ? Il y a plein de choses à retenir, oui.
4: Oui, moi j'ai envie de reparler d'amour, c'est que l'amour, ça existe, c'est que des fois c'est long, c'est voilà. Ouais, bon, j'ai eu beaucoup de chance dans ma vie.
2: Il faut continuer d'y croire, c'est ça que vous voulez dire ? Il faut continuer d'y croire, quoi qu'il arrive ?
4: Ah mais oui, si on, bien sûr.
2: En tout cas, vous en êtes l'exemple vivant. Merci beaucoup Thierry, ouais. Merci beaucoup. On pourrait rester des heures ensemble au téléphone, mais on a Saint-Tiche qui vient de composer le 01 80 20 39 21 qui est en attente. Mais vraiment, merci de vos confidences ce soir. Les auditeurs partagent évidemment mon avis. Ils sont de plus en plus nombreux à nous laisser des messages au 7 39 21, 75 centimes plus coût du SMS. Écoutez, moi, si vous passez à Paris, ce serait avec un grand plaisir que j'irai vous voir sur scène, en tout cas, Thierry.
4: Oh, merci.
2: Voilà. Et puis, oui, dites-moi.
4: Je joue dans toute la France, vraiment, dans des grandes salles. À Arras, bientôt, dans une salle de 200. À Lyon, une salle de 300, etc. Salle de 600 dans la Drôme. Mais je viendrai à Paris dans une grande salle. C'est prévu dans 2-3 ans. C'est prévu.
2: Eh bien, écoutez, voilà. Et d'ici là, vous savez quoi ? Moi, je vous souhaite beaucoup d'amour.
4: Oh, merci,
2: encore
4: Valérie.
2: Plus
4: merci
2: d'amour,
4: beaucoup.
2: Encore plus d'amour, parce que c'est tellement, tellement important. Merci Thierry, merci. Prenez bien merci. Soin de vous. Merci beaucoup de cet échange. Au revoir. Au revoir.
4: Au revoir Valérie.
2: Bonsoir Saint-Tiche.
5: Bonsoir Valérie.
2: Merci d'être avec nous à 23h41 sur l'antenne d'Europe 1. Que puis-je faire pour vous si toutefois je peux faire quelque chose ? De quoi voulez-vous nous parler ce soir ?
5: Alors, ce soir, je souhaite vous parler de mon fils que j'ai perdu il y a 4 ans et éventuellement du deuil et comment je traverse cela aujourd'hui depuis 4 ans.
2: Alors, comment
5: partager avec
2: les auditeurs d'Europe 1.
5: Oui, voilà, ouais. C'est ça.
2: Alors, évidemment, je crois qu'il n'y a rien de pire dans la vie que de perdre un enfant. Quel âge avait votre fils ?
5: Il avait 2 ans.
2: 2 ans, tout petit.
5: Oui, c'est
2: il
5: ça. Est,
2: il était porteur d'une maladie. Qu'est-ce qui s'est passé, Saint-Tiche ?
5: Clairement, c'est arrivé assez brusquement, brutalement. Il n'était pas malade à la naissance, donc il est mort 4 jours après son anniversaire, subitement dans son sommeil, en faisant une crise cardiaque. Et par la suite, on l'a emmené à l'hôpital et avec plusieurs analyses et diagnostics, ils ont trouvé un gros tumeur cérébral qui avait pris l'ampleur de son cerveau, que même s'il aurait réagi, il aurait été un légume, quoi. C'est un peu les mots qu'ils ont dit les médecins. Mais c'est pas quelque chose qu'il n'est pas né avec. C'est un enfant en bonne santé.
2: Et vous n'avez pas vu d'évolution dans son comportement avec cette maladie dont il était porteur et que vous ignoriez ?
5: Non, pas
2: dans,
5: du tout.
2: Dans la mobilité, même s'il était tout petit.
5: Il n'avait rien, il avait 2 ans. Donc, c'est-à-dire, comme je l'ai dit, on a fêté son anniversaire, 4 jours après, bam, quoi, tout s'arrête d'un coup.
2: Il jouait, il babillait, j'imagine, il commençait à parler, évidemment.
5: Bien sûr, il parlait, il m'appelait maman. Quand il voyait un chat passer, il disait le chat, comme un enfant.
2: Il n'y a eu aucun signe avant-coureur ?
5: Aucun signe, même avant ça, une semaine avant, il a été aux urgences avec son père, parce qu'on était séparés, on l'est toujours. On avait le garde partagé, donc il a été une semaine avant à l'hôpital aux urgences parce qu'il était un peu enrhumé. Il n'y avait rien eu, rien du tout, quoi. Il n'y a pas de signaux, rien du tout.
2: C'est incroyable ce que vous nous dites ce soir, Saint-Tiche.
5: Oui. Et voilà, c'est arrivé comme ça, j'en revenais pas et... Depuis toutes ces années, je ne voulais pas l'accepter. Je suis rentrée en déni total. Et ça fait plus ou moins 2 ans que je commence à peser les mots dessus, à l'accepter. Ça fait très peu, quoi, très peu de temps.
2: Et vous êtes retrouvée quand même accompagnée à ce moment-là, c'est-à-dire que votre ex-mari, donc le papa de votre petit garçon, il a quand même été, comment vous dire, on peut se séparer mais on peut pleurer ensemble.
5: Ça n'a pas été vraiment le cas. C'était compliqué parce que un deuil déjà, ça se vit différemment, ça dépend des personnes. Lui, il a vécu autrement par rapport à moi, on n'était pas au... les possibilités, on n'avait pas les possibilités d'être ensemble, de le vivre ensemble, on va dire. Donc tout de suite, lui, il a quitté Paris, il a été loin de Paris, il a été plus ou moins près de sa famille. Moi, je me suis retrouvée seule ici. Donc on n'a pas vécu ensemble, mais on se soutenait de loin, on va dire, de loin.
2: Et est-ce que votre famille a été à vos côtés? Est-ce que vous avez trouvé du soutien?
5: Ça a été compliqué. Quand, au début, la première année, j'ai pas eu du tout de soutien, même la deuxième, troisième. C'est-à-dire que je me suis retrouvée, on va dire, vraiment toute seule face à ça. J'ai été tout de suite toute seule chez moi, dans l'appartement où je vivais avec mon fils. Donc, j'ai continué une vie normalement, en fait, comme si je l'avais pas perdue, parce que j'ai pas le choix et je pense que j'étais sous le choc. Mon cerveau a fait une sorte de blackout.
2: Oui, c'est ça.
5: Je suis rentrée en déni total.
2: Dissociation,
5: sans
2: en fait. Dissociation.
5: Exactement, c'est ça le mot. Exactement, c'est ça le mot. Donc, je ne m'en rendais pas compte au début que j'étais en déni total. Par exemple, même l'enterrement, je ne m'en rappelle pas. Je ne me rappelle pas de l'enterrement de mon fils. Je me rappelle de quelques détails. À l'hôpital, quand le médecin nous l'annonce qu'il va devoir le débrancher, je me rappelle juste du moment où je pète une crise. Je vais dehors, je vais me suicider. Enfin, c'est tout. Mais l'enterrement, je ne me rappelle de rien du tout. Je me rappelle du dernier jour où je dépose juste des fleurs dans la tombe et je me retourne sans m'attarder parce que je ne voulais pas l'accepter. Et après ça, je continue à travailler parce qu'il y avait des factures évidemment à payer, continuer ma vie et l'appartement.
2: Vous avez réussi à retourner au travail?
5: J'avais pas le choix. J'avais pas le choix et j'étais pas là. Sincèrement, durant ces 3 ans, j'étais pas là. Mon corps, moi, mais j'avais pas mon esprit.
2: Oui, bien sûr. Ça s'appelle la dissociation ou la déréalisation, d'ailleurs, aussi. Ce sont des moyens que le cerveau trouve pour vous protéger, parce que sinon, vous ne pouvez pas tenir debout du tout. Mais votre famille n'a pas été à vos côtés.
5: Non, ils ont été là pendant l'enterrement, mais eux aussi, ils n'ont pas su faire. Je ne sais pas, c'était déjà assez compliqué avec ma mère. Les relations étaient assez compliquées auparavant, même quand il y avait mon fils. Donc, quand déjà mon fils il est mort, je lui parlais pas. Ça faisait un mois et demi, on se parlait pas. Mm-hmm. Donc, elle a même pas vu mon fils à son anniversaire ou avant sa mort, rien du tout. Elle l'a vu juste à l'hôpital et dans l'enterrement.
2: Donc, et les amis.
5: J'ai vécu.
2: Et les amis,
5: j'avais pas beaucoup d'amis. Le peu que j'avais, même la marraine de mon fils, qui était témoin de mon mariage avant le divorce, elle a arrêté de me parler.
2: Elle a arrêté de vous parler?
5: Oui, j'ai essayé de savoir pourquoi avec certaines personnes. J'ai essayé de savoir pourquoi. Et la réponse pour certaines personnes, c'est que c'est trop dur. Je me dis, c'est trop dur. Ils disent que c'est trop dur pour eux. Je me dis si c'est trop dur pour eux, allez pour moi alors. Donc, dès ce moment-là, mon cerveau a dit qu'en fait, c'est soit tu te laisses mourir, soit t'avances.
2: Soit t'avances, oui.
5: Soit tu continues. Ouais. T'es toute seule dans l'histoire, soit tu te laisses mourir, soit t'avances.
2: C'est ce qui revient tout le temps dans les récits, en fait, des parents endeuillés.
5: Oui.
2: Voilà.
5: Oui. D'ailleurs, en ce moment-là, je ne savais même pas si c'était quelque chose qui arrivait à d'autres personnes. Pour moi, c'était.
2: Et vous n'allez pas voir de psychologue non plus à ce moment-là?
5: Non plus. Je vais voir un médecin qui me donne direct des antidépresseurs comme ça, sans savoir exactement ce qui se passe dans ma tête. Je vois une psychologue que je voyais déjà avant la perte de mon fils. Je le voyais par rapport à ma séparation, mon divorce et tout ce qui est trauma familial que j'avais vécu avec ma mère. Mais j'arrivais pas à parler de mon fils. Je n'y arrivais pas. À chaque fois, à chaque thérapie, je parlais de ma famille, de ce que je vivais. Je disais que mon fils, il est parti, j'étais triste, mais je n'arrivais pas vraiment à sentir toute cette douleur-là.
6: Oui.
5: Donc, j'ai laissé tomber, je me suis dit que ça ne me servait à rien.
6: Ah oui, oui. Voilà.
5: Ouais. Ouais, j'ai laissé tomber.
6: À la maison, vous avez, il y a des photos de votre fils partout. Enfin, à l'époque, hein. Vous avez changé des choses dans sa chambre.
5: La première année, j'ai été aidée par une éducatrice sociale qui est passée à la maison pour m'aider à libérer ma chambre. Vous voyez, c'est même pas ma famille qui a pu le faire, alors que. On se parlait, mais voilà, je ne sais pas pourquoi ma mère n'a pas pris cette initiative. Mais bon, c'est comme ça, on ne va pas s'attarder sur ça. Le plus important, là, c'est de parler de...
6: Mais c'est surtout vous.
5: D'Owen et du deuil, voilà. Oui, voilà.
6: Le plus important, c'est vous, hein. Oui.
5: Oui, c'est ça. Et donc, il y a une éducatrice qui m'a aidée à faire ça, à débarrasser sa chambre. Elle a pris tous ses vêtements. J'ai gardé quelques manteaux aux affaires que j'ai envie de garder, des jouets que j'ai envie de garder... Et le seul truc auquel j'ai tout le temps, auquel je me balade, c'est son doudou. Je dors avec, même actuellement, je l'ai dans les mains. Je l'ai tout le temps avec moi. Et puis voilà, sinon les photos, j'ai gardé les photos. Oui, j'ai gardé les photos dans mon appartement.
6: Est-ce qu'à un moment donné, maintenant que vous arrivez à en parler, et je crois que c'est la première fois que vous en parlez depuis 4 ans, et vraiment, Cinti, je vous remercie de la confiance que vous placez en moi, vraiment, vraiment, de oui. tout cœur. Mais est-ce que maintenant que vous arrivez à parler, à mettre des mots, à ne pas refouler, parce que la douleur est trop intense, vous avez pensé vous rapprocher de groupes de parole, de parents qui ont vécu la même chose ?
5: Alors, j'ai pas su, parce que c'est un peu étrange, comme ça fait 4 ans, les gens disent que ça fait 4 ans, pour des gens ça paraît loin, mais moi c'est que maintenant, c'est comme si ça s'est passé maintenant en fait. Pour moi, je vis le deuil que maintenant.
6: Oui.
5: Donc, parler à des parents qui ont vécu la même chose, pour moi, c'était trop tôt. On me l'a proposé, parce que quand je suis arrivée à bout, j'en pouvais plus, je suis entrée en burn-out, j'ai perdu mon travail et tout le reste, j'avais pas le choix, je suis allée en rampant voir la psy, quoi.
6: Heureusement que vous avez cette force de vie, hein. C'est une question vraiment de force de vie, cet instinct de survie en vous, Cintiche. Parce que tout de même, comme vous le dites, j'ai pas eu le choix. Vous avez appelé la psy et vous êtes arrivée en rampant, comme très souvent on va en thérapie quand on est au bout du bout d'ailleurs. Hein. Sinon, on trouve toujours des petites excuses pour éviter le rendez-vous ou arrêter la thérapie. Ou,
5: ouais.
6: Voilà.

0: Ah, bah, évidemment. Ah oui, bien sûr. Bien sûr.
1: Ça a été très dur de la sortie du déni. C'est comme si une prise de conscience, comme si
0: Oui,
1: j'étais
0: soudaine.
1: endormie pendant 3 ans et me réveiller. Oui, soudainement, quoi.
0: Et vous êtes
1: Voilà.
0: bien, bien accompagnée par votre psychologue?
1: Oui, voilà, j'ai psychiatre, psychologue, ou j'ai essayé le MDR. Ça n'a pas trop
0: Oui.
1: marché avec moi,
0: Oui.
1: mais c'était beaucoup plus de prise de parole, quoi. J'ai changé de psychologue par la suite. J'ai toujours le traitement avec moi, mais j'ai
0: Oui.
1: changé de psychologue où il y a beaucoup plus de mots apposés.
0: D'échange.
1: On ne pratique pas la loi d'échange, on va dire.
0: Oui.
1: Oui, c'est ça.
0: Oui.
1: Voilà, moi, je suis quelqu'un, je préfère poser les mots, parler et dire exactement ce que je ressens et... C'est ça qui m'aide le plus, en fait.
0: Oui. Tout ce qui est dehors
1: Donc,
0: n'est plus dedans, comme je le dis très souvent dans la libre antenne d'Europe 1. Plus on
1: oui.
0: verbalise, plus on dit, et on s'en fiche d'ailleurs de comment on dit les choses dans un cabinet en thérapie, hein. Et même parfois on peut rester en silence, hein. C'est votre espace de toutes les manières. Donc on vient déposer ce qu'on a à déposer ailleurs qu'en soi, évidemment, pour se libérer.
1: Oui. C'est ça. Exactement ça, c'est ça qui m'a. Bon, ça m'a un peu aidée, oui, parce que j'avais un endroit où, bah, déjà, c'était la prise de conscience. J'ai commencé à prendre des antidépresseurs. J'ai commencé par une antidépresseur qui ne m'allait pas du tout. Ensuite, j'ai eu un changement d'antidépresseur et je continue mes traitements. Et aussi, c'est plutôt l'acceptation, en fait, le fait
0: Oui,
1: de vraiment de
0: oui.
1: me rendre compte, en fait, de me dire qu'en fait, il est parti et de. D'accepter la peine. C'était la peine que j'avais peur de la faire rentrer en moi. Même, je me rappelle les premières années, je restais jamais chez moi, j'étais tout le temps dehors, j'ai tout fait. Je suis allée en week-end, j'ai travaillé de gauche à droite.
0: C'est une des
1: Je
0: étapes du
1: restais pas
0: deuil,
1: chez
0: hein.
1: moi.
0: L'acceptation, du chagrin, c'est une des étapes du deuil.
1: Ouais. Je sais pas si je dirais l'acceptation, on va dire plutôt une dépression de sévère, quoi. Parce que c'est ce qu'ils ont diagnostiqué, c'est plus la
0: Oui,
1: dépression, bon,
0: oui.
1: il y a l'acceptation, enfin la prise de conscience, on va dire, plutôt.
0: Saint-Tiche, est-ce que vous avez pu éprouver de la colère?
1: De la colère, oui, un petit peu au début, ouais, j'ai éprouvé de la colère. Pas de la colère, on va dire de l'incompréhension. Je pleurais souvent, je disais pourquoi, je demandais pourquoi, pourquoi, pourquoi, mais j'avais pas de réponse. Personne ne me donnait de la réponse, quoi. Je disais pourquoi, pourquoi, pourquoi c'est arrivé, pourquoi, qu'est-ce que j'ai fait, qu'est-ce qui s'est passé, pourquoi. J'ai tout fait pour mon fils, tout allait bien après mon divorce. J'ai tout fait, j'ai eu un appartement, un travail, j'avais rien chez moi, mais il avait tout. J'avais tout acheté dans sa chambre, il manquait de rien. Je me suis sacrifiée, j'ai tout fait, je savais pas pourquoi.
0: Et vous avez quel âge, Sainty? Je ne vous ai pas posé la question.
1: Là, actuellement, j'ai 31 ans.
0: 31 ans, oui. Ça vous arrivait très jeune.
1: Oui, c'est ça m'est arrivé très, très, très jeune aussi, oui. Donc, il y a eu tout un plan, plein de changements. Le fait de prendre de maturité aussi, de grandir, de me connaître aussi un peu plus. De savoir comment je pourrais m'en sortir de tout ça en étant seule, ça a été vraiment tout
0: Alors,
1: plein d'un truc.
0: c'est ma question. C'est est-ce que vous vous sentez ou est-ce que vous êtes un petit peu moins seul aujourd'hui, Saint-Tiche?
1: Je dirais que, ben, je sais pas, je me sens alors seule, oui, dans ma peine, parce que je suis la seule à comprendre, à
0: Ah
1: sentir
0: bah,
1: ça, cette
0: bien sûr.
1: tristesse-là. Mais oui, j'ai trouvé des moyens où je pourrais m'apaiser au mieux. Comme je dis, je vois une psychologue avec qui je peux en parler. J'ai des assistants sociaux, j'ai un suivi thérapeutique, voilà, auquel, où si je veux parler, poser les mots, je peux poser les mots. Et aussi, j'évacue beaucoup mes émotions à travers l'art. C'est l'art qui m'a
0: Ah,
1: aidée aussi.
0: bah
1: J'ai beaucoup de choix.
0: d'ailleurs, on parle souvent d'art-thérapie, hein. Donc,
1: C'est ça qui m'a aidée. C'est ça qui m'a aidée à sortir de tout ça. Donc, je peins mes émotions. J'ai commencé à le peindre. Pour certaines personnes, c'était un choc quand je le peignais et je fais un dessin de lui. La première fois, j'ai fait un dessin de lui. Les gens, ils étaient là. Ça te fait pas du mal? Bah,
0: est-ce qu'il
1: pour
0: était
1: moi, non.
0: coloré? Est-ce qu'il était coloré votre dessin de Dowen?
1: Premier dessin, non. C'était un dessin, un croquis, non. Et par la suite, oui. J'ai commencé à faire des vrais

0: peinture en toile, mais le premier dessin, non. C'était vraiment spontané. Je me réveille un matin. J'avais déjà quelques affaires de peinture comme ça que j'avais acheté. J'avais jamais peint de ma vie, hein, ni dessiné. J'ai jamais fait d'école d'art. Ça a été spontané comme ça. Et c'est comme ça que j'y ai arrivé. Ça m'a beaucoup aidé. Ça m'a soulagé parce que le fait de le peindre, de le dessiner, j'ai l'impression de le faire refaire vivre ces moments-là. Et moi, ça me fait du bien.
1: C'est comme de parler d'Owen.
0: C'est
1: important de parler de nos absents. C'est important de parler de nos absents.
0: Oui, mais comme j'ai été dans un entourage où tout de suite on m'a poussé à en fait tout bitou, je passe à autre chose. En fait, c'est pour ça, j'ai pas eu d'autre choix en fait. Il fallait que j'oublie tout, il fallait que je passe à autre chose. Automatiquement, mon cerveau s'est mis comme ça et comme ma famille n'a pas été vraiment en grand soutien, il fallait pas que je pleure, il fallait pas que c'était assez compliqué. Donc, j'avais pas d'espace pour pouvoir déposer ça.
1: Et maintenant, vous vous l'êtes accordé.
0: Oui, c'est ça. Je me le suis accordé parce que de toute façon, je n'avais pas le choix. Il fallait tout un moment que ça sorte. Je n'allais pas mourir avec. Il fallait que je fasse
1: mon deuil. Et peut-être que vous pouvez vivre pour deux.
0: C'est ça.
1: Merci beaucoup, Cynthie. Je suis obligée de vous laisser parce qu'on arrive à la fin de cette émission. Je me permets de vous embrasser très fort.
0: Merci.
1: Voilà, je vous embrasse très très fort et vraiment du fond du cœur un grand merci de vos confidences ce soir sur l'antenne d'Europe 1 à la Libre Antenne. Merci de vous être confié à moi ce soir.
0: Je vous remercie également.
1: Au revoir Saint-Tiche, rappelez-nous quand vous le souhaitez. Merci, au revoir.
0: Au revoir.
1: 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On se retrouve demain dès 21h30 jusqu'à minuit en direct. Et puis d'ici là, n'oubliez pas, prenez bien bien soin de vous, des autres et du monde. Et sur Europe 1, il est minuit, on retrouve Maëlle Hassani pour le Flash Info. Bonsoir Maëlle.
2: Bonsoir Valérie, bonsoir à tous. L'extrême gauche obtient l'annulation d'un concert de la DJ Barbara Butch prévu à Amiens le 19 septembre. Après des appels au boycott, la soirée électro à laquelle devait participer l'artiste n'aura finalement pas lieu. Les conditions nécessaires à l'accueil du public n'étant plus réunies, l'association France-Palestine Solidarité crie victoire après cette décision. Barbara Butch, critiquée pour son soutien à la loi Yadan contre l'antisémitisme, avait déjà dû interrompre une représentation à Grenoble en juillet sous la pression de militants pro-palestiniens. Les quatre policiers municipaux de Carcassonne mis en cause dans une vidéo publiée par le journal Le Midi Libre sont suspendus immédiatement, leurs agréments retirés. Décision du parquet après les propos racistes et misogynes tenus par les agents lors d'une patrouille. Vidéo tournée accidentellement par une caméra piéton en novembre 2025. Le ministre de l'Intérieur annonce un contrôle de l'ensemble de la police municipale de Carcassonne par l'IGPN. Le procès en appel de Cédric Jubilard aura lieu du 30 avril au 14 mai 2027 à Toulouse. L'audience avait été reportée après les aveux du trentenaire qui reconnaît désormais avoir tué son ex-épouse Delphine en 2020. En première instance, ses dénégations n'avaient pas convaincu la cour d'assises qui l'avait condamné à 30 ans de réclusion criminelle. Les prix à la pompe ne sont pas près de baisser. En France, le litre de sans-plomb 95 coûte en moyenne 2,12€, 2,29€ pour le gazole. Et le gouvernement refuse toujours de mettre en place des aides généralisées à l'ensemble des automobiles, comme une baisse des taxes sur les carburants par exemple. La situation des finances publiques ne le permet pas, reconnaît Bercy après une réunion avec les distributeurs ce mercredi. Le voyage de Volodymyr Zelensky entre la Moldavie et la Norvège, mardi perturbé par un drone russe. Un engin s'est écrasé à environ 160 km de l'aéroport de Chisinau où se trouvait l'avion du président ukrainien. Cet incident a retardé le décollage mais le vol s'est ensuite déroulé sans encombre. Un peu plus tôt, le premier ministre norvégien avait livré une version plus alarmiste islamiste, assurant, je cite, que l'avion avait failli être percuté par un drone. En Espagne, Pedro Sanchez dans l'embarras après la déclassification de plusieurs rapports de services de renseignement envoyés quelques jours avant l'invasion migratoire de Ceuta. Une mise en garde contre plusieurs appels à mener des incursions dans l'enclave lancée à la veille de la crise sur les réseaux sociaux avait été transmise aux autorités. Mais le Premier ministre espagnol maintient qu'il était impossible de prévoir cette vague de traversées illégales survenue les 30 et 31 juillet dernier. 5 000 à 10 000 migrants sont toujours à Ceuta plus d'un mois après le début de la crise. Et pour soutenir les autorités locales, l'Union européenne débloque ce mercredi une enveloppe de 115 millions d'euros. Ces aides sont destinées au renforcement de la surveillance des frontières, à l'ouverture de centres pour les mineurs isolés, mais aussi à l'accélération des expulsions de clandestins. Et puis le Paris Saint-Germain démarre son aventure en Ligue des champions de football de la plus belle des manières. Les doubles tenants du titre écrasent le Slovan Bratislava 6-1 au Parc des Princes ce mercredi soir. Ce jeudi, c'est le RC Lens qui fera son entrée en lice dans la compétition sur la pelouse du Slavia Prague. Vous écoutez Europe 1, il est 3:00, place à vos programmes de la nuit avec Marlène Duret.
3: Merci Maël, bonne nuit, rentrez bien et si d'aventure un moustique décide de vous chanter la sérénade à l'oreille, eh bien restez zen et visez bien. Eh oui, la saison des moustiques n'est pas encore terminée. C'est qu'il y a de nombreuses régions qui font face à un regain d'activité. Eh oui. Allez, on va débuter nos programmes de nuit par notre séquence au cœur du crime avec notre série Casse Impossible sur les braquages qui ont fait la une de l'actualité ces dernières décennies et c'est incarné par le fabuleux Marc Messier. Alors aujourd'hui, direction Tokyo en 1968. Un convoi de fonds disparaît, 300 millions de yens évaporés en seulement 3 minutes sans la moindre violence ni résistance, la police japonaise va donc engager la plus grande chasse à l'homme de son histoire.
4: Le vol de 300 millions de yens. Tokyo, 1968. Ce vol extraordinaire a été réalisé sans armes ni violence. En décembre 1968, en plein Tokyo, un convoyeur de fonds transportant près de 300 millions de yens disparaît. La recette de ce casse historique tient en 4 lignes. Un homme en uniforme de policier, un gros mensonge, un plan parfaitement exécuté et 3 minutes d'une audace folle. 3 minutes qui ont défrayé la chronique et déclenché la plus grande chasse à l'homme de l'histoire du Japon.
5: La police métropolitaine de Tokyo installa une cellule d'enquête au commissariat de Fushu et mobilisa au total plus de 70 000 enquêteurs.
6: Ils étaient là, à attendre que ça explose. Et là, ils ont dit, on a été attaqué.
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4: À la fin des années 1960, le Japon est en plein essor. L'explosion du PIB classe le pays au 2e rang des plus grandes puissances mondiales derrière les États-Unis. Les salaires suivent et les classes moyennes vivent confortablement. Les convoyeurs en savent quelque chose car, comme le veut la tradition, les Japonais sont payés en espèces. Chaque jour, des employés de banque sillonnent les rues de la ville en transportant des sommes d'argent très importantes. Le 10 décembre 1968, il pleut sur Fushu, un quartier tranquille de l'ouest de Tokyo. C'est une journée comme les autres pour ces 4 employés de la Japan Trust Bank qui chargent 3 grands coffres en aluminium renforcés dans une Nissan Cedric noire.
7: Allez, le dernier. Voilà, on est bon.
8: C'est pour qui cette fois ?
7: Chez Bora Electric, c'est les primes de fin d'année de leurs salariés.
8: Ouais, ils ont pas à se plaindre ceux-là. Hein. À l'œil, je dirais 200 millions de yens, non ?
7: 200, tu rigoles ? On est plutôt sur du 300.
8: 300 millions ? Ouais. Bon, allez, on se dépêche alors.
4: millions de yens, cela représente 11 millions d'euros actuels. Il ne faut que quelques minutes pour aller en voiture de la Japan Trust Bank à l'usine Shibora Electric. Mais les convoyeurs sont sur leur garde. 4 jours plus tôt, une succursale de la Japan Trust Bank a reçu une lettre aussi mystérieuse qu'inquiétante. L'auteur de cette lettre anonyme a menacé de faire exploser l'agence ainsi que la maison du directeur si 3 millions de yens n'étaient pas déposés le lendemain à un endroit désigné. Une policière déguisée en employée de la banque s'est rendue sur place avec l'argent, mais personne ne s'y est présenté. Le maître chanteur court toujours. Les employés ne sont plus qu'à quelques centaines de mètres de leur destination. Ils longent la prison de Fuchu sur l'avenue Gakuen. Un motard de la police double leur véhicule et leur fait signe de s'arrêter. Un jeune homme en uniforme s'approche précipitamment, visiblement très agité.
9: Vous êtes bien de la Nippon Trust Bank ?
10: Oui, pourquoi ?
9: Brigade de Kogane, on vient de recevoir un appel de Sugamo. Quelqu'un a fait sauter la maison de votre directeur. D'après le signalement, il y aurait un engin explosif dans votre véhicule.
11: Quoi ? Ici, là, dans la voiture ?
9: Ouais, je vais vous demander de sortir et de vous éloigner, s'il vous plaît. Il va falloir que j'inspecte le véhicule.
4: Le policier inspecte l'avant du véhicule avant de se glisser sous le châssis. Au bout de quelques secondes, s'échappent des étincelles et une épaisse fumée blanche.
12: C'est de la dynamite ! Barrez-vous !
4: Les convoyeurs sortent du véhicule en panique et courent s'abriter quelques dizaines de mètres plus loin. Pendant ce temps, le policier monte dans le véhicule et démarre. Voyant l'homme s'éloigner à toute vitesse à bord de la voiture piégée, les employés saluent son immense courage.
11: Mais il est fou, quoi ?
7: Non, mais il conduit le fourgon loin d'ici, il nous protège.
11: Oh, le courage du type !
4: Quelques minutes passent, mais toujours rien. Pas de bruit d'explosion et aucun signe du motard. Un des employés s'approche alors de la moto abandonnée par le policier, cette fameuse moto blanche utilisée uniquement par les forces de l'ordre.
11: Eh les gars, venez voir.
7: Quoi, qu'est-ce qu'il y a ?
11: Il y a un problème avec cette moto-là. C'est pas une vraie, hein.
10: Qu'est-ce que tu racontes ?
11: Mais je vous le dis, regardez le châssis, c'est un modèle civil, repeint en blanc. Et là, par terre, c'est quoi ce truc ?
10: C'est un fumigène ?
11: Oh, on s'est fait avoir, les gars.
4: Sur le sol, ils remarquent également une bombe fumigène. Ils réalisent alors, ils viennent de se faire voler. Un coup de maître, 300 millions de yens dérobés en 3 minutes seulement. Le tout sans armes et sans violence. Les malheureux convoyeurs alertent immédiatement la police tokyoïte.
13: Allô la police ? Nous sommes les convoyeurs de la Japan Trust Bank. Un fourgon vient d'être volé. Avenue Gakuen, nous sommes à hauteur de la prison de Fuchu. Il y a 300 millions de yens à bord. 300 millions de yens !
4: Il est 9h50 lorsque des forces de l'ordre sont déployées dans toute la ville pour tenter de retrouver le voleur. 10 000 agents ont pour ordre d'interpeller toute Nissan Cédric Noir. Pour la police, il semble alors inconcevable que le coupable puisse changer de voiture. C'est pourtant ce qu'il a fait, car le véhicule en question est rapidement retrouvé à 600 mètres du lieu du vol. Évidemment, l'argent n'est plus dans le coffre. Un temps précieux a été perdu, la police va redoubler d'efforts. Désormais, ce sont tous les véhicules de Tokyo qui sont contrôlés. En moins d'une heure, la ville est paralysée par des embouteillages monumentaux. L'opération finit par prendre fin sans que le voleur ne soit retrouvé. Pour tenter de recueillir des indices à son sujet, la police passe les lieux du vol au peigne fin.
14: Bon. C'est du travail bâclé, ça. Hein ? La moto, on va retrouver le propriétaire sans problème.
11: Non mais, c'est des amateurs. En 48 heures, l'affaire, elle est bouclée.
4: Mais les enquêteurs ne vont pas tarder à déchanter. La plupart de ces indices semblent plutôt perturber l'enquête et disperser l'attention de la police. La fausse moto de police, une moto volée, impossible à retracer. Le fumigène, utilisé pour imiter la bombe, il est artisanal. La lettre de menace reçue par la banque quelques jours plus tôt, une fausse envoyée pour faciliter le vol. Tout a été préparé, pensé, répété. Le voleur connaissait le trajet exact du fourgon, l'horaire, les procédures internes de la banque et même les zones de faible surveillance dans les rues. Bref, ce n'était pas un amateur. Mais la police reste confiante. Elle diffuse dans les médias le numéro de série d'une partie des billets volés. Le malfaiteur ne se servira évidemment jamais de ces billets trop facilement identifiables. 11 jours après le vol, la police a une autre idée. et publie un portrait robot du voleur, ou plutôt un photomontage. Ce portrait est alors massivement diffusé dans la presse, mais la plupart des lecteurs le voient comme une véritable photographie du voleur. En réalité, il n'en est rien. Le visage est celui d'un homme décédé qui, d'après les convoyeurs, ressemblerait au voleur. Par-dessus, la police a collé le casque d'un motard qui ressemblerait à celui qui l'aurait porté le jour de son méfait. Un photomontage, en fait, totalement trompeur. Ce qui explique la grande quantité d'appels que reçoivent les enquêteurs, mais qui ne mène à rien. La police décide alors de se concentrer sur les convoyeurs. Elle leur présente d'autres photos de suspects potentiels, essentiellement des voyous, impliqués dans quelques récentes affaires.
7: Attendez, c'est lui.
14: Lui ?
7: Ah ouais, c'est lui, j'en suis sûr.
14: Oui, enfin, vous êtes sûr ou vous pensez que...
7: Ah non, non, non, quasi sûr, hein, le visage, la carrure, c'est lui. Hein.
14: D'accord. Bon, fils d'un motard de la police, chef d'une bande à Tachikawa, spécialisé dans les vols de véhicules. Le profil colle.
4: Le profil de ce jeune homme colle parfaitement avec celui qui a volé les 300 millions de yens. Son groupe est spécialisé dans le vol de véhicules. Il connaît les procédures, il sait comment imiter un uniforme et se déguiser en policier, et il sait comment fabriquer un fumigène. Mais avant même son interrogatoire, le jeune homme est retrouvé mort. Officiellement, un suicide. Il aurait ingéré un poison qu'avait acheté son père pour tuer des rats. Du cyanure d'hydrogène. Mais une chose est étrange. Aucune empreinte du jeune homme n'est retrouvée sur le sachet d'acide. Seules celles de son père y sont détectées. Et sur les deux tasses posées près du corps, une seule contient du poison. Cette mort tragique secoue l'opinion. Pour beaucoup, l'affaire est résolue. Mais après examen, la police doit admettre la vérité. Il n'y a aucune preuve reliant ce jeune homme au vol. Las de voir l'enquête piétiner, les autorités vont alors lancer la plus vaste opération policière de toute l'histoire du Japon d'après-guerre. Plus de 170 000 policiers sont mobilisés, 100 000 suspects seront interrogés. Au total, ce sont des milliers d'indices qui seront recueillis et une centaine de pistes qui seront simultanément explorées. Mais malgré ce dispositif sans précédent, rien. Rien non plus les années suivantes. Tous les ans, les inspecteurs reprennent les photos, les témoignages, les indices. On interroge à nouveau des centaines de suspects. On piste d'anciens employés de la banque. On étudie les membres des gangs locaux, les anciens militaires, les motards, les étudiants radicaux. Mais toujours rien. Au fil des années 70, l'affaire se fait petit à petit oublier. La société japonaise change, les priorités aussi. Le cas devient une histoire que l'on raconte au coin du feu, une légende urbaine, un sujet de fascination. Le 10 décembre 1975 marque la fin du délai de prescription. Même si le coupable se dénonçait, il ne pourrait plus être arrêté. Le dossier passe alors officiellement dans la catégorie des affaires non résolues. Même si le coupable n'a jamais été retrouvé, cette affaire a changé beaucoup de choses dans la société japonaise. La sécurité des transports de fonds a été nettement renforcée. C'est aussi à partir de ce vol que les virements bancaires et les distributeurs de billets sont devenus monnaie courante. Mais aujourd'hui encore, près de 60 ans plus tard, plusieurs questions restent sans réponse. Qui était ce voleur ? Un policier ? Un employé de banque ? Un génie du crime ? Ou étaient-ils plusieurs ? L'affaire du vol des 300 millions de yens reste à ce jour la plus grande affaire non élucidée de l'histoire du Japon. La seule chose que l'on sait, c'est qu'un homme seul, sous la pluie de décembre, et en seulement 3 minutes, a mis en déroute toute la police japonaise, ne laissant derrière lui qu'un nuage de fumée blanche et un mystère qui hante encore tout le pays. On retiendra enfin que l'enquête a coûté 900 millions de yens, soit le triple de ce qui a été dérobé le 10 décembre 1968.
1: Vous
3: Vous venez d'écouter Casse Impossible, 3 minutes pour disparaître, c'est le titre de l'épisode, incarné par Marc Messier et que vous retrouverez en podcast sur vos plateformes d'écoute préférées, le site et l'appli Europe 1. Au cœur du crime se poursuit dans un instant avec deux épisodes d'une série policière culte d'Europe 1, Crime Story, que va nous raconter le légendaire Serge Sauvion, la doublure voix de l'acteur américain Peter Falk. Peter Falk, magistral dans le rôle d'un lieutenant de police, vous savez, à l'imperméable froissé, et qui a fait le succès de cette série qu'on connaît, là, qui a fait le bonheur des téléspectateurs entre 1968 et 2003, série qui avait d'ailleurs révolutionné le genre policier en montrant dès le début de l'épisode, vous savez, l'identité de l'assassin, son mobile et sa méthode. Mais trêve de digression, la musique d'abord, avec Alex Warren et son titre « Fever Dream ». Bonne nuit à l'écoute d'Europe.

0: Live Dream, c'était Alex Warren. Séquence frisson, toujours sur Europe 1. Au cœur du crime se poursuit avec maintenant un épisode, toujours puisé dans les archives d'Europe 1, un épisode de Crime Story, incarné par la voix mythique de Serge Sauvion. Et dans ce récit, tout commence dans une petite ville sans histoire. Pour échapper à une vie plutôt monotone, avec son mari, une certaine Bettina va orchestrer sa propre disparition sous la forme d'un crime parfait, minutieusement mis en scène et digne d'un scénario de film.
1: Bettina n'est pas satisfaite de sa vie. Elle n'est pas satisfaite non plus d'Henri. À mi-chemin entre la trentaine et la quarantaine, elle a des cheveux châtains, assez ternes, quelques fausses dents et, bien ancrée au fond du cœur, la certitude d'offrir une ressemblance certaine avec Martha Myers, la grande vedette de cinéma. En fait, Bettina n'offre aucun point commun avec la moindre actrice. Mais qui oserait lui affirmer le contraire? Quant à Henri, son époux, c'est un petit bonhomme chauve et replet, d'âge mûr et de comportement pantouflard, dont la seule originalité est de porter une moustache en brosse et de nourrir une passion profonde pour les plantes qu'il s'obstine à faire pousser dans une étroite bande de terre à l'ombre de leur petit pavillon. Il est très attaché à sa femme qu'il aime d'un amour myope et obstiné. Bettina, elle, ne l'aime pas. Elle a bien vu qu'elle avait fait une erreur en l'épousant 3 ans plus tôt, mais à l'époque, elle n'avait pas grand-chose à se mettre sous la dent. Elle était arrivée sans un sou en poche dans la petite ville où ils demeurent actuellement, et le seul endroit où elle avait pu trouver du travail était une petite pension de famille. Là, elle servait à table et accomplissait des tâches domestiques, ce qui lui semblait doublement dégradant. Nul parmi les pensionnaires ne semblait se rendre compte, non seulement qu'elle ressemblait à la célèbre Martha Myers, mais tout simplement qu'elle était une jeune femme intelligente et plutôt cultivée, égarée dans cette ville de Rustaud. Non, tous ces gens ne songeaient qu'à manger et à dormir, tout en ronchonnant quand ils estimaient qu'elle faisait mal son service. Pour tout dire, Bettina en avait plus cassé, et plusieurs fois elle s'était retenue pour ne pas leur casser une assiette sur la tête. Elle était donc dans ses charmantes dispositions d'esprit quand elle avait rencontré Henri, le plus banalement du monde. Il avait fait son apparition parmi les pensionnaires. Assez vite, elle avait remarqué ce petit gros timide mais poli qui ne ronchonnait pas et la suivait avec des yeux humides de toutou, tandis qu'elle allait et venait dans la salle à manger. Bien vite, elle avait su ce qu'il pesait. Henri Crumble avait une solide situation, quelques biens au soleil venus de sa famille. Il vivait seul, n'ayant ni frère ni sœur, et ses parents étant décédés, que souhaiter de mieux en période de disette? Un soir, il lui avait fait en balbutiant sa demande en mariage. Pour la forme, elle avait demandé à réfléchir, alors qu'elle connaissait parfaitement d'avance sa réponse. Ce serait oui. Oui à ce gros garçon maladroit et gentil, oui à la sécurité, oui à la vie bourgeoise qu'elle était en droit d'attendre. Le lendemain de leur mariage, elle quittait la pension et emménageait dans leur pavillon, une petite construction d'un autre âge coincée dans des immeubles qui semblaient l'écraser de leur masse. Dans les premiers temps, Bettina s'est amusée de s'entendre appeler Madame Crumble. Et puis, ça a cessé de lui sembler drôle. Henri aussi a cessé de lui sembler drôle. Pour tout dire, assez vite, il est devenu terriblement encombrant. Par chance, tous les jeudis soirs, Henri va faire un billard avec des collègues. En dépit de tous ses efforts, Bettina n'est pas parvenue à le convaincre de les retrouver plus souvent. Quand elle le lui propose, Henri secoue la tête d'un air décidé en déclarant qu'il n'est pas homme à abandonner femme et foyer pour s'adonner aux plaisirs futiles. À ce moment-là, elle lui briserait volontiers un tisonnier sur la tête. « Ouais, » songe-t-elle souvent, « Henri me donne vraiment l'envie de le tuer. » C'est pas qu'il soit méchant, mais tout en lui m'exaspère. Même le nœud de cravate tout fait qu'il fixe à son col le matin parce que c'est plus simple et moins cher qu'une vraie cravate. Mais c'est son damné jardin dans la cour qui me porte le plus sur les nerfs. Quelle idiotie! Le seul avantage, c'est que je ne l'ai pas obligatoirement sous les yeux quand il soigne ses plantes anémiques. Mais quand il m'appelle pour venir admirer ses chefs-d'œuvre, ça me rend folle de rage. Il faut dire que le soleil ne pénètre pratiquement jamais dans ce jardin, si bien que les plantes s'étiolent vite. Aucune ne reste longtemps en vie, ce qui n'empêche pas ce pauvre Henri de s'obstiner, ravi de voir surgir la plus petite pousse, la plus malingre. Sa vie conjugale étant un échec, Bettina occupe ses longues heures passées dans le pavillon. Henri n'a plus voulu qu'elle travaille, le cher homme, bien sûr, à réfléchir sur son sort. Il faut trouver une solution. Elle ne va tout de même pas s'encrouter ici pendant tout le reste de son existence. Demander le divorce? Ah, ça ne résoudrait pas grand-chose. Enfin, pas dans cette petite ville, en tout cas. Henri y a vécu depuis toujours et nul doute que le juge lui serait favorable. Il prononcerait le divorce aux dépens de sa femme et Bettina ne bénéficierait pas d'un dollar de pension alimentaire. D'ailleurs, quel motif pourrait-elle invoquer pour demander la séparation? Henri mène une vie de parfait pantouflard et il serait ridicule de l'imaginer en compagnie d'une autre femme que la sienne. D'ailleurs, qui voudrait de ce petit bonhomme prétentieux et vide, hein? Mais, hélas, impossible d'expliquer au juge qu'elle veut quitter son mari parce qu'il est un crétin vieillissant, alors qu'elle est, elle, au contraire, une femme encore jeune et séduisante. Pourtant, c'est la pure vérité. C'est à son visage qu'elle songe encore ce soir, tandis qu'elle lit une revue de cinéma et, pour la millième fois, s'extasie sur sa ressemblance avec Martha Myers, la célèbre star. Pourquoi les gens ne la prennent-ils pas pour elle ou ne lui en font même pas la remarque quand ils la croisent dans la rue, hein? À croire que toute cette ville est atteinte de myopie. Certes, Martha Myers est blonde, plutôt potelée et affectionne les rôles de vampire. Mais enfin quoi, le modelé de son visage, les yeux, l'expression, c'est-elle tout craché? Soudain, elle sursaute. Henri vient de l'appeler depuis la petite cour. Il est complètement fou. À cette heure-ci, il continue de s'occuper de son misérable massif à la lueur d'une lampe électrique. Non mais c'est d'un ridicule. Bettina! Insiste-t-il de sa voix de fausset. Viens voir, je veux te montrer quelque chose. Elle hausse les épaules et se replonge, sans répondre, dans son magazine. Je t'en prie, Bettina, fais-moi plaisir, viens. Amuse-toi avec ton ridicule carré de terre, imbécile, et fiche-moi la paix, songe-t-elle. Mais il s'obstine, l'animal. Viens, Bettina, tu seras contente. Franchement, je t'assure, chérie, viens. Bettina a envie de hurler. Elle sait qu'il insistera jusqu'à ce qu'elle en devienne folle ou se décide à aller contempler son insipide bout de terrain. La dernière fois, il l'a dérangée pour lui montrer triomphalement un ver de terre, signe que le sol était riche. Oh, elle le lui aurait volontiers fait avaler tout cru. Bettina, exaspérée, jette son magazine sur le tapis et se décide à sortir dans la cour. Celle-ci, encaissée entre les murs aveugles des immeubles voisins, est éclairée par la lueur parcimonieuse d'une ampoule nue. Henri, revêtu d'une salopette, se tient près d'un gros tas de terre. Il est en sueur, mais arbore un large sourire.
2: « Qu'est-ce que tu en penses ?»«
1: Bah, de quoi ?» questionne sa femme.
2: « Mais de mon travail, ma chérie. »
1: Bettina s'approche et se rend compte alors que cet imbécile a creusé un énorme trou de près de 6 pieds dans le sol en terre battue. « Mais qu'est-ce qui t'a pris, Henri ?»«
2: Eh bien, ma chérie, toi qui te plains qu'il ne pousse jamais rien ici, tu vas être contente. Je viens de placer un engrais spécial 2 mètres en dessous des plantes que je mettrai en terre. Il remplacera à la fois le soleil et la chaleur. »
1: Bettina laisse éclater sa fureur.
2: Espèce d'idiot. C'est pour ça que tu me déranges, pour me montrer un trou avec de l'engrais dedans? Mais tu te fiches de moi? Furieuse, elle s'apprête à rentrer dans la maison quand elle s'immobilise. Lentement, elle se retourne, puis examine alternativement son mari et l'énorme trou. Et une idée fait son chemin dans son esprit. Le trou. Oh, mais oui, il est assez grand, certainement assez grand. Son regard se pose sur la pioche posée à 1 mètre environ d'Henri. Celui-ci lui a tourné le dos, penché sur la fosse.
3: « Tu devrais t'intéresser un peu plus à notre jardin », lance-t-il à sa femme sans se retourner. « Un de ces jours, il sera célèbre. On expliquera comment, sans soleil ni chaleur, j'ai pu faire pousser des plantes ravissantes. »
2: Bettina contemple la nuque de son mari. Dans ce trou où jamais rien ne poussera, pourquoi ne pas commencer par planter Henri? Sans hésiter, sa main se referme sur le manche de la pioche. Après avoir jeté un coup d'œil autour d'elle, pour constater qu'aucune lumière ne brille à proximité dans la nuit bien noire et que tout est silencieux, elle s'avance sans bruit derrière Henri.
3: « Je suis sûr que tu seras surprise et ravie !» poursuit celui-ci inconscient de la menace terrible qui pèse sur lui.
2: Bettina, en retenant sa respiration, lève haut la pioche, puis la bat sur la nuque de son époux. Le petit corps rondouillé d'Henri Crumble tombe lentement dans la fosse, sans un bruit. Bettina repose l'outil et s'avance vers le trou. La mort de cet homme ne provoque en elle aucun sentiment particulier, mais elle prend une expression attristée, exactement comme celle qu'aurait eue Martha Myers si elle s'était trouvée dans les mêmes circonstances. Et les spectateurs auraient certainement eu pitié de cette pauvre épouse, obligée de faire passer son mari de vie à trépas pour se débarrasser de son envahissante présence. Rapidement, Bettina s'empare d'une pelle et commence à rejeter de la terre dans la fosse. Oh, c'est éreintant, mais il faut bien le faire, hein. Personne ne doit retrouver Henri. La loi interdit de tuer des gens, même des crétins comme lui, et Bettina ne tient pas à finir sa vie entre 4 murs. Pour faire bonne mesure, elle remonte en courant et ramène 2 philodendrons dont elle enterre les pots au-dessus du cadavre. Oh, c'est parfait. On a l'impression qu'ils ont été plantés ici. Une idée lui vient. Pourquoi ne pas améliorer encore cette mise en scène? Elle fait donc plusieurs voyages pour rassembler les plantes de la maison. Il y en a un bon nombre car Henri les aimait tellement. Elle les installe sur ce qui devient peu à peu un très joli petit jardin. Puis elle se recule et juge de l'effet produit. Admirable. Ah oui, ça, pour une fois, Henri, qui se lamentait toujours que rien ne poussait dans sa cour, Henri pourrait voir à quoi ressemble le jardin de ses rêves. Quel dommage qu'il soit enterré dessous. Satisfaite, Bettina remonte dans la maison et s'offre une bonne douche bien chaude. Puis, elle revient dans le salon et reprend sa revue de cinéma qui consacre un abondant article à cette chère Martha Myers. Soudain, une pensée lui vient à l'esprit. Quelqu'un ne pourrait-il pas s'inquiéter de ce qu'est devenu Henri? Oui, enfin, il avait beau être aussi insignifiant qu'une souris, n'avoir aucune famille, il possédait néanmoins des amis. Par exemple, ses compagnons de billard. Et quand on ne l'aura pas vu pendant 15 jours, la curiosité s'éveillera peut-être, on se posera des questions. Il y a toujours des gens qui se mêlent de ce qui ne les regarde pas et qui créent des ennuis aux autres, même lorsqu'il ne s'agit que d'un pauvre crétin comme Henri. Il faut parer à cette éventualité, trouver quelque chose. Le regard de Bettina tombe sur une photo de Martha Myers au moment où l'actrice vient d'apprendre dans le film que le mari volage qu'elle aime tant l'a plaqué pour une autre femme. Entre nous, songe Bettina, il a vraiment mauvais goût pour rien, car Martha est tellement belle,
1: tellement émouvante. Mais oui, mais bien sûr, si elle faisait croire que ce cher Henri s'est enfui avec sa maîtresse. Évidemment, l'idée qu'il ait entretenu une liaison cachée a quelque chose de comique quand on le connaît. Vite, Bettina glisse une feuille de papier dans le rouleau de sa machine à écrire et tape avec ses deux index la lettre suivante dont elle a soigneusement pesé les termes. « Chère Bettina, je n'ai jamais été digne de toi, mon très cher amour, je le sais bien. » J'ai choisi pour finir la solution des lâches. Je m'en vais avec une autre femme qui ne te vaut pas, mais dont je suis digne. Elle n'est ni aussi belle, ni aussi charmante que toi, et n'a pas cette chance que tu as de ressembler à une star de cinéma. Mais comme j'ai toujours pensé que je ne te méritais pas, la logique est rétablie. Je veux que tu sois libre désormais de vivre ta vie. Je suis désolé d'être un lâche et de partir avec une autre. Puisses-tu me pardonner un jour, toi qui es la générosité même. Je t'aimerai toujours, Henri. Voilà. Il ne reste plus qu'à imiter la signature de son défunt mari, ce qui n'est qu'un jeu d'enfant. Il oubliait si souvent d'endosser les chèques de son salaire qu'elle avait été obligée d'apprendre à contrefaire sa signature pour pouvoir les toucher à la banque. Merci, Henri. Pour une fois, l'un de tes défauts aura été utile à autrui. Bettina relit la lettre. Henri, oui. C'est bien le genre de missive qu'aurait écrit ce cher crétin. Tout est parfait, tout est vraiment parfait. Méfiez-vous, Bettina Crumble, méfiez-vous. Le crime ne paie pas, même quand on a tout prévu. Surtout quand on a tout prévu. Car la perfection vous joue alors des tours pendables. Bettina Crumble, dont le plus grand titre de gloire est de ressembler, du moins c'est elle qui l'affirme, à l'actrice de cinéma Martha Myers, ne supporte plus son mari. Aussi profite-t-elle du fait qu'il vient de creuser une fosse dans leur petit jardin pour le tuer et l'enterrer. Puis, elle écrit une lettre dans laquelle son mari lui annonce qu'il s'est enfui avec sa maîtresse. Reste à attendre sereinement l'enquête de la police. Le lendemain, Bettina appelle au téléphone la société pour laquelle Henri travaillait depuis 28 ans et demande à parler au directeur. Dès qu'elle l'a au bout du fil, elle commence à pleurer exactement comme l'aurait fait la grande Martha Myers. « Monsieur Abernathy, » murmure-t-elle entre deux sanglots. « Henri m'a abandonné. Il s'est enfui avec une fille des rues, une créature dévergondée. » Le directeur en balbutie d'étonnement. « Quoi ? Henri Crumble ? Parti avec une femme ? Oh, je ne puis y croire, madame. Il était la vertu fait homme. » D'une voix mourante, Bettina lui lit le contenu de la lettre. Puis, il y a un long silence.
4: Monsieur Abernathy, vous êtes toujours là ?
1: Oui, oui, Madame Crumble. Je tiens à vous présenter mes plus sincères condoléances. Mais il faut que vous vous disiez que c'est la volonté de Dieu.
4: Certainement, Monsieur Abernathy, certainement la volonté de Dieu.
1: Elle raccroche et se contemple dans la glace bon marché fixée au mur. Qu'est-ce qu'il a voulu dire, cet imbécile ? Bon, n'y pensons plus. Il a avalé cette histoire d'Henri s'enfuyant avec une autre femme, c'est bien le principal. En ce moment, je parie qu'il est en train de raconter à tout le personnel que ce cher Henri, à qui on aurait donné le bon Dieu sans confession, n'était en fait qu'un coureur de jupons invétéré. Et je parie que dans la boîte, cette histoire va se répandre comme une traînée de poudre. La semaine suivante, la moitié de la ville défile chez Bettina pour lui exprimer sa compassion. La femme abandonnée offre le thé avec des gestes gracieux. Quel rôle superbe! Dommage que personne ne songe à lui dire qu'elle ressemble à Martha Myers, car alors, son bonheur serait total. Chose curieuse, les philodendrons et autres plantes du jardin poussent magnifiquement. Peut-être Henri a-t-il eu raison avec son engrais en pot. À moins que ce soit lui-même qui contribue à ce regain de croissance. Et puis un matin, c'est le sergent Merkin qui vient rendre visite à Bettina. Où elle le connaît bien, le sergent Merkin. Il habite dans une maison voisine. Entrez, sergent. Je suppose que vous êtes au courant pour Henri. Oui, madame. Répond Merkin. Et ma femme et moi, on voulait vous dire qu'on est entièrement de votre côté, hein. Aucun homme respectable ne file avec une autre quand il est marié. Ça, c'est sûr.
4: Je vous remercie, sergent. Vous prendrez bien une tasse de thé.
1: Ben, excusez-moi, madame, mais je suis de service, là. Bettina lui jette un regard surpris.
4: De service?
1: Ben oui. Rapport qu'Henri a disparu par le fait, voyez. Bien sûr, il a fiché le camp avec une grue. Pardonnez-moi l'expression, mais pour nous, au commissariat, il doit être classé parmi les personnes disparues. Alors, ce serait bien que vous veniez remplir les formulaires adéquats. C'est aux plus proches parents de le faire, vous comprenez? Ça vous prendra pas beaucoup de temps, si vous voulez bien m'accompagner maintenant.
4: Mais certainement, répond Bettina en prenant son chapeau. Dites-moi, sergent, vous avez déjà vu Martha Myers, la vedette de cinéma?
1: Bien sûr, répond le policier, très souvent.
4: Pourquoi? Pour rien,
1: répond Bettina vexée.
4: Pour rien.
1: Au commissariat, le sergent Merkin lui montre obligeamment les cases qu'il faut remplir dans les formulaires et celles qui doivent rester en blanc. Tout se passe très bien, dans une atmosphère très cordiale. La seule fausse note, c'est la présence d'une blonde vulgaire, assise sur un banc, les jambes croisées et la jupe relevée très haut. Elle a vraiment l'air d'une femme des rues, et Bettina se retient pour ne pas lancer une remarque désobligeante. C'est sans aucun doute une prostituée qui a maille à partir avec la justice. À présent, le formulaire est définitivement rempli. Le sergent Merkin lui demande alors de s'asseoir devant son bureau. Le téléphone sonne. Il décroche et une expression de surprise passe sur son visage. Vraiment? Pas possible. Ah ben si je m'étais attendu à ça, les gars. Hein? Ah oui, oui, bien sûr. Non, ben ça, faut jamais jurer de rien, hein? Allez, salut! Il raccroche et fixe la visiteuse d'un air grave. On a retrouvé votre mari.
4: Quoi?
1: Balbutie Bettina. Ben oui, madame. Des collègues sont allés chez vous pendant que vous étiez ici. Ils l'ont découvert sous les philodendrons. Bettina se lève d'un bond, emportée par l'émotion. Mais que ferait dans cette situation la grande Martha Myers?
4: Mais enfin, sergent, c'est impossible! Henri m'a écrit! Il s'est enfui avec une créature, une fille des rues. Et d'abord, pourquoi l'avez-vous donc cherché dans le jardin? Pourquoi avoir pensé qu'il lui était arrivé quelque chose dans sa propre maison, où il avait une épouse qu'il adorait? Pourquoi ne serait-il pas parti avec une autre?
1: C'est alors que la blonde s'avance et pointe son doigt sur elle-même en s'écriant d'une voix vulgaire. « C'est moi qui leur ai dit qu'il était parti avec personne. Il n'aurait pas pu s'enfuir avec une autre, vu que l'autre, c'était moi, ma chère. Moi, Vera Gipsy, en personne. Tous les jeudis soirs que Dieu fait, après avoir passé juste quelques minutes au billard, votre cher Henri venait me voir. Et je vous prie de croire qu'on se donnait du bon temps, tous les deux. Jamais le copain Henri serait tiré sans emmener sa petite pomme d'amour, comme il m'appelait. » Bettina sent le monde s'effondrer autour d'elle. Tout son beau rêve d'indépendance s'écroule. Elle voit les murs du commissariat danser la sarabande et, au moment de s'évanouir, la voix du sergent Merkin lui parvient lointaine, comme venue d'un autre monde, pour lui donner le coup de grâce. « Mademoiselle Gipsy, dit-il à la blonde vulgaire. Personne vous a jamais dit que vous ressembliez à Martha Myers, la célèbre vedette de cinéma?
0: Comme au cinéma, c'est le titre de l'épisode que vous venez d'écouter et qui était incarné par Serge Sauvion. Un épisode peut en cacher un autre. Voici à présent un nouvel épisode, toujours puisé dans les archives d'Europe 1, dans le cadre de notre collection Au cœur du crime, avec Serge Sauvion qui va nous raconter l'histoire d'un incendie criminel qui s'est déroulé dans une entreprise. Et l'enquête va prendre une tournure tout à fait inattendue lorsque les indices vont mener l'enquêteur vers son propre entourage. Courage professionnel.
1: Pauvre Mike. Pas de chance. Non, vraiment pas de chance. Lui qui se plaignait à tout le monde de ses insomnies. C'est pour ça que je suis veilleur de nuit. Aimait-il dire. Eh bien, pour une fois qu'il s'est endormi, en plein travail en plus... Il n'a vraiment pas eu de chance, car il était complètement cramé quand les pompiers l'ont découvert. C'est grâce au bouton doré de son uniforme qu'on a pu l'identifier. C'est dire. Moi, je pense à tout ça, la vie, la mort, le destin, et tout le grand toutime en observant la foule qui se presse au bar. Des employés de la compagnie, des comptables, des secrétaires, des vendeurs. Enfin, tous ceux qui sont venus travailler sans avoir entendu les informations ce matin. Parce que s'ils avaient allumé la radio, ben, ils seraient restés chez eux. À 3 heures du matin, tout était fini. L'aile administrative avait brûlé de haut en bas. Avec les registres. Je peux pas m'empêcher de sourire en me rappelant la voix d'Epler, le gestionnaire en chef, quand il m'a téléphoné pour examiner ensemble l'état de certains comptes. Grâce à l'incendie, Epler n'aura plus rien à découvrir. Et grâce au pauvre Mike, l'incendie lui-même s'explique tout seul. Selon la thèse officielle, Mike a commis une imprudence fatale en vidant sa pipe dans une corbeille. Tout est bien qui finit bien. Même si c'est vraiment triste pour ce pauvre Mike. Enfin, c'est la vie. J'en regarde mon verre. Le whisky tiède a une drôle de saveur si tôt le matin. L'impression d'ingurgiter un baba au rhum ou aurait macéré des guêpes. J'aurais préféré rentrer directement chez moi, mais quelqu'un m'a pris le bras au moment où je quittais la compagnie et force m'a été de me joindre au petit groupe qui traversait la rue en direction du bar. En plus de tout ça, j'ai été obligé de partager, bien entendu, la consternation générale. Tu parles si je m'en tape. Non, dire que l'incendie m'indiffère n'est pas vrai pour autant, vu qu'il me réjouirait plutôt. La cohue diminue, chacun commence à rentrer chez soi pour des vacances impromptues. Il est temps de vider ce fichu verre de whisky et de regagner mes pénates, moi aussi. C'est alors que je vois Charles Hobson venir dans ma direction, un gros type aux joues rondes qui sourit tout le temps. Ah, le sourire de Hobson, pour moi c'est plus un tic que de la bonne humeur. Je le regarde mal à l'aise en espérant qu'il va passer son chemin. Il m'exaspère, ce type. Trop empressé, trop jovial même pour un adjoint à la direction des ventes. Il s'arrête pile à ma table et me force à lui rendre son sourire. Le bougre.
2: Une vraie veillée funèbre, hein, Jim? Le pire, c'est que personne ne sait s'il doit rire ou pleurer.
1: Oui. Oui, mais enfin, ça fait quand même un sacré choc. Que je lui réponds comme ça.
2: Moi, je vois plutôt ça comme des vacances inespérées, Jim.
1: Oui, Charles, ça peut se concevoir, dis-je en massant la nuque.
2: À mon avis, Jim, cet incendie est une chance pour vous.
1: Comment ça, une chance pour moi, Charles?
2: Ben oui, pas de vérification des livres, vu que c'est la comptabilité qui a brûlé. Ça vous épargne du travail. Je me trompe, Jim?
1: Je parviens à grimacer un sourire. Oui, évidemment, dans un sens, oui. Mais c'est curieux, Charles. J'y avais pas pensé.
2: Mais il faut regarder le bon côté des choses, Jim. Il y a toujours une compensation.
1: Puis, il désigne du menton les dernières personnes agglutinées au bar.
2: Le drame, voyez-vous, Jim, avec presque tout cela, c'est qu'ils se retrouvent en vacances et qu'ils se demandent à quoi ils vont passer leur temps. C'est terrible, ça. Vous trouvez pas?
1: Oui. Et vous, Charles? Qu'est-ce que vous allez faire?
2: Moi, j'ai déjà commencé ces sacrées vacances, mon cher Jim. La preuve, je viens de téléphoner à ma femme. Elle passera me prendre dans quelques minutes et nous irons en ville voir des voitures neuves. Peut-être même bien qu'on va en acheter une.
1: Attention, Charles. Il se peut qu'il y ait des licenciements après l'incendie. Vous ne devriez pas vous démunir. Soudain, son regard s'allume et, me semble-t-il, devient moqueur.
2: Aucune importance, Jim. Je vais avoir des rentrées d'argent sous peu. Un joli paquet.
1: Ah, magnifique, Charles. Magnifique, dis-je en me levant. Bon, maintenant, si vous voulez bien m'excuser...
2: Allons donc, Jim. Permettez-moi de vous offrir un verre.
1: Non, Charles, merci.
2: Mais si. Quoi, vous êtes pressé? Voyons, Jim, rappelez-vous, nous sommes en vacances. L'école a brûlé. Ah, qu'est-ce que vous voulez boire, Jim?
1: J'hésite. Entamer une discussion est inutile, d'autant que ce raseur doit partir bientôt. Alors je me rassieds avec un haussement d'épaule. Un whisky à l'eau, sans glace.
2: Oui, c'est vrai, je me souviens de cette fois où vous êtes venu à la maison. Du whisky tiède, quelle habitude de sauvage. Moi, je ne saurais boire un whisky sans glace.
1: Il commande donc un whisky à l'eau et un whisky avec de la glace. La serveuse apporte la commande et nous gardons le silence un moment.
2: C'est pourtant la glace qui fait ressortir le goût du whisky.
1: Murmure le gros Charles Abson d'un air docte.
2: Moi, je vous avoue, je pourrais pas avaler une gorgée de whisky sans glace. Ça, non, jamais.
1: Il prend son verre et fait teinter les glaçons.
2: À la vôtre, Jim. Et à votre veine extraordinaire.
1: Quoi? Ma veine, Charles?
2: Ben oui. La nuit dernière, Jim, vous m'avez tout l'air de l'avoir échappé, belle.
1: Soudain, j'ai une terrible migraine.

0: victime, Mike, le gardien de nuit. On soupçonne d'ailleurs le pauvre Mike d'être l'auteur involontaire de l'incendie en vidant imprudemment sa pipe dans une corbeille à papier. Dommage pour le vieux Mike, mais tant mieux pour moi, car le sinistre a détruit certains livres de contes qui m'auraient causé pas mal d'ennuis, si vous voyez ce que je veux dire. Tout allait pour le mieux, jusqu'à ce que le gros Charles Hobson s'assied à ma table, dans le bar d'en face, pour me signaler qu'il m'a vu quitter la boîte quelques minutes avant l'incendie. Bizarre, non ? Bizarre et embêtant. Je dépose précautionneusement mon verre sur la table. Les muscles de ma bouche se tendent, mon sang se met à battre violemment à mes tempes. Je parviens à articuler. Je ne comprends pas, Charles. Hobson hausse un sourcil, air innocent.
1: Voyez-vous, mon cher Jim, j'avais travaillé tard pour me mettre à jour et je me suis arrêté ici pour boire un dernier verre avant d'aller me coucher hier soir. Vous sortiez juste par la porte de côté quand je suis parti chez moi. Il devait être 1h30, 2h du matin.
0: Non, vous vous trompez, Charles.
1: Ah bon? Il était plus tard? En tout cas, c'était au moment où l'incendie a éclaté. Dommage que vous n'ayez pas emmené le pauvre vieux Mike avec vous.
0: Non, impossible que ce fût moi, Charles. Je dormais à cette heure-là, voyons. Entends-nous, Charles. Combien avez-vous bu de derniers verres hier soir?
1: Oh, rassurez-vous, Jim. Je n'en ai pris qu'un. Et je suis certain que c'était vous. C'était bien vous, Jim.
0: Le gros porc me fixe avec un détestable sourire.
1: Nous n'avons pas le temps d'en discuter maintenant, cher Jim. Je pense que mon épouse m'attend dehors. Mais pourquoi ne passeriez-vous pas à la maison cet après-midi? On en reparlerait, tranquillement.
0: Je crains fort qu'on n'ait rien à se dire, Charles. Il se lève et étire sa grosse masse.
1: Venez tout de même, Jim.
0: Mais pourquoi, Charles?
1: Nous boirons un verre en parlant de l'argent qui ne va pas manquer de tomber dans mon escarcelle. Si vous voyez ce que je veux dire, cher Jim. Alors à 4h chez moi, hein? Mais vous y serez. J'ai le pressentiment que vous y serez. À tout à l'heure, cher Jim.
0: Je le regarde quitter le bar, figé sur place, les tripes nouées de peur. Hobson sait. Hobson a tiré toutes les déductions qui s'imposent, même en ce qui concerne l'argent. Il ignore le montant de la somme, mais il sait que j'ai puisé dans le pactole. Maudit Hobson. J'écrase mon poing contre la table en regardant la glace fondre dans son verre. Ainsi seulement les cubes étaient de l'arsenic. Que faire, bon Dieu, que faire? Acheter son silence? Ridicule. Quelle que soit la somme que je donnerai la première fois, ce ne sera que des arts, un petit avaloir sur une dette jamais éteinte. Il va m'extorquer jusqu'au dernier dollar. Il n'y a qu'une seule manière de m'en sortir, n'est-ce pas? Une manière rapide, subtile, sans trop de risques et radicale. La chaleur du whisky me réconforte tant soit peu, tandis que je me ronge les méninges en considérant le verre de ce salaud. Il ne reste que quelques glaçons flottant à la surface d'un liquide pâle. Quelques glaçons... C'est la glace qui fait ressortir le goût, avait-il dit. Mais bon sang, mais c'est évident. Évident! Je vide mon verre et je sors. Le plan est simple, direct et immédiat. Hobson et sa femme seront en ville pour quelques heures. L'unique problème sera de m'introduire discrètement chez eux. Je laisse ma voiture au parking et file en autobus au centre commercial à quelques kilomètres de chez eux. Dans un magasin de fourniture pour le jardinage, j'achète 1,5 litre d'anti-herbe, de l'anhydride arsénieux à 25%, sans goût et sans odeur. On pourrait très bien croire que c'est de l'eau, si vous voyez ce que je veux dire.

0: Arrivé sans hâte à la rue des Hampson, je souris. J'ai eu tort de craindre qu'on me remarque. La chaussée est un véritable chantier encombré d'hommes et de matériel noyé dans le tintamarre des marteaux pneumatiques. Un coup de chance inespéré. La chance me sert encore dans l'arrière-cour des Hampson, car je parviens à soulever sans difficulté le pêne de la porte à l'aide de mon canif suisse. Le reste n'est qu'un jeu d'enfant. J'enfile des gants et j'ouvre le compartiment à glace du frigo. Il contient 4 casiers à glace que je vide dans l'évier et que je remplis de désherbant. Un frisson me secoue les épaules, me laissant un sentiment de chaleur et de joie. Exactement comme la veille, quand j'ai vu monter les premières flammes en soufflant sur les cendres rougeoyantes de la pipe du vieux Mike au fond de la corbeille à papier. Désormais, Charles Hobson est un homme mort. Au départ, j'avais pas l'intention de me rendre à son rendez-vous, mais à mesure que la journée avance, je me dis qu'Hobson risquerait de s'impatienter et de prendre le téléphone plutôt qu'un verre. Mieux vaut ne pas manquer le rendez-vous. À 4h10, je gare ma voiture au bas de la rue où les ouvriers sont toujours en chantier. Je fais les quelques mètres qui me séparent de la maison et je sonne à la porte en sifflotant. « Ah, oh, Jim !» s'exclame Madame Hobson. « Entrez donc !» Elle me prend la main et m'entraîne à l'intérieur. « Quel plaisir de vous voir, cher Jim. Asseyez-vous. Charlie est en haut. C'est atroce, n'est-ce pas ?» Pardon, qu'est-ce qui est atroce? Cet incendie! Mais non, parlons plus. Puis-je vous offrir un verre? Oui, volontiers, Madame Hobson. Un whisky, si vous avez. Oui, avec de l'eau et pas de glace. Vous voyez, je me souviens, dit-elle en quittant la pièce. La masse d'Hobson apparaît sur le seuil du salon. Comme d'habitude, il sourit.
1: Chérie, apporte-moi un verre, tu veux? Vous me semblez de meilleure humeur que ce matin, mon cher Jim.
0: Hey Charles, je me suis dit que vous aviez raison. Nous voici en vacances. Sur ces entrefaites, Madame Hobson nous apporte nos verres.
1: J'ai raison sur un certain nombre de points, cher Jim. En conviendrez-vous? Ne serait-ce que en ce qui concerne la nuit dernière.
0: Je lui souris. Et je bois une longue gorgée avec lenteur pour le pousser à faire de même. Dans quelques minutes, tout sera fini. Effectivement, vous n'avez pas tort pour la nuit dernière, Charles. Excellent, votre whisky. Et qu'est-ce qu'il attend pour boire aussi, ce gros porc?
1: Oui, excellent. C'est du 12 ans d'âge,
0: dit-il en faisant teinter les glaçons.
1: Navré que vous ayez dû monter à pied jusqu'ici, cher Jim. Cette chaussée défoncée...
2: Oh oui, oui,
0: renchérit sa femme.
2: Nous serons sans doute obligés de dîner dehors ce soir, Charles.
1: Ah bon?
0: Fait Hobson.
1: Pourquoi?
2: Je ne pourrai pas faire la cuisine, Charles. L'eau est coupée à cause de ces fichus travaux.
1: Comment? Il n'y a pas d'eau?
2: Et non, Charles, elle a été coupée cet après-midi. Mais je ne me suis pas laissé prendre au dépourvu. J'ai fait fondre tout un plateau de glaçons, rien que pour Jim.
0: Quoi?
2: Eh bien oui, pour que vous ayez quand même votre whisky à l'eau. C'est ainsi que vous l'aimez, n'est-ce pas, cher Jim?
0: Oh non, oh non.
1: Mais qu'est-ce qui se passe, Jim? Mais qu'est-ce qui ne va pas, Jim? Jim! Jim!
0: Que voulez-vous que je réponde à cette voix de plus en plus lointaine, à ce gros type de plus en plus flou? Que voulez-vous que je réponde? À votre santé, Charles?
3: La glace est rompue, c'est le titre de l'épisode que vient de nous raconter Serge Sauvion, toujours dans la collection Au cœur du crime, et que vous pouvez réécouter à tout moment sur vos plateformes d'écoute préférées, le site et l'appli Europe 1. Alors, Au cœur du crime, ce n'est pas fini. Dans un instant, attention, danger. Alors là, on va vous mettre dans l'ambiance, dans l'atmosphère d'une ancienne série policière immersive et qui était diffusée sur Europe 1. L'histoire d'un homme qui se retrouve coincé dans une cave, traqué par la police, après avoir été trahi par ses complices lors d'un cambriolage raté. Et ce sera juste après Mylène Farmer, XXL, sur Europe 1.

0: XXL, c'était Mylène Farmer sur Europe 1. Au cœur du crime, allez, suite et fin avec à présent un épisode d'une ancienne série policière que nous avons puisé toujours dans les archives d'Europe 1 qui s'appelait Attention, danger. L'histoire met en scène un homme, un certain Bernard, qui pensait participer à un simple cambriolage avec ses amis. Mais après un accident et une course-poursuite avec la police, eh bien, il va se retrouver abandonné dans une cave face à un choix impossible.
1: Et Canard, tu te rappelles? Est-ce qu'on a pu rigoler avec lui? Sa chair était haute. Il ne voyait pas ceux qui étaient au premier rang. Alors nous, on mettait un encrier plein devant ses pieds.
2: Oh, pauvre homme. Un malheureux qui avait les pieds complètement déformés.
1: Mais justement, c'est encore plus drôle. Tu voyais ces deux pieds énormes qui se frottaient l'un contre l'autre, ou bien le droit s'écartait et battait la mesure, pendant que le gauche se tortillait tout seul. Nous, on surveillait l'encrier, on faisait des paris. Le droit, le gauche, 20 sous sur le droit.
3: Drôle de schnappant.
2: Et il ne s'apercevait de rien.
1: Tu penses, maman, il se met sur son texte pendant ce temps-là. Tiens, une fois, on expliquait un truc. Tu sais, le type qui est enterré à Saint-Malo, là...
3: Chateaubriand?
1: Oui, oui, c'est ça, Chateaubriand. Mon canard était en tiché de Chateaubriand. Il nous lisait des pages de son voyage en Grèce. Tout d'un coup, le voilà qui shoot dans l'encrier. Oh, nous, tu parles, on se marrait. À mon avis, il se lève et il nous dit... Et quelle page, messieurs? Je le revois encore. Il tapait du poing sur le livre.
3: Sacré Bernard.
2: Eh bien, tu aurais mieux fait de travailler comme ton frère, mon pauvre Bernard, au lieu de chahuter. Tenez, allez donc dans la salle à manger, je finirai d'essuyer les assiettes toutes seules.
1: Oh, on ne doit pas tout de même te laisser tout le travail, maman, pour une fois que je viens avec vous.
2: Mais j'aimerais bien t'avoir plus souvent, mon petit Bernard. Et tu sais, ta chambre est toujours prête.
1: Mais je voudrais bien, moi aussi, seulement tu comprends, le business, c'est le business.
3: Oh. Un peu de bénédictine, Bernard?
1: Oui, si tu veux, oui, une larme.
2: Oui, mais ne te mets pas en retard, Maurice.
3: Oh, mes collègues m'attendront bien 5 minutes.
1: Alors, beaucoup de boulot en ce moment?
3: Bon, le courant, la routine, des bagarres, des suicides. Jamais Paris n'a été aussi calme. Tiens, maman, un peu de liqueur?
2: Oh non, non, ça m'empêcherait de dormir.
3: À la tienne, Galopin.
1: À la vôtre, monsieur l'inspecteur. Oh.
3: Bon, cette fois, il faut que je file. Hein. Les copains vont m'incendier si j'arrive après 10 heures.
1: Je t'accompagne.
2: Oh, tu aurais pu rester un peu, je ne te vois presque plus.
1: J'en reviendrai, maman.
2: Tu n'as pas de permanence à faire, toi.
1: Non, mais j'ai des comptes à établir, crois-moi, c'est pas plus drôle.
2: Des comptes? Oh, toi qui étais si mauvais en calcul.
1: À vous entendre tous les deux, on croira que j'ai toujours été un petit con.
2: Oh, tu as sali ta gabardine, Bernard. Où t'es-tu encore frotté? Viens par ici que je te donne un coup de brosse.
1: C'est très bien, ça va, merci. Allez, bonsoir, maman.
2: Bonsoir, mon petit. Et ne me laisse pas sans nouvelles trop longtemps. Hein? Depuis la mort de ton père, ce n'est pas très gai ici.
1: Tu es Maurice?
2: Oui, j'ai Maurice, mais je voudrais bien t'avoir aussi.
3: Tu viens, Bernard?
1: Ah, j'arrive.
2: Allez, sois sage, mon petit Bernard. Tu me fais faire du souci.
1: Oh, mais écoute tout de même, écoute, maman, j'ai 26 ans.
2: Tu es toujours aussi enfant. Allez, va le rejoindre et ne le mets pas en retard.
1: Allez, au revoir, maman.

0: Elle est formidable, maman. Elle se figure toujours que je suis au biberon et au maillot.
1: Non, elle s'inquiète pour toi. Avoue qu'il y a un peu de coin.
0: Allons bon, à toi aussi, tu vas me laver la tête?
1: Oh non, tu as l'âge de te débrouiller tout seul. Bon, écoute, Bernard, qu'est-ce que tu dirais d'un emploi sérieux, bien payé, hein? Avec toutes sortes de possibilités d'avenir. Je sais pas, moi, 80 000 pour débuter.
0: Où ça?
1: À Rouen.
0: Oh, non, merci, non, mais tu me vois à Rouen. Je creverais l'ennui, mon petit vieux. Non, il n'y a que Paris pour moi.
1: Mais qu'est-ce que ça te rapporte, ton affaire de représentation?
0: Oh, ça dépend.
1: Ben, en moyenne. 60, 65.
0: D'accord, c'est pas le Pérou, mais je suis mon maître. Comment?
1: Bon, réfléchis.
0: Non, mais c'est tout réfléchi.
1: Non, on prend ton temps. Ce que je te demande, c'est de me donner la réponse demain. À midi, ça te va?
0: Si tu veux, mais c'est bien inutile. Tu parles, Rouen.
1: Allez, à midi pour l'apéritif. À la brasserie du Pont-Neuf. Tu viendras?
0: Oui, oui, maintenant je me tire.
1: Bah, viens au moins jusqu'au Châtelet.
0: Mais j'ai pas le temps, j'ai du boulot, moi. Alors, vous imaginez tous que je ne fiche rien. Allez, les bonsoir, Maurice.
1: Bonsoir, petit. À demain.
0: Taxi! Hé, hey, taxi! Place Pigalle. Salut Bruno, salut Philippe.
2: Salut, salut.
3: Qu'est-ce que je vous sers, monsieur?
0: Une bénédictine.
2: Non, un quart Perrier.
0: Oui, parfaitement, un quart Perrier.
3: Bien, monsieur.
2: Ce soir, pas d'alcool. Alors, t'as passé une bonne après-midi, Bernard?
0: Oui, pourquoi?
2: Pour rien.
0: Bruno, tu me fais espionner maintenant?
2: Non, non, non, non, c'est pas dans mes habitudes, tu le sais bien. Non, Philippe t'a percé tout à l'heure par hasard, c'est tout.
0: Il est trop content de moucharder.
4: Ah, c'est un mouchard ici.
0: Oh, mais dis donc, salaud.
2: Assez.
5: Voilà, monsieur.
0: Eh bien oui, j'ai vu mon frère, et puis après. Je n'ai pas le droit de voir mon frère maintenant.
2: Mais si, c'est ton droit. Ce qui est tout de même regrettable, c'est que ton frère soit l'inspecteur principal Maurice Laurent. Et que vos épanchements aient régulièrement lieu avant nos petites sorties.
0: Qu'est-ce que ça veut dire?
2: Rien.
4: Oui. Rien, évidemment.
0: Enfin, voyons, que vous savez bien que je vais dîner chez ma mère de temps en temps. Ah, quoi, bien obligé. Alors forcément, je rencontre mon frère puisqu'il vit avec elle.
4: C'est ça, forcément.
0: Oh, écoute-toi, alors.
2: Non, du calme, alors.
0: Tu vois bien qu'il me cherche. Je n'avais pas rendez-vous avec mon frère, c'est une simple coïncidence.
4: Comme la dernière fois.
0: Oh, alors, n'allons pas remettre ça.
4: Si, figure-toi. Parce que j'ai pas oublié le coup du mois dernier, tu comprends? On s'en tire une fois, pas deux.
0: Mais à qui la faute? Si t'avais pris soin de fermer les rideaux avant d'allumer la lampe, les flics n'auraient rien remarqué.
4: À moins qu'ils n'aient été renseignés dans l'après-midi, par exemple. Hein? Et en tout cas, je te préviens, s'il y a du grabuge tout à l'heure, moi je te descends.
0: Bruno, tu vas le laisser parler longtemps.
4: Mais Bruno pense comme moi. Tout le monde sait que l'inspecteur Laurent veut sa peau. Ton frère, l'inspecteur.
2: Et toi, Philippe. Qu'est-ce que vous avez raconté, ton frère et toi?
0: Rien, rien de particulier, tu sais, des bêtises. On se rappelait le temps, on était gosses. Oh, n'ayez pas peur, s'il savait que je marche avec vous, il n'y aurait pas de frère qui tienne. Il y a longtemps qu'il m'aurait alpagué. Bruno, je te jure que je te dis la vérité. Tu me crois?
2: Je voudrais bien. Seulement, Philippe a raison, il y a un précédent. La dernière fois, il s'en est fallu d'un cheveu. Et tu avais vu ton frère dans la journée, alors. Nous n'avons pas envie que ça recommence. Tu es bien sûr de ne pas nous avoir donné, Bernard.
0: Mais puisque je vous le répète...
2: Non, mais je ne t'en voudrais pas. Tant pis pour l'affaire de soir, on se rattrapera une autre fois. Enfin, tu sais ce que vaut ma parole.
4: Des clous.
2: J'ai dit ma parole. Allez, réfléchis bien, Bernard.
0: Mais c'est tout réfléchi, Bruno, mais je suis régulier.
2: Ah bah alors, c'est parfait.
0: Tu ne crois pas qu'il est un peu tôt? Tu nous avais parlé de minuit.
2: Oui, mais nous allons d'abord passer chez moi pendant les outils.
4: Mais ça fera une petite balade.
0: C'est loin chez toi?
2: Non, au Rincy.
4: Non, mais tu vas voir, c'est une villa au poil.

0: Alors, hein? Qu'est-ce que tu dis de ce petit jardin?
1: Je croirais à la campagne.
0: N'est-ce pas? Oh, mes plus proches voisins sont à 300 mètres. Et la maison? Qu'est-ce que t'en dis?
1: Je t'avoue, je ne distingue pas grand-chose. Ah, dis donc, je ne te savais pas propriétaire.
0: Non, j'ai acheté ça pour mes vieux jours. Venez. Et voilà. On sait vaguement que je suis riche, que je voyage beaucoup, personne ne s'occupe de moi. Alors là, vous avez à gauche la salle à manger, la cuisine, et à droite mon petit bureau et un salon.
1: Et où est-ce que tu entreposes le...
0: Le matériel? À la cave. Viens. Et attention à la porte, faut se baisser, hein. Il y a 17 marches.
2: Et une vraie chambre forte. Pas de soupirail, des murs épais d'un mètre.
0: Oh, pour ça. Tiens, passe-moi ton revolver, Bernard.
1: Pourquoi faire?
0: Allez, t'occupe pas.
1: Bruno!
0: C'est pour te montrer. Tu vois, on pourrait tirer le canon ici, personne n'entendrait.
2: Ça, il a eu salement les fois.
1: Vous êtes idiots tous les deux.
0: Allez, assez plaisanté. Philippe, embarque le matériel. Le chalumeau là-bas derrière la caisse. Les lampes et les pinces, hein. Bah écoutez, on entrera par la porte de service. Du côté du square, c'est toujours désert. Au second, il y a la chambre de bonne. Non, aucune difficulté, la gosse a 20 ans, tu t'occuperas d'elle. En douceur, naturellement. Moi, j'irai causer avec le coffre-fort. Les propriétaires ne rentrent que demain matin, c'est du tout cuit.
1: Et moi, alors, qu'est-ce que je fais dans tout ça?
0: Toi? Je te pose une dernière fois la question, Bernard. Un mot et nous renonçons à l'expédition. Je te laisse partir, nous nous quittons proprement.
1: Je n'ai rien dit à Maurice.
0: Bon. Ah bah, dans ce cas, tu ne verras aucun inconvénient à nous attendre ici. Puisque nous n'avons rien à craindre de notre côté, tu n'as rien à craindre non plus. D'accord?
1: D'accord.
0: Bon, nous serons de retour vers 1h du matin. Ou bien entendu, tu auras ta part exactement comme si tu étais venu avec nous.
2: Non, seulement une supposition. Que les flics aient été prévenus et que nous soyons coincés, hein? Tu crèveras ici tout doucement. Et ça prendra du temps, tu sais?
0: Ouais, ça prendra un certain temps.
1: Oh, est-ce que vous pouvez avoir la tête dure tous les deux? Même si je voulais vous trahir, est-ce que je le pourrais, enfin, à cause de ma vieille? Oh, tiens, Bruno, j'aimerais mieux crever de faim ici, mais qu'elle ne le sache jamais. Tu me comprends? Allez, allez, taillez-vous.
2: Et attends, on va te mettre l'horloge en marche. Tu veux, hein? Ça te tiendra compagnie. Là, voilà. Bon, maintenant, si tu veux de la musique, il doit y avoir un vieux phono par là. Où est-ce qu'il est, ce phono? Ah, dis donc, tu parles d'un bric-à-brac. Ah! Ah, le voilà. Oh, dis donc, mais il date pas d'hier. Mais qu'est-ce que c'est, ça? Ah, tiens! Tiens, Tino Rossi. Oh, Catarina, ta belle, chichi.
0: À tout à l'heure, petit. Sans rancune?
1: Sans rancune, Bruno.
2: Tu m'excuses si je ferme ma clé?
0: Oh.

0: voilà. C'est du travail de débutant.
1: Tu es sûr que la bonne, je peux pas nous entendre?
0: Ben oui, elle dort, t'inquiète pas. Allez, on va la vestibule.
1: Mon saloperie de chat.
0: Passe derrière moi. C'est à droite. Et tâche de pas faire l'idiot, hein. J'aime pas la violence.
1: Oh, je sais, tu penses depuis le temps.

0: Éclaire-lui la figure.
1: Ah, doucement, doucement.
2: Oh,
3: au secours. On est nerveuse comme ça.
2: Qu'est-ce que vous me voulez?
3: Que tu restes tranquille, un point c'est tout. C'est pas difficile, hein. Allez, surveille-la et pas touche. Ce sera pas long.
1: Mais doucement, doucement. Poupée, roule pas des yeux comme ça, hein. On dirait que je te fais peur.
0: Allez, figure-toi que t'es au cinéma. Tiens, hein. Tu vas quelquefois au cinéma, hein? Allez, réponds.
2: Oui, monsieur.
0: Oui, monsieur.
1: Allez, dis tout de suite que j'ai l'air d'un ogre.
2: Non, monsieur.
1: Ah, la bonne heure, ah, la... Et alors, c'est mon copain qui te fiche les fois?
2: Oh non, il n'a pas l'air méchant.
1: On est une élite.
2: J'en avais encore jamais vu.
1: De quoi?
2: Des cambrioleurs.
1: Mais on n'est pas des cambrioleurs. On fait des prélèvements sur le capital. Des espèces d'agents du fisc, quoi.
2: Qu'est-ce que c'est?
1: Non, rien, c'est le chalumeau.
2: Ah, vous êtes drôlement outillé.
1: Ah, pour ça, on craint personne.
2: Et vous travaillez comme ça tous les soirs?
1: Surtout les dimanches et les jours fériés.
2: Bah alors, vous êtes riche.
1: On devrait. Eh, seulement, on a tellement de frais.
2: Oh, vous me faites marcher.
1: Ça se pourrait.
2: Ah, oh, dites donc. En somme, c'est votre copain qui fait tout le travail.
1: Dis, tu crois ça? Moi, je fais gaffe. Je veille au grain des fois qu'il s'amènerait des curieux. Et puis, je garde le personnel. Des fois, c'est des vieilles. Elles s'imaginent toujours qu'on veut les violer. Alors, si on faisait pas attention, elles vous pigorneraient en moins de deux. Avec tout ce qui leur tombe sous la main, on est obligé de les attacher, quoi.
2: Ah, vous êtes un marrant, vous. Et votre copain, c'est quel genre?
1: Bon, c'est un amateur, c'est un sensible, quoi. Son tort, c'est de trop raffiner. Il s'attarde. Au lieu de tout ramasser, monsieur trie, monsieur choisit. Comprenez? Monsieur fait la fine gueule. Mm. Il a trop étudié, quoi, mais pour le doigté, il n'y a pas deux comme lui. Hein. Pour les portes, tiens, hein? Mais il n'a pas son pareil. C'est à se mettre à genoux devant. Et pour les coffres, alors là. Tiens, encore ce soir, on est pressé, alors on y va du lance-flamme, mais quand il a le temps, alors il caresse les boutons, il joue de la musique avec les gâches, il fait des solos avec des verrous. Il possède des serrures à la chansonnette. Il a de l'âme, quoi. Il aurait dû se mettre curé.
2: Oh, on n'entend plus rien.
1: Le trou est fait, maintenant faut le laisser refroidir.
2: Mais dites, pendant que vous surveillez les gens...
1: Non, suffit. Assez causé comme ça. Et si tu t'amusais à l'ouvrir devant les flics, je te retrouverai.
2: Oh, hein? Vous n'avez pas l'air tellement terrible, hein?
1: Et avertissement sans frais. Moi, j'aime pas qu'on me parle sur ce temps.
2: Grande brute!
1: On t'a croqué quand tu pleures.
2: Je le dirai à votre copain. Vous verrez ce qui vous passera.
1: Ah, tu veux que je recommence? Non, mais alors... Non, mais il a beau être le patron, moi, je l'assaisonnerai aussi sec, tu sais. Allez, torche-toi le museau et tâche de la boucler. C'est pas le moment de faire des histoires.
4: Ça y est. Pourquoi pleure-t-elle, la gosse?
1: Mais mademoiselle est le genre curieux, alors je l'ai mouché gentiment. Allez, vite. Montre voir la sacoche.
4: Tiens.
1: Oh, dis donc!
4: Ça valait le coup.
1: Oh, ben, je crois bien, dis donc. Ces bagues et ces broches.
4: Ce ne sont pas des broches, ce sont des camées.
1: Ah? Mais ça vaut plus cher?
4: Un peu.
1: Oh, ça va, c'est pas la peine de me mettre en boîte, broche ou camée, moi, tu sais, je m'en fous.
4: Allez, repasse-moi la sacoche. Et embarque le matériel. Mais d'abord, attache-la.
2: Oh, je vous défends d'approcher! Je vous défends, je... Empêchez-le!
3: Mais pas si fort, bon Dieu, tu vas l'étouffer! J'ai dit pas si fort!
1: Mais t'inquiète pas. Possible que pour les serrures, je sois pas gentil, mais pour ceux qui aient d'apprêter les marchandises, j'en connais un bout. Alors j'ai fait mon apprentissage à la Villette.
3: Eh ben, tu vois, bébé. Juste 4 ou 5 nœuds pas trop serrés, tu pourras te délivrer toute seule.
4: Ça ne te demandera qu'un petit quart d'heure. Après, tu pourras réveiller tout le quartier si tu veux. Seulement attention, hein. T'as rien vu. T'as été attaqué dans le noir pendant ton sommeil, compris? Sans ça?
1: Ça, t'es touchant quand tu t'y mets. Tu devrais l'aborder et lui faire une bise.
4: Ramasse le matériel. Allez, gros, il passe devant.
1: Voilà, mon prince.
3: Ouf, je suis soulagé.
1: Pas tant que les proprios.
3: Ah, tu vois, j'avais raison pour Bernard. J'étais sûr qu'il ne nous avait pas donné.
1: Mais il y en a qui ont de la veine. Ils sont en peinard dans une cave pendant que les copains s'appuient le boulot. Et ils ont droit à des compliments par-dessus le marché.
3: Alors, reconnais que tu as eu tort.
1: Non, mais ça me fait mal au ventre d'entendre ça. Bon, j'ai eu tort, n'en parlons plus. Tiens, porte-lui sa part sur un plateau. Fais-lui des excuses aussi. Bah, il aurait tort de se gêner, ce petit mec.
3: Bon, t'as vidé ton sac. Alors, on pourrait peut-être filer.
1: Mais il n'y a personne. Allons-y.
0: Et on pourrait peut-être aller boire quelque chose.
4: Non, plus tard. J'aime mieux être loin d'ici.
0: Ah, dis plutôt que t'es pressé d'arriver là-bas. Des fois que le pauvre petit aurait peur tout seul, dans le noir,
5: en douille.
0: Et quand même, on n'est pas à la minute, quoi. T'as pas besoin de pousser aussi fort. C'est en quoi nous faire repérer, ça.
4: Ouais, tiens, pour une fois, t'as raison.
0: Et à ton avis, le lot représente combien, à peu près?
4: Pour 3-4 millions.
0: Tant que ça?
4: Oui. Seulement, tout ne sera pas facile à écouler.
0: Ah, quand même, c'est un sacré coup de peau. Dis attention au motard, il a pas l'air très fixé sur sa direction.
4: Voyons, je l'ai vu.
0: Mais il est fou, ce corgnola! Mais attention!
4: Allez, non, il a son compte, le pauvre type.
0: Bon, allez, repartons, vite.
4: Non, mais rien à faire, regarde.
0: Mais quoi, en marche arrière,
5: essaye. Non, la moto est coincée sous l'essieu.
0: Oh, nom de Dieu, mais on peut pourtant parler.
6: Dites donc, hein, vous l'avez ratatiné, hein. Ah, j'ai vu l'accident.
0: Mais qu'est-ce que c'est? Oh, nom de Dieu, qu'est-ce qu'il a dégusté, le pauvre gars?
6: Tiens, aidez-moi, tiens, justement.
7: Surtout appeler la police.
0: Tiens, mais un flic, justement. Allez, foutons le camp.
5: Ici, la petite rue. On est assommés. Il vaut mieux marcher maintenant.
0: Au nom de Dieu.
5: Quoi?
0: La sacoche, on l'a laissée sur la banquette.
5: Ah bah alors, on est bon. Dans 5 minutes, les cars vont appliquer.
0: J'aurais mieux fait de conduire.
5: Oh, naturellement.
0: Ça... Mais tout ça, d'abord, c'est à cause de cet abruti de Bernard. Sans lui, on serait allé prendre un verre comme je te l'ai proposé. On n'aurait pas rencontré ce motard.
5: Prenons la ruelle.
0: Et il y en a là-bas aussi.
5: Mais bah restons pas dehors. Planquons-nous, tiens. T'es dans l'usine.
0: Mais le mur est trop haut.
5: Oh, doit bien y avoir une grille pour cela. Allez, continue, continue. Là-bas, là, tiens, qu'est-ce que je te disais? Allez, grimpe. Y a pas de chien?
0: Non, non, non, ça a pas l'air.
5: Bon, bah donne-moi la main. Allez. Ah, cette fois, je crois qu'on tient le bon bout. Oh, j'ai chaud.
0: Attention, il y a des rails. Alors, qu'est-ce qu'on fait?
5: Bah, on va chercher une autre sortie. Oui. Une usine comme ça, j'imagine que ça borde 2 ou 3 rues.
0: Bah, je pense bien, c'est les ciments du Moutier. Bah, ils ont même un accès sur le quai.
5: Allons-y, dépêchons.
0: Encore une chance, j'ai un copain pas loin d'ici. On pourra se réfugier chez lui, le temps que tout soit revenu au calme.
5: Oh, et Bernard? Mais il va croire qu'on le laisse tomber.
0: Oh, mais pour le moment, il y a quelque chose qui presse plus que Bernard. Bah, je voudrais bien être à sa place, moi.
8: Buzzer? Mais qu'est-ce qu'il fout? Oh, qu'il se grouille, nom d'un chien, qu'il se grouille. Je connais Bruno. Non, c'est pas le type à me faire un coup comme ça. Pourvu qu'il ne soit rien arrivé. Ah, y a de quoi devenir cinglé.
0: Et contournons le bâtiment. On va sûrement tomber sur l'autre grille.
4: Allons-y.
0: Oh nom de Dieu!
5: Quoi?
0: Y a quelqu'un.
6: Hé là, mais qu'est-ce que vous fabriquez tous les deux? Avancez un peu.
5: Écoutez, je vais vous expliquer.
6: Les mains en l'air, en vitesse.
5: Oh! Salon, donne-moi ce pétard tout de suite.
0: C'était lui ou nous?
5: Eh ben, cette fois, t'as gagné, hein?
9: Allô? Passez-moi l'inspecteur Laurent. Ah, c'est vous, inspecteur? Bah, je crois que nous les tenons. Ils sont entrés dans la fabrique de ciment, là. Quelqu'un vient de tirer un coup de revolver. Hum? Oui, sans doute le veilleur de nuit. Ah, il nous faudra du renfort, hein. Ils sont armés. J'ai bien peur qu'ils aient descendu le bonhomme. Allô? Eh, bien sûr, nous tireront à vue. Bon, alors je leur dis que vous arrivez. À tout de suite.
5: Trois heures.
8: Ils vont me laisser crever dans ce trou. Bruno! Mais Bruno, je n'ai rien fait, moi. Je te jure que j'ai rien dit à mon frère. Bruno! Bruno!
4: Reste dans l'ombre du mur. Ils vont le voir.
0: Non, arrête. Arrête, j'en peux plus, moi. Maintenant, de toute façon, on est coincés.
5: Mais non, je te jure que je te sortirai d'ici.
0: Non.
5: Tiens, en face, ce grand truc. C'est un entrepôt, hein.
0: Mais sûrement.
5: Oh, si on pouvait l'atteindre.
0: Quand nous traverserons la cour, ils nous canarderont comme des lapins.
5: Ah oui, mais si on reste ici, ils nous cueillons à l'aube.
0: Oh, ça, tu peux te vanter d'avoir fait un bon boulot.
5: Oh, assez.
0: Oh, ça va, et prends pas tes grands airs. Si j'ai envie de parler, c'est pas toi qui m'en empêchera.
5: Tiens, nous allons traverser cette cour, tu entends? Et tu vas marcher à côté de moi.
0: Non.
5: Si. Tu vas marcher parce que tu as peur. T'oseras pas rester seul.
0: Oui. Oui, c'est vrai. Oui, je l'ai trouvé. Bruno, allez, restons là, attendons-les.
5: Vol à main armée, meurtre du veilleur de nuit, sans compter le reste. Tu sais ce que ça veut dire, hein? Allez, avance!
0: Non, Bruno, reste là.
5: Avance ou c'est moi qui te descends.

0: rien.
1: Non, non, non, je crois pas.
0: Suis le mur.
1: Oui.
0: Y a pas de porte.
1: Si.
0: Eh ben alors ouvre. Referme. Pousse les verrous. Maintenant, aide-moi.
1: Tu... Prudent, mais tu saignes. Ils t'ont eu, les vaches.
0: Oui, j'ai une balle dans l'aine. Mais je peux marcher à l'avance.
1: Tiens. Et voilà l'autre porte. C'est un grand panneau.
0: Pousse-le.
1: Il y a un chemin.
0: Bon, laisse ouvrir. Jette ton chapeau dehors, ils croiront qu'on a filé par là. Lève-la ! Ne t'affole pas ! Cherche l'escalier. On va se cacher en haut le temps qu'il se lance sur la fausse piste.
1: Je peux allumer ma lampe ?
0: Oui. Mais ça risque rien, mais grouille !
1: Oui, mais l'escalier est tout au fond. Il y a un monte-charge.
0: Ah, c'est une chance, tiens. Dis donc !
1: Oui.
0: Regarde par terre, il n'y a pas de goutte de sang.
1: Hein, non, pas encore. Mais la jambe de ton pantalon est drôlement trempée.
0: Bon, bah, allez, au monte-charge en vitesse. Donne-moi un coup de main. Tiens, oh, ça commence à me faire beaucoup mal. Enfin, une fois là-haut, on essaiera de se tirer par les toits. Dis, quelle heure tu as?
1: Attends, 4 heures moins le quart.
0: Dans une heure, il fera jour.
2: Ils ont dû se faire poisser.
3: Oh, je te jure, Bruno. Je n'ai rien dit à mon frère, je te le jure. C'est Philippe qui t'a monté la tête.
2: Bande de salauds.
3: Ah, c'est bien fini. Et comment je vous laisserai tomber, tous les deux? À dire que j'étais assez idiot pour refuser à Maurice. Vous entendez? Si vous êtes derrière la porte, ouvrez-moi! Vous l'avez eu, votre petite vengeance? Alors sans blague, ouvrez-moi! T'entends, Bruno? Ouvre! Ouvre, ça va faire du vilain! Ouvre, je démalie tout! Ouvre! Ouvre, Bruno! Bruno! Ouvre! Ouvre, Bruno!
4: Tu les vois toujours?
1: Ouais. Ouais, ils sont encore 3 ou 4 au bout du chemin. Oh, dis donc. Oh, je crois bien que le frère de Bernard est avec eux.
4: Hein?
1: Ouais, ils discutent. Ah, ils s'en vont maintenant.
0: Ah, oui, mais ils ont certainement laissé du monde dans la cour.
1: Attends, on peut quand même s'en tirer. Tiens, il y a une galerie vitrée qui mène à un autre bâtiment.
0: Oh, mais dis donc, tu crois que le verre sera assez épais?
1: Bah, c'est un coup à risquer. En se traînant en plein ventre.
0: Bon, mais l'autre bâtiment, il s'étend loin.
1: Hein? Attends. Bah, sûrement jusqu'au quai. On trouvera bien un truc pour descendre.
0: Non.
1: Et comment te sens-tu?
0: Oh, pas costaud. Ça continue à saigner.
1: Bah, essayons toujours. Une fois chez mon copain, j'irai chercher Dimitri. Il s'occupera de ta blessure.
0: Non.
1: Quoi? Quoi, t'as quelque chose de mieux à proposer?
0: Bah, il faut d'abord aller chez moi. À cause de Bernard.
1: Ça presse pas. Bernard peut tenir, lui.
0: Non, je le connais. S'il prend peur, il est capable de tout.
1: Mais la Berthe.
0: Oh, ça suffit, nous irons là-bas.
1: Bon, t'agite pas. Pendant que Dimitri t'opérera, j'irai le délivrer.
0: Non, pas toi. Oh, tu serais trop content de le laisser crever dans le trou.
1: Oh, je peux pas dire que je porterai son deuil.
0: Bon, dis-donc, est-ce que tu les vois toujours?
1: Hein? Non. Non, ils ont dû partir.
0: Alors allons-y. T'en prends-tu à moi à m'enlever?
1: Mais fais un effort, mon vieux. Oh. Allez, le soleil va se lever. Et nous serons vides partout.
0: Attends. On arrête un peu.
1: Écoute, je vais aller devant. Je vais repérer l'état de la verrière.
0: T'as envie de te barrer. Non, mais avoue-le, hein, t'en as déjà assez de me traîner.
1: Mais qu'est-ce que tu vas chercher? Mais non, je t'assure.
0: Non, je te connais, Philippe.
1: Oh, mais tu m'emmerdes à la fin. Est-ce que c'est moi qui ai eu l'idée de traverser la cour?
0: Non, mais non, c'est moi qui ai eu l'idée de tuer le gardien.
1: Non, non. Oh, après tout, tu penseras ce que tu voudras, moi je m'en fous. Oh, depuis le temps que je te sers de larvin, hein.
0: Viens ici, Philippe. T'es encore moi qui commande, non?
1: Ah, tu rigoles. Ah, tu vois donc pas que tu es foutu?
0: Viens ici.
1: Hé, hey, cause toujours. Tu te prends pour qui?
0: Salut, Bruno. Philippe, écoute-moi. Écoute-moi, Philippe. Philippe,

0: Allô ? Ici inspecteur Laurent. Appelez-moi le commissaire Vauchel. Vauchel ! Allô ? C'est moi, monsieur le commissaire. Oui, Laurent. Je vous téléphone de l'usine. On vient d'en descendre un, au moment où il essayait de filer par une verrière. Philippe Lemar. Oui, Lemar, vous vous rappelez ? Oui. Ah non, il est mort. Son complice est toujours sur le toit, mais... Hein ? Ah non, il est invisible, il est caché derrière un bloc de cheminée. Oh, pas de danger, tout le pâté est cerné, j'ai des hommes sur le bâtiment d'en face. Oui, bon, on va essayer. Merci. Allez, les enfants, on y va.
1: Bien, chef.
2: J'arriverai. Oh! J'y arriverai. Il faut que j'y arrive. Tiens bon, Bernard. Fais-moi confiance, petit.
3: Alors, c'est compris. Dès que je vous fais signe, vous sautez sur le toit. On va tâcher de l'avoir vivant. Mais n'hésitez pas à tirer.
4: Oui, chef.
3: Bon, allez, laissez-moi passer. Amenez-vous. Il est caché quelque part derrière les cheminées.
2: Il en tient. Regardez ces traînées de sang.
0: Rends-toi ! Allez, jette ton revolver !
2: Il est là. Le sang est tout frais.
3: Vous êtes prêts ?
2: Ouais.
3: On va lui tomber dessus.
0: Ça, je pouvais toujours lui faire des sommations.
5: Mais c'est Bruno !
0: Ça, alors ? Hein, j'ai l'impression qu'il n'ouvrira plus beaucoup de coffres-forts.

0: Allez, serre-toi mieux que ça, Maurice, tu n'as rien mangé.
1: Ah, merci, j'ai pas grand faim. J'ai surtout envie de dormir.
0: As-tu enfin un métier, mon pauvre enfant?
1: Bon, un métier comme un autre.
0: Mais ton père disait la même chose, et puis tu sais comment ça a fini.
1: Oh, mais de son temps, on était mal outillés. Maintenant, avec les grenades à gaz, les boucliers, tout le reste, on risque pas grand-chose.
0: Ils sont morts?
1: Le plus jeune, oui. L'autre n'en a plus pour longtemps. Un drôle de citoyen. En vrai dire, on ne sait même pas qui c'est. Un gaillard remarquable, certainement. Il y a plus de 2 ans que je m'occupais de lui. Et sans ce hasard...
0: Tu vas peut-être avoir de l'avancement.
1: Tu vois les choses de loin, toi.
0: Dame, avec le mal que tu te donnes. Mais prends une poire, au moins.
1: Non, merci. Une tasse de café et je file à l'Hôtel-Dieu.
0: Tu as parlé à Bernard hier au soir?
1: Et pour l'affaire de Rouen, oui. Oui, on devait prendre l'apéritif ensemble aujourd'hui. J'ai attendu plus de 3 quarts d'heure.
0: Il n'est pas venu?
1: Non.
0: C'est drôle.
1: Non, c'est pas drôle. Tout ce qui l'embête, tu sais comment il l'oublie facilement. Allez, au revoir, maman.
0: Au revoir, mon petit.
2: Alors, docteur?
3: Je l'ai opéré. On le tient à coup de transfusion. Mais il n'y a aucun espoir.
1: Combien de temps lui donnez-vous?
3: Il ne passera sûrement pas la nuit.
1: Oh, tiens, est-ce qu'on pourra l'interroger?
3: J'en doute, inspecteur. Enfin, tout est possible.
1: Est-ce que je peux rester près de lui?
3: Il ne fait décidément pas bon de vous tomber entre les mains. Enfin, restez, inspecteur. Au point où il en est.
1: Ah, je suis vanné, maman. Allez, vite, je suis venu avaler un morceau et je repars.
0: Tu retournes encore à l'hôpital?
1: Ah, le type est de plus en plus bas. Tu sais, c'est quelquefois au dernier moment que...
0: Mais qu'est-ce que tu veux donc savoir?
1: Et qui il est? Tant que je ne saurais pas à qui j'ai eu affaire, j'estimerais pas avoir fait mon travail. Et puis, il y a peut-être des complices, hein, ah. Sûrement même. Il devait bien entreposer son butin quelque part. Mais un bonhomme comme ça, tu comprends? C'est en cheville avec toute une équipe de receleurs, de revendeurs, de courtiers marrons.
0: Tu es resté auprès de lui tout l'après-midi?
1: Oui, presque. Le commissaire Vauchel m'a relayé.
0: Alors tu n'as pas eu le temps de t'occuper de Bernard?
1: Oh si, je me suis arrêté à son hôtel en venant. Il n'y a pas couché.
0: Quoi? Mais pourtant, hier au soir, il nous a dit qu'il avait des comptes à mettre en ordre.
1: Oh, il a 26 ans, on peut tout de même pas lui demander de vivre comme un moine.
0: Alors, on ne sait pas où il est?
1: Tu dramatises toujours. Est-ce que tu sais où il est d'habitude? Il s'arrangera bien pour me passer un coup de fil. Je t'assure que je ne m'inquiète pas pour lui. Non, pour le moment, c'est l'autre qui m'inquiète. Allez, au revoir, maman. Alors, comment va-t-il?
4: Il est dans le coma. C'est la fin.
1: Et le commissaire Vauchel n'est pas là?
4: Ah, il est parti. Il y a peut-être 10 minutes.
1: Mais pourquoi? Il devait m'attendre.
4: J'étais dans le couloir quand il est sorti. Il avait l'air très agité. Il a téléphoné au concierge avant de descendre pour demander qu'on lui arrête un taxi pour aller au Rincy. Et il a laissé ce mot pour vous.
1: Tenez, je parie que Bruno a parlé. Il a sûrement parlé.
5: Écoutez, patron, on va pas tourner en rond toute la nuit dans ce bled.
1: Allez, marchez toujours. Redescendez sur Villemomble. Qu'est-ce que c'est que ça là-bas? Cette lumière? On dirait une voiture.
6: Oui, c'est un taxi.
1: Parfait, c'est là, arrêtez-vous derrière. Attendez-moi. Chauffeur.
7: Hein? Qu'est-ce que c'est?
1: Police. C'est vous qui avez chargé quelqu'un à l'Hôtel Dieu?
7: Oui. Un de vos collègues, justement.
1: Il est dans cette maison?
7: Oui.
1: Merci. Commissaire! Commissaire! C'est moi, Laurent!
8: Par ici!
1: Où ça?
8: À la cave!
1: Nom d'un chien.
8: Attention, baissez la tête, j'ai failli m'assommer, il y a plusieurs marches. Venez voir ce que j'ai trouvé dans cette cave.
1: Oh, Bernard! Mon Dieu, il n'est pas mort?
8: Non, évanoui seulement.
1: Mon petit Bernard.
8: Mais rassurez-vous, il va revenir à lui. C'est l'émotion quand il a entendu que je tirais les verrous.
1: Comment avez-vous su? C'est Bruno qui a parlé?
8: Oui. Il a repris un moment connaissance, il semblait souffrir. Je voyais qu'il faisait des efforts extraordinaires, seulement il était si faible. Enfin, il a tout de même réussi à prononcer quelques mots. Il a d'abord répété cette adresse où nous sommes, et puis il a révélé qu'il avait enlevé votre frère hier au soir afin d'avoir un otage au cas où l'expédition tournerait mal. C'est astucieux, hein? Et il nous aurait mis dans une drôle de situation, sa liberté contre la vie de Bernard.
2: Ah, canard.
8: Il revient à lui.
1: Bernard. Bernard, tu me reconnais? Non, il ne faut pas pleurer, mon petit, il ne faut pas pleurer. Tu es sauvé. On les a pris tous les deux. Philippe est mort et Bruno va mourir. Il a avoué qu'il t'avait enlevé, que tu devais lui servir d'otage. Bon, allons, calme-toi, calme-toi. Il va mourir, je te dis. Tu n'as plus rien à craindre de lui. Tu n'as plus rien à craindre de cette brute.
9: 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En France, la lutte contre le narcotrafic a franchi un cap cette année. Vous avez peut-être entendu parler de cette campagne de sensibilisation nationale intitulée « On paie tous le prix de la drogue ». Et bien dans un instant, on va parler du narcotrafic avec Marie-Estelle Dupont, psychologue clinicienne, et Romain Desarbres dans leur émission « Et si on en parlait ?». C'était ce mercredi et donc nouvelle diffusion juste après un peu de musique. Tamim Pala et son titre « Dracula », la version remixée avec Jenny des Blackpink, le groupe de K-pop.

0: aujourd'hui, Marie-Estelle Dupont, nous allons parler d'une campagne de communication contre la consommation de drogue. Le maire de Gaillard, en Haute-Savoie, près de Genève, pointe du doigt la responsabilité des consommateurs de drogue, de ceux qui achètent la drogue. Et ça, c'est relativement nouveau, Marie-Estelle Dupont.
1: Oui, mais on pourrait y voir une scène d'un roman d'Orwell. À Gaillard, les impôts locaux financent une campagne pour nous rappeler que se droguer, c'est mal et qu'acheter de la drogue, c'est participer à des tueries. Alors, loin de moi, l'idée de jeter l'opprobre sur ce pauvre élu local qui fait tout ce qu'il peut pour sauver coûte que coûte un semblant de paix civile. Mais sur les affiches, on peut lire « Drogue, ton achat au quartier du Chalet provoque des tirs ». Passons sur le fait que le tutoiement anonyme appartient aux 1000 renoncements qui font l'avachissement de l'homme moderne pour nous pencher sur le fond de cette campagne, infiniment plus déprimant encore. Oh, mais oui, comme c'est étonnant, Romain Desarbres, après 40 ans de démagogie et de tout est permis, de relativisme moral, d'interdit d'interdire et autres sanctionner ces fascistes, on réalise enfin que l'impunité est le pire poison de la liberté. Je suis ébobie. Tous les cadres et tous les interdits moraux ont sauté au nom du bien et de la liberté. Alors privé de tout appui, notre surmoi collectif a étonnamment perdu la bataille devant l'injonction à la jouissance, créant une société infantilisée d'adolescents immatures. Cette contre-société qui progresse sur la consommation de ceux qui tuent serait-elle, au fond et plus sérieusement, le miroir de notre échec à offrir des cadres et une espérance autre que l'horizon stupide de consommer vite et sans effort ? La prolifération du narcotrafic est, je crois, la conséquence de la destruction d'un bien commun comme proposition légitime et désirable d'avenir. Alors à l'ère du « moi-je contre tous les autres » conduisant au chaos, notre État jacobin s'empresse de régenter nos vies, sauf qu'évidemment, il n'y arrive qu'avec ceux qui ne sont pas criminels, paient leurs impôts et leurs contraventions pour un stationnement expiré depuis 9 minutes en amenant votre mère chez son gérontologue. Pour les autres, il échoue lamentablement dans tout, vol, viol, narcotrafic, ce qui, il faut bien l'admettre, met les élus locaux dans une position assez complexe à tenir car il faut re-responsabiliser des citoyens qu'on a biberonnés à la démagogie pendant des décennies. Il y a de quoi y perdre son latin, mais comme plus personne n'en fait, tout le monde s'en fout. Pour en parler, je reçois Thomas Bonnet, journaliste politique à CNews. Merci de venir nous éclairer, Thomas.
2: Merci à vous de m'accueillir, bonjour.
0: Bonjour Thomas. Merci beaucoup d'être là. Bon, beaucoup de choses dans votre édito, Marie-Estelle Dupont. Bon, déjà, vous notez, vous ne laissez rien passer. Vous notez qu'il y a le tutoiement dans cette affiche, effectivement.
1: Oui, j'ai beaucoup de mal. J'ai beaucoup de mal avec le tutoiement administratif.
0: Ton achat au quartier du Chalet provoque des tirs. Vous dites que ça fait.
1: Mais il a raison. Il se met au niveau des personnes à qui il s'adresse.
0: Oui.
1: Mais c'est vrai que ça montre où on en est dans notre société, quoi. C'est quand même.
0: Vous dites que c'est un des 1000 renoncements qui font l'avachissement de l'homme moderne. Vous dites qu'on vit dans une société infantilisée d'adolescents immatures. Et puis vous dites également que l'État s'est très très bien tapé sur ceux qui, grosso modo, respectent les règles. En revanche, sur les vrais délinquants, ça c'est beaucoup plus compliqué. On a une heure pour en parler. Et on va parler également du sens des responsabilités. Parce que là, ce qui est intéressant dans cette campagne de communication, c'est que le maire de Gaillard en Haute-Savoie pointe du doigt la responsabilité des consommateurs qui donnent de l'argent aux trafiquants de drogue, qui achètent donc une partie de la Kalachnikov. Marie-Estelle Dupont, vous avez l'air sceptique sur l'efficacité de cette méthode.
1: Je pense que pour les auditeurs d'Europe 1 qui peut-être n'avaient pas vu cet été ces événements, il y a eu 7 fusillades quand même autour du point de deal dans le quartier du Chalet. Il y a eu des blessés parmi les dealers. Donc évidemment des habitants qui n'avaient pas les moyens de faire autre chose que rester et qui se sont retrouvés dans une sorte d'autoconfinement sécuritaire. Et donc dans ce contexte, il se dit on va quand même parler aux consommateurs, rappeler aux gens que consommer de la drogue, ça ne leur fait pas du mal qu'à eux-mêmes, parce qu'à la limite ça c'est leur problème, mais ça crée une insécurité dramatique. Et en fait, j'ai l'impression qu'il se sent tellement impuissant et abandonné par l'État qu'il se dit même pas on va limiter la consommation de drogue. Il se dit on va juste la ventiler, essayer que on décompresse le point de pression à cet endroit-là et que ça se répartisse de manière un peu plus équilibrée ou moins déséquilibrée pour les habitants de ce quartier. Donc sur le papier, enfin le j'étais caustique, mais le but n'était pas du tout d'accuser cet élu local qui, à mon avis, on voit bien le chiffre des démissions chez les maires, doit se sentir quand même assez acculé. Mais ce que ça dévoile pour moi, c'est le sentiment d'impuissance face à l'échec de l'État dans la lutte contre le narcotrafic. On en a parlé plusieurs fois dans l'émission l'année dernière. Donc c'est pas quelque chose qu'on découvre. Et j'ai l'impression qu'ils finissent, les élus locaux, avec très peu de marge de manœuvre, à perdre beaucoup de temps dans des démarches évidemment administratives, et qu'on en arrive à devoir rappeler aux consommateurs que se droguer, c'est mal. Donc on a l'impression que face à un phénomène d'une ampleur énorme, avec une violence qui est spectaculaire, enfin, le narcotrafic, c'est des ados de 14 ans qu'on retrouve calcinés dans des coffres de voiture, c'est des égorgements, c'est un gamin qui n'a pas ramené ce qu'on voulait qu'il ramène et qui est tué, et sa vie est estimée à 5 000 euros. Enfin, c'est des mères de famille qui ne veulent pas laisser leurs enfants partir à l'école parce qu'à ce moment-là, il y a du trafic et qu'elles ont peur. Donc en fait, il y a une espèce de disproportion. On se dit, donc ces moyens à lui, c'est une campagne d'affichage, alors qu'en réalité, c'est des zones entières de non-droit et des réseaux tentaculaires, parce que bah, comme on a considéré pendant 40 ans que l'autorité, c'était pas bien, l'autorité ne s'est pas volatilisée. Hein. Tout groupe humain crée une forme d'autorité, seulement soit on a une autorité légitime, soit on a des phénomènes de clans les uns à côté des autres avec des autorités autoproclamées. Donc ça révèle quand même une impuissance de l'État qui est très préoccupante, je trouve.
0: Et vous avez raison de souligner l'absence totale d'humanité des trafiquants de drogue et des chefs et des caïds. Qu'est-ce que ça révèle, Marie-Estelle Dupont, du rapport des Français à la responsabilité collective ?
1: Bah, je crois que dans l'histoire, on est dans la séquence qui suit la déconstruction de la responsabilité collective. On a dit le bien commun n'existe pas, l'individualisme. On est passé d'une société où il y avait une idée du bien commun, où il y avait un sens du sacré de la vie, à une définition de l'homme, une anthropologie strictement matérialiste, très individualiste, il faut jouir sans entrave.

0: l'espace public, etc., etc. On bouscule, les mamans qui ont des poussettes sont en galère totale pour monter dans un bus. Et donc, on voit bien cette atmosphère d'époque où l'individualisme a créé les conditions de la violence, a créé les conditions de la barbarie, puisqu'il y a une indifférence généralisée au sort de l'autre auquel je ne m'identifie plus, mais que je vois comme quelqu'un qui va ou dans mon intérêt ou qui est un obstacle à la satisfaction de mon plaisir immédiat. Donc en fait, ça a créé une société de gens très immatures. Et quand l'horizon de l'existence, c'est de consommer et de jouir sans entrave, vous n'avez plus vraiment de sentiment d'appartenance à une collectivité, il n'y a plus de transcendance, il n'y a plus de sentiment de bien commun. C'est ce moi-je contre tous les autres qui redevient une sorte de guerre de tous contre tous dont parlait Hobbes. Et finalement, on a l'impression qu'aujourd'hui, certains, s'apercevant de l'ampleur des dégâts, essayent de faire à nouveau appel à la responsabilité collective, à la responsabilité individuelle, pardon. Mais sauf que quand vous avez mis, l'État a voulu se prendre pour Big Brother en vous disant, bonnes gens, dormez devant vos écrans de télé, on va vous dire quoi penser, quoi manger, quoi faire, et que donc, on a notamment, avec les parents, complètement voulu absorber dans l'État l'autorité parentale. C'est-à-dire qu'aujourd'hui, si un mineur fait n'importe quoi à minuit dehors, en fait, les parents ne sont même pas inquiétés. Bien évidemment, on a des adultes qui ne répondent pas de leurs actes. Enfin, on en a créé aussi les conditions. Et donc, aujourd'hui, on a le résultat de ça. Et ce maire essaye de refaire appel à la responsabilité individuelle, aussi parce qu'il est acculé dos au mur et que le travail n'est pas fait contre le narcotrafic en dépit des grandes campagnes de communication. Donc en fait, c'est terrible parce qu'on est face à l'ampleur du désastre et nos moyens, c'est des campagnes d'affichage pour dire aux gens, réfléchis aux conséquences de tes actes. Quand tu consommes, tu participes au crime organisé. Je crois que c'est le résultat du processus de déconstruction de tout, de la société du spectacle dont parlait Guy Debord, de la société du divertissement permanent et de l'infantilisation des citoyens. Je sais pas ce qu'en pense Thomas Bonnet.
1: Non, mais je suis parfaitement d'accord. En fait, moi déjà, je suis marqué par cette idée de se dire que des affiches, des panneaux dans une ville vont dissuader qui que ce soit. Parce qu'en fait, on s'imagine quoi qu'un consommateur, un client, en se rendant sur le point de deal, va tomber nez à nez avec cette affiche et faire demi-tour, rentrer chez lui, se dire non, je vais pas acheter de drogue. Enfin, même sur la question même de l'efficacité, je m'interroge. Après, il se trouve que c'est une ville que je connais, dans laquelle j'ai des attaches familiales. Je vois l'évolution, j'ai vu l'évolution de cette ville. Le maire fait ce qu'il peut, il est totalement désemparé. Mais ça pose la question aussi de pourquoi faire peser sur le bout de la chaîne toute le poids de ce problème. C'est-à-dire que le problème du narcotrafic ne peut pas être réglé par un élu local, ne peut pas être réglé par le policier de terrain. C'est un problème qui doit être pris en compte bien en amont. Et malheureusement, on voit que c'est là où ça pêche. Donc, il y a des initiatives qui paraissent un peu désespéré de la part de ces élus. En plus, alors là, je dépasse un peu mon domaine, mais j'imagine que les consommateurs de drogue qui vont justement acheter de la drogue sont plutôt dans une logique de repli, de distanciation avec le réel par leur consommation de drogue. Donc, espérer faire peser sur eux l'idée qu'il y aurait une connexion entre leur achat, qui paraît anodin, et la fusillade qui pourrait se produire le lendemain, je pense que c'est miser et faire un pari qui me paraît un peu ambitieux sur le poids des responsabilités qui pourraient habiter ces consommateurs. En fait, ces consommateurs, ils sont dans une logique individualiste. Ils viennent prendre leur dose et ensuite, ils ne tiennent pas vraiment compte de ce qui se passe. C'est-à-dire que la fusillade, pour eux, n'a pas de lien directement avec leur achat. Et c'est pas des campagnes d'affichage qui, à mon avis, changeront quoi que ce soit.
2: Les maires se sentent seuls face au trafic de drogue en France. On les abandonne et on les laisse se débrouiller.
1: Oui, vous avez vu cet exemple quand même cet été à Alès. Il y a un maire qui a dû être exfiltré par le RAID. Alors c'était l'été, je sais que pas tout le monde n'était pas forcément connecté à l'actualité. On a un maire d'une ville qui a dû être exfiltré par le RAID en quelques heures parce qu'il était menacé par les réseaux de narcotrafiquants. Donc bien sûr qu'ils sont démunis, ils sont en première ligne. Ils doivent composer avec des habitants qui sont tétanisés, qui parfois sont eux-mêmes pris en otage, en quelque sorte, des quartiers dans lesquels ils habitent, et avec un contre-pouvoir qui s'est installé, qui s'est ancré, enraciné presque même dans certaines villes, où désormais, quand vous êtes élu, et d'ailleurs c'est les services des renseignements qui l'avaient dit, quand vous êtes élu, quand vous êtes candidat, certains avaient des craintes sur le fait qu'il y ait des interférences, on pourrait même parler d'ingérence, c'est le mot à la mode, des réseaux trafiquants vers justement les candidatures qui seraient les plus permissives en fait.
2: Marie-Estelle Dupont, on paye avec le trafic de drogue en France 40 ans de destruction et de démagogie. Et vous me disiez, et vous y avez fait allusion dans votre édito il y a quelques instants,

0: on paye 40 ans de valorisation de l'immaturité.
1: Oui, bien sûr. On a voulu détruire tous les cadres qui permettaient que la société fasse, remplisse sa vocation. Hein. Une civilisation, une société, elle n'a pas pour vocation de changer la nature humaine, elle a pour vocation de faire en sorte que les instincts de destructivité soient sublimés et que les liens et la survie de l'espèce soient garantis. Et donc, quand vous détruisez la culture, le sentiment d'appartenance, l'instruction, la justice, la psychiatrie, l'éducation, etc., etc., vous avez beau jeu de vous étonner que la violence flambe à tous les étages et que les passages à l'acte soient très nombreux et que surtout les jeunes qui n'ont plus aucun repère et modèle identificatoire se tournent vers des lieux de socialisation qui sont le narcotrafic, où il y a des modèles identificatoires. Ils sont pas désirables, attention, je suis pas en train de dire qu'ils sont désirables, ces modèles identificatoires. Mais il y a un chef, il y a une organisation. Tu réponds de tes actes. Donc on voit bien aussi que l'idée que il faut supprimer tous les interdits et que l'enfant va tout découvrir par lui-même, ça marche pas du tout, puisque quand c'est le cas, beaucoup de jeunes sont poussés à leur corps défendant vers des lieux où on va leur dire voilà, si tu fais ça, il se passe ça, si tu fais pas ça, il se passe ça. C'est-à-dire que l'apprentissage du fait que nos actes ont des conséquences, c'est la définition même de l'éducation, et c'est aussi la preuve pour le jeune ou pour l'enfant qu'il existe et qu'il a une place dans le corps social. S'il n'y a pas de sanction pour un petit dealer, ce que la société lui renvoie, c'est tu n'existes pas. Ce que tu fais n'a pas d'impact. On ne punit pas. La sanction peut être, donc quand quelqu'un s'engage dans la délinquance, une reconnaissance du fait qu'il existe, en fait. Et donc, on va éviter aussi un engrenage. Donc, comme on a mis tout ça à bas avec de l'idéologie, on crée une société où les adultes veulent pas grandir, ils veulent pas se frustrer, il n'est plus supportable d'attendre, il n'est plus supportable d'être contredit, mais ça témoigne d'un grand vide intérieur, parce qu'en fait, quand vous avez une espérance, quand vous avez un sentiment sain de votre propre valeur et de la valeur de votre vie, et donc de la valeur de la vie d'autrui, vous n'adoptez pas des comportements qui sont en fait des comportements de désespoir. Donc moi, je crois aussi que l'addiction, le narcotrafic, puisqu'évidemment les deux sont liés, le versant psychopathologique de l'addiction, le versant criminel du narcotrafic, ils sont aussi la conséquence d'une société qui, bien sûr, a détruit les cadres, mais qui ne donne plus non plus, qui ne fait plus proposition de quelque chose d'attirant, de désirable pour se mobiliser, pour se grandir, pour être ensemble. D'ailleurs, on n'a jamais autant parlé du vivre ensemble depuis qu'il n'y en a plus du tout et qu'on est tous les uns contre les autres dans notre petit coin replié. Et donc, est-ce qu'il y a une proposition pour eux d'espérance? Est-ce qu'il y a une proposition de sens? Est-ce qu'il y a une proposition d'émerveillement? Ou est-ce que beaucoup de jeunes sont coincés dans un narratif désespérant d'une société qui leur dit « tout est permis, mais tout est foutu, rien n'a de sens, la vie n'a absolument aucune valeur sacrée, la vulnérabilité est très mal vue, elle est cachée ». Et dans ces cas-là, c'est pas très étonnant qu'on aille vers l'addiction. Moi, je pense, ça va peut-être sur le plan psychologique, que l'addiction est la conséquence d'une perte de l'émerveillement. Quand vous pouvez vous émerveiller et trouver une vraie joie dans votre vie, vous n'avez pas besoin de la drogue pour vous amuser. Vous voyez, quand j'entends que certains disaient il y a un usage festif de la drogue, mais c'est jamais une fête la drogue, c'est une défaite. Ça veut dire que tu échoues à être en joie et en lien si tu n'es pas dans un état second. Vous voyez ce que je veux dire?
0: Oui.
1: Donc peut-être aussi qu'on échoue à leur proposer de s'émerveiller.
0: Et pourquoi on s'émerveille plus? Qu'est-ce qui s'est passé?
1: Parce que la vie n'a pas de valeur. Les ados attardés, les gens immatures, ils sont blasés, en fait.
0: Donc les ados attardés sont les adultes d'aujourd'hui, hein, pour vous, Marie-Estelle.
1: C'est nous tous à certains moments, hein, quand on est blasé, et que justement, on ne voit plus la valeur de la vie. Mais c'est vrai qu'on entretient une immaturité, et elle est entretenue parce qu'on a aussi un État qui se veut très intrusif avec la vie privée des gens. Donc, qui veut tout prendre en charge de notre vie dans les moindres détails. On l'a bien vu pendant le Covid. Évidemment, par ailleurs, il est en échec total sur le régalien et sur ses véritables missions. Mais du coup, ça crée un cercle vicieux où, puisqu'on pense à ma place, j'ai plus besoin de faire le boulot. Donc, je délègue complètement à l'État l'éducation de mes mômes. Et puis, on voit le résultat, puisque l'instruction s'effondre et que beaucoup de parents sont démunis pour parler avec leurs enfants. Là, j'avais encore des auditeurs, je lisais les messages avant l'émission, qui me demandaient une émission là-dessus sur comment je fais face aux discours que me rapportent mes enfants dans lesquels ils sont très endoctrinés. Et j'ai l'impression que c'est moi qui suis à court d'arguments.
0: Thomas Bonnet, quand vous écoutez Marie-Estelle Dupont, vous dites que pour lutter contre le